0: ou les guerres dynastiques, ou les guerres religieuses.
1: Au fond, notre danger, c'est au fond de pouvoir être capable de mettre le conflit en mots, c'est ça, presque.
0: Oui, aussitôt que vous pouvez cristalliser le conflit en slogan, c'est mortel. C'est mortel. Vous pouvez le mettre sur les drapeaux, vous pouvez le mettre sur les manifestos.
1: Mais est-ce qu'on n'assiste pas parallèlement à une espèce de crépuscule des idéologies? Donc, effectivement...
0: Je sais pas. Vous pensez? Les fumisteries idéologiques fleurissent. Mais encore, l'internationalisme peut déguiser un impérialisme. Hitler se disait internationaliste, l'Europe intégrée dans un Reich de 1000 ans. Les Japonais avaient le slogan internationaliste de la coprospérité. Les Japonais des années fascistes. Donc le langage peut servir la plupart du temps pour déguiser les mobiles. Et...
1: Il y a une chose, vous semblez vous méfier des termes philosophiques. Dans un souci d'efficacité, vous semblez donner la priorité aux termes justement neurologiques, enfin disons aux termes scientifiques. Vous vous méfiez, on dirait, de la spéculation intellectuelle.
0: D'accord, oui.
1: C'est vrai?
0: Oui, on est encore dans le concret.
1: C'est vrai, vous aviez déclaré que le cartésianisme, justement, avait été une catastrophe pour la pensée, qu'il avait fallu près de 300 ans pour s'en remettre.
0: Le dualisme cartésien, où l'âme de l'homme est concentrée dans une tout petite glande, dans la pituitaire, et le reste de l'homme est machine. Il suit que les animaux n'ont pas d'âme ou esprit, ou ils sont tous des machines. Et ça devient vraiment un monde fou, avec ce dualisme rigide entre esprit et entre corps. Esprit vers corps. Mais comme je dis, nous entrons encore dans les abstractions.
1: En 1955, donc, vous rompez avec vos activités politiques, avec vos positions politiques, et vous vous consacrez justement à la recherche scientifique.
0: Oui, comme j'ai dit, c'est un peu revenir à son premier amour, parce que c'est ma formation.
1: Mais il n'y a pas une rupture entre l'homme d'action que vous étiez et l'homme de pensée que vous, inévitablement, vous alliez devenir, en fait.
0: Non, j'étais toujours tiré entre les deux, l'action et les contemplations. Mais la rupture avec la politique n'entraînait pas l'abandonnement des activités, parce que j'étais très actif dans la campagne pour l'abolition de la peine capitale et dans des autres campagnes pour les réformes dans les prisons, etc. Donc il y avait toujours assez d'activités pour ne pas se dessécher tout à fait.
1: Vous avez assez bien réussi, je crois, en ce qui concerne la peine capitale.
0: Nous avons eu, oui. C'était une petite bande qui a commencé la campagne. Et ça durait 10 ans. Une bataille. C'était la barre de répéter les mêmes arguments, mais tout de même, nous sommes réussis en fin de compte. Vous savez, les assassins ne sont pas très sympathiques en général. Donc si un assassin est particulièrement horrible, ce n'est pas une raison d'abandonner des principes.
1: Parce que pour vous, on doit se situer uniquement sur le plan des principes. Il n'y a pas de cas extrême, il n'y a pas d'exception dans un problème comme la peine de mort.
0: Autant que la vie civile. Maintenant, sur la question des espionnages et guerres, c'est tout un autre domaine. J'ai mes idées sur ça, mais elles ne sont pas partagées par la majorité des abolitionnistes. La majorité des abolitionnistes veut dire que la haute trahison ou l'espionnage, que nous devons continuer de les
1: punir de peine de mort.
0: Punir, oui. La majorité des abolitionnistes le disent. C'est pas de leur avis, mais c'est un avis privé.
1: Vous avez toujours ces positions profondément humanistes, cette attitude?
0: Oui, je l'avais toujours, mais je l'ai suspendue pendant les 7 ans que j'étais dans le Parti communiste, parce que j'acceptais dans ce temps-là que le fin justifie les moyens, qu'il faut liquider les ennemis de la classe, etc., etc.
1: Si on en revient à vos activités scientifiques, donc il y a ce problème, on retombe chez vous par exemple sur ce problème entre les deux cerveaux. Comment l'avez-vous résolu?
0: Mais vous voyez, le boulot de l'écrivain, ce n'est pas de

0: faire des prescriptions et de faire de la thérapie. Mais la diagnose.
1: Diagnostic.
0: Le diagnostic. C'est pour les autres de tirer les conséquences du diagnostic.
1: Vous aviez déclaré un jour que le grand danger de la pensée actuelle était justement qu'elle posait toutes les questions de façon systématique pour en déduire des réponses préalablement établies.
0: C'est encore le système clos.
1: Justement, je vais vous le redemander, on retombe toujours dans cette espèce d'univers fermé.
0: Dans la psychologie dite de comportement, le behaviorisme américain.
1: Quelque chose que vous détestez d'ailleurs.
0: Que je déteste de tout mon cœur. On désigne des conditions, des expériences. Des expériences avec des rats et avec des pigeons qui ne peuvent donner que les résultats prévus. Le pauvre a le choix ou bien de faire une certaine geste ou de ne pas le faire. De pousser un levier et de ne pas pousser. Donc, conclusion, tout ce que le rat peut faire, de pousser un levier et de ne pas pousser un levier. C'est la fumisterie totale. Ça n'a pas duré pour longtemps, mais ça a empoisonné l'atmosphère philosophique. Cette idéologie de l'homme-machine. C'est l'idéologie du rien que, nothing but. La pensée ne rien que des courants électriques et des changements chimiques.
1: C'est la pensée de gens comme Skinner, justement.
0: Oui, c'est Skinner, exactement. Le monothéisme de Monod, de Jacques Monod, est aussi rigide dans le conditionnement moléculaire. Le DNA et le RNA, vous le mettez les lettres en ordre différent.
1: ADN.
0: ADN et RDN.
1: Qui donne
0: la réponse complète d'après le monothéisme sur les problèmes de l'évolution, les mutations, l'hasard et la nécessité. Je suis convaincu que le behaviorisme et la théorie orthodoxe de l'évolution du XXe siècle sont les plus grandes superstitions de ce siècle. Et on va réaliser que ce sont des superstitions en 10 ans, en 20 ans. Mais à présent, n'importe qui ouvre sa bouche est un trotskiste dans les yeux de l'orthodoxie.
1: Mais une question fondamentale pour un chercheur scientifique, comment se pose la question, par exemple, la question de la survie ou la question de l'au-delà? Est-ce que, pour vous, c'est un problème résolu? Est-ce que c'est un...
0: De l'au-delà?
1: Oui.
0: J'ai aucune opinion.
1: Aucune?
0: Non.
1: Mais ça ne vous gêne pas?
0: Ça, vous savez, c'est une question psychologique qui sont très difficiles à donner une réponse parce qu'on ne connaît pas la réponse. Mais
1: on cherche toujours à donner des réponses. Vous ne croyez pas que c'est justement encore un réflexe?
0: Oui, mais quand nous n'avons pas des données, alors le problème devient stérile et très subjectif.
1: Mais on ne peut pas raisonner d'un point de vue scientifique en déclarant qu'il n'y a aucune...
0: Non.
1: Que sur un plan scientifique, il n'y a aucune raison précise pour que la survie existe.
0: Il n'y a aucune raison ni aucune preuve que la survie existe. Il n'y a aucune raison ni aucune preuve qu'elle ne pourrait pas exister. Parce qu'il y a des phénomènes psychologiques tellement bizarres dans l'hypnose et dans certaines expériences qui étaient poursuivies par l'école Charcot, Richer, Janet, puis on a laissé tomber, qui sont très curieux et nous ne savons pas de que faire avec ça. En tout cas, quand on parle de survie, seulement des gens très naïfs pensent qu'une survie personnelle, avec tous les petites idiosyncrasies et habitudes, non, ça c'est enfantin. S'il y a des énergies incorporées dans un être vivant qui se transforme en quelque chose d'autre et qui garde tout de même une espèce de continuité abstraite, de ça nous ne savons rien. Ça, c'est la philosophie de l'Est, vous savez, du Védantisme, etc. mais naturellement pas de celui d'une identité personnelle.
1: Mais le fait justement de ne pas avoir

0: position de ne pas avoir d'idées ne vous gêne pas dans votre vie de tous les jours, dans votre comportement? Il n'y a pas une inquiétude?
1: Non, je ne pense pas que le comportement éthique ou moral est déterminé par si vous croyez ou non à un bon Dieu qui vous donne des petits chocolats ou qui vous donne des coups sur la fesse après la mort. Non. Non, la moralité n'est pas influencée par ça. Et vous trouvez toujours que les gens qui avaient une croyance dogmatique dans la survie personnelle étaient souvent les plus moches, vous savez, les puritains ou les inquisiteurs. Non, les deux problèmes ne sont pas en vérité liés.
0: Non.
1: Non. Ce sont des rationalisations, mais pas en vérité liées. Vous pouvez être très moral. Qui ne pense pas à la survie, et un être très immoral.
0: Et n'être préoccupé que de.
1: Que vous aurez des chocolats ou des. Vous ne pensez pas?
0: Si, mais justement, le problème n'est pas.
1: C'est une fausse connexion qu'on a établie.
0: Mais vous ne croyez pas que si vous pensez ainsi, c'est parce que vous êtes déterminé d'une certaine manière, parce que pour vous. Je crois que le déterminisme a une grande importance chez vous. Vous accordez une.
1: Même si la physique qui a tué le déterminisme. De Broglie, Schrödinger. Heisenberg, c'est eux qui ont tué le déterminisme et la prédestination. Le futur à présent est regardé par les physiciens, pas comme une donnée, mais comme une probabilité. Tel futur, ce sont des probabilités et pas des données prédéterminées.
0: Vous pensez effectivement, depuis que le déterminisme est mort, qu'il existe de nouveau un espace pour le libre choix ?
1: Dans des limites peut-être étroites, mais c'est la science, la physique même, qui a ouvert de nouveau la porte vers le libre choix. Vous pouvez vous imaginer le monde de la physique moderne, de la physique des quanta, comme un océan solide, mais avec des boules d'air dedans, des petites boules d'oxygène. Ce sont peut-être... C'est peut-être le territoire dans lequel le libre arbitre, le libre choix peut opérer. Il y a un terme exact en anglais pour ça, the God of the gaps, le dieu des boules, si vous voulez.
0: On peut dire que le déterminisme se résume à enfin, une dualité entre deux éléments qui pourraient être la destinée et la liberté. Vous êtes d'accord?
1: Oui, on peut le mettre comme ça. Ça ne nous dit pas beaucoup, mais... c'est une jolie formule.
0: De quelle façon s'équilibre ces deux données, destinée et liberté?
1: Je pense que on ne peut approcher que ces problèmes que subjectivement n'est pas l'intuition. La logique ne nous offre pas de réponse. Et d'ailleurs, la logique elle-même est mise en question par la physique des quanta. D'après Feynman de l'Université de Californie, qui est un des physicistes les plus en vue à présent, un électron peut travailler pendant une courte durée, très courte durée, du futur au passé, de l'avenir au passé. La physique moderne nous offre des particules avec de la masse négative, avec de l'énergie négative, des renversements du temps. Tout ça, ce sont des conceptions qui paraissent de contredire pas seulement le sens commun, mais même les, soi-disant, lois de la logique.
0: Vous dites que le déterminisme est mort.
1: Oui.
0: Mais justement, c'est toujours en général l'incrédulité au déterminisme qui régit les rapports entre le comportement humain.
1: Non, on est déterminé grosso modo, d'une façon qui se compare au vrai comportement humain, comme une esquisse d'un tableau, au tableau détaillé et fini. C'est ce que je veux dire par grosso modo. Si on parle des corpuscules, et des éléments élémentaires de la matière, il n'y a plus de déterminisme. C'est fini. Si on parle d'un kilo de beurre, c'est autre chose. Le comportement de cette kilo de beurre, si je laisse tomber, elle tombe, naturellement.

0: Ben dans l'intérieur, il y a ces boules de l'indéterminisme, exactement définies par la relation d'indéterminisme de Heisenberg, qui est une des fondations de la physique moderne. Pas seulement ça, mais même la causalité régit des mots dans la physique. Encore une autre des fondations de la physique moderne est le principe d'exclusion de Pauli. Ne me demandez pas de l'expliquer. Mais c'est accepté seulement ce principe qui règle le comportement des atomes n'a aucune fondation causative. C'est un principe, une formulation mathématique. La nature se comporte comme ça. Mais pourquoi? Il n'y a pas de réponse.
1: Mais alors vous, Arthur Koestler, 68 ans, vos renoncements, vos prises de position, vos livres, votre attitude, votre comportement, tout ça, à votre avis, vous avez agi librement ou non?
0: Entre limites.
1: Étroites?
0: Entre des limites, peut-être étroites, mais des très petites décisions libres peuvent avoir des conséquences hors de proportion dans leur importance. L'aiguille de la balance répond à des impulsions très fines.
1: Oui, justement, je vais vous demander, est-ce que vous, une des conditions, justement, une condition pour qu'une vie s'inscrive dans le cadre de son destin, c'est justement qu'on ne croit pas au destin?
0: Oui, d'accord. Si on croit au destin, on est figé, on est paralysé. D'ailleurs, c'est drôle que ces données de la physique moderne se rapproche entre certaines limites en l'existentialisme. Vous savez, le libre choix qui naît de l'angoisse, l'angoisse existentielle. Seulement dans l'existentialisme, enfin c'est une philosophie très mal définie et très vague. Tandis que, étonnamment, comme un coup de théâtre, c'est la science la plus exacte, la physique, qui nous ouvre ses portes. L'abstraction est indispensable de la pensée, mais je parle d'une espèce de dialectique, pas seulement la dialectique marxiste, mais aussi la dialectique existentialiste, qui est une espèce d'acrobatie, des jongleries avec des mots, des petits balles, des sons et lumières, et ça, c'est pas sérieux.
1: Combien de livres avez-vous écrit?
0: 25 ou 26. 6 romans. Et le reste est essai et autobiographie.
1: Mais on a presque envie de vous demander, que faites-vous quand vous n'écrivez pas? Parce qu'il doit y avoir très peu de temps, il doit vous rester très peu de temps.
0: Je pense au livre prochain, au bouquin prochain. Je fais des esquisses. Et surtout, je lis énormément.
1: Quel genre d'ouvrage? Des essais, des ouvrages scientifiques, des études?
0: Science, psychologie, théorie de l'évolution, neurophysiologie. Et des bons romans, s'il y en a, si on en trouve, mais on trouve pas beaucoup.
1: Vous n'avez pas envie de vous donner l'impression de vous épuiser? Vous n'avez pas l'impression de vous n'auriez pas envie de faire autre chose, de vivre vraiment? Car là, vous donnez l'impression de vous être fixé une ligne de vie, de conduite. Vous aviez dit au début même, il nous reste pas beaucoup de temps.
0: J'ai l'impression que, quand je ne suis pas engagé de faire un bouquin ou un essai, alors tous les roues tournent au vide. Ils ont faim de s'engager.
1: C'est toujours le principe, la dualité chez vous entre l'homme d'action et l'homme de pensée, non?
0: Oui, parce que l'écrire aussi peut être action.
1: Oui.
0: Et c'est terrible, ce sentiment des roues au vide, roulant au vide.
1: Et vous l'avez toujours eu?
0: Oui, oui. Si je ne travaille pas où je n'ai pas une discussion avec des gens, vraiment une discussion serrée. Alors je me sens abruti.
1: On dirait que chez vous, il y a une espèce de méfiance vis-à-vis de la futilité.
0: De la futilité?
1: Oui.
0: Si on était un catholique naïf, et on frappe, on s'imagine à frapper à la porte Saint-Pierre, et il dira, qu'est-ce que tu as foutu avec ta vie? Alors il faut donner un compte-rendu, non?
1: Mais justement, vous n'avez pas cette préoccupation, vous l'avez dit tout à l'heure.
0: On a certaines dons, il faut les utiliser, c'est une impérative morale. S'il y a une terre, il faut le cultiver.

0: Il y a un cerveau, il faut le cultiver, lui donner à manger et le mettre au travail.
1: Vous avez toujours donné l'impression dans vos ouvrages politiques puis scientifiques après de chercher de trouver des clés, des solutions, des explications.
0: Quand je vous dis que j'ai abandonné la politique et j'ai fait une espèce de vœu en public en 1955, c'était en partie parce que il faut pas se répéter, je l'ai vous dit. Mais aussi, si on écrit politique ou fait de la politique, après un certain temps, on s'aperçoit qu'on ne peut pas faire la théorie politique sans se plonger dans la psychologie. Alors, vous plongez dans la psychologie. Après un certain temps, vous apercevez qu'on ne peut pas faire la psychologie sans s'immerser dans la théorie de l'évolution. Comment est-ce que nous sommes devenus ce que nous sommes? Théorie de l'évolution. Et ensuite, vous êtes dans la biologie, vous êtes dans la physique, une continuité. Et ce qui paraît comme des virements brusques, ils ont cette logique intérieure que j'ai essayé d'indiquer.
1: Arthur Koestler, ayant vécu relativement librement, ayant effectivement pris des positions courageuses, lorsqu'il réfléchit à tout ça, est-ce qu'il en est vraiment content? Est-ce qu'il se dit que mon Dieu, il n'a pas trop perdu son temps?
0: Ça encore, on ne peut pas juger soi-même, mais subjectivement, il y a des livres que j'aimerais écrire de nouveau, d'une perspective plus mûre, et beaucoup de raisons pour ne pas être satisfait. Mais il y a des épisodes qui donnent une certaine satisfaction, vous savez, il y a tant de gens qui m'ont écrit que l'un ou l'autre de mes livres ont changé leurs perspectives, ont changé même leur vie. Pas seulement politiquement, le zéro, l'infini. Vous avez ouvert mes yeux, etc., etc. Mais aussi les livres scientifiques, ils ont eu une certaine répercussion. Ou mettons peut-être, quand j'étais engagé dans cette question du partage de la Palestine, parce que j'ai pensé que c'est la seule solution, quand la commission de l'ONU était en Palestine pour faire sa recommandation, le président de la commission, c'était un juge suédois, j'oublie son nom, Söderblom ou quelque chose, il a dit à un ami de moi que il a entendu des arguments des deux côtés, il a reçu des mémorandums des deux côtés, des documents, des milliers de pages des deux côtés. Ce qui a fait l'impression la plus forte, c'était un roman de moi, le Thieves in the Night, le Tour d'Ezra, et que c'est ça qui a décédé la balance en faveur de partition. Ce sont les épisodes qui donnent, quand on se penche sur son passé, comme vous dites, on donne un peu de satisfaction.
1: Mais quand on a participé comme ça à des événements importants, vous parliez du partage de la Palestine, et que maintenant on vit avec un certain recul par rapport à ces événements qui se prolongent toujours, est-ce qu'on ne vibre pas toujours? Est-ce qu'on n'a pas envie d'y participer? On n'aurait pas encore envie d'y participer plus étroitement?
0: Non. On n'a pas envie de répéter, de revenir à son crachat. Non, le passé, c'est le passé. Naturellement, on aimerait devoir faire tout ça mieux qu'on l'a fait. De réécrire les livres qu'on a écrits, de revivre certaines relations humaines, de faire mieux. Mais ça, c'est inévitable, je pense.
1: Oui, vous avez fait la réputation en France, tout au moins il semblait. J'avais lu, moi, enfin, comme ça, que certains articles qui vous faisaient une réputation un peu de misanthrope, d'homme vivant un peu en retrait des choses et des gens.
0: Misanthrope et retraite, ce sont deux choses différentes.
1: Oui, mais enfin, disons les deux conjugués.
0: Oui, j'essaie de faire des discours politiques, d'écrire la politique, donc dans ce sens, il est une retraite de la politique.
1: Oui. Et vous ne donnez pas l'impression du tout d'être un misanthrope, vous ne donnez pas.
0: Retraite et misanthropie sont deux catégories à part. On aurait pu faire mieux, mais comme j'ai dit, il y a quelques épisodes qui donnent une certaine absolution.
1: Est-ce que l'épisode de votre lutte contre l'abolition, pour l'abolition justement de la peine capitale, a été quelque chose qui vous a marqué profondément?
0: Oui, ça aussi c'est un de ces épisodes dont j'ai parlé, qui donne une certaine satisfaction et absolution.

0: satisfaction d'avoir fini cette cochonnerie immonde à la pendaison était, je pense, le même que de faire une petite révolution. La satisfaction de ça était plus modeste, mais plus concrète.
1: Jean Rostand,
0: oui,
1: a déclaré un jour « J'ai quelques lambeaux de certitude, mais je n'arrive pas à les coudre ensemble. » Est-ce que c'est aussi valable pour vous?
0: Je dirais le contraire. Parfois, j'imagine que je vois l'esquisse d'un total, l'esquisse d'une philosophie. Mais les lambeaux, les détails, ceux-là qui manquent.
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1: Le guide Michelin, le guide rouge désormais, mais oui, tout le monde le connaît, l'a en main, l'a étudié, suivi, apprécié, critiqué parfois. Un livre dont la bibliothèque, idéalement, est la boîte à gants d'une voiture. Critiqué, alors ne parlons pas des cuisiniers, des restaurateurs, des hôteliers qui l'attendent, le consultent chaque année avec l'angoisse, l'espoir, au cœur, au ventre, disons même. Mais le guide Michelin n'est pas né guide gastronomique. Il l'est devenu. En 1998, Jacques Munier considérait à juste titre le guide Michelin comme un lieu de mémoire.
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Un nouvel enfant vient de voir le jour. Son père n'est autre que le fameux petit bonhomme au corps élastique, cerclé de pneus, le bibendum de Michelin. Il sera, ce guide comme ses cadets, le compagnon précieux de tous les automobilistes, de tous les usagers des routes de notre pays. Je crois d'ailleurs qu'il est inutile de présenter ce véritable monument national, puisque tout le monde le connaît. Mais chaque année, le guide Michelin nous apporte des innovations. Ce best-seller du tourisme fait des effets de réputation dans le domaine de l'économie grâce à lui.

Héritier du journal de voyage, le guide touristique, avant de devenir le viatique gourmand de nos échappées belles, est d'abord une initiation à la géographie physique. Les premiers guides, le Münster, le Wittenbach ou le Baedeker, du nom de leurs auteurs, proposeront aux promeneurs romantiques la découverte de paysages montagneux.

0: car depuis Rousseau, la montagne est à la mode. Mais c'est avec le chemin de fer que naissent les guides modernes, comme les guides Johann, ancêtres des guides bleus. Ils proposent une nouvelle conception du voyage où la géographie nationale va se lire sur le mode de l'itinéraire, un itinéraire discontinu qui se fractionne désormais pour laisser place à l'histoire dans ces intervalles qu'on commence à appeler des étapes. C'est alors qu'apparaissent les notions de programme ou de budget avec les rubriques pratiques et les renseignements de toutes sortes pour retrouver, au bout du compte, le flâneur guide en main comme l'emblème et le résultat d'un voyage bien préparé. C'est aussi l'invention du paysage dont le chemin de fer nous donne une version itinérante et distanciée qui ne laisse pas le répit d'une halte. Et dans ce domaine, l'automobile va apporter une véritable révolution. Alain Arnaud.
1: Les guides qui existaient à l'époque étaient réservés, je dirais, à une petite frange de gens fortunés qui avaient besoin de se déplacer, d'aller en ville d'eau ou d'aller à l'étranger. L'initiative d'André Michelin, en fait, c'est de prendre conscience que l'automobile va apporter ou apporte déjà une révolution. Et cette révolution, c'est celle de la liberté. Ça paraît un peu grandiloquent de dire ça, mais en fait, l'automobile, c'est le premier moyen de locomotion grâce auquel vous pouvez partir quand vous voulez, d'où vous voulez, vous allez où vous voulez, vous vous arrêtez quand vous voulez. Et c'est génial, d'une certaine façon, mais en même temps, c'est extrêmement exigeant. Parce que du jour au lendemain, les personnes qui vont pouvoir avoir accès à l'automobile vont se poser des quantités de questions. Car le réseau routier par lequel l'automobile doit passer n'est absolument pas préparé à recevoir ce type de demande. Si vous voulez, le pneu, c'est l'automobile. Le pneu existe sur la voiture depuis 1895. C'est donc quelque chose de tout à fait récent. Donc le pneu, c'est l'automobile. L'automobile, c'est la route. Et la route, c'est le voyage, c'est l'évasion. Mais personne n'est prêt ou n'a, je dirais, le réflexe de cette évasion. Et lorsque vous prenez le volant, ou que vous le faites prendre par votre chauffeur, parce que la plupart des gens ont un chauffeur, comme on avait quelques années auparavant un cocher, eh bien, dès le premier carrefour, vous êtes perdu. Il n'y a pas de signalisation, il n'y a pas d'indication de distance, il n'y a pas de garagiste, il n'y a pas de réparateur. Rien n'est fait pour accueillir cet automobiliste. De telle sorte que l'essence va s'acheter chez l'épicier, en bidon de 5 litres, que les réparations vont se faire chez le maréchal Ferrand, chez le forgeron. Lorsqu'on casse un ressort, par exemple, ça se passe chez le forgeron. Et bien d'autres choses comme ça. La crevaison, car évidemment, qui dit pneu dit aussi risque de crevaison sur des routes qui ne sont pas revêtues et qui sont encore plus dangereuses lorsqu'elles sont pavées que lorsqu'elles sont en terre battue. Tout ça, ce sont des problèmes à résoudre. Et donc l'idée d'André Michelin n'est pas de dire « je vais faire un guide gastronomique ». Absolument pas, il n'y a pas de restaurant dans ses premiers guides. Il est de dire « je vais procurer aux personnes qui me font confiance dans cette innovation que représente le pneumatique, c'est-à-dire rouler sur de l'air, ce qui était déjà très audacieux, je vais leur procurer un certain nombre d'informations qui vont leur permettre de résoudre un certain nombre de leurs problèmes immédiats. Des problèmes de distance, il y a énormément de kilométrage, des problèmes de plan de ville, de traversée de ville, des problèmes d'étape essentiellement, donc des auberges.
0: Le gîte, le couvert.
1: Des auberges. Très peu de restaurants. Lorsqu'il y a des restaurants, ils sont associés à l'hôtel. Et ils constituent ce qu'on appelle déjà à l'époque une étape.

0: Le 28 mai 1889, Édouard Michelin et son frère André créent à Clermont-Ferrand la société Michelin et compagnie à partir d'une entreprise de matériel agricole fondée par leur grand-père et qui maîtrise la technique toute récente de la vulcanisation du caoutchouc. Après les balles, les joints, les clapets, courroies ou tuyaux, deux nouveaux produits vont orienter l'entreprise vers sa véritable destinée. Les garnitures de roues pour voitures légères, qui sont en fait des bandages caoutchoutés précédant l'invention du pneumatique, et un patin de frein particulièrement performant, baptisé The Silent. À Clermont-Ferrand, le conservatoire Michelin cultive aujourd'hui la mémoire de l'entreprise qui, du pneu démontable au pneu vert, aligne un siècle d'innovation technique. Isabelle Sauret.
1: Avant le pneumatique, bien on roule sur du plein. Et il y a différentes approches pour améliorer, je dirais, le confort, hein, pour améliorer le moyen de locomotion. Donc, si vous voulez, cette roue élastique, c'est pas du tout une invention Michelin. Elle est là pour illustrer une période. En revanche, ce que vous avez en face de vous, c'est du pneumatique. Hein, donc, on voit bien ici l'évolution, hein, le grand pas en avant, le grand pas qu'a apporté le pneumatique dans les moyens de locomotion. On le voit bien ici pour le fiacre, qui a été la deuxième étape. Les fiacres roulaient sur du plein. Donc, on peut supposer que les grandes compagnies de fiacres parisiennes n'en voyaient pas l'intérêt. Ils se disaient, en cas de crevaison, on va dételer le cheval, on va réparer, on va atteler à nouveau. C'était terriblement contraignant. Mais ce à quoi ils n'avaient pas pensé, c'est que le public découvrait, en montant dans ses fiacres sur pneumatique, que, un, on s'entendait, c'était silencieux, donc on pouvait converser à l'intérieur du fiacre, et combien c'était confortable sur du pavé parisien. Donc, ce que vous voyez ici, c'est bien l'opposition de différents moyens... les uns étant plus confortables que d'autres.
0: Et là, on commence à voir apparaître des pneus.
1: Alors, tout à fait. Michelin a toujours fait du pneu. Le premier, c'est le vélo. La seconde étape, ça a été le fiacre. Oui. En 1995, Michelin équipe pour la première fois une automobile. Ça, c'est le grand challenge. Personne n'y croit. Avec l'éclair, notre voiture fabriquée maison, qui roulait en zigzag, que les frères Michelin ont conduite eux-mêmes parce qu'ils n'ont trouvé personne dans l'entreprise qui voulait la conduire. Alors, il fallait que le conducteur rectifie la direction, puisque la voiture avançait en zigzag. Le passager avait le frein, il avait 4 vitesses, accessoirement il pompait pour faire arriver le carburant, et si c'était trop facile, il avait l'accélérateur dans le dos du conducteur. Donc, ils sont participés à cette course Paris-Bordeaux-Paris, et ils sont arrivés, les derniers mais dans les temps, et ils ont prouvé que c'était possible pour la première fois au monde. Il y a également ceci, c'est ce grand événement, la Jamais Contente en 99, qui passe les 100 km/h.
0: Montrez-nous un peu les objets là. Par exemple, on voit une roue, un pneu monté sur une jante en bois. À l'époque, les voitures effectivement étaient souvent équipées de jantes en bois.
1: Tout à fait. Hein, c'est bien plus tard qu'on verra apparaître notamment le disque plein, qui était plus solide à la manipulation. Et on le voit apparaître essentiellement lorsqu'on est capable de faire une roue de secours. Mais ça ne vient pas tout de suite parce qu'on a d'abord pensé à la jante. Alors ceci, ce produit, c'est effectivement...
0: C'est un pneu tout lisse.
1: Oui, on ne faisait que du slick à l'époque. Ouais. Hein. La sculpture intervient beaucoup plus tard. Ouais. Dans l'année Michelin, fera un pneu sculpté en 17. Auparavant, on a fait du lisse. Et l'étape intermédiaire, ça a été la semelle en 1905 avec des petits rivets d'acier. Donc celui-ci, c'est le pneu de la Jamais Contente.
0: Il faut dire qu'à l'époque, les voitures n'allaient pas très vite.
1: Les voitures n'allaient pas très vite. Hein. Dans la course Paris-Bordeaux-Paris, c'est à peu près 20 km/h de moyenne. Et l'éclair, c'est 12 km/h. Et Camille Genazzi, 4 ans plus tard, il va passer les 100 km/h à Cher.

0: À l'époque, Alain Arnaud, le guide est déjà ce petit livre à couverture rouge et il est offert gracieusement chez les fournisseurs du réseau Michelin.
1: Passer du métier de chimiste, de caoutchoutier, à un métier de créateur et de distributeur de produits imprimés, ça n'est pas de la diversification, c'est au contraire conçu comme une complémentarité exceptionnelle. Et donc, dans un premier temps, le guide rouge va être la prime à tous les clients du pneumatique. Et il va le rester jusqu'à 1920. Il a sans cesse évolué dans son contenu par rapport aux besoins du moment. Par exemple, la notion de plan de ville, qui au début est assez rudimentaire, il n'y en a que quelques unités dans le premier guide, en 1910, il y en avait 600. Donc vraiment, la traversée des villes était probablement un des problèmes majeurs de l'époque. Les indications de kilométrage. L'essence s'achète chez l'épicier, il y a des centaines d'adresses d'épiciers, de marchands de couleurs, de quincaillers, pour pouvoir acheter son essence ou son pétrole, car il y a des voitures à pétrole. Il y avait même des voitures électriques. Et donc, dans l'information donnée, vous aviez des hôtels ou des électriciens qui assuraient la recharge des batteries. Un autre exemple, tout à fait anecdotique mais significatif, c'est qu'il va créer un symbole qui va indiquer la présence d'une chambre noire pour développement photographique dans certains hôtels. Lorsqu'on considère ce qu'était la photographie à l'époque, c'était des plaques sensibles qu'il fallait absolument développer dans les 24 à 48 heures. Donc toute personne en voyage qui prenait des photos devait absolument trouver un moyen de le faire. Eh bien, le guide indique ça déjà en 1901. Mais bien sûr, par la suite, toutes sortes d'informations vont apparaître, à la fois liées à l'actualité, liées à la technique de l'automobile, liées aussi à la façon de voyager. Et c'est comme ça que, si les guides d'après 1918 indiquent les villes de France qui ont reçu la Légion d'honneur pour fait de guerre, ou la Croix de guerre, aujourd'hui, c'est les cartes de crédit, c'est l'accès aux handicapés, c'est la prise modem pour brancher son portable, etc.
0: Alors, dès le départ, Alain Arnaud, l'idée aussi est d'associer les lecteurs à la réactualisation constante du guide par l'intermédiaire du courrier, voilà. Dès le départ.
1: C'est une initiative qui est tout à fait, je crois, sans exemple à l'époque.
0: C'est vrai que vous tenez compte du courrier des lecteurs ?
1: Ah, tout à fait. Ouais. Je peux vous dire que l'an dernier, nous avons reçu entre 25 et 30 000 courriers spontanés, de la part des lecteurs du guide. Et que chaque personne nous donnant des renseignements sur 2, 4, 6, quelquefois 10 établissements visités, hôtels ou restaurants, c'est de l'ordre de 150 000 comptes rendus de nuitées ou de repas que nous recevons bon an, mal an. Et ce sont bien sûr des très précieux, d'abord, de toutes origines, mais donc de toute sensibilité et de toute subjectivité, on en est bien d'accord, mais également quelque chose qui va merveilleusement compléter et élargir l'expérience de nos propres inspecteurs.
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4: Alors la première affiche Michelin, c'est 1898. C'est pour cette raison que cette année, nous fêtons le centenaire de Bibendum. Alors comment est née cette idée de personnage imaginaire ? 1894, Édouard-André Michelin sont à Lyon et visitent une exposition. et il voit le stand d'un revendeur qui empilait méthodiquement des pneus vélos les uns sur les autres et enveloppé dans du papier crade blanc, ce qui explique la couleur de bib.
0: Il faut dire qu'à l'époque, le pneu était un objet de luxe.
4: Oui, pas tellement pour le vélo, ouais. Pour l'automobile, mais ça c'est 94, donc on n'a pas encore fait de pneus pour automobile. Pour l'automobile, ensuite, oui, on le verra bien à travers ses affiches. Et l'un des frères Michelin dit à l'autre, tiens, si on lui mettait des bras, on dirait un bonhomme. Et ils vont faire des petits croquis dans leur coin, et ils vont rencontrer cet affichiste très connu, qui s'appelait Marius Rossillon, et qui se faisait appeler au galop, qui aura dessiné pour la fête de la bière à Munich une affiche

0: Bavarois, chope de bière à la main, citation latine d'Horace, Nunc est bibendum. Et les Bavarois n'ont pas voulu l'affiche puisqu'elle était libellée en latin et qu'elle n'était donc pas compréhensible de la population. Les frères Michelin vont s'intéresser à l'affiche de Haut-Gallo. Ils vont lui demander de transformer ce Bavarois en personnage imaginaire fait de pneus. Et, je dirais, ma foi, une bonne traduction fantaisiste de la citation d'Horace, à votre santé, le pneu Michelin voit l'obstacle. Et, en remplacement de la chope de bière, coupe de champagne avec tout ce qui pouvait engendrer crevaison, tessons de bouteilles, clous, etc., etc. Et donc, c'est ce qui va illustrer l'entreprise, donc dès 1890.
1: Oui, c'est la première affiche, là.
0: C'est la première affiche, le Nunc est bibendum.
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1: Olivier Darmon, bibendum, a maintenant 100 ans. Et est-ce qu'on peut dire que à cette époque-là, à l'époque de sa naissance, donc il y a maintenant un siècle, c'était le premier de la série de ce qu'on appelle les personnages types, c'est-à-dire ces emblèmes publicitaires qui tiennent à la fois de la mascotte et du logo?
3: Oui, je crois qu'on peut dire ça. En tout cas, moi, j'ai essayé de retrouver des personnages antérieurs, donc antérieurs à 1898, date de sa naissance, et j'en ai pas trouvé. Alors, effectivement, on peut dire que c'est un précurseur, et en tout cas, il est présenté dans la presse professionnelle de l'époque comme tel. C'est-à-dire que on le donne nommément, le cite comme exemple, et on dit ouvertement au chef d'entreprise, mais écoutez, inspirez-vous de bibendum, c'est vraiment un personnage extraordinaire, c'est désormais comme ça qu'il faut faire de la publicité.
1: Bon, c'est évidemment lié à l'histoire de l'entreprise, mais il a eu très très vite un énorme succès.
3: Il a eu un énorme succès à la mesure aussi des investissements publicitaires consentis par la marque. C'est vrai que les frères Michelin étaient de fervents militants de la publicité. Ils y ont consacré beaucoup d'argent. Et bien sûr, son succès est lié à la fois au succès du pneumatique, qui était un produit tout à fait nouveau et qui apportait un véritable plus, on pourrait dire aujourd'hui. Et puis, bien sûr, à sa répétition. C'est-à-dire que si bibendum n'avait pas été démultiplié comme ça très vite aux quatre coins du monde, évidemment, il n'aurait pas eu un tel succès.
1: Alors, il faut peut-être évoquer son créateur, Marius Rossillon, de son nom de plume Haut-Gallo, et qui était un dessinateur publicitaire, mais qui travaillait également dans les journaux et dans les bandes dessinées de l'époque.
3: Oui, c'est ça. C'était un caricaturiste, un humoriste. Il était né lui en 1867. Et c'est vrai que c'est un des premiers artistes qui se soit vraiment spécialisé sur la publicité. Il a fait un grand nombre d'affiches pour des produits d'ailleurs qui existent encore pour certains, comme l'alcool de menthe Rickless. Et puis, il a collaboré à pas mal de revues satiriques, comme Le Rire, par exemple. Et également, il s'est intéressé au dessin animé. C'était un pionnier du dessin animé et il a fait pas mal de petits films, en particulier très amusants d'ailleurs, en particulier sur les fables de La Fontaine.
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1: Olivier Darmon, il faut évoquer le caractère complexe, malicieux, versatile de bibendum. Il y a eu une évolution. Mais au début, il faut dire que cette espèce de géant pneumatique avait quand même des allures, des attitudes et un message relativement agressif.
3: Oui, c'était un personnage agressif parce que la publicité de l'époque était elle-même assez polémiste, c'est-à-dire qu'on n'hésitait pas à taper à bras raccourcis sur les concurrents.
1: Oui, il y avait la pub comparative à l'époque, mais dans un sens très, très brutal parfois.
3: Ah oui, oui, oui, on se moquait ouvertement des concurrents en les ridiculisant. Alors ça, c'est un aspect de bibendum à ses débuts. Et par ailleurs, bibendum, dans sa constitution, le bonhomme pneu, est constitué donc bien sûr de pneumatiques. Et les pneumatiques de l'époque étaient des pneumatiques extrêmement étroits. Ce qui fait que bibendum, au fond, était constitué d'une infinité de pneumatiques et ça lui donne donnait une allure, on pourrait dire, de momie, d'homme invisible, qui était effectivement assez inquiétante.
1: Alors, son caractère, parce qu'il est, est malicieux, il aime faire des blagues, on le voit souvent le sourire aux lèvres, un sourire conquérant ou ironique.
3: Effectivement, il est narquois, arrogant avec les concurrents. Il est, alors là, c'est vraiment la publicité polémiste de l'époque. Il est également immodeste. Il faut savoir qu'à l'époque, il a raison au fond d'être immodeste, parce que les frères Michelin participaient à l'époque à un grand nombre de courses automobiles, et il se trouve qu'il les gagnait pratiquement toutes. Donc, une occasion pour Bibendum de se mettre en valeur. Et par ailleurs, il est également serviable, mais avec l'automobiliste. C'est-à-dire qu'il est arrogant avec les concurrents, immodeste quand il s'agit de lui-même, serviable avec l'automobiliste. Très vite, Bibendum investit un peu la planète entière, en fait, via un certain nombre d'affiches, via un certain nombre de PLV, comme on dirait aujourd'hui, et surtout par le biais de costumes qui sont endossés par les agents Michelin et qui participent vraiment aux quatre coins du monde, alors de Calcutta, Jakarta, de New York à Buenos Aires, en passant par Cuba, Montevideo, etc., qui participent à un grand nombre de manifestations et de carnavals en tout genre. Et par ailleurs, il suit l'essor de l'entreprise, et c'est ce qui explique sa présence pratiquement planétaire, c'est-à-dire que dès 1910 à peu près, même un petit peu avant, Michelin fait le choix de s'imposer sur le marché mondial, ce qui explique que Bibendum est très vite présent partout.
1: Alors, présent partout, on le voit évidemment sur les routes, on le voit dans les courses automobiles, on le voit sur tous les guides et cartes que Michelin édite, et puis on le voit dans les journaux aussi, il y a des bandes dessinées imaginées par Ogallo, on le voit peut-être dans les lundis de Michelin.
3: Les fameux lundis de Michelin, oui, qui ont été, qui ont duré plus d'une dizaine d'années, c'est-à-dire c'était une sorte de rubrique hebdomadaire payée par la marque, mais enfin qui expliquait aux automobilistes comment entretenir sa voiture, comment charger une voiture, comment entretenir ses pneumatiques, etc. Alors là, c'est l'aspect tout à fait pédagogique de la publicité Michelin qui était au fond d'apprendre à l'automobiliste comment se conduire et même comment aussi respecter les autres. Parce qu'à l'époque, il faut se souvenir qu'au fond, il n'y avait pas de code de la route. Donc, Bibendum, à cet égard, a joué un rôle important.
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1: Alain Arnaud, le guide Michelin, donc, qui est à l'origine de l'apparition et du développement d'un véritable service de la navigation, de la circulation chez Michelin, ce qui s'est appelé, donc, dès 1908, le bureau des itinéraires.
7: Michelin va créer, à côté du guide, ce qu'on a appelé justement le bureau des itinéraires, c'est-à-dire un lieu qui rassemblait toute l'information routière et touristique, non seulement enfin, au départ de la France, mais très vite de toute l'Europe, et qui le présentait sous forme de fiches. Des petites fiches qui allaient d'une sous-préfecture à une autre sous-préfecture, qui couvraient 30 à 80 kilomètres. Et lorsqu'une personne se disposait à partir en voyage pour aller, disons, de Ploermel à Bâle, il suffisait qu'elle s'adresse à Michelin en disant « Je pars tel jour de telle ville, je prends 3 jours pour aller à Bâle, que me conseillez-vous comme itinéraire, comme route, comme ville traversée, comme étape, quelles sont les précautions à prendre ?» pour traverser le Morvan, pour passer la frontière, pour ceci, pour cela. Et par retour du courrier, la personne recevait gratuitement une liasse de fiches qui était exactement le roadbook. Toutes les villes traversées, toutes les indications utiles, y compris quelquefois avec des schémas, lorsqu'il pouvait y avoir ambiguïté sur le choix d'une route à un carrefour, par exemple. Et c'est quelque chose qui s'est développé très vite, un peu avant 14, mais énormément après, puisque

0: L'automobile à ce moment-là était construite à la chaîne et elle est devenue beaucoup plus accessible, à tel point qu'en 1924-25, ce sont des centaines de milliers d'itinéraires qui étaient distribués chaque année. Et la conséquence logique, je dirais, a été la création des guides qui se sont faits au départ, des guides touristiques.
1: Des guides verts,
0: qui se sont faits au départ à partir de ces fiches itinéraires. Alors, dans les autres initiatives qui ont suivi immédiatement, il y a eu la carte routière. Donc ça, c'était un travail lourd, car il n'existait pas encore de carte routière conçue pour l'automobiliste, surtout à une échelle détaillée, d'un centimètre pour 2 kilomètres. Et il a fallu 3 ans pour couvrir toute la France, de 1910 à 1913. Et puis une carte, c'est bien. Aujourd'hui, je dirais que tout le monde à peu près sait lire une carte, même les jeunes. À l'époque, c'était encore une nouveauté. Il fallait vraiment aider à la découverte de la carte. Et puis également, il fallait que la carte corresponde à quelque chose sur le terrain. Lorsqu'une route porte un nom ou un numéro, il faut que ce numéro puisse se refléter quelque part sur le terrain. Et là, la démarche a été immédiate. Ça a été la fameuse initiative de la signalisation routière, du numérotage des routes d'abord, puis de la signalisation. Les bornes Michelin, on ne les présente plus maintenant. Nous avons été responsables ou co-responsables de la signalisation routière en France jusqu'en 1970.
1: Michelin, l'entreprise, est devenue, et notamment son bureau des itinéraires, un véritable protagoniste de l'aménagement du réseau routier français. Puisque à l'époque, il était quand même dans un état largement rudimentaire. Et d'autre part, effectivement, la signalisation était inexistante ou presque.
0: Alors là, il y a plusieurs
1: choses.
0: La numérotation surtout. Il n'existait pratiquement que des routes numérotées, c'était les grandes nationales. Bon, je dirais les routes internationales un peu. Et André Michelin et les frères Michelin, ils ont commencé par distribuer gratuitement des plaques aux municipalités pour déjà donner le nom de la ville, car des choses aussi simples que ça n'existait pas, pour conseiller aux automobilistes de ralentir dans la traversée de la ville et de faire attention aux enfants, genre de conseil qui était très très bien perçu à l'époque, bien sûr, car les voitures étaient souvent des petits monstres qui faisaient peur aux grands-mères, aux poules et aux enfants. Et puis, comme ça ne suffisait pas, que ça n'allait pas assez vite, André Michelin a lancé une pétition publique en 1912, et à l'occasion d'un salon à Paris, il a ouvert un grand livre de pétitions, après l'avoir annoncé dans la presse. Et ce livre, il l'a présenté au premier visiteur du salon. Ce visiteur, c'était rien moins que le président de la République, Armand Falière. Et là où le ministre des Travaux publics, quelques semaines avant, avait refusé à André Michelin, faute d'argent, faute de crédit, bien sûr, la réalisation de son projet de numérotage, le président de la République n'a pas hésité à signer. Derrière lui, il y a eu quelque chose comme 200 000 signatures, et l'affaire était dans le sac. Quelques semaines après, Michelin était chargé de concevoir la signalisation. Alors, ça n'a pas été aussi vite qu'on aurait voulu, parce que la guerre a éclaté quelques mois après, un an après. Et donc, la guerre a amené aussi beaucoup de destruction. Elle a fait progresser, comme toujours dans ces cas-là, elle a fait progresser les véhicules. La voie sacrée, par exemple, et beaucoup les taxis de la Marne, tout ça, ça a été des occasions de mettre en avant la voiture. Mais en 1918, dans une France dont le quart nord-est était passablement ravagé, André Michelin a poursuivi ses efforts, d'une part en créant des guides pour faire connaître les lieux des combats. On a appelé ça les guides des champs de bataille. Et ils ont aujourd'hui une valeur historique tout à fait réelle. Et d'autre part, en repartant, en reprenant un peu le drapeau en faveur de la signalisation.

0: Isabelle Sauré, l'aviation, c'est un chapitre important de l'entreprise pendant une période déterminée, en particulier la guerre de 14.
1: Oui, alors en fait, l'aviation, c'est l'histoire d'une passion aussi, je crois, pour ses fondateurs. Ils ont cru à l'aviation dès le début. Dès que Santos Dumont a commencé à faire des sauts de puce avec son avion, ils y ont cru. Et quand Henri Farman a survolé un kilomètre, ils ont décidé de créer deux grands prix. Le Grand Prix du Puy-de-Dôme et la Coupe Michelin. Alors le Grand Prix du Puy-de-Dôme, c'était tout à fait ambitieux puisque 100 000 francs or étaient alloués à l'aviateur qui serait parti de la région parisienne et aurait été capable d'atterrir au sommet du Puy-de-Dôme et sans rien casser, bien sûr, pour limiter les ardeurs de l'époque. Et les milieux que fréquentait André Michelin, les milieux parisiens essentiellement, lui disaient « c'est un formidable coup de publicité parce que vous ne dépenserez jamais votre argent ».
0: Mais à l'époque, il ne s'agit pas seulement d'équiper les avions en pneumatiques, vous les fabriquez de bout en bout.
1: Alors, on va les fabriquer. Ça, c'est le défi. C'est-à-dire faire comprendre quel est l'intérêt de cette aviation. Hein. L'aviation, pour les frères Michelin, et depuis le début, c'est un nouveau moyen de transport. Et lorsque la Première Guerre mondiale éclate, eh bien, effectivement, ils vont se proposer pour apporter leurs connaissances et leur expertise dans ce domaine de l'aviation. Donc l'État lancera un appel d'offres à différents, je dirais, fabricants d'avions, et Breguet remportera l'appel d'offres. Donc Breguet va proposer des types d'avions, et Michelin les fabriquera. On est capable de fabriquer en série. Marcel Michelin, dès 13, a rencontré Taylor aux États-Unis, et Michelin fabriquera le chiffre moyen de 5 Breguet par jour ici à Clermont-Ferrand.
0: Voilà. Et aujourd'hui, vous équipez les avions et même la navette spatiale en pneus.
1: Absolument, on équipe l'aviation civile, on équipe Airbus, on est homologué pour le Boeing 777, on équipe également l'armée française et aussi les F-15, F-16 et F-22 de l'armée américaine et la navette par le biais de notre filiale Goodrich. Le shuttle. Donc on fabriquera 1884 Breguet pendant la période de Première Guerre mondiale. Et une petite anecdote, c'est que, bien sûr, ces Breguet avaient les hélices en bois, que le Breguet 4 avait les hélices à l'arrière et que les cailloux cassaient les hélices en bois. Et que pour pallier à ce problème-là, les frères Michelin ont mis du béton sur la piste d'envol. C'est-à-dire que la première piste en dur au monde, c'est la piste d'Olna, de Clermont-Ferrand-Olna.

0: Après-guerre, Michelin poursuit son œuvre de signalisation du réseau routier. Bornes, panneaux indicateurs, enseignes, noms de lieux, la France entière devient en quelques années un gigantesque support publicitaire pour la firme.
1: Au départ, il n'existait donc pas grand-chose. Ce qui existait, c'était quelquefois de la pierre peinte, comme des bornes hectométriques. C'était souvent plutôt des panneaux en bois. Bon, alors les panneaux en bois, c'est très bien. Ça tient un an, deux ans, trois ans, jusqu'à la tempête ou jusqu'à n'importe quel incident qu'il met par terre ou qu'il pourrit. Et là, André Michelin, il a, entre autres, défini quelles devaient être les qualités de la borne. Une chose aussi simple que l'obligation pour une borne d'être à hauteur d'œil et à hauteur de phare. Il y a eu plusieurs recherches en matériaux, jusqu'au moment où André Michelin, se souvenant malgré tout de l'Auvergne, qu'il fréquentait passablement bien sûr, et en particulier de la lave de Volvic, s'est rendu compte que la lave émaillée était quelque chose d'absolument imputrescible, d'absolument résistant à toutes les intempéries, quelque chose de réfléchissant, donc parfaitement visible dans la lumière des phares, quelque chose de solide aussi, et c'est la raison pour laquelle donc les ponts et chaussées ont accepté le principe.
0: Oui, on en voit encore.
1: On en voit encore, c'est exact. Alors après, il a également défini quels devaient être les différents types de bornes. Car des bornes, ça peut être le nom d'entrée d'une localité, ça peut être les indications multiples de carrefour, avec des flèches à droite, des flèches à gauche. Ça peut être souvent, puisqu'il y a beaucoup de croix de Saint-André sur le réseau routier, cette fameuse borne qui est devenue un peu le symbole de la signalisation Michelin, qui est une borne quatre faces, en forme de un peu cubique, qui indique également en très gros caractères, donc la première localité à venir sur la route, et la localité importante vers laquelle on se dirige. Ce sont des principes qui valent encore aujourd'hui dans la signalisation routière, c'est qu'on indique le premier village et on indique le chef-lieu.
0: Et la borne à quatre faces était prévue pour les carrefours.
1: Elle était prévue pour les carrefours à quatre routes, tout à fait. Et c'est quelque chose qui finalement est apparu très vite comme le fil d'Ariane de l'automobiliste. C'est-à-dire on s'est rendu compte que grâce à ça, ça n'était plus seulement de loin en loin un repère, mais c'était un accompagnement familier de l'automobiliste qui passait d'une borne à l'autre et qui suivait à la fois le numéro de sa route, la direction générale, la distance, de telle sorte que le principal problème de l'automobile égaré se trouvait résolu. Lorsque, en conduisant, vous prenez le réflexe de regarder ces bornes ou ces flèches ou ces plaques scellées dans les murs, et puis qu'à chaque fois vous avez la signature Michelin qui, et c'est un des supports qui a été le plus populaire dans ce cadre-là, qui marque toujours cette notion de service. Michelin vous accompagne sur la route. Vous êtes au volant, vous pouvez avoir la carte Michelin, vous savez que vous allez visiter un château, une église, un restaurant, etc., grâce au guide, et en même temps, sur la route, vous retrouvez Michelin et Bibendum, bien sûr, qui vous accompagnent, qui vous disent « oui, c'est bien par là ».

0: t'es excité. Ah, on s'entend pas.
1: Alors, l'évolution de Bibendum, elle suit à la fois l'évolution du produit et à la fois la démocratisation de l'automobile. Les premiers automobilistes sont des gens très fortunés, qui roulent dans des voitures découvertes, qui sont souvent habillés avec de chaudes pelisses en chèvre, qui ont une stature imposante.
2: Qui ressemble à Bibendum d'une certaine façon.
1: Absolument, oui, oui, c'est vraiment le double de l'automobiliste. Et plus l'automobile se démocratise, plus au fond Bibendum se banalise. Il perd son cigare, qui était un de ses attributs dès sa naissance. Il perd aussi ses lorgnons. Il devient plus rondouillard parce que les pneus eux-mêmes deviennent plus larges, s'élargissent. Et il acquiert cette stature un petit peu débonnaire qu'on connaît aujourd'hui. Et le fait aussi qu'il soit constitué de pneus beaucoup plus larges le rajeunit considérablement. Alors plus Bibendum vieillit, au fond, plus il rajeunit. Plus il devient, je dirais, politiquement correct, parce que simultanément, la publicité elle-même se moralise, commence à avoir un certain nombre de règles, de déontologie, qui n'existait pas à la fin du 19e siècle.
2: Donc il perd son lorgnon, son cigare, quelques boudins et il rajeunit éternellement.
1: Voilà, c'est ça. Un peu comme Mickey d'ailleurs, qui à ses débuts était une petite souris plutôt agressive et qui est devenue la souris qu'on connaît aujourd'hui.
2: Alors Bibendum est monté à l'assaut de la planète. Là, peut-être que malgré tout, suivant les pays, on a essayé d'adapter le message publicitaire.
1: Il y a eu assez peu d'adaptations du message publicitaire. Ce qui est notable, c'est que la rondeur de Bibendum a été, dans certains pays, soit très bien perçue, comme au Japon, où il y a une sorte de culte des sumo, etc., soit plutôt mal perçue, comme aux États-Unis, où l'obésité est un problème national, je crois. Et ça renvoyait, je pense, une image de la population qui a été très mal perçue, ce qui explique que dans cette toute dernière évolution, là, le personnage a été revu il y a quelques mois, il est beaucoup plus svelte qu'il ne l'était auparavant.
2: Alors, Olivier Darmon, il faut évoquer la Michelin House à Londres, qui est quand même un des exemples de l'architecture industrielle de l'époque, mais dans une version extrêmement kitsch et grandiloquente.
1: Ah oui, c'est vraiment le palais de Bibendum, un temple baroque où on découvre sur toute la façade le monogramme de la marque et puis de gigantesques vitraux qui sont des reprises d'ailleurs des affiches réalisées par au galop. Et en particulier, l'un de ces vitraux reprend une figure de la boxe française, donc interdite par la boxe anglaise, et c'est vraiment là pratiquement une insulte à la fois, je dirais, au concurrent Dunlop, et puis...
2: C'est la fameuse affiche du pneu semelle, la fameuse affiche de 1905 qui vantait les mérites du pneu semelle.
1: Voilà, c'est cette affiche-là, et où on voit le Bibendum dans une position donc extrêmement agressive, puisqu'il jette le pied en avant. C'est un clin d'œil, bien sûr, à l'arrivée de Bibendum sur le marché anglais, car la Michelin House symbolise vraiment le débarquement, on peut dire, de Michelin sur les terres de Dunlop, le grand concurrent, le concurrent historique, et qui longtemps, d'ailleurs, par toute une série de mesures protectionnistes, avait interdit à Michelin de s'implanter en Angleterre.
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4: 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Non saprebbe mica dirmi che...
2: Jean-Louis Loubet, comme il est normal pour un constructeur de pneus, Michelin s'est très tôt engagé dans la compétition automobile, et puis assez vite dans l'industrie automobile, et ce dès 1935 avec Citroën.
5: Oui, Michelin reprend Citroën en 1935 pour des raisons compliquées. La première raison, c'est probablement que Michelin a craint la crise. Il faut bien comprendre le contexte de l'époque, c'est la crise dite de 1929, une crise qui arrive en France en 31-32 et qui frappe durement l'automobile, mais qui frappe aussi durement le pneumatique. Michelin a eu des difficultés par une concurrence américaine très importante, notamment une concurrence de Goodyear. Goodyear étant venu approcher les constructeurs automobiles français et leur proposant des prix très très très difficiles. Donc, pour lutter contre la crise, eh bien voilà que Michelin décide premièrement d'élargir sa production à d'autres champs d'activité. C'est par exemple le chemin de fer, où Michelin décide de se lancer dans la Micheline, c'est-à-dire le chemin de fer sur pneus, et puis également de se lancer dans l'automobile. Pourquoi ? Pour tout simplement tenir son débouché. C'est-à-dire être sûr que un constructeur achètera de façon régulière des pneus. Alors, Citroën est un client très particulier parce que Citroën, depuis son origine, a comme fournisseur exclusif Michelin. Au même moment, dans les années 30, voilà que Renault commence à trouver les conditions financières de Michelin difficiles. Et donc, on voit Renault s'intéresser aux pneus américains, mais surtout Renault commencer justement à se tournant 34-36, à se tourner vers ses propres pneumatiques. Donc, pour Michelin, la solution pour ne pas subir la crise, c'est d'acheter un constructeur automobile.
2: Il faut dire, Jean-Louis Loubet, que c'est l'époque de la traction avant, une époque historique pour Citroën.
5: C'est effectivement le moment où Citroën sort la traction avant, voiture révolutionnaire, qui séduit beaucoup les gens de chez Michelin. Michelin est séduit parce qu'il se rend bien compte qu'il achèterait, en achetant Citroën, non seulement une belle usine, mais un bon produit. Et c'est bien dans sa philosophie de continuer à faire un produit sur le long terme. L'attraction durera longtemps, elle durera plus de 20 ans. Et c'est bien dans l'esprit de Michelin de ne pas avoir à renouveler perpétuellement la production.
2: Alors pour Citroën, c'est l'époque aussi où on commence à s'intéresser à ce qu'on appelle la production de masse, les grandes chaînes, etc. Et là, peut-être que la philosophie de Michelin entre, disons, en contradiction avec les projets de Citroën dans ce domaine.
5: Michelin est très étonné du monde de l'automobile. Très étonné parce qu'il se rend compte que la logique du volume, faire toujours plus et donc gagner de l'argent en produisant plus, n'est pas adaptée à un marché de crise. Et donc, Michelin va tenter une réflexion tout à fait originale, qui consiste, pour l'époque naturellement, qui consiste à ne plus chercher le volume pour le volume, mais au contraire chercher la rentabilité. Et Michelin apporte ce regard à la fois financier et industriel. Financier en ce sens qu'il va abaisser le point mort dans l'entreprise, c'est-à-dire essayer d'avoir les coûts les plus faibles, et donc de ne plus aller vers cette recherche du volume à tout prix. Mais également un regard industriel, dans le sens où Michelin veut à tout prix faire le plus de voitures avec le moins d'hommes possible. Et ça, c'est une stratégie qui est très Michelin, puisque si on regarde les effectifs de Michelin, on s'aperçoit qu'entre 1927 et 1936, ils sont passés de 12 000 à 7 000 personnes, pour une production quasiment identique, voire supérieure. Ce sera la même politique faite chez Citroën. On va voir l'effectif entre 1935 et 1936 baisser de quasiment 50%.

Michelin, depuis les années 20, multiplie les prouesses techniques en sortant des pneus plus performants les uns que les autres. Il y a eu le pneu métallique, le pneu pilote, des pneus de très grande qualité. N'oublions pas qu'en 1914, un pneu dure 5000 km. En 1939, un pneu dure entre 15 et 20 000 km. C'est un progrès apporté par Michelin. Eh bien, il faut qu'en automobile également, ce progrès soit rapide, soit déterminant. Et Citroën a très vite compris que c'est l'innovation qui peut sortir une marque automobile de la crise. Autre façon pour sortir de la crise, c'est faire un produit adapté à ce marché de crise. Or, Michelin apporte là, au niveau français, apporte une toute nouvelle idée, c'est celle de l'étude de marché. Il n'y a pas d'étude de marché en matière automobile jusqu'en 1935, au moment où Michelin lance sous les routes de France ce qu'on appelle les voyageurs, qui vont interroger non pas les utilisateurs d'automobiles, mais ceux qui n'ont pas d'automobile, pour savoir quelle voiture ils aimeraient avoir. Et là, l'étude est extraordinaire, c'est qu'on se rend compte que beaucoup de Français rêvent, espèrent avoir une voiture, mais tous disent la même chose, il nous faut une voiture extrêmement bon marché. Et la conséquence de cette révolution très silencieuse, tout se passe d'une façon très feutrée, derrière le bureau d'études de la rue du Théâtre, dont les murs sont infranchissables. Il se prépare quelque chose de très nouveau, ce quelque chose s'appelle la TPV, toute petite voiture, c'est l'ancêtre de la deux chevaux. Une voiture totalement originale. On peut y mettre une famille, on peut y mettre 4 personnes, 5 personnes. Ce n'est pas comme l'ont fait les Italiens ou comme l'ont fait les Anglais, une réduction de la voiture, une miniaturisation de la voiture. C'est une vraie familiale. La deux chevaux est une voiture familiale faite pour les familles des campagnes, parce qu'il y a ce regard des campagnes, de la France profonde, qu'a toujours eu Michelin.

0: Arnaud, l'histoire et l'évolution du guide va épouser étroitement l'histoire et l'essor de l'automobile après-guerre, et notamment cette envolée des immatriculations entre 46 et 60 qui ont été décuplées. Et le guide, justement, donc, reflète cette évolution.
1: Oui, il le reflète.
0: Et d'abord, les tirages, peut-être.
1: Voilà, il le reflète à plus d'un titre. Ce qu'il faut dire, c'est que une date importante dans la vie du guide a été 1926. 1926, c'est l'apparition des restaurants, et en particulier de la fameuse étoile Michelin, ce qu'on appelle l'étoile de bonne table. C'est en 1926 que les premiers restaurants dits gastronomiques ont été identifiés et récompensés de ce petit symbole. Une étoile, puis deux étoiles quelques années après, puis trois étoiles à partir du début des années 30. Et là, c'est une époque où la voiture n'a plus de problème, donc de ces problèmes de départ, et les gens commencent à voyager pour leur plaisir, pour le loisir, pour la découverte. Ils découvrent la campagne. Ils découvrent la montagne, ils découvrent le bord de la mer. N'oublions pas que les congés payés ne remontent qu'à 36. Bon, et tout ça, bien sûr, l'automobile l'a accompagné, et le guide aussi. Donc, déjà dans les années 30, un certain nombre de grandes tables, de grands chefs, tout le monde connaît Pic, Point, la mère Brasier et quelques autres, ont été portés à la notoriété générale à travers le guide. Et lorsque, une fois passées les immédiates années d'après-guerre, entre 46 et 50, lorsque sont apparues la 4 chevaux, la Dauphine, etc., ces petites voitures, je dirais, populaires et relativement abordables, les gens se sont à nouveau relancés sur les routes. Bien sûr, avec les 30 Glorieuses, mais surtout avec le réflexe de l'appel à Michelin. La carte, le guide rouge, les guides touristiques. Trois formes de produits qui sont parfaitement complémentaires et qui correspondent tout à fait aux trois occupations de la famille en déplacement, de la famille en vacances. Alors, ça a été très progressif, mais on remarque que le guide qui devait tirer dans l'après-guerre vers 48, il devait tirer à 80 000 exemplaires, 100 000 exemplaires, il est monté à 200, 300, 400 000. Et il a atteint son niveau de croisière autour de 600, 650 000 à partir de la fin des années 60. C'est-à-dire quelque chose, il y a donc une trentaine d'années. Et il s'y maintient.
2: Alors, comment tu vas me les vendre, ces nouveaux Michelin?
3: Ben voilà, patron. Avant, il y avait le X, une révolution. Et ensuite, ils les ont améliorés avec le X, le ZX. Et ils l'ont encore amélioré avec le XXZ.
2: Michelin.
4: XZX, un nouveau pas en avant.
0: Il y a des faits marquants, évidemment, dans cette période. D'une part, les gens vont de plus en plus en vacances. Et puis, les gens sont de plus en plus nombreux à prendre des vacances, oui, et à partir. Et puis, la mise en place du réseau autoroutier, qui est quelque chose aussi très important, disons, à partir des années 60.
1: Oui. Alors, il faut prendre les choses un peu séparément. Si on veut parler de l'autoroute d'abord, l'autoroute donc, dont les prémices remontaient à la veille de la guerre, on allait par autoroute jusqu'à Rocancourt, hein, en 1938. C'est en fait aussi une révolution automobile. C'est pour la première fois accepter qu'un terrain soit consacré à l'automobile et permette une vitesse supérieure hors des villes. Et là, en se développant dans les années 50 et surtout 60, les autoroutes ont favorisé l'essor de l'automobile, ça c'est sûr, ont donc favorisé aussi le tourisme. Sont arrivés parallèlement une semaine puis deux semaines de vacances en plus. Puis maintenant, c'est le temps libre, c'est les 39 heures et bientôt moins, c'est des quantités de choses qui font que les Français ont découvert à la fois que le temps libre pouvait être agréable et utile à quelque chose, et puis ils ont découvert aussi que la France, ça n'était pas seulement les grandes routes. Et là, je crois que Michelin a eu un rôle, une responsabilité très importante en incitant les Français à entrer, comme on peut dire, dans la France profonde. Quittez les grands axes, évadez-vous des autoroutes, quittez les grandes nationales. Il ne s'agit pas de faire Paris-Nice dans la journée, ça n'a aucun intérêt. Par contre, cherchez la bonne petite route que nos parents appelaient la petite route Michelin. C'est-à-dire la petite route marquée d'un liseré vert sur la carte. La route pittoresque, agréable, où il n'y a pas grand monde, et où on découvre un peu la vie traditionnelle.

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1: Des extraits de L'évidence même et d'Un feu vivant, édition Flammarion, de Grenier des caravanes chez Caractère et de Reprise du récit chez Rougerie, tels étaient les choix d'André Velter le 30 juin 1990 pour illustrer, une demi-heure durant, la poésie de Luc Bérimont.

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Le chant n'apparaît pas encore, mais des mots s'informent, reviennent jusqu'à la mémoire du froid, jusqu'à la gorge de la lose. Les vents, à coups d'épaule sourds, fendent l'assise des feuillages. La transparence des nuits d'eau fond le sol aux roues des cantons. Je m'éprouve en quelques demeures éparses sur un chemin d'arbres. Je m'adjoins une unité claire, la parité lisse des joies.

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Je n'aime pas l'été sans toi, l'amour sans toi, la vie sans lèvres. J'inscris la trace de ton corps en mes entailles lumineuses. Le sommeil tarde à m'envahir, pris dans des hanches de printemps. Plus tard, l'envie de boire une âme dans la bouche de soie me broie. Tu es ma femme inverse, unique, promise et tenue de très loin, l'accomplissement d'une vie dont tu refais l'aube à midi. 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Les grilles retenaient les mots, les vrilles foraient les cloisons, on ôtait les balcons du ciel, mais on défendait leur approche. 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Rien sans la montée des eaux noires, rien sans mes puits désensablés. Les journées qui coulaient en nous accordaient leur source à nos rives. 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Peut-être n'es-tu mon amour qu'au gré d'un beau cheval d'eau vive, sanglé de soleil et de crin.

je vois ton âme battre, nue par la fracture de tes yeux. Tes yeux dévastés sont en moi la déchirure d'une amande. Un lait de neige élaboré, avec une pointe de verre. Un myosotis de passage. La tendresse simple aux bras courbes. Et les arbres n'ont plus de vent. Je tremble de te savoir douce comme une fille de guerrier, livrée comme brebis vendue, ou pure comme une eau sauvage. Le soleil que fait ton visage éclaire sur mes continents. Amande souple, que romps-tu? Quel flux sourd te fait végétal? 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Le jour inscrit, le lait exact, la fin fidèle. Je m'efforce en amande au labyrinthe élaboré. Je sais le crin du noir, le blanc du vent, le rouge actrice. J'apprends la fonte de tes yeux, le syllabaire du silence.

Il faut comprendre que ma vie est vaste, insondable à moi-même. Je suis un très vieil océan, épris d'une aube à cheval sur son dos. Le brassage incessant des mots va vers toi, comme à l'eau la vague. Je ruisselle au tréfonds de toi, avec mon varech et mes houles. Le sel sommeille sur mes pas. Ton ventre reçoit un oursin. La nuit des mots gonfle tes seins. Je hale une marée d'images, où mon sang d'encre et ton sang clair ont la saison pour lune ardente. Je ne connais pas de moyen de trouver mieux qu'en toi les traits de mon visage. Tu es mon insolent reflet, ma manière de dire, ma façon d'être au jour. Je pose sur ton jeune cou la tête enflée de l'expérience, et tu remplis ses yeux vitreux de vent sans mémoire et de verre. Nous avons nos racines douces, en la dureté du sol ferme. Notre équilibre est notre loi, le rompre nous romprait d'un coup. Question de la vie, de la mort, nous avons rendu la réponse. Question de la vie, de l'amour, déjà, nous ne durons qu'en nous.

cet amour au travers de la gorge et de l'âme, Ardenne de mon âme ou glacis de l'hiver. Je suis un sanglier dans sa bauge embourbée. La forêt sous la nuit suinte une âcre sueur. Je déterre en bougeant l'humus roux sous la neige. Les mots sont plats et les racines. La douleur écorche mon flanc, douleur d'aube et de solitude comme dans les printemps la pluie. Des hautes nuées dédaigneuses quand la mort et le vent s'accouplent vers le soir.

Dans la pluie qui battait sans fin, il eut envie de lui partager son enfance et ses forêts et ses gibiers, les oiseaux boulus de l'hiver. De lourds traîneaux crissants de houx flottaient aux vitres. Il n'y avait plus que leurs mains pour faire barrage à la nuit. Soudain, il resta sans un mot, face à la ville, à son vacarme. Elle venait de toucher, nue, le nerf exalté du bonheur. Il se reprit à espérer, comme on attend les caravanes. Ce qui naissait avait un nom qui ne résonnait que pour lui. Il tremblait, fou de son espoir, telle une eau de vent rebroussée. Il croyait clair comme le jour au fleuve en pente vers la mer.

Samedi, j'étais particulièrement malheureux. Imaginons que nous ne nous verrions pas dimanche. Des voitures allaient et venaient dans les rues, comme si l'on pouvait aller, venir, se mettre en marche, avec un autre espoir que celui de te rencontrer. Il n'y avait rien dans le ciel, rien qu'un brouillard de scène, vide et froid. Je pensais à toi, à ton corps, et combien tu m'es douce ainsi, livrée dans l'éclat d'une lampe, fine comme un grand lys sauvage, comme une source piétinée. Je pensais à la nuit d'Auvergne, aux fermes perdues, aux forêts. Et là-bas, déjà, c'est la neige. Le monde a follement changé, j'ai follement changé aussi. J'engrange en toi la femme et t'ouvre à deux battants. Si je souffre à présent de maux que je ne peux et ne veux pas comprendre, c'est qu'il vaut mieux ne pas attrister ta jeune existence avec mon vieux passé. Il semble que tu sois ma sœur, ou mon enfant, peut-être aussi ma mère. Les femmes que nous aimons à une certaine profondeur sont toutes un peu ainsi, même quand elles ont 20 ans et que nous en comptons le double. À la source jaillit le lait, le cri de la tendresse humaine, et c'est la grande rémission, la fin du combat, le hors-jeu. La nuit tombe, couleur de nuit, couleur de feuilles, de racines. Je me demande si tu auras peur devant tous les combats que nous allons devoir livrer. Celui pour commencer à deux, nous deux, armés l'un contre l'autre, ou celui que nous livrerons séparément face à autrui. La confiance que je te porte est sans fin. Elle va jusqu'à la mort, inclusive. J'entends ma mort à moi, non la tienne. Car il n'est pas question, jamais, d'aller de l'aurore à la nuit, sans savoir la couleur du bleu, la fête illuminant la mer. Pour ces temps que tu connaîtras, d'un équilibre impitoyable, je voudrais te donner les clés, ouvrir des allées dans tes ronces, que tu marches heureuse et livrée au soleil qui te veut pour proie. Et sache que je suis heureux de te savoir enfin heureuse. Et sache que je jouirai par ton corps que j'aurai fait mien. À moins qu'un cadran d'os déjà n'ait fixé l'heure inexorable. Cette heure où tout devrait finir dans les flammes logarithmiques. Celle du brasier, vent de feu, d'une apocalypse annoncée, aussi sûre en ses prophéties qu'un sondage s'offrait si fop. Et moi, je dis oui à ce feu, oui pour toi et pour nous, ensemble. Atteint par le dard du scorpion, le venin de la race humaine, oui au feu, oui à nos deux cendres. Au nom de nos vies abouties, au nom de la mort éternelle. Je ne refuse pas, vois-tu, les verroteries de la consolation. Je sais que ceux qui meurent ensemble ont même âge. Je suis lâche face au bonheur, rempli d'enthousiasme et de peur, comme l'ont été tous les hommes. Mais ce qu'il faut que tu entendes, car cela importe, et cela je le sais, c'est que je suis fou de ta joie, en ce gouffre, en ce crépuscule, que j'existe par ton présent, que je tends à l'avenir. La petite fille dont j'ai fait une femme a pris ma main. Elle entre dans l'eau du miroir et m'entraîne. Elle est mon reflet, mon bien. Elle est le pain contre le rien. Elle est ma patrie de tendresse.

Debout sur la frontière de deux mondes, au terme du long enfouissement d'hiver, un pied sur le plateau d'hier, l'autre sur le soleil levant, je cherche ce que doit chercher tout homme qui se veut, enfin, juge de soi et de sa race. Face au féroce affrontement de deux barbaries tutélaires, je pose le plomb des années, les siècles noirs ceints de la corde, j'oppose le poids des vergers, troués du vent des galaxies. Déjà cogne le balancier, affolé devant la sentence, ceci est bon, qui m'est connu, cela est mauvais, que j'ignore. Et si je regarde le ciel, j'y vois crayonner l'asphyxie. Et si je pioche dans la mer, j'ouvre le mazout et la houle. À Ravenne, où fut l'Occident, un oiseau tombe foudroyé pour avoir empenné d'un vol les bas brouillards de l'industrie. Que pèsera cet oiseau mort contre un quotidien difficile? Le siècle use de ses pouvoirs, emploie le poison et le fer. Tels des tyrans de bas empire, nous souillons en l'escaladant le trône courbe de la terre. Et qui préférerait Byzance au ciment du prolétariat? L'ombre de la portinari autour de la pétrochimie? Ou même Galla Placidia au lyre de la haute tension? Le règne est déjà révolu de la beauté au fin visage, beauté payée de coups de fouet, de crachats, de honte d'esclaves. Notre époque a des jets d'acier, mais ces machines, quelquefois, ont des déhanchements superbes. La misère souille l'été. Enfant maigre, vos yeux de fang nourrissant les seins bleus des mouches. Les toxines épaissies dans l'air font obstacle au vent des forêts. Oserais-je mettre en question un cadavre boulu d'oiseau contre l'amandier d'un visage? Je pense au lait trait dans le teint, à l'innocence des eaux pures. Je pense aux pluies du petit jour marchant pieds nus sur les troupeaux.

Vie. Ma vie. 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Comme une femme qui s'en va, laissant celui qu'elle a aimé. Tu partiras seule, en pleurant par la porte, sans paysage. Un jour, tu partiras sans moi, en laissant notre lit défait. Je n'y ai jamais cru vraiment, mais vraiment, aujourd'hui, je sais. 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Le fricot d'herbe va fumer, le chien allumé, ses yeux jaunes. Rien ne changera ton idée de me faire ouvrir mes deux paumes. Vois-tu, je ne t'ai pas sondé. Je ne sais rien de ton visage. Tu demeures l'inviolé que l'on m'a jeté en partage. Jeune fille à moi fiancée, en septembre, au bord de la Touvre, et qui veilla toutes mes nuits, attendant que le soleil rouvre. Ainsi, avons-nous cheminé de l'innocence à la sagesse, habité d'un étrange amour, fait de distance et de tendresse. Jamais tu n'as crié mon nom, retranché dans ton lourd secret. Si je tisonnais à foison les corps dont tu me pourvoyais, je savais que tu dirais non aux lisières où je t'attendais. Je ne t'ai jamais vu vraiment, bien que tu affirmes être à moi, et la mendication du temps broie du silex entre mes doigts. Toi et moi, nous avons vécu des années de larmes, de sang, pressés de traverser les guerres pour mieux en rejaillir vivantes. Puis, de Baltique en Louisiane, nous avons ausculté la terre. Et Venise, dans ses atours, dansait sa pavane éphémère. D'Éphèse jusqu'au Labrador, jusqu'au lieu de la toison d'or. Mon épouse était toi toujours, toujours étrangère aux caresses. Ce qui fait que tu partiras, m'abandonnant en ma détresse, enclavé dans l'hiver sans feu, attisé de mille soucis, me mesurant l'air et le pain, tenant mon souffle à ta merci. Nous sommes, l'avons-nous redit, un vol ingénu d'éphémère, accordé momentanément à des convulsions saisonnières, éperdu de devoir finir. Mais qui de nous le croit vraiment? Le verre en main, la femme au cœur et l'éternité pour ferment. Le trajet raccourcit en nous à chaque battement d'artère. Et lorsque le cours s'interrompt, ce n'est qu'un charroi qui se perd, rien qu'une ferraille à jeter au ravin des durées sauvages. Là où pousse l'un calcicole, fleur des ruines et des terrains vagues. Nous le savions, le répétions, nous le relisions dans nos sables. Alors, ma vie, dis-moi pourquoi la nappe d'or feint sur ma table.

Pierre Vernier et Bruno de Volder ont dit des extraits de L'évidence même et de Feu vivant, publiés chez Flammarion, de Grenier des caravanes, édité par Caractère, et de Reprise du récit, publié chez Rougerie. Mixage, Josette Etier, réalisation, Jean-Claude Duval.

0: Cette émission a été diffusée pour la première fois sur France Culture le 30 juin 1990.
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9: C'est notre dernière semaine de direct avant le programme de l'été. Alors sortez vos agendas et notez la date. Le 12 août 2026, une éclipse totale de soleil sera visible en Europe. Comment prévoit-on les éclipses solaires ? Une éclipse solaire, c'est quand la Lune passe exactement devant le Soleil. Un alignement parfait entre notre planète, notre satellite et notre astre. Ce que les astronomes appellent une syzygie. Gardez-le pour votre prochain Scrabble. Pendant longtemps, elles ont été perçues comme des phénomènes naturels terrifiants. Aujourd'hui, grâce à la mécanique céleste, nous les comprenons avec une grande précision. Elles ont été de véritables laboratoires. C'est une éclipse qui a permis de confirmer la théorie de la relativité générale d'Einstein, de mesurer la vitesse de la lumière, et elle continue d'offrir une fenêtre unique pour l'étude de notre étoile. Éclipse solaire, ça va être tout noir. Guillaume Hébrard, bonjour.
10: Bonjour.
9: Vous êtes directeur de recherche CNRS à l'Institut d'astrophysique de Paris et à l'Observatoire de Haute-Provence et vous avez publié récemment aux éditions Berthe et Jean « Fabuleuse éclipse ». Et nous sommes en ligne avec Mio Janvier, bonjour.
11: Bonjour.
9: Vous êtes astrophysicienne, co-responsable scientifique de mission solaire à l'Agence spatiale européenne. Merci à vous deux d'avoir accepté notre invitation ici dans nos, bureaux, dans nos studios à France Culture. Et merci à vous qui nous écoutez à toute heure en direct. N'hésitez pas à nous rejoindre sur notre plateforme Blue Sky, sur notre compte @sciencecqfd. Alors, quels sont les différents types d'éclipses? Quelles sont les conditions à réunir pour en observer une? Et que nous ont-elles permis de comprendre? Nous sommes ensemble une heure pour répondre à ces questions. Mais d'abord, Guillaume Hébrard, votre livre s'intitule donc « Fabuleuse éclipse ». Qu'y a-t-il de fabuleux, selon vous, dans ce phénomène ?
10: Ah bah c'est vraiment une éclipse totale de soleil, c'est vraiment l'un des phénomènes naturels les plus spectaculaires auxquels on puisse assister. La plupart des gens qu'on a vu, qu'ont eu la chance d'en voir une, généralement ils en gardent un souvenir extrêmement fort, extrêmement ému. C'est non seulement quelque chose d'extrêmement intense, parce que donc quand la Lune passe devant le soleil en pleine journée, en quelques instants, la nuit tombe, donc c'est très spectaculaire. Ça peut être effrayant, en effet, si on n'est pas prévenu, si on ne sait pas de quoi il s'agit. Mais si on sait de quoi il s'agit et qu'on est prévenu, bah, ça reste très spectaculaire et très impressionnant. Donc la nuit tombe en plein jour, ça dure quelques instants. On voit des étoiles, on voit la couronne solaire, la chromosphère rouge autour du soleil. Enfin, on voit plein de choses vraiment très impressionnantes. Et puis c'est encore plus fort parce que c'est très court, ça dure quelques minutes, parfois même quelques secondes. Et donc généralement, quand on a vu une éclipse totale de soleil, quand on la voit, on est extrêmement excité, extrêmement ému. Et quand c'est fini, on a un peu du mal à s'en remettre, tellement on est impressionné, on n'est plus bien sûr de ce qu'on a vu, tellement c'était rapide, bref. Et puis généralement, on a envie d'en voir une autre.
9: Mais au janvier, vous, en tant que spécialiste du soleil, selon vous, où est le caractère fabuleux d'une éclipse ?
11: Alors moi, j'ai eu la chance d'en voir une de mes propres yeux, et c'était en 2019, et donc j'étais déjà dans le domaine de la physique solaire, donc je dirais que le mot fabuleux pour moi, il est connoté du fait de ce que je fais, évidemment, parce que c'est la seule fois où j'ai pu regarder, donc vraiment juste au moment de la totalité, on peut enlever ses lunettes d'éclipse, voir mon objet d'étude qui est l'atmosphère du soleil. Et je dirais que c'était un spectacle absolument fabuleux. Et comme a dit Guillaume, quand on sait ce que c'est, ça a déjà une sorte de dimension assez mythique. Et j'arrêtais pas de me dire, mais comment les anciens ont fait pour interpréter ça sans avoir les outils de la physique moderne.
9: Et on verra aussi comment, avec votre travail, vous travaillez grâce à des éclipses artificielles. On verra ça plutôt en deuxième partie d'émission. Mais d'abord, Guillaume Hébrard, que recouvre le mot éclipse ? Est-ce qu'on parle d'éclipse de soleil totale, partielle ou annulaire ?
10: Alors éclipse, déjà, ça suggère le fait que, donc une éclipse de soleil, ça suggère que le soleil peut être totalement éclipsé. Donc en effet, on parle d'éclipse totale et on parle d'éclipse partielle quand la Lune ne couvre pas totalement le soleil. Et donc l'éclipse qui va se produire le 12 août prochain, ce sera une éclipse totale, mais elle sera pas totale partout. Elle sera totale depuis quelques régions au Groenland, en Islande, et puis une toute petite région au Portugal, et puis une grande région en Espagne depuis laquelle on pourra avoir cette éclipse totale. Avant l'éclipse totale, il y aura une éclipse partielle. La Lune couvrira un tout petit peu le Soleil de plus en plus jusqu'à l'éclipse totale. Et après l'éclipse totale, de nouveau, la Lune découvrira le Soleil petit à petit. Et donc, on aura une éclipse partielle après l'éclipse totale. Et pour ceux qui resteront en France métropolitaine, j'ai tendance à dire, les malheureux qui resteront en France métropolitaine et qui ne seront pas en Espagne, eh ben, ils ne verront qu'une éclipse partielle. Mais c'est déjà très joli, très impressionnant. Donc, ils verront juste une partie de la Lune couvrir le Soleil.
9: Si vous n'êtes pas en Espagne, mais si vous êtes dans l'espace, imaginons, mi-janvier, finalement, on observe, si on est de loin et qu'on observe notre planète, on voit une petite tache d'ombre qui se forme à la surface de la Terre.
11: Oui, effectivement. Et ce qui est assez impressionnant, c'est qu'on a aussi des satellites d'observation de la Terre qui nous permettent d'avoir des images de l'ombre projetée, justement, de l'ombre projetée de la Lune sur la surface terrestre. Et c'est là qu'on se rend compte que ce qu'on appelle la bande de totalité, donc vraiment la région qui est couverte par cette ombre, est en fait très petite comparée à la taille de la Terre dans son entièreté.
9: Alors combien de temps dure une éclipse de soleil ? La question était déjà posée en 1952.
5: À Khartoum, où nous l'avons observé, l'éclipse totale a duré 3 minutes et 9 secondes. C'était une éclipse relativement longue. Pourtant, la durée d'une éclipse totale peut être plus grande. Ce sera par exemple le cas de l'éclipse totale de 1955, visible en Extrême-Orient, et qui durera plus de 7 minutes. D'ailleurs, la durée d'une même éclipse totale n'est pas la même en tous les points de la ligne de totalité. Ainsi, à Libreville, l'éclipse du 25 février n'a pas duré plus de 2 minutes.
12: Mais à Khartoum, vous avez pu observer cette éclipse durant 3 minutes 8 secondes. Comment, durant un temps aussi court, avez-vous pu procéder à toutes les observations que la mission française s'était proposée ?
5: Ces 3 minutes d'observation doivent être utilisées au mieux. On est donc obligé, pour éviter toute erreur, de minuter soigneusement toutes les opérations et d'obtenir un synchronisme parfait entre les gestes des différents observateurs. À chaque seconde, chaque astronome sait exactement le geste précis qu'il doit faire. À la seconde 4, ouvrir tel obturateur. À la seconde 32, appuyer sur tel bouton. Ces opérations ont dû naturellement être répétées plusieurs fois dans les jours précédant l'éclipse. Les répétitions ont eu lieu au moment du crépuscule, puisque pendant l'éclipse, la nuit est presque totale. Et comme au jour J, sur la crête du large mur au pied duquel nous avions installé nos instruments, des soldats britanniques bénévoles comptaient les secondes avant comme après le coup de fusil tiré au moment supposé de l'éclipse.
9: Voilà un extrait de l'émission Message de France sur la RDF. Nous étions en 1952. Guillaume Hébrard, combien de temps maximum ça dure une éclipse de soleil ?
10: Ça peut durer jusqu'à 6 minutes, mais juste avant, un petit commentaire sur ce qu'on vient d'entendre, parce que donc c'est l'éclipse de 1952. Alors, j'ai pas, vous avez le nom de la personne qu'on entendait parler ?
9: Ah, c'était Jean-Claude Péquer de la mission astronomique française.
10: Parce que cette éclipse de 1952, elle est très émouvante, parce qu'en fait, vous vouliez parler, je crois, dans la deuxième partie de l'émission, des éclipses artificielles, donc des instruments qui permettent de recréer une éclipse avec un télescope, même quand la Lune ne passe pas devant le Soleil. Et donc, un instrument qui fait ça, c'est un coronographe. Et il a été inventé par Bernard Liot. Il a été développé dans les années 30, notamment à l'Observatoire du Pic du Midi. Et Bernard Liot, il était allé observer cette éclipse de 1952, et par une sorte de... c'est un peu tragique parce qu'en fait, il est décédé au retour de cette éclipse. Il a attrapé une maladie et il est mort en 1952. Donc, c'est une sorte de coïncidence un peu tragique, mais qui nous fait rappeler ce grand homme. L'inventeur des éclipses artificielles, il est décédé à l'occasion de cette éclipse naturelle de 1952.
9: Voilà. Mais au janvier, votre réaction, vous aussi, à l'écoute de cette archive?
11: Ah bah c'est très intéressant d'entendre les expéditions scientifiques qui ont été faites dans le passé, et ça résonne très fortement avec ce qui se passe à l'heure actuelle. Alors pas moi en particulier, mais je sais qu'il y a des équipes de physiciens solaires et même des amateurs qui participent à des campagnes scientifiques d'observation de la couronne solaire ou de l'atmosphère du Soleil lors de ces éclipses. Et donc on voit qu'il y a quand même une sorte de continuité dans ces expéditions, un passage de flambeau d'une génération à une autre. Donc c'est vrai que c'est assez émouvant d'entendre ça.
13: Alors comme vous dites, Guillaume Hébrard, une éclipse, ça dure généralement maximum à peu près 7 minutes 32, en tout cas c'est la limite théorique. Mais souvent, comme on l'a dit, c'est souvent mixte. Hein, l'éclipse totale de soleil est précédée, suivie d'éclipses partielles qui sont bien plus longues. Quelles sont, là encore, leurs durées, en combien de temps on peut savourer ce phénomène?
10: Alors une petite précision, ce qu'on appelle, je vous corrige un tout petit peu, je suis désolé.
13: Ah bah si,
10: ce qu'on appelle l'éclipse mixte, en fait, c'est une éclipse qui le même jour est annulaire ou total. Alors, on n'a pas parlé des éclipses annulaires. Oui. La distance Terre-Lune n'est pas toujours la même, puisque la Lune, son orbite autour de la Terre est une ellipse, c'est pas un cercle. Donc, la Lune est plus ou moins proche. La distance Terre-Lune varie de plus ou moins 5%. Et donc, quand la Lune est plus éloignée de nous, elle apparaît plus petite, évidemment. Et donc, elle est en fait plus petite que la taille apparente du Soleil. Et donc, quand on est dans une configuration comme ça, comme ce sera le cas en janvier 2028, on aura une éclipse annulaire, la Lune est plus éloignée, et donc, elle ne masque pas totalement le Soleil, mais on voit un anneau de Soleil autour de la Lune, ce qui est très impressionnant également. Et donc, il y a des éclipses où on est juste à la limite, où à certains endroits, l'éclipse est totale et à certains endroits, elle est annulaire, puisque la Terre est ronde et donc la distance Terre-Lune, elle dépend un petit peu de l'endroit où on se trouve sur la Terre. Donc ça, il y en a quelques-unes, c'est assez rare, mais il y a quelques éclipses mixtes. Mais donc, pour répondre sur les éclipses totales et partielles, donc là, par exemple, l'éclipse qu'on aura le 12 août prochain, elle va commencer à 19h30, le moment où le premier bord de la Lune va toucher le bord du Soleil. À 19h30, ça va commencer en France et en Espagne. À 20h30, on aura le maximum, et donc en Espagne, même une éclipse totale. Et puis à 21h20, quelque chose comme ça, on aura la fin de la Lune qui sortira du Soleil juste au moment du coucher du Soleil. Donc globalement, ça va durer à peu près 2 heures, l'éclipse partielle. Et au milieu de cette éclipse partielle, pour ceux qui seront dans la bonne zone en Espagne, on aura un petit peu moins de 2 minutes d'éclipse totale.
13: Alors, le Soleil, la Terre, la Lune sont alignés lors d'une nouvelle Lune, lors de la pleine Lune. En astronomie, on appelle cet alignement, comme je disais, une syzygie. Je trouve ce mot très beau. Mi-janvier, comment, justement, hein, comme c'est grâce à ces syzygies que se produisent les éclipses de Soleil comme les éclipses de Lune.
11: Oui, effectivement. Donc, c'est vraiment un alignement du Soleil, de la Terre et de la Lune. Donc, suivant que la Lune se trouve entre la Terre et le Soleil, on va avoir ces éclipses totales ou ces éclipses annulaires ou partielles du Soleil. Et si c'est la Terre qui passe entre la Lune et le Soleil, alors on va avoir l'ombre projetée de la Terre sur la Lune. Donc, comme a dit Guillaume, la chose qu'il faut retenir, c'est que on n'a jamais tout le temps les mêmes configurations d'une éclipse à une autre, parce que lorsqu'on a une nouvelle Lune, ça va dépendre de où la Lune se positionne par rapport à la Terre et où est-ce que la Terre elle est sur son orbite autour du Soleil. Voilà, il faut avoir les conditions nécessaires pour avoir ces fameuses éclipses totales du Soleil.
13: Guillaume Hébrard.
10: Peut-être pour compléter, pour distinguer éclipse totale et éclipse partielle de Soleil. Donc l'éclipse partielle, elle est visible depuis une grande région. Le 12 août prochain, on la verra en France, en Allemagne, depuis toute l'Europe, dans plein de régions. L'éclipse totale, elle est visible seulement depuis une petite bande, donc seulement depuis quelques régions. L'éclipse partielle, il va pas faire nuit en plein jour. Il va continuer à faire jour en plein jour. L'éclipse totale, il va faire nuit en plein jour. Et puis l'éclipse partielle, elle est très intéressante à observer. L'éclipse totale, elle est fabuleuse à observer. Donc en gros, si on veut comparer, bon, je ne vais pas être trop, je sais pas si ma question va être indiscrète, mais je ne sais pas si vous savez où vous serez le 12 août. Mais en tout cas, ceux qui le 12 août ne seront pas sur la bande de totalité, ben, je les encourage à s'organiser pour y aller. En gros, si on compare, une éclipse partielle, c'est un petit peu comme si vous faites la bise à un camarade avec qui, je sais pas, vous faites un peu de musique, des choses comme ça, voilà, bon, c'est cool, c'est sympa. Et une éclipse totale, bah, vous embrassez vraiment une personne avec qui vous avez beaucoup d'affection. Voilà.
13: Ah ben, et en effet, c'est une invitation à rester dans les parages à ce moment-là, le 12 août. Et puis, pas loin du 12 août, on va avoir le 28 août. Ça sera une éclipse lunaire. Les éclipses lunaires, elles sont quand même, c'est un phénomène qui est quand même bien moins rare qu'une éclipse de soleil. On peut rappeler, hein, Guillaume Hébrard.
10: Alors oui, alors à un endroit donné, en effet, une éclipse de lune est beaucoup plus fréquente qu'une éclipse de soleil. Globalement, les éclipses de soleil et les éclipses de lune sont aussi fréquentes l'une que l'autre. On a à peu près une éclipse de soleil tous les 6 mois et une éclipse de lune tous les 6 mois, parce que comme vous l'avez dit tout à l'heure, pour avoir un bon alignement entre la Lune, la Terre et le Soleil. Ça se produit tous les 6 mois. Pour comprendre ça, on va se faire un peu de géométrie à la radio. On imagine le plan de l'orbite de la Lune autour de la Terre et le plan de l'orbite de la Terre autour du Soleil. Ces deux plans, s'ils étaient confondus, s'il n'y avait pas d'inclinaison mutuelle entre les deux, il y aurait une éclipse de Soleil à chaque mois, à chaque nouvelle Lune, la Lune passerait devant le Soleil. Mais il se trouve que ces deux plans ne sont pas alignés, ils font un angle d'à peu près 5 degrés. Et donc l'intersection entre deux plans, c'est une droite. Et donc c'est quand le Soleil est sur cette droite qu'on peut avoir des éclipses. Et donc ça se produit tous les 6 mois. Donc tous les 6 mois, on a une éclipse de Lune, parfois même deux, et tous les 6 mois, on a une éclipse de Soleil, parfois même deux. Mais vous aviez raison, les éclipses de Soleil, à un endroit donné, sont plus rares, parce que comme on l'a dit tout à l'heure également, l'ombre de la Lune sur la Terre, elle est assez petite, elle fait 200, 300 kilomètres de taille, c'est pas très grand. Alors que l'ombre de la Terre qui se projette sur la Lune, comme dans le cas d'une éclipse de Lune, elle est très grande, elle est 3 fois plus grande que la Lune. Donc en gros, pour voir une éclipse de Lune, en gros, il faut juste être du côté où il fait nuit pour la voir, donc la moitié de la Terre la voit, alors que l'éclipse de Soleil, c'est seulement une petite bande depuis laquelle on pourra la voir.
13: C'est pour ça, mi-janvier, qu'il n'y a pas d'éclipse solaire à chaque nouvelle Lune.
11: Non, effectivement. Et alors, par contre, je dirais, vu qu'on est déjà fin juin et que l'éclipse totale du 12 août se rapproche dans le temps, ça n'est pas la peine de se précipiter forcément pour celle-ci. Si jamais

0: Vous n'avez pas l'occasion de voyager. Par contre, je vous recommande énormément celle de l'année prochaine qui passera également au sud de l'Espagne, mais aussi dans le nord de l'Afrique, donc le Maroc, la Tunisie et voire même l'Égypte. Et là, la durée de l'éclipse totale, de la totalité, sera bien plus longue. On passera pratiquement entre 6 et 7 minutes. Donc, ce sera, je pense, un formidable spectacle, surtout si jamais quelqu'un aura l'occasion de le voir proche de l'Égypte et des grands temples dédiés au dieu Soleil Ra. Je pense que c'est quelque chose de très magique.
1: 2027, on parle en effet de l'éclipse du siècle par rapport à sa longueur. Je reviens sur nos éclipses lunaires, hein, toujours pour continuer à faire le distinguo. Vous avez dit mi-janvier, hein, voilà que on a l'ombre de la Terre qui recouvre intégralement la Lune. À ce moment-là, on peut voir une couleur rougeâtre, assez peu lumineuse. Pourquoi cette couleur? Comment on explique ce phénomène colorimétrique?
0: Alors, je pense que j'ai pu te demander à
1: À
0: Guillaume de
1: Guillaume
0: répondre à
1: Bras?
0: cette question.
2: Oui,
1: Parce
2: allez-y,
1: que l'on
2: Guillaume,
1: voit,
2: s'il
1: ce
2: vous
1: que l'on voit,
2: plaît.
1: c'est la lumière. En effet, la Lune n'est pas complètement noire pendant l'éclipse. Elle est un petit peu rouge-orangée. Vous avez raison. Parce qu'en fait, la lumière du Soleil, elle est bloquée par la Terre. Et donc, on voit l'ombre de la Terre qui se projette sur la Lune. Mais une partie de la lumière, tout autour de la Terre, traverse l'atmosphère du Soleil. Et donc, on voit une sorte de coucher de Soleil. Le coucher de Soleil, la lumière est rouge-orangée. Ça, c'est parce que la lumière du Soleil a été diffusée. C'est ce qu'on voit au coucher du Soleil. La lumière est diffusée par l'atmosphère de la Terre qui diffuse beaucoup le bleu. Et donc, ce qui reste, c'est le rouge dans la lumière du Soleil. Et donc, cette lumière projetée sur la Lune, elle est rouge-orangée. Et ça, c'est très intéressant parce que, eh ben, en étudiant la lumière du Soleil qui traverse l'atmosphère de la Terre et qui réfléchit sur la Lune, eh ben, on peut étudier l'atmosphère de la Terre. Alors ça, c'est pas la manière la plus simple d'étudier l'atmosphère de la Terre, mais en fait, c'est très intéressant parce que moi, je travaille sur les planètes extrasolaires, donc les planètes qui tournent autour d'autres étoiles que le Soleil. Et donc, quand une planète extrasolaire passe devant son étoile, de la même manière, la lumière de l'étoile traverse l'atmosphère de la planète. Et donc, en étudiant cette lumière, on peut étudier l'atmosphère de la Terre. Et donc, si un jour, on étudie, je finis là-dessus dans mon livre, si on étudie la lumière d'une planète extrasolaire qui passe devant son étoile et qu'on voit que c'est la même chose, plus ou moins, que la lumière rouge-orangée que l'on voit lors d'une éclipse de Lune, eh ben, on pourra dire que l'atmosphère de cette planète extrasolaire à des points communs avec l'atmosphère de la Terre. Et ça, évidemment, sera un résultat extrêmement intéressant. Voilà comment les éclipses peuvent être utiles pour les études de planètes extrasolaires. On y reviendra. Mais alors maintenant, comment sait-on que en 2027, l'éclipse sera particulièrement fabuleuse? Et quelle est la périodicité des éclipses? On continue.
3: Merci, ô astre souverain. Merci, ô soleil. Tu as entendu ma prière. Voici que tes rayons déclinent.
4: Mais ma parole, il a raison. La lumière baisse. Que se passe-t-il? Est-ce que je deviens fou, moi aussi? C'est de la sorcellerie. Mais quel est ce prodige?
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6: Cette scène de panique est admirablement jouée. Et cette idée d'attendre une véritable éclipse pour la tournée, géniale!
4: Une éclipse! Une éclipse! Une éclipse!
6: Inutile de s'alarmer, c'est tout simplement une éclipse.
1: Un extrait de Tintin, le temple du solaire, à retrouver sur France Culture. Et nous sommes toujours en direct avec Guillaume Hébrard et Mio Janvier. On parle évidemment d'éclipse solaire. On peut rappeler quelques bases. Notre planète, qui a un diamètre d'une centaine de fois plus petit que celui du Soleil, un peu moins de 13 000 km pour la Terre, contre 1,4 million de km pour le Soleil. Et puis notre Lune, qui elle a un diamètre de près de 3 500 km, qui est donc 3 fois et demie plus petite que la Terre. Comment, Guillaume Hébrard, comment est-ce possible que la Lune puisse masquer complètement le Soleil?
2: Bah, c'est une coïncidence incroyable, fabuleuse. Il se trouve que le Soleil, il est 400 fois plus gros que la Lune, mais il est également 400 fois plus loin, en ordre de grandeur, à peu près, c'est ça. Donc en taille apparente, ils font la même taille. Alors les tailles apparentes, on les mesure en angle. La taille apparente d'un astre, c'est l'angle qui va entre le haut de l'astre, l'œil et le bas de l'astre. Et donc la taille apparente du Soleil et de la Lune, c'est un demi-degré. Un demi-degré, ça fait 30 secondes d'angle. Pour se représenter, on imagine, on prend son doigt, on le met à bout de bras, et verticalement, notre doigt, il fait à peu près un demi-degré, donc 30 secondes d'angle. Et donc ça, c'est la taille de la Lune et de la Terre, leur taille apparente. Et donc du fait de cette coïncidence, eh ben, la Lune, elle peut, quand elle passe juste devant, elle masque exactement le Soleil, ce qui fait que non seulement la lumière du Soleil est masquée, mais en plus on peut observer son environnement très proche, c'est-à-dire la couronne solaire, la chromosphère, toutes ces choses-là. On peut imaginer deux cas différents, deux cas extrêmes. Si la Lune était beaucoup plus petite en taille apparente que le Soleil, on aurait plutôt ce qu'on appelle un transit de la Lune, un petit point qui passerait devant le Soleil.
1: On serait cool, serait sympa à observer, on pourrait faire plein de choses, il y aurait plein d'applications, c'est ce qu'on fait pour les planètes extrasolaires, pour Mercure, pour Vénus, on peut faire plein de choses avec ça, mais ce serait moins impressionnant parce que la Lune ne tomberait pas en plein jour et on ne pourrait pas découvrir, observer la couronne solaire, la chromosphère, etc. À l'inverse, si la Lune était beaucoup plus grosse que le Soleil en taille apparente, alors là, il ferait vraiment nuit parce que la Lune masquerait beaucoup le Soleil, mais on observerait beaucoup plus difficilement la couronne solaire, la chromosphère, etc. Donc cette coïncidence rajoute au côté spectaculaire et en plus fait que l'éclipse totale ne dure que quelques instants, quelques minutes, quelques secondes, du fait de ce hasard que leur taille apparente de ces deux astres est à peu près la même.
7: Donc si la Lune avait une taille apparente bien plus petite que celle du Soleil, il n'y aurait jamais d'éclipse totale de Soleil. Je continue sur le jeu des « et si » mis au janvier, si nous étions dans le futur. On sait que la distance entre la Terre et la Lune augmente progressivement, donc dans le futur, la Lune sera plus éloignée, il n'y aura donc plus d'éclipse totale de Soleil.
0: Exactement, effectivement. Donc, en fait, quand on parle de coïncidence, c'est une coïncidence, je dirais, nous, en tant que l'humanité à l'heure actuelle, de pouvoir voir ce très beau spectacle. Dans le passé, la Lune a été bien plus proche de la Terre qu'elle ne l'est maintenant. Ça veut dire qu'elle a recouvert beaucoup plus de l'atmosphère du Soleil que juste le disque qu'elle recouvre à l'heure actuelle. Donc, on voyait moins, effectivement, de ces couches à basse latitude de l'atmosphère du Soleil, ce qu'on va appeler communément la chromosphère. Et dans le futur, eh bien, du fait de cet éloignement, on aura plus d'éclipse totale solaire. Alors, dans le futur, c'est dans un futur très loin, car on parle de quelques centaines de millions d'années, d'après les modèles de la dynamique céleste et notamment de l'éloignement de la Lune par rapport à la Terre. Donc, on a encore quand même quelques bonnes années devant nous pour pouvoir voir ce très beau spectacle.
7: Une centaine de millions d'années,
1: Oui, il est possible que l'espèce humaine ait disparu avant les éclipses totales de Soleil.
7: Soyez pas si pessimiste, Guillaume Rivard. Quelle est la périodicité des éclipses?
1: Ah bah donc la périodicité des éclipses, ça revient tous les 6 mois, les éclipses de Soleil, mais pas toujours au même endroit. Mais il y a d'autres périodicités qui peuvent être trouvées. Notamment, il y a une périodicité très intéressante qui est la périodicité du Saros, ce qui a été trouvé par les astronomes antiques, qui vaut 18 ans, 10 jours et 8 heures. Et donc, en fait, avec cette périodicité-là, la Lune, la Terre et le Soleil se retrouvent dans des configurations très similaires. C'est-à-dire qu'elles sont situées au même endroit à peu près les unes par rapport aux autres. La distance Terre-Soleil, donc la taille apparente est la même, donc la taille apparente du Soleil est la même. La distance Terre-Lune est la même à peu près, donc la taille apparente de la Lune est la même. Donc la durée de l'éclipse va être la même. Le fait que ce soit une éclipse annulaire, mixte ou totale, ça va se reproduire exactement avec cette périodicité. Donc l'un des défis des personnes qui cherchent à observer des éclipses, c'est d'observer deux éclipses d'un même Saros. Donc là, il faut voyager et puis observer deux éclipses à 18 ans d'intervalle.
7: 18 ans d'intervalle. C'était le cas de l'éclipse de 1999 qui avait été très, très, très médiatisée, Guillaume Évrard.
1: Bah, tout à fait. Donc, moi, c'était la première que j'ai vue. Donc, j'étais très heureux de voir celle-là. Je l'ai vue en famille. C'est un souvenir très, très fort. Et donc, je voulais voir la suivante. Donc, la suivante, c'était 18 ans, 10 jours et 8 heures. Donc, c'était le 11 août 1999 en France. Et donc, la suivante, c'était le 21 août 2017, et 8 heures plus tard, donc c'était décalé vers l'ouest, c'était aux États-Unis. Donc je suis parti aux États-Unis et j'ai eu la chance de la voir. Donc j'ai vu deux fois la même éclipse d'un même Saros, et donc la suivante sera encore 18 ans après.
7: Voilà, la suivante, on l'a dit, les prochaines éclipses solaires, août 2026, août 2027, janvier 2028. Comment on prévoit, pour prévoir ces phénomènes mis au janvier, il y a quand même un grand nombre de lois à connaître.
0: Alors, un grand nombre, je dirais, c'est surtout de la mécanique céleste. On en a parlé, comprendre déjà le mouvement de la Terre, comprendre le mouvement de la Lune. Donc, je dirais qu'avec la mécanique newtonienne qu'on apprend, on peut savoir ça. En fait, ce qu'il faut savoir, c'est que cette cyclicité des éclipses, on la connaît. Ça fait près de plus de 2 millénaires qu'on connaît ça. Et ce qui est important aussi, c'est que le fait de connaître cette cyclicité, ça nous a permis dans l'histoire de l'humanité, de développer des expérimentations. Notamment, je pense à celle très fabuleuse de 1919, qui nous a permis d'aller tester des propriétés physiques, notamment dans le cas de 1919, les propriétés de la relativité générale. Donc en fait, on a pu tester la relativité générale d'Einstein. Donc c'est grâce à cette prédiction. Donc si je peux parler peut-être un peu plus de cette expérience qui est absolument fabuleuse. La relativité générale d'Einstein, elle prédit que dans l'espace-temps, enfin dans l'univers, les objets très massifs vont en quelque sorte dévier le chemin de la lumière. Et donc dans le système solaire, le Soleil représente 99% de la masse du système solaire, donc c'est vraiment l'objet le plus massif que l'on puisse trouver dans le système solaire. Et donc il y a cette prédiction que les étoiles qui se trouveraient derrière le Soleil auraient leur rayon lumineux dévié par le Soleil, et donc qui nous permettrait d'avoir une étoile apparente. Donc en réalité, elle serait derrière le Soleil.

0: Dans la réalité, du fait de cette courbure de l'espace-temps et donc de cette déviation du chemin lumineux, on pourrait la voir à côté du Soleil. Et donc, Eddington et ses collègues ont monté cette expérience et donc se sont servis de l'éclipse totale du Soleil. Alors, pourquoi faire ça pendant une éclipse? Eh bien, pour cacher le disque lumineux du Soleil qui est tellement brillant qu'on ne peut pas évidemment distinguer les étoiles proches du Soleil puisque ce disque est trop lumineux. Donc, ils se sont servis de cette éclipse pour aller voir. Et donc cette prédiction, elle est testée cette prédiction et ont vu effectivement la présence de ces étoiles dont le chemin de la lumière a effectivement été dévié par les prédictions de la relativité générale d'Einstein. Donc c'est absolument fabuleux de voir ce que l'on peut faire avec ces prédictions.
1: En tout cas, pour la prédiction d'une éclipse, pour comprendre comment ça se passe, il faut aussi connaître tous les paramètres orbitaux, Guillaume Hébrard. On sait que l'orbite d'un astre autour d'un autre, ça suit les lois de Kepler.
2: Alors tout à fait, il faut bien connaître ça. Il faut connaître, il y a autre chose également qu'il faut connaître, c'est la vitesse de rotation de la Terre. Et ça, c'est très intéressant parce que donc, comme on le disait à l'instant, les éclipses sont observées depuis des millénaires. Et donc, on a quelques traces d'observation d'éclipses antiques qui sont suffisamment précises pour qu'on puisse dater assez précisément et localiser à quel endroit et à quel moment on a vu une éclipse. Et quand on prédit, qu'on essaie de prédire dans le passé à quelle heure, à quelle date, à quel endroit était observable une éclipse, donc là, comme vous l'avez dit en effet, Natacha, il faut prendre en compte les mouvements orbitaux, les orbites des astres, mais également la vitesse de rotation de la Terre, parce que l'ombre, elle va être à un endroit donné au-dessus d'une certaine zone géographique, mais sur la vitesse de rotation de la Terre, eh ben, cette zone géographique sera différente. Et justement, on sait que tout à l'heure, vous avez dit que la Lune s'éloignait, et pour la même raison, la rotation de la Terre ralentit petit à petit. Alors, très doucement, la rotation de la Terre dure toujours 24 heures, mais dans le passé, c'était plus rapide, et dans l'avenir, ça va être plus lointain. Et il y a une éclipse qui a été observée en -135, elle a été observée à Babylone. Et donc là, on est sûr, d'après les traces, qu'elle a bien été observée à Babylone en -135. Et si on fait les calculs de prédiction, enfin de prédiction dans le passé, si on peut dire, pour dire à quel endroit de la Terre aurait dû être visible cette éclipse, si on prend pas en compte le ralentissement de la Terre, cette éclipse, elle n'aurait pas été visible à Babylone, mais à Marseille. Or, à Marseille, elle n'a pas été visible, elle a bien été visible à Babylone. Donc, avec ces expériences, ces observations de nos ancêtres astronomes suffisamment précises, eh ben, on peut confirmer que la Terre, en effet, la rotation de la Terre ralentit. C'est encore une autre application des éclipses.
1: Quels sont les ordres de grandeur, justement, de ce ralentissement de la rotation de la Terre?
2: C'est 2 millisecondes par siècle, je crois, c'est quelque chose comme ça. C'est vraiment, c'est rien du tout. C'est très léger, mais il faut le prendre en compte. Si on va sur les grandes échelles de temps, des milliers d'années en arrière, eh ben, il faut le prendre en compte pour voir à quel endroit va être visible une éclipse.
1: Alors, elles ont été des laboratoires scientifiques extraordinaires tout au long de l'histoire. Quelles sont les grandes avancées scientifiques que leurs études ont permis? On enfile nos lunettes, on poursuit, mais après avoir écouté cette hymne, cette symphonie de la nuit en plein jour.

Total Eclipse de Klaus Nomi en direct sur France Culture, car nous parlons de l'éclipse qui va se produire le 12 août en compagnie de nos deux invités du jour, Guillaume Hébrard, directeur de recherche CNRS à l'Institut d'Astrophysique de Paris et à l'Observatoire

0: Terre, voyez-vous, vont avoir l'occasion de voir la Lune passer exactement devant le Soleil, et ils pourront voir la Lune recouvrir pratiquement le Soleil. Les personnes qui se trouvent au nord et au sud verront des éclipses partielles, c'est-à-dire qu'il restera un petit croissant de Soleil et que la Lune ne le recouvrira pas complètement. Ainsi, dans la région parisienne, il y a environ 9 dixièmes du Soleil qui sont recouverts. Et d'ailleurs, actuellement, notre caméra qui est là, sur le toit, peut nous permettre d'avoir une image. Regardez, ce n'est pas un croissant de Lune que vous voyez, c'est bien le Soleil recouvert dans une assez grande proportion par la Lune. C'est l'éclipse telle que peuvent l'avoir actuellement tous les Parisiens, puisqu'ils ont la chance actuellement, cette semaine, de profiter d'une sorte de printemps précoce. Mais je pense que les Parisiens actuellement ne sont pas devant leur récepteur de télévision, ils sont tous à la fenêtre pour voir l'éclipse, si je peux dire, en chair et en os. Bien, maintenant, nous allons, si vous le voulez, jeter un petit coup d'œil sur un petit film qui va nous montrer comment l'ombre passe d'un côté de la France à l'autre, et pour cette bande de 210 km, l'éclipse va être totale pendant environ 1 à 2 minutes. La durée est différente selon les régions où l'on se trouve.
1: Voilà un reportage diffusé sur la RDF en 1961. Alors comment l'ombre va-t-elle se déplacer le 12 août? On a parlé de l'Europe, mais plus précisément, mi-au janvier, du coup, en France, quelle va être la trajectoire de cette ombre?
2: Alors déjà, le début de la totalité, enfin le début en tout cas du chemin de l'éclipse, se trouve bien plus au nord de l'Europe, au nord-ouest. Ça va commencer pratiquement au bord de l'Islande. Et donc le chemin va commencer à se diriger vers les côtes atlantiques, donc principalement dans le nord de l'Espagne, ensuite sur l'Espagne, et on va avoir, comme a dit tout à l'heure Guillaume, ce recouvrement de l'éclipse partielle tout autour sur une grande partie de l'Europe, donc la France incluse.
1: Oui.
2: J'ai répondu à votre question.
1: Guillaume Ebrard, moi je disais aussi que, a priori, dans les Pyrénées, le soleil sera caché à 99%. À Lille, c'est 90%, 90% de recouvrement. Et ça va commencer, on pourra l'avoir vers 19h30, 20h30, ce sera le maximum, c'est ça?
3: Oui, c'est ça. Donc le phénomène en France, il va commencer à peu près vers 19h30. C'est le moment où le premier bout de lune va commencer à manger le premier bout du soleil. Alors là, à l'œil nu, on verra rien. Et puis petit à petit, la lune va recouvrir de plus en plus le soleil. Alors on n'a pas trop parlé pour l'instant des moyens de l'observer. Le soleil, comme à chaque moment, le soleil, il faut jamais l'observer directement. C'est dangereux. Ça viendra à l'idée de personne de regarder le soleil fixement. On voit bien que ça nous éblouit, ça nous brûle et ça peut rendre aveugle. Mais non, il ne faut pas faire ça et chacun le sait. Mais quand il y a une éclipse, on sait quelque chose à regarder vers le soleil et donc il y a un petit risque qu'on soit tenté de regarder le soleil. Donc évidemment, pendant la partialité de l'éclipse, il ne faut pas regarder le soleil de manière directe. Il faut avoir des lunettes d'éclipse. Alors des lunettes comme ça.
1: Que vous nous présentez, tout à fait.
3: Une paire si vous observez l'éclipse vous-même. Si vous avez des lunettes donc d'éclipse, avec ça, on voit rien du tout, mais on voit le disque du soleil, donc le soleil, on peut l'observer. Si vous n'avez pas lunettes d'éclipse, vous pouvez utiliser le principe de du sténopée. Le sténopée, c'est l'ancêtre de l'appareil photo. Il suffit juste d'avoir un petit trou et un écran. Alors, comment on fait ça? Par exemple, on prend une passoire. Avec les trous dans une passoire, on fait ça tous les jours, mais si on fait ça avec le soleil normal, on voit la tache ronde, la forme ronde du soleil qui se projette. Pendant l'éclipse, on verra, comme on le disait dans le reportage, des croissants de soleil parce que le soleil sera partiellement éclipsé. On peut voir ça également si on se met sous un arbre, les trous à travers les branches d'un arbre font des, comme un sténopée, donc par terre, et ben, on voit les taches du, la forme du soleil en croissant. Et si on n'a ni passoire, ni lunettes, ni arbre sous la main, on peut utiliser ses mains, on croise ses mains comme ça, on fait des petits trous entre ses doigts, et par ces petits trous, si on projette contre un mur, on verra la forme du croissant solaire se projeter sur le mur ou sur le sol. Donc on peut observer comme cela pendant la partialité, et pendant la totalité, donc si on n'est pas dans... D'ailleurs, vous avez dit, vous parlez des Pyrénées. Donc en effet, l'éclipse ne sera pas totale en France, 90% de la surface du soleil cachée dans le nord de la France et 99% dans les Pyrénées. Et donc dans les Pyrénées, même là, ce sera quand même joli parce qu'on devrait voir par exemple Vénus dans le ciel. Il ne fera pas nuit noire, mais on devrait pouvoir voir Vénus, donc ce sera déjà très beau. Enfin bon, d'un autre côté, je me dis, si on est dans les Pyrénées, c'est quand même trop dommage de ne pas faire quelques kilomètres en plus pour aller en Espagne. Mais donc pendant la totalité, on arrête la sténopée, les passoires, les branches, les lunettes d'éclipse et on observe à l'œil nu et c'est très joli.
1: Voilà, avec ces lunettes spéciales éclipse, quelle différence avec des lunettes de soleil classiques, Guillaume Ebrard?
3: Des lunettes de soleil classiques, ça masque un tout petit peu le soleil et donc en fait, même avec des lunettes de soleil classiques, on peut jamais regarder le soleil fixement, on est brûlé également, donc il faut pas faire ça. Et des lunettes d'éclipse comme celles que je viens de vous donner, et là pour le coup, si vous regardez, on voit rien du tout, sauf si on regarde le

0: soleil parce qu'il est tellement brillant qu'on verra un fin disque, enfin pas un fin, un disque peu lumineux à travers ses lunettes. Et là, c'est certifié, filtré suffisamment et donc on n'est pas blessé, on peut observer le soleil avec une bonne image et en toute sécurité, sans danger pour les yeux.
1: Voilà, je rappelle que lors de l'éclipse d'août 99 en France, les services d'État ont recensé 1 000 000 de consultations médicales liées à l'éclipse auprès de 300 personnes effectivement touchées, une vingtaine de lésions sévères. Bon, il y avait quand même une grosse campagne de prévention. Je me tourne vers vous aussi, Mio Janvier, qui a l'habitude d'observer notre astre quotidiennement.
2: Alors, j'ai l'habitude de l'observer, effectivement, mais au travers des ordinateurs, principalement parce qu'en fait, donc moi, je m'intéresse surtout à l'atmosphère du Soleil, cette atmosphère qui se révèle dans toute sa splendeur, dans des longueurs d'onde qui ne sont pas vraiment captées au niveau de la surface du Soleil. Donc, on parle de ce qu'on appelle des ultraviolets, voire même des ultraviolets extrêmes, du fait que cette atmosphère est vraiment très, très chaude. Et donc, pour cela, en fait, il faut sortir de l'atmosphère de la Terre. On fait avec des satellites, voire même avec des sondes qui vont aller se rapprocher du Soleil et regarder cette atmosphère. Alors, par contre, je vous ai raconté ma première éclipse véritable en 2019. Ce qui est assez incroyable, c'est que pendant cette totalité, on voit quand même ce qu'on appelle la lumière blanche, la lumière visible avec nos yeux d'humains, qui nous fait découvrir cette formidable structure de l'atmosphère du Soleil. Donc c'est pour les gens qui n'ont jamais vu, ce à quoi vous pouvez vous attendre, c'est que ce halo lumineux qu'il y a autour du Soleil n'est pas complètement uniforme. En fait, vous verrez qu'il y a des endroits qui sont un peu plus sombres que d'autres. Ça, c'est vraiment le fait de la structuration du champ magnétique et qui va emmagasiner plus ou moins de plasma, plus ou moins dense, plus ou moins chaud, dans différentes parties de cette atmosphère. Alors, on a parlé aussi d'une autre couche qui s'appelle la chromosphère, qui est en quelque sorte la couche basse de l'atmosphère du Soleil, qui, elle, est très intéressante. On peut aussi la voir, et je pense qu'on verra certaines structures qui se trouvent un peu plus comme une sorte de en suspension dans l'atmosphère du Soleil, et qui apparaît plutôt rouge ou rosé. Donc on a ces sortes de structures qui ressemblent un peu à des vers qui sortent du Soleil, qui sont comme suspendus dans l'atmosphère. Et ces structures-là, on appelle ça des protubérances. Et donc je vous encourage vraiment, effectivement, comme on l'a dit plusieurs fois, à vous retrouver sur le chemin de la totalité où pendant ces quelques minutes, on peut déchausser ces lunettes d'éclipse et aller voir avec ses propres yeux cette formidable atmosphère, ce halo lumineux bien structuré avec plein de petites choses comme ces protubérances solaires.
1: Et ces protubérances sévères que vous décrivez mi-janvier, on peut s'attendre à les voir, à les observer le 12 août?
2: Alors, la grosse difficulté qu'on a avec le Soleil, c'est que c'est une étoile très active qui va changer en permanence. C'est vraiment difficile de savoir quel va être l'état du Soleil dans quelques jours, voire dans 2 mois, c'est quasiment impossible. Par contre, ce que l'on sait, c'est que le Soleil est donc un cycle d'activité d'à peu près 11 à 13 ans. Ce cycle d'activité, il se traduit par une complexification de son champ magnétique. Et donc, cette complexification, elle atteint un maximum, ce qu'on appelle le maximum d'activité. On a pu en faire les frais hein, sur Terre avec toutes ces aurores boréales qui sont des conséquences de l'activité solaire qui vient frapper le champ magnétique terrestre. On a passé le pic d'activité, mais le champ magnétique reste quand même assez complexe. Et on peut donc dire qu'il y aura sans doute, mais jamais à 100%, mais qu'il n'y a pas de raison qu'il n'y ait pas de protubérance au mois d'août. Il faudrait vraiment un soleil très très calme qu'on retrouve plutôt dans le creux du cycle solaire pour ne pas en avoir beaucoup.
1: Guillaume Hébrard, vous souhaitiez réagir?
0: Oui, en effet, comme le disait Mio, le Soleil est assez actif en ce moment, donc il y aura quand même de grandes chances d'avoir des protubérances, des choses à voir. Et donc pour bien les observer pendant la totalité, donc je redis pendant la totalité, donc si on est en Espagne sur la bande de totalité, pas si on est en France, mais si on est en Espagne sur la bande de totalité, au moment de l'éclipse totale, observer le Soleil éclipsé avec une paire de jumelles, là il n'y a pas besoin de protection, juste pendant la totalité, là on pourra voir encore mieux des détails dans la couronne solaire, la chromosphère dont parlait Mio, donc ces parties roses avec des protubérances, avec une paire de jumelles, on pourra les voir et ce sera vraiment très très beau à voir. Et donc là il faut être très vigilant, à la fin de l'éclipse totale et même un petit peu avant, il faut arrêter d'observer avec le Soleil parce que là le Soleil redevient dangereux pour les yeux.
1: Bon, avant de se projeter en plein été, on revient dans le passé, à quel point les éclipses ont-elles été utilisées dans l'histoire des sciences? On en parle dans le reportage du jour. Pour le reportage du jour, on ouvre une parenthèse historique dans l'étude des éclipses. Depuis le perfectionnement de la lunette astronomique par Galilée, les astronomes du XVIIe n'ont cessé de pointer leur instrument sur des astrophénomènes encore inconnus. Et c'est ce que l'on voit avec vous aujourd'hui. Bonjour Bruno Sensini.
3: Bonjour Natacha.
1: Alors vous, les éclipses ne se produisent pas que pour le système Soleil-Terre-Lune. Elles sont aussi observables sur d'autres astres du système solaire. Leurs études se sont avérées capitales à la fois pour la compréhension de ces astres, mais aussi pour le développement de la cartographie.
3: En effet, si on évoque le nom de Jean-Dominique Cassini, de Louis XIV ou simplement de l'Observatoire de Paris, on ne va certainement pas penser en premier lieu au phénomène des éclipses. Et pourtant, le roi se dote en 1666 d'une Académie royale des sciences et tout juste après, en 1667, d'un édifice dédié aux travaux astronomiques des académiciens, le tout premier observatoire, dénommé ainsi. Louis XIV n'est pas connu pour être un philanthrope passionné d'astronomie. Il voit dans le projet l'opportunité de faire rayonner son pouvoir dans toute l'Europe, mais aussi et surtout de cartographier la France avec une précision inégalée à l'époque. Dans un XVIIe siècle où le GPS ou les satellites ne nous aident pas, c'est par le biais de l'étude des éclipses des lunes de Jupiter que la cartographie va faire un bond en avant. Pour nous raconter cette histoire, les portes de l'Observatoire de Paris nous ont été exceptionnellement ouvertes et j'ai eu la chance de faire la visite avec une guide 5 étoiles, Dalia Deyas, docteur en histoire des sciences à l'Université de Bordeaux-Montaigne et ayant dédié ses travaux de thèse à l'Observatoire de Paris.
4: Alors là, justement, on est en train de marcher sur celle qui est toujours qui était censée être la grandissime terrasse exposée sud à l'observatoire, qui correspond d'ailleurs au premier étage, pas au rez-de-chaussée de l'observatoire, parce que l'observatoire, il est construit comme sur une sorte d'escalier. Et nous, on est sur la première marche. Donc, à l'origine, cette terrasse était censée être beaucoup plus grande, c'est-à-dire que ce que vous voyez là, avec ce sort de parterre, là, avec les dalles, était censé arriver jusque-là. Là, bien évidemment, on a construit de magnifiques jardins qui font très frais. Et effectivement, cette terrasse était, dans mon sens, ce que j'ai trouvé dans les sources que j'ai examinées, était censée originellement héberger toutes les observations célestes. Donc, c'était le véritable lieu de pratique astronomique, d'observation, dans les premières idées concernant la construction, la structure de cet observatoire.
3: C'est ça qui est intéressant, c'est qu'on se trouve un peu sur le lieu où on aurait dû faire les observations. Mais finalement, tous les outils, là, on voit autour de nous, il n'y a pas d'outils astronomiques. Tous les outils sont à l'intérieur. Finalement, il y a eu un déplacement de l'observation de l'extérieur vers l'intérieur.
4: Effectivement, selon Cassini, qui vient d'Italie, d'où on observe beaucoup, on étudie beaucoup Soleil et Terre à partir de l'intérieur des bâtiments, Cassini pense que la meilleure façon d'observer le ciel, c'est d'avoir un bâtiment simple qui doit lui-même servir, disons, de lunettes astronomiques, de grandes lunettes astronomiques. Pourquoi ça? Les raisons sont diverses, notamment on peut mieux observer la lumière du soleil en appliquant le principe de la caméra oscura, mais aussi tout simplement parce que même avec des excellents instruments, des excellentes lunettes, on observe tout de même des espaces qui sont immenses par rapport à nous et par rapport à la Terre. Tout simplement, si on arrive à observer depuis un bâtiment instrument, on aura un instrument qui est encore plus grand que les grandes lunettes et donc on aura la possibilité de réduire toutes les erreurs qui sont dues effectivement aux distances qu'on mesure. Voilà. Et là, juste pour terminer, parce qu'on est à l'extérieur, juste pour terminer la présentation de l'extérieur, bien évidemment, l'extérieur de l'observatoire a beaucoup changé depuis le XVIIe siècle, mais il y a des choses qui restent. L'une des caractéristiques originales de l'observatoire, c'est un très très grand tunnel qui traverse de haut en bas jusqu'aux caves, et l'auteur est la même, c'est-à-dire que l'auteur de l'observatoire jusqu'à son sommet est la même de ce qu'on trouve sous terre qui rejoint les catacombes de Paris, et c'est la partie qu'on appelle les caves de l'observatoire. Ils sont très célèbres, bien qu'on sache très peu, d'ailleurs on y a fait des observations, mais par rapport au bâtiment on y a très très peu observé. Et justement, on parlait de cette énorme, immense lunette. Elle fait à peu près 168 pieds royaux, c'est-à-dire à peu près 54 mètres et demi. On va le voir, je pense que là, le toit était bouché, mais bon, on peut quand même justement l'imaginer, parce que de toute façon, ce tunnel, au centre, il traverse, c'est très caractéristique, il traverse l'entièreté de l'observatoire. Donc des caves jusqu'au sommet, et on va le voir.
3: Bah, je vous suis, alors. Eh bien, rentrons enfin dans l'observatoire. Donc là, on poursuit la visite. On est un peu dans les off de l'observatoire.
4: On est un peu dans les appartements de ce qui étaient les anciens appartements. D'ailleurs, là, on va exactement passer. Bonjour. Là, on est dans le à côté, c'est le bureau de Cassini, c'est l'ancien bureau.

0: Le casting, il n'est pas ouvert au public, c'est une petite pièce.
1: Parmi les observations qui ont été faites ici, l'une des premières et des plus importantes, ça a été celle des lunes de Jupiter. Pourquoi s'intéresser particulièrement à ces satellites?
0: Alors déjà, il faut se rappeler que donc il n'y a pas une seule observation des satellites de Jupiter, il y en a plusieurs par jour et pendant des années, justement parce que c'est très intéressant et c'est très important. L'astronomie et l'observation des éclipses, effectivement, est l'une des techniques, celle la plus prometteuse au XVIIe siècle, pour améliorer les cartes, pour améliorer les connaissances géographiques.
1: Calculer la longitude, c'est un vrai problème à la fin du XVIe siècle.
0: Oui, donc on essaye d'améliorer la connaissance de celle qu'on pourrait appeler la coordonnée horizontale géographique, parce que si on a des moyens d'arriver à s'orienter pour tout ce qui est la coordonnée verticale, donc la latitude, parce qu'on observe précisément l'auteur des étoiles, et c'est, je dis, relativement simple, bien évidemment, relativement simple, c'est avec beaucoup de pincettes, mais on arrive tout de même à trouver des techniques pour estimer les distances, disons, en verticale. Pour les distances en horizontale, c'est beaucoup, beaucoup plus compliqué. Et c'est là, justement, qui entre en jeu les prix qui sont mis au concours par la couronne d'Espagne d'abord, précisément parce que si on arrive à trouver des manières pour améliorer la connaissance de cette coordonnée géographique, on aura une méthode pratique pour améliorer les cartes. Donc c'est Galilée qui a observé le premier les quatre lunes de Jupiter, les satellites de Jupiter, et qui propose d'utiliser les éclipses, les mouvements de ces satellites, donc finalement les éclipses observées de Terre, pour déduire les distances sur Terre, pour pouvoir en pratique utiliser ces observations. Il faut vraiment réussir à très très très très très très bien observer ces mouvements, ces éclipses, et donc il faut des tables qui soient adaptées. En 1610, prenons cette date comme date clé, 1610, la technologie des lunettes, on peut dire, elle n'est pas encore tout à fait là. Donc, à l'époque où Galilée propose cette idée, qui est quand même une idée assez, très, très importante pour l'histoire de l'astronomie et l'histoire de la cartographie du XVIIe siècle, on n'a pas encore les manières, technologiques et pratiques et techniques pour mettre en pratique cette idée. Et c'est là qu'est justement entré en jeu Cassini avec sa publication de 1668. Cassini, il faut le dire, lui, il est un excellent observateur, c'est-à-dire il a une vue complètement exceptionnelle. Il est aussi, un chasseur, c'est-à-dire que lui, il passe ses nuits à observer. D'ailleurs, Huygens le décrira plus tard dans les lettres, il passe ses nuits à faire ça. Donc, il arrive, en 1668, il a déjà observé plusieurs objets dans le ciel, Mars, Saturne, Vénus, et il arrive à mettre sur carte, en 1668, les premières tables pour ces satellites. C'est une véritable première. Et c'est pour ça que, tout de suite, on appelle Cassini pour qu'il rejoigne virtuellement l'Académie et pour que puisse donner son avis sur le bâtiment d'observatoire qui doit servir d'abord et avant tout à mettre en pratique des techniques pour améliorer la longitude.
1: Finalement, tout ce bâtiment, tout ce temps de travail pour construire ces lieux d'observation, ils sont faits avant tout pour déterminer les éclipses des lunes de Jupiter.
0: Tout à fait. Pour pouvoir effectivement mettre en pratique l'idée de Galilée, il faudra les observer plusieurs fois par jour, mais aussi de lieux différents de la Terre, pour pouvoir construire des cartes, des tables qui concernent effectivement la Terre en entier. Et donc, cela fait que ça nécessite de beaucoup, beaucoup, beaucoup, beaucoup, beaucoup d'observations, donc ça c'est tout à fait normal. Et en même temps, cette fréquence dans les observations fait que, par exemple, ces satellites ne peuvent pas être observés sur des bateaux. L'Angleterre, par exemple, s'orientera sur des recherches concernant la longitude plutôt vers d'autres types de techniques, parce que les satellites de Jupiter ont besoin d'être observés sur Terre. Pour observer ces satellites, il faut utiliser idéalement des très longues lunettes, qui sont très très compliquées à manipuler, donc il y a toute une série d'aspects pratiques qu'il faut gérer, donc on ne peut pas le faire quand on est sur mer. Donc si on a intérêt de faire des cartes qui doivent servir à la navigation, c'est compliqué.
2: Merci Bruno Sansini. Nos reportages pour sortir du studio, pour découvrir le travail des chercheurs, notre collection La Science au Labo, et c'est à podcaster sur l'application Radio France. Mi-janvier, une réaction à l'écoute de ce reportage?
3: Ah non, c'est intéressant et je n'ai pas eu l'occasion, même si j'ai pas mal visité l'Observatoire de Paris, d'aller dans les tréfonds. Et ce que je trouve aussi vraiment intéressant, c'est cette recherche continue, et on voit vraiment les liens qu'a l'astronomie avec d'autres on va dire, d'autres considérations comme la mesure du temps, comme la mesure des longitudes. En fait, on voit que l'astronomie, elle a des conséquences et des résultats qu'on utilise en fait dans la vie de tous les jours. Et donc, j'ai trouvé ce documentaire assez fascinant de voir ce lien entre les éclipses, l'observatoire de Paris et la mesure des positions.
2: Je reste sur votre domaine d'étude mi-janvier, puisque, on l'a dit, les éclipses totales nous ont permis d'étudier l'environnement proche du Soleil. On l'a dit, ça nous a permis d'étudier la couronne solaire, ça nous a permis de découvrir les protubérances à la surface de notre astre, la chromosphère, comprendre l'activité de notre étoile, mais aussi comment se structure le champ magnétique. Aujourd'hui, mi-janvier, il faut dire qu'on crée des éclipses artificielles pour étudier aussi notre astre.
3: Effectivement, on en a parlé tout au long de l'émission. Les éclipses, elles reviennent de manière assez régulière, mais en fait, le moment où on peut regarder cette atmosphère du Soleil, c'est un moment très infime, on parle de quelques minutes. Et donc, de pouvoir s'affranchir de cette cyclicité et de cette temporalité vraiment très, très, très petite, on va effectivement aller créer des éclipses artificielles. Donc, on peut faire ça, évidemment, depuis la Terre. Donc, on a parlé tout à l'heure de Bernard Liot, qui est l'un des pères fondateurs de la discipline de la coronographie. On va aller regarder l'atmosphère du Soleil. Et maintenant, ces techniques sont effectivement appliquées à l'étude des atmosphères d'autres étoiles. On va également sortir de l'atmosphère terrestre avec des satellites, avec des sondes spatiales qui vont transporter à bord des coronographes, donc qui sont des instruments qui vont faire des éclipses artificielles. Alors, ce qui est assez fascinant, juste pour parler un peu de ce qu'on a maintenant à l'heure actuelle, c'est qu'on a des coronographes qui sont à bord de missions. Donc, on parle de la mission SOHO, donc ça fait 30 ans qu'elle nous fournit des images fabuleuses de ces éclipses qui sont utilisées pour la météorologie de l'espace. On a SolarVisor qui a à bord un coronographe qui, en plus, se rapproche du Soleil. Et puis, la petite dernière qui s'appelle Proba 3, qui est un démonstrateur technologique. On va créer une éclipse artificielle en mettant un satellite devant l'autre.
2: Et puis pour l'étude toujours des exoplanètes grâce aux éclipses extrasolaires, il y a également le James Webb. Et ça, on en parlait avec vous, Guillaume Ebrard, pour justement l'anniversaire des exoplanètes et de leur découverte. Dans quelques secondes, on retrouve la chronique d'Alexandra Delbo. Mais pour prolonger le plaisir, je rappelle à nos auditeurs que votre livre, Guillaume Ebrard, Fabuleuse éclipse, est disponible en médiathèque ou en librairie. Et puis notez dans vos agendas, il y a de nombreux événements qui sont à suivre. 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Merci beaucoup. Tout de suite, c'est la chronique avec Science. Et toute la semaine, Alexandra Delbo, vous nous proposez une série spéciale coup de chaud, comment la chaleur dérègle le vivant. Bonjour Alexandra.
4: Bonjour Natacha.
2: Et aujourd'hui, il est question de la santé reproductive des abeilles.
4: Avec le changement climatique, oui, les vagues de chaleur deviennent plus longues, plus fréquentes, plus précoces et plus intenses. La canicule de ce mois de juin offre un aperçu de ce qui nous attend dans le futur. Ces épisodes extrêmes augmentent la mortalité des animaux, sauvages et d'élevage, ainsi que celle des humains, mais la hausse des températures agit aussi de façon plus discrète et chronique sur la nature, et c'est ce que l'on va explorer toute la semaine, en commençant donc par les abeilles. Les abeilles qu'on connaît le mieux dans les sciences et dans le grand public, c'est l'abeille dite domestique, celle qui vit dans nos ruches. C'est la mieux armée face aux vagues de chaleur car c'est une abeille sociale. Nicolas Verrecken est professeur d'entomologie et d'agroécologie à l'Université libre de Bruxelles.
5: L'abeille domestique, qui représente une espèce dans nos régions, Apis mellifera, elle a une grande force, c'est qu'elle a un tampon social. Donc elle a toute la masse ouvrière qui sert de tampon pour pouvoir organiser une collaboration de manière à pouvoir tempérer l'intérieur de la colonie, et donc elles ont cette capacité de pouvoir réguler d'un point de vue de la température, que ce soit en hiver pour essayer de la maintenir à des températures suffisantes, mais aussi en été pour ventiler davantage. Elle a cette capacité de résilience qui est due à cette masse des ouvrières qui travaillent ensemble. Mais encore une fois, c'est un tampon, si vous voulez, qui a une limite, c'est-à-dire qu'au-delà de certaines températures, les colonies finissent par bouillir également et donc finissent par décliner également. Il y a beaucoup plus d'études sur l'impact du réchauffement, voire des vagues de chaleur sur l'abeille domestique, donc qui occupe nos ruches. On a par contre beaucoup moins d'informations sur ce qui se passe au niveau des abeilles sauvages qui sont majoritairement solitaires. Et c'est là qu'on voit des choses parfois encore plus alarmantes.
4: Apis mellifera, l'abeille dont on récolte le miel. C'est une seule espèce parmi le millier qui existe en France. Toutes les autres sont nommées abeilles sauvages. Et la grande majorité des abeilles sauvages sont solitaires. Elles forment elles aussi des nids, mais c'est la femelle et la femelle seule qui s'occupe de la reproduction, de la récolte de nourriture et de nourrir les petits. Les tâches ne sont pas partagées entre individus. Tout choc environnemental comme la chaleur ou bien les pesticides, afin de prendre un autre exemple, repose sur un seul et unique individu. Ce qui rend les abeilles sauvages plus fragiles, théoriquement donc, que l'abeille domestique. En pratique, plusieurs effets sont avérés. Outre la mortalité, les abeilles peuvent être plus petites parce qu'elles mangent moins et leur santé reproductive peut être aussi altérée. C'est justement le cœur de cette nouvelle étude parue dans le Journal of Thermal Biology sur des osmirus, des abeilles solitaires courantes dans nos jardins. Un groupe de larves d'abeilles a été exposé aux températures estivales habituelles du nord-est de l'Angleterre, 25 degrés au maximum, et puis un autre a subi une canicule artificielle pendant 3 jours consécutifs à 40 degrés. Résultat, de prime abord, rien à signaler. Les abeilles grandissent normalement, mais en réalité, les scientifiques ont observé l'année suivante que leur santé reproductive était en berne.
5: Ce qui est important dans cette étude, c'est qu'il lève le voile sur ce qui est jusque maintenant un petit peu un angle mort, c'est-à-dire qu'on traite de ce qu'on appelle des effets sublétaux, donc presque létaux, presque mortels, et en particulier de certains effets qui se marquent une génération après la phase d'exposition à un choc thermique. Donc on pourrait se dire, ok, les abeilles survivent, même si elles sont exposées à des températures d'une quarantaine de degrés, hein, ce qui, entre parenthèses, est l'équivalent de ce qui est subi par ces insectes-là aujourd'hui dans l'environnement. Mais on n'observe pas nécessairement d'impact direct, mais par contre, une génération suivante, lorsqu'on examine en particulier des caractères morphologiques ou des caractères relatifs à la reproduction, que ce soit chez les mâles ou chez les femelles, donc la motilité des spermatozoïdes ou leur nombre, et pareil du côté des femelles aussi, leur capacité de production d'ovules est largement réduite suite à cette exposition. Et donc ça nous montre que finalement on a affaire à des effets sublétaux qui sont multigénérationnels. Donc ces effets peuvent avoir lieu au sein d'une génération et se répercuter sur des générations qui suivent.
4: Pour donner quelques chiffres, l'activité des spermatozoïdes est réduite de moitié pour les mâles exposés durant leur jeunesse à ces températures caniculaires par rapport au groupe contrôle. Leur nombre a également diminué d'un tiers. Et chez les femelles, c'est moins 15% d'ovules en développement. L'auteur de l'étude détaille tous ces résultats dans un article du site The Conversation. Cet effet des vagues de chaleur pourrait se propager de génération en génération. Les larves exposées à la chaleur deviennent des adultes potentiellement moins fertiles, mais en plus, les mères elles-mêmes, en pleine canicule, peinent à butiner et rapportent moins de pollen à leurs futures larves. À cela s'ajoutent toutes les autres pressions environnementales. Pollution, les pesticides, mais aussi les effets des vagues de chaleur sur les fleurs. La chaleur réduit la quantité et la qualité de nectar et de pollen. C'est donc un effet boule de neige. Certaines espèces d'abeilles sauvages pourraient ainsi, d'une année sur l'autre, totalement s'effondrer.
2: Merci Alexandra pour votre chronique et merci à vous pour votre écoute. À la réalisation, c'était Olivier Bétard, à la technique aujourd'hui Élise Le, et c'était ce qu'il fallait démontrer à ce jour.
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2: philosopher en s'écrivant des lettres, une série sur la philosophie épistolaire et une série que nous prolongeons ce matin.

0: en examinant l'immense correspondance du penseur Érasme, phare de la Renaissance. On a retrouvé d'Érasme 3200 lettres, et cela ne représente certainement pas la totalité de ses échanges épistolaires. Dans sa correspondance, justement, Érasme précise même plusieurs fois qu'il écrit et reçoit plus de 20 lettres par jour. Comme les figures des Lumières européennes deux siècles plus tard, et en particulier Voltaire, dont on a retrouvé 20 000 lettres, les humanistes de la Renaissance au début du XVIe siècle croyaient en une sorte de république des idées et des savoirs, fondée sur l'échange multiple, y compris des pensées du quotidien, des petites choses de la vie, de tout ce qui, au fond, accompagne la réflexion et l'érudition. Tout plutôt que le silence, écrit Érasme en 1499, dans une lettre, bien sûr, et dans son livre « Les Antibarbares », publié en 1520, le même déclare qu'il convient d'être, je cite, « non seulement savant, mais éloquent, car ainsi le bienfait d'un être ayant une vie morale se répand le plus loin, capable même, assure-t-il, d'atteindre dans son vol le genre humain tout entier ». Il faut dire qu'Érasme, né à Rotterdam à la fin des années 1460 et mort en 1536, a beaucoup voyagé en Angleterre, en France, en Italie, avant de s'établir à Bâle, en Suisse, et il avait ainsi des contacts avec plus de 600 esprits européens de très haut niveau d'instruction. Et puis ayons en tête aussi que les lettres à cette époque finissaient souvent par être publiées, soit par des pirates plus ou moins malveillants, soit pour l'empêcher justement par les auteurs eux-mêmes ou certains de leurs amis. Tout cela mérite examen pour comprendre la signification en son temps de l'échange épistolaire. Bonjour Christine Bénévent.
1: Bonjour.
0: Vous êtes professeure à l'École nationale des chartes. Vous y enseignez l'histoire du livre. Vous êtes spécialiste d'Érasme. Votre thèse de doctorat portait précisément sur sa correspondance et sur ce qu'elle indiquait du rapport entre privé et public au XVIe siècle. Et bonjour Michel Magnien.
2: Bonjour.
0: Vous êtes professeur émérite de littérature française de l'université Sorbonne Nouvelle. Le XVIe siècle n'a pas beaucoup de secrets pour vous. Vous avez participé à l'édition des Essais de Montaigne et puis travaillé largement à la réception française de l'œuvre d'Érasme. 12 volumes de correspondance, paraît-il, Christine Bénévent, pour Érasme, édité par un universitaire anglo-saxon, Percy Stafford Allen. Est-ce que sur ce sujet, Érasme est le seul à avoir une telle correspondance tout à fait énorme, ou bien on peut en dire autant de Guillaume Budé, de Thomas More, de Martin Luther, etc.
1: Alors effectivement, Érasme n'était pas le seul à échanger des lettres à travers l'Europe au XVIe siècle, mais c'est sans doute l'un de ceux qui a le plus œuvré à la publication de sa propre correspondance. Guillaume Budé a également publié 3 recueils de lettres, mais Érasme en a publié 15, dont un énorme volume qui contient plus de 1000 lettres en 1529. Et c'est un peu lui qui a donné le là, en fait, de la publication de ses correspondances humanistes.
0: C'est lui. C'est-à-dire qu'il est vraiment un phare. J'ai employé l'expression comme image souvent donnée, mais c'est fondamentalement vrai. Érasme est le phare de l'humanisme européen, de la Renaissance.
1: Oui, on l'a surnommé le prince des humanistes, et c'est vrai qu'il avait une influence considérable, et qu'il a, en tout cas en matière épistolaire, on peut estimer que c'est lui qui a donné les principales directions, à la fois par la publication de ses recueils et par la publication d'un très important manuel d'art d'écrire les lettres, qui a énormément servi par la suite, qui a connu de très nombreuses rééditions et qui a donné naissance à un véritable modèle utilisé à des fins pédagogiques.
0: On va revenir sur les différents ouvrages où lui-même parle de l'art de la lettre et les lettres où il parle de l'art de la lettre, etc. Oui. Michel Magnien, vous pensez que sans cette intense activité d'écrire des lettres et d'en recevoir, c'est le pendant de l'action d'en envoyer, Érasme n'aurait pas eu l'aura extraordinaire, notamment en France, puisque vous vous intéressez à la réception d'Érasme en France, qu'il a eu.
2: Oui, bien entendu. Érasme, bon, il y a un ouvrage important fait par un savant belge qui s'appelle Léon Alquin, qui a intitulé son ouvrage Erasmus ex Erasmo. C'est vrai que

0: Érasme s'est construit en particulier grâce à la publication successive de ses recueils de lettres, c'est évident. Et nous en parlions encore hier avec Christine. Par exemple, en France, hein, il y a énormément de recueils de lettres qui sont à la fois bon, des recueils but d'autopromotion, on pourrait dire, mais aussi des recueils pédagogiques. C'est-à-dire que souvent, hein, la lettre est un support à l'intérieur de l'enseignement des collèges et on apprend aux jeunes enfants à écrire des lettres et évidemment, les modèles sont souvent des modèles érasmiens.
1: Et les polémiques, on pourrait le dire plus noblement, les affrontements théoriques religieux de la Renaissance sont aussi largement bercés par les rapports épistolaires. Il peut même y avoir une certaine ambiguïté sur les textes. Bon, dans les années 1520, c'est la grande polémique entre Érasme et Luther. Les luthériens, considérant, alors ils forcent évidemment la donne, que Érasme a préparé la réforme et ils lui demandent d'assumer et de les soutenir, ce que Érasme saurait faire. Et il écrit en ce sens du libre arbitre, alors que Luther écrit du cerf. Arbitre, c'est une réponse directe de l'un à l'autre. Si vous pouviez rappeler un petit peu, ce serait bien, Christine Bénévent, qui a commencé, à quoi, enfin, etc. et puis, surtout qu'il y a encore eu des réponses après. Au fond, ce sont des textes qui sont lus comme des traités ou des essais, mais ce sont quasiment c'est quasiment de la correspondance, puisqu'ils se répondent, c'est presque des envois de lettres. Vous ne trouvez pas ?
2: Oui, alors en effet, de toute façon, la façon dont Luther et Érasme sont entrés en relation, c'est par des lettres. Luther écrit à Érasme en espérant obtenir son soutien, puisqu'il a l'impression que ce qu'il lit dans les textes d'Érasme va dans son sens. Et Érasme reste assez prudent, en même temps, il attend un petit peu de voir, donc il écrit des lettres un petit peu... qui peuvent laisser supposer un soutien à Luther. Alors je ne sais pas si on en parle maintenant ou si on y reviendra plus tard.
1: Disons, mais... d'un point de vue historique, ce serait bien oui. qu'on pose ça, parce que c'est tellement central. Les années 1520 sont bercées par cette question, la naissance du luthérianisme, et c'est là que sont couvées, si j'ose dire, toutes les choses les plus sanglantes qui vont venir ensuite avec les guerres de religion et durablement.
2: Oui, alors le fait de couver, hein, ça ce sont les catholiques qui ont beaucoup reproché à Érasme d'avoir couvé l'œuf que Luther a fait éclore. Et donc Luther cherche à obtenir le soutien d'Érasme qui serait effectivement de grand poids pour sa cause. Dans ce contexte, Érasme écrit à l'archevêque Albert de Brandebourg une lettre qui contient des propos favorables à Luther. Et en fait, celui qui est chargé de remettre cette lettre, au lieu de la porter à l'archevêque, la publie à l'insu d'Érasme. Et ça va sans doute quand même jouer aussi beaucoup dans le fait qu'Érasme se sent un peu manipulé dans cette histoire. Et il répond finalement assez froidement à Luther en refusant de s'engager publiquement pour lui, mais sans pour autant entrer en polémique avec lui. Et c'est en fait sous la pression...
1: Des luthériens.
2: Alors, sous la non. pression surtout.
1: De l'évêque.
2: De l'évêque et puis de tous ceux qui veulent défendre l'Église telle qu'elle existe, qu'il va se décider à publier le libre arbitre contre Luther, s'engageant sur la scène publique contre Luther. Et là, il va y avoir plusieurs échanges. Enfin, il y a la réponse de Luther, le cerf arbitre, et puis il y a encore un troisième texte d'Érasme qui répond de nouveau à Luther, et chacun s'arrange pour le publier juste avant les foires de Francfort, qui sont le moment où on va pouvoir diffuser les livres à travers l'Europe pour atteindre le maximum de monde et rendre le plus possible public cette querelle. Mais Érasme a essayé de se tenir à un petit point de doctrine.
1: C'est-à-dire que l'idée que l'homme est libre malgré tout,
2: oui.
1: malgré la puissance de Dieu, signifie qu'il est responsable du mal. Et
2: tout à fait.
1: Et Luther dira du cerf, S-E-R-F, pas voilà. du tout. Notre pseudo-libre-arbitre est cerf. Donc ça veut dire que Dieu peut tout, ce qui évidemment repose le problème de d'où vient le mal. Pourquoi nous a-t-il créé sans la responsabilité du mal ?
2: Voilà, tout à fait. En fait, Luther reconnaît qu'Érasme a touché quelque chose d'absolument central, en fait, au-delà de...

0: de tous les enjeux un peu politiques qu'il pouvait y avoir derrière la critique par Luther de l'Église telle qu'elle existe.
1: Alors Michel Magnin, on voit bien que c'est un exemple que je prends, mais il est éminent, enfin c'est vraiment... On voit bien comment Martin Luther et Erasme discutent par traités interposés, qui sont publics, donc il y a des... C'est de la correspondance publique, si je puis dire. Est-ce que vous pensez, vous qui travaillez sur la réception d'Erasme d'une façon générale, qu'il faut lire la correspondance apparemment privée, je sais bien qu'il y a des piratages, on va en parler, autrement ou finalement dans la continuité, tout est tellement vif que les échanges privés, dits privés, préparent au public, que les traités comportent des petites dimensions avec des pics privés, enfin, que tout ça, c'est un monde continu.
2: Oui, et puis même du point de vue de la théorie épistolaire, Christine évoquait tout à l'heure le Deconscript Bendis de 1522, il y a une grande perméabilité entre finalement la déclamation, ce que Erasme appelle des apologies, apologiae, et puis la lettre. Donc, au sein du Deconscript Bendis Epistolis, vous avez des déclamations qui sont publiées comme modèle. Donc, tout ça s'interpénètre et que, bon, finalement, la polémique, elle peut se poursuivre à plusieurs niveaux. Un niveau très développé qui serait celui de l'apologie ou l'antapologia, l'antapologie, puisque Erasme a créé ce mot, et puis les lettres, bien entendu. Et la publication, oui, c'est aussi un moyen de faire pression. Donc tout ça est en effet enchaîné, concaténé, et tout marche ensemble, oui.
1: Tout marche ensemble. Et alors, on va revenir à certains aspects de cette correspondance, mais pour qu'on puisse bien présenter le corpus d'abord, à quel moment Erasme se dit « je dois moi-même publier mes lettres pour éviter qu'elles soient prises par d'autres ». Alors d'ailleurs, j'ai une question dans la question, quand on pirate et qu'on publie des lettres à l'insu de l'auteur, est-ce qu'on les change un peu, parce que tant qu'à être un peu voyou, est-ce que certaines phrases sont changées ou enlevées, etc. Et donc est-ce pour l'auteur une manière de dire « voilà, ces lettres-là, avait une dimension publique, je l'assume maintenant en publiant un recueil. » Christine Bénévent.
0: Alors, disons qu'en tout cas, c'est un argument qu'utilisent régulièrement les épistoliers pour justifier la publication de leurs lettres. C'est de dire, on publie mes lettres à mon insu, en les déformant. Erasme, à propos justement de cette fameuse lettre publiée contre son gré et qui était favorable à Luther, affirme qu'elle a été modifiée. On n'a aucun moyen de le vérifier puisqu'on n'a plus l'original.
1: Ah, on n'a plus cette lettre-là, il n'a même pas pu la... Ah oui.
0: On n'a plus l'original, en fait. On a la version publiée par les luthériens. On a la version publiée par Erasme lui-même après coup. Et finalement, il ne la modifie pas à ce moment-là. Donc,
1: à ce moment-là, il publie exactement la même chose. Oui. Alors attendez, parce que ça renvoie à un problème qui est l'original. Parce qu'évidemment, quand on publie ses propres lettres, on peut se dire, mais comment les a-t-on encore? Font-ils toujours un double, un original double? C'est-à-dire qu'ils se recopient eux-mêmes et on voit leur écriture manuscrite, ou on la font copier par quelqu'un d'autre avec une autre écriture? Comment ça marche?
0: Alors, c'est effectivement une question très compliquée, parce qu'on a un certain nombre d'autographes, vraiment écrits par Erasme lui-même, mais qu'il a donc gardé, et dont sans doute un de ses secrétaires a fait une copie au propre qui a été envoyée au destinataire. Il faisait aussi beaucoup de travail, il avait énormément de secrétaires, hein, ce qu'on appelle les amanuenses, ceux qui servent de main au grand homme. Anne Blair va d'ailleurs publier un ouvrage passionnant sur ces personnages qui vivaient dans l'entourage des grands humanistes et qui les aidaient, hein, dans la préparation de leurs textes, dans leurs correspondances, etc. Et donc on peut avoir le brouillon, on peut avoir la version mise au propre, on peut avoir la version recopiée dans un cahier et gardée par Erasme, hein, le Deventer Book, qui contient beaucoup, beaucoup de ses lettres et qui a été retrouvé par Allen en porte-témoignage. Et puis, on a les versions imprimées qui ont pu être imprimées plusieurs fois. Et donc, éditer ces lettres, quand on dispose de l'ensemble de l'éventail, ça donne parfois des informations très intéressantes sur les transformations.
1: Et puis, il y a des incertitudes, je présume.
0: Parce que bien sûr, il y a beaucoup, beaucoup d'incertitudes.
2: Mm-hmm. Et puis, certains originaux ont été conservés aussi par le collectionnisme. En fait, très tôt, la main d'Erasme a été...

0: a été valorisé. Et donc, il y a beaucoup de collectionneurs de lettres hein, au XVIe ou XVIIe siècle qui ont collectionné les lettres d'Erasme, les lettres originales, ce qu'on appelle les lettres missives, qui ont vraiment été envoyées, qui sont pliées avec les traces de cachet.
1: Ça veut dire que le destinataire a donné ?
0: Ou a vendu ? Puisqu'il était vendibilis, hein, Erasme, ça se vendait bien.
1: Ah.
0: Et donc, il y a par exemple, Camerarius, qui est un grand collectionneur allemand, a collectionné énormément de lettres d'Erasme, mais des originaux qu'il a rachetés aux correspondants.
1: Et à quoi correspond, par exemple, une œuvre qu'entre chercheurs vous appelez le DCE ? À nous, les pauvres profanes, nous appelons cela de son nom latin, il s'agit d'un recueil intitulé De Conscribendis Epistolis. Qui veut dire, Michel Magnin?
0: Sur l'art d'écrire les lettres, justement.
1: D'accord.
0: Dont on parlions depuis.
1: Et c'est un recueil de lettres, enfin... ou bien pas seulement. Et c'est publié quand? 1522, c'est oui. Ça, à Bâle?
2: Oui, alors...
1: Qu'est-ce qu'il y a là-dedans? C'est gros?
2: Oui, c'est très gros, c'est plus de 400 pages. Il y a eu des éditions antérieures que Erasme dénonce comme pirates, qui contenaient des extraits de ce qu'on trouve dans le De Conscribendis Epistolis. Ça se présente comme un manuel d'art d'écrire les lettres, mais ça contient beaucoup, beaucoup d'exemples de lettres. Alors, des lettres de Cicéron, des lettres de Politien, mais aussi beaucoup de lettres d'Erasme, mais dont on ne sait pas exactement le statut exact. Est-ce que ce sont, comme le disait Michel Magnin, des lettres missives qui ont été réellement envoyées, ou est-ce que ce sont des lettres fictives construites pour l'occasion, ou encore est-ce que ce sont des lettres réellement envoyées mais qui ont été réécrites pour le manuel. Donc Allen, par exemple, fait des choix qui sont parfois discutables.
1: Allen, c'est le chercheur,
2: voilà, le chercheur
1: anglais
2: qui a publié la correspondance. Et dans ce qu'il retient comme lettre dans la correspondance, il y a des extraits du De Conscribendis Epistolis, mais il y a aussi des préfaces, des extraits d'œuvres. Vous parliez de la controverse entre Luther et Erasme. Pourvu qu'elles soient sous forme de lettres, finalement, il les a retenues comme lettres. Et en revanche, et ça c'est peut-être dommage, il y a parfois des poèmes qui circulent aussi par courrier.
1: Oui.
2: Et ça, il a choisi de les écarter du corpus.
1: D'accord. Michel Magnin, oui. Vous voulez ajouter quelque chose sur ce De Conscribendis Epistolis?
0: Non, la dimension pédagogique que je rappelais tout à l'heure est importante. Et puis je rebondis sur ce que disait Christine, à propos de, puisqu'on réfléchit à la lettre, donc deux choses. D'abord, il n'y a pas de modèle dans les modèles qu'il propose, il n'y a pas la moindre lettre de Sénèque. Bon, donc, puisque la semaine était sur la lettre philosophique, les chercheurs s'interrogent sur cette absence. Bon, pourquoi est-ce que les lettres
1: allusives... Parce que vous voulez dire qu'il donne des exemples de lettres anciennes, donc il y a Cicéron.
0: Cicéron, mais il n'y a pas Sénèque. Bon.
1: Et alors, c'est important, ça, qu'il n'y ait pas Sénèque, ça dit quelque chose?
0: C'est un peu surprenant, d'autant plus qu'il aime Sénèque, il le publie, qu'il le lit beaucoup, donc on s'est beaucoup interrogé là-dessus. Donc c'est sans doute que les lettres de Sénèque ne sont pas assez suivies, pas assez pédagogiques, puisque Sénèque, c'est le style rompu, il travaille à Sceaux et à Gambade. Donc voilà, donc Sénèque est écarté, bizarrement, là. Et puis deuxième point, évidemment, hein, c'est très important, cette dimension pédagogique de la lettre, mais qui peut se faire à la fois en prose et en vers. Et il y a un grand exemple à la Renaissance, que connaît bien Christine aussi, c'est celui de Michel de l'Hôpital, par exemple. Toutes ces lettres sont versifiées, ce sont des épîtres, non plus sénéquiennes, mais horaciennes. Et c'est très important aussi de voir que les échanges peuvent aussi se faire sous cette forme-là. C'est-à-dire que même les épîtres versifiées sont envoyées, parfois. On a des traces de l'hôpital correspondant avec différents membres de la cour sous forme de lettres versifiées en latin.
1: En latin.
0: En latin.
1: Ce qui permet aussi d'enfoncer le clou pour qu'on ait bien le décor. Est-ce que toute cette correspondance européenne entre des gens qui sont anglais, français, italiens, néerlandais se fait entièrement en latin? C'est la langue universelle de l'époque?
0: Tout à fait. C'est la langue européenne.
2: Ouais. En latin et en grec pour les apicius.
0: Voilà.
1: Ah. Ouais. Et ça vous Budé. Pose une aristocratie. Ça vous...
2: Tout à fait. Ça, c'est vraiment le nec plus ultra de la correspondance humaine.
1: Et c'était le cas d'Erasme, il connaissait le grec.
2: Oui, il connaissait le grec. Et en fait, une bonne partie de la correspondance entre Erasme et Guillaume Budé se fait en grec. Et Budé a même choisi de publier ses lettres grecques. Oui. Alors là, pour le coup, qui sont intégralement...
1: C'est Guillaume Budé qui a publié les lettres de son ami Erasme.
2: Alors, non, Guillaume Bidet a publié ses propres lettres en grec,
1: oui.
2: Mais un certain nombre des lettres échangées entre Guillaume Bidet et Erasme ont été publiées soit par l'un, soit par l'autre. Oui. Ça, c'est un aspect important aussi, c'est que Erasme se permet de publier des lettres de ses correspondants, qui en général le prennent comme un honneur.
0: Oui.
2: Bidet est parfois un petit peu moins heureux de ce choix.
0: Oui. Et quand Rabelais ça s'adresse à Bidet pour la première fois, il met du grec dans sa lettre, évidemment. Il faut écrire à Bidet en grec.
1: Il faut mettre au moins un peu de grec.
0: Voilà.
1: Et Bidet,
0: ça,
1: évidemment,
0: voilà,
1: est sensible. Apte à comprendre, et n'importe qui,
0: oui,
1: est mort, Erasme, aurait compris les, oui, les citations en grec.
0: Ah oui.
2: Oui. Oui, c'est l'idée que si on écrit en grec, les meilleurs comprendront. Et il y a aussi un discours un petit peu condescendant, oui, pour ceux qui ne maîtrisent pas le grec, et notamment les théologiens de la Sorbonne, voilà, qui seraient incapables de comprendre ces passages.
0: C'est vraiment un marqueur de la volonté de réformer la pensée et de réformer l'Église que de cultiver le grec. Bon, le grec, il y a le fameux adage, donc c'est du grec, on ne le lira pas. Hein, c'est la parole qu'on prête aux moines à l'époque. Voilà. Donc,
1: c'est quand même fou, excuse-moi, mais oui, c'est écrit en grec,
0: oui,
1: les évangiles.
0: Et oui.
1: Il y a quelque chose là qui est un peu difficile à comprendre.
0: C'est justement contre ça que luttait Erasme, et en particulier, bon, il militait beaucoup pour l'étude du grec, hein, mais c'était très mal vu.
1: Façon de dire que, oui, les théologiens, ici, un peu stigmatisés, oui, sont incapables de lire dans le texte d'origine,
0: oui, oui,
1: tous les textes du Nouveau Testament auxquels ils se réfèrent toute la journée.
0: Voilà.
1: C'est vraiment une façon, oui, de le souligner.
0: Et oui.
1: C'est très intéressant. Alors, public ou privé, notre petite conversation là a montré que c'est une frontière pas du tout étanche. Je voudrais qu'on aille un peu plus loin sur ce sujet. Voici une lettre qui en parle, une lettre d'Erasme à Beatus Rhenanus, une lettre de 1521. Écoutez.
3: Dans mon adolescence, et aussi à l'âge adulte, j'ai écrit de très nombreuses lettres, sans penser pour aucune d'elles ou presque à une publication. Je formais mon style, je meublais les heures creuses, je plaisantais avec des amis, je me laissais aller à mon humeur du moment. En somme, je ne faisais pour ainsi dire rien d'autre que me distraire, et ne m'attendais surtout pas à voir mes amis recopier et conserver des bagatelles de cette espèce. Or voici que pendant mon séjour à Sienne, Pison, l'érudit bien connu, qui était alors ambassadeur du roi de Hongrie auprès du pape Jules II, trouva à l'étalage d'un libraire un recueil manuscrit de lettres d'Erasme. Il l'acheta et me le fit parvenir. Dans le tas, il y avait peut-être beaucoup de pièces qui méritaient d'être conservées. Néanmoins, vexé par une découverte aussi inattendue, je jetai tout le paquet au feu. À mon retour d'Italie, j'ai constaté que bien des personnes conservaient des recueils de ce genre, copiés, parfois à plusieurs exemplaires. Ici aussi, tout ce que j'ai pu récupérer chez des connaissances, je l'ai jeté aux flammes. Mais à la fin, je me suis rendu compte que j'avais affaire à une hydre. C'est en voyant cela que je me suis décidé à publier certaines lettres, pensant que mes lecteurs, rassasiés, cesseraient de me demander les autres, ou que, tout au moins, ils abandonneraient l'idée de les éditer puisque je m'en chargeais moi-même. En outre, mes lettres seraient mieux choisies et moins altérées que dans les copies que beaucoup détiennent. Enfin, elles seraient moins choquantes.
1: Vous êtes chez vous, là, Christine Bénéfant. Nous voulons entendre un extrait d'une lettre d'Erasme. Je veux bien que vous nous précisiez qui est exactement son interlocuteur. Lettre dans laquelle il dit avoir découvert un recueil de ses propres lettres éditées par quelqu'un d'autre. Mais bon, il n'a pas l'air de s'en offenser trop. Elles étaient belles, ces lettres. Et finalement, prend-il là une décision de désormais toutes celles qu'il aime les faire paraître lui-même ?
2: Alors, c'est effectivement une lettre qui est absolument passionnante. C'est la première lettre d'un important recueil qui s'appelle les Epistolae ad diversos, donc des lettres écrites à diverses personnes, qui est donc adressée à Beatus Rhenanus, qui est un de ses très très proches amis, hein, qui est né à Célesta, à qui il a légué sa bibliothèque, qu'on peut encore visiter aujourd'hui. Et Beatus Rhenanus est censé lui servir d'alter ego. Il est à Bâle pendant qu'Erasme est ailleurs. Et c'est, d'après la lettre, lui qui est chargé de choisir les lettres qui vont composer ce recueil.

0: Sauf qu'en réalité, le recueil paraît plus tard et qu'Érasme est déjà revenu et qu'il a sans doute participé à la sélection des lettres. Donc c'est une lettre assez ambiguë, très longue, passionnante. Ce passage est particulièrement intéressant parce que à la fois elle raconte que les lettres, il les écrit pour se distraire. Que ce sont des bagatelles, qu'il n'a jamais songé à une publication, mais que voilà, il découvre. Alors là, les circonstances de cette découverte, donc c'est à Rome, un recueil manuscrit de lettres d'Érasme. Ça veut dire que des gens se mettent à recopier les lettres d'Érasme. Hein, ça rejoint ce que
1: il n'est pas fâché,
0: disait Michel Magnin. Alors il dit qu'il est vexé par cette découverte. Et moi, ce que je trouve assez intéressant ici, c'est qu'il met en scène la perte de milliers de lettres, peut-être, en disant qu'il a tout jeté au feu et que tout ce qu'il a retrouvé, il l'a jeté au feu. Alors, c'est sans doute une posture, mais en même temps, on a quand même très peu de lettres de cette période-là par rapport au reste.
1: Sur peut-être années. Qu'à partir de là, il va les garder. Si j'ai bien compris, il y a environ 1500 lettres publiées.
0: Alors, 1500 lettres dans publiées le corpus global. À l'initiative d'Érasme, oui. Effectivement. Et sur ces 1500 lettres, il y en a 1300 qui sont de lui.
1: Oui.
0: Et en tout, dans le corpus actuel de 3200 lettres, il y en a à peu près 2000 d'Érasme et 1200 de ses correspondants. Donc Érasme a publié lui-même 1300 de ses propres lettres.
1: Et intuitivement, vous qui êtes spécialiste de cette question, hein, de la correspondance d'Érasme, vous diriez qu'il a écrit combien de lettres dans sa vie? On en connaît 3200. Mais quoi, vous diriez comme Voltaire, 20 000?
0: Oui, voilà. Enfin,
1: vous pensez, hein?
0: Je pense que c'est une correspondance qui a l'ampleur de celle de Voltaire, oui, oui, oui.
1: Michel Magnin,
2: oui.
1: Cette idée qu'il y a une hydre, je cite Érasme, hein, dans ce que nous venons d'entendre, qui est l'obsession de publier et pas forcément avec beaucoup de précautions. C'est une hydre, c'est pas du tout positif, mais en même temps, c'est aussi l'histoire très positive de la Renaissance, c'est-à-dire que publier, c'est c'est le mouvement de l'époque.
2: Tout à fait. Et publier, diffuser. Alors, au sujet de la fréquence, bon, il y a une anecdote intéressante du point de vue de la rédaction des lettres. Dans son oraison funèbre de Marguerite de Navarre, on apprend que Marguerite de Navarre était capable de dicter 4 lettres en même temps. Elle avait 4 secrétaires, et donc elle dictait 4 lettres en même temps. Donc, pour vous montrer le nombre de lettres qui pouvaient émaner comme ça de grands personnages, hein, il faut bien imaginer que toutes les lettres n'étaient pas autographes, hein, qu'elles étaient souvent, comme l'a dit Christine tout à l'heure, composées, enfin écrites sous la dictée du grand personnage. Et c'est un nombre incalculable de lettres, oui. Et il est très probable que Érasme dans sa vie a écrit, oui, plus de 10 000 lettres. Et on le voit très bien, puisque comme il devient de plus en plus célèbre, il y a de plus en plus de lettres qui sont conservées dans les années 1525, 1530, et l'édition Allen est pleine de lettres de la vieillesse, alors que sur la jeunesse et l'âge mûr, on a très peu de correspondances. Donc il est évident qu'il a énormément écrit.
1: Et ça l'a intéressé de réfléchir à ce que veut dire écrire.
2: Oui.
1: Écrire un bon traité, écrire un texte théorique et écrire une lettre. Il y a peut-être des liens entre les deux ou des différences. Je vous propose qu'on aborde cette question en écoutant cette fois-ci 2 lettres successives d'Érasme. D'abord, une lettre à Luther de 1519. Donc la fâcherie n'a pas encore tout à fait éclaté. Il lui fait un véritable petit cours sur le fait qu'il vaut mieux des arguments serrés et efficaces plutôt que des affirmations péremptoires. Il faut dire que c'est pas du tout le même tempérament. Je renvoie tous nos auditeurs au roman historique Érasme de Stefan Zweig, où il joue énormément sur cette totale opposition, y compris physique. L'un est un tout petit être assez sec et froid et discret, Érasme, l'autre est truculent, grossier, etc. Donc ça c'est Zweig, et ça a l'air d'être vrai. Et puis vous verrez, après on entendra dans la foulée une autre lettre sur d'Érasme, sur le fait de savoir dissimuler des choses dans l'art d'écrire pour les faire mieux remarquer finalement. Écoutez.
3: Pour moi, aussi longtemps que je le pourrai, je resterai moi-même, afin de pouvoir travailler davantage à la renaissance des bonnes lettres. Il me semble qu'on progresse mieux par la réserve et la modération que par les éclats. C'est ainsi que le Christ a rangé le monde sous son autorité, ainsi que Paul a abrogé la loi judaïque.

affirmations péremptoires. Les polémiques virulentes de certains, il vaut mieux les mépriser que s'y opposer. Il faut toujours éviter l'arrogance et l'esprit partisan dans nos paroles et nos actions. Voilà qui sera agréable à l'esprit du Christ. J'ai tendance, pour ma part, à considérer que le discours le plus magnifique est celui qui est le plus efficace à exprimer ce qu'il s'est proposé. Le comble de l'art est de dissimuler l'art. Comme la présence de l'artifice fait perdre confiance en celui qui parle, je ne vois pas comment l'éloquence qui se vante et s'étale pourrait être efficace. Moi, j'estime que pour donner de la grandeur au discours, l'éclat des mots importe peu, et que les figures n'y contribuent guère non plus, sauf si leur effet repose sur le fond des choses et non sur les mots seuls. Il n'est pas de petite importance de savoir si l'on admire la pièce ou la mise en scène. Certes, même les rhéteurs s'accordent pour donner la palme à l'expression naturelle, et pourtant rien n'est moins sujet à l'admiration. Qui irait admirer l'art lorsqu'il croit entendre la nature ? Je n'ai jamais aimé, à vrai dire, les balbutiements et les bredouillements de certaines gens qui veulent que la science ne se soucie guère de l'expression, ou, ce que je trouve plus fâcheuse encore, s'exprime salement et monstrueusement. En effet, la parole est le meilleur reflet de l'esprit, et il convient que l'esprit soit tout à fait pur. Si on blâme la malpropreté du vêtement, un honnête homme doit accorder, je pense, plus d'importance à la propreté et à la netteté de son style. C'est à quoi je me suis efforcé depuis l'enfance, dans la mesure où le permettait mon pays, mon siècle, mon sort, et enfin la minceur de mon talent.

0: Vous venez d'entendre une lettre d'Erasme à Luther, Martin Luther, le 30 mai 1519, suivie d'une lettre d'Erasme à Guillaume Budet, le 15 février 1517. Donc nous avons fait dans l'ordre non chronologique. Dans les deux cas, l'exigence d'Erasme en termes d'écriture est très grande. Il ne faut pas être dans l'excès, dans l'affirmation péremptoire, il faut chercher la modération, mais ne pas être dans le balbutiement, le bredouillement, non plus, c'est-à-dire il faut quand même être extrêmement clair et explicite pour éviter aussi de s'exprimer salement, monstrueusement. Donc même si on est modéré, il y a quand même un risque de ne pas être clair. Enfin, c'est très difficile. Pense-t-il qu'il a toutes les qualités, lui, qui a réfléchi à ce qu'est l'art d'une lettre, pour écrire des lettres ? Christine Bénévent.
1: Oui, je pense qu'il en est assez persuadé.
0: Malgré la minceur de son talent, dit-il, avec une fausse modestie très lisible.
1: Tout à fait. Ce qui est très intéressant dans la correspondance entre Guillaume Budet et Erasme, vous parliez de l'opposition de caractère et de physique entre Luther et Erasme. Entre Budet et Erasme, c'est vraiment une opposition stylistique. C'est-à-dire que Budet, il aime l'écriture baroque, difficile, exigeante, qui exhibe justement sa virtuosité. Et alors Erasme est aux antipodes de cette approche, et ce qu'il défend ici, c'est un style qui semble naturel, si bien qu'en fait on ne prête pas attention au discours et on fait attention à ce qu'il dit, à ce qu'il contient. Et son propos ici, c'est vraiment de dire que ce style naturel est en fait extrêmement travaillé. Il exige une maîtrise rhétorique, un apprentissage très très long, et que pour arriver à cette espèce de transparence, le comble de l'art est de dissimuler l'art, il faut avoir énormément travaillé son style à l'aide des préceptes de la rhétorique.
0: C'est le classicisme qui se dessine là, vous ne trouvez pas l'idéal classique du... pas trop d'excès, dissimulons l'art, pour c'est le plus bel art de savoir faire cela, c'est la réserve pleine de profondeur.
1: Oui, alors c'est vrai qu'en lisant ce texte, on peut penser à l'idéal classique. Dans la réalité, l'écriture d'Erasme, je trouve beaucoup plus... Enfin, elle a l'air très claire.

0: elle a les apparences de la clarté. Mais en vérité, il y a une virtuosité aussi hein, qui fait qu'il est capable de faire passer, sous des airs clairs et explicites, il parvient à dire des choses que les plus doués sauront entendre. Enfin,
1: Et bien évidemment, on est un bon siècle avant l'arrivée de l'âge classique. Donc, oui. Je voulais juste dire qu'il y avait quelques lignes là qui pouvaient se dessiner.
0: Sur la clarté, oui, c'est très net.
1: Sur la clarté, oui. Vous êtes d'accord, Michel Magnin ?
2: Tout à fait, oui. Oula !
1: C'est pas grave. Alors, ça va s'arrêter de sonner. Vous pouvez répondre ?
2: Non.
1: Alors, je retourne vers vous, Christine Bénévent, pendant que ce téléphone se fait fermer le bec. Je voudrais quand même savoir si le classicisme n'est pas malgré tout un siècle avant qu'il arrive complètement. C'est quand même pas seulement ça. Au sens où Erasme, dans l'autre lettre que nous avons lue tout à l'heure, entendue de 1521 à son ami Beatus Rhenanus, dit aussi dans cette très longue lettre des choses comme si les lettres, je cite, sont dépourvues de sentiments véritables et ne donnent pas une image de la vie même de leur auteur, elles ne méritent pas le nom de lettres. Je pense qu'aucun classique, un siècle après, ne dirait une chose pareille. Vous êtes d'accord ?
0: Oui, ouais. Tout à fait.
1: Il y a quelque chose, des sentiments qui doivent quand même marquer un écrit épistolaire.
0: Alors, ce qui est intéressant, effectivement, dans la position d'Erasme, c'est qu'il a d'un côté une version assez englobante de la lettre qui pourrait comprendre les lettres de Sénèque, aller jusqu'au traité, etc. Mais il fait coexister avec cette définition très englobante une définition restreinte qui est la vraie lettre, celle qu'on échange avec ses amis, dans la détente, mais qui est écrite dans un style naturel, mais qui vient de ce long apprentissage. C'est ça le et ce souci, alors, de l'authenticité qu'il met en valeur dans cette lettre à Beatus Rhenanus, on le retrouve dans un certain nombre de ses lettres, mais on a aussi des lettres extrêmement travaillées, manifestement destinées à emporter l'adhésion, qui se situent un peu dans un autre registre.
1: Le genre épistolaire, je poursuis la lecture de ce passage de la lettre de 1521, le genre épistolaire authentique, dit-il, qui dépeint comme dans un tableau les mœurs, les événements, les sentiments, les situations de la vie aussi bien publique que privée, il y a un petit incise là que je saute, comporte plus de risques que le récit des événements récents. C'est donc non seulement difficile d'écrire, mais c'est risqué. Alors là-dessus aussi, j'aimerais votre réaction. Et ensuite, nous aurons un moment d'échange plus large avec Michel Magnin sur tous ces enjeux.
0: Oui, alors cette conscience du risque, elle, pour Erasme, elle semble vraiment émerger à la faveur de la réforme, puisqu'il y avait une sorte d'âge d'or en 1516 qui pouvait laisser espérer que tout irait bien. Et puis Luther arrive et bouscule tout cela. Et par rapport à la question de ce qui est privé et de ce qui est public dans les lettres, Erasme se met à devenir extrêmement prudent sur toutes les questions religieuses. Quand il les aborde dans les lettres, il donne des consignes.
1: C'est ça, le risque qu'il évoque, ça dit des choses très claires.
0: Voilà.
1: Il a peur.
0: Oui, tout à fait. Oui, il a peur.
1: Et,
0: il donne des consignes en disant surtout ne diffuse pas cela. Ou alors il demande au messager de délivrer une partie du message qui ne va pas figurer dans la lettre. Et cette conscience du risque, vraiment, elle est liée à la position où Luther le met sur la scène européenne. Et donc il dit que désormais on va lire ces lettres en les interprétant de façon abusive, ce que font les luthériens, et qu'on va lui reprocher par exemple de tenir des discours différents selon ses interlocuteurs. Alors que ce qui lui importe, c'est d'adapter sa lettre à chaque interlocuteur.
1: Modération même.
0: Oui, hein. Voilà.
1: Il a vraiment peur de se fâcher. Vous êtes d'accord ? C'est un tempérament. Oui. Stefan Zweig l'a bien montré.
0: Oui, tout à fait.
1: Il a une certaine peur d'un affrontement trop vif.
0: Mais ce qui rend les recueils intéressants, c'est qu'ils regroupent plusieurs lettres qui peuvent tenir des discours contradictoires. Et je pense que ça rentre aussi dans le fait qu'il refuse les lettres publiées à son insu, parce que c'est une seule lettre qui va tenir un discours univoque, alors que si on les rassemble dans un recueil, on peut tenir compte de l'ensemble du paysage.

0: de ce comportement, sans doute assez typique de son tempérament, qu'est-ce que vous avez à dire, Michel Magnin ?
1: Je mettrai un petit bémol sur le refus de la polémique. Il faut quand même savoir que l'œuvre d'Erasme est publiée juste après son décès à Bâle en 1539-1540. Il y a 10 volumes et le 9e volume est constitué d'un volume totalement polémique. C'est donc c'est plusieurs milliers de colonnes de polémiques qu'il a quand même entretenues, plus ou moins. Donc il y a aussi la pause irénique d'Erasme. Puis, il y a aussi, par derrière, un Erasme qui sait défendre ses intérêts, sait plaider sa cause. Donc, tout ça est très compliqué. Et je dirais que, de ce point de vue-là, il y a vraiment... Alors, vous avez beaucoup insisté, Gérald Neumann, sur la crise luthérienne, mais il y a une autre crise ouverte en 1528, celle qui est ouverte par la publication du Quiqueronianus. Donc, c'est un traité, là aussi, sur l'art d'écrire. Qui est cicéronien, qui ne l'est pas. Bon, Erasme ne veut plus être cicéronien.
0: Ah bon, oui. Vous pouvez en dire quelques mots? Parce que philosophiquement, oui, c'est sans doute très important, cette histoire.
1: Oui, oui, tout à fait. Eh bien, Erasme donc est persuadé que ce goût cultivé, en particulier auprès du pape, à la cour pontificale, ce goût pour le beau langage latin, pour le latin parfaitement cicéronien, dissimule en fait le paganisme. Et donc, Erasme vieillissant, une espèce de fantasme, en particulier autour d'une figure du nonce apostolique qui est Aléandre, qui pour lui est le prototype même du cicéronien, et Aléandre lui voudrait du mal et ne cesse de se répandre en mauvais propos à son sujet et de vouloir le...
0: Mais c'est un personnage de fantaisie.
1: Non, il a existé. Ah bon, cet Aléandre, c'est un personnage qu'Erasme m'a croisé dans sa jeunesse à Paris et avec qui il s'est plus ou moins brouillé, et il est persuadé qu'Aléandre lui veut absolument du mal et veut absolument le faire condamner pour hérésie. Donc c'est sa bête noire, et il voit dans tous les traits. Donc le Quiqueronianus est donc publié en 1528, et il y a toute une série de réponses, bon, je ne vais pas me relancer dans les détails parce qu'on y passerait la journée, qui sont faites à ce Quiqueronianus, en particulier du côté des Italiens, et Erasme est persuadé que c'est toujours Aléandre qui finalement manipule les différentes réponses qui sont faites à ce texte, et cela va totalement assombrir la fin de la vie d'Erasme. Parmi les dernières lettres qu'il écrit en 1536, en juin et en juillet 1536, il est encore persuadé que Aléandre va lui causer du mal et va le persécuter.
0: C'est vous qui avez prononcé
1: oui.
0: le mot. Hein.
1: Oui.
0: C'est pas seulement qu'il est un peu prudent, voire peureux. Je reparle de ça, oui. Parce qu'il y a cette scène incroyable où un luthérien vient le chercher à Bâle pour se faire aider de lui, et Erasme ne lui ouvre pas la porte, et Zweig dit, alors c'est plutôt la phobie que la persécution qu'il souligne, que ce luthérien était par ailleurs couvert de pustules effrayantes et que Erasme avait très très peur des maladies.
1: Oui.
0: C'est plutôt le côté phobique retiré que note Zweig. Mais vous allez plus loin, vous dites qu'il est carrément une toute petite fille paranoïaque qui s'exprime à la fin
1: de son existence, c'est clair, c'est très clair, autour de cette figure d'Aléandre qui est pour lui sa bête noire et dont il voit la main partout, enfin dans toutes les polémiques finalement qu'il aura engagées à partir des années 1530 jusqu'à sa mort en 1536. Erasme est toujours persuadé qu'il y a la main d'Aléandre derrière. Non, c'est très étonnant. Et alors justement, pour lier la santé et la correspondance, ce qui est intéressant aussi, c'est la mise en scène de la maladie. Erasme ne cesse de rappeler qu'il a un corpusculum, un tout petit corps, qui est atteint de tas de maladies. Et là, il y a un autre grand modèle, puisqu'on en parlait au début de l'émission, l'autre grand massif de publications humanistes, c'est le massif des lettres de Juste Lips à la fin du siècle. Et Juste Lips, lui, se mettra en scène dans ses lettres en savant mélancolique. Et il cultivera cette figure à travers toute sa correspondance de grand savant mélancolique.
0: Alors, puisque vous parlez de maladie, merci pour cette transition. Nous allons entendre un extrait d'une lettre d'Erasme à Pirckheimer, qui est un ami à lui, je crois qu'il est à Nuremberg, où il évoque ses souffrances, car elles sont considérables. Il avait des calculs rénaux absolument horribles, on appelait ça la maladie de la pierre. Et donc, quel est le statut de cette intimité horriblement douloureuse dans la correspondance d'Erasme? C'est la question que je poserai ensuite à mes deux invités. Écoutons. «
2: La pierre, ce n'est pas une maladie, mais plutôt la mort elle-même qui survient chaque fois qu'elle fait irruption, ou autre chose encore s'il en est de plus cruel que la mort. Et elle ne vient pas seule, mais tel un tyran entouré d'une garde nombreuse et cruelle. Outre les tortures de l'expulsion, elle amène à sa suite des vomissements. De là, bientôt, la ruine de l'estomac et des maux de tête cruels, de sorte que la faim me cause toujours, à moi en tout cas, plus de danger que la pierre. Il ne manque pas de raison de célébrer en propre ce mal si grave. Si nous en croyons Platon, la philosophie n'est rien d'autre qu'un apprentissage de la mort. Eh bien, si c'est une chose glorieuse que la philosophie, et ce l'est certainement, c'est une gloire analogue qu'apporte la pierre, elle qui est vraiment un apprentissage de la mort. En effet, de la même manière que selon les règles des rhéteurs, nous n'apprenons jamais mieux à parler qu'en parlant, de même personne n'apprend plus vite à mourir qu'en mourant continuellement. De plus, les philosophes enseignent quasi unanimement que pour une bonne part, le bonheur humain consiste à se libérer de la crainte de la mort.

0: Alors, je ne résiste pas, avant qu'on parle du statut de la maladie dans la correspondance d'Erasme, à vous dire quand même, Michel Magnien, vous qui êtes un spécialiste aussi de l'œuvre de Montaigne, qu'on prête toujours à Montaigne la formule « philosopher, c'est apprendre à mourir », mais franchement, il l'a pris chez Erasme, c'est ça qu'on entend.
1: C'est Cicéron, bon, parce que c'est aussi du Cicéron. Hein. Bon, donc, oui, bon, là, évidemment, hein, c'est une citation du Phédon. Et oui, tout à fait. Là, on est dans un terrain très montaignien. Bon, et il faut aussi se souvenir que il y a un rapport étroit entre le. Bon, Christine Bénévent a longuement évoqué la clarté, le côté parlé du style d'Erasme. Bon, c'est aussi un modèle pour Montaigne. Hein. La prose érasmienne est un des modèles évidents des essais. Donc là, il y a évidemment un lien entre le... Bon, et puis, ce qui est amusant dans ce texte, c'est que c'est aussi un éloge paradoxal. Hein. C'est-à-dire que il faut savoir que Pierre Keimer, donc, qui est un très grand personnage, un très puissant personnage de la ville de Nuremberg, avait publié en 1522, si mes souvenirs sont bons, un éloge de la goutte. Un éloge paradoxal de la goutte. Et là, finalement, Erasme s'amuse à faire un éloge de la pierre. Bon, voilà.
0: La goutte, c'est une maladie rhumatismale,
1: je crois. Oui, une maladie rhumatismale. Bon, voilà. Et bon, et n'oublions pas qu'Erasme est aussi un auteur de déclamationes, de discours paradoxaux, dont l'éloge de la folie, évidemment. Et là, il s'amuse avec son ami à faire un éloge, finalement, de la maladie de la pierre, qui serait finalement le meilleur apprentissage de la mort et qui serait donc une maladie philosophique. Bon, alors c'est ce qu'on appelle à l'époque le yokus, hein, mais c'est un yokus sérieux, c'est un jeu sérieux. C'est-à-dire que oui, bien sûr, c'est un éloge paradoxal, mais tout en maniant l'ironie et tout en maniant le paradoxe, Erasme nous dit aussi quelque chose. C'est-à-dire qu'il, pour employer un mot montaignien, il avoisine la mort.
0: Hein. Bon, oui, il y a plusieurs sens. Montaigne, hein, c'est comme l'éloge de paradoxal de la folie voilà. En 1509. Oui. Franchement, savoir ce qu'il dit exactement sur la folie, je pense qu'on peut faire un pari avec vous. C'est très, très, très, c'est un feuilletage
1: voilà,
0: incroyable.
1: Voilà, voilà.
0: Donc là, la maladie de la pierre.
1: Oui.
0: Moi, comme ça, l'impression que j'ai, mais bon, je suis absolument pas spécialiste. Je trouve qu'il y a aussi un petit dialogue avec l'épicurisme. Parce que les épicuriens nous disent de ne pas avoir peur, notamment de la douleur, ni de la mort, parce qu'on ne sentira plus rien, et ni de la douleur, parce que soit elle s'arrêtera et on survivra, soit si elle est vraiment excessive, on finira par mourir. Eh bien, ce qu'il dit là, c'est qu'on peut souffrir à mort et vivre encore.
1: Oui.
0: C'est pas si simple, l'épicurisme. Oui. Il leur dit que c'est plus grave que ça. On peut souffrir à mort sans mourir.
1: Bon, et bon, vous avez raison de mobiliser Épicure, puisque un des derniers colloques d'Héra s'appelle Épicuréus. Hein. Il met en scène un personnage épicurien, mais au sens noble du terme, pas au sens vulgaire du terme. Donc oui, tout à fait.
0: Le dernier mot pour vous, Christine Bénévent, peut-être sur le statut de l'intime douloureux. Morbide, malade de Erasme dans sa correspondance.
2: Oui, alors, nous aurions tendance à penser que ce sont des choses qu'on laisse plutôt dans le domaine du privé et de l'intime. Or, Erasme se met en scène dans ses lettres, dans ses maladies, dans ses souffrances. Il y a notamment une lettre à Beatus Renanus, alors, pas la même que celle qu'on a évoquée, où il raconte le voyage qu'il a dû effectuer pour se rendre de Louvain jusqu'à Bâle, et où il avait une sorte de tumeur à l'aine, donc vraiment dans un endroit très intime, hein, et le fait d'aller à cheval, etc., provoque des choses absolument épouvantables qu'il décrit en détail. Et en fait, cette lettre, il demande à Beatus Renanus de la faire circuler, de la faire copier, et puis il la publie.
0: Parce que le rapport à la douleur, c'est philosophique, justement. C'est peut-être pour ça.
2: Oui, en tout cas, c'est sûr que la correspondance est un lieu où l'on parle beaucoup de la douleur et où on la met à distance par le fait d'en parler.
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1: Nous parlions de l'ironie d'Erasme, celle de Serge Gainsbourg dans cette chanson est considérable aussi. 1961, et ça s'intitule « En relisant ta lettre ». Merci beaucoup Christine Bénévent, Michel Magnien pour toutes vos analyses sur la correspondance d'Erasme. Je vous propose maintenant d'écouter la chronique de Frédéric Worms, dont la série cette semaine a pour thème le pourquoi, pardon, a pour thème je ne sais plus, mais vous allez le découvrir. Voici le pourquoi du comment.
2: Pourquoi pose-t-on des questions ? Il peut paraître naturel dans une série de chroniques intitulée « Le pourquoi du comment » à un moment de se demander au fond ce qu'est une question. Pourquoi on se pose des questions et finalement que signifie le fait de questionner d'une manière générale qui peut prendre différentes formes et en particulier commencer par comment ou commencer par pourquoi comme le font de fait chacune de ces chroniques par une sorte de contrainte formelle qui répond aussi à un vrai problème philosophique, à une vraie dimension de notre expérience. Pourquoi donc pose-t-on des questions ? Qu'est-ce que c'est qu'une question ? Que veut-on faire quand on pose une question, quand on est sur un mode qu'on appelle interrogatif ? En réalité, on peut se dire que une question porte toujours sur un fait isolé, quelque chose qui nous surprend sur le fond d'une représentation du monde, que ce fait vient en quelque sorte perturber et dans lequel on cherche à le faire rentrer par une question qui vise à comprendre comment précisément il pourrait rentrer dans une représentation du monde dont visiblement les êtres humains, en tout cas parmi les vivants, ont besoin pour vivre. Ainsi, un enfant, on pense souvent aux enfants pour les premières questions, les plus radicales. Un enfant qui se construit progressivement une représentation du monde dans laquelle il se situe comme être vivant, comme être engagé, comme être personnel, où il situe sa vie, où sa vie commence à prendre sens, son corps, ses parents, ses êtres chers, le monde qui surgit entre eux.

0: Et les questions qui l'ébranlent, eh bien, effectivement, il y a d'abord des surprises. Il y a tel ou tel événement. Il y a une éclipse du soleil. Il y a la pluie qui tombe. Il y a le froid qui succède au chaud. Il y a des êtres humains qui apparaissent, d'autres qui disparaissent. Il y a des méchants. Il y a des gentils. Il y a de l'amour. Il y a de la haine. Chaque événement qui surprend ainsi, qui fait saillie, au fond, suscite d'abord, il me semble, en tout cas, dans l'être vivant et humain qui s'exprime, il y a d'abord quelque chose comme une surprise. Pour qu'il y ait question, il faut qu'il y ait d'abord exclamation. Le point d'exclamation précède le point d'interrogation. L'exclamation, c'est l'isolement d'une expérience qui surgit sur le fond d'un monde et d'une représentation du monde dans laquelle il faut la faire rentrer. Alors on se demande, bah pourquoi et comment ? Faire rentrer dans une représentation du monde, c'est peut-être le comment, on y reviendra, mais montrer le sens vital de quelque chose, c'est peut-être le pourquoi. Pourquoi y a-t-il ceci plutôt que cela ? Et certains, les philosophes, les métaphysiciens, se posent même des questions du genre « Pourquoi y a-t-il quelque chose plutôt que rien ?» Parce que, au fond, l'étonnement philosophique, c'est de s'étonner de l'existence de tout, de quoi que ce soit. Bien sûr, dans la vie, nous ne nous étonnons jamais de tout. Je m'étonne de ce que fait tel ou tel chef d'État quand il déclare une guerre. Je dis pourquoi, je me demande comment, et comment l'arrêter aussi, puisque c'est quelque chose qui inquiète ma vie. Mais le philosophe, lui, peut se demander pourquoi, dans l'absolu, pourquoi y a-t-il quelque chose plutôt que rien ? Pourquoi pose-t-on des questions ? C'est parce que les êtres humains ont à la fois des surprises singulières, besoin d'une représentation du monde, et que les deux sont vitales ou mortelles.
1: Merci Frédéric Worms. 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On peut la podcaster. Cette émission a été réalisée par Nicolas Berger avec à la technique Élise Leu. Cette émission a été préparée en particulier par Carla Michel et toute l'équipe d'Avec Philosophie, Axel Dubois, Nassim El-Kabli, Corinne Amar et Luna Adjla. 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
8: On parle aujourd'hui de ce que la danse fait à la vie, ce qu'elle permet de dire, d'exprimer, comment les corps parlent et quel langage. Ça s'appelle des lycéens réfugiés dans la danse et c'est une de ces initiatives artistiques qu'on évite généralement de mettre en avant parce que ce n'est pas trop notre sujet aux pieds sur terre. Mais elle nous conduit aujourd'hui à aborder toutes sortes de thèmes et de récits inattendus. Ça commence avec du souffle, des pas de danse et des danseurs qui racontent leur initiative. Mais peu à peu, le ballet glisse vers la réalité de jeunes majeurs sans papier, des lycéens formés en France par notre pays, des jeunes qualifiés pour exercer des métiers qu'on appelle en tension et qui pourtant sont sommés de partir. Conséquence du durcissement de la politique de régularisation apparue avec la circulaire de janvier 2024, dite circulaire Retailleau, qui ajoute de nouvelles conditions relativement drastiques à l'accès au séjour régulier en France. Et place, du coup, ces jeunes prometteurs et attendus sur le marché du travail dans une situation intenable. Tout de suite donc, des lycéens essaient de se libérer des liens qui les oppressent, par Olivia Muller.
6: À Saint-Denis, dans le 93, une vieille bâtisse en forme de cube en béton perce le paysage, formé par des immeubles denses, un tramway qui serpente et des trottinettes en pagaille. Dans cette ancienne usine thermique, appelée la Chaufferie, s'entraînent et travaillent depuis des années les danseurs de la compagnie DCA, du chorégraphe mondialement connu Philippe de Coufflet. Parmi eux, Baptiste Allard et Olivia Lindon, trentenaires surdoués de la danse. Rapidement, après avoir intégré la compagnie, ils ont accepté de donner des ateliers danse à des élèves tout juste arrivés sur le territoire français et inscrits au lycée professionnel de l'ENA, situé à quelques mètres de la Chaufferie.
9: Je m'appelle Baptiste Allard, j'ai 31 ans, je suis originaire de Nantes, je suis comédien. J'ai intégré la compagnie DCA de Philippe de Coufflet il y a 5-6 ans. Il cherchait des interprètes pour animer ses ateliers avec les élèves de Saint-Denis qui viennent d'arriver en France, qui n'ont pas tous le même niveau de français. En fait, c'était assez libre, il n'y avait pas d'objectif précis. Et l'envie de danser et de liberté est apparue très très vite.
10: Ok, ça va bien? Ok, on va y aller, c'est le début de semaine. Let's go!
9: Alors, on était très stressés avec Olivia. On avait préparé les exercices, on en avait préparé beaucoup trop, et puis en fait j'avais peur qu'il n'y voit aucun intérêt. Mais le gros objectif c'était de créer ce groupe qui eux-mêmes n'étaient pas ensemble, avec des cultures différentes, avec des langues différentes, des niveaux de français différents. Et ça leur faisait totalement peur, la peur au sens large du regard des autres, de mal faire, la peur de danser bien, ce qui ne veut absolument rien dire. Et oui, la volonté de bien faire, la volonté de réussir, c'est que c'est, ouais, que c'est, ça leur paraît pas pour eux, pas du tout pour eux. Ça a été des sacrés défis. Rien que le fait aussi que les corps se touchent, c'est pas évident.
10: Réfléchissez, hein. Dans quelle situation vous pourriez être? Je vais remettre la musique, mais la prochaine fois, quand je frapperai des mains, vous jouerez les situations. Ça va? C'est parti. Essayez de faire des gestes que vous n'avez jamais faits. Surprenez-vous.

0: Imaginez une situation. Non, là, c'est pas très clair. Hein.
1: Bah, il va à fond, hein, au moins.
0: Oui, c'est très bien, tout est bien. Ok, on le fait une dernière fois ?
2: Oui.
0: C'est parti.
3: On a été surpris de leur écoute, quand même. Ils étaient très présents. En fait, très étonné que certains exercices, on s'est dit, cet exercice-là, ça va marcher, ça va être super, ça ne marchait pas du tout. Et d'autres où ils y allaient pleinement dedans. Par exemple, un exercice qui marchait hyper bien, ça s'appelle le chaudron, mais enfin, on l'a appelé comme ça, on a inventé des noms débiles. Mais c'est un exercice très simple où il faut mettre une musique et quelqu'un danse, et on est obligé de danser comme cette personne-là. Et après, tu peux dire un prénom, et c'est à cette personne-là de danser, et on suit cette personne-là, et ainsi de suite, et ainsi de suite.
0: Tout le monde me suit ? J'entends rien. On fait comme ça. Exactement, c'est ça. Même s'il fait ça, on le suit. Ouais, c'est ça, c'est bien, c'est bien. Très bien.
2: C'est là.
3: C'était beau parce qu'on a réussi à partager des choses assez fortes. Enfin, moi et comme Olivia aussi, mais on va s'en souvenir. Puis une position particulière avec Olivia, parce que par rapport à eux, et je pense qu'ils n'étaient pas trop habitués. C'est qu'on n'était pas prof, on se plaçait pas du tout au-dessus d'eux, donc je crois qu'ils étaient un peu déstabilisés par rapport à ça.
4: Certains m'ont dit des coachs, que vous appelez les coachs.
3: Ouais, ok. Ouais, c'est vrai, on est un peu des coachs.
0: Attention, top. 8, 7, 6, 5, 4, 3, 2, 1, 0.
5: Qu'est-ce que tu fais?
3: Qu'est-ce que tu fais?
5: Tu vois, j'ai mal aux arbres, c'est ça.
0: T'arrives pas à
5: t'allonger? Non,
0: j'y arrive
5: pas. C'est vrai? Parce que hier, je cours beaucoup, c'est ça.
0: Bon, fais au mieux.
5: Fais au mieux.
0: Mélangez-vous. Continuez. Parlez pas trop. Alors, c'est que quand on frappe dans les mains qu'on trouve un partenaire.
2: C'est que quand on frappe dans les mains. C'est pas quand on a rencontré sa copine.
3: Enfin, nous, au fur et à mesure des ateliers, ce qui était très très plaisant à voir, c'est leur implication. Voilà, ils y ont trouvé du plaisir. Et c'était pas forcément gagné au début. Il y a aussi forcément de voir la différence entre les genres. Les filles étaient beaucoup plus impliquées au début. Les garçons, il a fallu plus de temps. Et ils font les malins. Mais au final, quand il faut faire, ils sont bien timides. Les garçons, ils sont bien, bien timides. Quand on les met sous les feux du projecteur, c'est compliqué. Donc moi, je prenais un petit malin plaisir à les mettre sur les devants de la scène. Ah ouais, attends, tu rigoles, vas-y, viens, vas-y, on va faire ensemble. Et des fois, je faisais avec eux, mais pour les réembarquer.
0: Ok, on va aller là-bas. Et on va faire des émotions. On va commencer par le rire. Ok. Tu fais là. T'es bien ici. Tiens, tu vas aller là.
5: Ok.
0: Non, t'es très bien là. On y va. C'est parti. On y va doucement. Hein. On marche doucement. Donc au début tranquille. Hein. On marche.
3: En fait, ça me fait du bien. Ça me fait dire que ça sert à quelque chose de danser. Ouais. Je pense beaucoup à eux en vrai. Et ouais, je leur souhaite le meilleur. Oh, j'espère qu'ils vont s'en sortir.

0: les danses lundi matin, vous oubliez pas.
1: Hein?
0: Lundi matin, il y a on a danse, d'accord, de 10h à midi. Ouais. Okay. On se rejoint à 9h30 au lycée. D'accord, comme ça on ira ensemble, soyez pas en retard, vous avez tous une carte de métro ici. On se rejoint à 9h30 à l'arrêt de métro Porte de Paris. Vous voyez où c'est? Je vous remettrai sur le groupe, d'accord? Je m'appelle Arthur, donc j'ai 29 ans, je suis professeur de PS dans un lycée professionnel à Saint-Denis, donc ça fait maintenant 6 ans que je suis ici. Donc j'ai grandi dans un petit village dans le 04 à Digne-les-Bains. Et voilà, en fait, en faisant mes vœux, j'ai atterri à Saint-Denis un peu par hasard, je connaissais pas du tout. Voilà, j'ai démarré ma carrière à Saint-Denis après avoir grandi dans un petit village dans les montagnes. Je suis référent d'action d'une classe d'élèves qui viennent d'arriver sur le territoire français. Donc l'objectif, c'est vraiment qu'ils apprennent le français, qu'ils prennent des habitudes scolaires, dans l'optique d'intégrer l'année prochaine une formation professionnalisante. Et dans le cadre de ce parcours, en fait, on a eu l'idée d'intégrer un projet danse, avec pour objectif de libérer un petit peu les élèves avec leur corps, leur façon de parler, de les sensibiliser au monde artistique. Ce que je découvre, c'est que c'est des enfants qui ont vécu énormément de choses avant d'être là devant moi, devant nous, les collègues. C'est des élèves qui ont des problématiques extrascolaires qui sont quand même très importantes. Et ces élèves qui ont déjà vécu tellement de choses, en fait, arrivent ici, doivent apprendre le français rapidement, doivent s'intégrer rapidement. Ils se plaignent pas. Ils veulent venir à l'école, ils sont volontaires, ils veulent bien faire, ils veulent apprendre. Et ça m'a touché. Je me demande comment ils ont fait pour surmonter tout ça. Il y en a qui vivent avec leur famille, parfois dans des tout petits logements. Il y en a qui vivent dans des logements qui sont très loin de l'école. Il y en a aussi qui vivent dans la rue, qui dorment parfois sous les ponts, dans les tentes, et qui viennent à l'école quand même. Il y en a qui n'ont plus de nouvelles de leur famille, qui sont restés au pays. Il y en a qui ont perdu des membres de la famille sur le trajet. Et quand je découvre la situation de ces élèves, petit à petit, il y a un peu de colère, mais c'est surtout lié à l'impuissance. C'est vraiment ce qui est le plus dur, c'est d'avoir toutes ces histoires et de pas pouvoir les régler dans l'instant, en fait, de pas pouvoir permettre à ces enfants de venir à l'école dans des meilleures conditions. Je pense que la danse, c'est un bon moyen de s'exprimer pour cette classe. C'est une autre façon de communiquer qui peut aider à briser des barrières. Voilà, ça aide à se libérer en paix de son corps et de prendre confiance en soi.
2: Alors, on va crier notre prénom tous ensemble.
3: À trois.
4: Vas-y. Vas-y.
5: Réessaye.
4: Vas-y.
5: Dernière fois.
4: Vas-y.
6: Je m'appelle Zina Kessoir, je suis professeure de lycée professionnel. Je suis PLP Lettres Histoire depuis 23 ans. J'ai trois classes, plus eux. Alors, ça va très bien dans les autres classes, hein, mais eux, c'est différent. Souvent, ils ont un gros problème avec leur corps. Ce sont des enfants qui voudraient être transparents. Ils ne voudraient pas qu'on les voie, pas qu'on les entende. Ils ont un parcours compliqué, donc ils ont l'impression qu'on ne veut pas d'eux ici. Donc, ils sont toujours à frôler les murs, à se mettre dans des petits groupes, dans des petits coins, pas faire de bruit. Ils essaient d'être le plus discret possible. Et le fait de faire de la danse, ça les aide à accepter le regard de l'autre, à bouger différemment. C'est assez surprenant. Alors qu'avec une classe ordinaire, il y a quelques années, on avait essayé, ça n'a pas marché. Ils ont vu du « Madame, ça va pas, non, je ne fais pas ça, moi. » Ils n'ont pas voulu, ils n'ont pas adhéré. Alors qu'eux, ils vont, ils participent.

0: Je m'appelle Aboubakri, je suis du Sénégal, précisément à Dakar, capitale. Du coup, je suis en France depuis 2021. J'habite à Drancy. Je suis en CAP Metal. Il y a 2 ans de cela, j'ai fait un atelier de danse. Pour moi, danse, c'était pas mon truc, quoi. J'avais pas envie, j'ai plié la tête, je boude et tout, parce que je voulais pas le faire. J'étais un peu timide en plus, c'est pour cela, trop timide même. J'avais très très peur parce que la manière qu'ils dansent, pour moi c'est un peu bizarre quoi. Il y a des trucs que j'ai jamais fait, j'ai jamais vu ça. Par exemple, tourner autour d'une personne et tout, pour moi je le trouvais pas intéressant. Et à fur et à mesure, j'ai commencé à y aller un petit peu après. Je me suis laissé emporter. Du coup, finalement, j'ai réussi. Je suis timide parce que je parle pas beaucoup depuis que je suis toute petite. Ni sortir beaucoup. Même chez moi, des fois, je suis toujours dans ma chambre. Je suis toujours comme ça. C'est pas bon d'être trop timide. Des fois, ça m'arrive de pleurer tout seul. Dès qu'il y a ma mère, je peux parler ça à ma mère. Rien qu'à ma mère. Je peux tout dire à ma mère. Mais par contre, les autres, pour même dire un mot, un petit mot, même un bonjour, c'est dur pour moi.
1: Elle est où, votre maman?
0: Elle est au Sénégal. Chaque jour, on se parle. Ça fait... 4 ans qu'on ne s'est pas vu. Elle me manque énormément.
1: Elle vous manque?
0: Énormément. Et depuis que j'ai décidé de me lancer dans l'atelier de danse, tout était naturel pour moi. C'est comme si que je pratique cette danse-là depuis des années. J'ai beaucoup, beaucoup aimé même. Et c'était magnifique. Ça a changé beaucoup de choses pour moi. Imagine-toi quelqu'un qui s'exprime même pas, là maintenant il arrive à s'exprimer un petit peu. J'ai ressenti la joie de travailler avec cette groupe qui m'ont beaucoup aidé, quoi. Il y avait un vrai amitié entre nous. Maintenant je suis un bon danseur même. Je me laisse porter, quoi. Même sur les métros partout.
1: Vous dansez tout le temps et partout maintenant?
0: Tout le temps et partout, tout à fait. Ça me fait du bien, quoi. Dès que je suis chez moi, des fois ça m'arrive de danser tout seul. Ça me fait du bien parce que c'est comme si que j'entends de me exprimer quelque chose. Et il fallait faire quelque chose pour que ça sorte. C'est un vrai médicament.

0: J'ai fait une formation de soudeur métallurgique. J'aime bien cette matière parce que j'aime fabriquer les bonnes choses. Et j'avais commencé de faire ça au Sénégal, à mon pays natal. Là, je suis venu en France pour continuer mes études de cette formation.
1: Votre proviseur me disait que vous aviez des très bonnes notes en métal. Vous avez 17.
0: Tout à fait. Dès que le prof explique, je laisse tout, j'écoute quoi. Dès qu'elle a fini, je mets tout dans ma tête et chaque partie compte quoi.
2: Rémi, alors Rémi, je te rappelle que tu as dit que tu voulais travailler le fer, l'acier. Rémi, c'est chaudronnier. On est toujours d'accord là-dessus? Oui? Oh, c'est un petit oui. Ou bien métallerie? Oui? Très bien. Yaren. Alors, où est Yaren? Yaren, il faut vite, vite, vite progresser. Alors, l'écrit, c'est très bien, le français, c'est très bien. Mais il faut parler. Si tu veux aller en bac pro, il faut parler. Christiane, CAP petite enfance. Mais ma belle, il faut trouver ton ami qu'un. Il faut au moins deux ou trois. Non, gestion, les filles. Gestion, il faut parler très très bien le français. Électricité et gestion, c'est là où il y a le plus de demandes dans toute l'académie. Ça veut dire que vous avez très peu de chances de l'avoir. Je veux bien te le mettre. D'abord, c'est un bac pro. Ça n'existe pas en CAP. Et c'est très très très compliqué de l'avoir. Alors, je veux bien te le mettre. Il n'y a pas de problème. Je vais te le mettre. Mais je veux absolument que tu trouves autre chose. Au cas où, tu n'as pas de place. Bonco. Bonco, petite enfance, pâtisserie et métallerie. Toi, ce que tu veux faire, c'est métallerie, c'est ça? Mais oui, mais tu sais, j'ai deux filles en métallerie. Si tu veux faire métallerie, tu fais métallerie. Je vous rappelle, on peut faire ce qu'on veut dans la vie. Alors moi, je leur apprends le français, mais j'ai aussi en charge de les aider à trouver une orientation qui leur convient, mais aussi qui soit possible. Nous, dans notre lycée, on a les métiers de la métallerie et l'électricité, dont on manque cruellement en France, surtout les métalliers, puisque c'est un métier qui pourtant est extrêmement intéressant, mais qui n'intéresse pas les jeunes en France. Et donc, on nous conseille d'orienter les élèves de vers ces métiers qui font défaut. On nous demande de les envoyer en CAP. Alors, on n'a pas de circulaire ni de directive, mais on nous conseille de les envoyer en CAP. Même pour ceux qui dépendent de l'ASE, on leur demande d'aller en apprentissage, par exemple. Et on les oriente dans ce qu'on appelle les métiers en tension. On a même des élèves qui pourraient faire de grandes études, qui ont les compétences pour ça, on voit bien. Sauf que ben on les envoie faire des métiers que personne ne veut faire. Parce qu'autrement, ils ont moins de chances d'avoir l'autorisation de rester. Nous, on a eu, il y a quelques années, un jeune homme, Amidou, qui est excellent, mais excellent en tout. Excellent en classe, excellent dans sa façon d'être, dans son caractère, voilà. Il était en seconde métallerie, pris en charge par l'ASE. Et puis un jour, on lui a dit, ben non. Moi, je me souviens d'une collègue de maths qui m'a dit, mais lui, un jour, il serait ingénieur. Voilà. Sauf que, ben, du jour au lendemain, on nous l'a retiré et il est allé faire un apprentissage en CFA. Et il avait vraiment l'impression de ne pas apprendre suffisamment parce que, voilà, c'est un garçon extraordinaire. Il me demandait tout le temps des livres. Voilà, il était tout le temps en train de lire, il s'intéressait à la danse, il s'intéressait à tout, à la culture, à l'opéra. Un jour, j'écoutais de l'opéra, j'étais tout seul dans ma salle, et il me dit, Madame, moi j'aurais bien aimé un jour y aller, sauf que ben, il est parti. Je ne sais pas ce qu'il est devenu. Je sais qu'il a eu son bac pro parce qu'il m'a envoyé un message en me disant, Merci Madame, j'ai eu mon bac pro, avec mention, mais je n'attendais pas moins de lui. Mais vraiment, il comprenait tout, mais tellement vite, c'était impressionnant. Il y a très longtemps que je n'ai pas eu ce genre d'élève. Après
1: Après avoir été accueillis et formés par la France, les lycéens apprentis sont néanmoins de plus en plus nombreux à être coincés chez eux. Depuis des mois, ces jeunes diplômés tournent en rond, mortifiés par l'ennui, avec l'espoir que la France accepte de leur délivrer un titre de séjour. En cause, la circulaire Retailleau du 23 janvier 2025, qui demande au préfet d'appliquer un durcissement des conditions de régularisation des étrangers, notamment pour les enfants scolarisés en France et les mineurs devenus majeurs. Sans papier, les lycéens ne peuvent plus entrer en apprentissage, ni même occuper leur premier emploi. Résultat, ils ne peuvent travailler dans les métiers en tension pour lesquels l'État français les a pourtant lui-même formés. Une réalité dénoncée par de nombreux professeurs en Seine-Saint-Denis et aussi par Marion, assistante pédagogique au lycée de l'ENA.
3: Avant, c'était déjà pas évident. Anciennement, c'était la circulaire Valls qui encadrait l'accès au séjour des jeunes majeurs. Et c'est vrai qu'il y avait ce truc de s'il y a 3 ans de scolarité, assidue et sérieuse, les jeunes peuvent prétendre à un titre de séjour. Et du coup, pouvaient ensuite avoir un travail, faire de l'alternance ou continuer leurs études s'ils pouvaient. Et du coup, de ne pas vivre dans l'angoisse et l'anxiété d'un contrôle d'identité au coin de la rue, dans l'angoisse de peut-être qu'un jour je vais sortir et je vais pas pouvoir rentrer chez moi parce qu'en fait je vais me faire arrêter, je vais finir au centre de rétention. Enfin, et là, depuis la circulaire Retailleau, ce qu'on remarque, c'est que les seuls retours qu'on a eu sur les demandes de papier de jeunes un peu dans ces cas-là, c'était des obligations de quitter le territoire français. Dans d'autres lycées, c'est un peu la même chose. Il y a beaucoup de refus de titre de séjour, donc c'est très très dur pour eux et très anxiogène. C'est des élèves qui, du coup, dorment très peu, sont hyper anxieux. Et en fait, ce qui va leur arriver, en vrai, on n'en sait rien.

0: Alors, les OQTF, c'est un vrai, vrai problème pour nous en ce moment. Oui, c'est devenu un vrai problème. Parce que je vous parlais de mon métier en tension il y a quelques temps. Effectivement, c'est incompréhensible. Moi, j'ai un ancien élève, Sidi, je peux donner son prénom, mais alors une perle. Il est arrivé en France, il savait même pas, il dit souvent, avant de connaître Madame Kessoir, je ne savais même pas écrire mon nom. Il a eu son CAP, il sait lire et écrire, il est allé en bac pro. Il y a une entreprise qui m'avait appelé, parce qu'on a un réseau, et le patron me dit, écoutez madame, ça fait 4 ans que je cherche quelqu'un et que je ne trouve pas. Est-ce que vous avez quelqu'un à me proposer? Ben, je lui dis, moi j'ai une perle. Et le patron le prend en stage, parfait, mais quand je dis parfait, en métallerie. Et arrive un moment où il me dit, bah, écoutez, moi, je l'embauche. Je lui dis, oui, mais il n'a pas de papier. C'est pas grave, je lui fais une lettre à la préfecture pour dire que je l'embauche, que je cherche depuis très longtemps, etc. Et bien, on lui a refusé. On lui a refusé à 2 reprises une autorisation de travail. Et le patron me dit, mais je ne comprends pas. Ben moi non plus. On a des gamins qui sont pris, qui ont le bac avec mention, qui sont pris en BTS. On leur dit, maintenant, il faut quitter le territoire français. Alors qu'ils ont besoin, on en a besoin. Je ne vous parle pas de vendeurs. Moi, je leur dis, écoutez, si vous voulez être vendeur, effectivement, la France n'a pas besoin de vendeurs. Mais là, dans des métiers où on a besoin, pour l'ensemble des collègues de Créteil, ces OQTF, c'est vraiment un traumatisme. On en est tous malades. Alors eux, ils essaient de vivre comme si elle n'existait pas.
1: Les élèves cette année.
0: Les élèves. Voilà, ils espèrent toujours. Alors nous, on leur dit, allez, il faut passer le DELF, donc le diplôme de niveau pour montrer qu'ils maîtrisent la langue française. Quelquefois, j'en ai assez, j'ai envie de claquer la porte et puis de me dire, bon, allez, je vais aller loin de tout ça. Parce que quand on en avait un cet été, là, qui était au centre de rétention, c'était horrible. Alors il a fallu appeler, enfin bon, je vous dis pas tout ce qui a été fait, mais c'est en plus ça n'a pas de sens. C'est ce qui est le plus insupportable, c'est que ça n'a pas de sens.
1: Comment vous imaginiez la France avant de venir?
2: Tu sais, un rêve et la réalité, c'est pas la même chose quoi. Dans mes rêves, c'était plus beau. C'était magnifique, quoi. Alors que les titres de séjour, c'est dur. Ce n'est pas un titre de séjour. Dès que j'ai fini mes études ici, parce qu'il ne me reste que cette année, j'aurais voulu que dès que j'ai fini à l'école, mon formation, je travaille directement, quoi. À l'avenir, je ne sais pas ce que je vais faire. Je ne sais pas si je vais travailler. Tu ne peux pas travailler sans papier. C'est chaud. C'est très, très chaud. C'est un peu triste, mais on fait avec.

0: C'était des lycéens réfugiés dans la danse, un reportage d'Olivia Muller réalisé par Emmanuel Geoffroy. Merci à Baptiste Allaire, Olivia Lindon, à Arthur, à Marion, à la direction du lycée de l'ENA, à l'académie de Créteil et à tous les élèves de la classe MLDS. FLS. L'attaché de production des Pieds sur Terre, c'est Valentin Rémy et notre stagiaire, c'est Adèle Toquet.
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4: Bonjour à toutes et à tous, très heureuse de vous retrouver sur France Culture. Nous sommes le mardi 30 juin 2026, voilà le programme du jour. Canicule, pesticides, sur quelle terre fera-t-on l'agriculture de demain? Nous serons avec le biologiste Bruno David, ancien président du Muséum National d'Histoire Naturelle, et avec le géographe, prix Nobel de géographie, le prix Vautrin-Loup en 2018, Jacques Lévy. Et à 7h17, dans les enjeux internationaux, que révèle le double séisme au Venezuela sur l'état du pays? Nous sommes ensemble jusqu'à 9h. Merci d'avoir choisi France Culture. Très bon réveil, il est 6h30. Le premier journal, il est avec vous, Margot Delpierre, bonjour.
5: Bonjour Astrid, bonjour à toutes et à tous. Trois personnes ont été blessées hier soir à Monaco dans l'explosion d'un colis piégé. Un oligarque ukrainien ferait partie des victimes. La principauté dénonce un crime odieux. Reportage au Venezuela, vous en parliez, où le double séisme de la semaine dernière a tué au moins 1700 personnes. Les autorités tentent de gérer les corps qui s'accumulent.
4: Comment la stratégie de dissuasion nucléaire a-t-elle transformé l'armée française? On en parle dans les chantiers de la recherche dans un quart d'heure.
5: Une explosion s'est produite hier soir à Monaco, en plein centre-ville, un peu avant 21h. Un colis piégé a été déposé.

0: C'est la personnalité de ce dernier, le fait que les trois victimes étaient les seuls habitants de cet immeuble au moment des faits, qui laisse penser que cette explosion les visait. Les caméras de vidéosurveillance ont permis de filmer un homme en train de déposer un sac ou un colis dans le hall avant l'arrivée du couple. Il contenait un engin explosif. C'est à pied que l'homme est reparti en direction de Beausoleil. Une importante chasse à l'homme a été déclenchée. Une collaboration policière avec la France a été mise en place. Police judiciaire et gendarmes quadrillent le département des Alpes-Maritimes. Le parquet de Nice a été saisi. Et dans ce contexte, les autorités monégasques ont renforcé les mesures de sécurité dans une principauté déjà ultra sécurisée.
1: Caroline Saglione, ici Azur. La mère de la jeune Rosa a déposé plainte hier contre le garde des Sceaux Gérald Darmanin. Sa fille accuse de viol Jérôme Barella, l'homme poursuivi pour meurtre et viol sur mineur dans l'affaire Liana. Rosa, 11 ans, a porté plainte contre cet homme quelques mois avant la mort de Liana, sans que son dossier ne soit traité avec l'urgence dont il aurait dû bénéficier. Sa mère reproche donc au ministre de la Justice une mise en danger délibérée de la vie d'autrui et une non-assistance à personne en danger. Notons qu'hier, pour le quatrième lundi consécutif depuis la mort de Liana, plusieurs centaines de manifestants et manifestantes se sont rassemblés à Paris à l'appel de la coalition féministe et enfantiste pour réclamer une loi intégrale contre les violences sexuelles. Le Conseil d'État a autorisé de manière définitive hier la poursuite du chantier de l'A69, l'autoroute entre Toulouse et Castres. Des écologistes contestaient le projet. Ils avaient obtenu de la justice administrative la suspension du chantier pendant 3 mois l'an dernier. Le nouveau maire RN de Castres, Florian Azéma, lui, salue la décision du Conseil d'État. Pour lui, à cause de tous les recours des opposants, beaucoup d'argent a été gâché.
2: Tous ces recours et tous ces blocages ont eu un coût considérable pour les contribuables. On a donc pris de 80 millions d'euros d'indemnités de retard qui ont dû être versées à Atosca. C'est de l'argent public qui aurait pu être consacré à nos écoles, à nos hôpitaux, à nos routes ou à nos collectivités. Et ça, pour le coup, je le déplore. Vous savez, la dette de Castres, c'est 88 millions d'euros. Là, on va verser 80 millions d'euros d'indemnités de retard à la société Atosca. C'est considérable. Je veux dire, 80 millions d'euros, ce que je vous disais, si on avait investi autant d'argent dans nos routes, nos hôpitaux, nos écoles, la climatisation de nos écoles, par exemple, ben voyez, voilà, ça c'est concret. Alors que là, ça a été, de l'argent jeté en l'air.
1: Le nouveau maire Rassemblement National de Castres, Florian Azéma, l'autoroute A69 doit ouvrir à la circulation d'ici la fin de l'année. Le parti d'extrême droite qui présentera cet après-midi son projet pour climatiser toutes les écoles, les hôpitaux et les maisons de retraite après cet épisode de canicule en France. Le Sénat a voté cette nuit la réintroduction dérogatoire et encadrée de 2 pesticides interdits, notamment l'acétamipride, mesure décriée mais que certains veulent insérer dans le projet de loi d'urgence agricole examiné en ce moment. Des sénateurs ressuscitent là une partie des mesures de la loi Duplomb, partiellement censurée l'an dernier par le Conseil constitutionnel. La gauche s'insurge et le gouvernement est embarrassé.
3: 6h34 sur France Culture, suite de votre journal Margot Delpierre. Les Nations Unies estiment à environ 50 000 le nombre de disparus au Venezuela depuis le double séisme de mercredi dernier.
1: L'ONU qui va fournir au pays 10 000 sacs mortuaires, en espérant toutefois que le bilan des victimes soit inférieur. Il y a au moins 1 700 morts et les espoirs de retrouver des survivants dans les décombres des habitations effondrées sont quasiment nuls. À présent, les autorités doivent se charger des corps, un travail gigantesque. La correspondance d'Alice Campagnol.
4: Sur le port de La Guaira, au pied d'immenses silos de béton visibles à des kilomètres à la ronde, les autorités ont improvisé une morgue à l'air libre. L'odeur est pestilentielle, il fait plus de 30 degrés dehors. Comme tous ceux qui font la queue ici, et ils sont des centaines, Karina Castro est venue reconnaître le corps d'une proche, sa cousine. Elle vient de sortir de l'enceinte, elle est blême.
5: Les gens étaient chez eux, tranquillement. Et donc, évidemment, ils n'avaient pas leur carte d'identité sur eux. Alors il y a beaucoup de gens qui ne sont pas identifiés. C'est pour ça que nous, les proches, on doit passer entre les morts pour chercher les membres de notre famille. Et il y en a vraiment beaucoup, dans le pire état que vous pouvez imaginer.
4: Les corps s'accumulent et il faut désormais les enterrer. On écoute ce médecin qui préfère rester anonyme.
6: Un cadavre qui a passé 4 jours sous les décombres, il est dans un état, je dirais, extrême. Et dans ces cas-là, on utilise des fosses communes, de grandes fosses communes, avec de la chaux vive. Et du point de vue médico-légal, ça va être très compliqué. Beaucoup de gens ne seront pas identifiés.
4: Après le sauvetage et les secours, les autorités se confrontent désormais à un nouveau défi, compter le nombre exact.

0: acte de mort.
1: Alice Campagnol, un compte à rebours malsain se termine aujourd'hui en Afrique du Sud. Il a été fixé en dehors de tout cadre légal par des groupes d'individus qui laissaient aux étrangers sans papier jusqu'au 30 juin pour quitter le pays. Une grande journée d'action est prévue avec des rassemblements. Les autorités craignent des débordements. L'Afrique du Sud a déjà connu plusieurs vagues de violences xénophobes. Le mouvement actuel s'inscrit dans le contexte électoral des municipales. Ce sera en novembre prochain. La météo, aujourd'hui en France, le soleil va briller encore dans l'Hexagone. Des orages sont possibles dans l'Est. 19 degrés cet après-midi à Brest, 23 à Amiens, 29 à Paris et Toulouse, et toujours entre 30 et 35 degrés dans le Sud-Est. 6h37, c'est à vous Astrid de Vilaine.
2: Merci Margot Delpierre. On vous retrouve pour le journal de 8h. Dans un instant, la série Grand Reportage.
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2: La série Grand Reportage revient 10 ans après sur l'attentat de Nice, au cours duquel 86 personnes ont été tuées. Bonjour Aurélie Kiefer.
4: Bonjour Astrid.
2: En fonçant sur la foule au soir du 14 juillet, le terroriste a aussi fait des milliers d'autres victimes, atteintes physiquement ou psychologiquement. On voit ensemble cette semaine comment les plus jeunes s'en sont sortis.
4: C'est l'un des orphelins du 14 juillet 2016. Orphelin à tout juste 21 ans. À une semaine près, il aurait pu être pupille de la nation, comme sa sœur cadette et tous ses enfants victimes de l'attentat de Nice. Mathieu Bousfia a vu le fauteuil roulant de son père disparaître sous les roues du camion et il a cherché sa mère durant plusieurs jours. Ses parents sont aujourd'hui enterrés ensemble dans la même sépulture au Maroc. Le jeune ingénieur est revenu dans la maison de famille à Beaucroissant, entre Lyon et Grenoble. C'est là que Florence Turm l'a retrouvé. Mathieu a quitté son travail, il vend des baskets de collection sur Internet et garde des images très nettes de ce qui aurait dû être une soirée festive en famille sur la promenade des Anglais.
5: J'étais là avec ma petite sœur, de 3 ans plus petite que moi. On était tous les quatre pour voir justement ce feu d'artifice et ce moment-là s'est clôturé en horreur. Dans ma mémoire, je sais pas si c'est une mémoire sélective ou pas, mais c'est vrai que je me souviens de toute cette soirée-là. Je me souviens des gens qui crient, je me souviens des corps au sol, même du camion qui vient, j'ai un souvenir parfait de tout ça, sans forcément que derrière, j'y repense au point de faire des cauchemars, même si c'est vrai que la vision principale que j'ai, c'est que j'ai vu mon papa se faire percuter par le camion, et ça a été très compliqué pour retrouver ma mère. Il s'est passé quelques jours pour être sûr que c'est bien elle qu'ils ont retrouvée après. Ben là, j'avais moins d'images la concernant elle. Mais mon père, en l'occurrence, était très clair et très simple dans ma tête.
6: Comment votre vie a repris ensuite? Est-ce que vous vous êtes fait aider? Est-ce que vous avez eu besoin de soins? On vous avait vu au procès. Il y a beaucoup de gens qui vous ont dit très fort. Et vous, vous avez dit c'est peut-être une carapace. Est-ce qu'on peut reprendre le mot carapace pour vous?
5: Oui, c'est la carapace, mais c'est également quand même, je pense, à travers cette épreuve de vie, il a fallu quand même en ressortir une capacité ou une force pour essayer de mener à bien ce que mes parents voulaient pour moi aussi et essayer de s'en sortir tout simplement. J'ai eu l'opportunité de continuer mes études, finir mes études, enchaîner avec un travail, mais au final c'est comme ça que j'ai essayé d'appréhender au mieux la vie.
6: Les familles ont été très touchées dans cet attentat de Nice. Derrière, il y a des vies brisées également.
5: Moi, quand je prends ma situation, par exemple, certes, j'ai perdu mes deux parents, mais j'avais une petite sœur et aujourd'hui, cette petite sœur, je ne suis plus en lien avec elle depuis de nombreuses années, trop nombreuses années à mon goût. Le stress post-traumatique, c'est aussi pour moi, voilà, la réalité d'avoir, entre guillemets, aujourd'hui perdu ma sœur. Elle n'est pas décédée, heureusement, comme mes parents, mais dans le fond des choses, j'ai perdu ma sœur aussi. Et ça, pourtant, on s'en est sortis tous les deux. On a essayé de construire, entre guillemets, notre vie tous les deux au fur et à mesure. Mais on ne se voit plus et c'est une réalité.
6: Vous vivez tout seul ici? Il n'y a pas des moments où ça va moins bien?
5: Oui, bah après, j'essaye de donner aussi, pas une bonne image, mais d'essayer de faire le maximum pour être bien, mais au fond de moi, il y a des choses quand même qui sont des fois compliquées. J'analyse beaucoup les situations pour essayer de ne pas être déçu dans la vie. Donc toujours penser au négatif, comme ça on anticipe un peu le négatif. Comme ça se passe bien, ben, on peut être d'autant plus heureux.
6: Et vos projets?
5: Un projet, c'est de continuer, voilà, de pouvoir, si Dieu le veut, pouvoir se réveiller tous les matins, continuer ça et voir si je reste ici, si je décide de vivre au Maroc parce qu'il y a ma famille et qu'il y a ma copine là.

0: là-bas. Puis aussi, d'un point de vue peut-être professionnel, retrouver un travail, retrouver quelque chose qui me stimule véritablement moi pour pouvoir avancer et construire véritablement ma vie à moi.
1: Vous m'avez dit, et ça je l'ai noté, je suis quelqu'un de très pressé aussi. Qu'est-ce que ça veut dire?
0: Ben pour moi, ma vie a basculé en une fraction de seconde. Donc en fait, à partir de là, ça fait que ma notion du temps, depuis le décès de mes parents, elle a totalement évolué et basculé. Je ne veux pas perdre de temps parce que je me dis qu'à tout moment, ça peut basculer.
1: La foi est quelque chose qui vous a aidé.
0: Oui, totalement. Totalement. Étant de confession musulmane, n'ayant pas fait forcément de suivi psychologique, je me suis beaucoup orienté vers la foi et c'est vrai que ça m'a aidé énormément à comprendre des choses et à relativiser aussi certaines choses par rapport à ce décès-là et éviter, d'un point je pense plus important, à me poser trop de questions. C'est ce que j'ai réalisé au procès en écoutant ces milliers de personnes qui ont témoigné, c'est le pourquoi. Et le pourquoi est terrible parce que on n'aura jamais la réponse. La personne qui a fait cet attentat est décédée. Quand j'ai vu toutes ces personnes se demander mais pourquoi ça nous arrive à nous, mais pourquoi maintenant, mais pourquoi notre enfant et pas moi, et pourquoi ma mère et pas moi, le pourquoi est terrible. Et je pense que, on parlait tout à l'heure aussi de carapace, j'ai pas trop ce pourquoi qui est venu dans ma tête. Donc c'est déjà une très bonne chose, je pense.
1: Vous étiez un tout jeune homme, est-ce que vous diriez qu'aujourd'hui vous êtes un homme plutôt fort?
0: Je pense que je peux me permettre de le dire parce que j'ai vécu énormément d'épreuves et au-delà du décès de mes parents, ça m'a mené aujourd'hui à une situation, à une vie dont en vrai je suis quand même relativement fier. Je pense que mes parents pourraient dire de moi que je suis un homme et en vrai je pense pouvoir l'être aussi.
2: Nous irons à Nice dans le prochain épisode pour rencontrer Lucie. Elle a choisi une voie professionnelle qui fait écho au travail intime qu'elle a mené, la restauration.
3: Merci à vous Aurélie Kiefer. On retrouve toute la série Grand Reportage sur l'application Radio France et le site de France Culture. Il est 8h43. Nous allons jeter ensemble un œil à la une de vos journaux. Un homme souriant barre la une du Parisien aujourd'hui en France, Kylian Mbappé. Le nouvel état de grâce alors que les Bleus affrontent la Suède ce soir à 23h. Le capitaine de l'équipe de France a su balayer les doutes en 3 matchs, affirme le quotidien parisien, sondage à l'appui. C'est le même Kylian Mbappé mais en plus grand format encore, tiré sur toute la une du journal Libération avec ce jeu de mots. Capitaine ad hoc, le bonhomme à la bonne place, il est en tout cas incontournable et en première ligne selon le quotidien de gauche. Loi fin de vie, un vote sous tension à l'Assemblée, prévient le Figaro, acharnement législatif, estime le journal dans son édito du jour. Le Premier ministre attend une adoption au 15 juillet. À l'heure du vote, les craintes des catholiques abondent la croix pour qui le débat a eu lieu à coup de centaines d'heures de discussion au Parlement et d'un troisième vote aujourd'hui à l'Assemblée avant un autre passage au Sénat et encore un retour à l'Assemblée. Enfin, l'humanité a fait les comptes, l'exorbitante facture de l'IA, trop chère intelligence artificielle, Amazon et Microsoft freinent un grand coup. C'est le papier événement du journal de Jean Jaurès. L'aveu de Poutine, ce sera à lire dans les échos. Le quotidien économique revient sur l'interview télévisée du président russe diffusée dimanche, dans laquelle le chef de guerre reconnaît que les frappes ukrainiennes sur les infrastructures pétrolières russes contribuent à une certaine pénurie. 8h45 sur France Culture, tout de suite, les chantiers de la recherche.
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3: Détentrice de l'arme nucléaire, la France dispose d'un atout déterminant dans le contexte géopolitique actuel. Comment la stratégie de dissuasion nucléaire française a-t-elle été mise en œuvre depuis les années 60 et comment l'arrivée de l'arme nucléaire a-t-elle modifié l'organisation même de l'armée française? Bonjour Louise Matz.
5: Bonjour Astrid, merci de me recevoir.
3: Merci à vous d'être là. Vous êtes docteur en histoire des relations internationales, chercheuse post-doctorante sur les questions nucléaires et stratégiques au CIENS, le centre interdisciplinaire sur les enjeux stratégiques. Et on est au cœur de vos recherches. Qui, pour commencer, est en charge de la mise en œuvre de la stratégie nucléaire au sein de l'armée aujourd'hui?
5: Aujourd'hui et depuis donc les années 60, au quotidien, la mise en œuvre opérationnelle des moyens de la dissuasion nucléaire française, donc enfin, véritablement en fait des missiles nucléaires, ce sont les militaires qui en sont chargés, avec donc trois forces, une qui est donc circonstanciée, qui est déclenchable sur

0: ordre du président de la République, mais qui n'est pas permanente, qui est la force aéronavale nucléaire de la marine nationale, qui est embarquée sur le porte-avions. Et surtout, donc, les deux principales, c'est deux composantes stratégiques permanentes. Donc, la marine nationale qui est en charge concrètement avec ses quatre sous-marins nucléaires lanceurs d'engins, qui sont gérés par la force océanique stratégique depuis les années 70, de l'emport des missiles balistiques stratégiques, et surtout, donc, l'armée de l'air et de l'espace.
1: Pour résumer, c'est la marine et l'armée de l'air.
0: C'est la marine et l'armée de l'air avec les forces aériennes stratégiques pour l'armée.
1: Quelle était la grande question qui a guidé vos recherches, Louise Matz?
0: Écoutez, en fait, elles étaient au nombre de deux. J'avais surtout tout au long de ma thèse la question de est-ce que c'est la stratégie qui s'adapte à la technique ou est-ce que c'est l'inverse? Et surtout aussi, pour resserrer sur mon objet d'étude, l'armée de l'air, qu'est-ce que ça a changé pour l'institution d'avoir la mission de dissuasion et finalement jusqu'où s'ancrent les racines nucléaires justement de mon objet d'étude?
1: Alors, qu'est-ce que ça change?
0: Écoutez, moi, je me suis intéressée à trois échelles pour essayer de faire dialoguer justement l'armée de l'air finalement en son noyau, en une institution propre aussi, les débats entre aviateurs. Mais aussi ses relations avec donc les autres armées et avec le monde aussi politique, industriel, scientifique, pour essayer de voir justement les conflictualités finalement qui gravitent autour de cet objet d'étude.
1: En quoi la dissuasion nucléaire structure-t-elle l'armée de l'air dans les années fin 50, début 60 ?
0: Dans les années 60, justement, en fait, les effets visibles, il y a finalement, alors, la paternité de la décision de doter la France des moyens nucléaires, c'est en fait la 4e République. C'est pour ça que je commence aussi mes recherches en 1956.
1: C'est pas de Gaulle.
0: On retient souvent la figure du général de Gaulle, c'est lui qui a finalement accéléré en fait et catalysé les moyens de la mise en œuvre, mais les décisions avaient déjà été prises à partir de 54 et en 56 elles avaient été rendues publiques et les armées ont justement commencé dès 56 par exemple à avoir les crédits pour proposer des prototypes concrets de moyens d'emport au pouvoir politique.
1: Et je crois que c'est à cette époque-là que la loi de programmation militaire dont on parle tant depuis notamment Emmanuel Macron naît.
0: Oui, absolument. La première, alors à l'époque, elle s'appelait loi de programme militaire et pas loi de programmation militaire. La première, effectivement, elle couvre la période 1960-1964 et elle tire ses racines de la dissuasion nucléaire parce que justement, c'était un exercice de planification budgétaire inédit qui a été mis en place vers justement les moyens de cette ambition française d'avoir les moyens de la dissuasion nucléaire.
1: Il y a une autre date qui structure vos recherches, c'est 1966.
0: Oui, absolument, 1966, puisque donc la France, depuis 1964, l'armée de l'air et de l'espace met en œuvre les moyens opérationnels de la dissuasion depuis 64. Et en 66, quand justement la France peut se permettre de quitter en fait les structures du commandement militaire intégré de l'OTAN, elle mène à partir de cette année-là justement une trajectoire nucléaire propre et un statut justement de puissance nucléaire atypique.
1: Vous arrêtez vos recherches en 1996, pourquoi ?
0: J'arrête mes recherches en 1996 pour avoir le temps d'observer les effets de la conflagration de la fin de la guerre froide. Donc finalement le temps de la manifestation des effets. En 1994, il y a un théoricien justement aussi nucléaire français qui s'appelle le général Lucien Poirier, qui a publié un ouvrage qui s'appelle La crise des fondements. Et je m'intéresse surtout à ça puisque en 96, à la fin, donc la fin de la guerre froide évidemment c'est 1991, et donc l'URSS s'effondre. Il n'y a plus l'adversaire justement de la guerre froide qui justifiait aussi finalement tout cet engagement dans la défense française. Et donc, il y a la fin des essais nucléaires français, c'est la fin aussi c'est le démantèlement de la composante sol-sol, balistique stratégique, qui était aussi confiée à l'armée de l'air et de l'espace. Une réduction de format, enfin voilà, il y a des conséquences multiples de...
1: Ce qui est très impressionnant avec cette histoire de dissuasion nucléaire, c'est que c'est enfin une politique publique qui dure. On a vu le discours d'Emmanuel Macron, encore au mois de mars, salué d'ailleurs sur tous les bancs politiques.
0: Oui, absolument. C'est une politique durable. C'est en fait une architecture même institutionnelle qui donc en fait prend racine et enfin se met en place dans les années 60 et dont on constate encore aujourd'hui l'architecture durable à la fois pour l'armée de l'air et de l'espace, mais aussi par exemple dans l'exercice présidentiel des discours puisque c'est en fait en France, la coutume veut qu'au cours d'un mandat présidentiel, le président de la République justement s'exerce à un discours pour clarifier la posture de défense relative à la dissuasion.
1: Eh bien, merci infiniment, Louise Matz, d'être venue ce matin dans les chantiers de la recherche nous exposer vos recherches sur la dissuasion nucléaire. Comment a-t-elle modifié l'armée française? Vous êtes docteur en histoire des relations internationales, chercheuse postdoctorante sur les questions nucléaires et stratégiques au CIENS, le centre interdisciplinaire sur les enjeux stratégiques. 6h51 sur France Culture.
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1: Et il est l'heure d'Avec Science avec vous, Alexandra Delbeau. Bonjour.
0: Bonjour Astrid, bonjour à toutes et à tous.
1: Toute cette semaine, vous nous proposez une série spéciale sur comment la chaleur dérègle le vivant. Ce matin, des poules qui pondent moins d'œufs.
0: Oui, nous humains, lorsque nous avons trop chaud, nous transpirons. Nos glandes sudoripares sécrètent de la sueur, composée d'eau majoritairement, de sel et d'autres minéraux. Nous en avons entre 2 et 5 millions situés partout dans le corps. Cette eau, en contact avec l'air ambiant, va s'évaporer et dissiper la chaleur, ce qui permet à notre corps de refroidir. C'est un mécanisme extrêmement efficace, mais assez rare dans le règne animal. En réalité, seuls les humains, les autres primates, les chevaux et les bovins transpirent véritablement. Tous les autres animaux, comme les poules, n'ont pas de thermorégulation efficace. Sonia Métayer-Cousta est chargée de recherche à INRAE, dans l'unité biologie des oiseaux et aviculture.
5: Et en plus, elles sont aussi dotées de plumes, et les plumes, elles ont un pouvoir isolant. Donc, pour se rafraîchir, elles vont avoir d'autres stratégies. Donc elles vont souvent adapter des comportements en s'étalant sur la litière, en s'étalant, en étalant les ailes, et elles vont aussi mettre en place un peu un système d'hyperventilation respiratoire. Ça permet d'évacuer de l'eau et aussi de la chaleur comme ça. Elles peuvent aussi chercher la fraîcheur, donc elles peuvent se mettre à l'ombre par exemple si elles sont en plein air, et elles vont augmenter leur consommation d'eau, mais d'un autre côté, elles vont essayer de limiter la production de chaleur en diminuant leur consommation alimentaire. Donc comme ça, elles vont allouer moins d'énergie et de nutriments à tout ce qui n'est pas essentiel à leur survie. En fait.
0: Et faire des œufs n'est pas essentiel à leur survie directe. C'est pourquoi c'est l'une des premières conséquences des vagues de chaleur. Les poules pondent moins parce qu'elles mangent moins, tout simplement. Ensuite, les œufs qu'elles produisent sont plus petits. Il y a moins de blanc dans un premier temps et à long terme, aussi moins de jaune. Conséquence directe cette fois, des modifications du métabolisme du foie. Et enfin, la coquille est plus fragile. Les apports en calcium diminuent parce que les poules mangent moins, mais aussi parce que l'hyperventilation réduit la disponibilité du calcium dans le sang.
1: Quelle est la température corporelle d'une poule, Alexandra?
0: En vous levant ce matin, Astrid, vous ne pensiez pas poser cette question à l'antenne, non. Mais je vous réponds, les poules ont une température corporelle de 40 degrés Celsius. Alors, dès que la température environnante dépasse cette température, sur une période prolongée, elle est létale, toujours parce que ces animaux n'ont pas de thermorégulation efficace. C'est donc dans la dizaine de degrés en dessous que l'on observe un effet sur la ponte. 3 jours passés à 32 degrés, au lieu de 22 degrés habituels, disons, suffisent à faire chuter la production d'œufs de 15 à 30%. En revanche, s'il y a une variation de température marquée entre jour et nuit, il y aura moins de conséquences. Tout dépend en fait de l'intensité, de la durée et de la présence ou non d'une phase de récupération. Et plusieurs stratégies peuvent être mises en place pour réduire cet impact thermique.
5: Par exemple, sur les bâtiments, maintenant, on peut avoir des systèmes de ventilation des bâtiments qui sont très efficaces et qui pourrait permettre de favoriser les pertes de chaleur des animaux par convection. On a aussi des systèmes de brumisation, donc là, qui permettent de rafraîchir l'air. Alors là, il faut quand même garder un certain équilibre de manière à pas trop humidifier la litière pour que ça reste confortable et que ça n'induise pas d'autres soucis sanitaires. Au niveau des stratégies d'élevage, on peut aussi travailler sur tout ce qui est l'apport alimentaire des animaux, puisqu'on peut essayer d'inverser les programmes lumineux et du coup nourrir les poules pendant les périodes les plus fraîches de la journée ou de la nuit.
0: Les poules peuvent être supplémentées également. Les races peuvent être choisies au niveau génétique. Par exemple, certaines qui ont le cou nu. Moins de plumes égale moins de dissipation, plus de dissipation de chaleur. Et puis, dernière stratégie, la plus technique, pour rendre les poules plus résilientes aux vagues de chaleur, il faut appliquer aux embryons en développement des variations très précises et cycliques de variations de température pendant l'incubation des œufs pour améliorer la capacité des animaux devenus adultes à s'adapter aux températures extrêmes. Mais ne nous trompons pas, il n'y a pas de solution miracle pour que les poules et autres animaux d'élevage résistent mieux à la chaleur, et pour l'instant, ils ne sont pas adaptés, ni dans leur biologie, ni dans les équipements actuels, et les chiffres le prouvent malheureusement. Selon les premières estimations, encore approximatives, la canicule de ce mois de juin aurait décimé entre 1 et 3 millions de volailles dans notre pays. Il y a donc urgence à agir, car les animaux d'élevage sont des victimes encore très silencieuses du changement climatique.
1: Merci Alexandra Delbo, et ce sera d'ailleurs le thème de la matinale du jour. Hein. Canicule, pesticides, sur quelle terre fera-t-on l'agriculture de demain? On retrouve votre podcast Avec Science sur le site de France Culture et l'application Radio France. 6h57 sur France Culture.
0: Et c'est l'heure de votre humeur du jour, Astrid. Et ce matin, en vue de l'élection présidentielle qui arrive, juste une mise en garde.
1: Tendez bien l'oreille, chers auditeurs et auditrices, et soyez vigilants, car à mesure que l'élection présidentielle approche, vous entendrez de plus en plus, sur tous les tons et n'importe quel support, presse écrite, café du commerce, plateau télé, chute de papier, espérons que l'élection présidentielle aborde ce sujet, ou pire, espérons que la présidentielle règle ce sujet, comme s'il fallait remettre à plus tard tous les débats. La place du travail et celle des inégalités, le dérèglement climatique ou la santé mentale, l'école et la santé, l'intégration. Il faudra bien sûr parler de justice et des enfants en dehors de l'affaire Liana, sans souvenir et sans faux semblant. Il faudra parler des finances publiques, de la dette et de la répartition. Il faudra parler de protection sociale et de situation internationale, de nos alliances, nos connivences ou notre indépendance. De la dépendance de nos aînés, comment aider les aidants, des places qui manquent en psychiatrie, le salaire de nos profs et les programmes scolaires. Il faudra des projets clairs, parler de l'Europe et de la souveraineté, le transport, la transformation, les frontières et les institutions, parler des prisons, des corrections, de la réinsertion. Il faudra pour une fois parler de nos agriculteurs et de leur rémunération. Et puis, si possible, un peu de culture, de publicité, de nos imaginaires et de comment les transformer. Les programmes devront être financés, pas rafistolés, lisibles et intelligibles. Le débat se doit d'être à la hauteur du moment. Mais attention, chers auditeurs et auditrices, ne vous y trompez pas. Quand vous entendrez « Attendons la présidentielle » ou « Vivement que la présidentielle s'empare de ce sujet majeur », demandez-vous simplement pourquoi on n'en parle jamais vraiment profondément sur le moment. Après tout, si c'est urgent. Et puis vous verrez que si les urgences s'empilent, c'est qu'il n'y a plus vraiment d'urgence. C'est une architecture entière à repenser. Qui en sera capable? Est-ce possible en 10 mois? Réponse dans moins d'un an.
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1: La suite des matins, juste après le journal à 7h17, les enjeux internationaux. On revient sur le double séisme qui a frappé le Venezuela. Que révèle-t-il de l'état du pays? Et à 7h40, canicule, pesticides, sur quelle terre fera-t-on l'agriculture de demain? Nous serons avec le géographe Jacques Lévy et le naturaliste Bruno David tout au long des matins. Ils nous parleront des conséquences de cette vague de canicule et de toutes les autres à suivre sur le vivant. Et l'on reviendra bien sûr en longueur sur la loi d'urgence agricole, dont l'amendement Duplomb qui réintroduit l'acétamipride a été adopté hier au Sénat. Il est 7h sur France Culture. Le journal vous est présenté par Anne Lorchouin, bonjour.
6: Bonjour Astrid, bonjour à toutes et à tous. Après de multiples rebondissements et réécritures, le texte sur l'aide à mourir arrive à l'Assemblée dans sa version définitive. On reviendra sur les grandes lignes de ce texte qui laissera aux médecins l'arbitrage final.
1: La loi visant à lutter contre la mode ultra-éphémère a été adoptée hier. Elle sanctionne financièrement les plateformes asiatiques et interdit la publicité.
6: Le 9e congrès sur l'abolition de la peine de mort se tient aujourd'hui à la Maison de la Radio en présence d'une figure japonaise historique de ce combat, nous l'entendrons. Et puis le reportage de la rédaction à la fin de ce journal. En Ukraine, des combattants colombiens trouvent la mort tous les jours. Elle a été adoptée deux fois déjà par les députés avant d'être rejetée deux fois par les sénateurs cet après-midi. Les députés vont se prononcer pour la troisième fois donc sur la proposition de loi sur le droit à l'aide à mourir. Car la commission mixte paritaire qui réunit des sénateurs et des députés n'a pas réussi le 19 juin dernier à se mettre d'accord sur la question. Cette fois-ci, quand bien même le texte pourrait repartir une troisième fois au Sénat et être rejeté à nouveau, la loi devrait adopter sa version définitive. Bonjour Tara Schlegel.
7: Bonjour à toutes, bonjour à tous.
6: Vous nous précisez, Tara, ce que contient ce dernier texte.

0: Oui, il tient en 18 articles avec une suppression notable, le délit d'entrave à ce nouveau droit, qui était conçu sur le modèle du délit d'entrave à l'IVG, a disparu. Les députés l'ont rejeté, estimant qu'il serait difficile de faire de la prévention contre le suicide si on maintenait cette disposition. À part cela, on retrouve les 5 conditions. Être majeur, français ou résident ici, avoir un pronostic vital engagé en phase terminale ou avancée. La nouvelle version précise que la phase avancée s'entend par l'entrée dans un processus irréversible d'aggravation de l'état de santé qui affecte la qualité de vie. C'est la définition de la HAS. 4e condition, la maladie entraîne une souffrance insupportable et une souffrance psychologique seule ne peut pas déclencher l'aide à mourir, même si elle est insupportable aux patients.
1: Et puis il y a la dernière condition, manifester librement sa volonté, et ça, c'est le médecin qui va en juger.
0: Oui, car c'est à lui que le malade fait sa demande. Ce médecin doit d'ailleurs éclairer le patient sur ce qui va lui arriver et présenter l'option des soins palliatifs. Ensuite, le déroulé est collégial. Aux docteurs impliqués viennent s'ajouter un spécialiste de la maladie qui ne connaît pas le patient et un soignant qui peut le connaître. Le médecin sollicité rend seul sa décision après avis des autres et la motive par écrit en 15 jours maximum. Et puis le jour J, il constate l'absence de pression sur le malade, son consentement aussi une dernière fois, puis il assiste à l'administration du produit ou la réalise. À noter que si le délit d'entrave a été supprimé, la clause de conscience demeure. Les soignants peuvent refuser de faire ces gestes, mais ils doivent impérativement orienter le malade vers d'autres médecins qui en acceptent le principe.
1: Merci Tara Schlegel. Autre texte définitivement adopté hier, la loi dite anti-fast fashion qui vise à lutter contre les dizaines de milliers de tonnes de déchets textiles et les graves atteintes à l'environnement générées par la fabrication de vêtements à très bas coût. Ils inondent le marché français et plus largement le marché européen. Adopté 2 ans après avoir été déposé et dans une version minimale, dénonce la gauche parlementaire. Globalement, le texte sanctionne les grands géants du e-commerce de textiles, interdiction de publicité, y compris via des influenceurs et malus financiers. Mais même au rabais, cette loi anti fast fashion sera beaucoup plus efficace que la taxe européenne sur les petits colis qui vise les mêmes plateformes, Chine et Temu, et qui entre en vigueur demain. C'est en tout cas l'avis du président de la Fédération du prêt-à-porter, Yann Rivoallan. Écoutez-le.
2: On a une taxe qui va être effective à partir du 1er juillet, qui va normalement mettre en place une taxe de 3 euros sur chacun des colis. Or, cette taxe va être habilement détournée par tous ces acteurs. Par exemple, Chine a mis en place un entrepôt en Pologne pour éviter que désormais sa logistique soit gérée par des petits colis qui arrivent directement chez le consommateur, mais pour qu'elle puisse arriver en masse dans cet entrepôt qui fait 100 fois la taille d'un terrain de football. On a donc avec cette taxe une impossibilité de véritablement taxer tous ces petits colis. Et désormais, cette loi française est bien plus puissante que la taxe qui va être mise en place. Elle va permettre la mise en place de malus sur des produits qui sont issus de ces plateformes asiatiques pour 2 critères. Le premier, c'est la largeur de gamme, c'est-à-dire beaucoup de produits, beaucoup de nouveaux produits qui sont arrivés, qui arrivent tous les jours. Et le deuxième, aussi un indice de réparabilité mauvais, c'est-à-dire le fait que ces produits soient jetables du fait de leur prix ridiculement bas. On a donc avec cette loi une grande avancée à la fois pour protéger les emplois français et en même temps pour protéger la planète puisque ces produits sont systématiquement des indicateurs de pollution supplémentaire.
1: Des propos recueillis par Marine Corbel. C'est un changement technique mais qui a son importance. À partir d'aujourd'hui, la parité dans les conseils d'administration des entreprises change de modalité. La loi obligeait jusqu'alors à 40% minimum de femmes dans ces instances, mais ce pourcentage ne prenait pas en compte les administrateurs représentant les salariés et salariés actionnaires. Désormais, ce sera le cas. Et Marie Viennot, cela pourrait au moins dans un premier temps compliquer la nomination de femmes. Vous nous expliquez pourquoi.
3: En France, la loi imposant des quotas de femmes dans les conseils d'administration des entreprises cotées de plus de 250 salariés ou faisant plus de 50 millions d'euros de chiffre d'affaires existe depuis 2011. En 2015, à la faveur d'une loi imposant la présence d'administrateurs représentant les salariés, la parité est imposée à ce niveau-là aussi. Au niveau du suppléant ou de la suppléante, ou la parité parfaite s'il y a 2 représentants ou représentantes des salariés. 2020, 2022, l'Union européenne emboîte le pas de la France et impose le quota de 40% de femmes en 2026, mais en incluant cette fois les administrateurs salariés dans ce quota. Or, les représentants des actionnaires et ceux des salariés ne sont pas nommés par les mêmes instances, explique Dominique Druon, directrice d'Aliat, un cabinet de conseil en gouvernance des entreprises.
4: Je comprends qu'on va additionner les administrateurs nommés par les actionnaires et ceux nommés par les salariés. Sur le papier, c'est intéressant. Dans la pratique et dans la mise en œuvre, il y a des contextes où ça se passera bien, d'autres contextes où ça peut amener de la complexité, au sens où les uns et les autres se renvoient la balle.
3: Quand vous dites se renvoyer la balle, c'est se renvoyer la responsabilité de nommer une femme.
4: C'est ça, d'être en conformité finalement. Hein. Donc moi, je ne pense pas que ça va remettre en cause du tout les trajectoires et les objectifs de la loi. Je pense qu'on risque d'avoir une année où il peut y avoir des couacs ici ou là.
3: Et si avant la loi de 2011, la France était la lanterne rouge pour la proportion de femmes dans les conseils d'administration, aujourd'hui, elle est au contraire en tête du podium européen. Le quota de 40% étant même en moyenne dépassé.
1: Marie Viennot.
5: 7h07 sur France Culture, la suite de votre journal Anne-Laure Chouin et ce colis piégé qui, à Monaco, a blessé grièvement un oligarque ukrainien et deux autres personnes.
1: Oui, c'est le premier attentat du genre dans la principauté. Un couple et un adolescent de 13 ans sont blessés. L'explosion s'est produite vers 21h dans un immeuble résidentiel. Selon une source proche du dossier, l'homme est Vadim Ermolaev, oligarque originaire d'Ukraine, qui fait l'objet de sanctions du président Volodymyr Zelensky à propos de son choix de poursuivre ses activités de négoce d'alcool en Crimée sous occupation russe. Le procureur général de Monaco doit tenir une conférence de presse dans la journée. Et puis en Afrique du Sud, les manifestants xénophobes qui se mobilisent depuis plusieurs mois ont demandé aux autorités de renvoyer tous les sans-papiers du pays. Aujourd'hui, dernier délai, ces organisations attribuent tous les maux de la société aux quelques 5% d'étrangers en Afrique du Sud, contre lesquels ils commettent parfois des exactions. Il y a eu 3 morts. Ces étrangers se tairent et attendent avec angoisse la fin de cette journée. On y reviendra dans le journal de 8h. Le 9e congrès mondial contre la peine de mort s'ouvre aujourd'hui à Paris, dans nos locaux, à la Maison de la Radio et de la Musique. Sur fond de résurgence des exécutions dans plusieurs pays, la Chine, l'Iran, l'Arabie Saoudite et l'Irak sont les 4 États ayant procédé au plus grand nombre de mises à mort en 2024. Focus dans ce journal sur le Japon, où certes les exécutions sont peu nombreuses, mais où la peine de mort n'est pas abolie. Invitée aujourd'hui à Paris, une japonaise de 93 ans, Hideko Akamata, qui a passé les 2 tiers de sa vie à lutter pour sauver son petit frère Iwao, accusé par erreur d'un quadruple meurtre et condamné à mort. Grâce à elle, à 90 ans, Iwao est finalement innocenté et sa sœur a fait de l'abolition de la peine de mort le combat de sa vie. Notre correspondante à Tokyo, Karine Nishimura, la suit depuis des années.
6: Hideko Hakamata conjugue la joie de vivre et la combativité.
7: Je ne me tairai pas, au contraire, je ne vais pas arrêter de parler.
6: Cette nonagénaire aurait pu se satisfaire de la mission déjà accomplie, puisqu'après 58 ans de combat, elle est parvenue en 2024 à faire acquitter son petit frère Iwao, arrêté en 1966 et condamné à mort en 1968. Désormais, elle veut que le Japon en finisse avec les trop nombreuses erreurs judiciaires.
7: Je veux qu'il n'y ait plus ni erreurs judiciaires ni peine capitale, parce que je pense que ça ne correspond pas à l'idée qu'on se fait du Japon. Je veux le dire depuis l'étranger pour qu'une pression extérieure s'exerce sur le Japon. La peine de mort existe toujours au Japon, même si à l'étranger, on pense que le Japon l'a abolie. Je veux appeler à son abolition.
6: Et pour elle, venir à Paris, c'est une grande première.
7: Et oui, c'est la première fois. Je veux découvrir Paris, mais je ne parle pas français. Je sais à peine dire bonsoir et bonjour.
6: À 93 ans, Hideko rattrape aussi en partie le temps de loisir dont la justice japonaise l'a privé par une erreur judiciaire qui ne sera jamais totalement réparée.
1: Le bilan du séisme au Venezuela s'aggrave encore 5 jours après le double tremblement de terre. On décompte ce matin 1719 morts et sans doute des dizaines de milliers de disparus. L'armée américaine annonce que le port de la ville de Guayra est à nouveau opérationnel, ce qui devrait permettre le débarquement de l'aide humanitaire. On y revient dans un instant dans les enjeux. Enfin, peu de chambres d'enfants n'en ont pas vu passer. Les Playmobil vivent peut-être la fin de leur gloire. Les célèbres figurines de plastique fabriquées en en Allemagne depuis toujours, ne le seront plus à partir d'aujourd'hui. L'usine allemande ferme ses portes et désormais les Playmobil seront produits à l'étranger. Le fabricant ne pouvait plus faire face à l'augmentation des coûts de production. À Berlin, la correspondance de Sébastien Baer.
8: Alors que la mode est aux petits soldats de plomb, Horst Brandstetter a cette idée originale au début des années 70. Il imagine de petits personnages en plastique, tête ronde, bouche souriante, bras articulés, de 7 cm de hauteur et quelques grammes. Les Playmobil sont nés, princesses, cow-boys, policiers, chevaliers, shérifs, pirates, pompiers. La marque commercialise des milliers de modèles et coffrets et rencontre un énorme succès. Mais depuis quelques années, le fabricant, symbole de l'inventivité et de la qualité allemande, rencontrait des problèmes. Concurrencé par l'essor des jouets interactif, les ventes de Playmobil ont chuté et le groupe a perdu en l'espace de quelques années un tiers de son chiffre d'affaires. L'augmentation des coûts du plastique, de l'énergie et de la logistique a encore accentué les difficultés. La restructuration était devenue inévitable. La production des figurines sera désormais regroupée à Malte et en République tchèque où les coûts de fabrication sont inférieurs. Mais Playmobil ne va pas disparaître complètement d'Allemagne. Le développement des produits, l'administration, le marketing, la distribution et la logistique seront toujours gérer outre-Rhin. En se réorganisant, la marque espère renouer avec la croissance et assurer son avenir.
5: 7h12 sur France Culture, l'heure du reportage de la rédaction. Il s'intéresse ce matin au contingent colombien qui se bat en Ukraine.
1: Oui, il n'est pas rare d'entendre parler espagnol sur le front ukrainien. Les Colombiens forment en effet le principal contingent de volontaires étrangers engagés aux côtés de l'armée ukrainienne. Il serait plus de 7000 à s'être enrôlés depuis l'invasion russe à grande échelle. Mais aujourd'hui, ce sont leurs familles qui sont rattrapées par la guerre et le deuil. Et souvent, ce sont les mères, les épouses et les sœurs qui arrivent depuis la Colombie jusqu'en Ukraine. Mue par l'espoir de retrouver les corps de leurs frères, mari ou fils, ce qui ouvre aussi le droit à indemnisation. À Kiev, le reportage de notre correspondant Lucas Lazo.
9: Sur la place Maïdan, des milliers, des dizaines de milliers de petits drapeaux ukrainiens pavent un recoin du site devenu spontanément le mémorial des héros. En marge de cet océan de jaune et de bleu, un espace est dédié aux volontaires colombiens tombés au combat si loin de leur terre.
10: Efraín Enrique Mejía Guerrero, el 25 de marzo de 1999, el 25 de octubre del 2025.
9: Carmenza Guerrero s'agenouille une dernière fois devant le portrait de son fils Efraín, les traits juvéniles, il avait 26 ans. De son téléphone serré contre son cœur, Carmenza fait jaillir quelques notes d'une musique que le garçon aimait tant. Le lendemain, elle repart en Colombie, seule.
11: Ne pas rentrer avec lui, ça me déchire l'âme. Savoir que je dois partir sans rien pouvoir emporter de mon fils, je m'en vais le cœur brisé. Mon souhait le plus cher, c'était de pouvoir l'emmener avec moi pour lui offrir une sépulture digne.
9: À Kiev, Carmenza a enchaîné les rendez-vous éprouvants avec les autorités militaires ukrainiennes. 8 mois ont passé depuis la disparition de son fils, mais personne n'a pu lui apporter de réponse.
11: Ils m'ont dit qu'il fallait que j'attende parce qu'ils devaient d'abord faire l'enquête pour voir à quel endroit il était tombé. Soi-disant, ils me disaient qu'il était à Zaporijja. Ensuite, ils m'ont dit qu'il était à Pokrovsk, puis qu'ils l'avaient déjà mis dans des congélateurs. Mais en réalité, non, il n'y a eu aucune information.
9: Le projet d'Efraïn, militaire de formation, Carmenza le découvre alors que son fils est déjà en Pologne.
11: Il avait acheté une moto qui coûtait très cher. Il voulait la payer et rembourser des dettes qu'il avait à la banque. C'est pour ça qu'il est venu en Ukraine.
9: Infirmière à Bucaramanga, elle aussi s'est endettée à hauteur de 4000 euros pour financer un périple en Ukraine dont elle repart le cœur lesté d'amertume.
11: La dernière fois que j'ai pu lui parler, c'était le 25 octobre. Il m'a dit que ça allait, mais qu'ici, il ne fallait faire confiance à personne. Il avait froid. C'est dur, ma petite maman. Je regrette d'être venue ici, ma petite maman. C'est ce qu'il m'a dit. De la chair à canon. C'est pour ça qu'il est venu en Ukraine. De la chair à canon.
9: Un sacrifice inutile, c'est aussi le sentiment de Luz, exténuée, tout juste arrivée d'un village du sud de la Colombie. Elle a perdu sur le front ukrainien Juan Andrés Rivera, le père de ses 3 enfants.
12: Il est arrivé ici le 2 août. Il ne s'est même pas passé un mois avant que nous apprenions sa mort.
9: Luz aussi est en quête de réponse.
12: Après un entraînement d'à peine 15 jours, il a été envoyé pour sa première mission, alors qu'il pensait qu'il recevrait une formation de 3 mois. Ce n'est pas juste.
9: À Kiev, tout l'intimide, cette langue aux sonorités étranges, les sirènes des alertes aériennes. Pourtant, elle doit prendre son courage à deux mains pour pousser la porte des administrations ukrainiennes, faire reconnaître la mort de son époux, toujours porté disparu, et réclamer les indemnités promises à sa famille.
12: C'est pour les enfants que je suis ici, afin d'honorer une promesse de leur père. Avant de me dire adieu, il m'avait dit « Tu vas devoir venir ici en Ukraine ».

0: Anne, il ne faut pas perdre ce qu'ils me doivent, c'est pour les enfants, c'est pour eux que je donne la vie. Il sentait qu'il ne reviendrait pas en Colombie, qu'il ne reverrait pas les enfants.
1: Dans le carré colombien du mémorial de Maïdan, Luz dépose une lettre de son fils au pied du portrait de Juan Andrés. Cher papa, j'espère que tout va bien en Ukraine. Comme Carmenza et Luz, chaque mois, une dizaine de familles colombiennes font le voyage jusqu'à Kiev.
2: Un reportage de la rédaction en Ukraine signé Lucas Lazo. La météo de ce mardi 30 juin, le temps est calme et agréable dans le nord du pays. Il fait très chaud en revanche sur le tiers sud-est. Comptez ce matin 14 à 24 degrés de l'extrême nord à l'extrême sud, 21 à 23 cet après-midi en moyenne, 27 à 36 sur le sud-est. Et à 7h17, c'est la suite des Matins de Culture avec vous, Astrid de Vilaine.
3: Merci Anne Lorchois, on vous retrouve à 7h30 pour le journal de l'Écho. Dans un instant, les enjeux internationaux. Venezuela, que révèle le double séisme sur l'état du pays.
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3: Mercredi dernier, en fin d'après-midi, deux séismes de magnitude 7,2 puis 7,5 ont frappé le littoral nord du Venezuela et la capitale Caracas. Le bilan provisoire s'élève à plusieurs milliers de morts, plus de 50 000 disparus selon les Nations Unies. Car le Venezuela, qui s'est effondré sous les secousses, était déjà un pays en crise. 10 ans d'hyperinflation, un quart de la population en exil, des infrastructures publiques à l'agonie et un gouvernement sans cap depuis l'arrestation de Nicolás Maduro par un commando américain en janvier 2026. Au croisement de la catastrophe naturelle et de l'effondrement institutionnel, comment reconstruire un État là où il n'existe plus ? Bonjour Serge Olivier.
5: Bonjour Astrid de Vilaine.
3: Merci d'être là. Vous êtes historien, chercheur associé au Centre d'histoire sociale des mondes contemporains à l'Université Paris 1 Panthéon-Sorbonne. Vous êtes un spécialiste du Venezuela. On parle de la pire catastrophe naturelle de l'histoire récente du pays. Comment décririez-vous l'État du Venezuela 6 jours après ce double séisme?
5: Le décompte des morts n'a pas fini d'être abondé. On parle de 50 000 disparus. Il y aura évidemment des cadavres qui vont être découverts pendant des semaines à venir dans les déblaiements. À l'heure actuelle, donc, je crois que c'est 1900 morts avérés. Donc c'est la plus grande catastrophe de l'histoire contemporaine du Venezuela. Il y a eu une des précédentes secousses aussi fortes dans l'histoire du Venezuela seulement en 1900, donc il y a 126 ans de cela. Les dernières fortes secousses sismiques qui ont affecté la ville de Caracas et ses alentours dataient de 1967. Il y a eu des catastrophes ces dernières décennies au Venezuela, mais surtout des coulées de boue liées notamment au paysage montagneux des alentours de Caracas. Et jamais aussi grave que celle-ci. Voilà, donc c'est une catastrophe, un désastre naturel qui vient frapper un pays qui ne fait qu'envisager sa potentielle reconstruction suite, vous l'avez dit, à une crise économique qui elle-même est une crise économique historique dans l'histoire du Venezuela, mais à nul autre pareil, car c'est la crise économique depuis 2014 qui, selon beaucoup d'estimations, est la pire crise économique qu'un pays ait connue en temps de paix.
3: Justement, dans quel état se trouvait le Venezuela avant cette catastrophe ?
5: Dans un état d'expectative, donc à court terme depuis l'intervention états-unienne du 3 janvier, d'expectative par rapport à la question de la normalisation de son fonctionnement économique vis-à-vis du reste du monde, d'une potentielle transition démocratique, peut-être qu'on va en parler, mais surtout d'étiage économique dans une situation catastrophique. Il faut bien se rendre compte qu'entre 2014 et 2021, le pays a perdu 75% de son PIB dans une crise économique qui est liée à la mauvaise gestion des années de Chavez et des années Maduro, qui est liée aussi, évidemment, c'est un pays pétrolier, le Venezuela, qui exporte, dont 95%, 96% de ses entrées en devises sont liées aux exportations de pétrole, qui sont liées aussi, donc, évidemment, à la chute des cours du pétrole à partir de 2014, mais pas seulement, car c'est vraiment la pire crise économique que le pays ait connue, quand bien même il a connu, dans son histoire pétrolière, des chutes du cours du pétrole.
3: Les hôpitaux vénézuéliens étaient déjà dans un état préoccupant avant ce double séisme. Comment pourriez-vous nous décrire leur état ? Est-ce qu'ils sont capables de prendre les 50 000 blessés à ce stade, hein, pour le bilan qu'on connaît aujourd'hui.
5: Non, très clairement non. Le système hospitalier vénézuélien se portait mal, dysfonctionnait déjà avant la crise économique. C'était un enjeu aussi très politisé, puisque Chavez a beaucoup investi dans le à partir de son arrivée au pouvoir en 1999, dans la médecine de proximité, avec les accords notamment avec Cuba, pétrole contre médecins cubains, qui ont permis de développer une médecine de proximité au Venezuela et augmenter les indices donc de gestion sanitaire de la population. Mais le système hospitalier lui-même est resté en manque d'investissement, est resté en manque de formation de professionnels. Et la crise économique a précarisé encore plus cela. En 2018, il y a eu un grand article dans la revue scientifique de Lancet qui actait l'effondrement du système hospitalier vénézuélien, qui ne s'est jamais remis depuis cet effondrement. Et le système hospitalier vénézuélien tel qu'il est, à date, a aussi souffert du séisme. Il y a 3 hôpitaux publics dans l'état de La Guaira, donc qui est l'état, la région du Venezuela la plus touchée par le séisme. Sur les 3, il y en a 2 qui sont hors service à cause du séisme, et le dernier, semble-t-il, qui n'a pas l'eau courante.
3: La Guaira, pour bien situer, c'est donc au nord du pays, pas loin de Caracas. C'est à la fois un port, on en parlait dans le journal, et également un état.
5: C'est dans la zone la plus peuplée du Venezuela, où 90% de la population se concentre dans une bande de 50-70 km le long de la côte centrale, donc à hauteur de Caracas. C'est à 10 km de Caracas à vol d'oiseau, c'est séparé de Caracas par une chaîne montagneuse de 2000 mètres d'altitude. Et c'est très peuplé, et c'est là où, effectivement, qu'il y a donc l'aéroport international de Maiquetía, donc de Caracas, le port aussi, et beaucoup de stations balnéaires aussi, par exemple.
3: On voit beaucoup passer ces images d'effondrement d'immeubles. Que pouvez-vous nous dire sur l'adaptation ou la non-adaptation du bâti? Est-ce que les infrastructures, je parle des immeubles, de tous ces effondrements, a pu jouer aussi dans les dégâts et le bilan?
5: Alors il y a 2 types de bâtis, si je peux faire très rapidement, au Venezuela, dans les zones urbaines, notamment à Caracas. C'est le bâti régulier et irrégulier. Donc les immeubles qui sont réguliers, et puis pour la grande majorité, enfin en tout cas qui ne sont pas dans les zones qu'on appelle des barrios au Venezuela, qui sont ce qu'on appelle favelas au Brésil, enfin surtout à Rio, et qui représentent en fait plus de 50% de la population de l'aire métropolitaine de Caracas. Donc ces barrios, ils sont construits sur des pentes, très généralement, donc qui ont dû être affectés aussi par le séisme, puisque les terrains sont beaucoup plus instables. Mais les immeubles dont vous parlez, ce sont des immeubles qui sont donc de bâtis qu'on peut qualifier de réguliers, mais qui n'ont jamais respecté concrètement les normes sismiques. Ce ne sont pas des constructions sismique, on voit les photos, c'est une architecture, une infrastructure donc de béton armé et des murs en briques qui se sont tous effondrés, les murs en briques en premier. La question c'est, est-ce que l'infrastructure en béton armé a tenu? Et manifestement non pour bien des cas. Donc le bâti n'a jamais respecté les normes au Venezuela sismiques, qui sont faibles elles-mêmes, mais leur implémentation n'a jamais été concrète.
6: Pourquoi avez-vous apporté des armes? Vous auriez dû apporter une pelle, une pioche. Cet uniforme sert à défendre la patrie, à défendre un pays. Le pays, c'est ça. C'est de ça dont il a besoin de votre part, pas d'une arme.
7: Nous avons nous-mêmes fait sortir notre famille d'ici. Personne n'est venu aider qui que ce soit. Le gouvernement bloque tout ça. La police nationale bloque elle-même la rue pour empêcher les pompiers de venir nous porter secours. J'ai la vidéo, j'en ai la preuve. Les gens ici n'ont ni dormi ni mangé.
3: Des témoignages de 2 Vénézuéliens à La Guaira face à des militaires venus avec des armes plutôt qu'avec des pelles, diffusées et traduits chez nos confrères de France 24. Serge Olivier, il faut que vous nous disiez un mot de la gestion par la présidence, notamment de Delcy Rodríguez, la présidente par intérim du Venezuela. On parle beaucoup de ces militaires et ça rappelle d'ailleurs sans doute des souvenirs.
5: Oui, qui ont été d'ailleurs, qui ont fait l'objet de recherches, de travaux de collègues, hein, notamment le géographe français Julien Robotier et l'anthropologue franco-vénézuélienne Paola Vasquez. La culture du risque, c'est Julien Robotier qui travaille là-dessus. La culture du risque sismique et du risque en général au Venezuela est assez récente. Elle a émergé après 1967 et le séisme dont j'ai parlé. Et c'est qu'en 2006 qu'il y a des lois qui sont mises en place pour créer un système de prévention et de gestion des risques, avec une identification de qui est en charge de l'administration du désastre. Mais dans un contexte qui est celui aussi de la militarisation de l'action civile au Venezuela. Et ça, c'est ce sur quoi a travaillé Paola Vasquez Lezama, qui a travaillé sur les catastrophes qu'on a appelées la catastrophe de Vargas en 1999, qui est l'ancien nom de la Guaira, de cette même région
3: c'est
5: de la Guaira.
3: C'est le même endroit. C'est les fameuses traînées de boue dont vous parlez.
5: Traînées de boue liées à des fortes pluies et aux pentes qui sont très importantes. Et qui ont fait environ...
3: C'est sous Hugo Chavez.
5: C'était en 1999, c'était lors de la première année du mandat de Chavez. C'était vraiment un test et aussi une matrice pour son arrivée au pouvoir. 1000 morts environ, 200 000 déplacés. Bref, une catastrophe extrêmement importante, pas aussi importante malheureusement que celle qui vient de frapper le Venezuela. Face à laquelle le Chavez répond de façon souverainiste et militarisée. C'est-à-dire qu'il refuse l'aide américaine qui avait été demandée, il y a eu des couacs par son ministre de la Défense de l'époque. Deux bateaux sont renvoyés au large du Venezuela vers les États-Unis pour des raisons de souverainisme, selon lui, et il veut gérer la chose avec l'armée. Il est lui-même militaire. Et c'est ce qui devient vraiment la matrice d'une gestion du désastre qui est à la fois militarisée et qui repose sur un état d'exception et qui présente Chavez et l'armée comme dispensatrice du bienfait social au Venezuela. Et ça, c'est une matrice pour ce que Paola Vasquez a appelé le militarisme compassionnel, donc une militarisation de l'administration civile au Venezuela.
3: Là, dans ce cas précis qui nous occupe de ce double séisme, quel rôle joue l'armée? On dit parfois qu'ils empêchent les secours de venir. Est-ce que vous pouvez nous confirmer ça? Et quelle est la différence par rapport à l'époque dont vous parliez de sous Hugo Chavez, par rapport à l'aide internationale qui semble très présente là dans le cas du séisme?
5: Pour l'aide internationale, la différence majeure, c'est son acceptation par la présidence de
3: 24 pays sont voilà. Sur place.
5: Et les États-Unis notamment, qui sont maintenant les grands amis des chavistes au pouvoir, alors qu'ils étaient les grands ennemis avant, et c'est Delcy Rodríguez elle-même qui parle de Trump comme étant un grand ami. Pour ce qui est du rôle de l'armée dans cette gestion du désastre, ben, elle est désorganisée manifestement. Alors en 99 déjà les militaires, donc la garde, l'armée, la garde bolivarienne qui n'existait pas encore mais qui a été fondée après, arrivait avec des fusils d'assaut aussi sur les lieux du désastre, donc de façon non équipée, mais qui ont permis d'avoir une force vive. La différence maintenant, c'est que comme toutes les institutions du Venezuela, l'armée a été déstructurée par la crise. Il y a beaucoup moins de capacités de mobilisation, puisqu'il y a beaucoup moins de personnel qui soit correctement payé et il y a beaucoup moins de matériel présent hein, dans l'armée vénézuélienne. C'était déjà un mauvais acteur de la gestion des désastres en 99. Paola Vasquez Lezama avait documenté notamment le fait qu'ils aient organisé des pillages dans certains lieux en 1999. Donc c'est un acteur problématique, mais qu'il est encore plus maintenant du fait de sa sous-dotation.
3: Mais qui est sous l'autorité, cette armée, de Delcy Rodríguez ou des ministres concernés, ou elle est indépendante, cette armée? Parce que quand on lit les reportages dans Le Monde, l'AFP, Le Figaro, c'est vrai que c'est frappant de voir ces militaires qui sont décrits comme accusés d'inaction, qui même empêchent parfois les secours de venir. On a du mal à comprendre, vu d'ici.
5: C'est chaotique, et il y a des accusations mutuelles de qui empêcherait qui d'intervenir, puisque l'accès même à Caracas depuis l'autoroute, à La Guaira depuis l'autoroute qui relie Caracas à La Guaira a été bloqué de fait. Les autorités disent, Delcy Rodríguez, que c'est le fait des volontaires qui viennent de façon chaotique aider à La Guaira, et beaucoup de gens au Venezuela disent que c'est les militaires qui empêchent la documentation de la faillite du régime qui n'est pas opérationnel, qui ne serait pas opérationnel face au désastre.
3: Eh bien, merci infiniment, Serge Olivier, d'être venu ce matin dans les enjeux internationaux. On retrouve cet entretien sur le site de France Culture et l'application Radio France. Je rappelle que vous êtes historien, chercheur associé au Centre d'histoire sociale des mondes contemporains de l'Université Paris 1 Panthéon Sorbonne, spécialiste du Venezuela. 7h30 sur France Culture. L'heure du journal de l'écho avec vous, Anne-Laure Chouin. Bonjour.
2: Bonjour Astrid, bonjour à toutes et à tous. C'est un décryptage économique consacré aux effets de l'immigration sur notre système de retraite ce matin. Alors que le rapport du COR, le Conseil d'orientation des retraites, pointait la semaine dernière deux statistiques démographiques importantes susceptibles d'influer sur la soutenabilité de notre modèle. D'abord la révision à la baisse de la fécondité et puis la révision à la hausse des flux migratoires. D'après les données de l'INSEE, ce flux migratoire annuel, c'est-à-dire le solde des départs et des arrivées sur le territoire, était estimé en 2021 à 70 000 personnes. Or, aujourd'hui, il est plutôt estimé à 150 000, ce qui serait au moins à court terme une plutôt bonne nouvelle pour les caisses de retraite françaises. Bonjour Wafia Kenich.
8: Bonjour Anna.
2: On voit avec vous quels sont les effets des populations migrantes actives sur notre système de retraite.
8: Et d'abord un constat important, d'après les projections de l'INSEE, après 2037, le solde démographique de notre pays sera négatif sans l'immigration. Il s'accroît d'autant plus rapidement et par ailleurs le vieillissement de la population sera aussi plus important. Car cette immigration intra-européenne et l'immigration venue principalement d'Afrique, notamment d'Afrique de l'Ouest, ce sont des jeunes actifs disponibles pour le marché de l'emploi. Pour Hippolyte Dalby, professeur à l'ESSEC Business School,

0: rapide. Donc, par exemple, la politique très particulière et très nouvelle mise en place par Donald Trump aux États-Unis, qui est une réduction massive de l'immigration, nous, on projette un effet négatif sur l'économie.
1: Et puis, Wafia, ces travaux statistiques prospectifs et ces projections démographiques, on les retrouve dans les autres pays de l'Union européenne.
2: Et c'est une situation à laquelle nous ne sommes pas préparés, selon Jean-Hervé Lorenzi. Le fondateur du Cercle des économistes estime qu'il existe une compétition entre les nations.
3: La compétition, elle a commencé. De la Suède jusqu'à l'Italie, que partout, comme le vieillissement va toucher l'ensemble du monde, à l'exception de l'Afrique, c'est évident que tout le monde va se battre pour avoir ces personnes, parce qu'évidemment, il y aura une bagarre sur les personnes qui viennent de l'immigration.
2: Augmenter le nombre d'actifs dont l'économie a besoin, tout en nourrissant les finances publiques, l'enjeu est donc double, mais l'apport de cette main-d'œuvre immigrée ne sera que temporaire, car une fois cette population arrivée à la retraite, elle aussi, pour assurer le renouvellement des actifs et ainsi payer nos retraites, il faudra à l'avenir à nouveau faire venir en France et dans toute l'Europe des populations jeunes et actives pour payer les pensions de retraités. Car d'ici 2030, un tiers de la population aura plus de 65 ans.
1: Wafia Kenich, merci. On vous réécoute dans le podcast du journal de l'Écho. On passe à l'actualité économique. En bref, et justement, en Espagne, le délai pour être régularisé court jusqu'à ce soir. Près d'1 million de personnes sans papier ont déposé leur dossier depuis la mi-avril et la décision du gouvernement espagnol d'opérer des régularisations massives. La procédure doit bénéficier à près de la moitié de ceux qui ont demandé, en grande majorité des migrants latino-américains déjà installé sur le sol espagnol. Le Premier ministre socialiste, Pedro Sanchez, a fait de cette politique massive de régularisation un étendard de sa politique économique. Il met en avant notamment les besoins en main-d'œuvre dans certains secteurs comme le BTP. L'Espagne est l'une des économies les plus dynamiques d'Europe. En Allemagne, environ 3 millions d'Allemands cherchent un emploi, soit un taux de chômage de 6,3%. Et en même temps, des centaines de milliers de postes sont inoccupés. En économie, on parle de mismatch, une inadéquation entre les travailleurs et les emplois qui existent. Quelques 160 métiers sont en pénurie. Les secteurs de la santé et des transports sont parmi les plus tendus. En France, Mathieu Pigas a décidé d'investir dans Fibre Excellence, mais sollicite avec les collectivités locales l'aide de l'État. Le dernier fabricant de pâte à papier de France, à Saint-Gaudens, c'est Tarascon, a été placé en redressement judiciaire après que son actionnaire, le géant indonésien de la pâte à papier mondiale, a refusé d'envisager des investissements supplémentaires. Le financier français et ses partenaires proposent que la Caisse des dépôts apporte un investissement de long terme pour renforcer encore la crédibilité de l'offre. Enfin, c'est un coup de tonnerre dans le monde des crypto-monnaies. La plus importante plateforme d'échange, Binance, doit cesser ses activités en Europe. Elle n'a pas reçu l'agrément espéré pour exercer une demande déposée auprès de la Grèce. L'Europe, en effet, a rendu beaucoup plus restrictives ses règles en la matière. Binance est soupçonné de blanchiment d'argent aggravé, par ailleurs. Une nouvelle secousse pour le secteur des cryptos, dont le cours n'en finit pas de dévisser.
2: 7h35, un mot des titres du journal de 8h qui sera présenté par Margot Delpierre.
1: Elle nous emmènera en Afrique du Sud, où les immigrants sans papier vont passer une journée de tous les dangers. Une partie de la population sud-africaine avait donné au gouvernement jusqu'à ce mardi pour les expulser. Le Parti socialiste français présente aujourd'hui son programme de gouvernement censé servir de base au candidat de la gauche unie en 2027, candidat qui n'a toujours pas été désigné. Et puis la Cour des comptes juge aujourd'hui le scandale du logiciel Scribe de la police nationale, un programme informatique qui a coûté extrêmement cher et n'a jamais fonctionné.
2: Merci beaucoup Anne-Laure Chouin pour le journal de l'Écho. On vous retrouve pour le 8h45 à 7h36 sur France Culture. Il est l'heure de la revue de presse internationale.
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2: Et la revue de presse internationale, c'est avec vous Catherine Dutu, bonjour.
5: Bonjour Astrid, bonjour à toutes et à tous.
2: Ce qui a retenu votre attention ce matin, c'est une pratique inquiétante pour la littérature et les sciences sociales.
5: Des entreprises spécialisées dans l'intelligence artificielle sur le continent américain rachètent des livres anciens en Europe, les numérisent pour entraîner leurs modèles de langage, puis les détruisent, alerte la RTS, la radio-télévision suisse, dans une enquête repérée par Courrier International.
6: Anfang Mai registriert ein norddeutscher Online-Antiquar etwas Merkwürdiges. Zwischen 3 und 5 Uhr nachts treffen gut
5: Début mai, un libraire en ligne spécialisé dans les livres anciens dans le nord de l'Allemagne a constaté un phénomène.

0: phénomène inhabituel. Entre 3h et 5h du matin, une centaine de commandes lui arrivent. Processus automatisé, algorithmique, décrit la chaîne publique suisse SRF 2. L'entreprise derrière ces commandes s'appelle Zoombooks. Elle est basée au Canada et cible spécifiquement les livres peu recherchés, à faible valeur, des invendus depuis 1970. Et cette société commande un seul exemplaire de chaque titre, des ouvrages à caractère régional, des livres d'histoire, de linguistique, de droit, d'économie. Le libraire allemand, s'en apercevant, a consulté ses confrères et là, surprise, des témoignages similaires ont commencé à fleurir, par exemple, sur la plateforme Reddit. Et cette pratique ne se limite pas à l'Allemagne, précise la RTS, le journal espagnol El Diario et le quotidien berlinois Die Tageszeitung. Marcel Font, qui tient une librairie d'occasion à Badalona, près de Barcelone, observe lui aussi depuis des semaines une mystérieuse société canadienne lui acheter des ouvrages catalans qui coûtent 5-10 euros et qui s'entassent dans son entrepôt depuis des années. Des essais quasiment invendus, raconte El Diario. Je peux recevoir 7 commandes d'affilée du même acheteur à une minute d'intervalle seulement, remarque le libraire. Il soupçonne un robot derrière ses achats. 3000 autres commandes passées par une entreprise américaine de la Silicon Valley à une autre librairie d'occasion en Espagne, qui préfère ne pas révéler son nom à El Diario. Et le quotidien espagnol se demande pourquoi acheter des dizaines de milliers de livres qui prennent la poussière depuis des années et les expédier ensuite vers un centre logistique aux États-Unis. L'objectif est bien d'entraîner des modèles d'intelligence artificielle avant de détruire ces volumes papier, avance El Diario et la RTS. Le média public suisse dénonce un accaparement massif de patrimoine. Selon le principe états-unien du fair use ou principe d'utilisation équitable, il autorise l'utilisation d'œuvres protégées par le droit d'auteur sans l'autorisation expresse du titulaire des droits, à condition que cette utilisation serve l'éducation du public et stimule la production intellectuelle. Mais selon un libraire interrogé par la chaîne SRF 2, il faut détenir les livres et les détruire après les avoir lus pour que puisse s'appliquer ce principe du fair use. La société canadienne Zoombooks dément, elle, toute destruction de livres après numérisation. Mais cette pratique de masse avait été révélée au début de l'année par le Washington Post, chez Anthropic cette fois, le géant de l'IA, avec le Panama Project, qui utilise des centaines de milliers, voire des millions de livres physiques en les scannant à l'aide d'un procédé industriel. Violation des droits d'auteur, l'entreprise avait accepté de verser 1,5 milliard de dollars, explique le Washington Post, pour régler l'affaire en justice.
1: Quelques mots enfin d'un festival de musique dont vous nous parliez la semaine dernière.
0: Avec une programmation entièrement féminine, le festival Daisy Chainfields, lancé par la jeune chanteuse Olivia Rodrigo, primée au Grammy, n'a mis que 30 minutes pour afficher complet, annonce le magazine Newsweek. Avec sur scène Doechii, Chappell Roan, Mitski notamment, ce festival se tiendra à Irvine en Californie le 29 août prochain, sur le modèle de Lilith Fair, qui avait mis les voix de femmes à l'honneur à la fin des années 90, début 2000, à l'initiative de la chanteuse et musicienne Sarah McLachlan, rappelle le magazine Rolling Stone et le journal local The Orange County Register. Eh bien, Sarah McLachlan sera l'une des invitées cet été du festival Daisy Chainfields, précise le journal de Québec, aux côtés de Stevie Nicks.

0: Edge of 17 de Stevie Nicks, l'une des artistes à se produire le 29 août prochain au festival Daisy Chain Fields, dont les bénéfices seront reversés à des associations qui défendent les droits des femmes aux États-Unis. Nous avons besoin de quelque chose de vraiment positif, a déclaré la chanteuse Olivia Rodrigo, citée par le magazine Rolling Stone. Et si vous pensez que je mets du Stevie Nicks par goût personnel et pour alléger une actualité pesante, eh bien, vous avez raison. Et si vous me demandez plus largement comment se construit cette revue de presse internationale, eh bien, ce sera le thème de la dernière chronique interactive du samedi. Avant la grille d'été de France Culture, je vous ferai découvrir les coulisses, la fabrique de ce rendez-vous.
1: Merci infiniment Catherine Dutu pour ces quelques notes et pour votre revue de presse que l'on retrouve, comme toutes les autres, sur le site de France Culture et l'application Radio France. 7h41 sur France Culture, tout de suite les invités des matins.
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1: La France sort à peine de l'une des pires canicules de son histoire, la deuxième en quelques semaines après une canicule précoce fin mai et d'autres épisodes d'ores et déjà annoncés. Ces extrêmes plus violents et plus fréquents, près de deux vagues de chaleur par an désormais contre une tous les cinq ans avant les années 2000, frappent de plein fouet un monde agricole déjà à bout, éprouvé ces derniers mois par les inondations, l'épidémie de dermatose bovine et l'envolée des prix des engrais. C'est dans ce contexte qu'arrive la loi d'urgence agricole, examinée depuis hier au Sénat, un texte qui entend protéger et soulager les agriculteurs, mais qui ravive les clivages sur la gestion de l'eau, l'agrandissement des élevages et surtout sur l'acétamipride, ce pesticide interdit dont la réautorisation avait mobilisé 2 millions de pétitionnaires l'année dernière. Bonjour Bruno David.
4: Bonjour.
1: Merci d'être avec nous ce matin. Vous êtes biologiste, ancien président du Muséum National d'Histoire Naturelle et président du conseil scientifique de la Ligue de Protection des Oiseaux. Bonjour Jacques Lévy.
5: Bonjour.
1: Merci d'être là. Vous êtes géographe, chercheur en sciences du social au laboratoire Coros, lauréat du prix Vautrin-Loud en 2018. C'est ce qu'on appelle communément le prix Nobel de géographie. Première question pour tous les deux. Comment avez-vous vécu l'un et l'autre dans vos domaines respectifs cette deuxième vague de chaleur de l'année ? Bruno David.
4: Bah écoutez, je vais être très banal. Il a fait chaud. Il a fait chaud à une période un petit peu inhabituelle. On a déjà eu la vague en mai. Là, il y a cette vague fin juin. Et donc, en tant qu'espèce Homo sapiens, on ne la vit pas très bien parce que nous sommes une espèce thermorégulée, normalement à 37 degrés. Et quand la température extérieure dépasse un certain seuil, on a du mal à maintenir cette température autrement qu'en faisant des dépenses physiologiques très importantes. Et ce qui vaut pour nous Homo sapiens vaut pour le reste du vivant, animal comme végétal.
1: Jacques Lévy.
5: Ce qui m'a frappé, c'est que c'était un fait social total, c'est-à-dire un objet pas si facile que ça à décrire, parce que ça part dans tous les sens, et vous avez fait référence à la dimension agricole, mais évidemment, il y en a plein d'autres. Ce qui m'a frappé quand même dans les médias notamment, c'est l'absence de comparaison, c'est-à-dire le fait que, alors que ces températures-là existent depuis longtemps, dans plein d'endroits, et que, à ma connaissance, tout le monde n'est pas mort, là-bas, là où il fait plus chaud qu'ici, et qu'il fera plus chaud même si les températures en Europe de l'Ouest augmentent plus que on ne le souhaiterait dans les décennies à venir. Donc, Est-ce que ça aurait pas été intéressant de faire des comparaisons, de regarder comment on se prémunit contre la chaleur, par exemple en Andalousie, où les gens d'Europe du Nord-Ouest vont en vacances en été, donc ils se jettent dans ces températures-là qui sont nettement supérieures et en permanence à celles qu'ils ont vécues là. Donc il y a peut-être des expériences à retirer, enfin des leçons à retirer de d'autres endroits. Cette comparaison qui me semble une base vraiment élémentaire dans le travail scientifique, je trouve qu'elle n'a pas été correctement faite pendant la période dont nous sortons.
1: On va écouter, si vous le voulez bien, le constat de la ministre de l'Agriculture. C'était sur Sud Radio le 29 juin.
6: Les dégâts sont extrêmement importants dans des régions qui jusqu'alors étaient épargnées, par exemple la Bretagne. C'est plus de 5000 tonnes d'animaux qui sont morts. Plus particulièrement oui. les volailles, elles sont au-delà de 40 degrés, qu'elles soient en bâtiment ou qu'elles soient en plein air, elles sont très exposées, donc se pose la question sanitaire de l'élimination de ces carcasses en matière agricole. On a autorisé la fauche des jachères pour pouvoir à la fois nourrir les animaux, parce que le foin manque.

0: manque, la ressource fourragère manque, et puis aussi pour prévenir les feux. Cette semaine va être une grosse semaine de moisson. Et il faut tout faire pour éviter les feux de moisson à un moment où les feux de forêt risquent là aussi d'arriver. Et il faut qu'on ait les pompiers mobilisés pour les uns et pour les autres. Donc être extrêmement attentif. Il y a des heures privilégiées pour les moissons qui exposent moins au risque de départ de feu. Donc moi je pense, si vous voulez, que la réponse est multiple. D'abord la science va nous apporter des réponses avec des cultures qui seront moins gourmandes en eau, plus résistantes à la sécheresse, en hiver plus résistantes au gel. Il faudra adapter les bâtiments d'élevage avec de la brumisation systématique, parce que on sait que ces épisodes de dérèglement climatique vont se multiplier.
1: La ministre de l'Agriculture, Annie Genevard, pour un premier bilan de cette vague de chaleur. Bruno David, vous disiez que le vivant était concerné. On sait aussi que les animaux, Alexandra Delbo nous en parlait d'ailleurs dans sa chronique ce matin, que les animaux arrivent moins aussi à thermoréguler leur température. Que vous inspire ce qu'elle vient de nous dire? On a entendu beaucoup de choses, des feux de moisson, je ne sais pas si vous en aviez déjà entendu parler, brumatiser les animaux. C'est toujours cette idée d'adaptation ou d'atténuation.
2: Oui, alors on est rattrapé par notre physiologie, tout simplement, la nôtre, celle des animaux d'élevage. Et on oublie d'ailleurs dans ce compartiment les animaux sauvages qui, eux, n'ont rien. Ils n'ont pas de brumisateur, ils n'ont rien du tout. Donc c'est les conséquences sont encore pires pour la faune et la flore sauvage que pour la faune et la flore domestique, sans même parler de nous-mêmes. Donc il faut avoir conscience de ça, c'est-à-dire qu'il y a de la biologie derrière. Et il n'y a pas que de l'acclimatation ou de l'adaptation à travers nos moyens techniques. C'est sûr que si on a un élevage de volailles, si on arrive à faire de la brumisation, on va atténuer les effets et on va sauver un certain nombre de poulets et ça sera plutôt mieux. Mais là, en arrivant à la maison de la radio ce matin, je regardais les petits arbres qui sont devant chez vous. Il y a un bouleau qui est déjà mort. Les tilleuls sont en train de perdre leurs feuilles. Donc, on voit bien comment se manifeste le stress chez des plantes qui sont en zone urbaine, qui n'ont peut-être pas été particulièrement soignées, mais on voit bien qu'il y a ce stress qui s'applique. Alors jusqu'où notre technologie peut compenser ce genre de stress et à qui ça va s'adresser? Bien sûr à nous-mêmes en premier, et puis à la flore et à la faune qui nous entoure en deuxième. Mais tout ce qui est sauvage va subir ça de plein fouet et ça risque de déstabiliser les écosystèmes et d'aggraver encore la situation. Donc je suis très inquiet quand même et j'aimerais bien que les choses puissent changer. Malheureusement, en termes de climat, on est dans un processus qui est un processus cumulatif, c'est-à-dire que chaque molécule de CO2 qu'on ajoute chaque année, même si on en ajoute moins, elle s'ajoute aux précédentes et elle va rester dans l'atmosphère pendant en gros une centaine d'années. Et ce principe cumulatif fait qu'il est très très difficile de réagir et qu'on est face à une inertie temporelle du processus qui va s'étaler sur plusieurs décennies.
1: Jacques Lévy.
3: Oui, je continue dans votre sillage. C'est vrai que la situation du climat pose un problème aux politiques d'une multiple temporalité. Il y a la temporalité que vous venez de décrire, de la nature, de l'atmosphère, de ce qui se passe indépendamment de nous, même si nous en sommes à l'origine. Et puis, il y a la question de ce qu'on peut faire concrètement pour réagir à ça, donc à la fois atténuation, adaptation. Et puis il y a enfin la temporalité propre à la société, aux politiques. Et je pense que c'est un des domaines où on a été le moins bon. Parce que les technologies progressent. Tout à l'heure, il y avait un sujet sur les incendies de forêt. L'an dernier, ça a été une très mauvaise année avec les corbières, mais il y a eu 30 000 hectares brûlés, sauf que dans les années 80, la moyenne, c'était 42 000 hectares par an. Donc ça veut dire qu'on peut faire des choses, donc on n'est pas impuissant. Mais il y a la troisième temporalité, donc qui est celle de la société, et je trouve que là, on a été mauvais parce que on n'arrive pas à faire que les gens se parlent. Il y a une polarisation extrême dans l'agriculture, puisque c'est notre sujet, entre des groupes politiques qui se parlent peu, et c'est un euphémisme, il y a de la violence. Donc il faudrait créer les conditions pour que le dissensus, parce que dans une démocratie, c'est normal que tout le monde ne soit pas d'accord, mais ce que nous n'arrivons pas à

0: faire, c'est à mettre les gens autour de la table pour qu'on discute des meilleures solutions, sachant qu'il y a des choses qui ne sont pas évidentes. Les solutions simplistes, moi je suis plutôt un partisan de la simplexité. Hein. C'est Alain Berthoz, un chercheur en neurosciences, qui proposait ce terme. Donc, si on regarde par exemple le glyphosate, qui a été beaucoup discuté ces derniers temps, notamment avec les lois, les propositions de lois récentes. On voit bien que c'est un objet inquiétant, enfin nuisible, nocif, etc. Sauf que l'agriculture de préservation des sols, qui consiste à éviter le labour, on sait que le labour contribue beaucoup à l'émission de gaz à effet de serre, un peu moins que l'élevage, mais quand même beaucoup. Donc, pour la part de l'agriculture, c'est une contribution non négligeable. Eh bien, en fait, si on veut éviter le labour, on accepte un couvert végétal, mais sauf qu'il faut quand même l'enlever pour que le sol soit productif. Et quelle est la moins mauvaise solution qu'on ait trouvée jusqu'à présent? C'est le glyphosate. Donc, je pense qu'il faut qu'on assume le fait que pour sortir l'agriculture du néolithique, je dirais, les solutions ne sont pas aussi simples que isoler les bâtiments ou que électrifier les véhicules. Et donc, se mettre tous autour de la table pour trouver les bons compromis au bon moment, ça serait peut-être quelque chose qu'on devrait apprendre à faire.
1: Je suis horrifié par les gens qui me disent. Ah, mais il n'y a qu'à mettre la clim partout. Ben, très bien, on va mettre la clim partout. Vous croyez que ça va éviter un feu de forêt? Vous croyez que ça va éviter une culture de ne pas exister? Vous croyez que ça va éviter la mort des animaux que nous voyons? Vous croyez que ça va éviter quoi? Rien. Rien. Ça, ce n'est pas de l'adaptation. Ça, c'est une mesure d'urgence, peut-être, qu'on peut prendre. Il faut forcément, bien évidemment, que les gens ne suffoque pas, on est bien d'accord, mais ce n'est pas de l'adaptation au changement climatique.
2: Monique Barbu, la ministre de la Transition écologique et de la Biodiversité sur BFM TV le 26 juin, un extrait qui a beaucoup circulé, qui a été beaucoup moqué et qui est peut-être révélateur des tensions dont vous nous parliez à l'instant, Jacques Lévy. Bruno David.
3: Oui, ce que je rajouterais en complément de ce que disait la ministre Monique Barbu, c'est qu'on est en train de mélanger une réaction immédiate au moment d'un événement. Vous parliez de temporalité tout à l'heure. Comment on réagit au moment de l'événement? On est un peu dans la panique, on est un peu dans l'énervement. D'ailleurs, plus la température est haute et plus il y a de criminalité hein, aussi. Donc ça joue bien sur le fonctionnement de nos sociétés et sur le fonctionnement de nous-mêmes. On est vraiment sous situation de stress et ça amène à parfois à faire, voire à dire un peu n'importe quoi de manière un peu désordonnée. Et il faut arriver à sortir de ça pour voir en tendance vers quoi on va. Ce qui se passe cette année va devenir une forme de norme dans les années futures. Il ne faut pas se voiler la face. Et donc, comment est-ce qu'on se construit une trajectoire qui permette de s'adapter à ça? La clim, évidemment, n'est pas une réponse à tout. Mais en attendant, pour des homo sapiens un peu âgés, et j'en fais partie, j'avouerai que de la clim, de temps en temps, comme dans ce studio, ce n'est pas forcément inutile.
2: Est-ce qu'il va falloir changer nos habitudes en termes de culture? On parle beaucoup hein, des vignes arrachées, mais parfois aussi du maïs, du blé. Vous parliez tout à l'heure des autres exemples des pays méditerranéens. Jacques Lévy, comment aborder ce sujet?
0: Oui, l'Espagne est un pays agricole extrêmement prospère. Donc souvent, on insiste sur la dimension agro-industrielle, pas très sympathique, avec les immenses serres dans la région d'Almeria. Mais il y a aussi de l'agriculture bio en Espagne. Et donc, c'est intéressant de voir qu'ils s'en sortent bien. Il y a un certain nombre de syndicats agricoles qui ne savent toujours pas qu'on est dans l'Union européenne et qui brûlent des fruits venant d'Espagne tous les étés. C'est un concurrent très très sérieux pour une agriculture française qui n'a pas toujours été non plus exemplaire du point de vue du respect de l'environnement. Donc je pense que ça mérite attention. Et si on regarde l'Espagne, on voit par exemple que cette obsession de la végétalisation des villes, c'est pas du tout ce qu'ont fait les pays les plus chauds du monde pour se protéger de la chaleur. C'est essentiellement la minéralisation. Les médinas méditerranéennes, c'est du minéral. Et pourquoi? Parce que ça fait beaucoup d'ombre et il y a aussi des courants d'air. Les touravans iraniennes sont très intéressantes. compte, alors que, comme vous le disiez, Bruno,

0: David, les végétaux peuvent être utiles, mais le gros problème quand il y a une canicule, c'est plutôt la chaleur à l'intérieur des maisons. Et donc là, le végétal ne va pas beaucoup être utile. Et par ailleurs, comme vous le disiez, le stress des canicules agit aussi sur les végétaux et en fait les empêche de jouer leur rôle. Il y a des processus d'autorégulation des arbres qui font que le bénéfice qu'ils peuvent apporter est moindre, voire nul, lorsqu'il fait très chaud. Donc voilà, c'est ce genre de choses qu'il faudrait regarder, je dirais, sans totem ni tabou et voir comment on peut avancer.
1: On dirait qu'on en est loin, Bruno David. Vous rappelez d'ailleurs souvent, vous, que derrière la chaleur, c'est surtout la sécheresse, mot qu'on a peu entendu ces derniers jours.
2: Oui, on était tellement assommé par les températures extrêmes qu'on vivait qu'on a oublié qu'il y a une sécheresse très intense qui s'est installée et qu'elle participe bien sûr au stress des végétaux et à la disparition d'un certain nombre de végétaux. Et je ne parle pas non plus des petits animaux comme les oiseaux ou les petits mammifères qui souffrent énormément. À une période fin juin où les jeunes ne sont pas complètement élevés non plus, je pense aux oiseaux, et où donc il va y avoir une mortalité très intense chez les oiseaux, alors même que depuis pas mal d'années, il y a des déclins d'abondance de beaucoup d'espèces d'oiseaux qui sont très inquiétantes. Ce sont des centaines de millions d'oiseaux qui ont disparu en Europe, hein. Et ça, on s'en rend pas compte. Et le jour où ça va finalement se voir, il sera sans doute trop tard pour réagir. Donc c'est assez dramatique. Et ça participe aussi au sujet agricole, bien sûr. Alors, je ne serais pas totalement d'accord avec vous sur le glyphosate, vous imaginez. C'est une molécule, moi, qu'il faut arriver à prescrire. Il faut accepter des pertes de rendement. Il faut accepter des pertes de rendement. On a des solutions fondées sur la nature qui fonctionnent aussi, notamment, par exemple, sur les questions de l'eau. Au lieu de faire des bassines partout, on peut peut-être réfléchir autrement, pratiquer autrement. La bonne eau, c'est celle qu'on arrive à faire infiltrer. Il y a des expériences qui ont été conduites par le BRGM dans la vallée de la Garonne et ça fonctionne.
1: Parle.
2: Le BRGM, le Bureau de Recherche Géologique et Minière. Merci.
1: C'est toujours bien de préciser les sigles parce qu'il y en a tellement
2: qu'on
1: les
2: oublie. Il y en a beaucoup. Et on sait très bien que si on installe des haies qui vont prendre une certaine surface, évidemment, ça favorisera l'infiltration de l'eau. Ça empêchera le transfert éventuellement de pathogènes d'une parcelle à une autre parcelle. Ça favorisera la biodiversité. Donc on a des solutions. On a plutôt tendance à refuser de les appliquer, à se réfugier dans la technologie, comme si on pouvait mettre le vivant en équation, ce qui n'est pas le cas.
1: Bruno David, vous êtes d'un mot Jacques Lévy, il va falloir aller au journal.
0: Je ne défends pas le glyphosate, je décrivais simplement ce qui se passe
1: on
0: dans un processus de sortie du labour qui est l'agriculture de conservation des sols, donc
1: ça
0: a priori quelque chose de vertueux, mais qui rencontre des contradictions.
1: On va continuer à en parler, notamment de l'acétamipride et de cet autre pesticide, puisque vous le savez, un amendement a été, le amendement Duplomb a été voté hier au Sénat. On va parler de cette loi d'urgence agricole. C'est la troisième en 2 ans. Vous nous direz ce que ça dit de ce moment sur le vivant que produit la canicule. Bruno David, Jacques Lévy, vous restez avec nous. Il est 8h sur France Culture. L'heure du journal de Margot Delpierre. Bonjour Margot.
3: Bonjour Astrid, bonjour à toutes et à tous. L'angoisse monte en Afrique du Sud pour les étrangers qui y vivent. Des manifestants ont laissé jusqu'à aujourd'hui au sans-papiers pour que tous quittent le pays après des mois de poussées xénophobes.
1: Le point sur l'explosion hier soir à Monaco. Il s'agit probablement d'un attentat qui visait apparemment un oligarque ukrainien. L'homme, sa compagne et un adolescent ont été blessés.
3: C'est un échec à environ 260 millions d'euros. Nous reviendrons sur le scandale du logiciel Scribe de la police nationale, jugé par la Chambre du contentieux à la Cour des comptes aujourd'hui. Des milliers d'étrangers se réveillent la peur au ventre en Afrique du Sud sans savoir comment cette journée va se terminer. Après des mois d'une campagne virulente, xénophobe, l'ultimatum posé par des groupes citoyens touche à sa fin aujourd'hui. Ils réclamaient que les sans-papiers, accusés de tous les maux de la société, quittent le pays d'ici le 30 juin, donc jour de grande manifestation. Les autorités craignent des débordements. Au moins 3 personnes sont déjà mortes et des magasins saccagés. À Durban, dans le sud-est, le reportage de Valentin.
4: Depuis plus d'un mois, des réfugiés africains campent devant ce bâtiment du ministère de l'Intérieur sud-africain. Ici, ils espèrent une solide protection policière. Pour Khalid, médecin burundais, ce mardi, c'est aussi le jour de ses 32 ans.
5: C'est le jour où même j'ai craint là où je peux peut-être perdre ma vie. Tu vois ce que cela veut dire? C'est très compliqué avec ce pays. Ouais.
4: Et vous dormez tous ici?
5: Oui, on dort ici, tu vois, même nos bagages. Et donc j'essaie un peu de mettre les machets avec une petite couverture là.
4: Vous avez un petit tapis de sol?
5: Exactement. Rien que ça.
4: Vous allez rester ici le mardi ou vous allez...
5: Je vais rester ici. Il faut que j'affronte les défis. Je n'ai pas de choix parce que je n'ai nulle part où y aller.
4: Qu'est-ce que vous aimez?

0: Vous pourriez dire aux manifestants?
1: Il doit arrêter. Ce sont les situations précaires qui nous poussent à quitter nos pays pour venir ici en Afrique du Sud.
0: Ces larges manifestations sèment la panique. Plus de 15 000 Malawites ont déjà quitté le pays en bus depuis Durban via un programme de rapatriement volontaire. Ali, 42 ans, valise à la main, s'apprête à monter dans un grand bus blanc.
2: C'est devenu très dangereux pour nous de rester dans la région. Ils vont donc nous emmener dans un endroit où on sera plus en sécurité.
0: Pour celles et ceux qui restent, notamment les commerçants du centre-ville, pas question d'ouvrir le rideau. Vous avez un magasin de quoi? C'est un restaurant?
3: Ah, c'est un restaurant.
0: Maurice est réfugié congolais.
3: J'ai mon document. Dans ces derniers temps, on dit même si tu as le document, tu sors le pays.
0: Comment vous vous sentez?
3: Tout le monde ferme parce qu'ils ne sont pas en sécurité.
0: Le gouvernement promet un intense dispositif policier. L'armée se tient prête à intervenir et des hélicoptères patrouillent déjà dans les airs depuis quelques jours. Les autorités sud-africaines veulent à tout prix éviter l'embrasement et le chaos.
4: Les étrangers accusés de criminalité et de voler des emplois. Pourtant, d'après une étude de la Banque mondiale réalisée en 2018, chaque travailleur immigré a créé environ 2 emplois pour des Sud-Africains entre 1996 et 2011, principalement grâce à l'entrepreneuriat et aux dépenses des immigrés dans l'économie locale. La chasse à l'homme se poursuit à Monaco et notamment en France après l'explosion d'un colis piégé hier soir dans un immeuble résidentiel monégasque. Un suspect est recherché et la piste terroriste privilégié. L'explosion visait apparemment un oligarque ukrainien, Yannick Falt.
5: Oui, Vadim Ermolaev, l'une des plus grosses fortunes d'Ukraine qui réside à Monaco. L'homme a été grièvement blessé ainsi que sa compagne. Un troisième membre de la famille, un adolescent de 13 ans, a été plus légèrement blessé. C'est vers 21h que l'explosion a retenti. Probablement un attentat selon les autorités monégasques qui évoquent la présence d'un objet explosif contenant des boulons et des petites billes de plomb. Peu de temps avant la déflagration, un homme a été vu en train de déposer un sac à dos dans le hall de l'immeuble, suspect qui a pris la fuite et qui est recherché depuis hier soir.
4: Il l'est toujours ce matin. Des policiers français travaillent aussi sur ce dossier. Quelles sont les priorités de l'enquête, Yannick?
5: Eh bien d'abord, essayer de retrouver le suspect, bien sûr. L'homme a été aperçu en train de se diriger vers la commune de Beausoleil, côté français. Les images de vidéosurveillance sont donc minutieusement analysées depuis hier soir, alors que le réseau de caméras est particulièrement dense à Monaco. Et puis les enquêteurs travaillent aussi sur les lieux de l'explosion. Des policiers des Alpes-Maritimes sont venus prêter main forte à leurs collègues monégasques. Analyse d'explosifs, relevé ADN, le sac à dos ou ce qu'il en reste, d'autres indices éventuels. Tout ce qui peut permettre de remonter vers le suspect et comprendre son mobile. Piste terroriste privilégiée donc, mais pas confirmée pour l'instant. Côté français, le parquet national antiterroriste ne s'est d'ailleurs pas saisi à ce stade, ni n'a été sollicité par la justice monégasque, comme le permet un protocole d'accord. La sous-direction antiterroriste et la DGSI, la Direction Générale de la Sécurité Intérieure, sont en observation.
4: Les précisions de Yannick Falt. Les autorités comptent désormais 1700 morts au Venezuela. 50 000 personnes sont portées disparues, estiment les Nations Unies, après le double séisme de mercredi dernier. Les espoirs de retrouver des survivants dans les décombres sont quasiment nuls. À présent, les autorités doivent se charger des corps. L'ONU va fournir au pays 10 000 sacs mortuaires. La correspondance d'Alice Campagnol.
6: Sur le port de la Guaira, au pied d'immenses silos de béton visibles à des kilomètres à la ronde, les autorités ont improvisé une morgue à l'air libre. L'odeur est pestilentielle, il fait plus de 30 degrés dehors. Comme tous ceux qui font la queue ici, et ils sont des centaines, Karina Castro est venue reconnaître le corps d'une proche, sa cousine. Elle vient de sortir de l'enceinte, elle est blême.
7: Les gens étaient chez eux, tranquillement. Et donc, évidemment, ils n'avaient pas leur carte d'identité sur eux. Alors il y a beaucoup de gens qui ne sont pas identifiés. C'est pour ça que nous, les proches, on doit passer entre les morts pour chercher les membres de notre famille. Et il y en a vraiment beaucoup. Dans le pire état que vous pouvez imaginer.
6: Les corps s'accumulent et il faut désormais les enterrer. On écoute ce médecin qui préfère rester anonyme.
8: Un cadavre qui a passé 4 jours sous les décombres, il est dans un état, je dirais, extrême. Et dans ces cas-là, on utilise des fosses communes, de grandes fosses communes, avec de la chaux vive. Et du point de vue médico-légal, ça va être très compliqué. Beaucoup de gens ne seront pas identifiés.
6: Après le sauvetage et les secours, les autorités se confrontent désormais à un nouveau défi, compter le nombre exact de morts.
4: Rome s'était fixé cette date le 30 juin pour un premier bilan du grand plan de relance européen mis en place par l'UE après la pandémie de Covid-19. L'Italie, pays le plus

0: touchés par le virus avaient donc reçu la plus grosse enveloppe, près de 200 milliards d'euros en prêts et subventions. Le plan s'achève à la fin de l'année. Au-delà, les financements ne sont plus garantis. Le point avec Bruno Duvic à Rome.
1: Il y avait deux objectifs pour l'Italie, prendre l'argent vite et transformer l'économie. Pour recevoir l'argent, il fallait détailler chaque projet et les moyens de le mener à bien. Sur les prêts de 200 milliards, Rome en a déjà touché 166. On parle de dizaines de milliers de chantiers et de réelles avancées. Développement du réseau ferré, numérisation de l'administration, modernisation des écoles, construction de crèches. Les bureaucrates italiens ont appris à travailler vite, c'est un acquis majeur. Mais pour beaucoup d'analystes, la vitesse d'exécution a été privilégiée sur le long terme. Exemple, avec Vincenzo Smaldore du site Open Police, il a suivi de très près l'exécution du plan.
2: Le plan de relance a permis de renouveler la flotte des bus dans énormément de villes et de les rendre plus électriques, plus écolos, etc. Mais dans le même temps, l'industrie de la construction des autobus en Italie a été démantelée.
1: Idem pour les crèches, les bâtiments sont là, mais il n'y a pas de personnel. Il a manqué des réformes structurelles pour accompagner ces chantier qui ressemblait à un vaste saupoudrage pour beaucoup d'observateurs. Les problèmes de fond demeurent, manque de productivité, croissance faible, autour de 0,5% cette année en Italie, alors que des dizaines de milliards d'euros ont été injectés dans l'économie.
0: 8h08 sur France Culture, suite de votre journal Margot Delpierre. La chambre du contentieux de la Cour des comptes juge aujourd'hui le scandale du logiciel Scribe de la police nationale. Censé aider les enquêteurs, ce programme informatique de rédaction de procédures pénales n'a jamais fonctionné. Un échec évalué à près de 260 millions d'euros l'an passé par une magistrate de la juridiction financière. 6 personnes, dont 2 anciens directeurs généraux de la police nationale, sont poursuivies pour faute grave de gestion ayant créé un préjudice financier significatif, Anne Fauquemberg.
3: En 2015, lorsque le programme Scribe est lancé, il s'agissait d'aboutir à un outil commun de rédaction des procédures pénales entre la police et la gendarmerie. Mais un an plus tard, la gendarmerie se retire du projet, le considérant trop risqué, et la police se retrouve seule à le piloter. Pilotage défaillant, l'expression des besoins est insuffisamment définie, les dysfonctionnements s'accumulent en termes organisationnels et techniques, sans compter l'absence de contrôle à tous les niveaux, notamment du prestataire Capgemini. La Cour des comptes avait réalisé un audit flash dès 2022 après l'abandon du projet par le ministère de l'Intérieur. Des années de perdues avec des conséquences pour les enquêteurs qui utilisent toujours un logiciel qui date des années 1990. Ce logiciel a été plusieurs fois mis à niveau, mais il n'est pas à la hauteur des besoins, explique Bertrand Bonneau, référent investigation au syndicat UNSA Police.
4: C'est le logiciel qui, quand on le lance ce matin, a du mal à démarrer. C'est le logiciel qui ne supporte pas qu'on ajoute des photographies sur des procès-verbaux ou des enregistrements audio. C'est malheureusement le logiciel qui bug fréquemment. C'est un logiciel qui est complètement désuet, qui n'est pas du tout intuitif et à l'heure du tout numérique ne répond plus du tout aux exigences de matériel spécialisé.
3: Un logiciel qui crée de la souffrance au travail et qui n'est pas pour rien dans le manque d'attractivité de la filière investigation. Mais pour un nouvel outil digne de ce nom, il faudra encore attendre. Un nouvel appel d'offres a été lancé, mais selon les syndicats, le futur programme informatique baptisé XPN ne devrait pas arriver avant 2028.
0: Le Parti Socialiste présentera ce matin son projet pour le 21e siècle, une base dans laquelle devra piocher le futur candidat pour la présidentielle de 2027 afin de construire son programme. Reste à désigner ce candidat et c'est la tâche la plus difficile pour le parti. Les militants choisiront la méthode lors d'un vote interne début juillet. En attendant, le premier secrétaire du PS, Olivier Faure, et ses opposants bataillent pour déterminer la question qui leur sera posée. Ils ont jusqu'au Conseil national de ce soir pour se mettre d'accord, Adrien Toffoli.
5: Grosse fatigue, soupire un soutien d'Olivier Faure quand on lui demande son état d'esprit du moment dans un PS divisé entre ceux qui veulent qu'un candidat socialiste puisse émerger et ceux comme le maire de Montpellier, Michael Delafosse, ou la présidente de la région Occitanie, Carole Delga, qui soutiennent d'ores et déjà officiellement Raphaël Glucksmann. Une lassitude liée aux interminables négociations entre les différents courants qui s'opposent sur la méthode de désignation du futur candidat, après la primaire de la gauche et des écologistes, que seuls les jeunes socialistes portent encore, puis la double primaire écartée d'office par l'aile droite du parti, la solution qui pourrait convenir dernière est désormais une primaire avec des candidats issus du PS et Raphaël Glucksmann d'abord. Le vainqueur aurait ensuite la responsabilité de rassembler le reste de la gauche à travers une nouvelle primaire ou autrement. Mais qui voterait ? La question n'est pas encore tranchée. Dans le camp foriste, on privilégie une primaire ouverte aux sympathisants de gauche contre une participation d'un ou deux euros. Quand les antifores préfèrent un scrutin réservé aux militants ou bien en cas de primaire ouverte, un droit de vote à partir de minimum 20 euros. Autrement dit, l'enjeu, c'est le corps électoral. Plus il est large, plus il a des chances d'attirer les sympathisants de la primaire, ce qui ferait les affaires d'Olivier Faure. Dans l'entourage de Raphaël Glucksmann, on craint même une participation massive des insoumis qui viendraient fausser le vote. Inversement, plus le corps électoral est petit, avec un accès au vote cher, plus les chances de l'emporter sont grandes pour l'eurodéputé. Sans compromis, c'est le Conseil national qui devra trancher, instance où ni Olivier Faure, ni ses opposants n'ont de majorité. On a réussi à se mettre d'accord sur le projet socialiste pour le 21e siècle, c'est bien, mais on donne l'impression d'enjamber la présidentielle, peste un cadre du parti, comme si tous préparaient non pas 2027, mais les présidentielles suivantes, et avant cela, dès l'année prochaine, un changement de direction du parti.
3: Le Sénat a voté cette nuit la réintroduction dérogatoire et encadrée de deux pesticides interdits, mesure décriée, mais que certains veulent insérer dans le projet de loi d'urgence agricole examiné en ce moment. Nous en parlerons après le journal avec les invités d'Astrid de Villene. Le journal Le Monde, daté de ce mardi, est absent des kiosques. En cause, une grève des éditeurs et des correcteurs du quotidien. Il dénonce l'augmentation de la charge de travail dans ces deux services due à la priorité donnée par la direction à la publication d'articles web. Adrien Vivin.
6: À tel point que les 18 équivalents temps plein du service correction disent ne plus pouvoir suivre la cadence. Tous les articles web ne seraient pas corrigés par l'équipe avant la mise en ligne, explique Guillaume Gout, correcteur au journal Le Monde et représentant du syndicat général du livre et de la communication écrite CGT.
7: Notre métier n'est pas considéré pour que l'entreprise publie des articles qui ne sont pas passés par notre service. Et même vis-à-vis du lectorat, c'est quand même assez particulier de fournir au lectorat un contenu dégradé au nom de l'immédiateté ou au nom de mesures d'économie qui fait qu'il n'y a pas de volonté de renforcer les services de correction malgré l'augmentation du nombre d'articles et aussi l'augmentation du nombre de signes par article ces dernières années.
6: Cette volonté de prioriser encore davantage le web a été pensée par la direction à effectif constant pour les services d'édition et de correction. Et après plusieurs alertes, les syndicats en viennent au rapport de force. Ils dénoncent une perte de sens et une menace sur la santé mentale des employés. Lucille Jouvin, éditrice et déléguée syndicale au SNJ, le syndicat national des journalistes.
8: On nous demande presque de fait de faire le métier qu'on aime un peu moins bien qu'on aimerait faire. C'est en quelque sorte assumé par la direction. C'est aussi pour ça qu'il y a une perte de sens. Ou, d'une certaine façon, d'aller un peu sur notre santé, quoi. Donc, de prendre le risque, c'est des équipes qui sont déjà fatiguées. Voilà, les gens sont quand même en difficulté, quoi, vraiment.
6: Les revendications sont simples. La pérennisation des contrats précaires et une augmentation des effectifs. Un nouvel appel à la grève est lancé pour aujourd'hui 11h30 dans les locaux du Monde lors de la réception des délégués syndicaux par la direction.
3: La direction du Monde qui n'a pas répondu à nos sollicitations. Le soleil sera encore bien présent aujourd'hui dans l'Hexagone. Quelques orages possibles dans l'Est. 19 degrés cet après-midi à Brest, 23 à Amiens, 29 à Paris et Toulouse. Et toujours entre 30 et 35 degrés dans le Sud-Est. Les Alpes-Maritimes, le Var, la Haute-Corse et la Corse du Sud sont maintenus en vigilance orange canicule. 8h15, les matins continuent à Astrid de Villene.
0: Merci beaucoup Margot Delpierre. Dans un instant, on décortique la loi d'urgence agricole en cours d'examen au Sénat avec nos invités, le biologiste Bruno David et le géographe Jacques Lévy. Mais juste avant, il est l'heure du billet politique avec vous Jean-Lémarie, bonjour.
9: Bonjour à tous et à toutes.
0: La peine de mort revient dans le débat.
9: Au nom de l'opinion Astrid, les Français réclament-ils la peine de mort?
0: Vous allez nous décrypter ça dans un instant.
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0: Le billet politique avec vous, Jean-Lémarie, à la peine de mort.

0: mort qui revient dans le débat.
1: Les Français réclament-ils la peine de mort ? Voilà un débat étrange. On le croit derrière nous, il revient. La peine de mort, son rétablissement. Que dirait Robert Badinter ? La tendance mondiale, l'abolition toujours comme en France il y a 45 ans. D'ailleurs, le congrès mondial contre la peine de mort a lieu dans notre pays. Il débute aujourd'hui à Paris, à la Maison de la Radio et de la Musique. L'ONG Ensemble contre la peine de mort l'a organisé. Tout à l'heure, Emmanuel Macron y interviendra. Il rappellera la position de la France. Mais au même moment, et toujours chez nous, le débat revient donc, l'air de rien. Et si on rétablissait la peine de mort ? Et si au moins on posait la question aux Français ? Sur ce point, des journalistes interrogent des politiques au nom de l'opinion, de ses attentes, de ses exigences. Comme souvent après un drame, il y a quelques semaines, vous le savez, c'était le meurtre de la jeune Liana. Et voilà le ministre de la Justice prié de répondre. La peine de mort, est-ce la solution ?
2: Je pense que la prison à perpétuité, réelle, me paraît la meilleure des peines, parce qu'on ne peut pas être le bourreau des bourreaux. Je suis très fondamentalement et pour toujours, je pense, contre la peine de mort, mais il est interdit de penser que ce genre de personne est une deuxième chance.
1: Gérald Darmanin, le 7 juin dernier sur LCI, la peine capitale, c'est toujours non. La solution pour lui, une perpétuité réelle. Pas de remise en liberté, pas de deuxième chance, je reprends son expression. Perpétuité réelle, incompressible, c'est aussi la proposition du Rassemblement National. Aujourd'hui, je dis aujourd'hui, car Marine Le Pen a évolué, elle a changé d'avis. Jusqu'en 2012, pour ceux qui tuent des enfants, elle réclamait la peine de mort ou bien la perpétuité. En 2022 encore, elle envisageait un référendum sur ce sujet. Plus maintenant ou plus tout à fait, pas directement. Écoutez Laurent Jacobelli, porte-parole du RN.
3: Notre stratégie et notre programme est très clair. Si demain, dans le cadre du référendum d'initiative citoyenne que nous voulons mettre en place, il y a un référendum, que la population demande ce référendum selon les cadres légaux, qu'il a lieu et que la peine de mort en sort, nous respecterons évidemment la volonté
4: populaire.
3: Vous êtes pour
4: un référendum sur la peine de mort au Rassemblement National ?
3: Nous ne le proposerons pas, nous.
1: Laurent Jacobelli, le 15 juin sur France Info, je traduis, le Rassemblement National ne réclame plus la peine de mort, s'il accède au pouvoir, il ne proposera pas de référendum, mais si des citoyens le réclament, s'ils sont assez nombreux, alors pourquoi pas ? Le RN s'abrite derrière l'opinion.
0: Mais que réclame-t-elle cette opinion ?
1: Voilà une bonne question. Pour les médias de Vincent Bolloré, par exemple, c'est clair. Les Français veulent un référendum. L'Institut CSA vient de réaliser un sondage pour CNews, Europe 1 et le JDD. Un millier de personnes interrogées, sondage auto-administré en ligne selon la méthode des quotas. Résultat, 68% des sondés veulent être consultés. 68%, résultat massif, non ? Eh bien non, pas si vous regardez d'autres enquêtes plus vastes et plus robustes. Celle du Cevipof par exemple, le Cevipof de Sciences Po dans son baromètre annuel. Avec cette question posée depuis des années, faut-il rétablir la peine de mort ? Là, 48% des sondés répondent oui, ou plutôt oui. Mais en 2009, il n'était que 32%, c'est vrai, à défendre cette position. Autrement dit, la peine de mort, depuis 2009, a gagné des partisans. En une vingtaine d'années, que s'est-il passé ? La justice est-elle devenue plus laxiste avec les criminels ? Eh bien non, au contraire, le nombre de condamnations pour crimes augmente, encore plus d'ailleurs depuis la création des cours criminelles départementales très discutées en ce moment. Depuis 2007, l'abolition est dans notre constitution. Presque 20 ans après cette entrée dans la loi fondamentale, elle reste un combat.
0: Merci Jean-Lémarie pour le billet politique que l'on retrouve sur le site de France Culture et l'application Radio France. 8h20 sur France Culture, dans un instant, canicule, pesticides, sur quelle terre fera-t-on l'agriculture de demain ? On en parle avec deux invités.
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0: Cette nuit, sans surprise, le Sénat a adopté par 183 voix contre 129 l'amendement Duplomb, du nom du sénateur LR qui avait déjà porté la loi éponyme, partiellement censurée par le Conseil constitutionnel en août 2025, après une pétition massive de plus de 2 millions de personnes. L'acétamipride, ce néonicotinoïde interdit en France mais autorisé ailleurs en Europe, est ainsi réintroduit. Le texte prévoit aussi des allègements pour l'installation de retenues d'eau ou bassines, pour agrandir les bâtiments d'élevage et pour lutter contre le loup. Il y aura une commission mixte paritaire entre les deux chambres pour trancher le tout mi-juillet. Que nous dit ce troisième texte en deux ans pour aider la filière ? On en parle avec nos deux invités du jour qui sont restés. Bruno David, vous êtes biologiste, ancien président du Muséum National d'Histoire Naturelle, président du Conseil scientifique de la Ligue de Protection des Oiseaux. Jacques Lévy est avec nous, géographe, chercheur en sciences du

0: social au laboratoire Coros, lauréat du prix Vautrin-Loud 2018. C'est le prix Nobel de géographie. Alors je le disais, troisième loi agricole en moins de 2 ans. On apprend à Sciences Po que quand on fait plusieurs lois d'affilée, c'est qu'on ne sait pas très bien où on va. Vous partagez, Bruno David ?
1: Oui, alors je ne suis pas du tout spécialiste, je ne suis pas juriste.
0: Non, mais qu'est-ce que ça dit sur le cap ?
1: Ça dit qu'on ne sait pas trop où on va, je pense, parce qu'on empile les lois. J'ai l'impression qu'on revient en arrière aussi beaucoup sur certaines régulations qu'on essayait quand même de mettre en place. Comme je le disais tout à l'heure, au prix effectivement d'une diminution de certains rendements, mais il faut peut-être aussi l'accepter parce que l'environnement change. Et j'ai l'impression parfois qu'il y a une forme de fuite en avant et qu'on essaye d'adapter l'environnement à notre volonté. On veut essayer de forcer l'environnement en disant « je n'ai pas envie de changer » ou « je ne veux pas trop changer » et donc quelle solution, quelle rustine je peux mettre pour me permettre de continuer ce type d'activité. Et il faudrait réfléchir à comment on s'adapte aux modifications de l'environnement, aux évolutions de l'environnement et pas l'inverse, c'est-à-dire essayer de voir sur du plus long terme, de voir en tendance, et c'est ça peut-être qui est le plus difficile.
0: Est-ce qu'il faudrait une vraie loi de programmation, comme on le fait dans d'autres domaines ? C'est le co-rapporteur LR Julien Dive qui en parlait dans Le Monde au mois de mai, Jacques Lévy.
2: Peut-être, en tout cas, je suis tout à fait d'accord avec ce que vient de dire Bruno David, c'est-à-dire avoir une vision plus large des temporalités, ne pas seulement être dans la réaction, mais aussi dans l'action à long terme, et notamment dans le domaine des pesticides, notamment les néonicotinoïdes, qui sont autorisés par la loi de façon restrictive pour les noisettes et pour les betteraves, hein, si je ne me trompe pas. Donc, en soi, ça peut se discuter.
0: En fait, ils sont interdits, mais il y a des dérogations.
2: Voilà, c'est globalement interdit, mais avec des dérogations pour éviter des difficultés dans une branche ou une autre. Ce qui me semblerait essentiel, c'est de penser ça à l'échelle européenne. Nous sommes dans un marché agricole et agroalimentaire commun avec l'ensemble de l'Union européenne, et donc ça n'a pas grand sens, même si effectivement on n'aime pas ces substances nocives, mais le fait que si on les interdit dans un seul pays, ça accrédite l'idée qui est défendue par le lobby agro-industriel qu'on mettrait la France dans une situation de concurrence déloyale. Il faut peut-être y réfléchir parce que justement il y a une espèce de combat des conservatismes, hein, de différents types de conservatismes, je dirais de part et d'autre, le conservatisme de l'habitude, du c'était mieux avant d'un côté, mais aussi le conservatisme du genre ne toucher à rien, il faut uniquement se fonder sur les vrais besoins et pas les faux besoins. Donc, en fait, déshistoriciser la société. Nous sommes dans une société où il y a des horizons, des attentes, et c'est assez logique que les citoyens discutent de comment améliorer les choses. Hein, donc, la bataille entre conservateurs, elle est extrêmement nuisible dans la mesure où on est condamné à changer. C'est-à-dire que le changement climatique, c'est un changement. Donc, on peut essayer de l'atténuer, mais comme disait Bruno David tout à l'heure, il y a une très forte inertie. Donc il faut accepter l'idée que pendant des dizaines d'années, on va vivre dans des climats au moins légèrement différents. Donc le fait est éventuellement très différent. J'interprète son hochement de tête. Donc ça veut dire qu'il faut assumer le fait qu'on change. Et donc le risque, c'est que les deux extrêmes du conservatisme s'entendent finalement pour empêcher la société de se mettre en mouvement. Hein. Donc c'est un peu comme ça que je vois cette loi qui est un peu un bric-à-brac de choses discutables, qui pourraient être discutées, mais et peut-être certaines acceptées, d'autres refusées. Par exemple, la question de la gestion globale de l'eau, qui est abordée par la bande dans cette loi, ça, c'est une énorme question pour l'avenir.
3: Ouais. On a eu les bonnes conditions de semis, on a eu des bonnes conditions de levée, et un cycle qui a vraiment été au top. Ça ne sera pas comme ça tous les ans. Pour comparer avec la Belgique, qui est un pays européen où ils disposent des néonicotinoïdes, ils font 20% de plus de rendement.
0: Un producteur de betteraves sur France 3 Hauts-de-France le 9 décembre 2025 à Saint-Vin-en-Chaussée. On est un peu au cœur du paradoxe, Bruno David. C'est-à-dire que d'un côté, il y a eu des rendements dans ces filières de la betterave sans acétamipride. Et de l'autre, il y en a qui vous disent, bah, il y a quand même de la concurrence déloyale avec des pays.

0: frontalier.
1: Oui, alors on est en train, je pense, de mélanger plusieurs sujets. Parce qu'effectivement, il y a un problème qu'à l'échelle de l'Europe, tous les pays ne sont pas sur un pied d'égalité.
0: Parce que c'était interdit dans l'Union européenne, ce sera interdit en 2033.
1: Voilà, mais je pense que le bon pied d'égalité, c'est que, serait que ça soit interdit partout. Parce qu'on oublie complètement les coûts futurs. On a un très bon exemple qui est en train de ressortir en ce moment, qui est le chlordécone en Martinique. Alors, on a sauvé quelques bananes. Les producteurs de bananes ont dit, à la fin des années 90, début des années 2000, si on n'a pas le chlordécone, on va mourir, on va perdre nos bananes, ça va être épouvantable. On a dit, OK, allez-y. Et maintenant, le coût du chlordécone qui empêche simplement un particulier de manger les tomates qu'il a dans son jardin, qui empêche de consommer les poissons qui sont dans les lagons de la Martinique, c'est bien supérieur au coût des bananes qu'on a pu sauver à un moment donné. Et on est en train de reproduire le même schéma pour les betteraves ou pour les noisettes, simplement dans un système qui n'est pas juste, qui n'est pas égalitaire, puisque tous les pays européens ne sont pas traités de la même manière et n'appliquent pas les règles de la même manière. Donc il y a ce problème-là. Mais la solution, c'est pas de réautoriser en France, c'est d'interdire à l'extérieur. Parce que ça va nous coûter bien plus cher en termes de santé publique, en termes d'environnement et de retour de boomerang sur l'environnement, que les quelques betteraves qu'on va pouvoir sauver aujourd'hui. C'est ce que je dis en disant qu'il faut qu'on accepte des baisses de rendement. On est en train de tuer ce qui nous permet de vivre sur cette planète et qui est le reste du vivant. Et il ne faut pas l'oublier, nous ne sommes rien sans le reste du vivant, à commencer par tous les micro-organismes qu'on va trouver dans le sol, par exemple, si on est sur les continents.
0: C'est un argument qui est difficile à entendre pour beaucoup d'agriculteurs, la baisse des rendements. Est-ce qu'on a des alternatives pour eux ?
1: Alors, il n'y a pas forcément d'alternative directe, mais la fuite en avant qui est de dire il va falloir trouver une molécule encore plus puissante que, etc., c'est une sorte de course à l'échalote, parce qu'on sait très bien que le vivant s'adapte, on exerce une pression de sélection, j'ose un gros mot, une pression de sélection darwinienne, au type darwinien du terme, sur des mauvaises herbes, sur des pathogènes des cultures, sur des ravageurs de cultures en général. On va sélectionner des individus résistants et quelques années plus tard, il faut doubler les doses, tripler les doses, changer de molécule et trouver une molécule encore plus nocive, etc. etc. Je rappelle simplement, c'est un exemple et je ne donnerai qu'un exemple. Il y a quelque temps, il y avait 17 enfants hospitalisés à Nantes, à Necker, pour des cancers pédiatriques. 17. Sur les 17, il y en avait 13 qui venaient exactement de la même région à côté de La Rochelle, qui est l'Aunis. Ce n'est pas un hasard. C'est une région de grande production agricole, avec usage intensif de pesticides. Alors on doit choisir entre des cancers pédiatriques, et ça a un coût énorme pour la société, ou sauver quelques betteraves.
2: Ben voilà, la réserve, elle est vide, alors que normalement, à cette époque, elle pourrait être remplie, là. C'est aberrant, avec toute la pluviométrie qu'on a eue, qu'on puisse pas la remplir. C'est complètement aberrant de pas pouvoir utiliser cette eau. Vous mettez un bidon dans votre jardin, pour récupérer l'eau de vos toits et tout, puis on vous dit, ben non, surtout, t'as pas le droit d'arroser ton jardin.
3: Et donc, aujourd'hui, on est absolument sans moyens d'irrigation individuels. On n'a plus le droit d'utiliser la réserve collective, et on n'a plus nos moyens d'arrosage individuel. Les animaux, de toute façon, devront être nourris, mais on ne sait pas toujours comment. Si cet été, on a un été sec, eh bien, il faudra qu'on paye le coût de la catastrophe.
0: Un reportage de TF1 diffusé en mars dernier. Vous avez entendu le désarroi de cet agriculteur et cet éleveur face à une bassine, celle de Sainte-Soline, remplie à seulement 10% de sa capacité et à l'interdiction de se servir de l'eau qu'elle contient cet été, notamment pour protéger une espèce d'oiseau. Ça, c'est un point fondamental du texte dont on va beaucoup parler, hein, puisqu'il est en ce moment au Sénat, c'est-à-dire ces fameuses bassines. La ministre préfère parler de retenue d'eau ou de stockage. Le texte prévoit d'atténuer les obligations environnementale en la matière. Qu'en pensez-vous l'un et l'autre ? Jacques Lévy.
4: Rien spécifiquement. Je pense que la question de l'eau, elle est importante, notamment dans une dynamique climatique, où en gros, à l'échelle mondiale, plus ça chauffe, plus il y a de précipitations, mais la répartition dans l'année des précipitations, elle peut être problématique pour les modèles agricoles qui ont été construits dans un autre système climatique. Donc c'est normal qu'on se pose la question. Et je pense que là, il faudrait éviter de polariser à l'extrême. Donc on a le fait qu'en France, il y a des acteurs corporatistes extrêmement puissants qui sont peu regardants vis-à-vis de la loi, notamment les syndicats agricoles, et puis de l'autre côté, des militants écologistes qui sont souvent accrochés à des symboles, hein, donc ils sont contre l'irrigation, fondamentalement, et donc ils ne sont pas d'accord.

0: écologistes ne veulent pas prendre en considération.
1: Deux chiffres peut-être pour illustrer ce débat. La ministre de l'Agriculture, Annie Genevard, qui explique que c'était hier sur Sud Radio, on irrigue 7% des terres seulement, on a besoin de ces solutions de stockage, ces bassines. Et un autre chiffre de France Stratégie en 2024, l'agriculture représente 66% des prélèvements d'eau douce en France. Vous, Bruno David, je crois qu'à la logique de stockage, vous préférez les solutions d'infiltration. Vous pouvez nous en parler ?
2: Oui, parce que si on veut conserver de l'eau, alors d'abord, on est sur une tendance climatique où globalement, il y aura un peu plus de précipitations en hiver et il y aura moins de précipitations en été. Donc, le premier réflexe qu'on puisse avoir, c'est de se dire, finalement, l'eau excédentaire qu'on va avoir en hiver, on va la conserver pour l'été. Une fois qu'on a dit ça, et je suis plutôt d'accord avec ce type de principe, comment est-ce qu'on conserve cette eau ? Faire des bassines, c'est peut-être pas forcément la meilleure solution. Je suis pas dogmatique, c'est-à-dire que, je vais faire une petite incise, mais il y a une région de l'Est de la France où le préfet de région, représentant de la région, a dit « il faut une bassine par commune ». Je pense que ce type de slogan est totalement stupide. Il est très illustratif de ce qu'il ne faut pas faire. Il faut sans doute pas une bassine par commune.
1: Elles ne sont pas nécessaires, ces précipitations, pour nourrir les nappes phréatiques.
2: Alors justement, l'eau, si on veut la conserver dans les meilleures conditions possibles, il faut la laisser s'infiltrer. Il ne faut pas croire qu'une nappe, c'est une rivière qui s'écoulerait à toute vitesse à l'intérieur du sol ou en profondeur. C'est quelque chose de très lent. Il y a des nappes plus ou moins rapides, mais globalement, c'est un processus extrêmement lent. C'est-à-dire que l'eau qu'on va laisser s'infiltrer, elle va être sur place et elle va être disponible pour les saisons sèches qui suivront. Donc tous les systèmes qu'on pourra mettre en place pour favoriser cette infiltration, pour recharger les nappes de la manière la plus importante possible, sont à privilégier. On parlait de la bourre tout à l'heure. On sait très bien que s'il y a des sillons, on ne les fait pas dans le sens de la pente, mais perpendiculaire à la pente, ça va favoriser l'infiltration. On sait très bien que si on met des haies, j'y reviens, ça va y avoir une certaine emprise, mais ça va apporter aussi beaucoup d'autres avantages. Ça va favoriser l'infiltration.
1: Pourquoi ?
2: Parce que, si vous voulez, ça fait des barrières, finalement. Il y a des racines des arbustes qui sont dans les haies ou des arbres qui sont dans les haies qui vont pénétrer profondément dans le sol et qui vont faire qu'il va y avoir de l'infiltration. Bien sûr, la haie va consommer un peu d'eau, mais elle va en permettre d'en stocker beaucoup plus que ce qu'elle va consommer. Et donc, c'est plutôt mieux pour l'agriculture. Alors, par endroit, par moment, pour des périodes peut-être temporaires, il y a peut-être besoin de bassines. Je ne suis pas dogmatique complètement sur ce point-là. Mais en tout cas, ce n'est pas un slogan qui va permettre de s'en tirer comme ça, surtout qu'il y a beaucoup d'inconvénients derrière. D'abord, il va falloir les remplir, il va falloir prélever dans les nappes pour les remplir. Donc, on va aggraver la sécheresse des sols. Ça va être au détriment d'un certain nombre d'autres usages éventuellement de l'eau, y compris des usages domestiques. Donc, il faut trouver cet équilibre. Et je pense que Jacques Lévy a raison. Il faut arriver à se mettre autour d'une table et à éviter les dogmatismes type FNSEA d'un côté et les dogmatismes type « je suis contre tout » de l'autre. D'autre côté, il faut trouver une solution parce qu'on est sur une tendance de changement climatique qui demande, qui exige qu'on trouve des solutions.
1: Il y a un autre point dont j'aimerais qu'on parle ensemble, c'est le loup. Dans ce projet de loi d'urgence agricole, il prévoit d'élargir les conditions de défense des agriculteurs pour abattre des loups. Est-ce que là, on est typiquement dans ce que vous appeliez tout à l'heure, Jacques Lévy, le texte fourre-tout ? Ou est-ce que c'est important, même si on voit que cette question, c'est un petit peu ce que vous étiez en train de nous dire, Bruno David, elle est récurrente dans le sujet agricole ?
0: Bon, je peux faire une petite provocation puisque Bruno David est de la LPO, il n'est pas de la LPL. Donc pour moi, le loup, c'est quand même un chiffon rouge, un symbole des deux côtés. C'est une bonne illustration.
1: Les éleveurs l'attendent de ce
0: C'est très bien qu'il y ait des loups, mais effectivement, il ne faut pas qu'ils mangent tous les moutons, tous les agneaux. Bon, je veux dire qu'on est dans des équilibres qui, en gros, sont respectés, et puis il peut y avoir des moments où on intervient. Enfin, pour moi, c'est quand même, on est très très loin des grosses questions qu'on est en train d'aborder sur la gestion de l'eau, sur l'adaptation au changement climatique, etc. Donc, je trouve qu'il ne faut pas se laisser intimider par le fait qu'il y a un certain nombre d'acteurs politiques qui voudraient qu'on se batte uniquement sur le loup. Et quand Bruno David montrait la complexité des solutions sur l'eau, c'est ça qu'il faut qu'on s'acculture à ça. Il faut que les citoyens soient capables de discuter avec des chercheurs, avec des élus, pour savoir quelle est la meilleure solution. Et une petite incise, quand on incrimine le technosolutionnisme, bon, En fait, c'est toujours des solutions techniques. En fait, ce que propose Bruno David avec l'infiltration,

0: l'irrigation, la gestion des nappes, etc. C'est d'autres technologies. Et donc l'incrimination de la
1: technologie. Plus naturel, la haie quand même.
0: Mais la haie, c'est une technologie qui a été inventée par les humains il y a longtemps, d'ailleurs essentiellement au départ pour lutter contre le vent, et donc dont on trouve une nouvelle de nouvelles fonctionnalités extrêmement prometteuses aujourd'hui. Donc c'est une technique. Et donc le fait, on est à France Culture, donc prenons un peu de recul épistémologique et philosophique, l'approche heideggerienne consistant à incriminer la technique en soi, c'est-à-dire en fait la poursuite d'un but, enfin se donner des moyens d'atteindre un but, c'est absurde. Je veux dire, lutter contre le changement climatique ou s'adapter au changement climatique, c'est tout autant des techniques que ne rien faire et maintenir les techniques précédentes. Hein. Donc je pense que ça, il faut, si on veut que la discussion puisse bien se passer, il ne faut pas qu'on lance des anathèmes du genre « c'est du technosolutionnisme ».
1: Qu'en pense l'ancien président du Muséum national d'histoire naturelle que vous êtes, Bruno David, de cette cohabitation entre espèces et entre espèces humaines également ?
2: Alors je reviens sur le loup. Alors il se trouve que quand j'étais président du muséum, le ministère de l'Environnement nous a demandé deux expertises collectives sur la présence du loup en France, une sur la biologie du loup et l'autre sur la dimension sociologique. Le muséum s'en était tiré. La deuxième expertise, j'avoue que j'avais essayé de ne pas y répondre, mais on recevait des saisines du ministère et on était bien contraints d'y répondre. D'abord, je rappellerai que le loup, il est arrivé tout seul. C'est pas une espèce qu'on a introduite, il est arrivé tout seul. Moi, ce qui me... Alors, je trouve que c'est plutôt bien qu'on ait un grand prédateur qui soit de retour en France, dans des conditions qui puissent être régulées, bien sûr, parce que j'aime bien citer une philosophe qui disait « on n'est pas là pour cohabiter avec le reste du vivant, mais il faut qu'on arrive à coexister », ce qui n'est pas tout à fait la même chose. J'ai pas envie d'avoir un loup dans mon jardin, d'accord ? Donc c'est là où il faut trouver le bon équilibre. En ce qui concerne les parcs, notamment les parcs naturels, il y a des cœurs de parc, et le pastoralisme est autorisé dans les cœurs de parc. C'est-à-dire qu'il n'y a aucun espace pour le loup. Il n'y a pas d'espace où il serait tranquille, tout seul, sans interférence possible avec nos activités humaines. Donc il faut peut-être réfléchir aussi autour de ça et dire quel espace on laisse au loup, et là c'est son espace, et on n'interfère pas avec lui, et dans quels espaces on dit le loup, on n'en veut pas, ou on en veut moins, et c'est autour de ça qu'il faut réfléchir. Mais je pense qu'un grand prédateur, c'est plutôt bien dans la construction des écosystèmes et la manière dont ils fonctionnent. Simplement, là encore, il ne faut pas être dogmatique et il faut trouver des solutions d'adaptation. Il y a des pays qui sont arrivés, l'Italie y arrive, l'Espagne y arrive plutôt mieux que nous. Donc là encore, on peut reprendre l'exemple espagnol sur un autre sujet. Donc il y a des solutions, mais il faut aussi accepter de laisser un minimum de territoire à un animal sauvage qui est revenu de lui-même.
1: J'aimerais vous entendre pour terminer sur un sujet dont on devrait parler ces prochains mois, les bassins versants. C'est une proposition de nombreux hydrologues qui a été mise dans le débat par Jean-Luc Mélenchon dans le cadre de la présidentielle, c'est-à-dire restructurer, réorganiser les régions françaises hexagonales autour des bassins versants. Il y en a 6 en France. Qu'en pense le géographe que vous êtes, Jacques Lévy ?
0: Oui, ça me rappelle la vieille géographie de Vidal de la Blache, voire encore avant, avec l'idée que les humains devraient caler toute leur activité sur des données extérieures et naturelles. Je pense que...
1: Qu'est-ce que c'est ? C'est-à-dire, c'est autour d'un fleuve, c'est ça ? Autour du fleuve français
0: Oui, ça appartient à une tradition désormais, enfin relativement récente, des éco-régions, avec l'idée qu'il faudrait d'abord de petites entités. Hein, ce sont souvent les mêmes auteurs qui disent qu'il ne faut pas de villes de plus de 300 000 habitants et donc qui seraient organisées sur la base des bassins versants. Donc le fait de tenir compte des bassins versants, bien sûr que c'est important, mais ce n'est pas l'alpha et l'oméga de la vie sociale. Donc, à mon avis, avec l'urbanisation, le fait que, en gros, l'essentiel de la population vit dans une partie très minoritaire des superficies change complètement la donne. Et à mon avis, franchement, ça n'a pas grand sens.
1: Bruno David ?
2: Oui, là, je suis totalement d'accord. Ça n'a pas grand sens parce que ça dépend des activités qu'on regarde. Alors, il y a des agences de bassin, d'ailleurs, en France. Hein. Des agences de bassin.
1: Il y a beaucoup d'agences, il faut dire.
2: Oui, il y a beaucoup d'agences.
0: Mais qui sont très utiles.
2: Parce que dès qu'on aborde les questions de l'eau, justement de l'irrigation, de la disponibilité de l'eau, il faut raisonner en bassin versant, effectivement. Sur d'autres sujets, il n'est peut-être pas nécessaire de raisonner en termes de bassin versant. Donc, refaire toute une réforme territoriale pour une question, ça me paraît...

0: totalement surdimensionnée. On est plus dans le domaine de la communication que dans le domaine de la solution réelle.
1: On n'a pas parlé du bio pour terminer. J'ai appris en préparant cette émission qu'on était censé atteindre 21% des surfaces. C'est encore une loi qui nous le demande. Et pourtant, ça stagne à 10%. Est-ce qu'on n'est pas là au cœur des injonctions contradictoires ou de la difficulté à gérer ce sujet de transition dans un monde en transition?
0: Bon, on a du mal aussi parce qu'on a des lois qui sont en contradiction avec ça, que si on veut vraiment faire du bio, et je pense que c'est nécessaire aussi parce que c'est quand même notre alimentation qui est derrière. Et je rappelle qu'on s'empoisonne, que la prévalence des cancers en France est en augmentation, notamment dans les jeunes générations, et là je parle plutôt des trentenaires ou des quarantenaires. Avec Jacques Lévy, notre génération, on n'avait personne dans notre entourage qui avait des cancers quand on avait 30 ou 40 ans. Et la génération de nos enfants, eh bien, ils ont tout le monde dans leur entourage qui a des cancers. Ils connaissent tout ça.
1: Merci.
0: Donc,
1: Bruno
0: il
1: David.
0: Faut arriver à changer.
1: Merci à tous les deux d'être venus ce matin dans les matins. Bruno David, vous êtes biologiste. Jacques Lévy, vous êtes géographe.
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1: Et tout de suite, nous avons rendez-vous avec un monde connecté avec vous, François Saltiel. Bonjour.
4: Bonjour Astrid.
1: Quel est le menu du jour ?
4: On va partir en Corée du Sud pour voir comment ce pays s'inscrit dans la course dans l'intelligence artificielle, évidemment.
1: Et Lucille Como, votre regard culturel du jour, sur quoi porte-t-il ?
5: Fin de service pour The Bear, la grande série culinaire américaine qui s'achève avec une 5e saison.
1: On va voir ça dans un instant. Il est 8h45, l'heure de votre journal, Anne-Laure Chouin, bonjour.
6: Bonjour Astrid, bonjour à toutes et à tous. Le Rassemblement National verdit son discours et proposera cet après-midi un plan climatisation. Et puis la chronique internationale du mardi dédiée au football nous emmènera à Seattle où a eu lieu un match des fiertés Iran contre Égypte. Un oligarque ukrainien, Vadim Ermolaev, et 2 autres personnes, une femme et un adolescent de 13 ans, ont été gravement blessés hier soir à Monaco dans l'explosion d'un colis piégé. C'est le premier attentat du genre dans la principauté. L'explosion s'est produite hier soir dans un immeuble résidentiel. L'Ukrainien serait l'objet de sanctions du pouvoir de Volodymyr Zelensky, a priori pour avoir choisi de continuer un commerce d'alcool avec la Crimée sous occupation russe. Le procureur de Monaco doit s'exprimer dans la journée. Il faudra attendre encore avant de disposer des chiffres définitifs de la mortalité de cette canicule. Mais le directeur de l'APHP, assistante publique hôpitaux de Paris, Nicolas Revel, s'attend à ce que le bilan dépasse celui de la canicule de 2025, soit 5 700 morts, sans atteindre les 15 000 morts de la canicule de 2023. Signe que cet épisode de chaleur excessive appelé à se répéter préoccupe également le monde politique. Les députés d'extrême droite Jean-Philippe Tanguy et Thomas Ménager vont présenter cet après-midi un projet de plan clim. Le Rassemblement national propose de climatiser toutes les écoles, les hôpitaux et les maisons de retraite, mais aussi d'encourager l'équipement des logements privés en climatiseurs avec des prêts à taux zéro. Un verdissement du discours d'extrême droite qui, en la matière, partait de très loin, Antoine Maret.
7: En 2010, l'environnement était le cadet des soucis de Jean-Marie Le Pen. Le président du Front National de l'époque fustigeait alors l'écologisme, je cite, « nouvelle religion des bobos-gogos avec une pointe de complotisme dénonçant, je cite à nouveau, la manipulation du prétendu réchauffement climatique ». L'année suivante, Marine Le Pen prend les rênes du parti et le discours de la candidate à la présidentielle de 2012 sur l'environnement n'est clairement pas en rupture avec celui de son père. Elle affirme ne pas être sûre que l'activité humaine soit l'origine principale du changement climatique, mettant en doute les travaux du GIEC Et elle ajoute comme argument, quand j'étais petite, mon père m'expliquait que le Sahara gagnait déjà 1 kilomètre par an. 5 ans plus tard, évolution timide de Marine Le Pen sur le sujet. Elle ne nie pas le rôle de l'homme dans le changement climatique, mais se dit incapable de le mesurer. Le vrai tournant a lieu en 2022. Pour sa 3e candidature à la présidentielle, Marine Le Pen tente de verdir son programme. Elle accuse le libre-échange d'être à l'origine de l'émission des gaz à effet de serre. Elle développe le concept de localisme, qui se résume à produire et consommer local au maximum. La canicule de la semaine dernière a accéléré une certaine prise de conscience au RN, mais pas au point de renoncer aux fondamentaux. Le parti d'extrême droite continue de fustiger les énergies renouvelables et ce qu'il appelle l'écologie punitive, et il soutient coûte que coûte les énergies fossiles.
6: Antoine Marette, les autorités sud-africaines ont annoncé que plus de 25 000 personnes étrangères avaient été rapatriées dans leur pays d'origine ces dernières semaines, à la veille de l'expiration d'un ultimatum officieux et surtout anti-immigré. Beaucoup d'autres attendent encore de partir ou cherchent à quitter le pays par crainte pour leur sécurité. Depuis plusieurs semaines, en effet, des groupes de citoyens sud-africains ont lancé un ultimatum exigeant que les étrangers sans papier quittent le territoire avant le 30 juin. Ce mardi, des étrangers qui sont depuis des semaines victimes de manifestations, de pillages et même d'attaques qui ont fait 4 morts.
1: On passe à la dernière chronique What in the World avant l'été. Elle est toujours consacrée au football à l'occasion du Mondial 2026.
6: Oui, et on part là où se déroule cette Coupe du Monde, aux États-Unis, où s'est tenu la semaine dernière un match pas comme les autres entre l'Égypte et l'Iran. Hein, une rencontre baptisée Match des Fiertés pour faire la promotion de l'inclusion des personnes LGBTQIA+. Alors que dans de trop nombreux pays encore, l'homosexualité peut être punie de la peine de mort ou de prison, comme en Iran ou en Égypte. Ce match s'est disputé dans la ville la plus ouverte des États-Unis aux personnes LGBT, à Seattle, où s'est rendu Guillaume Batin pour France Culture.
8: Des drapeaux arc-en-ciel dans les tribunes du Lumenfield Stadium de Seattle, un symbole que les deux fédérations égyptiennes et iraniennes ne voulaient pas pour leur opposition, la fédération internationale, la FIFA non plus, mais autorisée et même protégée par l'État de Washington. Ce match coïncide avec la Gay Pride de Seattle. Louise Chernon, militante depuis des années, est l'une des organisatrices.
9: Nous organisons l'un des plus grands défilés de la côte ouest, l'un des plus grands du pays. Cette année, nous sommes 700 000 personnes. On parle même d'un million. C'est génial. Nous n'avons pas d'homophobes dans les stades. C'est différent de chez vous. La ville de Seattle et l'État nous ont fait de bonnes lois, des lois anti-discrimination. Et la communauté de cette ville est inclusive.
8: Dans le quartier Ballard, près du port de Seattle, Jen Barnes dirige le bar-restaurant Rough and Trumble. Des maillots de foot partout sont accrochés au mur, comme celui de l'icône gay, l'ancienne capitaine de l'équipe de football des États-Unis, championne du monde, Megan Rapinoe.
9: Nous sommes le premier endroit au monde à pratiquer le sport féminin et masculin de manière égale. Vous voyez le logo là-bas ? C'est celui du club de Salmon Bay. J'ai créé cette équipe, j'ai investi dans cette équipe. C'est le premier club féminin semi-professionnel à Seattle. Et cela crée des opportunités pour les joueuses de football. Seattle est l'une des villes les plus progressistes et inclusives des États-Unis. Et cette Coupe du Monde est une opportunité unique de montrer aux fans de football du monde entier ce que signifie vraiment être inclusif. Vous savez, on ne voit pas et on n'entend jamais d'insultes lors des matchs de football aux États-Unis.
8: Pourquoi c'est si facile chez vous et si difficile chez nous ?
9: C'est une excellente question. Quand il y a des générations et des années de stigmatisation ou un manque d'éducation, c'est très compliqué. Vous avez encore beaucoup de travail à faire pour changer les choses.
8: 29 États américains interdisent actuellement la pratique du sport aux jeunes transsexuels. Un décret fédéral signé par Donald Trump prolonge même cette interdiction à toute l'Union. Et pourtant, une étude réalisée par l'hôpital de Chicago avec l'université du Minnesota révèle que la santé mentale des personnes transsexuelles ou homosexuelles est bien meilleure pour ceux qui pratiquent une activité sportive.
6: Guillaume Batin, un mot très rapide du temps de ce mardi. Beau partout, quelques orages ce soir sur le nord-est, une chaleur déjà étouffante ce matin sur le tiers sud-est. Comptez 21 à 28 degrés au nord de la Loire, au plus chaud 29 à 35 degrés au sud. Pour l'heure, il est 8h52, c'est la suite des matins avec vous, Astrid.
1: Merci Anne-Laure Chouin pour le journal et on salue vos deux enfants qui sont venus

0: nous écouter, qui sont avec nous dans ce studio. Ah, il y a du monde. Il est déjà l'heure du monde connecté de François Saltiel. On voit ça dans un très court instant.
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0: François, ce matin, vous nous parlez de la montée en puissance de la Corée du Sud sur le marché couru de l'intelligence artificielle.
2: Oui, Astrid, couru, car nous connaissons les participants à la course à l'IA, États-Unis, Chine et dans une moindre mesure l'Union européenne avec par exemple le français Mistral. Mais ces coureurs ont tous besoin des champions sud-coréens pour tenir la cadence et subvenir à leurs besoins exponentiels. Le pays d'Asie tire particulièrement bien son épingle du jeu depuis l'essor de l'IA générative, car il est essentiel à la mémoire. Comprenez qu'il concentre 70% du marché mondial des puces qui sont indispensables au bon fonctionnement des grands modèles de langage comme ChatGPT, Claude ou Gemini. Fort de cette position quasi monopolistique, Séoul vient d'annoncer un investissement équivalent à 1000 milliards d'euros sur 10 ans, de quoi marquer les esprits et donner le tournis. Une somme colossale allouée à la construction de nouvelles usines de semi-conducteurs et de data centers, les centres de données. À la manœuvre, le conglomérat SK Group et bien entendu Samsung Electronics, deux géants qui vont s'étendre loin de la capitale pour investir d'autres régions réputées riches en électricité renouvelable. Des signaux nécessaires pour se donner bonne conscience et poursuivre ce grand bond en avant. Pour vous donner une idée de l'ampleur du saut, Samsung Electronics génère 12,5% du PIB du pays et les puces mémoire représentent 35% des exportations de la Corée du Sud. Les semi-conducteurs sont le trésor de la République de Corée, une manne financière qui fait saliver l'ensemble des salariés. Il y a quelques mois, Samsung était sous pression de leurs employés qui ont menacé de faire grève, une pratique pourtant en rupture avec l'idéologie productiviste du pays et le culte de la performance. Mais depuis 2024, et le premier appel à la grève de l'histoire de Samsung, elle s'invite régulièrement dans le rapport de force et la stratégie s'avère payante. Pour éviter le débrayage et l'arrêt de la grande machine, la direction a accepté des primes exceptionnelles. Près de 80 000 salariés vont toucher chacun des bonus annuels autour de 290 000 euros. Des sommes qui font des jaloux au sein d'autres branches moins privilégiées et plus globalement dans le pays où des syndicats d'autres secteurs exigent leur part du gâteau.
0: Cette IA-flation a également des conséquences sur le prix des produits technologiques.
2: Oui, Samsung et SK peinent à répondre à la demande mondiale et réservent principalement leurs précieuses puces aux acteurs de l'IA au détriment d'autres secteurs moins lucratifs comme celui des ordinateurs ou des consoles de jeux. Résultat de cette mise sous tension, les prix flambent. Par exemple, Apple a annoncé jeudi dernier une hausse de prix de 100 à 300 dollars sur ses MacBooks et iPad, idem chez Microsoft, où le prix de la Xbox monte de 100 à 150 dollars et tout cela devrait se poursuivre. C'est tout le problème de cette course en avant. Chaque acteur se lance dans une surenchère d'investissement. Les milliards pleuvent ici ou là. Les chiffres sont démesurés. Les pays et leurs entreprises se comportent comme si les ressources planétaires étaient illimitées. Mais à l'arrivée de la course, le pas trop cher devient inaccessible et le gratuit, comme par exemple aujourd'hui un autre usage aux agents conversationnels, pourrait vite devenir payant, renvoyant le miracle technologique à son état de belle promesse. C'est en cela que la situation sud-coréenne devrait nous mettre la puce à l'oreille.
0: Un monde connecté, François Saltiel, que l'on retrouve sur le site de France Culture et l'application Radio France. C'est l'heure du regard culturel avec vous, Lucille Como. Ce matin, la fin d'une série The Bear.
3: Oui, une série américaine signée Christopher Storer, diffusée en France sur Disney+, qui se passe presque intégralement dans un restaurant de Chicago. Une fiction culinaire survoltée qui ressemble davantage à 24 heures chrono qu'à Top Chef, mais un 24 heures chrono démocrate où on dit fuck toutes les 4 secondes. Une série qui avait commencé sur les chapeaux de roue en 2022, dont j'avais adoré la première saison. Le problème, c'est que les chapeaux de roue, ça s'use. Et The Bear, qui veut dire l'ours, n'a plus beaucoup de souffle. En cette cinquième et dernière saison, il a perdu du poil de la bête, mais n'en reste pas moins une certaine vigueur quand le récit se concentre sur sa matière première, ce qu'il y a dans les assiettes. The Bear, ça commence comme ça. Mikey Berzato, un jeune chef talentueux passé par les meilleures tables du monde, où il s'est perfectionné, souvent dans la douleur et l'humiliation, rentre au bercail quelques temps après le suicide de son grand frère. À Chicago, il retrouve le restaurant familial, un joint, comme on dit aux États-Unis, un rad, où on sert des sandwichs garnis d'un effiloché de bœuf de légende à manger sur place, dans le bordel d'une salle surchauffée ou dehors en se gelant les miches sur le trottoir. Mikey, qu'on surnomme aussi Bear, a des ambitions pour le restaurant, dont il rationalise bien vite les différents postes, malgré les réticences et le manque de qualifications apparents des employés, puis qu'il transforme, saison après saison, en restaurant gastronomique, lancé alors que l'économie post-Covid abominable pour les affaires de ce genre, dans une course désespérée aux bonnes critiques et à la rentabilité. Ajoutons que le personnel est composé de grands névrosés, dépressifs et autres paranoïaques, que la mort de l'ancien propriétaire fait une ombre persistante sur le restaurant, bref,

0: Le grand principe de la série, c'est le trauma et la décompensation. À l'aube de cette dernière saison, l'orage gronde sur The Bear et c'est un orage littéral avec des trombes de pluie. Les réserves sont menues, les livreurs ne passeront pas, le sous-sol est inondé, l'application censée gérer les livraisons est en panne, les réservations est en panne. Mikey, qui a décidé de passer la main à sa sous-chef Sydney, son meilleur ami, chef de salle, sa sœur comptable et ses oncles financiers sont sur le pont. Mais à mesure que la journée progresse, on se demande de plus en plus s'ils n'y sont pas pour sauter dans le vide.
1: C'est un film catastrophe, en fait.
0: Oui, exactement. La musique anxiogène, les plans serrés sur un compte à rebours dans une cuisine sinistrée, le grondement du tonnerre, la fiction culinaire de The Bear s'est résolument coulée dans le film de genre pour offrir aux spectateurs un bouquet final aussi paroxystique que la première saison. On est en huis clos, quasi en temps réel, et ça, c'est tout à fait satisfaisant. Le problème, c'est que la nature paroxystique a changé, et pas pour le meilleur. The Bear a troqué ses atours réalistes et populaire de films de mafia pour la gravitas du film d'action. C'est moins rythmé, moins éclatant et plus grandiloquent, plus pathétique et moins névrotique. Alors que ce qui faisait la grande force de la série, c'était la manière dont la tragicomédie familiale se calquait sur l'histoire d'un restaurant. Trauma, Oedipe, complexe d'infériorité en tout genre et comportement immature en pleine heure de pointe, ça avait de la gueule. Reste quoi ? Eh bien, la bouffe. Des plans sur un couteau qui émince des kilos d'oignons blancs, la ficelle glissée entre les os d'un carré d'agneau, un pâtissier qui se creuse la tête pour trouver une transition entre le dernier plat salé et son nouveau dessert, ou encore cette idée de dernier moment, ajouter à l'agneau une sauce au thon en boîte, on en a plein et c'est pas cher, et annoncer le plat, non pas comme un vulgaire vitello tonnato de grand-mère italienne, mais comme, je cite, agneau, albacor et aïoli.
1: Ça donne presque faim.
0: Ben oui,
1: le regard culturel de Lucille Como, merci beaucoup. On le retrouve bien sûr sur l'application Radio France et sur le site de France Culture, bientôt 9h. Merci à toute l'équipe des matins qui m'a aidé à préparer cette émission. 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Mais il est déjà l'heure de vous retrouver, Xavier Mauduit, pour le cours de l'histoire. Bonjour.
2: Bonjour à Astrid de Milène.
1: Vous faites à nouveau plouf?
2: Oui. Plouf, hein, direction Venise, le beau patrimoine de Venise. 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Ce sera la campagne de Nubie. Mais pour nous, aujourd'hui, dans le cours de l'histoire, c'est direction Venise. Venise à volo, histoire d'une ville bien trempée. Bonjour à toutes, bonjour à tous et bienvenue dans le cours de l'histoire.
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2: Venise à volo, histoire d'une ville bien trempée. Marais, canaux, lagunes, mer Adriatique, mer Méditerranée, l'histoire de Venise s'écrit au fil de l'eau. Un univers liquide qui porte la puissance, mais contre lequel il faut lutter. De l'aqualta à la surpêche, en passant par la question des déchets, Venise à l'aune de l'histoire environnementale.
4: Nous embarquons sur la gondole, qui est du style vénitien le plus pur, le plus parfait, avec à l'avant de sa forme allongée, le grand peigne de métal blanc, le grand peigne de métal blanc traditionnel des gondoles vénitiennes. À l'avant de la gondole également, une peinture à l'huile qui représente une vue de Venise, une vue du Grand Canal.
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4: La lagune, où la surface de l'eau est d'un calme impressionnant et bleu sous le ciel bleu, qui y trouve lui-même son reflet.
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4: Des gondoles, ça et là, glissent doucement leur forme noire sur l'eau, au milieu de la lagune. Sur des îles ou des presqu'îles, il y a des palais, des tours roses qui se détachent. Nous embarquons, nous avons embarqué et déjà nous naviguons au milieu de la lagune. Nous allons nous engager dans le Grand Canal.
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2: Balade en gondole à Venise en 1945. Bonjour, Claire-Jude de la Rivière.
5: Bonjour.
2: Vous êtes professeure d'histoire médiévale à l'Université Toulouse Jean Jaurès. Vous êtes l'autrice de Vénitien, Vénitienne. Il y a des points d'exclamation à chaque fois. C'est la traversée d'une ville, en l'occurrence Venise, en 1520. C'est publié au Seuil. Et bonjour, Solène Rivoal.
5: Bonjour.
2: Maîtresse de conférence en histoire moderne à l'Institut National Universitaire Champollion d'Albi. Avec cette histoire vénitienne, Claire-Jude de la Rivière, nous sommes dans une histoire d'eau. Venise n'est pas pensée. Sable sans l'eau.
5: Et oui, Venise, c'est une ville, mais c'est aussi une lagune. Et en effet, La ville s'est construite toujours en interaction avec cette lagune qui l'entoure et les canaux qui la traversent. Et donc comprendre l'histoire de Venise, c'est comprendre l'histoire des habitants qui vivent avec l'eau qui les entoure.
2: Les habitants qui sont dans des habitations, mais il y a une notion de propriété. Quant à l'eau, mais à qui appartient l'eau, Solène Rivol?
0: C'est une question complexe et à laquelle les Vénitiens répondent pas de la même manière selon les époques. On a des espaces de lagunes qui sont du domaine dit public et puis on a des grands espaces lagunaires qui sont des propriétés privées, un peu comme les espaces agricoles.
2: Ah oui, c'est conçu comme cela, Claire Jude de la Rivière, parce que la question de la propriété de l'eau, c'est une question complexe. L'eau, quand il s'agit d'un canal, on peut l'imaginer comme une route, et donc dès lors, il y a une notion de municipalité. Mais alors, pour la lagune, c'est vrai que toute la question se pose.
5: Oui, et comme l'a dit Solène, ce qui est intéressant, c'est que les gouvernements successifs à Venise ont vraiment fait un travail juridique de réflexion sur à qui appartient la lagune, à qui appartiennent les canaux, à qui appartiennent les berges et les rives. Parce qu'évidemment, si on parle de la ville même, les grands palais patriciens le long du Grand Canal ont une interaction avec l'eau du Grand Canal et par exemple, ils peuvent amarrer leurs barques, ils peuvent aussi déverser des déchets. Donc toute la question qui va se poser, c'est qui doit payer pour entretenir ces berges? Est-ce que ce sont les riverains? Est-ce que ce sont tous les habitants qui vont forcément passer par cette eau? Et donc l'eau est vraiment un espace d'expérience pour aussi mettre en place des cadres juridiques qui, entre le XIIe siècle et la fondation de la Commune jusqu'au XVIIIe siècle, la chute de la République, vont évoluer.
2: Solène Rivol, c'est aussi pour l'historienne un champ sublime d'études pour saisir ici toutes les relations des humains à leur environnement. Le cas de Venise est exceptionnel pour cela et il est complexe.
0: Alors, il est exceptionnel et puis, en fait, il est exceptionnel parce que c'est une très grande ville. Donc, on est à l'époque moderne à 140, 150 000 habitants en fonction des périodes. Et c'est vrai que c'est une grande capitale qui est sur une lagune et qui se nourrit aussi de cette lagune régulièrement avec des pêcheurs, avec des communautés de pêcheurs qui évoluent sur cette lagune. Et donc, effectivement, il y a tout un ensemble de réglementations de la République qui met en place des règles pour pêcher, pour bien pêcher dans les marécages les plus reculés jusqu'aux canaux à côté de la ville.
2: Une législation, Claire Jude de la Rivière, que nous retrouvons. D'ailleurs, c'est au cœur même de votre ouvrage Vénitien, Vénitienne, avec un personnage qui nous accompagne dans votre livre, qui va nous accompagner aujourd'hui dans le cours de l'histoire. Qui est-il ?
5: Alors, il s'appelle Pasqualin Durazzin, c'est un crieur public. Alors, il y a beaucoup de crieurs publics à Venise. Là, on est en 1520, il a sans doute une cinquantaine de collègues. Ces crieurs publics, ce sont des hommes qui sont chargés, effectivement, de publier, donc de rendre publiques les décisions prises par les grandes magistratures vénitiennes. Et lui, Pasqualin Durazzin, il travaille pour en 1520 pour les sagesozo. Donc c'est lui qui communique les décisions, les règlements prises par ces magistrats en charge de la gestion de la lagune, des canaux. Et puis en 1520, il intervient aussi au titre des provéditeurs à la santé parce que il doit créer une loi précisant le cadre des charges des ordures et des eaux usées. Et donc, les magistrats lui disent, tu vas aller dans toute la ville, en janvier 1520, tu vas aller dans toute la ville rappeler aux habitants qu'il est interdit de jeter les eaux usées dans les canaux, dans les rues, de déverser les ordures. Et en faisant cette tournée, ben, on le suit, et on l'accompagne et il nous fait visiter la ville.
2: Et cette ville, Venise, est le fruit d'une longue histoire, évidemment toujours en relation avec l'eau.
6: Il y a 15 siècles, au temps où Ravenne, couché à l'ombre de sa forêt, resplendissait sombrement, telle une basilissa luxurieuse, ici, sous le ciel de Venise, il n'y avait rien qui annonçât Venise. Il y avait un grand marais, bordé de plages incertaines, hérissé de roseaux, parsemé d'îlots sauvagement verdoyants, envahi et ravagé de temps en temps par de furieux courants d'eau douce et d'eau amère. Sur quelques îlots plus solides que les autres, et sur les bords de la mer, habitait une peuplade de saliniers et de pêcheurs, de petits maraîchers, de petits nautonniers, vaguement assujettis d'abord à Rome, puis à Byzance, sans autre histoire que celle de sa pauvre existence quotidienne. Et il y avait la mer, qui montait tous les jours, comme elle monte à présent, jusqu'à couvrir les îlots les plus bas, et qui ne cessait jamais de ronger les terres un peu plus élevées, où ces gens s'obstinaient à vivre et à mourir ignorés. Venise est en somme une créature de volonté et de foi, mieux de poésie. Le paysage naturel d'où elle émergea au premier jour est encore là. eau de lagune qui s'étend de tout alentour et s'insinue et circule par cent veines dans son sein, rivages effilés qui la défendent des assauts de la mer, îles cultivées et îlots déserts, et la mer qui brille à l'horizon, comblant l'air de son frémissement.

0: immense, et le ciel qui l'embrasse tout entière, qui l'inonde de clarté et accueille les reflets miroitants de ses eaux.
1: Ah, c'est beau, c'est de la poésie. Mais c'est normal, c'est Diego Valeri, donc écrivain, poète, traducteur italien. Nous étions en 1969 avec cette évocation de la longue histoire de Venise. Et on l'a entendu, Solène Rivoal, il évoque ici les saliniers, c'est-à-dire la relation, les saliniers, la relation avec le sel de Venise, les pêcheurs. J'ai envie de dire, à l'origine même, nous avons une activité liée à l'eau.
2: Oui, c'est ce qu'on retrouve dans les sources, hein. On retrouve ça dès le 6e siècle avec un document qu'on appelle la lettre de Cassiodore. Et Cassiodore, c'est un ministre ostrogo qui va en fait découvrir la lagune et il en fait une première description. Et il dit ces Vénitiens, ces habitants de la lagune vivent tous égaux à pêcher, à se nourrir de la lagune et à travailler dans la lagune. Donc on connaît bien en fait ces visions de la lagune. En revanche, depuis les années 80, on a quand même beaucoup d'études qui nous ont un peu éclairé sur ces débuts lagunaires. Et par exemple, si on pense à la pêche lagunaire, on sait finalement que la lagune est habitée à l'époque romaine et certains archéologues vont aussi jusqu'à l'époque étrusque pour montrer qu'il y a des pêcheries déjà à cette époque-là. Donc c'est finalement un peu une remise en question de cette idée de ce paysage complètement naturel et complètement vide qui va se peupler progressivement au Moyen-Âge. On sait qu'en fait c'était déjà une structure où il y avait des organisations de pêche qui évoluaient dès l'Antiquité. Et ça, c'est intéressant pour nous de le voir entre la littérature et l'archéologie.
1: Et puis c'est un défi, et là aussi dans l'archive nous l'avons entendu, les assauts de la mer, parce que au moment de construire une ville sur un marais, une lagune, enfin un milieu très aquatique, le défi est gigantesque.
3: Oui, le défi est gigantesque et en même temps, il faut bien comprendre que c'est la mer qui sauve Venise. C'est-à-dire que la lagune est un espace très particulier et si cette lagune a permis d'accueillir une aussi grande ville pendant aussi longtemps, c'est qu'elle est régénérée constamment par les marées astronomiques de l'Adriatique. Et donc, il y a un flux régulier toutes les 6 heures, un flux et un reflux. La mer Adriatique entre dans la lagune et sort de la lagune et donc elle va créer ce mouvement. Il y a un autre apport d'eau qui sont les eaux douces des fleuves qui arrivent des Alpes. Mais cet assaut de la mer est aussi ce qui permet à Venise de vivre. Et effectivement, les législations vénitiennes sont toujours en train de chercher ce point d'équilibre entre effectivement garantir l'entrée et la sortie de la mer Adriatique et éviter ces assauts qui peuvent parfois être effectivement en temps de tempête particulièrement périlleux pour les habitations.
1: Solène Rivoal.
2: Oui, ce qui est intéressant aussi dans le texte que vous avez qu'on a entendu tout à l'heure, c'est cette idée de paysage naturel et c'est à remettre en relation avec ce que Claire vient de dire, c'est-à-dire que en fait on a cette idée d'un site qui n'aurait pas bougé pendant des années. Or c'est important de préciser que les Vénitiens savent pertinemment comment fonctionne la lagune et par exemple dans cette idée d'afflux des eaux de la mer plus des eaux des fleuves, on a vraiment l'idée, enfin pour les Vénitiens dès le départ et très vite, qu'il existe deux types de lagunes. Ils en parlent beaucoup au XVIIIe siècle, par exemple dans mes sources. Ils parlent d'une lagune vive d'un côté, donc celle qui est balayée et dont les eaux sont toujours modifiées par la marée, enfin en tout cas approvisionnées par la marée, et celle d'une lagune morte qui est beaucoup plus sur le territoire, dans le fond du territoire, qui n'est pas, elle, qui n'a pas l'influence maritime qu'on peut attendre dans l'autre partie de la lagune. Et je reviendrai juste sur ce que Claire Jude a dit tout à l'heure, c'est que toutes ces sources, on les a dans les Sages aux eaux, dont on a parlé tout à l'heure, et c'est vraiment une magistrature à partir du XVIe siècle qui va essayer d'organiser l'ensemble de ces travaux dans la lagune, de la manière dont fonctionne la lagune, en essayant d'apporter des savoirs de plus en plus importants sur comment la lagune fonctionne et comment les Vénitiens peuvent se défendre à la fois d'une influence maritime trop forte ou d'une influence fluviale trop forte.
1: Et cela prouve la grande connaissance que les habitants de Venise ont du fonctionnement de l'eau, parce que canaux, lagunes, la mer juste à côté, les marées, il y a une intimité avec l'univers aquatique.
3: Oui, il y a une intimité qu'on voit dans la poésie, hein. D'ailleurs c'est intéressant, il y a toute une littérature sur Venise, mais effectivement dans les sources que nous on peut étudier, soit pour la fin du Moyen-Âge, soit pour le XVIIIe siècle, on voit comment les habitants ont une connaissance intime de ces différents espaces, de ces différents types d'eau. Et souvent, les gens disent « Venise au milieu de la mer ». Venise, non, n'est pas au milieu de la mer, elle est au milieu de la lagune, effectivement, et on voit très bien dans ce vocabulaire technique, d'ailleurs, dont on peine parfois à trouver les équivalents en français, quand on essaie de décrire le fonctionnement de Venise, on bute sur un certain nombre de mots vénitiens qui n'ont même pas leur traduction en italien, qui sont typiques de la lagune, on en parlait hier, par exemple, le mot pour décrire les pieux qui ont été plantés dans les sous-sols vénitiens pour permettre de consolider les sols avant de construire les palais. Tolpi en vénitien, mais c'est un mot qu'on ne trouve pas nécessairement en italien et encore moins en français. On pourrait traduire par pieux, par pilotis. On se demandait justement comment le traduire. Mais on voit bien que là, c'est un terme très spécifique à ces sous-sols de la lagune.
1: Solène Rival.
4: Ce qui est particulier, c'est que quand on travaille sur le vocabulaire des sources, on se rend compte en fait où sont les savoirs des habitants. Parce que quand on peut, quand on a plusieurs mots pour décrire ce que nous, on considère comme un seul phénomène, ça signifie que finalement, ces habitants, ils ont une vision très fine de là où ils habitent. Et donc, on parlait des pieux dans la lagune. Et donc, effectivement, ils n'ont pas le même nom selon qu'ils sont dans les fondations, sous les maisons, selon leur organisation aussi pour organiser la circulation dans les canaux. Et donc, pour marquer les limites des canaux, pour éviter que les gondoles ou les bateaux s'ensablent, par exemple. Et moi, sur le terrain, par exemple, de la pêche, pour dire le mot anguille, donc pour parler de l'anguille, il y a une vingtaine de mots en vénitien. Et ça dépend du genre de l'anguille, de sa taille, de sa couleur, voilà. Et ça fait, vous voyez, tout un savoir populaire ou un savoir pratique des habitants qu'on retrouve là dans le vocabulaire et dans les sources.
1: Claire Jude de la Rivière.
3: Et on pourrait presque dire la même chose de l'eau, c'est-à-dire que ce qu'on nomme eau, effectivement, n'est pas la même chose si on est au bord du Lido et c'est la mer Adriatique, si on est dans des marécages plus ou moins profonds, dans des canaux, parce que effectivement la lagune est traversée de canaux de navigation qui sont essentiels, hein, que les Vénitiens entretiennent. Au XVe siècle, on a vraiment des lois pour draguer constamment ces canaux. Mais la façon dont on va nommer l'eau en fonction de ces espaces est différente.
4: Je rajouterais sur ce que Claire Jude vient de dire, que quand on regarde une carte ou quand on va sur Internet et qu'on regarde la lagune de Venise, on a cette vaste étendue d'eau. Et on a l'impression que c'est une sorte de mer intérieure avec ensuite l'Adriatique derrière. Les Vénitiens ont conscience dès le XVe siècle, le XVIe siècle, dès le moment où ils font des cartes, que la lagune, c'est pas de l'eau, c'est de la boue, c'est de l'eau, c'est des canaux, c'est des marécages. Et tout ça, en fait, constitue un microcosme qui est très complexe, mais qui n'a rien à voir avec la mer pour les Vénitiens. Ils en sont très conscients. Et donc, ils ont des figurés de couleurs qui sont différents quand ils essayent de noter ou de montrer la lagune vive, la lagune morte. Il ne la représente pas de la même couleur et pas avec les mêmes éléments.
1: Parce qu'il y a la mer Adriatique, le Lido qui sépare la mer de la lagune. Et vous avez raison, hein, Solène Rivoal, j'ai sous les yeux une carte de Venise. La lagune, oh, c'est un tout cohérent. Il y a un peu plus d'îles au nord de Venise, Murano, Burano, mais... Voilà, vous me dites que les habitants de Venise sont capables d'identifier à l'intérieur de la lagune des espaces différents.
4: Oui, ça c'est aussi des conversations qu'on a souvent entre nous. On avait une conversation sur la lagune et sur le fait de savoir si on pouvait marcher dans la lagune, par exemple. Parce que moi, j'ai des sources sur lesquelles on me dit hein, que les pêcheurs peuvent pêcher à pied et pêcher loin à pied dans la lagune. Ce qui signifie qu'en fait, vous avez des espaces qui sont accessibles à pied, des espaces qui sont des canaux qu'il faut creuser tout le temps pour éviter les ensablements et pour maintenir une circulation favorable aussi aux activités portuaires de la ville. Donc tout ça, c'est des choses qui effectivement sont... à peu près su et perçu, notamment par les habitants qui travaillent au contact de l'eau. Ça, c'est quelque chose qui est aussi... Enfin, tous les Vénitiens ne travaillent pas nécessairement au contact de l'eau.
1: Claire Jude de la Rivière.
3: Il y a un des mythes de l'histoire vénitienne, c'est que quand les Francs, à la fin du 8e siècle, ont tenté d'envahir la lagune, en fait, ils se seraient enlisés parce qu'ils pensaient, ils arrivaient avec leur troupes, pensant qu'ils pourraient embarquer sur des petites embarcations pour traverser ce marécage. Et en réalité, ils se sont retrouvés enlisés parce qu'ils n'avaient pas compris qu'ils ne pourraient pas passer. Et en effet, à marée basse, si vous naviguez dans la lagune, à marée basse, vous pouvez vous retrouver très facilement enlisés si vous n'êtes pas justement dans un de ces canaux de navigation régulièrement entretenus encore aujourd'hui.
4: Le long du Ponte de la Libertà, donc le pont par lequel on accède à Venise en train ou en bus,

0: aujourd'hui, il y a toute une partie qui est très ensablée, même en travaux, où on pourrait tout à fait en fait marcher de Mestre ou de la terre ferme à Venise sur quelques espaces. Alors peut-être qu'après on perdrait un peu pied sur certains espaces, mais il y a vraiment tout un endroit où on peut marcher à côté de la lagune. Je pense qu'il faut aussi qu'on ajoute que cette lagune, quand on parle de paysage naturel, elle a absolument rien de naturel, cette lagune. Si elle avait continué son évolution, disons, normale sur les deux millénaires, elle serait en fait aujourd'hui ou comblée, ou enfin, elle n'aurait pas du tout cette tête-là, cette taille-là. Et les Vénitiens vraiment ont œuvré pour en fait que ce paysage reste complètement immobile et pour faire en sorte en fait que ce paysage ne change pas. Et on voit très bien en fait l'évolution de la ville avec les cartes, avec les sources qu'on a et sur lesquelles on travaille. Et on voit aussi l'évolution de la lagune aujourd'hui. Et aujourd'hui, les Vénitiens eux-mêmes et les gens qui travaillent sur la lagune montrent une forte évolution assez rapide, en fait, de ces éléments naturels.
1: Avec ici, pour les autorités, un nouveau défi, parce que au moment de parler des canaux de Venise, nous sommes dans la ville, le Grand Canal et tous ces petits canaux, mais Claire Jude de la Rivière, à vous écouter, j'entends bien qu'il y a des canaux dans la lagune et ils risquent d'être ensablés, donc les navires ne peuvent plus circuler. C'est ce défi-là aussi auquel il faut répondre.
2: Oui, c'est ce défi-là auquel il faut répondre dans le passé et dans le présent. Donc dans le passé, parce que une des spécificités de Venise aussi, c'est que, on le sait, Venise est une grande puissance maritime. C'est un des très grands ports de l'époque médiévale. Mais pour ceux qui sont allés à Venise, ou pour au moins ceux qui ont vu des images de Venise, on ne voit pas ce port. Pensez à Gênes, pensez à Marseille, pensez à Alger. Ce sont des villes où tout de suite, on voit très bien l'espace portuaire autour duquel la ville s'est construite. Dans le cas de Venise, cette grande zone portuaire, c'est cette zone entre le Lido, justement, et la rive sud de Venise. Et cet espace portuaire, il faut aussi l'entretenir. C'est-à-dire qu'au Moyen-Âge, vous avez des galères, vous avez des grosses nefs qui rentrent et qui ont besoin d'un fond important. Donc cet entretien, il a été constant pour des raisons économiques, aussi pas seulement écologiques ou sanitaires, mais aussi des raisons économiques, ou même peut-être d'abord des raisons économiques. Et aujourd'hui, le problème qui se pose, c'est qu'effectivement, ça a fait scandale pendant des années, ces fameuses grandes navi, c'est-à-dire les grands paquebots, oui, qui rentrent dans la lagune, en fait, ont complètement transformé le régime des eaux dans la lagune, avec un gros risque d'enlisement. Et cet enlisement, il est particulièrement dangereux, parce qu'il empêche la navigation et parce qu'il empêche aussi justement ce flux et ce reflux qui est la condition de survie de la lagune.
1: Solène Ribal.
0: Il y a dans la lagune aussi toute une, un microcosme, un système qui est très bien identifié et à l'époque moderne, mais aujourd'hui aussi, avec l'idée qu'il y a une lagune qui est faite de sable, de vase, et il y a toute une partie en fait qui est plutôt de la vase et qui est assez volatile, enfin c'est pas le bon mot, mais enfin vous voyez, qui en fait peut se disperser dans l'eau quand les bateaux passent, et en fait toute cette matière avec les bateaux à moteur, la quantité de bateaux à moteur qui passent et les paquebots avec une taille un peu surdimensionnée par rapport à la lagune, au-delà des vagues, parce qu'on parle beaucoup des vagues et de l'érosion des vagues, en fait, ils vont faire que cette matière, elle reste en suspens dans la lagune. Et ensuite, avec les marées, elle est chassée par la marée hors de la lagune. Et ça creuse en fait la lagune régulièrement. Et ça, c'est quelque chose contre lesquels les Vénitiens aujourd'hui essaient en partie de lutter, parce que tous les écosystèmes lagunaires qu'on appelle... alors, il y a ces fameuses baleines qui sont en fait des espaces à peine immergés dans la lagune, et qui sont toutes les zones de reproduction de poissons, de basse végétation, etc., qui sont en fait balayées complètement parce que la circulation des bateaux, les gènes...
1: Ouais, mais c'est le point d'équilibre, Claire Jude de la Rivière, que vous évoquiez, en fait. C'est-à-dire qu'il ne faut pas que la lagune soit ensablée, mais il ne faut pas, dans le même temps, qu'elle soit trop creusée.
2: Voilà, il y a constamment cette recherche d'équilibre avec des espaces distincts. C'est aussi le problème de l'aqua alta qu'on connaît bien aujourd'hui, c'est-à-dire le fait que certaines marées sont trop importantes et elles viennent remplir la lagune et donc remplir la ville, et au flux de la marée, cette montée des eaux détruit en partie une partie des quartiers.

0: de la ville. Donc effectivement, ce point d'équilibre, les Vénitiens en ont conscience très tôt, puisqu'on le retrouve très tôt écrit dans les sources. Hein, il y a vraiment cette, non seulement des aphorismes, par exemple, une grande lagune fait un grand port, c'est un aphorisme qu'on retrouve à la fin du Moyen-Âge, mais aussi, effectivement, des textes très clairs, produits non seulement par les gouvernants, mais aussi par les communautés de pêcheurs, par les communautés de gondoliers, qui savent précisément, justement, comment trouver cet équilibre entre ensablement. On a aussi besoin de l'ensablement, c'est ça qui a créé les îlots sur lesquels la ville a été construite, ces fameuses baraines où on peut avoir une agriculture, les artichauts, les fameux petits artichauts de la lagune, ils sont produits sur ces baraines, et aussi d'ailleurs un des miels les meilleurs que je connaisse, le miel de baraine, c'est vraiment, il y a peu de production, mais il est excellent, il est un peu salé. Et donc voilà, il y a une recherche de cet équilibre, et c'est ce qui définit peut-être le mieux la politique écologique, entre guillemets, de Venise.
1: J'espère que vous avez vos bottes, je regarde, oui ça va aller, parce que là nous allons avoir les pieds dans l'eau.
2: Je peux dire que presque en un instant est arrivé l'ambassadeur du déluge, poussé par la rage du vent grec du Levant. L'eau monta en moins de 3 heures au-dessus de tout le lido, d'un bout à l'autre, coulant navires et barques, rompant les pilotis, emportant les cabanes de pêcheurs, tuant les oiseaux et noyant les poissons dans toutes les pêcheries. L'eau monta tellement que dans tout Venise, on allait en pataugeant. 3 bras au-dessus des quais, gâtant les marchandises, ruinant les boutiquiers, déterminant les céréales, abîmant tout type de choses.
1: Un témoignage du XVIe siècle au sujet de l'Aqua Alta, clair-jus de la rivière. De quoi s'agit-il, l'Aqua Alta? C'est simplement une marée un peu plus forte que les autres?
0: Alors c'est une combinaison de plusieurs facteurs. Au départ, effectivement, c'est des grandes marées. Donc c'est des grandes marées qui vont faire que l'Adriatique va avoir un coefficient plus important et rentrer dans la lagune de façon plus importante. Mais généralement, c'est combiné avec un vent du sud, le Sirocco, et souvent des pluies abondantes. Et donc la combinaison de ces phénomènes fait que l'Aqua Alta advient. Alors en général, la sirène qu'on entend au début du son que vous avez émis, en fait cette sirène, c'est encore aujourd'hui ce qui annonce l'Aqua Alta dans la ville. Donc les habitants savent que l'Aqua va venir puisque c'est lié à la marée. Et ils savent en général quand ils entendent la sirène qu'ils ont à peu près une heure pour, en particulier pour ceux qui vivent au rez-de-chaussée ou qui ont des magasins, soit fermer des petites barrières, soit commencer à remonter les marchandises. On connaît en général la hauteur de l'eau. Donc ce phénomène-là, il est le texte qu'on a entendu, il date du milieu du XVIe siècle, mais effectivement, c'est un phénomène qu'on retrouvait rarement, disons, jusque au XXe siècle. L'Aqua Alta advenait régulièrement, surtout à l'automne, surtout au printemps, mais c'était des phénomènes rares, c'est pour ça qu'ils sont décrits comme ça. Le problème qu'on a, c'est que depuis une vingtaine d'années, Place Saint-Marc, c'est je crois un jour sur trois, il y a l'Aqua Alta.
1: Ah oui, parce que là, on voit l'accélération effectivement de ces phénomènes. Et dans ce texte du XVIe siècle, Solène Rivoal, l'inquiétude porte sur les oiseaux et les pêcheries. Donc ça veut dire que l'Aqua Alta, cette montée des eaux, peut mettre en péril l'économie de la pêche.
3: Oui, parce que toute l'économie de la pêche repose sur des structures assez légères, en fait, dans la lagune, parce que c'est des filets fixes qui sont posés, donc qui vont être sensibles au niveau de l'eau. Ce sont des palissades de roseaux qui ferment des espaces, des marécages, pour que le poisson grandisse dans des marécages divers et variés. Donc les différents, en fait, les pêcheries, elles sont organisées en différents marécages, et on met des poissons dans un marécage et puis on les change d'espace à mesure qu'ils croient dans la lagune. Donc effectivement, ils sont sensibles à tous ces changements. Ce qu'il y a aussi, enfin ce qu'on voit dans la lagune, c'est que les pêcheurs vont participer aussi à cette recherche de solutions, notamment sur le niveau de la mer qui peut monter. Et à partir du XVIIIe siècle, on a toute une organisation des sages aux eaux qui réfléchissent à savoir comment consolider le lido pour se protéger de la mer. Et c'est ce qu'on appelle aujourd'hui et qu'on peut voir si Voilà, c'est quelque chose qui est assez connu pour les Italiens ou même pour les touristes européens. C'est ces fameuses promenades à vélo sur tout le Lido de Chioggia à Jesolo. On peut aller en vélo d'un côté à l'autre avec des vaporetti qui vous transportent. Et c'est les Murati, en fait, c'est des grandes digues qui vont tout le long du

0: Lido, de Pellestrina et jusqu'à Chioggia, protégeaient la lagune. Et puis, le système des Murazzi, donc les Murazzi s'est créé à partir du 1745 à peu près. L'idée, c'est aussi de mettre en perpendiculaire des toutes petites digues. Donc vous avez la digue principale sur le Lido, et puis on construit des digues perpendiculaires pour casser en fait les vagues, la marée, pour éviter l'érosion de ces digues. Et c'est quelque chose qu'on voit toujours aujourd'hui, c'est un paysage qui est très connu des Vénitiens et des gens qui habitent dans la lagune, et ils vont beaucoup, enfin c'est des endroits où ils vont se baigner par exemple l'été très régulièrement.
1: Ils se baignaient déjà ces Vénitiens du passé, à Clairvue de la rivière Solène Rivoal.
0: Oui, alors on a un document, alors c'est un document qu'il faut effectivement analyser comme tel. C'est un peintre du XVIIIe siècle qui s'appelle Giovanni Grevenbroich et qui nous livre un témoignage donc de ces nages, de ces enfants qui sautent d'une fondamenta, donc d'une rue vénitienne qui donne sur la lagune, et ils plongent en fait dans l'eau. Et le pêcheur nous dit que les habitants de Venise, les habitants du peuple de Venise apprennent à leurs enfants à nager pour pouvoir être préparés à vivre dans un environnement tel que la lagune.
1: Oui, parce que c'est un environnement particulier. Solène Rivoal, vous êtes l'autrice de cet ouvrage « Les marchés de la mer, une histoire sociale et environnementale de Venise au XVIIIe siècle ». C'est publié par l'École française de Rome. Y a-t-il plusieurs espaces de pêche? Parce que c'est pas la même chose. Dans la lagune, ben, c'est une eau particulière et on l'entend bien avec des profondeurs variées, mais juste à côté, il y a la mer Adriatique et puis on peut aller plus loin. Il y a des pêcheurs qui se spécialisent selon ces différents espaces?
0: Alors, il y a des espaces qui se spécialisent à l'intérieur de communautés qui, elles, regroupent des pêcheurs de différentes activités. Donc, en fait, vous avez 5 communautés de pêche dans la lagune et dans chaque communauté, vous avez des pêcheurs qui vont pêcher dans la lagune, et progressivement, à partir du XVIIe, XVIIIe siècle, des pêcheurs qui vont s'organiser autour de barques, de grandes barques, avec des équipages de 8 à 10 personnes qui sortent dans l'Adriatique pour plusieurs jours, voire quelques semaines, et qui reviennent avec du poisson donc pêché en Adriatique. Et puis, à l'intérieur de la lagune, on a effectivement des zones de pêche distinctes, et deux zones de pêche notamment distinctes. Donc, j'en ai parlé au tout début de l'émission, mais effectivement, ces grandes propriétés privées qui peuvent être des pêcheurs, donc des valida pesca, donc les pêcheries qui fonctionnent vraiment comme des exploitations agricoles, donc avec ces marécages pour laisser croître le poisson. En fait, on ouvre les palissades en roseaux, on laisse rentrer les poissons qui viennent se reproduire dans la lagune, et puis on les emprisonne, on ferme les marécages derrière, et puis ensuite on les maintient comme ça jusqu'à une pêche. Et en fait, le vocabulaire est assez exceptionnel dans ces sources parce que il y a pas vraiment de vocabulaire de pêche, on parle de récolte, de champ d'eau, voilà, donc on est vraiment dans une activité agricole. Et puis à côté, il y a toutes les marécages dits publics, mais qui vont développer un usage qu'on pourrait appeler un usage commun, c'est-à-dire que ce ne sont pas des marécages qui appartiennent aux communautés, mais les magistrats et Venise organisent l'usage de ces marécages, donc pour des petits pêcheurs qui vont marcher avec une barque et une ligne, avec un filet fixe, etc.
1: Et puis après, ben, pour aller acheter le poisson, il suffit d'aller à un endroit bien précis, c'est au Rialtoto.
2: Donc si vous allez à Venise, par exemple le matin, ce que c'est beau de faire, c'est d'aller à Rialto, au marché en bas du pont de Rialto. Donc si vous allez tôt, vous allez voir tous les bateaux des pêcheurs qui arrivent, qui déchargent toutes leurs marchandises. Alors vous voyez plein de choses magnifiques. Il y a par exemple à Venise, pendant la mutation des crabes, ils mangent les crabes mous, ça s'appelle les moeque. Ils sont très très bons. Ça, c'est la spécifique de Venise. Aux languilles. L'anguille, c'est un plat qui est très très répandu à Venise. Après, il y a les poulpes, il y a les barres de laguna. Après, il y a les baccalà mantecato, qui c'est très très connu. C'est un crème de morue, c'est une morue cuite, bouillie, après, défaite dans une casserole et montée à l'huile à la main. Ça, par exemple, quand vous allez dans une épicerie à Venise, vous voyez les grands plateaux avec des montagnes de baccalà mantecato et on le vend comme ça. Ah oui, il y a beaucoup, les tourteaux même, ils utilisent beaucoup, notamment pour faire une recette très très bonne, c'est tagliolini au fior di bosco, et c'est une sauce

0: pourquoi les canaux ne doivent pas être ensablés, parce que sinon ça ne circule pas. C'est toute la question aussi de rendre le canal navigable.
1: Oui, l'approvisionnement de la ville se fait évidemment par voie d'eau. On arrive à Venise par l'eau, on transporte les marchandises par l'eau. Ce qui rend aussi les trafics plus aisés, parce qu'il faut bien se rendre compte que au Moyen-Âge en tout cas, c'est bien plus facile de naviguer que d'utiliser des routes. Donc l'économie vénitienne fonctionne dans cet approvisionnement constant entre des marchandises qui arrivent de la mer Méditerranée ou qui arrivent de l'arrière-pays vénitien dans la lagune, qui sont embarquées sur différents types d'embarcations plus ou moins grandes, des péniches, des gondoles. Là aussi, il y a tout un vocabulaire de ces embarcations dans la lagune et qui circulent dans Venise, qui amène le bois à l'arsenal, qui amène les produits alimentaires aux deux grands marchés alimentaires de Venise, à Rialto, mais aussi à Saint-Marc. À Saint-Marc, il y a un grand marché alimentaire, il y a une boucherie, il y a une poissonnerie, des marchés de fruits et légumes. Mais c'est vrai que autour du pont de Rialto, qui est le seul pont sur le Grand Canal jusqu'au XIXe siècle. Donc jusqu'au XIXe siècle, c'est le seul endroit où on peut traverser à pied le Grand Canal. Et c'est là où se trouvent bien sûr les marchés alimentaires, mais aussi où se trouvent les banques, où se trouvent les grandes administrations fiscale, financière. Donc c'est le cœur palpitant économique de Venise. Et le long du Grand Canal et le long de ces places de marché, effectivement, il faut imaginer constamment des centaines d'embarcations plus ou moins grandes qui viennent décharger sur de grands paniers. On a encore au XXe des photos très belles, des premières photographies, voire des petits films de ces espaces dans les trois premières décennies du XXe siècle, qui nous montrent ces grands paniers qui sont déchargés avec des melons, avec des légumes, avec des fruits, mais aussi bien sûr tous ces poissons. Et il faut imaginer constamment, tous les matins en tout cas, une agitation autour de ces espaces qui en fait le cœur même de la ville.
0: Et puis on a entendu la diversité aussi de ce que l'on peut manger. Donc nous avons des anguilles, des crabes mous, nous avons tant de choses. La fraise qui remplace la tomate, c'est étonnant. Mais Solène Rivoal, mange-t-on beaucoup de poissons à Venise?
2: Oui, on mange beaucoup de poissons à Venise. On en mange beaucoup dans toute sa diversité. C'est-à-dire qu'en fait, le poisson à Venise, quand on parle du poisson à Venise, c'est pas suffisant pour montrer toute la diversité de ce que les Vénitiens mangent. Alors déjà, les Vénitiens, ils ont cette catégorie poisson, mais qui englobe les poissons, les crustacés, les coquillages, donc l'ensemble de ce qu'on peut manger qui vient de la lagune et de la mer. Donc ça, c'est quelque chose qui est important à souligner. Et ensuite, il y a toute une diversité aussi de produits en qualité. C'est-à-dire que vous pouvez, en 1760, vous pouvez acheter une sardine à quelques sous. Très très peu. Et c'est moins cher parfois que le fromage, c'est moins cher que même les abats de viande coûtent plus cher. Et de l'autre côté du spectre, en 1760, vous pouvez aussi acheter de l'esturgeon qui coûte 52 sous la livre et ça équivaut au prix du café. Donc là, par exemple, vous voyez, vous avez toute une diversité. Et donc manger du poisson, en fait, ça ne veut pas dire grand-chose parce qu'effectivement, les populations les plus pauvres vont se nourrir de palourdes, d'huîtres aussi. L'huître, c'est un mets qui n'est pas un mets de luxe à cette époque-là, en tout cas. Et puis, ça va jusqu'à des gros poissons. En fait, les poissons qui ont le plus de succès, ce sont les poissons qu'on peut découper. Donc, le thon, l'esturgeon, qui sont considérés comme de la viande de la mer, en fait, et qui coûtent beaucoup plus cher et qui sont très peu accessibles, là, pour le coup, à la population vénitienne. Mais je pense que le Rialto, il faut vraiment le prendre comme un espace où il y avait effectivement beaucoup de pêcheurs qui arrivaient, qui déversaient toutes leurs marchandises sur le marché, ce qui aujourd'hui est de moins en moins le cas, puisque il y a de moins en moins de pêcheurs sur cet espace de Rialto, ce qui est bien dommage quand on voit ça.
0: Oui, mais Claire Jeu de la Rivière, c'est une histoire des sensibilités également, parce que au moment de parler de poissons, de marché, il faut vider le poisson et il faut bien le jeter quelque part. Le canal est juste à côté, on jette le poisson dans le canal. C'est-à-dire que les canaux de Venise sont aussi l'endroit où se retrouvent les déchets.
1: Voilà, tout ce cycle qu'on a décrit permet justement aux habitants d'utiliser les canaux comme des espaces pour déverser les déchets. Alors, près des marchés, on déverse en effet les restes des poissons qui ne seront pas consommés par d'autres. Parce qu'en tout cas, pendant très longtemps, au Moyen-Âge c'est le cas, mais ça continue à l'époque moderne, on est dans des économies de recyclage. On est dans des économies où ce qui est déchet pour les uns est ressource pour les

0: autres, ce qui est ordure pour les riches et potentiellement nourriture pour les plus pauvres. Donc une fois que tout ce cycle a eu lieu, les déchets ultimes sont effectivement bien souvent jetés dans les canaux, en particulier aussi les déchets, les marchandises pourries, ces fameux sages aux eaux ou les provéditeurs à la santé font des rondes dans les marchés et interdisent la vente, en particulier l'été, des huîtres avariées, des poissons avariés, de la viande avariée. Et la décision qui est prise, ça peut être soit de jeter dans les canaux, éventuellement de brûler. On a des lois qui parlent de brûler, en particulier les saucisses, par exemple, les saucisses avariées. Mais sinon, c'est jeter dans les canaux avec l'espoir qu'en effet, ce flux et ce reflux va permettre de vider la lagune. Et c'est d'ailleurs le cas aussi au nord de la ville où, à partir du XVe siècle, sont installés des abattoirs, parce que jusqu'alors, on abat la viande dans les marchés. Et puis, une décision est prise au milieu du XVe siècle de les déplacer au nord de la ville. Et on a des descriptions de ces carcasses et du sang, quand ils ne sont pas réutilisés, qui sont jetés dans la lagune, avec effectivement l'attente de la marée pour les faire refluer vers la mer.
1: C'est-à-dire que le canal un peu asséché, période chaude, poisson, viande, enfin en tout cas le sang après l'abattage, Venise est une ville odorante, mais comme toutes les villes de ce temps-là.
0: Alors l'été, elle a ce problème en période de manque d'eau, en fait, quand il n'y a pas assez d'eau dans les canaux. Et puis surtout, ce qui sent très fort, c'est les égouts, parce qu'en réalité, l'autre grand problème, c'est l'évacuation des eaux usées. À l'époque, il n'y a pas de système, évidemment, d'égouts. C'est le canal, les canaux qui permettent ça, le grand canal, hein, qu'on appelle souvent le plus bel égout du monde, qui permettent, alors il y a des systèmes de récupération des boues, il y a des fosses septiques dans les plus grands palais, mais le problème qu'on a, c'est effectivement ces boues qui peuvent se déposer, et en période de sécheresse, c'est ces boues qui vont avoir une très forte odeur encore aujourd'hui, et dont les Vénitiens sont conscients, puisque ces miasmes sont souvent associés à des maladies. C'est-à-dire qu'après la peste noire de 1348, pendant des décennies, voire des siècles, hein, on ignore les causes exactes, mais on fait le lien entre effectivement ce qu'on appelle la malaria, donc le mauvais air qui a donné malaria, et les maladies qui circulent. Et donc il y a une compréhension de ce cycle justement, et c'est pour ça qu'on cherche aussi à entretenir les canaux pour éviter de se retrouver avec un air malsain qui va potentiellement amener de nouvelles épidémies.
1: Et c'est pourquoi des crieurs publics sont envoyés. Alors dans les rues, oui, on peut parler de rues à Venise, enfin du côté des canaux.
2: Sur ordre des magnifiques seigneurs provéditeurs à la santé et des magnifiques provéditeurs aux eaux, nous faisons savoir à tous les locataires et propriétaires de maisons qu'ils doivent, dans les 8 jours, faire boucher tous les trous des gouttières, éviers et fourneaux qui se déversent dans les rues, sous peine de devoir payer 50 petites lires d'amende. À partir de maintenant, nul ne devra se permettre de jeter ni de faire jeter de l'eau d'aucune sorte, des ordures ou immondices par les fenêtres et par les portes des maisons qui donnent sur la rue.
1: Denis Lebeau dans le cours de l'histoire sur France Culture qui nous lisait cette proclamation de janvier 1520 à Venise. Claire Jude de la Rivière, est-ce une proclamation exceptionnelle? Parce que dans votre ouvrage Vénitien, Vénitienne, la traversée d'une ville, Venise 1520, vous suivez ce crieur, et c'est d'ailleurs formidable, c'est un beau livre avec l'iconographie exceptionnelle. Est-ce quelque chose qui est remarquable ou est-ce une pratique courante de demander aux gens de garder leurs déchets?
0: Non, c'est courant, et ce qu'on a l'habitude de dire quand on est historien, et c'est une des premières choses qu'on explique à nos étudiants, plus les lois sont répétées, plus cela signifie qu'elles ne sont pas effectivement respectées en amont. Donc ce type de loi, on en trouve tout au long du XVe siècle. Alors la législation sur les déchets commence bien avant, mais les magistratures se spécialisent au XVe siècle, ce qui fait qu'on a plus de documents qui sont produits, plus de documents qui sont archivés, et on a très régulièrement ces proclamations et ces règlements, et d'encadrer la façon dont les Vénitiens vont se débarrasser de leurs ordures. Parce que effectivement, les canaux ont toujours servi à se débarrasser des boues et des ordures, mais au XVe siècle, la lagune subit régulièrement des problèmes d'ensablement. Et il faut vraiment agir justement pour permettre la navigation, pour permettre le flux des eaux, ce qui fait que le ramassage des ordures, la collecte, il y avait dans tous les quartiers de la ville des caisses dans lesquelles les habitants étaient censés venir déposer leurs ordures, et puis des balayeurs qui venaient collecter ces caisses. pièce, puis balayée autour. Donc ce type de législation s'intensifie tout au long du XVe siècle, mais en tout cas on en trouve davantage dans les documents, ce qui nous permet de voir que les magistrats sont très attentifs à la propreté de la ville. D'ailleurs, Venise est souvent décrite par les visiteurs de cette époque comme une ville assez propre, aussi parce qu'elle est très souvent dallée ou pavée, donc il y a moins de boue dans la rue, et il y a une attention effectivement à cette collecte et éviter que les habitants ne déversent les ordures et les eaux usées, aux grises ou aux noires, directement dans les canaux, mais aussi dans les rues, hein, puisqu'on a des fois des gouttières qui vont vraiment qui sortent directement dans les petites rues publiques.
1: Qu'est-ce qu'on leur demande de faire à ces habitants? Ils doivent avoir des seaux, des bassines chez eux?
0: Alors ça, malheureusement, les sources ne le disent pas trop. Effectivement, on suppose qu'en particulier, il y a très peu de mentions de latrines publiques dans les documents du XVe siècle. Il y en a quelques-unes autour des grandes églises. On sait qu'il y en a derrière San Marco. Par exemple, on sait qu'à Murano, il y en a à côté de la grande église de Santa Maria e Donato. Mais sinon, il y a peu de mentions de latrines pour les habitats populaires. Les grands palais, évidemment, en ont. Et donc, on suppose qu'on fait un usage constant de ces seaux et de l'eau. Et par contre, pour les déchets solides, c'est effectivement pour les ordures, là encore, qui sont sans doute pas très nombreux, on fait attention à bien les collecter. Et dans l'histoire longue de Venise, ces déchets ont servi au renforcement des berges. Donc pendant très longtemps au Moyen-Âge, on prenait ensuite ces déchets qu'on allait déverser dans les îlots de la lagune. Et encore aujourd'hui, il y a toute une archéologie qui se pratique dans les berges des îles dont on a parlé tout à l'heure, Murano ou Sant'Erasmo, qui est une grande île agricole. Tout au long des berges, on trouve énormément de tessons qui datent parfois du Moyen-Âge, de la Renaissance, avec encore des décorations, ils sont très beaux à voir. Et ces tessons ont été déversés au moment où, justement, on a non seulement vidé des caisses dans la ville, mais aussi renforcé les berges de ces îles.
1: C'est absolument fascinant de voir cette préoccupation ancienne sur des questions environnementales, même si le mot n'existait pas. Pour des raisons sanitaires, vous nous l'avez expliqué avec l'ajout de la rivière, parce que les miasmes pouvaient entraîner des maladies, des raisons économiques, il faut laisser les navires circuler. Est-ce que la question se pose pour la pêche, de dire si les eaux sont polluées, ce n'est pas bon pour les poissons?
3: C'est pas en ces termes qu'elle se pose exactement. Enfin, la pollution de l'eau, je pense pas que ce soit quelque chose. Enfin, moi, je les retrouve pas dans les textes. En revanche, ce qui est très présent pour les Vénitiens, c'est le problème de surpêche et de surexploitation de la lagune. Donc, entre le XVIe et le XVIIIe siècle, les magistrats sont très attentifs à la baisse de petits poissons dans la lagune qui favorisent le renouvellement des ressources, etc. Et ils vont donc légiférer énormément sur les règlements de pêche et sur qui doit avoir accès à ces petits poissons. Pour rebondir sur ce que Claire Jude disait sur les lois qui sont publiées et qui sont republiées, les lois qui concernent la pêche, elles sont très nombreuses à Venise, elles sont en permanence publiées, republiées, et d'ailleurs c'est intéressant de s'intéresser au lieu comme l'a fait Claire Jude dans son livre, parce que quand on regarde les publications ou les lieux de publication de ces lois pour la pêche, par exemple, et ben on a toutes les communautés de pêche en fait qui se dessinent, c'est-à-dire que les magistrats vont faire leur publication évidemment dans les deux centres économiques de la ville, mais aussi dans les zones de résidence et d'habitat des pêcheurs. Et donc il y a toute une réflexion autour de cette fragilisation des ressources lagunaires. Et notamment, en 1760, il y a une nouvelle règle qui va être mise en place autour du petit poisson, donc ce petit poisson qui alimente toutes les pêcheries. Et les Vénitiens, à leur habitude, vont mettre en place un système politique qu'ils ont l'habitude de mettre en place ailleurs, qui s'appelle le tirage au sort. Et donc, ils choisissent des pêcheurs. Ils mettent le nom des pêcheurs dans une urne en mars et ils mettent le nom des marécages dans une autre urne et ils tirent au sort un pêcheur qui aura le droit l'année qui vient d'aller pêcher dans ce marécage pour que les marécages qui ne sont pas alimentés de la même manière puissent être exploités par différents pêcheurs à différentes époques.
1: Parce qu'il y a aussi la question démographique. Ces pêcheurs, ils sont là pour nourrir des gens et la ville de Venise se peuple. Il y a une augmentation de la population qui, là aussi, pose des problèmes au moment notamment de penser à la question des déchets.
0: Oui, c'est une très très grande ville, Venise. Donc avant la Grande Peste, c'est une des trois ou quatre grandes villes européennes. Et elle, dès la deuxième moitié du XIVe siècle, la ville se reprend aussi pour une politique efficace d'immigration. Venise fait venir, favorise l'immigration, soit d'artisans qualifiés, soit de travailleurs. Et donc,

0: En 1500, c'est environ 120 000 habitants, hein, ce qui est moins que Paris ou Naples, mais qui reste des très grandes villes. Et en effet, ça pose tout des tas de questions d'approvisionnement, de gestion des déchets, de circulation, de peuplement aussi. Il faut loger ces gens. À la fin du Moyen-Âge, il y a des politiques de construction d'habitats populaires, ce qu'on appellerait d'habitats populaires, pour justement, de la part des riches patriciens qui font construire ces maisons. Et donc, en termes de gestion des déchets, on reste néanmoins, jusqu'au XIXe siècle, dans des économies qui produisent beaucoup moins de déchets que évidemment, on connaît depuis le XIXe, XXe. Et la question que vous posez sur la pollution, justement, elle renvoie aussi à cela. L'idée même de pollution, c'est plutôt une catégorie du XIXe. On retrouve dans les documents véniciens, souvent, ce que nous, on appellerait pollution de l'eau, par exemple, parce que les eaux usées que déchargent les teinturiers, c'est mis en équivalence avec des canaux dans lesquels on ne peut pas circuler. C'est-à-dire l'impossibilité de circuler correctement. Et donc, c'est moins l'idée de la saleté que l'idée de cet équilibre, de ce point d'équilibre dont on a parlé. Donc, c'est sûr que les moments d'accélération démographique peuvent créer des saturations urbaines, mais toutes ces magistratures dont on parle depuis le début sont très efficaces dans la gestion de ces problèmes.
1: Et puis, augmentation de la population, augmentation du commerce, et donc, évidemment, de l'exploitation et de la pêche, conduit à la surpêche.
2: Les pêcheurs devraient s'intéresser d'eux-mêmes à une affaire d'une telle gravité, la surpêche. Non seulement par l'obéissance qu'ils doivent aux lois publiques, mais encore parce que leur propre intérêt est intimement lié à cette question. Puisque si on laissait le poisson parvenir à sa pleine croissance et qu'on ne le pêchait qu'aux saisons convenables, il en résulterait une heureuse abondance au bénéfice de tous. Et, dans la prospérité de pêche plus généreuse, un avantage véritable et sensible pour les pêcheurs eux-mêmes. Toutefois, la malice et l'avidité de quelques-uns, bravant la volonté des autorités publiques, les exigences du bien commun et même les intérêts qui leur sont propres, les conduisent, par un comportement libertin aussi funeste que répréhensible, au scandale, en donnant le pire des exemples, à pratiquer la pêche en tout lieu et en toute saison, au moyen d'engins et de procédés des plus pernicieux, universellement proscrits.
1: Thomas Beau qui lisait ici ce texte de loi de 1760, Solène Rivoal. Moi, j'ai bien entendu ce que Claire Jude de la Rivière nous expliquait sur la notion de pollution qui n'a pas sa pertinence, mais dont des effets sont constatés. Nous utilisons ce mot-là pour expliquer des choses du passé. La surpêche, c'est également le cas parce qu'il y a les avancées techniques, et on l'a entendu dans ce texte de loi. Il y a, en sous-entendu, nous utilisons désormais des procédés qui ruinent la pêche et qui conduisent à la surpêche.
3: Oui, alors le texte qu'on vient d'entendre est très intéressant, parce que si on le lit de cette manière et avec ce qu'on pense, nous, au XXIe siècle de la pêche, on se dit, effectivement, ces pauvres magistrats vénitiens sont confrontés à des pêcheurs qui ont des outils de pêche de plus en plus performants et qui vont vider la lagune de ces poissons. En réalité, c'est un peu plus complexe comme analyse qu'on peut en faire aussi. C'est-à-dire que la surpêche, vous avez raison, c'est quelque chose qui est tout à fait comprise et qui est intégrée dans les textes à partir du 14e siècle, 15e siècle. On parle déjà de cette réduction de ces petits poissons qu'on nomme alevins. Et les alevins, on cherche à les protéger. Et d'ailleurs, si vous allez à Venise, dans les grands espaces de marché, vous avez des plaques qui datent alors du 19e siècle, pas de l'époque moderne, mais des plaques qui rappellent qu'on ne peut pas vendre les poissons à moins d'une taille standard. Voilà. Donc ça, c'est quelque chose qui est très connu et compris pour les magistrats. En revanche, ici, en 1760, ce qui est intéressant, c'est que on parle de cette petite pêche d'alevins, non pas pour nourrir les populations, mais pour alimenter les grandes pêcheries. Et donc l'idée, c'est que les pêcheurs s'emparent de ces alevins, les capturent et les revendent à prix d'or à ces pêcheries, pour que ces pêcheries soient alimentées en petits poissons. Et ça pose la question de la dépopulation d'un poisson qui serait commun et possiblement pêché par tous, à un poisson qui va être capturé et qui va devenir un bien privé, qui ensuite sera vendu par ces grandes exploitations. Et donc c'est de ça aussi dont il est question dans le texte. Et ce qui est intéressant, c'est que dans ce texte, on voit vraiment l'opposition du coup se créer en XVIIIe siècle entre des petits pêcheurs qui effectivement sont confrontés en fait à un manque de ressources, et puis des grands pêcheurs qui s'organisent autour de ces pêcheries et qui vont

0: accaparer une ressource progressivement.
1: Avec ici ces échos très contemporains, hein, parce que bien sûr nous avons ces découpages en histoire, nous les aimons bien, mais il y a les transformations profondes, celles du 19e siècle, du 20e siècle, plus encore Claire Jules de la Rivière, dans Vénitien, Vénitienne, dans cette formidable balade à Venise. Quand vous vous baladez, vous, aujourd'hui à Venise, cette ville musée mais vivante, il y a toutes ces traces du passé, c'est-à-dire ces préoccupations anciennes sont toujours présentes. On voit les réponses apportées par le passé et les réponses apportées aujourd'hui. Tout ça dans une continuité.
2: C'est vraiment ça qui est fascinant, vous avez raison. C'est une ville, évidemment, surtout quand on est historienne de Venise, qui nous oblige constamment à nous demander qu'est-ce qui était là à l'époque qu'on étudie. Et très souvent, on est surpris parce qu'il y a beaucoup de bâtiments qui, en réalité, sont du néo-gothique du 19e ou du 20e et qu'on pensait beaucoup plus anciens. Mais à l'inverse, une autre expérience fascinante pour nous qui fréquentons beaucoup la ville, c'est aussi de voir comment Venise est une ville vivante, une ville qui résiste difficilement au surtourisme, mais c'est une ville dans laquelle beaucoup de communautés politiques, au sens vraiment noble du terme, se sont constituées pour défendre la lagune, pour défendre l'écologie, pour défendre aussi un tissu social formidable. C'est une des rares villes d'Europe sans voiture, ce qui n'est pas rien aujourd'hui. Et donc, un autre héritage dans la ville, c'est justement cette organisation politique, communautaire, par le bas, qui est fascinante à voir aujourd'hui et qui est aussi particulièrement intéressante à documenter.
1: Avec, je renvoie à des émissions du cours de l'histoire auxquelles vous aviez participé, hein, Claire Jules de la Rivière, des cités sans roi, républiques urbaines au Moyen-Âge, histoire des expériences républicaines ou encore histoire politique sans couronne. Comment raconter l'histoire du Moyen-Âge par le bas, des émissions du cours de l'histoire. Écoutez sur franceculture.fr et l'appli Radio France, Solène Rivoal, où aussi vous avez, en vous baladant dans Venise, tous ces échos du passé comme une évidence, mais avec la capacité de les analyser puisque vous avez l'accès aux sources et puis vous avez quand même écrit les marchés de la mer.
0: Oui, si on s'intéresse par exemple sur l'évolution de la ville à la communauté, donc j'ai étudié notamment dans mon livre les Nicolotti, donc les pêcheurs de Saint-Nicolo. Alors Saint-Nicolo, c'est la paroisse qui est à l'extrême ouest de la ville et à côté du port de Venise aujourd'hui. Si on s'intéresse en fait à ces espaces un peu excentrés de Venise, on voit à quel point ils ont changé. C'est par exemple des espaces où ont été construits les usines ou les manufactures qu'on peut trouver au 19e siècle puis au 20e siècle. C'est là aussi où on a construit les prisons, qui ne sont pas des édifices non plus de l'époque moderne, puisqu'on a la prison des femmes à la Giudecca et la prison des hommes à Saint-Nicolo. Donc ça, c'est par exemple des espaces qui ont été clairement complètement modifiés dans ces autres siècles. Et puis c'est vrai que quand on a la chance, comme nous effectivement, de vivre dans la ville un peu au gré de nos recherches, etc., on vit des situations qui nous montrent un peu tout le potentiel de cette ville. On a parlé tout à l'heure de l'Acqua Alta. On a pu vivre des moments où on boit un verre sur un campo et puis là la sirène retentit. Et si vous habitez dans un espace qui va être touché par l'Acqua Alta, il y a vraiment plein de Vénitiens qui disent « Oh là là, faut que je parte !» enfin, et qui partent en courant parce que sinon, ils vont se retrouver les pieds dans l'eau. Et ça, c'est quelque chose qui est, a priori, qu'on ne vit que dans cette ville, par exemple. Donc, c'est effectivement des ajustements, des choses un peu originales. Voilà.
1: Et puis, cette ville qui ne changerait pas telle qu'on nous la présente, alors que c'est une ville qui évolue, et surtout pour l'eau, l'élément naturel présenté comme quelque chose d'immuable, l'eau à Venise, à son histoire. La lagune n'est pas la même que par le passé. Les canaux, c'est la même chose.
2: Voilà, c'est l'histoire contemporaine de Venise a su s'habituer aussi à ce qu'est l'eau. D'ailleurs, il y a des tas de travaux qui sont encore en cours, justement. On parlait tout à l'heure des égouts. Un des grands projets de Venise, par exemple, c'est de créer un égout moderne avec des conduits qui vont aller vers la terre ferme. Donc, cette histoire de l'eau, elle continue. Et c'est une histoire qui s'écrit sur le temps long. C'est pour ça que nous, on est fascinés par nos sources, parce qu'on se rend compte aussi de ces correspondances constantes entre le passé et le présent.
1: Merci vraiment à vous deux de nous avoir conduits à Venise, Claire Jules de la Rivière. Je rappelle, pour poursuivre le voyage, Vénitien, Vénitienne, la traversée d'une ville, Venise, en 1520, c'est publié au Seuil. Et Solène Rivoal, il y a vos marchés de la mer, une histoire sociale et environnementale de Venise au XVIIIe siècle. Et puis, avec Romain Grancher, là, nous plongeons profond, parce que Dernière frontière, une histoire environnementale du fond de la mer, c'est publié chez Champvallon. Merci beaucoup à toutes les deux.
0: Merci.
1: Prochain épisode dans le cours de l'histoire, marais et rivières, le pouvoir royal face aux défis hydrauliques.
3: Que sollicitez-vous à Versailles ?
4: La charge d'assainir les marais de la Dombe, un paradis pour les moustiques. La vie d'un paysan n'y dépasse pas 35 ans.
3: Pauvres gens. Comme un malheur ne vient jamais seul, leur simple évocation provoque l'ennui.
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5: Il est moins sot qu'il n'en a l'air.
4: C'est toute la différence entre nous, monsieur.
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1: 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Demain dans le cours de l'histoire, marais et rivières, le pouvoir royal face aux défis hydrauliques. Mais pour le moment, puisqu'il est 10h, nous retrouvons Géraldine Mulman avec Philosophie. Bonjour Géraldine.
2: Bonjour Xavier Mauduit, bonjour tout le monde.
1: Je crois que vous avez quelqu'un à nous présenter, une écrivaine philosophe.
2: Alors je ne sais pas si elle est philosophe, je le pense, mais ça reste à montrer. Il s'agit de Doris Lessing, prix Nobel de littérature en 2007. C'est une œuvre romanesque majeure. Et oui, je crois, mais nous allons vérifier avec nos invités qu'il y a des questions philosophiques importantes qui se posent dans cette œuvre.
1: Je suis sûr que vous allez nous convaincre. Bonne émission Géraldine.
2: Merci.
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2: Doris Lessing, romancière philosophe, point d'interrogation. C'est la série en 3 épisodes que nous vous proposons pour clore cette saison 2025-2026 d'Avec Philosophie. Premier épisode, l'effondrement. On me dira peut-être, mais quelle idée curieuse de vouloir parler d'effondrement dans ces premiers jours de l'été 2026. Je ne saurais répondre clairement. On m'accordera en tout cas que ce motif, l'effondrement, hante notre présent sous des formes très variées. Or, la force littéraire, mais aussi philosophique, me semble-t-il, de l'écriture de Doris Lessing, prix Nobel 2007 de littérature, c'est de tourner sans cesse autour de cette hantise ou de cette réalité de l'effondrement. Lessing dit aussi la destruction. J'ai l'impression que c'est important ce qui se joue là dans cette œuvre. Dans les romans de Doris Lessing, cette hantise produit une tension intérieure, psychique, presque insoutenable, caractérisant de nombreux personnages. Notamment Anna, un double de Lessing évoluant dans le Carnet d'or, qui est le livre le plus connu de cette écrivaine britannique, publié en 1962. Anna, le personnage, écrit 4 carnets différents pour essayer de s'agripper, de retrouver quelques points de stabilité. L'ordre apparent des 4 carnets se brouille cependant peu à peu et on se demande à la fin si la lumière de l'ultime carnet, le carnet d'or, ne demeure pas complètement énigmatique, voire mensongère. La hantise de l'effondrement est partout en vérité. Elle touche la créativité littéraire d'Anna, ses relations amoureuses, mais encore l'ambiance politique,
8: politique, dans un monde où les aspirations à l'émancipation se retournent elles aussi en force noire. Pourtant, l'après-guerre, dont ne cesse de parler Lessing, qu'il s'agisse des lendemains de la Première ou de la Deuxième Guerre mondiale, n'est-elle pas une promesse ? Eh bien, pas pour Doris Lessing, marquée au fer rouge par l'impérialité britannique en Afrique australe, que Lessing a connue dans son enfance et qu'elle hait. Elle a montré ou anticipé ou eu la prémonition de certaines impasses de l'après-colonialisme. Quant à l'idéal communiste qui a compté pour elle, il s'est défiguré dans un odieux goût de la terreur qui a transformé ses défenseurs en pantins dangereux. Lessing relie la destruction psychique à toutes les autres formes de la destruction.
9: The Golden Notebook is a book which has a kind of a life of its own.
10: Le Carnet d'or est un livre qui a une sorte de vie propre, une vie très vivante. Car à l'époque où je l'ai écrit, nous étions face à tant de contradictions, à tant d'impossibilités. C'était le moment où tous les camarades découvraient l'horreur de l'Union soviétique. C'était une période pleine de déception, de tristesse, de colère. Tout cela se trouve dans le Carnet d'or, et c'est là toute la force du Carnet d'or. Je le sais, d'autres le savent, mais ceux qui le lisent aujourd'hui, c'est étonnant. Ils rééditent le Carnet d'or, c'est incroyable, après toutes ces années. Eh bien, je sais pourquoi. Ce livre est imprégné de toutes ces émotions. Parlez-en à n'importe quel écrivain et il comprendra parfaitement.
8: Mise en rapport avec tout un tas d'émotions, liens, fait en permanence, échec aussi de ces liens, de nos différentes parties de la vie. Doris Lessing, que vous entendiez ici, elle était doublée par Anaïs Isbert de France Culture, merci à elle. C'était en 2007 que Doris Lessing s'exprimait, et vous aurez noté le mot de contradiction au cœur de l'œuvre, et c'est bien cela qui fait craindre l'effondrement. Nous parlerons bien sûr du Carnet d'or dans cette série, mais nous ferons aussi des incursions dans l'œuvre entière, sans bien sûr pouvoir tout en dire. Bonjour Nicolas Poirier.
11: Bonjour.
8: Vous avez fait votre thèse sur le penseur gréco-français du, on peut dire comme ça, vous m'autorisez?
11: Oui, bien sûr.
8: Du XXe siècle, Cornelius Castoriadis, éminent penseur, théoricien. Et vous avez écrit aussi sur un autre philosophe français, ils ont été proches tous les deux un certain temps, il s'agit de Claude Lefort. Nous vous avons déjà reçu sur ses auteurs, Nicolas Poirier. Aujourd'hui, vous signez un essai qui est tout à fait impressionnant puisqu'il évoque Lessing au milieu d'autres auteurs. Ça s'intitule « Exil et création de soi ». Canetti, Gombrowicz, Joyce, Lessing, Mann, Nabokov et Saïd. Quelle ambition, je vous félicite, c'est un très beau livre.
11: Merci.
8: Paru en 2022 au Classique Garnier. Bonjour Geneviève Brisac.
12: Bonjour.
8: Alors, vous êtes professeure de français, écrivaine, vous êtes au téléphone avec nous. Je vous en remercie, c'est pas très facile, j'espère que la liaison va être bonne. Vous avez publié plus de 10 romans, Geneviève Brisac, et essais sur la littérature. On sent la présence de Doris Lessing dans votre panthéon personnel. Ainsi dans votre roman paru aux éditions de l'Olivier en 2014, roman qui s'intitule « Dans les yeux des autres ». Je voudrais commencer par vous demander, Geneviève Brisac, comment était lu Doris Lessing, qui lisait Doris Lessing dans les années 1970-1980, et ça fait partie de ma question. Trouvez-vous que quelque chose de son rayonnement s'est éteint un peu aujourd'hui?
12: Oui, sans doute. Alors, on lisait Doris Lessing, effectivement, comme vous le disiez, Géraldine Mühlmann, dans les années 70-75, comme une écrivaine qui allait nous donner, nous, je pense, les jeunes filles et les jeunes gens de ces années-là, de l'énergie, du courage pour faire face à l'histoire. Je pense que c'était une très bonne idée de l'associer, comme vous venez de le faire avec Nicolas Poirier, à Castoriadis et à Claude Lefort, parce qu'elle partage avec eux, outre l'intelligence, une sorte de courage et d'exigence morale. C'est-à-dire qu'elle ose, et je crois que c'est ça qui nous donnait de la force et qui continue à en donner, si on veut bien l'écouter, elle donnait de la force morale. Elle s'interroge sans cesse sur le rapport entre la littérature et l'éthique. Mm-hmm. Et l'intérêt qu'il y a ou qu'il n'y a pas d'ailleurs à écrire si les mots sont corrompus et si ce qu'on dit ou ce qu'on écrit ou ce qu'on pense tombe dans le vide. Je crois que c'est ça la grande force de Doris Lessing. Et je trouve qu'on l'entend très bien dans sa voix, dans la voix que vous nous avez fait entendre au début. Elle a cette voix un tout petit peu plus aiguë que nos voix aujourd'hui, comme on voit avec Simone de Beauvoir, par exemple, mais extrêmement déterminée et aussi ironique.
11: Et vous lisiez Doris Lessing. Alors, évidemment, nous allons venir à la question des femmes, car Doris Lessing a compté pour beaucoup de femmes qui étaient en quête de chemin d'émancipation face à une certaine domination qu'elles subissaient. Donc, il y a un certain féminisme qui s'intéressait à Lessing. Et je dis tout de suite que Lessing a été un peu gênée par cette lecture. Nous allons y revenir amplement. Mais précisément, moi, j'ai fait une présentation en accentuant les aspects sombres de Lessing, le motif de l'effondrement, le motif de la destruction. Est-ce que vous pensez qu'on l'a lu dans les années 70-80, au contraire, comme quelqu'un qui apportait de la lumière?
12: Oui, bien sûr. Elle est absolument lue comme quelqu'un qui apporte de la lumière et qui apporte la lumière du courage de la vérité, en fait. C'est-à-dire, d'une littérature qui est, enfin, je parlais de Simone de Beauvoir il y a une seconde, elle ne se ressemble pas tant que ça, mais elle se ressemble en ce qu'elle pense toutes les deux. Un, qu'elles sont loin d'être bêtes, ce qui est absolument vrai, et d'autre part, en ce que leur démarche, leur exigence, leur raison d'être sur Terre, c'est de dire la vérité des choses. Elles écrivent leurs romans ou leurs essais en s'interrogeant sur la justesse des mots, la vérité des mots, la vérité de l'expérience. En le relisant pour vous, je repensais beaucoup à un essai de Nicolas Marc Crépon,
11: philosophe, enseignant à l'école normale supérieure.
12: Exactement. Sur la force du langage face à la violence. Je crois que c'est vraiment son sujet, la force du langage et la force du langage à plusieurs, du dialogue. Le carnet d'or est, outre le fait d'être un livre de carnet, et on va en parler, c'est aussi un livre de dialogue entre deux amis.
11: Entre deux amis, Anna et Molly, qui est un peu ce qu'on appelle parfois le roman cadre. Et puis on suit Anna écrivant quatre carnets, un noir qui correspond un peu à des mises au point à propos de ses envies littéraires, mais il y a beaucoup de douleurs, et puis de souvenirs. Le jaune qui correspond à une sorte de roman inachevé où elle met en scène un double d'elle-même. Ça fait beaucoup de doubles de Lessing. Une certaine Ella et Julia semble être le double de Molly. Donc une sorte de roman. Le rouge est un carnet politique où elle fait le point sur son engagement plein de douleurs au sein du Parti communiste britannique qu'elle quittera. D'ailleurs, la vraie Lessing quittera le Parti communiste et on sent à quel point ça n'est plus possible pour Anna de rester. Mais quelque chose l'attire encore, cette complication-là. Et enfin, le bleu qui essaye de poser les faits, de tenir un journal plus ou moins objectif. On entend aussi une mise au point sur la tranche de psychanalyse qu'elle effectue avec une certaine Mrs. Marx et ce qu'elle en retient. Elle essaye de poser deux, trois repères. Voilà pour le carnet d'or. Nicolas Poirier, est-ce le carnet d'or ou bien d'autres textes de Lessing, d'autres romans? Je pense en particulier aux Enfants de la violence, toute cette saga. Enfin, ça, c'est un peu trop roman fleuve, saga. Elle écrit longuement Lessing, mais il y a une telle cruauté, une telle douleur que je trouve que le mot de saga n'est pas du tout approprié. Enfin, la série des Enfants de la violence, qui le titre dit bien les choses, toute son enfance coloniale dans le monde colonial britannique en Afrique australe, tout cela, c'est plus politique. Ça se retrouve dans un tas de nouvelles aussi, qui sont parfois plus plus moderne pour nous, je trouve. Enfin, on en parlera. Qu'est-ce qui vous a attiré chez Lessing, vous, Nicolas Poirier? Un homme aussi, je le souligne, puisque longtemps, et elle détestait ça, et elle avait raison, je trouve, Lessing était considéré vraiment comme une romancière pour femmes. Et bien, vous montrez que ce n'est absolument pas le cas.
13: Oui, moi j'ai été intéressé par Doris Lessing, que j'ai découvert assez tardivement, autour de la question d'autobiographie. J'ai lu les deux tomes de son autobiographie qui m'ont vraiment passionné, et j'avais décidé de travailler sur un livre plus large sur le lien entre exil et création de soi à travers la littérature réflexive et autobiographique. Donc j'avais sélectionné certains auteurs, dont Doris Lessing, et effectivement le lien avec l'exil, et je crois qu'il faut y revenir parce que c'est très important pour la ramener au contexte historique de son œuvre. Toute son existence est marquée du sceau de l'errance et de l'exil. Bon, quand même, elle a eu une existence un peu apatride. Elle est née en Perse en 1929. Bon, après
11: Iran.
13: Et donc, où son père était employé de banque. Ensuite, retour en Angleterre en 1924. Départ en 1925 pour la Rhodésie du Sud, l'actuel Zimbabwe, où les parents de Doris Lessing vont devenir fermiers. Et là, il y a très jeune, vers 12-13 ans, elle rentre en révolte contre, la situation. Elle prend conscience de la ségrégation raciale, mais par rapport à ses parents, pas tant ses parents eux-mêmes, la petite bourgeoisie anglaise qu'ils représentaient, mais contre le destin de ses parents, dont elle dit qu'ils ont été les victimes de la Première Guerre mondiale et d'un empire en décomposition. Elle se décrit dans son autobiographie comme, c'est sa formule, la fille d'un empire mourant. Dès le départ, elle se sent privée de sol fondateur. Comme elle dit, la guerre m'a donné naissance, et elle a voulu fuir cet endroit qui, effectivement, n'était pas pour elle propice à l'invention d'un destin qui serait celui qu'elle choisirait d'être, notamment progressivement, à partir de 16-17 ans, quand elle s'est intéressée à la littérature, de devenir écrivaine. Donc, en fait, elle est privée de sol fondateur, et donc, du coup, il est clair qu'à un moment donné, il est très difficile de vivre comme ça dans une existence qui n'est pas cadrée par des repères normatifs. Donc, l'effondrement, la déchirure, la dislocation sont, je crois, des motifs très très importants de son parcours. Oui. Et je crois d'ailleurs, juste pour finir sur ce point, j'ai presque envie de faire référence à une émission que vous avez consacrée il y a quelques semaines à Roland Barthes, le degré zéro de l'écriture.
11: Oui, merci.
13: Parce qu'il me semble que Barthes dit que à partir de la Seconde Guerre mondiale, la littérature est confrontée à une impasse tragique. On ne peut plus écrire de la littérature comme avant. Et il dit, l'écrivain cesse d'être un témoin de l'universel pour devenir une conscience malheureuse. Ben en fait, le Carnet d'or, c'est le roman de la conscience malheureuse, je pense, et d'un thème qui est vraiment central dans les années 60, dans le domaine de la philosophie, psychanalyse, dans le domaine intellectuel, le roman de l'aliénation. Voilà. Roman de l'aliénation où, effectivement, je pense qu'il y a un clivage à la fois psychique avec la psychanalyse, elle est totalement clivée, Doris Lessing, c'est vraiment le roman d'une névrose très profonde qui n'est pas loin de virer vers la psychose, au bord de l'effondrement. C'est aussi un roman de guerre froide, je pense, années 60, le clivage entre l'Est et l'Ouest, et elle-même, elle est clivée dans son engagement au Parti communiste. Elle est communiste dès qu'elle est en Rhodésie du Sud, mais elle l'est pour des motifs qui ne sont pas directement politiques, puisqu'elle dit ce qui m'a attiré chez les communistes, c'est que c'était les seuls blancs à l'époque, les seuls anglais, qui s'intéressaient à la littérature et qui avaient une sensibilité de gauche. Voilà. C'est ça, c'est par rapport à la littérature. Et par la suite, elle a rompu en 56 au moment de l'invasion russe de Budapest. Mais à chaque fois, l'engagement a été vraiment très très. Elle affirmait cet engagement tout en refusant cette adhésion à quelque chose qui s'avérait effectivement quelque chose de terrifiant en termes de réalisation politique. Voilà. Donc c'est. Mais allez. Voilà.
11: Donc vous êtes d'accord pour dire que
13: elle n'est jamais devenue conservatrice par la suite. Hein. Elle n'a pas rompu.
11: Ah non, elle
13: n'est pas. Voilà, elle est restée toujours de gauche. Hein.
11: Et puis elle continue à dire. Il y a un passage du Carnet d'or. Alors bon, évidemment, Anna, c'est un peu son double. Donc on est tenté de lui attribuer à elle tout ce qu'elle met dans son personnage. Il faut faire attention. Mais c'est vrai que Anna dit beaucoup. C'est insupportable d'être au Parti communiste.
13: Absolument, oui.
11: Mais à chaque fois que je vais dans un dîner bourgeois, je n'ai qu'une envie, c'est de me réinscrire encore au Parti. Donc il y a quelque chose là qui dit presque avec humour. Il y a une colère terrible contre une société de l'hypocrisie, des dominations rentrées, etc. Et donc elle ne supporte plus le Parti communiste, mais il y a quelque chose qui, là-bas, lui permet de ne pas être bourgeoise ou petite bourgeoise. Enfin, elle n'arrive pas à s'en détacher à ce moment-là, même si dans sa tête, il est tout à fait clair qu'elle ne supporte plus d'y aller. Je voudrais saluer l'arrivée de Françoise Atuel. Vous êtes installée en studio.

0: Oui, tout à fait. Merci.
1: Bonjour. Bonjour. Vous êtes avec nous depuis quand, je crois, c'est bien cela?
0: Oui,
1: merci,
0: c'est ça.
1: À ICI Basse-Normandie de vous accueillir et de permettre ce duplex. Vous êtes professeur en sciences de l'éducation à l'Université Paris-Nanterre. Les enjeux psychanalytiques vous sont chers. Vous avez notamment écrit un article dans la revue Esprit en 2007 intitulé « Doris Lessing, la force obscure des femmes ». Et en 2017, dans la nouvelle revue de psychosociologie, un autre article intitulé « Du risque filicide au Caire, la transmission de la violence et son interruption dans l'œuvre de Doris Lessing ». Est-ce que pour vous aussi, c'est la question de la destruction, de l'effondrement psychique, mais aussi l'effondrement de la transmission, mais aussi l'effondrement politique, mais aussi l'effondrement lié au colonialisme anglais qui, même quand on en sortira, laissera une saveur terrifiante pour Lessing. Est-ce que c'est ce motif-là qui vous a conduite vers cette œuvre ou est-ce autre chose, Françoise Atuel?
0: Alors, d'abord, donc, merci effectivement de m'accueillir et désolée du retard. On a eu un petit souci technique avec les studios et merci d'offrir cette possibilité de duplex. J'ai découvert Doris Lessing par hasard, sans que ce soit par hasard, je crois, puisque c'était la bibliothécaire de quartier de Vitry-sur-Seine, Sylvie Barbier, j'ai grand plaisir à la nommer, qui me l'a fait découvrir à partir de d'autres lectures que, voilà, de romans que j'empruntais, qui me plaisait, et elle m'a incité à regarder cette œuvre-là. C'est une œuvre qui m'a immédiatement touchée de façon très profonde, qui a résonné en moi de façon assez souterraine. Et sans doute effectivement, même si je l'avais pas tout à fait conscientisé à ce moment-là, sur cette question. Alors moi, je préfère parler de chaos, mais Doris Lessing dit bien que la crainte du chaos, de l'informe et de l'effondrement. Enfin, l'effondrement suit le chaos et l'informe. On peut aussi dire qu'il le précède. Enfin, c'est une espèce de boucle, puisque notamment, je m'intéresse beaucoup aux questions transgénérationnelles. Donc, l'effondrement de la génération d'avant devient chaos, qui devient effondrement, etc. Donc ça, c'est des questions qui m'intéressaient. Enfin, je saurais pas dire dans quel ordre, puisque finalement mon article sur le chaos, je l'ai écrit en 2012, peut-être inspiré par la lecture de Doris Lessing que j'ai beaucoup lu, notamment à l'été 2006 et 2007. Donc c'était assez joli puisque c'était juste avant qu'elle ait le prix Nobel. Mmh. Mais je l'ai lu au début parce que j'aimais la lire et parce que ça me faisait du bien. Alors notamment, je me disais, elle me reconnecte à moi-même. C'est-à-dire que la façon dont elle décrit extrêmement finement la complexité de nos affects et la contradiction, et qu'elle pose la contradiction comme une réalité et pas comme quelque chose qui est à résoudre ou à justifier ou à expliquer. Cette question du comment, de la description qui est extrêmement importante. Donc je crois que c'est avant tout ça qui m'a touchée. Ça me faisait du bien de la lire. Donc j'ai lu parce que j'aime lire. Et puis, quand elle a reçu le prix Nobel, je ne trouvais pas dans ce qui était écrit sur elle. Je disais, mais non, c'est pas ça, Doris Lessing. Et donc j'ai suivi les conseils de Jackie Beiro, qui m'a fait découvrir les sciences de l'éducation et la psychanalyse, et qui disait, si vous ne trouvez pas, si vous n'arrivez pas à trouver, à lire ce que vous auriez envie de lire, eh ben, il faut l'écrire. Donc, c'est ce qui a donné le petit article dans Esprit. Voilà, parce que je trouvais que c'était ce qu'il y avait à dire sur Doris Lessing au moment où elle avait le prix Nobel n'était pas dit comme je souhaitais dans la... Et puis ensuite, donc, au moment d'un dossier dans la nouvelle revue de psychosociologie coordonnée par une collègue, Danielle Hans, elle m'a incité, discuter. Je lui dis que j'aimerais bien, peut-être, sur Doris Lessing. Elle me dit, bah oui, vas-y. Et je me suis rendu compte qu'il y avait aussi du plaisir. Je crois que ça, c'est un des points importants pour moi, c'est-à-dire que de la lire, de lire cette réalité psychique-là qu'elle met en scène, et ensuite d'en écrire quelque chose... Ben moi, ça me faisait du bien, c'est-à-dire ça reconstruit, ça relie, ça remet du lien et de la fluidité face justement à l'effondrement, au chaos et à l'impossible, j'ai envie de dire presque l'impossibilité de vivre. Alors là, j'avais envie de réagir à ce que disait Nicolas Poirier tout à l'heure sur la question du clivage. Je crois que ce qui m'aide ce qui me soutient beaucoup dans la lecture de Doris Lessing, c'est qu'elle montre qu'on peut être au bord du clivage et vivre, créer, avancer, investir malgré tout.
1: Je vous trouve bien optimiste.
0: Je suis une grande optimiste.
1: Oui, je pense que moi, je vois des choses beaucoup plus sombres chez Lessing, et je n'oublie pas que Anna, dans le Carnet d'or, fait une tranche de psychanalyse et qui l'aide quand même, parce qu'il y a une critique de la psychanalyse chez Lessing, mais c'est quand même très intéressant ce qui se passe dans ces séances. Et le problème, c'est que la psychanalyste passe son temps à lui dire « Vous êtes une artiste, vous écrirez sur notre lien ici, sur l'expérience psychanalytique, vous verrez, vous écrirez. » Anna trouve qu'elle manque de noirceur pour appréhender cet effondrement en elle. Et en tout cas, qu'elle a mieux ou pas à la fin du roman, elle décide de ne pas écrire, de ne plus écrire, de maintenir cette décision. Je ne me trompe pas, Nicolas Poirier. Alors justement, je vous propose qu'on entre un peu dans le Carnet d'or. Tout d'abord, écoutez la manière dont Doris Lessing, en 1971, donc 9 ans après l'apparition de ce qui a été un best-seller international, considère qu'on l'a très mal lu.
2: La composition de ce roman est la suivante. Il y a d'abord un squelette, ou structure, qui s'appelle Femme libre, et constitue un court roman de type conventionnel, d'une longueur d'environ 60 000 mots, et qui pourrait se suffire à lui-même. Mais il se divise en 5 parties séparées par des sections des 4 carnets, le noir, le rouge, le jaune et le bleu. Ces carnets appartiennent à Anna Wolfe, personnage central de Femme libre. Elle en tient 4 au lieu d'un seul, parce qu'elle éprouve le besoin de séparer les choses, par crainte du chaos et de l'informe, de l'effondrement. Des pressions intérieures et extérieures mettent fin au carnet. L'un après l'autre, ils s'achèvent sur un lourd trait noir tracé en travers de la page. Mais à présent qu'ils sont finis, de leurs fragments peut jaillir quelque chose de neuf, le carnet d'or. Ce thème de l'effondrement, cette notion que, parfois, quand les gens craquent, c'est une façon de guérir, et du rejet par le moi intérieur des fausses divisions et dichotomies, a bien sûr été traité par d'autres, et par moi-même, depuis lors. Mais c'est ici, à l'exception d'une nouvelle ici et là, que j'ai pour la première fois écrit sur ce thème. Et c'est donc ici plus rude, plus proche de l'expérience, avant que l'expérience se soit développée en pensée et en concept. Plus précieux peut-être, parce qu'il s'agit de matière plus brute. Mais personne ne remarqua particulièrement ce thème central, car le livre fut aussitôt réduit, par des critiques amies, aussi bien que par des personnes hostiles, au sujet de la guerre des sexes, ou fut revendiqué par les femmes comme une arme non négligeable dans la guerre des sexes.
1: Nous reviendrons à ce malentendu, il s'agissait de la préface de 1971, donc au Carnet d'or, écrit et publié à l'origine en 1962, préface de Doris Lessing à son propre livre. Pour parler de l'effondrement, je crois aussi qu'il faut l'entendre elle-même, entendre Anna en parler dans le livre. Voici donc un autre extrait du Carnet d'or, cette fois-ci lui-même.
2: La fonction du roman semble changer. C'est maintenant un avant-poste du journalisme. Nous lisons des romans pour nous documenter sur des zones de vie que nous ne connaissons pas. Le Nigeria, l'Afrique du Sud, l'armée américaine, un village minier, les coteries de Tchernobyl. Je suis atteinte d'un vertige croissant, où les mots ne signifient plus rien. Les mots ne signifient rien. Ils sont devenus, lorsque je réfléchis, non pas la forme que prend l'expérience, mais une suite de sons dépourvus de sens, comme un babillage de jeunes enfants à l'écart de l'expérience. Ou comme la bande sonore désynchronisée d'un film. Lorsque je réfléchis, je n'ai qu'à écrire une phrase comme « Je marchais dans la rue » ou prendre une phrase dans un journal « Mesures économiques menant au plein emploi 2 ». Et les mots se dissolvent aussitôt. et mon esprit se met à engendrer des images qui n'ont rien à voir avec les mots, de sorte que chaque mot que je lis ou que j'entends semble un petit radeau ballotté sur un immense océan d'images. Et je ne peux donc plus écrire. Ou seulement si j'écris vite, sans regarder ce que j'écris. Car si je regarde, alors les mots divaguent et perdent leur sens. Et je n'ai plus conscience que de moi, Anna, tel un pouls battant dans l'immense obscurité. Et les mots que moi, Anna, j'écris ne sont rien. Ne sont que les sécrétions d'une chenille éjectée en ruban qui durcissent à l'air. Je comprends que ce qui m'arrive est une dépression. Et c'est ainsi que j'en prends conscience. Car les mots sont formes. Et si je me trouve en un point où la forme, l'expression, disparaissent, alors je ne suis rien, car il m'est clairement apparu, en lisant les carnets, que je reste Anna à cause d'un certain type d'intelligence. Cette intelligence est en train de s'évanouir, et j'en suis terrifiée.
1: Je sais, Nicolas Poirier, que cet extrait où Anna décrit elle-même le fait que son langage ne parle plus, d'une certaine façon, vous est cher. Pourquoi ? Pourquoi ce passage vous est-il cher ?
3: Alors, effectivement, l'effondrement, c'est pas seulement l'effondrement civilisationnel, c'est pas seulement l'effondrement psychique, c'est aussi l'effondrement du sens. En fait... Elle a un blocage, Anna, dans l'écriture. Et ce qu'elle cherche à exprimer, voilà, le chaos, le désordre, ce qu'elle vit au bord de l'effondrement, apparaît difficilement traductible dans les formes du langage le plus usuel, même le plus recherché. Alors, il ne s'agit pas de revenir effectivement au grand style romantique du 19e siècle. Et elle essaie vraiment de donner forme et de donner sens à un ressenti intérieur que le langage, par définition, est dans l'incapacité d'exprimer, parce que le langage introduit par définition une médiation entre le sujet et ce qu'il éprouve, ce qui lui permet de rendre, d'exprimer et d'extérioriser son vécu intérieur. On se rappelle de Hegel dans l'Encyclopédie des sciences philosophiques qui disait que le langage donne à la pensée sa forme la plus haute. Et vouloir penser sans les mots constituerait une perspective contradictoire et on tomberait dans la folie. C'est exactement peut-être ce que cherche à faire ici Anna. Essayer de penser sans les mots et puis pour ensuite essayer de traduire ça au travers d'un langage alors qui serait un langage presque paradoxal puisqu'il ne pourrait pas aller vraiment au bout de son effort. Quelque chose qui n'est pas discible, voilà. Non pas la folie, mais le passage où elle, sur le point de sombrer, d'ailleurs il y a énormément de récits de rêve dans son roman. Il y a de récits de rêve, voilà, qu'elle exprime par un langage qui doit rendre compte par la forme de ce qui est informe et de l'absence même de forme.
1: Alors sur ce point... Pardon, c'est pour vous, que vous continuiez, que je me permets cette incise. Chez Castoriadis, qui est un philosophe et un psychanalyste,
3: oui.
1: Marié à Pietra Aulagnier, psychanalyste qui a joué un rôle important dans l'histoire de la psychanalyse française, puisqu'elle était lacanienne, elle a fini par rompre avec l'école freudienne pour fonder ce qu'on appelle le quatrième groupe, donc s'émanciper d'une certaine façon d'un certain monde lacanien qu'elle connaissait très bien, tout en gardant évidemment un lien à Lacan, un certain lien, malgré la critique. Est-ce que vous vous souvenez bien sûr que Castoriadis parle du magma et là, je crois qu'il y a quelque chose qui est important entre Lessing et Castoriadis, parce que sinon, on ne comprend pas votre grand écart, Nicolas Poirier. Qu'est-ce que ce spécialiste de Castoriadis et de Lefort est allé chercher chez des gens comme Doris Lessing? Ça a l'air très, très lointain. Mais en vérité, le magma... Alors, qu'est-ce que c'est le magma chez Castoriadis?
3: Déjà, un peu, il y a quelque chose à la source. C'est pour moi, alors indépendamment du magma, c'est effectivement c'est la tension et l'union, la tension de ce que Castoriadis s'appelle l'imaginaire instituant, l'imaginaire institué. Voilà. Et ça me semble au cœur de la vie de Doris Lessing.
1: Vous pouvez expliquer un petit peu.
3: Imaginaire instituant, oui. C'est-à-dire un imaginaire créateur qui tente de produire des significations imaginaires nouvelles, notamment dans le domaine là de la création artistique et littéraire, avec l'idée que des nouvelles formes de vie peuvent éclore, notamment les femmes qui peuvent s'émanciper, etc., et produire par elles-mêmes leur propre vie, leur propre pensée, leur propre œuvre, et qui entre en contradiction avec l'idée

0: Oui, c'est-à-dire que le magma, c'est ce qui n'est jamais vraiment donné dans une représentation, mais c'est ce qui est la condition, en quelque sorte, de cette représentation. Alors, c'est pas exactement l'informe, le magma. C'est, comment dire, un ensemble de logiques qui sont disparates, dont on ne peut pas faire la synthèse au sein d'une logique globale, mais ce sont des logiques contradictoires, un peu à l'image des carnets dans le roman d'Auguste Lessing, qui peuvent quand même faire lien, un lien qui est contradictoire, mais ce lien contradictoire, c'est, si vous voulez, ce qui est à la base, tout simplement, comment dire, de l'imaginaire radical qui va pousser les individus à essayer de produire des significations nouvelles, et notamment la société dans son pôle instituant, ce qu'il appelle l'auto-institution du social et de la société.
1: Alors tout ça pourrait aller dans le sens d'un optimisme qui est quand même à modérer en ce qui concerne Doris Lessing, parce que le problème du magma, de la destruction, du sentiment de l'effondrement, c'est qu'il renvoie aussi à une violence objective. Nous sommes tous des enfants de la violence. C'est le titre de sa série, la première phrase de sa série à Doris Lessing. Il y a son père qui est revenu blessé, amputé des tranchées. Il y a la violence politique. Et donc peut-être que de cela, parfois, nous ne nous relevons pas. Ce n'est pas comme le magma de Kasuriadis. Qu'est-ce que vous pensez, vous, du motif de la souffrance, Geneviève Brisac? Est-il la souffrance, la décomposition, le magma, le vertige de l'effondrement, est-il immédiatement créatif ou est-il aussi désespérant chez Doris Lessing? Comment vous entendez ce motif dans son œuvre?
2: Alors, je pense qu'il est dans un premier temps paralysant, et d'ailleurs elle le dit, elle est paralysée pour écrire, elle ne voit plus de raison à écrire, et d'ailleurs de nombreux écrivains l'ont dit, en particulier Virginia Woolf, pourquoi écrire si rien n'a de sens? C'est effectivement très discutable, mais je crois que pour rejoindre ce que vous disiez, Doris Lessing a une démarche philosophique. Vous avez présenté au début de l'émission la volonté de faire cette émission justement ici et là, maintenant, parce que c'est une femme écrivaine, mais aussi philosophe. C'est-à-dire qu'elle cherche à dégager des concepts et à s'en servir, et les carnets fonctionnent comme des supports de concepts, comme des points d'appui pour une démarche philosophique, pour une, comme elle le dit elle-même, un découpage de la réalité qui permette de la saisir. Et je trouve qu'elle n'est jamais aussi convaincante que quand elle s'appuie sur le réel. C'est-à-dire que dans les dialogues sont parfois un peu pas dans l'auto, comment dire. L'auto-observation sont parfois un petit peu vagues. En revanche, quand elle décrit la Rhodésie, l'hôtel où ils vont passer leur week-end, les gens qui l'entourent, les militants du parti, certes, elle rencontre des problèmes de mots, comme elle dit, de voix, mais ce qui la rattache à la réalité, et en ça, on peut penser au thème de l'effondrement, c'est-à-dire de l'effondrement du bébé, on en parlera sûrement à travers Winnicott et la psychanalyse, ce qui lui permet de se raccrocher à la réalité. Et je trouve que c'est extrêmement intéressant, c'est les intonations, c'est-à-dire qu'elle repère les individus, la moralité, la valeur des individus aux intonations de leur voix. Et un des grands ennemis de Doris Lessing, tout au long de ce roman et des autres romans, c'est l'hypocrisie beaucoup et la lâcheté. Or, l'hypocrisie et la lâcheté, elle le souligne souvent, s'entendent. Et le roman aussi s'entend. C'est des sons, c'est des voix, et les sons permettent d'attraper une vérité.
1: Alors évidemment, le point qui est le plus grave lorsqu'il chavire, lorsque c'est terminé et que l'effondrement est total, l'ultime rempart contre l'effondrement, quand ça craque, c'est terrible. Et c'est vrai que c'est le rapport mère-enfant, ou en tout cas parent-enfant. Et de ce point de vue, c'est aussi lorsque rien ne va.

0: pas, on essaie de se raccrocher à quelque chose de l'enfance, qui était encore le lien, le soin. Et lorsque ça craque, et ça craque souvent dans l'œuvre de Doris Lessing, c'est vraiment terrible. Alors il y a Anna qui essaye de retrouver le jeu JEU qu'elle pratiquait quand elle était une petite fille, où elle arrivait par son imagination, mais comme si elle était protégée dans sa chambre, et protégée par qui? Une famille quand même, à recréer le monde, la rue, les rideaux, ceux qui sont dehors, etc. Et dans ce passage, Anna dit « Je n'y arrive plus maintenant que je suis grande ». Cette enfance encore un peu enchanteuse, assombrée. Il y a aussi le motif de l'abandon, notamment Martha Quest, encore un double de Doris Lessing qui abandonne mari et enfant. Il y a aussi le thème de l'abandon qu'on ne fera plus jamais. Et c'est la relation entre Anna et Janet, dans Le Carnet d'or, je trouve que ce sont parmi les plus belles pages, où là, Anna se sent ancrée. Françoise Atchuel, est-ce que l'encre de l'enfance et de la protection parentale est toujours au bord de sombrer, ou est-il plus solide quand même que cela pour Doris Lessing, selon vous?
1: Je crois que ce qu'elle nous dit bien, justement, c'est que c'est les deux à la fois. C'est que c'est à la fois un appui, et à la fois un appui qui transmet de la violence, avec cette idée que les parents font comme ils peuvent, évidemment, et comme ils peuvent avec ce qu'eux-mêmes ont reçu. Il y a cette scène aussi dans Mémoire d'une survivante où elle reprend une scène de sa propre enfance autour d'un jeu de chatouille où il faut endurcir les enfants, que je trouve absolument effrayante. On a cette petite fille qui hurle sur les chatouilles, mais c'est pas grave, c'est un jeu. Et je trouve que on retrouve des scènes de ce type-là un peu partout, c'est-à-dire on fait ce qu'on croit être bien pour les enfants. Elle revient assez souvent aussi dans son autobiographie sur sa mère, la très compétente fille du major Williams, donc qui sait ce qu'il faut faire pour les enfants, qui sait ce qui est bon, en réalité qui croit qu'elle sait, et là encore je le redis, qui fait comme elle peut, et avec cette idée qui apporte malgré tout, c'est-à-dire qu'il y a de la violence, et en même temps il y a des éléments qu'on va pouvoir attraper et qui vont pouvoir être des points d'appui. Et dans l'enfance de Doris Lessing, et dans ce qu'on retrouve ensuite dans son œuvre, il me semble qu'il y a deux points sur lesquels il faut insister. C'est le Veld, la brousse de la Rhodésie du Sud, c'est-à-dire qu'elle a vécu donc dans une ferme au milieu de nulle part et d'un paysage, alors que j'imagine évidemment, enfin moi ça me fait beaucoup, c'est vraiment l'imaginaire qui est au travail, quoi, à la fois immense, à la fois un peu désolé, c'est un climat assez sec, enfin, etc. Et au milieu de ça, donc ça elle raconte que sa mère a construit une merveilleuse maison avec le contenu de quelques malles de chez Liberty et chez Harrods, et en même temps c'est un sol en terre, enfin, espèce de contraste comme ça, de sensations très différentes. Et puis les livres, c'est-à-dire que tous les mois, sa mère fait venir une caisse de livres et de revues d'Angleterre. Elle est elle-même passionnée de littérature. Et c'est vraiment ce contraste de cet ancrage dans la nature et dans la littérature qui, je pense, fait Doris Lessing ensuite. Et donc ce mélange de cette femme, elle dit à un moment, ma mère tenait tout ensemble. Non, enfin, je traduis comme ça puisque c'est un interview en anglais. Donc
0: elle tenait vraiment ensemble pour que ça ne s'effondre pas. Parce que le père, lui, avec sa blessure de guerre, il incarne l'effondrement et la mère essaye de tenir. Mais le rapport à la mère est très hostile en même temps de Doris Lessing. À force de vouloir tout tenir debout, il y a quelque chose de terrifiant là aussi. En tout cas, ça l'angoisse aussi, la volonté de maîtriser et de tout tenir. Vous êtes d'accord, Françoise Atchuel?
1: Complètement. Et on est quelque chose d'une relation qui est au bord de l'emprise et dont elle essaye de s'échapper. Et c'est bien ça qui peut être aussi effondrant pour le psychisme. Puisque si vous n'arrivez pas à exister, si l'autre construit tout autour et détermine l'environnement de façon extrêmement cadrée et avec beaucoup d'angoisse aussi. C'est-à-dire que cette façon d'essayer de reconstruire un intérieur anglais au milieu de la brousse sud-africaine, ça marche pas très bien quand même. Donc c'est quelque chose de terrifiant dans la façon de lutter quand même. Je repense aussi à Duras, le barrage contre le Pacifique, enfin cette espèce de façon de lutter contre les éléments envers et contre tout et de

0: de tenir bon malgré tout. Donc il y a vraiment là une transmission de violence et en même temps des échappées permises voire favorisées puisque c'est quand même bien sa mère qui fait venir les mâles de livre, donc et qui permettent justement de faire quelque chose malgré tout et d'exister malgré tout en dehors de cette organisation qui sinon serait absolument redoutable. Oui, je suis absolument d'accord avec vous que c'est pas très simple, quoi.
1: Alors l'un des points aussi sur lequel j'aimerais vous entendre, c'est le fait que le plus important dans nos vies est sans doute tellement subjectif que ce n'est pas communicable. Donc je pense que dans l'angoisse de s'effondrer, il y a aussi le fait que ce qu'on vit de plus intense et de plus vrai ne peut pas être partagé. Elle en parle, Loris Lessing, dans son autobiographie, dans le volume numéro 2, qui s'intitule « La marche dans l'ombre ». Écoutez.
2: À une réception de l'ambassade soviétique, se produisit un incident qui me découragea de revenir. Deux hommes en uniforme s'approchèrent et dirent qu'on devait me présenter à un visiteur très important de Moscou. Ils m'encadrèrent pour me conduire devant un général. Il était entouré d'aides que je pris pour des membres de son état-major, en réalité, bien sûr, des agents du KGB. Il parlait exclusivement en jargon communiste. La classe ouvrière, les impérialistes fascistes, les fronts de la paix, les masses exploitées, faire avancer la cause du communisme. Quel était mon problème ? Étais-je sur le point de m'évanouir ? J'avais froid et mes paumes étaient moites de sueur. J'éprouvais une sensation très étrange. Le duvet de ma nuque se hérissait. J'étais effrayée, terrifiée. Je mourais de peur. Cela ne m'est jamais arrivé depuis. Je pense qu'à ce moment-là, je me suis trouvée au plus près, à portée de main, des horreurs meurtrières de l'Union soviétique. Je ne discutais avec personne de cet épisode. Il était trop subjectif, comme disaient les camarades, de tout événement impossible à expliquer dans l'immédiat. Malheureusement, certaines des rencontres les plus importantes de notre vie, qui nous transforment, paraissent si insignifiantes qu'on ne prend même pas la peine de les mentionner. Je ne retournais jamais aux réceptions de l'ambassade soviétique.
1: Alors ça a pu peut-être surprendre les personnes qui nous écoutent. On s'attendait peut-être à ce qu'elle évoque dans ce plus profond de la subjectivité, de l'intimité, un événement intime, vraiment intime, peut-être sexuel. Et en fait, elle évoque un événement politique. Et là, Nicolas Poirier, je crois que c'est un point très important. La politique, c'est le plus intime. Et c'est dans sa chair qu'elle sent que tout le monde ment dans cette ambassade soviétique. Elle le sent d'une telle façon que... ça lui paraît même non partageable. Ça me fait un peu penser à ce que dit Adorno du négatif, le philosophe Adorno, en 1966, dans Dialectique négative, il y a cette phrase au début, où il évoque Brecht aussi, qui disait « Parfois, un seul œil voit ce que plusieurs yeux ne voient plus. » Et cet un seul œil, c'est le singulier qui dit « Non, c'est pas du tout comme vous croyez. C'est épouvantable ce qui se passe. Ne croyez pas, c'est du mensonge fabriqué. » Et en fait, ça n'est pas communicable. C'est une sorte de lucidité terrible. Et c'est l'intime, le politique. Nicolas Poirier.
3: Oui, effectivement. De toute façon, dans le carnet qu'elle consacre à la politique, il y a plein des thèmes. Beaucoup de thèmes de la vie privée, de la vie intérieure et de l'intimité ressortent. Donc, il est impossible de complètement de séparer toutes les dimensions. C'est d'autant plus fort que Doris Lessing ne supporte pas, alors dans le communisme et évidemment dans sa défiguration stalinienne, le fait que on ne prend absolument pas en compte la singularité de l'individu, de ce qu'il est singulièrement. Et il y a un passage du Carnadeur où elle dit que de toute façon la structure du parti, comme le groupe communiste ou la partie communique, porte en soi un principe d'autodivision, c'est-à-dire le collectif se développe et se développe tellement au détriment des individus et des groupes qui le composent que en fait cette centralisation poussée à son paroxysme rend inévitable le processus de désintégration, et il est évident que les singularités ne peuvent que se rebeller contre ce qui peut sembler comme une emprise, alors que les conflits au sein du groupe pourraient être féconds, hein, pour reprendre l'idée de Claude Lefort. Le conflit peut être émancipateur et peut produire de la liberté. En fait, ces conflits générés au sein du groupe, où elle parle dans le roman de discussions très tendues avec d'autres militants ou avec des supérieurs hiérarchiques, en fait, les conflits détruisent le groupe et finalement... ça produit l'autodestruction de ce qui devait constituer un collectif uni, libre et égalitaire.
1: Oui, il y a cette désillusion politique chez Lessing, mais bien évidemment sur ce négatif qui est celui de la destruction, hein, parce que l'Union soviétique, c'est pas seulement que ça a détruit l'idéal du communisme, ça a détruit des gens. Et la destruction, pour elle, c'est le point qui c'est ce qui nous guette tous, individus fragiles. Il y a ce motif. En même temps, je voudrais qu'on finisse sur la manière d'écrire de Lessing, parce que j'ai découvert en préparant l'émission avec mon équipe qu'elle avait assumé des choses que nous pensons tous, je crois, quand nous la lisons. Écoutez.
0: Il y a des choses que je regrette d'avoir écrites. Mais aujourd'hui, je continue d'écrire. Je vois ça comme un continuum. L'écriture, c'est quelque chose d'organique, en quelque sorte. Donc, dans l'ensemble, je suis satisfaite de ce que j'ai écrit. Je crois que j'ai trop écrit, mais d'un autre côté, quelle importance cela a ? On peut toujours jeter ce qui n'est pas bon.
1: C'était en 2007, dans Intersoir, sur France Inter, Doris Lessing qui disait, au fond, qu'il y avait un peu du déchet dans son œuvre. Elle a écrit énormément. Et je trouve ça bien qu'elle le dise, parce que quand on écrit sur l'effondrement, évidemment, ça peut peut-être pas être totalement maîtrisé. Et nous avons tous l'impression qu'il y a des longueurs chez Lessing. J'avoue que le carnet d'or que j'ai relu pour cette série... Il y a des manières d'écrire, enfin, à la fin notamment, mais en même temps, la fin, c'est l'effondrement. Il y a un peu une logorée qui peut s'installer à certains endroits. Et je crois qu'en fait, il faut que nous en parlions au lieu de fuir ce problème. Ça fait partie de l'univers de Lessing. Qu'est-ce que vous en pensez, Geneviève Brisac?
4: Oui, je pense que... Alors, y a-t-il des longueurs Alors, y a-t-il du déchet? Y a-t-il des livres? Bon, je pense qu'il y a quand même une part d'ironie et d'auto-ironie qu'il ne faut pas sous-estimer. Lessing avait en horreur la vanité d'écrivain. Elle en parle aussi assez souvent. La vanité, l'auto-valorisation. Et donc, il y a quelque chose d'un peu modeste en disant qu'elle a écrit ce qu'elle pouvait, ce qu'elle pensait devoir faire. Et par moments, ces dialogues entre amis, c'est-à-dire entre Anna et Molly, et effectivement entre Ella et Julia, je crois, sont un peu longs, en particulier quand elles discutent de leurs amours et de leurs hommes.
1: Ah, moi, c'est pas ça qui me paraît long. paraît pas long. C'est très vivant et oral. Je trouve qu'il y a un talent fou pour l'oralité. Mais plutôt la fin, ce rapport amoureux, passionnel, destructeur, autodestructeur, avec une écriture mécanique, la fin, on a l'impression qu'elle va jamais s'arrêter.
3: Avec son dernier amant.
1: Oui, avec son dernier amant.
3: Oui, ouais, c'est interminable.
4: C'est un peu Simone de Beauvoir avec Nelson Algren. C'est une sorte de lyrisme qui s'empare d'elle. L'iris s'appelle Nelson, si je me souviens bien. Mais elle met de manière assez émouvante et sincère et juste la possibilité du bonheur entre les hommes et les femmes. Dans l'amour entre hommes et femmes. Donc forcément, elle interroge beaucoup ces relations, leurs pièges, leurs énigmes, et puis leurs échecs aussi. Alors, ce que je trouve aussi, moi, ce qui fait que je défendrais aussi, ce que j'inciterais mes amis à lire le Carnet d'or et Doris Lessing, c'est aussi son aigu. C'est-à-dire qu'il y a des longueurs, mais il y a aussi beaucoup d'aigus et beaucoup de drôleries. Tout à fait au début, elle décrit des types humains. Hein. Monsieur, je suis fou parce qu'on le dit. Mademoiselle, tout goûter de la vie. Monsieur et madame, si nous réglons parfaitement ce petit problème, peut-être pourrons-nous oublier que nous n'avons pas regardé le plus gros. Mademoiselle, je veux l'amour et le bonheur. Madame, je dois faire parfaitement tout ce que je fais. Monsieur, où trouver une vraie femme? Mademoiselle, mais où trouver un vrai homme? Donc, il y a quand même ce côté narquois. qui est là aussi assez réconfortant, parce que l'humour est malgré tout

0: une bonne parade contre l'effondrement.
1: Françoise, pardon, oui, Françoise Atuel, je vais vous laisser le dernier mot. Je vous prie de m'excuser, il faudra qu'il ne soit pas trop long. Mais je vous laisse le point final, le dernier mot de l'émission.
2: Bah écoutez, merci beaucoup. Il me semble que sur les longueurs, ça fait partie du jeu. Il faut s'y installer et c'est aussi ça qui fait du bien. Donc oui, si on est au milieu de tout le reste, c'est long. Et en même temps, quand on est dedans et quand on entre dans un psychisme, ça devient assez passionnant. Peut-être pour reprendre l'extrait sur l'ambassade soviétique, quelque chose vraiment autour de faire confiance à nos sensations. C'est-à-dire que la subjectivité, c'est pas une subjectivité intellectuelle. C'est à un moment, je ressens de la violence, et cette espèce de violence sourde et désincarnée. Et la question de la honte. Je n'ose pas en parler parce que ça ne trouve pas sa place. Je ne devrais pas ressentir ça, et pourtant je le ressens.
1: Merci beaucoup. C'est vraiment bien que vous ayez terminé sur le corps et les sensations. Je vous en remercie. Merci à tous les trois. Nicolas Poirier, Françoise Atuel en duplex. Merci à ICI Basse-Normandie qui a permis ce duplex. Et merci à Geneviève Brisac. Voici maintenant la chronique de Frédéric Worms, dont la série cette semaine a pour thème « Eh bien oui, pourquoi posons-nous des questions ? Qu'est-ce que c'est le pourquoi du comment ?» Voici le pourquoi du comment.
3: Pourquoi le comment ne nous suffit-il pas ? Devant un phénomène qui nous surprend, par exemple dans la nature, mais qui peut aussi nous ébranler en profondeur, par exemple causer la naissance ou la mort d'un être humain, d'un être cher en particulier, mettons par exemple la foudre qui tombe du ciel et qui détruit la maison où habite l'être que nous aimons, devant un tel événement, nous sommes saisis par une multitude d'étonnements qui sont autant de questions. La question, c'est la façon dont les êtres humains cherchent à intégrer un événement qui les surprend dans une représentation du monde dont ils ont besoin pour vivre et parfois avec un sens vital très profond qui leur semble adressé personnellement. Pourquoi la foudre est-elle tombée sur cette maison et pas sur celle d'à côté? Quelle est la volonté, quel est le sens profond de cet acte, de cet événement qui vient bousculer ma représentation de la vie? Et face à ce surgissement de questions infinies qui fait que l'homme est, comme le disait aussi bien Kierkegaard, Heidegger, que Jean-Paul Sartre, l'homme est un être questionnant, l'homme est l'être qui introduit de la surprise, du vide, dans le plein des choses, l'homme est l'être qui demande aussi pourquoi ceci succède à cela, pourquoi y a-t-il quelque chose plutôt que rien. Dans cet étonnement, il faut absolument répondre, et le savoir ou de la science, autant que la philosophie, sont des manières de répondre à ces questions, peut-être de manière tout à fait différente. C'est ainsi que le fondateur du positivisme, Auguste Comte, a considéré que la question « pourquoi » était un piège métaphysique, reprenant d'ailleurs une critique que Kant, dans la critique de la raison pure, avait déjà formée. Nous avons des questions structurellement sans réponse, des questions profondément abusives, des questions qui sont nos désirs métaphysiques de savoir, mais auxquelles nos capacités humaines de science ne peuvent pas répondre d'une manière structurelle. C'est pourquoi Auguste Comte, d'une manière peut-être plus concrète, plus littéralement scientifique que celle d'Emmanuel Kant, Auguste Comte, donc, lui, distinguait radicalement la science, qui explique le comment, le mécanisme des choses, mais qui ne répond par définition et par principe pas à la question du pourquoi. Le pourquoi est une question abusive, finale, avec un but vital d'un être vivant qui a des désirs ou qui a des angoisses, mais qui ne sera jamais satisfait par le simple comment. Comment la foudre fonctionne-t-elle ? C'est une question à laquelle la science peut répondre. Pourquoi est-elle tombée sur cette maison ? C'est une question à laquelle aucune science ne peut et peut-être même ne doit répondre, selon Auguste Comte. Et pourtant, nous ne nous satisfaisons jamais seulement du comment. Aristote avait distingué les causes efficientes, le comment, des causes finales, le but, la fin profonde, le but qui, pour un vivant, définit la vie elle-même, ne pas mourir, et si possible même vivre bien et heureux. Le vivant, lui, vit dans un monde finalisé, mais le savant, lui, vit dans un monde organisé, dans un monde sans destin, sans finalité subjective liée à la vie. Mais nous-mêmes, comme êtres vivants, nous ne nous contentons rarement, nous ne nous contentons peut-être jamais du simple comment. Pour le meilleur et pour le pire, nous débordons toujours le comment dans un pourquoi. Il faut pourtant admettre que même le pourquoi a toujours besoin d'un comment, que nous avons besoin des sciences. Spinoza disait ainsi qu'il faut traiter les passions humaines comme on traite les figures en géométrie. La haine et l'amour ont des comment tout autant que la pluie ou la foudre. Il faut expliquer comment les hommes deviennent méchants.

0: champ et pas seulement pourquoi. Bien entendu, le pourquoi ne disparaîtra jamais de la vie humaine, parce que nous sommes justement des êtres vivants, des êtres avec des intentions, des êtres avec du sens, mais peut-être faut-il faire la part du pourquoi et du comment dans toute question vitale.
1: Merci Frédéric Borms. 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Cette émission a été réalisée par Nicolas Berger avec à la technique Olivier... C'est bien Olivier. Voilà. Elle a été préparée en particulier par Carla Michel et toute l'équipe d'Avec Philosophie, Axel Dubois, Nassim El Kabli, Corinne Amar, Luna Hadjla. 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
1: Demain, suite de cette série, Doris Lessing, romancière, philosophe, point d'interrogation, série consacrée au prix Nobel de littérature 2007, l'écrivaine britannique Doris Lessing. Demain, nous évoquerons la question des femmes dans son œuvre. 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Bonjour Julie Gacon.
4: Bonjour Géraldine Mulman.
1: Quel est votre sujet?
4: On continue notre série, on se demande comment raconter le monde, ça pose énormément de questions. Comment raconter le monde également à des jeunes, à des lycéens, comment eux se racontent-ils le monde ou souhaitent-ils le faire? Eh bien, nous en parlons aujourd'hui avec des invités qui sont tous les deux enseignants.
1: Très bonne émission.
4: Merci beaucoup.

et bienvenue dans Culture Monde, une émission préparée avec Mélanie Chalandon, Fanny Richer, Barthélémy Gaillard, Sacha Mattei et Pénélope Lemoguen, réalisée par Vivian Lecuivre, et à la technique ce matin, c'est Guirec Corbin.

0: C'est le deuxième volet de notre série « Comment raconter le monde ?». Hier, nous évoquions les grands récits que construisent les États sur eux-mêmes pour se légitimer ou pour s'opposer aux autres. Il faut savoir les lire, ces récits. C'est l'un des enjeux de l'enseignement de la géopolitique et des sciences politiques à l'école, la nouvelle spécialité HGGSP dont nous parlons ce matin au lycée des élèves face à un monde instable. Et ce sont d'abord eux les élèves que l'on entend.
1: Je fais attention aussi aux sources parce que beaucoup de personnes peuvent prendre parti puisque forcément il y a des gens qui sont pro-palestiniens et pro-israéliens.
2: C'est pas n'importe quoi, c'est quand même une guerre qui a des fortes conséquences sur le monde d'aujourd'hui mais aussi le monde de demain. J'avais jamais été aussi informée par rapport à un conflit comme ça. Donc d'en parler et de poser la voix dessus, je trouvais ça important.
3: Dans notre cas, la participation populaire, c'est une des caractéristiques du génocide des Tutsis. On ne peut pas dire qu'on a tout compris. Il y a beaucoup de zones obscures qu'on ne maîtrise pas encore.
4: La guerre d'Algérie leur a été transmise comme sensible et oubliée. Les jeunes ont intégré cette sensibilité et tout le monde a l'air oublié de l'histoire. Les harkis sont les oubliés de l'histoire, les pieds noirs les oubliés de l'histoire, les immigrés les oubliés de l'histoire, etc. Mais c'est aussi parce que l'institution elle-même, l'éducation nationale, a vraiment eu des difficultés à traiter ce sujet-là, puisque c'est considéré comme une question sensible.
0: Faire des ponts entre passé et présent, laisser entrer le monde par les fenêtres de l'école. En 2019, la réforme du lycée crée une nouvelle spécialité, un sigle fait d'un alignement de consonnes, HGGSP, pour histoire, géographie, géopolitique et sciences politiques. Une discipline qui encourage les élèves à s'intéresser à l'actualité internationale, à s'exprimer à son sujet et surtout à se poser des questions. Les programmes de cette spécialité ont été pensés il y a 6 ans. Or, le monde a déjà beaucoup changé et les cours sont en permanence percutés par les guerres, par les annonces en roue libre de Donald Trump qu'il faut savoir mettre à distance, par les mémoires qui s'entrechoquent et par un débat qui se polarise chez les adultes et que les jeunes reprennent ou pas à leur compte. Comment les enseignants voient mis à l'épreuve leurs pratiques pédagogiques et leurs outils d'analyse? Comment font-ils face aux questions posées, dont le terrible « Madame, ça va être la guerre » Comment les oblige-t-ils, eux, à penser contre eux-mêmes? Bonjour Rodolphe Pourade.
5: Bonjour Julie Gacon.
0: Merci d'être avec nous. Vous êtes professeur d'histoire-géographie au lycée Georges Duby à Aix-en-Provence. Vous avez fait paraître il y a quelques semaines, cette année, dans une maison d'édition qui s'appelle Les Impliqués Éditeurs, un ouvrage qui s'appelle Les Enfants du désordre global, représentation géopolitique d'une jeunesse déboussolée. Vous êtes ici en studio avec Marguerite Graff. Bonjour.
6: Bonjour Julie Gacon.
0: Bienvenue à vous. Vous êtes professeur d'histoire-géographie au lycée Auguste Renoir à Asnières-sur-Seine, en région parisienne. Vous avez participé à 2 ouvrages collectifs, Territoire vivant de la République, dirigé par Benoît Falaise à la découverte, et Parce que chaque élève compte, aux éditions de l'Atelier un petit peu plus récemment en 2022. Merci à tous les deux d'être avec nous. Vous êtes à l'origine professeur d'histoire-géographie. Est-ce que tous les professeurs qui enseignent aujourd'hui cette matière HGGSP, comme vous le faites aujourd'hui, se sont portés volontaires? Est-ce que vous vous êtes portés volontaires et est-ce que vous avez dû pour ça passer une formation, Marguerite Graff?
6: Alors, on s'est effectivement porté volontaire parce que c'était une occasion en or.
0: Donc, ça, c'est vrai, c'est comme ça que vous l'avez vécu?
6: Ah, vraiment, oui, vraiment. Parce que ça venait renouveler l'enseignement de l'histoire et la géographie. Donc, on avait très envie de s'en saisir. Donc, dans le cas de mon lycée, il y avait plutôt des volontaires pour le faire. Je ne sais pas si ça a été comme ça partout, mais globalement, je crois que voilà, les profs d'histoire et géographie ont été très heureux de s'en saisir.
0: Et vous aussi, Rodolphe Porat, c'était une évidence pour vous?
5: Alors, ça a été une évidence, d'autant que le hasard a fait que c'est tombé une année où je passais un master 2 en géopolitique en distanciel.
0: Vous aviez repris des études?
5: Oui, en distanciel dans le cadre d'une formation personnelle. Et bien sûr, la création de cette spécialité donc a été une opportunité magnifique à titre personnel et je crois qu'il faut le dire à nouveau, une chance pour la discipline histoire-géographie, une chance historique pour l'histoire.
0: Histoire, géographie, géopolitique et sciences politiques, c'est une spécialité transdisciplinaire. Néanmoins, les cours sont quasiment assurés aujourd'hui que par des cours d'histoire-géographie. Quand cette spécialité est apparue en 2019 et depuis, est-ce que les élèves ont été aussi intéressés que les professeurs pour s'inscrire? Aujourd'hui, combien d'élèves sont inscrits chez vous à cette spécialité, Marguerite Graff, à votre connaissance?
6: Alors nous, par rapport au lycée général, entre un tiers et un quart des élèves qui s'inscrivent. Donc voilà, petit à petit, la réputation de la pertinence et de l'intérêt de la spécialité fait que l'intérêt est certain. En revanche, la difficulté de l'épreuve finale entraîne aussi, pour un certain nombre d'élèves, un arbitrage avec d'autres spécialités dans lesquelles ils espèrent avoir une meilleure note. Donc on va dire, à la fois la réputation de la pertinence de la spécialité, elle est établie, mais en même temps, il y a encore cette difficulté par rapport à une représentation d'une épreuve finale un peu compliquée.
0: Oui, il paraît que le concours est difficile. On va pouvoir d'ailleurs évoquer rapidement le bac, parce qu'il a eu lieu les 16 et 17 juin. On pourra évoquer rapidement les sujets qui étaient sur la table au sens propre comme au sens figuré. Rodolphe Pourade, peut-être un mot aussi sur la différence que vous avez peut-être dans vos, est-ce qu'on dit les publics aussi pour le lycée. Vous, Marguerite Graff, enseignez dans un lycée qui n'est pas Rep+ à Asnières-sur-Seine, mais qui accueille des collégiens venant d'un établissement pour beaucoup en Rep+, donc réseau d'éducation prioritaire renforcé. Et vous, Rodolphe Pourade?
5: Pour ma part, la proportion d'élèves en voie générale est à peu près sensiblement la même, entre un quart et un tiers choisissent cette spécialité. Mon établissement, qui est un établissement public, je le précise, mais accueille en fait des jeunes issus de milieux assez favorisés, voire vraiment favorisés. C'est l'établissement public des Bouches-du-Rhône qui, je crois en 2022, avait l'IPS, c'est-à-dire l'indice de position sociale le plus élevé des établissements publics, des lycées publics des Bouches-du-Rhône.
0: D'autant qu'il a obtenu, votre établissement, le label lycée à vocation internationale. Donc il a beaucoup d'élèves qui ont voyagé, dont les parents ont vécu à l'étranger.
5: Voilà. On a une origine très diverse de jeunes qui ont pour beaucoup une culture anglophone assez prononcée. Beaucoup sont bilingues parce qu'ils viennent de familles qui ont deux nationalités, etc., dont les parents, par leur métier, sont appelés à beaucoup se déplacer, à beaucoup voyager. Et dont ces jeunes bénéficient, bien évidemment.
0: Et votre établissement n'est pas loin non plus d'une gare TGV, d'un aéroport international. Donc, est-ce que cette ouverture géographique

0: sur le monde a une incidence sur la façon dont les élèves se questionnent et l'intérêt qu'ils portent à ces questions internationales. On le verra a priori. Vous vous expliquez, Marguerite Graff, très souvent dans vos ouvrages, combien vos élèves sont passionnés aussi par les cours que vous dispensez. Est-ce que vous avez eu des nouvelles des épreuves du bac d'ailleurs? Est-ce que vos élèves trouvent que ça s'est plutôt bien passé? C'était les 16 et 17 juin dernier.
1: Alors sur l'écrit, on n'a pas beaucoup de retours parce que je pense que voilà, ils ont du mal à s'auto-évaluer, donc ils attendent. On a des nouvelles au fil de l'eau de ceux qui passent leur grand oral, et donc comme il y a le choix pour le grand oral, ils ne passent pas forcément dans leur spécialité à GGSP, ça peut être leur deuxième spécialité, mais oui, j'ai eu quelques très bonnes nouvelles qui m'ont réjoui.
0: Ils vous ont réjoui. Déjà, on peut évoquer en quelques mots les thèmes de la dissertation. Il y avait donc deux jours d'épreuves. Le premier jour, la dissertation au choix, c'était les acteurs de la construction des mémoires ou les évolutions des formes de la guerre du XVIIIe siècle à nos jours. Il y avait aussi une étude sur documents. Et puis le lendemain, dissertation, l'État, seul acteur de la protection de l'environnement, point d'interrogation, ou les acteurs et les méthodes de résolution des conflits depuis 1648, l'année donc des traités de Westphalie qui mettent fin à la guerre de 30 ans. Est-ce que vous pensez, là, comme ça, que vos élèves déjà étaient à peu près outillés pour y répondre? Est-ce que ce sont de toute façon des questions que vous aviez évoquées en classe, Rodolphe Pourade?
2: Oui, alors ce qui est intéressant de voir, c'est que là, les sujets, en fait, chaque jour, donc c'est sur deux jours, et il y a deux sujets de dissertation. Il y a un sujet qui est un intitulé de chapitre, pour le dire assez simplement, et un sujet un peu formulé de façon un peu plus complexe à chaque fois. Donc ça permet aux élèves qui sont peut-être un peu moins sûrs d'eux-mêmes de prendre le sujet où il faut, entre guillemets, un petit peu réciter le cours, et à ceux qui se sentent un peu plus solides, d'aller dans une dimension plus réflexive, peut-être. Donc c'est la première année que je constate ça. Je sais pas si vous avez remarqué la même chose.
1: Mais je suis d'accord qu'en fait les sujets, il y en a toujours un qui est rassurant, donc voilà, assez classique.
0: Lequel vous trouvez rassurant là? Par exemple, les acteurs de la construction des mémoires ou les évolutions des formes de la guerre du XVIIIe siècle à nos jours, c'est là où vous aviez peut-être le plus...
2: Sur les évolutions de la forme de la guerre, ça c'est vraiment un intitulé d'un thème, hein, en fait, donc d'un axe, en fait, plus précisément.
0: Du programme.
2: Du programme,
0: que la GGSP. Que dire d'ailleurs du programme, Marguerite Graff, parce que on dit que celui de première satisfait plutôt tout le monde et que celui de terminale crée davantage de débats. Pourquoi?
1: Alors, celui de première, effectivement, il satisfait vraiment beaucoup de monde. Peut-être qu'on reviendra là-dessus, mais parce qu'il permet de, à la fois de faire rentrer, comme vous l'avez dit tout à l'heure, l'actualité dans la classe, mais en même temps de vraiment outiller les jeunes avec des notions pour qu'ils réfléchissent par eux-mêmes. Ça aussi, vous l'avez dit tout à l'heure, mais en fait, je crois que ça explique beaucoup le succès de cette spécialité auprès des élèves, c'est que ça vient pas leur donner des réponses. Ils se sentent vraiment accompagnés pour avoir des clés de compréhension, des grands enjeux qui les questionnent, qui nous questionnent tous, de toute façon. Donc en première, on va réfléchir sur les fragilités de la démocratie, par exemple. On va réfléchir sur comment s'informer à l'heure des réseaux sociaux et aussi maintenant de l'IA, ce qui n'était pas forcément le cas il y a 6 ans. Voilà, donc ça vient questionner, ça vient donner, pas des réponses, mais des outils pour que les jeunes puissent se sentir capables d'aborder ces questions qui les traversent.
2: Des clés, ouais. Des clés de compréhension, de l'actualité qui traverse, en fait. Et c'est ça qui est absolument merveilleux dans ce programme de première.
0: Alors, les thèmes, comme nos auditeurs et auditrices sont a priori des personnes qui s'intéressent à l'actualité internationale, je peux développer les 5 grands thèmes, enfin les développer, les énoncer. Comprendre un régime politique, la démocratie. Analyser les dynamiques des puissances internationales. Étudier les divisions politiques du monde, les frontières. S'informer, un regard critique sur les sources et modes de communication. Et enfin, analyser les relations entre État et religion. Il y a ce que les élèves prennent de ce qu'ils trouvent intéressant dans ces thèmes-là, et ce que les enseignants en font. Et là, ça vous change, Marguerite Graff, des programmes quand vous étiez prof, enfin quand vous êtes toujours mes profs d'histoire géo pour des élèves qui n'ont pas choisi cette spécialité AGGSP. Là, on est dans un enseignement par thème. C'est plus du tout l'enseignement chronologique auquel vous avez l'habitude.
1: Et en fait, ça fait vraiment un appel d'air pour les élèves. Ils ont l'impression que ça renouvelle complètement, parce que il y a quand même une sorte de sentiment parfois de répétition à la fois en histoire, encore plus en géographie. Quand ils arrivent en terminale de tronc commun de géographie, ils ont l'impression que c'est les mêmes notions qui sont reproposées. Donc voilà, comme un peu une occasion manquée de faire réfléchir l'ensemble de tous les élèves, parce que là, malheureusement, on ne s'adresse qu'à nos élèves qui ont choisi la spécialité AGGSP. Et voilà, donc cette entrée par thème, c'est vrai que c'est un moyen de mieux les faire réfléchir. Ils ont aussi l'impression qu'on va leur proposer des jalons, c'est-à-dire des exemples vraiment approfondis sur le temps long qu'ils n'ont jamais abordé en classe. Donc il y a un effet un peu fraîcheur qui leur plaît beaucoup.
0: D'autant que vous avez remarqué, Rodolphe Poirat, sans doute l'aviez-vous déjà remarqué avant, mais depuis que vous enseignez dans cette spécialité, ça vous est apparu comme extrêmement flagrant, et c'est une grande partie de votre livre, que de voir que les élèves qui arrivent dans cette spécialité à partir de la première, ils ont quand même beaucoup de, alors non, lacunes serait trop péjoratif, mais des méconnaissances sur beaucoup de sujets, et vous en voulez pour preuve que, enfin, pour vous, l'histoire scolaire, l'histoire telle qu'elle est énoncée à l'école est encore très figée dans le passé, la géographie est hors sol, alors une géographie hors sol, c'est quand même vraiment dommage. Ça, c'est un constat que vous faites tous les jours, et ça a changé depuis que vous enseignez, ça a évolué.
2: Alors, premièrement, effectivement, l'histoire scolaire hors AGGSP n'aborde le 21e siècle que sur quelques heures en fin de terminale, pratiquement, ou en fin de troisième, à la fin du collège et à la fin du lycée. Donc, grosso modo, les programmes d'histoire-géographie s'arrêtent à peu près en 2001 ou au lendemain de 2001, grosso modo. Donc, à travers cet enseignement-là, nos jeunes n'ont pas les moyens de saisir le monde dans lequel ils vivent. Et ça, c'est vraiment, ça interroge quand même beaucoup.
0: Ils connaissent mieux Bernard de Clairvaux que Xi Jinping, dites-vous. Mais il faut le connaître, Bernard de Clairvaux, par ailleurs.
2: Tout à fait. Mais oui, c'est un peu provocateur, mais quelque part, ce n'est pas faux, malheureusement. Et d'autre part, alors en géographie, oui, c'est-à-dire que on a une approche très thématiques sur des questions qui reviennent sans cesse, comme la question de la métropolisation qu'ils voient, je crois, depuis les programmes du primaire à ceux du collège et à ceux du lycée. Bon, il y a autre chose que la métropolisation en géographie, et puis surtout l'enseignement, j'allais dire plus terre à terre, c'est le cas de le dire, des repères géographiques est devenu, j'ai pas analysé les raisons, mais il est devenu déficient. Vraiment, il y a un problème de repérage pour beaucoup trop de nos jeunes.
0: Alors aujourd'hui, quand il s'agit d'ouvrir les fenêtres, de faire entrer le monde à l'école, de sensibiliser les élèves de première à l'importance de se poser des questions sur le monde qui les entoure, quels sont aujourd'hui les sujets qui intéressent le plus les élèves, Marguerite Graff, quelle place occupent certains sujets de l'actualité dans les discussions que vous avez avec eux?
1: Alors j'en verrai plusieurs. Il y a évidemment la question de l'écologie qui revient fréquemment, pour certains avec beaucoup beaucoup d'inquiétude. Il y a la question, comme vous l'avez exprimé tout à l'heure, de est-ce qu'on va connaître la Troisième Guerre mondiale, donc des tensions géopolitiques pour lesquelles ils ont envie d'avoir une meilleure compréhension. Et puis il y aura aussi tout en s'entendant assez détaché des questionnements démocratiques, en fait, quand on aborde de façon un peu plus complexe avec eux, qu'on leur donne un peu, encore une fois, des clés pour comprendre, je crois que c'est vraiment aussi un sujet qui les intéresse. Je dirais que ce serait les trois grands sujets.
0: Dans un texte que vous aviez fait paraître sur un site dont le nom m'échappe à l'instant, mais je vais retrouver, mais un site plutôt à destination des enseignants, me semble-t-il, vous aviez parlé de la façon dont les élèves abordent le conflit israélo-palestinien en général, la guerre à Gaza en ce moment, et vous avez, vous, dès le départ, choisi d'imposer un cadre. C'est vous l'adulte, c'est vous qui définissez le cadre. Quel est le cadre, en l'occurrence?
1: Alors, effectivement, je pense que c'est très important de laisser de la place au questionnement des élèves qui puissent nous interroger, mais en même temps, de temps en temps, il faut un peu soit rétablir des vérités, mais là, c'est plutôt, effectivement, avant de commencer le cours, d'établir un cadre, et ça fait 2 ans que je fais ça, et j'ai été assez étonnée, parce qu'à la fin de l'année, je l'ai fait d'ailleurs avec le tronc commun, une partie des élèves sont venus me rappeler ce cadre-là, et je leur avais proposé, avant qu'on commence, donc une longue contextualisation, parce que pour comprendre le conflit israélo-palestinien, on va pas commencer dans une histoire trop récente. Et donc, je leur avais proposé 3 règles en leur disant, si vous n'êtes pas d'accord avec ces règles-là, vous le dites maintenant. Et donc, la première règle, c'était d'accepter que aucun d'entre nous ne sait tout. Et je leur dis, moi y compris. C'est-à-dire que chaque année, en permanence, j'essaye de lire plus de choses pour avoir une vision chaque fois plus solide, plus nourrie. Donc ça, c'est la première règle. La deuxième règle, c'est de refuser toute généralisation pour aucun des deux camps. Donc tous les Israéliens ne sont pas d'accord avec le gouvernement de Netanyahou. Tous les Juifs.

0: Avec
1: tous les Israéliens ne sont pas juifs.
0: Et... Tous les Israéliens ne sont pas juifs, exactement. Tous les Palestiniens ne sont pas d'accord avec le Hamas. Voilà, de le refus de ces étiquettes, de ces histoires uniques qui s'imposent en particulier sur les réseaux sociaux. Et puis la troisième chose, et je pense que c'est celle à laquelle ils ont été la plus sensibles, je leur ai dit, on fixe comme ligne rouge, on s'interdit comme principe moral de se réjouir ou de célébrer la souffrance et donc aussi la mort de quiconque. Et ça jette une sorte de silence, parce que voilà, ils n'avaient pas l'habitude de réfléchir comme ça. Et je leur disais aussi, ce cadre-là, vous pourrez le garder dans d'autres discussions, y compris à l'extérieur de l'école. Vous pouvez aussi dire, voilà, je veux bien discuter avec quelqu'un qui n'est pas d'accord avec moi, mais voilà, en fixant certaines règles.
2: Et ça donne aussi un outil qu'on peut utiliser dans des discussions hors du lycée, en famille, avec des amis. Ça apprend à fixer des lignes rouges. Est-ce que ça crée par ailleurs des débats entre les élèves, Rodolphe Pourad, cette guerre à Gaza, le conflit israélo-palestinien? Est-ce que vous sentez que la polarisation des débats chez les adultes a gagné les salles de classe?
1: Alors, je ne peux évoquer que mes salles de classe.
2: Hein, votre salle de classe, voilà. En plus, vous ne cessez de le préciser dans votre livre.
1: Justement, on va se garder de toute généralisation.
2: Exactement.
1: Et donc, dans mes salles de classe, le débat n'est pas du tout polarisé. Mais ça n'en est pas moins inquiétant. Ce que je ressens terriblement, c'est que mes lycéens, ils ont affaire aux images de Gaza. Images que les générations qui ne sont pas sur les réseaux ou qui y sont moins rencontrent peu, voire rarement, voire pas du tout. Et que donc là, le positionnement par rapport à ce conflit est très nettement marqué, j'ai pas envie de dire en faveur des Palestiniens, mais une forme d'épouvante par rapport aux agissements du gouvernement Netanyahou et du gouvernement israélien.
2: Partagé par des Israéliens d'ailleurs.
1: Donc oui, et tout à fait. Et par ailleurs, ce que je ressens et ce qui m'inquiète, parce que j'ai dit que c'est que il y a un fossé qui se creuse entre les discours de l'officialité, on va dire, pour simplifier, et le ressenti, la perception de ces jeunes qu'il faut absolument outiller, justement, comme vous le faisiez remarquer, en évitant toute des généralisations abusives, en leur expliquant effectivement tous les Israéliens ne sont pas d'accord avec le gouvernement Netanyahou, etc. Parce que justement, excusez-moi d'être un peu long, mais le risque est que le positionnement de médiatico-politique de la France, qui est, on va dire, très prudent par rapport à ce conflit israélo-palestinien, amène justement, nourrisse des germes qui pourraient laisser penser que le gouvernement français est aux ordres de on ne sait qui.
2: Donc un débat qui n'est pas dans votre salle de classe, Rodolphe Pourad, un débat entre guillemets, un sujet communautarisé. Est-ce que en histoire géo, Marguerite Graff, il vous est déjà arrivé d'avoir par ailleurs des difficultés à enseigner la Shoah dans ce contexte de conflit israélo-palestinien qui a gagné aussi le débat politique français et avec toutes les outrances que l'on sait?
0: Alors des difficultés à l'enseigner? Absolument jamais. Jamais. Que, au départ des cours, certains propos, mais sur ce conflit-là, comme sur beaucoup d'autres choses, certains propos ne soient pas ce qu'on voudrait être, ce à quoi ils aboutissent à la fin du cours. Mais en fait, ces propos-là sont des opportunités pédagogiques. C'est-à-dire que c'est le point de départ du cours. C'est à partir de là qu'on va les aider à comprendre la complexité, la nuance, le temps long. Et sincèrement, je n'ai jamais rencontré, à partir du moment justement où on rentre dans un enseignement de l'histoire, la solution, c'est faire de l'histoire. C'est pas s'indigner ou croire que c'est pas possible. La solution, c'est faire notre métier.
2: Et la solution, quand il est question de la guerre à Gaza, est-ce que c'est de s'en référer au droit international? Parce que par ailleurs, vous n'êtes pas juriste, vous n'avez pas cette formation-là. Alors comment s'invite le droit international dans vos cours, Marguerite Graff?
0: Alors à l'occasion du thème qui est en terminale, histoire et mémoire, effectivement, j'ai progressé. Je l'ai vécu comme une opportunité personnelle. J'ai progressé sur ma compréhension des concepts du droit international. Et là encore, je dirais, la façon de le faire cette année, c'était pas la même chose qu'il y a 5 ans. Quand je suis arrivée à la conclusion sur les limites, à la fois l'importance du droit international, mais aussi sa fragilisation et ses

0: limite, c'était quasiment le lendemain des sanctions décrétées par Trump sur les magistrats, en particulier sur Nicolas Guillou, le magistrat français de la CPI. Ben, je me suis complètement sentie, voilà, j'ai pas pu cacher mon désarroi, je l'ai partagé avec les élèves sur comment cette nouvelle venait percuter une réflexion. Ça veut pas dire par ailleurs que je vais leur dire que le droit international est foutu. Bien sûr que non.
1: Vous leur dites que le droit international n'est pas foutu, mais eux, ce qu'ils entendent à tout bout de champ, et ce qu'ils entendent par exemple pendant les vacances de Noël, quand ils reviennent en classe en janvier, ils ont ça en tête.
2: Late last night, tard hier soir, and early today, et tôt ce matin, at my direction, à ma demande, the United States Armed Forces conducted an extraordinary military. Les forces armées américaines ont conduit une opération militaire extraordinaire dans la capitale du Venezuela. La puissance militaire américaine écrasante, aérienne, terrestre et maritime, a été utilisée pour lancer cet assaut spectaculaire, un assaut comme on n'en avait pas vu depuis la Seconde Guerre mondiale. C'était une attaque dirigée contre une forteresse militaire lourdement fortifiée au cœur de Caracas, pour confronter à la justice le dictateur hors-la-loi, Nicolas Maduro.
1: Rodolphe Pourade, quand vous rédigez votre livre « Les enfants du désordre global », c'est pendant la campagne pour la présidentielle aux États-Unis. Vous écrivez que le premier mandat de Donald Trump a déjà eu des effets sur les jeunes. Vous allez nous dire lesquels, mais puisque vous vouliez redire un mot sur le droit international, est-ce que le droit international est pour vous un recours quand vos élèves vous demandent de vous situer politiquement? Est-ce qu'ils vous demandent de vous situer politiquement?
3: Ils attendent que ça, en fait. C'est véritablement... c'est, qu'est-ce que vous en pensez systématiquement? Madame, est-ce la Troisième Guerre mondiale? C'est pareil, il faut se positionner. Et effectivement, le droit international, déjà, il s'invite. Il s'invite de lui-même dans les classes. Au lendemain de l'arrestation ou du kidnapping de Nicolas Maduro, c'est bien sûr la question qui est arrivée sur leurs lèvres, c'est ils ont le droit, ou il a le droit, pour parler de Trump, et c'était la même chose quand l'avion de Netanyahou survole le territoire national français, alors qu'il a un mandat de la CPI, un mandat international de la CPI. Pareil, et donc là, effectivement, le droit international est un refuge, mais aussi, je veux dire, une nécessité pour pouvoir justement se positionner et dire, quelque part, comment les États, les puissances, devraient elles-mêmes se positionner, finalement.
1: Et quand vous ne savez pas quoi répondre, Marguerite Graff, qu'est-ce que vous dites?
0: Alors ça m'arrive souvent de dire je ne sais pas, on va réfléchir ensemble ou je vais chercher des sources pour qu'on y revienne à un cours voilà qui viendra après, et je me sens absolument pas en danger quand je dis ça. Voilà, ça paraît au contraire, je pense que c'est plutôt mon devoir d'exemplarité à ce moment-là de dire que je ne suis pas omnisciente.
1: Même dans Culture Monde parfois on dit qu'on ne sait pas. Marguerite Graff, sur les États-Unis et Donald Trump, est-ce qu'aujourd'hui parler des États-Unis en cours de HGGSP, c'est passer des heures sur les petites phrases, entre guillemets, ou c'est aussi donner à toutes ces discussions une profondeur historique? Vous qui êtes professeur d'histoire géo, est-ce que vous parlez de la même façon des États-Unis quand vous êtes professeur d'histoire géo dans une classe qui n'a pas choisi la spécialité géopolitique, ou est-ce que et quand vous en parlez pour parler des États-Unis aujourd'hui et voilà au XXIe siècle?
0: Alors évidemment, comme je suis très heureuse de ce que je fais en AGGSP, j'ai un peu tendance à vouloir parfois faire un peu d'AGGSP en tronc commun. Ça peut arriver. Alors, je trouve que sur les États-Unis et sur Trump, effectivement, le danger, c'est qu'ils tirent des conclusions un peu hâtives et un peu manichéennes. C'est-à-dire qu'ils vont dire, bah, de toute façon, voilà, les États-Unis, ça y est, c'est une dictature. Donc, je trouve que là encore, c'est une bonne opportunité de les faire réfléchir, puisque en tronc commun, on a de l'EMC, qu'on est censé les outiller pour devenir des citoyens éclairés. Être un citoyen éclairé, c'est pas être capable de réciter un catéchisme républicain, c'est d'avoir vraiment réfléchi à quels sont les critères qui font qu'une démocratie va être solide ou pas. Donc s'interroger, les faire s'interroger sur est-ce qu'aujourd'hui les États-Unis de Trump ont basculé ou pas dans la dictature, parce que c'est quelque chose qu'ils disent assez facilement, ben, je trouve que c'est très intéressant. Et donc c'est l'occasion de reprendre un certain nombre de critères. Voilà, je ne vais pas tous les lister, mais on pourrait prendre quelques exemples. Est-ce que la société civile est encore mobilisée? Est-ce qu'il y a ou pas, dans quelles limites, une indépendance de la justice? Est-ce qu'il y a une diversité

0: des médias et une pluralité des médias aux États-Unis? Est-ce qu'il y a encore une séparation des pouvoirs? Est-ce que la Cour suprême est capable de dire non de temps en temps à Trump? Voilà, donc on va arriver, il ne s'agit pas de dire oui ou non, mais en tout cas de rentrer dans une analyse qui est nuancée et complexe. Et en fait, ça, ils sont contents.
1: Et c'est bien parce qu'il faut être nuancé et complexe qu'on ne peut pas dire que tous les élèves, les lycéens ont été à un moment pro-Trump, mais en tout cas, il y a beaucoup de témoignages de professeurs qui ont vu arriver dans leur classe au lycée des élèves très fascinés par Donald Trump, par la façon dont il incarne une forme de puissance. D'ailleurs, je ne sais pas si le terme de puissance parle aujourd'hui aux jeunes, s'il l'emploie, mais en quelques mots, Rodolphe Pourrade, vous aussi, vous semblez dire que quelque chose a changé au cours du premier mandat de Donald Trump.
2: Alors, du fait de la composition de mes classes, de mes groupes, effectivement, j'ai eu des petits propagateurs de la bonne parole trumpiste dans mes salles de classe. Ça a été assez net, notamment durant la campagne présidentielle, où ça collait des petits autocollants trumpistes dans les couloirs, dans les toilettes, etc. C'était un petit peu inattendu. Je pensais pas que on pouvait le prendre au sérieux en France. En fait, j'ai envie de dire ça. Mais ça a fonctionné. Alors, forcément, les choses faisant que les élèves, on les quitte. Et donc, je ne sais pas leur parcours a posteriori. Aujourd'hui, c'est peut-être un petit peu retombé. Je pense que, en tout cas, la perception en France et de la part de nos jeunes, ce qui s'est produit en Iran a démontré aux yeux de tous l'inanité de sa politique internationale, en tout cas. En revanche, là où je m'interroge un peu plus, c'est que Trump sert assez bien le silence sur la France. C'est-à-dire que on va utiliser Trump assez souvent pour mieux ignorer ce qui se passe ici chez nous.
1: En tout cas, il est assez évident que les... Enfin, assez évident, je ne sais pas. En tout cas, il est difficile d'imaginer que les élèves que vous aviez en 2019 et qui déjà se montraient assez pro-Trump, entre guillemets, échangeaient d'avis depuis ou soient devenus altermondialistes, puisque vous dites dans votre livre que souvent, à 16-17 ans, leur structure de pensée est quand même déjà assez établie. Mais vous avez encore ce rôle-là de les faire s'interroger. Et parmi les sujets dont vous évoquez tous les deux dans vos écrits, que c'est un sujet qui fait beaucoup parler vos élèves en spécialité à GGSP, c'est plus une question de mémoire que d'actualité, c'est celle de la guerre d'Algérie. Marguerite Graff, est-ce que beaucoup de vos élèves sont ou se sentent directement concernés et comment vous y prenez-vous pour ouvrir les discussions?
0: Ah oui, alors on estime que dans la société française, il y a, je crois, à peu près un cinquième de la population française qui a un lien direct avec la guerre d'Algérie. Donc évidemment que ça se retrouve dans nos classes. Et donc il y a une appétence de leur part pour qu'on en parle. Ça va croiser parfois des trajectoires familiales. Alors ils vont en parler ou pas. On va pas leur mettre le couteau sur la gorge pour les obliger à en parler. Ce que je trouve intéressant dans l'approche par la GGSP en terminale, c'est que on les fait réfléchir aussi sur l'histoire en tant que matière. C'est-à-dire que tout d'un coup, l'histoire, c'est pas des cours obligatoires qui se succèdent, c'est une matière vivante, y compris pour étudier, l'histoire va étudier des silences, la transmission de silences ou les représentations. Et là, je trouve que dans le cadre de cet enseignement donc de la guerre d'Algérie et d'histoire et mémoire, de se questionner sur ce dont tous nous héritons, toutes les représentations dont nous héritons, et d'être capable de faire un pas de côté, d'élargir, de comprendre aussi les mémoires d'autres ou d'autres acteurs. Ben, en fait, c'est ça qui va construire une culture commune.
1: Vous organisez par exemple chaque année au lycée une table ronde autour de ces mémoires de la guerre d'Algérie qui réunit quatre témoins au parcours opposé, un harki, un appelé, une personne, je me souviens plus qui vous appelez autour de la table.
0: Alors selon les années, c'est grâce à l'ONACVG que nous pouvons organiser cette table ronde, et donc chaque année les témoins changent, mais en général effectivement il y a un appelé, un harki, une personne qui est issue d'une famille pied-noir et donc a connu l'exil en 1962, et puis quelqu'un aussi qui a été engagé auprès du FLN. Donc pour les élèves, de voir que

0: cette année au Rwanda, sur place, lors d'un voyage qui a très certainement marqué les esprits, comme le racontait par exemple Hélène Dumas dans ce reportage 10 jours au Rwanda. C'était la série Kwibuka 1994, Souviens-toi du génocide, dans la fabrique de l'histoire, présentée à l'époque par Emmanuel Laurentin. Hélène Dumas et cette visite sur place et cette stupeur.
1: Pour moi, c'était la première fois, ce déplacement vers le Rwanda. La première chose, c'est un sentiment de reconnaissance infinie envers vous, les survivants qui nous avez accompagnés toute cette semaine. Vous êtes au cœur du génocide. Vous avez tous perdu votre famille. Vous savez en profondeur ce que nous, on n'arrivera jamais à comprendre. La destruction totale des siens. Nous, on ne comprendra jamais ça. Mais vous nous avez amenés aussi proche que possible de cela par la façon dont vous nous avez parlé, la façon dont vous nous avez montré, la façon dont on s'est déplacé dans ce paysage. Chaque jour, on a vu des gens différents, on a vu des lieux différents. Et chaque jour, je crois qu'on s'est enfoncé plus profondément dans ce que ça veut dire un génocide.
0: Les propos d'Hélène Dumas, Rodolphe Pourrat, doivent vous parler, vous qui êtes allé sur place avec vos élèves. Quelles questions sont nées de ce voyage?
2: Il s'agissait d'un voyage d'études, donc d'emblée les élèves ont été confrontés à cette mémoire très dure du Rwanda et surtout d'un travail de terrain, c'est-à-dire que la particularité de ce voyage et de ce pays, en fait, et de cette société rwandaise, c'est qu'elle abrite aujourd'hui encore à la fois les victimes et les bourreaux, et qui cohabitent, et donc ils ont pu s'interroger sur le sens à donner à la réconciliation, au pardon, à la reconstruction d'une société abîmée, et ça les a vraiment plongés. C'est ce que l'AGGSP peut faire justement, de mettre en contact et de mettre en contact directement les élèves sur des questions vives et des questions extrêmement brûlantes, et ça leur a, je crois, ça les a fait grandir énormément.
0: On peut, Marguerite Graff, encore aujourd'hui grandir en se faisant raconter, en étant le récipiendaire des récits de ce génocide des Tutsis au Rwanda qui date maintenant de plus de 30 ans, 94. Est-ce que aujourd'hui, l'actualité récente, est-ce que vous sentez vos élèves affectés, atteints par ce caractère très anxiogène, et quelles fenêtres vous essayez d'ouvrir pour
3: Les Tutsis et le Rwanda?
0: Non, là, aujourd'hui, plus généralement, parce que vous parlez très peu de choses qui vont bien quand même dans ces cours d'AGGSP a priori. Quel discours vous avez face à des élèves qui ont encore toute une vie devant eux et elles et qui aimeraient quand même avoir sans doute un petit peu de lumière?
3: Pardon, ouais. j'ai compris votre question. Ouais. Effectivement, quand j'ai commencé mon métier d'enseignant, j'ai cru que ça serait de plus en plus facile de parler des violences de masse. Parce que, effectivement, ça revient très souvent dans notre programme. Parfois, on pourrait presque dire comme à l'hôpital, les médecins ont besoin pour un peu décharger la difficulté de ce qu'ils vivent, de rigoler entre eux. Nous, entre profs d'histoire géo, de temps en temps aussi, on se dit, allez, je vais encore, aujourd'hui, c'est tel génocide, demain, c'est telle chose. Mais moi, en tant qu'adulte maintenant, alors ce que je voulais dire, c'est que, contrairement à ce que je croyais, plus les années passent, plus c'est difficile, c'est-à-dire plus l'émotion ne s'émousse pas, au contraire. Mais en revanche, là où je me sens responsable, c'est que je suis adulte et je m'adresse à des jeunes. Et en tant qu'adulte, je trouve que à la fois il s'agit de regarder les faits en face, donc ça on va le faire. Mais en même temps, je me sens responsable qu'il reste une fenêtre possible sur un avenir qui reste désirable. Et ça me paraît important de temps en temps de terminer, par exemple, tel ou tel chapitre sur des initiatives qui sont des initiatives de paix ou des initiatives d'être ensemble, de fraternité. Et je pense que les élèves ont aussi besoin que le futur reste désirable.
0: C'est pour ça que vous avez montré d'ailleurs récemment à vos élèves un documentaire consacré à Ofer Bronstein, qui est mort le 18 mai dernier, cofondateur du Forum international pour la paix au Proche-Orient. Ce sont des sortes d'exemples que vous voulez donner aussi aux élèves pour ouvrir ces

0: ces fenêtres-là. Est-ce que, Rodolphe Pourade, par ailleurs, peut-être pour conclure cette première partie, est-ce que vous laissez la place au débat quand il y a débat entre vos élèves? Je quitte bien sûr la question du génocide des Tutsis au Rwanda. Cette question a été, non pas soldée, mais une commission d'enquête menée par Vincent Duclerc, que vous avez reçu Marguerite Graff en cours pour parler à vos élèves, a établi des responsabilités, a établi des faits. Cette page-là n'est plus à tourner, à débattre. Comment vous gérez les débats entre vos élèves en cours?
1: Alors, il y a deux types de débats. Hein. Il y a le débat, on va dire, qu'on va qualifier d'imprévu, qui suscité par l'actualité et leur propre questionnement. Alors là, première chose, pas de tabou. Il faut qu'ils puissent poser toutes leurs questions. Par contre, là, c'est moi qui vais y répondre. Puis il y a le débat qu'on va dire préparé. Alors ce débat préparé, il peut avoir des objectifs pédagogiques assez variés. Ça peut être un débat mouvant, vous savez, où on invite les lycéens à se positionner d'abord dans un sens, et puis au fur et à mesure, on avance dans le débat, on va changer de positionnement, on va voir changer au final d'opinion, d'avis. Enfin, on passe de l'opinion à l'avis, et c'est peut-être ça qui est le plus beau dans le débat. Mais un débat, ça se prépare. Et donc ça se prépare par des recherches, par du travail personnel, etc. Le débat en AGGSP, c'est pas le PMU.
0: Ce n'est pas le PMU. Vous apprenez à cadrer les débats, vous préparez les débats, vous organisez l'un et l'autre des cours dialogués, vous apprenez aux élèves à poser des questions, d'autant plus qu'avec la généralisation de l'intelligence artificielle, il faut plus que jamais apprendre à se poser des questions. Alors, il reste encore tant de supports pédagogiques possibles qui ne sont pas l'intelligence artificielle et qui les tiennent très très à distance. On peut même, avec certains supports, rire un petit peu. On reçoit pour la dernière partie de cette émission un autre professeur en lycée. C'est un prof de philosophie qui est aussi dessinateur.
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0: Notre invité vient de publier La guerre des voisins, la géopolitique à hauteur d'immeubles chez Dargo. Comment raconter le monde en bande dessinée? Bonjour Mélanie Chalandon.
3: Bonjour Julie Gacon.
0: C'est à vous que je laisse la parole, puisque les auditeurs de France Culture savent peut-être que vous êtes une grande amatrice de bande dessinée et vous vouliez recevoir Miko.
3: Merci Julie. Alors imaginons un instant que notre système international ait la forme d'un immeuble. Il faut visualiser un immense bâtiment de béton, 5 étages, un par continent. Sur chaque palier, de nombreuses portes qui donnent accès aux appartements. Il y en a un par état. Tout en bas, au rez-de-chaussée, se trouve le concierge, c'est Monsieur Guterres, qui tente vaille que vaille de faire respecter le règlement intérieur de cet immeuble. Et l'histoire commence avec un courrier qui arrive dans la boîte aux lettres des copropriétaires. C'est le rapport du syndic et celui-ci n'est pas brillant. Bonjour Miko.
4: Bonjour.
3: Et bienvenue, vous êtes dessinateur. Merci. Et professeur de philosophie au lycée privé Saint-Michel des Batignolles à Paris, où on vous connaît sous le nom de Mathias Istolayen. Vous êtes donc l'auteur de La guerre des voisins, géopolitique à hauteur d'immeubles. C'est paru l'année dernière chez Dargo. Alors, comment la métaphore de l'immeuble s'est-elle imposée à vous et en quoi vous est-elle apparue particulièrement riche et pertinente pour représenter le système international, à la fois d'un point de vue graphique et pédagogique?
4: Alors, pour le début de votre question, à savoir comment la métaphore est apparue, comme vous l'avez dit, je suis professeur donc dans un lycée, et les profs qui sont ici le savent sans doute, quand on surveille un DST, c'est parfois un peu long. Un devoir sur table, merci. On trouve parfois le temps un petit peu long, et c'était mon cas lors d'un DST de 4 heures, et j'ai commencé à griffonner un petit peu sur des feuilles de brouillon, et Poutine venait d'attaquer l'Ukraine. C'était donc il y a maintenant quelques années. Et donc voilà, j'avais ça en tête. J'ai commencé à dessiner Poutine. Et puis ce petit Poutine, petit à petit, je l'ai fait en train de mettre un coup de pied dans une porte. Et puis cette porte, en fait, c'était celle de l'appartement de Volodymyr. Et puis voilà, comme ça, ça m'est apparu comme une guerre de voisinage. Ce que c'est, hein, d'une certaine façon. Et puis à partir de cette petite querelle de voisins, eh bien l'image, je dirais, de l'immeuble m'est apparue. Et disons que les différents modalités de la métaphore se sont mises en place, à savoir, comme vous l'avez dit, les étages, les chefs d'appart qui gèrent les appartements, la chaudière, etc. Et tout cela m'a paru vraiment très pratique et très ludique pour parler de géopolitique.
3: Alors, il n'y a pas que Vladimir Poutine qui essaye de s'approprier la salle de bain de Volodymyr Zelensky. Chaque appartement possède donc un espace avec, comme vous l'avez dit, un chef d'appart, c'est le chef d'État. Et tout le monde est désigné justement par son prénom. Ouais. Les autres, ce sont les colocs des chefs d'État. Donc, on a
4: tous des colocs de Manu.
3: Voilà, il y a chez Donald, il y a chez Narendra, il y a chez Jinping, chez Manu. Pourquoi cette personnalisation par les prénoms des dirigeants et non pas par les noms des pays?
4: Alors ça, c'est aussi quelque chose qui m'est venu assez naturellement. C'est-à-dire que quand il a été question de raconter ce qui se passait dans cet immeuble, j'avais besoin d'un narrateur. Et en fait, ce narrateur, c'est cette voix off. Et cette voix off, alors on ne sait pas exactement qui c'est. C'est un occupant de l'immeuble, donc vraisemblablement dans l'appart de Manu, justement. Mais il n'est jamais vraiment identifié. Mais ce qui me paraît intéressant, c'est que ce narrateur, il a une façon de parler avec un prisme un petit peu adolescent, qui vient peut-être aussi du fait que voilà, moi-même je les côtoie assez régulièrement, et ça permet de mettre une distance qui me semble intéressante entre les événements qui sont évidemment graves et sérieux, et cette voix qui, elle, alors, ne minimise pas l'événement, mais apporte un peu d'ironie et de cynisme aussi à l'analyse.
3: Des événements et des soucis, surtout. Il y en a beaucoup dans cet immeuble dont la gestion est assez compliquée. C'est en tout cas ce que indique le dernier rapport de syndic qui arrive dans la boîte aux lettres. Conflit de voisinage, dégradation des parties communes, problème de chauffage. Tout ça, c'est aussi le point de départ pour expliquer l'état du monde aujourd'hui. Alors, qui se soucie de tous ces problèmes qui mettent en danger la viabilité de l'immeuble ?
4: Alors, vous l'avez dit tout à l'heure, on a le pauvre monsieur Guterres qui fait ce qu'il peut. Hein, il a sa petite loge à l'accueil. Voilà, bon, là encore, c'était une manière pour moi de parler un peu, évidemment, de la difficulté de l'ONU à s'imposer sur un plan international. Et puis, ce personnage de concierge complètement dépassé sous Prozac, pour moi, est du coup un personnage intéressant. Et d'ailleurs, globalement, il se trouve qu'en ce moment, on a quand même une galerie de personnages qui, pour le BDiste que je suis, sont vraiment intéressants pour faire vivre l'immeuble. Entre Donald, évidemment, entre Bibi qui fait peur à tout l'étage, entre Manu qui n'arrête pas de dire qu'il va régler la situation mais ne trouve pas de solution, on a quand même beaucoup de personnages faciles, on va dire, à manipuler dans le cadre d'une BD.
3: Alors, chacun s'organise chez lui, mais le fait de vivre dans le même bâtiment rappelle aux lecteurs, aux lectrices et peut-être aux jeunes lecteurs, lectrices qu'il y a bien un destin commun, celui de ce bâtiment. Est-ce que c'était aussi un des objectifs pédagogiques de la bande dessinée, rappeler, décortiquer, analyser les relations entre appartements et sur les mêmes paliers, entre paliers, etc., mais aussi rappeler que c'est un bâtiment commun, donc une planète commune.
4: Bien sûr, bien sûr. Il y a complètement cette idée. Et le découpage aussi du rapport de syndic amène à penser différentes thématiques. Et il y a toute une thématique qui est consacrée à l'écologie, à travers, évidemment, la préservation de l'immeuble. Et donc, oui, il y a cette idée de rappeler, surtout vers la fin de la BD, quelque part, que nous sommes tous dans le même bateau, dans le même immeuble ici, et qu'il nous appartient, évidemment, de trouver des solutions communes pour que la seule solution ne soit pas, comme c'est envisagé à un moment dans la BD, de prendre une fusée avec Elon pour quitter l'immeuble afin d'en trouver un autre. Parce on n'a qu'un immeuble, prenons-en soin.
3: On n'a pas dit que sur le toit terrasse de l'immeuble était réservé aux plus riches de la planète. On y trouve effectivement une piscine, mais surtout une fusée de Elon Musk. Alors, la question des conflits de voisinage, donc les guerres, sont évidemment très présentes. C'est aussi le point de départ, vous l'avez rappelé, la guerre en Ukraine. Comment est-ce que expliquer un conflit armé en décembre? À quelles difficultés est-ce que vous vous êtes éventuellement heurté, à quelles limites aussi dans le fait de dessiner simplement et avec humour un conflit armé?
4: Alors justement, à travers la métaphore de l'immeuble, ça permet un petit peu d'édulcorer les choses. C'est-à-dire que quand il y a des conflits et des morts, donc ces morts, moi je les représente pas. C'est-à-dire que quand je représente de manière imagée le conflit entre la Russie et l'Ukraine, qu'est-ce que j'ai en fait? J'ai Vlad qui a une batte de baseball et Volod qui s'est mis des coussins autour de la taille pour se protéger. Donc il y a une manière évidemment un peu métaphorique de représenter tout ça, donc ça met d'une certaine façon la violence à distance. Alors parfois il m'arrive de représenter des corps qu'on va voir en arrière-plan, donc on va voir des pieds qui dépassent, des choses comme ça, mais je suis pas dans une représentation du coup frontale de la violence de la guerre.
3: Et il y a aussi la question de la chaudière dont on n'a pas parlé, la chaudière dont seulement certains États ont le double des clés. Que représente la chaudière ?
4: Alors la chaudière, bien sûr, c'est une façon de représenter l'arme nucléaire, hein, puisqu'il a fallu quand même à un moment que dans la métaphore tout fonctionne et que nous retombions sur nos pieds pour présenter les différents enjeux. Et donc la chaudière, c'est l'arme nucléaire. Comme vous l'avez dit, tout le monde n'a pas la clé, ce qui permet de parler évidemment de l'accès à cette arme. Bien sûr, le danger à un moment a été de savoir que Vlad, notamment, s'y rendait un petit peu trop souvent à la cave. Ça a été aussi pratique pour parler de l'Iran. Et donc, voilà, c'est une manière pour nous, encore une fois, de traiter cet enjeu très grave de manière ludique.
3: Et vous avez travaillé avec un collègue qui est professeur d'histoire-géographie aussi au lycée Aurélien Perron, qui enseigne aussi, comme nos invités de la première partie, la spécialité HGGSP. Vous convoquez aussi plusieurs experts, des vraies personnes qui arrivent et qui dans la BD et qui donnent de l'expertise. Est-ce que vous, en tant que professeur de philosophie, est-ce que au quotidien, l'actualité internationale s'invite aussi dans vos cours?
4: Oui, ça arrive assez régulièrement. Alors moi, je m'occupe notamment de la spécialité HLP. Et donc, il y a un chapitre qui est consacré à histoire et violence. Alors, HLP, c'est-à-dire humanité, littérature et philosophie. Et donc, dans ce chapitre histoire et violence, on fait des passerelles avec la spécialité HGGSP. Donc oui, ça arrive, notamment sur une question qui revient souvent, c'est celle de la guerre juste. Y a-t-il des guerres justes ? Et là, pour le coup, la philosophie s'invite et vient aussi tenter de répondre à cette question.
0: Merci beaucoup, Miko. Vous êtes auteur donc de La guerre des voisins, la bande dessinée parue chez Dargaud. Mais restez avec nous parce que vous venez de faire un pont avec nos invités, Marguerite Graff et Rodolphe Poirade. Un tout petit mot. Est-ce que ces ponts existent aussi à l'école, au lycée, des ponts entre l'enseignement de la philosophie et de l'histoire géo, en l'occurrence pour la spécialisation HGGSP?
5: Oui, à l'évidence, il nous arrive d'évoquer entre profs déjà, premièrement des thèmes qu'on manipule en fait avec nos sciences, mais les mêmes thèmes qu'on manipule avec vos sciences, avec des sciences différentes, pardon, comme je sais pas l'État, le pouvoir, ces questions-là qui sont au cœur de nos enseignements respectifs. Et puis parfois, ça vient aussi des élèves, c'est-à-dire mais en philo ou en HLP. Effectivement, on a fait ça, on a travaillé sur ça, et donc est-ce que ça s'applique à telle situation ces ponts sont de nature différente, mais ils existent à l'évidence.
0: D'où l'importance de se parler aussi en salle des profs, Marguerite Graff.
6: Oui, alors nous aussi au lycée, on fait beaucoup de ponts avec l'HLP, donc à chaque fois qu'on a la chance d'accueillir un invité extérieur ou d'organiser quelque chose, tout à l'heure on a évoqué la table ronde des témoins de la guerre d'Algérie, mais que ça soit donc accueillir l'historien Vincent Gunkler ou le réalisateur Jonathan Millet qui est venu nous parler des fantômes, que c'était sur la question de la justice. À chaque fois, en fait, on réunissait ensemble les deux spécialités. Et donc, évidemment, que ça enrichit la réflexion et les élèves, en fait, je pense que ça les fait rentrer encore plus dans les apprentissages quand ils voient que les profs réfléchissent ensemble.
0: Merci beaucoup, Marguerite Graff. Je rappelle que vous êtes professeur d'histoire-géographie au lycée Auguste Renoir à Asnières-sur-Seine. Merci beaucoup, Rodolphe Poirade, dans votre livre Les enfants du désordre global, paru aux impliqués éditeurs. Vous racontez votre expérience de professeur d'histoire-géographie au lycée Georges Duby à Aix-en-Provence et donc dans cette spécialité HGGHP. Merci beaucoup Miko, professeur de philosophie au lycée privé Saint-Michel des Batignolles dans le 17e arrondissement de Paris et auteur de La guerre des voisins paru chez Dargaud. Et merci beaucoup Mélanie Chalandon.
3: Merci Julie.
0: De Culture Monde. C'est l'heure de la revue de presse internationale.
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0: Et ce qui a retenu votre attention ce matin, Catherine, c'est justement une pratique inquiétante pour la littérature et les sciences sociales.
8: Des entreprises spécialisées dans l'intelligence artificielle sur le continent américain rachètent des livres anciens en Europe, les numérisent pour entraîner leurs modèles de langage, puis les détruisent, alerte la RTS, la radio-télévision suisse, dans une enquête repérée par Courrier International.
9: Anfang Mai registriert ein norddeutscher Online-Antiquar etwas Merkwürdiges. Zwischen 3 und 5 Uhr nachts treffen gut
8: Début mai, un libraire en ligne spécialisé dans les livres anciens dans le nord de l'Allemagne a constaté un phénomène inhabituel. Entre 3h et 5h du matin, une centaine de commandes lui arrivent. Processus automatisé, algorithmique, décrit la chaîne publique suisse SRF 2. L'entreprise derrière ces commandes s'appelle Zoombooks. Elle est basée au Canada et cible spécifiquement les livres peu recherchés, à faible valeur, des invendus depuis 1970. Et cette société commande un seul exemplaire de chaque titre, des ouvrages à caractère régional, des livres d'histoire.

0: de linguistique, de droit, d'économie. Le libraire allemand, s'en apercevant, a consulté ses confrères et là, surprise, des témoignages similaires ont commencé à fleurir, par exemple, sur la plateforme Reddit. Et cette pratique ne se limite pas à l'Allemagne, précise la RTS, le journal espagnol El Diario et le quotidien berlinois Die Tageszeitung. Marcel Font, qui tient une librairie d'occasion à Badalona, près de Barcelone, observe lui aussi depuis des semaines une mystérieuse société canadienne lui acheter des ouvrages catalans qui coûtent 5-10 euros et qui s'entassent depuis des années. Des essais invendus, raconte El Diario. Je peux recevoir 7 commandes d'affilée du même acheteur à une minute d'intervalle seulement, remarque le libraire. Il soupçonne un robot derrière ses achats. 3000 autres commandes passées par une entreprise américaine de la Silicon Valley à une autre librairie d'occasion en Espagne, qui préfère ne pas révéler son nom à El Diario. Et le quotidien espagnol se demande pourquoi acheter des dizaines de milliers de livres qui prennent la poussière depuis des années et les expédier ensuite vers un centre logistique aux États-Unis. L'objectif est bien d'entraîner des modèles d'intelligence artificielle avant de détruire ces volumes papier, avance El Diario et la RTS. Le média public suisse dénonce un accaparement massif de patrimoine. Selon le principe états-unien du fair use ou principe d'utilisation équitable, il autorise l'utilisation d'œuvres protégées par le droit d'auteur sans l'autorisation expresse du titulaire des droits, à condition que cette utilisation serve l'éducation du public et stimule la production intellectuelle. Mais selon un libraire interrogé par la chaîne SRF Spy, il faut détenir les livres et les détruire après les avoir lus pour que puisse s'appliquer ce principe du fair use. La société canadienne Zoombooks dément, elle, toute destruction de livres après numérisation. Mais cette pratique de masse avait été révélée au début de l'année par le Washington Post, chez Anthropic cette fois, le géant de l'IA, avec le Panama Project, qui utilise des centaines de milliers, voire des millions de livres physiques en les scannant à l'aide d'un procédé industriel. Violation des droits d'auteur, l'entreprise avait accepté de verser 1,5 milliard de dollars, explique le Washington Post, pour régler l'affaire en justice.
1: Quelques mots enfin d'un festival de musique dont vous nous parliez la semaine dernière.
0: Avec une programmation entièrement féminine, le festival Daisy Chainfields, lancé par la jeune chanteuse Olivia Rodrigo, primée au Grammy, n'a mis que 30 minutes pour afficher complet, annonce le magazine Newsweek. Avec sur scène Doechii, Chappell Roan, Mitski notamment, ce festival se tiendra à Irvine en Californie le 29 août prochain sur le modèle de Lilith Fair, qui avait mis les voix de femmes à l'honneur à la fin des années 90, début 2000, à l'initiative de la chanteuse et musicienne Sarah McLachlan, appelle le magazine Rolling Stone et le journal local The Orange County Register. Eh bien, Sarah McLachlan sera l'une des invitées cet été du festival Daisy Chainfields, précise le journal de Québec aux côtés de Stevie Nicks.

0: Edge of 17 de Stevie Nicks, l'une des artistes à se produire le 29 août prochain au festival Daisy Chain Fields, dont les bénéfices seront reversés à des associations qui défendent les droits des femmes aux États-Unis. Nous avons besoin de quelque chose de vraiment positif, a déclaré la chanteuse Olivia Rodrigo, citée par le magazine Rolling Stone. Et si vous pensez que je mets du Stevie Nicks par goût personnel et pour alléger une actualité pesante, eh bien, vous avez raison. Et si vous me demandez plus largement comment se construit cette revue de presse internationale, eh bien, ce sera le thème de la dernière chronique interactive du samedi. Avant la grille d'été de France Culture, je vous ferai découvrir les coulisses, la fabrique de ce rendez-vous.
1: Merci beaucoup Catherine Dutu. Demain dans Culture Monde, ce sera le troisième épisode de notre série Comment raconter le monde. 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À quoi servent les relations internationales? Nous poserons la question à nos invités Laurence Badel et Grégory Dao, et un focus consacré à Yves Lacoste, la géopolitique et les sciences sociales avec Kevin Limonier. Dans un instant, les midis de Culture.
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2: Vous écoutez France Culture, il est l'heure des Midis de Culture. Bonjour Marie Laborie.
3: Bonjour Julie Gacon.
2: Vos critiques vont nous donner leurs conseils lecture de l'été ce matin.
3: Exactement.
2: Ce jour.
3: Oui, ce jour, tout à fait. Et juste après ça, on prendra le large et la vague avec mon invité du jour, Phuong Mai Nguyen, pour le film In Waves.
2: Bonne émission.
3: Merci Julie, vous êtes sur France Culture et il est midi. Et on commence avec les titres de ce mardi. C'est avec vous Thomas Cluzel, bonjour.
4: Bonjour Marie. Royaume du luxe en même temps que terre d'accueil des exilés fiscaux. Monaco a vu hier soir son image de principauté particulièrement sécure, soufflée par l'explosion d'un colis piégé. Une attaque à l'engin explosif qui a notamment grièvement blessé un homme d'affaires d'origine ukrainienne. Une enquête a été ouverte pour tentative d'assassinat. On évoquera par ailleurs les premières dissensions au sein du gouvernement sur l'adaptation au dérèglement climatique. À suivre également une action en justice des salariés d'EDF pour connaître les rémunérations de ses dirigeants. On parlera aussi d'un véritable fiasco au sein de la police nationale. Enfin, à quoi pourrait ressembler le socialisme du 21e siècle? On posera la question à notre invité, l'eurodéputé Chloé Ridel.
3: Merci Thomas Cluzel et on vous retrouve à midi et demi pour le journal de la rédaction.
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3: On prend la vague tout à l'heure avec mon invité de 13h, la réalisatrice Phuong Mai Nguyen pour le film In Waves. Mais d'abord, pour cette dernière critique littéraire de la saison dans les midis, on a eu envie de vous proposer des lectures, des bouquins à emporter en vacances si vous avez la chance de partir, de parler aussi des autrices et des auteurs dont on n'a pas forcément eu l'occasion d'évoquer le travail. Encore aujourd'hui, séquence repêche comme on dit. Vous écoutez les midis de culture, ça va commencer comme ça. Et avec moi aujourd'hui dans le studio des Midis, Johan Farber, éditeur, essayiste et critique littéraire, bonjour.
5: Bonjour Marie.
3: Thomas Stelland, journaliste à Libération, bonjour.
6: Bonjour Marie.
3: Et bienvenue à tous les deux. Alors, vous êtes venus avec deux conseils de lecture chacun, l'un en grand format comme on dit, l'autre en poche. Johan Farber, vous allez nous parler de Nyx, de Julien Pérez qui est apparu en mars 2026 aux éditions POL, et de Une partie rouge de Maggie Nelson qui est apparu en poche en septembre 2025 aux éditions du Sous-Sol. Quant à vous, Thomas Stelland, vous avez choisi Girls, Visions and Everything de Sarah Schulman, paru le 4 juin 2026 aux éditions Héloïse d'Ormesson, et La montagne vivante de Nan Shepherd, paru en 2024 aux éditions Christian Bourgois. Voilà. Mais avant de développer ce beau programme, Jules Barbier est allé promener son micro dans les bureaux de France Culture, histoire d'entendre aussi les conseils d'autres producteurs de la chaîne. On écoute ça.
7: Alors, mon conseil de lecture pour ces vacances, c'est le livre The Sick Bag Song de Nick Cave qui vient d'être traduit aux éditions Table Ronde en français. C'est un livre que j'avais découvert à Londres il y a quelques années en anglais et je me disais je ne comprends pas assez l'anglais pour cerner tout le génie de Nick Cave, et dans cette version magnifiquement traduite, on retrouve l'esprit romantique noir de Nick Cave qui en 2014 a écrit ce texte, ces textes sur des sacs à vomi qu'il prenait dans ses avions sur une tournée aux États-Unis et c'est absolument génial. C'est pas du tout estival, mais allez-y.
8: Cet été, je vous conseille de lire Antigone Reine de Lolita Pils. C'est paru cette année aux éditions du Cherche Midi. Lolita Pils, c'est une romancière qu'on connaît donc pour tous ses textes littéraires. Mais cette fois-ci, elle a décidé d'écrire un essai sur la littérature dans lequel elle déclame vraiment l'amour qu'elle porte à la littérature et notamment au fait que la littérature soit le meilleur moyen pour exprimer une intériorité individuelle au-delà de toute morale, de toute question sur le bien et le mal. Elle y cite entre autres Proust, mais aussi Virginia Woolf. Et comme on passe souvent nos étés à essayer de lire des grands auteurs classiques, je vous propose avec ce livre plutôt de lire un texte qui parle de ces livres-là, peut-être pour mieux vous y mettre après, à les lire plus tard.
5: Alors moi, je vous conseille un livre que je viens de lire qui s'appelle « Chienne de garde ». C'est un roman choral de la jeune autrice et féministe mexicaine Dalia de la Cerda. Ça raconte les aventures croisées de plusieurs femmes liées de près ou de loin aux narcotrafiquants. Évidemment, c'est assez violent, mais c'est aussi, comme on dit, relativement page-turner. Vous pouvez y aller, c'est aux éditions du Sous-Sol.
6: J'adorerais que vous découvriez cet été le second recueil de poésie de Gabrielle Filtoshiba, l'autrice québécoise. Ça s'appelle « La robe en feu », paru chez le Castor Astral. C'est un récit beaucoup plus intime. On cueille la narratrice qui est aussi l'autrice à un moment de fragilité, dans un moment de rupture. Elle nous raconte aussi, après son expérience dans la forêt pendant 10 ans, là où elle a vécu dans une cabane, comment on arrive à voir une nature, à observer une nature qui se régénère. Une sorte de baume aussi contre l'éco-anxiété, c'est absolument formidable.
3: Et vous aurez reconnu les voix d'Antoine Beauchamp, Géraldine Mosna-Savoie, Sonia Kronlund et Nicolas Herbeau. Et demain, eh ben, rebelote, mais version cinéma, saurez-vous reconnaître qui regarde quoi? Bah, faudra écouter les midis du mercredi. Allez, on en vient à vos envies, à vos conseils de lecture, Johan Farber, Thomas Stellandre. Et on commence avec vous, Johan, et en grand format. Vous avez choisi Nyx, le deuxième roman de Julien Pérez, paru aux éditions POL.
9: Oui, j'ai choisi Nyx de Julien Pérez. On avait parlé l'année dernière ici de son premier roman, Hommage, qui était véritablement un premier roman fulgurant qui avait un peu laissé tout le monde sidéré, et on se dit toujours pour un second roman, est-ce que l'exploit narratif de faire tenir une intrigue assez mince sur un grand nombre de pages va passer la rampe? Et c'est le cas. C'est vraiment une très très grande réussite. Alors cette fois, elle s'intéresse, Julien Pérez, qu'on connaît comme plasticien, qu'on connaît comme musicien, s'intéresse cette fois en fait à un autre univers. C'est l'histoire de Carole Malik, un romancier un peu raté qui a une cinquantaine d'années, qui n'a pas véritablement un grand succès et qui se voit chargé d'écrire la biographie d'une espèce de génie de la tech, qui s'appelle Pauline Grandjean, et qui vit retirée à la campagne après avoir inventé une machine, une plateforme numérique complètement folle, qui s'appelle Nyx, du nom de la déesse de la nuit. Et Nyx, c'est quoi? Bah, c'est une machine qui permet d'extraire les rêves, de les visualiser et de les échanger. Alors ici, on a l'impression qu'on va être dans un roman de science-fiction, mais pas du tout. C'est un roman en fait qui scrute la science même de la fiction. On croit qu'on va être dans un futur très lointain, on est en 2029, on est le 30 juin 2029, c'est-à-dire un petit peu comme aujourd'hui, mais on se retrouve dans un décor champêtre, il y a très peu de technologie, la plupart de l'intrigue se déroule dans le bar-tabac du village, donc là on est complètement étonné. Cette somme de contraste en fait montre le grand art de la narration de Julien Pérez, qui arrive véritablement à créer, vraiment c'est un page-turner, c'est pour ça que je le recommande en lecture d'été, parce qu'on le lit avec une facilité, et surtout ce grand art de Julien Pérez, d'arriver à poser une intrigue qui est simple, mais de susciter un certain nombre de questionnements, et un questionnement qui est double, un questionnement autour, hein, c'est très proche de la littérature baroque, de l'âge baroque du XVIIe siècle, un questionnement sur l'apparence, la place évidemment des rêves, quelle place les rêves occupent-ils, qu'est-ce qui est réel, qu'est-ce qui est intense, et puis c'est aussi une fable politique qui questionne, on est en 2029, et il y a une histoire sombre qu'on comprend pas, dont je vais pas tout révéler évidemment ici, une histoire sombre d'otages, visiblement américains, conflit avec les États-Unis. Ça me fait beaucoup penser aussi à un formidable roman paru aussi chez POL cette année, Insula, de Théo Casciani, qui est véritablement un très grand livre. Et voilà, peut-être une dernière phrase de Julien Pérez qui dit tout un peu de ce livre. Trouver des mots à prononcer pour harponner le réel, c'est ce que je vous souhaite sur la plage où que vous soyez cet été.
3: Harponner Thomas Stellandre, vous l'avez lu, Nyx?
10: Ouais, j'étais harponné aussi. Je dois dire que c'est un livre où il se passe pas grand chose, mais en fait on a toujours envie de savoir ce qui va se passer quand même. Nyx, donc c'est avec N majuscule et X majuscule à la fin, et moi ça m'a fait penser, parce que c'est ma génération, à ce film de Cronenberg 1999, Existence, vous savez, où il y avait cette créatrice de jeux vidéo, Jennifer Jason Leigh, qui créait un jeu vidéo qui se branchait directement au système nerveux du joueur.
3: Et ben là, en bas de la colonne vertébrale.
10: En bas de la colonne vertébrale, on s'en souvient, de Jude Law. Et là, donc, on a Pauline Grandjean qui a créé donc cette plateforme sur laquelle s'échangent des rêves. Donc voilà, on peut penser aussi un peu à Blade Runner, mais tout ça avec sur un mode champêtre, diagonale du vide. C'est assez marrant cette rencontre. Et non, vraiment, moi, ça m'a bien plu. Ouais.
3: C'était donc Nyx, Julien Pérez, paru aux éditions POL. Thomas Stellandre, vous allez garder la parole, toujours en grand format. Girls, Visions and Everything, c'est un roman de Sarah Schulman, paru en 86 aux États-Unis et qui nous arrive aujourd'hui sur une traduction de Vanina Géré. Il faut le préciser, c'est le deuxième livre qui paraît dans la toute nouvelle collection Queer Ardent. Des éditions Héloïse d'Ormesson.
10: Ouais, c'est une nouvelle collection queer ardente, donc avec un point médian. C'est une collection qui souhaite redonner aux lecteurs, lectrices, l'accès à des textes fondateurs de la culture queer. Donc avant celui-ci, on a eu Ruby Fruit Jungle de Rita Mae Brown, et là donc Girls, Visions and Everything de Sarah Schulman. C'est un titre qui nous permet quand même de pratiquer aussi notre anglais et qui est donc une référence directe à Sur la route de Jack Kerouac. Donc Sur la route, en plus, c'est quand même un peu le livre qu'on emmène souvent en vacances l'été, qu'on met dans son baluchon en se disant bon ben voilà, je vais vivre la grande aventure et donc j'emporte Kerouac avec moi. Souvenez-vous au début de Sur la route, donc on a cet aspirant écrivain qui retrace son voyage à travers les États-Unis et qui donc avec son ami Dean Moriarty, comme ça très charismatique, et qui nous dit, donc là je cite Kerouac: j'étais un jeune écrivain et je me sentais des ailes. Quelque part sur le chemin, je savais qu'il y aurait des filles, des visions, tout quoi. Donc Girls, Visions and Everything, Sarah Schulman en fait reprend cette espèce de trinité de Kerouac, et en fait elle dialogue littéralement avec ce mythe américain, le mythe de Sur la route, le mythe de Kerouac, sauf qu'elle le fait à sa manière. Dans le roman de Sarah Schulman, on est donc à New York, été 1984, été caniculaire, donc voilà, en accord avec celui qu'on vit, et on suit Lila, qui est elle aussi une aspirante écrivaine, et qui a 25 ans, qui est lesbienne, et qui lit Kerouac, sans doute pour s'en inspirer, sauf que voilà, elle le lit avec un point de vue un petit peu différent. Donc là, je vous cite page 32. Le truc, c'était de s'identifier à Jack Kerouac, pas aux femmes qu'il se tape tout au long de son périple. Voilà. Donc les choses sont dites. Et contrairement à Kerouac aussi, elle va pas prendre la route puisqu'elle va rester sur place. En fait, elle reste à New York dans la chaleur et elle va vivre tout un tas d'aventures. Donc c'est une bonne nouvelle pour celles et ceux qui ne partent pas en vacances aussi. La preuve que en fait, on peut aussi vivre des aventures en restant chez soi. Le mot avant. Je l'emploie dans ses différentes acceptions parce que en fait elle va rencontrer une femme qui s'appelle Emily, ouvrière dans une usine textile le jour et scénographe dans un théâtre underground la nuit. Elles vont s'aimer comme ça dans ce New York en pleine gentrification, sur fond de montée du sida, de lesbophobie, et on a comme ça une espèce de peinture de cette vie culturelle militante arty très bien rendue, une cartographie en fait de cette époque. Et dans l'édition de ce livre, on a un glossaire comme ça qui recense tous les lieux, en fait, les hauts lieux de cette époque, voilà, de contre-culture. Et donc il y a aussi une dimension pédagogique. Donc c'est assez chouette aussi de plonger comme ça dans cette époque. Le texte donc avait jamais été traduit, il l'est aujourd'hui, vous le disiez Marie, par Vanina Géré. Ça tombe bien parce que Vanina Géré présente ce soir à la librairie Violette & Co dans le 11e arrondissement le livre. Elle sera accompagnée de la directrice de la collection, Océane Guerrier. Donc c'est à 19h30 ce soir à Violette & Co. Allez-y parce que je pense qu'il y aura des filles, des visions, tout quoi.
3: Johan, vous avez lu ce
9: livre ? Oui, j'ai eu des filles, des visions et tout. Ouais. Moi aussi, je trouve que c'est formidable. C'est vraiment un livre formidable.
3: Ça m'intéresse beaucoup du coup là. Oui.
9: Parce que effectivement, c'est un livre qui rend assez nostalgique parce que ça décrit en fait la gentrification, le début de la gentrification de ce quartier de l'East Village. Et ça le documente, mais c'est aussi quand même une romance lesbienne. Et du coup, ça donne un contre-modèle, une sorte de contre-récit où on défait l'amour, où on défait les notions de maternité, où tout est repensé, où en fait on propose un contre-imaginaire à un imaginaire hétéropéténiste qui semble dominer. Et je trouve que c'est une proposition non pas seulement sociale et politique, mais aussi littéraire très très intéressante.
10: Ce qui est juste intéressant à noter en plus, et après on s'arrête avec Sarah Schulman, c'est qu'on est en 1984, qu'elle lesbianise en quelque sorte donc Sur la route, et en 1985, de l'autre côté de l'Atlantique, on avait Monique Wittig qui, elle, réécrivait Don Quichotte avec Le Voyage sans fin, et aussi Virgile Non, où elle réécrivait Dante. Donc c'est comme ça, cette manière aussi de reprendre les mythes et de les lesbianiser, c'est aussi intéressant à cet égard.
3: Girls, Visions and Everything de Sarah Schulman, paru chez Hello Marie-Louise d'Ormesson dans la collection Queer Ardente. Et on passe à vos choix en poche cette fois-ci. Johann Farber, vous nous conseillez Une partie rouge de Maggie Nelson.
9: Oui, traduit par Julia Deck et préfacé par Édouard Louis. Voilà qui fait une très belle carte de visite pour ce poche sur lequel, à mon avis, vous allez vous précipiter parce que Maggie Nelson, on ne la présente plus, mais on va un peu la présenter. On va un petit peu la présenter. Maggie Nelson, elle se distingue comme l'une des autrices américaines parmi les plus importantes. Si le début du XXIe siècle dans la littérature française a été dominé par l'influence de Sebald, là on peut dire que nous vivons une influence totale de Maggie Nelson parce que elle est à l'origine de cette non-fiction narrative, mais aussi surtout ses romans, poèmes, essais. C'est-à-dire, et c'est ça qui est remarquable dans Une partie rouge, c'est ce mélange des genres. Et qu'est-ce que c'est Une partie rouge ? Ben, en 2005, Maggie Nelson, elle écrit Jane, un meurtre, sur le meurtre, l'assassinat très violent de sa tante Jane Mixer en 1969 dans le Michigan alors qu'elle retournait chez ses parents. Et là, que se passe-t-il ? Au moment où elle achève ce premier livre, alors qu'il n'est pas encore publié, elle reçoit un coup de fil de sa mère qui lui dit que, effectivement, l'affaire est rouverte, à sa plus grande surprise, qu'un suspect est appréhendé. Et là, on a l'impression qu'on va se retrouver dans un épisode de Cold Case sur W9. Et pas du tout. Le livre surprend énormément parce que, en fait, il va interroger les genres et surtout passer au crible, faire une sorte de contre-enquête critique à la fois des discours policiers, des discours judiciaires et surtout, qu'est-ce qu'elle vit, elle ? C'est-à-dire que ce qui est au centre de ce livre, c'est la manière dont, finalement, une question politique, celle du féminicide, notamment d'un des proches de sa famille, qu'elle n'a pas connue puisqu'elle est née quelques années plus tard, ben, de quelle manière ça va résonner en elle, de quelle manière on peut s'approprier ces questions politique et de quelle manière finalement on peut être habité par ce qu'elle appelle l'esprit meurtrier. Et ce livre est absolument passionnant dans cette contre-enquête. Bien sûr, on va assister au procès, mais à chaque fois, on va avoir des questionnements et des questionnements notamment sur qu'est-ce que la littérature peut apporter. John Didion est présent aussi. Est-ce que raconter c'est fait pour mieux vivre et où vivre? Et puis aussi la question de la justice. Mm-hmm. Et c'est ça qui est très fort, comme toujours chez Maggie Nelson, parce qu'il y a une question centrale, c'est quelle est la place de la justice dans nos vies? Est-ce qu'il faut qu'on souscrive à une vision punitiviste de la justice ou au contraire, comme le dit le grand-père, est-ce que ce serait pas mieux que cet homme avoue et vive en liberté plutôt que de ne pas avouer et de passer sa vie en prison ?
3: Thomas Stellandre, évidemment, en tant qu'amateur de Maggie Nelson, bien sûr que vous avez lu ce livre.
10: Oui, j'ai lu ce livre. J'avais dit ici même tout le bien que je pensais aussi de Pathé Mata, oui. Au cours de l'année dernière. Oui, bah, je pense que voilà, Maggie Nelson, évidemment, on vient de le dire, hyper importante, qui a cette manière bien singulière avec son jeu baladeur de naviguer entre essais, poésie, récits. Et donc, oui, lisez Une partie rouge et lisez aussi la poésie de Maggie Nelson. Moi, j'aime beaucoup Bleu,
3: ce livre
10: qui est voilà, une sorte de déclaration d'amour à sa couleur favorite, le bleu, donc. Et puis aussi Quelque chose de brillant avec des trous. Vous le reconnaîtrez, c'est un livre jaune avec un trou au milieu. Donc, emmenez tout en vacances, tout Maggie Nelson.
3: Une partie rouge de Maggie Nelson, paru en poche aux éditions du Sous-Sol dans la collection Souterrain. Et comme vous le précisiez, Johann Farber, sur une traduction de Julia Deck, autrice également qu'on a reçue ici dans les Médias Culture, et une préface d'Édouard Louis.
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3: Et on continue dans nos recommandations en livres de poche à emporter cet été. Thomas Stellandre, vous nous proposez La montagne vivante de Nan Shepherd aux éditions Christian Bourgois.
10: Oui, je suis très très content de parler de ce livre, La montagne vivante. C'est un livre que j'aime beaucoup et pour tout dire, c'est un livre que j'offre de temps en temps parce que c'est vraiment un petit trésor. C'est, vous savez, un de ces livres un peu secrets qu'on hésite entre garder pour soi et en même temps avoir envie de l'offrir à tout le monde. C'est un livre qui a été écrit en 1940 et qui a une trajectoire un peu particulière en fait parce qu'il a été publié seulement en 1977 par l'Aberdeen University Press. Rose, il est resté longtemps dans un tiroir, et donc c'est l'œuvre de Anna Nan Shepherd, qui était poète et qui fut enseignante toute sa vie durant, et elle était passionnée de nature, passionnée de randonnée, et c'est, voilà, on dit en quatrième de couverture, pionnière du nature writing. Nan Shepherd, donc, elle se rendait très régulièrement dans les Cairngorms, cette chaîne de montagne au nord-est de l'Écosse. Et elle arpentait le paysage, les reliefs, elle suivait les rivières.

0: Elle observait la faune, la flore et la montagne vivante. Donc, c'est ce livre assez hybride, un drôle de livre, hein, qui rend compte en fait de ses explorations, de ses souvenirs, de ses méditations. Et on suit page après page Nan Shepherd dans ce texte très très poétique que j'avais envie de conseiller aujourd'hui parce que c'est un livre super à lire quand on randonne soi-même, quand on part éventuellement marcher dans la montagne. Ben, c'est très bien d'être accompagné par Nan Shepherd. Et puis j'avais envie d'en parler aussi parce que c'est vraiment un livre qui nous montre la relation qu'on peut entretenir au paysage. Et là encore, relation, il faut vraiment l'entendre au sens premier parce que ce livre me plaît aussi parce qu'il a un côté, il faut le dire, assez weirdo. Et pourquoi? Parce que ce livre est une petite bizarrerie, c'est que quand la montagne est vivante, elle est bien vivante. Et en fait, ce qu'on comprend à mesure qu'on avance dans le livre, c'est que la relation de Nan Shepherd à cette chaîne de montagne, elle était véritablement amoureuse. Et il y avait quelque chose de l'ordre de l'amour charnel, consommé, du désir de convoitise. Et donc, je voudrais juste vous donner deux petites phrases comme ça, deux exemples pour que vous ayez une idée de la saveur du texte. Première phrase. Quand la saveur aromatique des pins va chercher au plus profond de mes poumons, je sais que c'est la vie qui pénètre. Premier exemple. Et le deuxième, que j'aime encore plus. Je suis pareil au chien, l'odeur m'excite. L'odeur terreuse de la mousse donne tout son parfum quand on l'arrache. Voilà, on peut lire La Montagne Vivante vraiment presque comme un livre érotique, et ça en fait, voilà, c'est la singularité. Ce que j'aime aussi, c'est en plus de le voir dans un format poche, parce qu'on peut le glisser dans la sienne, je crois que le meilleur sort, en fait, qui peut arriver à ce livre, c'est vraiment de voyager lui-même, quoi.
1: Johann Farben, vous aviez jeté un petit coup d'œil, vous,
2: Ah
1: à la
2: oui, non, mais
1: montagne.
2: j'adore absolument, je souscris absolument à tout ce que mon camarade vient de dire. Effectivement, c'est vraiment un très beau livre qui interroge aussi sur la place que chacun occupe ou que l'écrivaine occupe dans la création. Il y a ce rapport, en fait, à la nature et quelle est la place de l'écrivaine dans la création. Et c'est vraiment un bel exemple de nature writing, c'est-à-dire de littérature verte, c'est-à-dire de célébration de la nature avec effectivement ses angoisses. Voilà. Et voilà, formidable. Emmenez-le en vacances.
1: Alors moi, en écoutant ce que vous disiez tout à l'heure, Thomas Telland, sur Girls, Vision and Everything, et qui parle donc du New York gay et lesbien, queer en tout cas, des années 80, j'ai repensé à un livre que j'avais lu il y a longtemps et qui alors n'a pas du tout la même qualité littéraire, on va dire, mais c'était Un amour des années 50 qui avait été écrit par Mary Jane Baker, je me trompe pas, c'est ça, et qui a été l'amante, la maîtresse, la compagne même de Patricia Highsmith dans les années 50, et qui raconte le village des années 50 avec en fait une vie LGBT extrêmement forte et puissante, mais bien sûr, alors là, dans le placard total. Voilà, donc si vous trouvez ce livre, Un amour des années 50 de Mary Jane Baker, ça peut être aussi très intéressant. L'émission touche bientôt à sa fin, mais il y a un avenir à tout ça après les vacances. Et donc, vous allez pouvoir nous donner peut-être un petit avant-goût de la rentrée littéraire 2026, quand tout bon critique et amateur de littérature, vous êtes déjà en train de préparer. Johann Farber, la rentrée francophone.
2: Alors, pour la rentrée francophone, ça va être une rentrée, en tout cas de ce que j'ai commencé à lire du côté de la littérature française, une rentrée littéraire qui va se placer sous le signe des héritages, mais pas n'importe lesquels, pas les héritages matériels qu'on accepte, mais plutôt les héritages qu'on refuse, qu'on subit. Alors évidemment, la rentrée va être submergée par Antoine Volodine parce que effectivement, lui, il est dans la liquidation de son propre héritage avec la fin de la littérature post-exotique. On va avoir Retour au Goudron, une sorte de performance et installation de 11 volumes qui vont paraître chez 11 éditeurs différents. Mais moi, je voudrais attirer votre attention sur trois romans qui me semblent être trois romans clés de cette rentrée parce que ils interrogent à chaque fois l'héritage par rapport au patriarcat et par rapport aux violences faite aux femmes. Pour moi, un des romans les plus importants qui va paraître, c'est N'efface pas mes cercles d'Emma Marsante. C'est son troisième roman, ça paraît chez Verdier. Et à partir du suicide de sa mère, la narratrice va mener une sorte de contre-enquête à travers toute l'histoire de sa famille, mais aussi toute l'histoire du XXe siècle, une sorte de contre-saga qui va interroger en fait la culpabilité. De quoi hérite-t-on? Rien d'autre que la culpabilité dans une espèce d'interrogation sur les violences faites aux hommes et aux femmes. C'est vraiment un très grand livre. Un autre grand livre dont on va parler tout le temps, c'est Faire la peau de Louis Chenevière, qui revient après le succès après Britney. Elle revient 2 ans plus tard avec Faire la peau, donc sur les relations très violentes de la mère, d'une mère à sa fille, et à partir de là, une interrogation sur comment refuser l'héritage de cette mère, ou comment la mère vous refuse. C'est un livre à la fois poignant et extrêmement beau.
1: Et enfin, et qui paraît chez qui, pardon ?
2: Qui paraît chez POL, chez POL fin août. Et un autre livre qui... ces trois livres travaillent sur la question de l'héritage et Nous aussi, de Dan Godard, chez Actes Sud, qui est un livre très étonnant, une sorte de puissance formelle, incroyable, où la famille devient une espèce de zone indifférenciée, et s'extraire de cette famille, c'est à la fois trouver son identité, mais aussi rencontrer le malheur et le trauma. Bref, une rentrée passée sous le signe des héritages. La Seconde Guerre mondiale aussi avec Célia Oudard, la guerre au Rwanda avec Beata Omeyebi Meres, et puis un premier roman formidable à l'Olivier sur la guerre en ex-Yougoslavie d'Amandine Agic.
1: Thomas Stellandre.
0: Oui,
1: alors,
0: moi,
1: plutôt littérature étrangère cette fois-ci, oui.
0: Oui, oui, de mon côté, la littérature étrangère qui s'annonce, on sait qu'elle tient un peu la langue, hein, la littérature étrangère, dans un contexte de crise de la lecture. 117 titres traduits sortiront c'est les chiffres de Livre Hebdo, entre août et octobre, contre 140 en 2025, donc c'est quand même une baisse significative. Il y a des perspectives réjouissantes, cela dit, puisque voilà, ce qu'on sait, nous, c'est qu'on a des grands retours qui nous attendent et qui nous donnent envie. Moi, parmi ces retours, celui en premier lieu de Laura Kaczynski, qui signe...
1: Un nouveau Laura Kaczynski, on est content.
0: On est très content, parce que ça fait longtemps, ouais. Ça fait plus de 10 ans qu'en fait, elle n'avait pas écrit de roman. Elle sera donc publiée chez Gallimard, c'est une traduction de Céline Leroy. Kaczynski, on la lisait chez Bourgois, donc Esprit d'hiver, On a monde parfait, etc., j'en passe. Elle est très aimée en France, très aimée pour ses romans, beaucoup plus en fait aux États-Unis, où elle est davantage connue, reconnue peut-être pour sa poésie, qui avait donc été publiée récemment chez Gallimard. Le roman s'appelle Baignade surveillée, et il est saisissant d'entrée, 2 pages, et La noyade d'un enfant. En parallèle, on est en 1969, et c'est le jour où les États-Unis font décoller une fusée en partance pour la Lune. Donc voilà, entre cette noyade et cet envol, Laura Kaczynski. Autre roman chez Albin Michel, autre retour qui, moi, me réjouit, c'est celui de Paul Murray. Le livre s'appelle La piqûre d'abeille, et Paul Murray, il avait publié un livre que j'aime beaucoup qui s'appelle Skippy dans les étoiles. Skippy dans les étoiles, c'est un peu une sorte de teen novel, mais avec une manière de raconter l'enfance, l'adolescence, très singulière, très belle. Donc allez, je pense que ça va encore être un grand moment, La piqûre d'abeille. Troisième titre, Elisabeth Strout, chez Flammarion. J'adore Elisabeth Strout. Le livre s'appelle Racontez-moi tout. C'est encore traduit par Pierre Brévignon. Elisabeth Strout, on la connaît pour ses héroïnes Olive Kittredge, Lucy Barton, et on retrouve ces deux personnages dans ce nouveau roman, donc ça va encore être encore une fois super. Elle a pour elle cette simplicité vraiment qui est assez merveilleuse. Peut-être un dernier titre. Trois titres de littérature anglophone, un titre littérature italienne chez Verdier, Giorgio Vasta. J'avais adoré Absolutely Nothing, histoire et disparition dans les déserts américains. Et bien là, voilà, nouveau livre. On est à Palerme et c'est une autobiographie dans la lumière. Ça va aussi être super.
1: Ben on est bien, moi, je pense, avec tous ces conseils. Merci, merci Thomas Stellandre, merci Johan Farber.
0: Merci beaucoup.
1: Ben, bonnes vacances.
0: Ouais, la valise est pleine, là.
1: C'est parfait. Et vous qui nous écoutez, vous restez encore un tout petit peu avec nous. On n'est pas encore en vacances.

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3: Vous écoutez France Culture et il est bientôt midi et demi à 12h50. Avec les, dans les midis, on retrouvera Marie Sorbier pour le Point Culture. Et puis à partir de 13h, je recevrai la réalisatrice Phuong Mai Nguyen pour le film In Waves. Et tout de suite, on fait le point sur l'information. C'est le journal de la rédaction avec Thomas Cluzel. Rebonjour Thomas.
4: Rebonjour Marie, bonjour à toutes et à tous. Royaume du luxe, en même temps que terre d'accueil des exilés fiscaux, Monaco a vu hier soir son image de principauté particulièrement sécure, soufflée par l'explosion d'un colis piégé. Une attaque à l'engin explosif qui a notamment grièvement blessé un homme d'affaires d'origine ukrainienne. Une enquête a été ouverte pour tentative d'assassinat. On évoquera par ailleurs les premières dissensions au sein du gouvernement sur l'adaptation au dérèglement climatique. À suivre également une action en justice des salariés d'EDF pour connaître les rémunérations de ses dirigeants. On parlera aussi d'un véritable fiasco au sein de la police nationale. Enfin, à quoi pourrait ressembler le socialisme du 21e siècle? On posera la question à notre invité, l'eurodéputé Chloé Ridel. Deux hélicoptères et une trentaine de gendarmes mobilisés. La chasse à l'homme se poursuit pour tenter de retrouver donc le suspect de l'attaque au colis piégé qui a secoué hier soir la principauté de Monaco. Il était un peu moins de 21h lorsqu'une explosion s'est produite dans un immeuble résidentiel faisant 3 blessés, un couple et leur enfant, un adolescent âgé de 13 ans. La femme est toujours ce matin entre la vie et la mort. La piste d'un attentat a finalement été écartée au profit d'une tentative d'assassinat. Nathanaël Charbonnier, bonjour.
5: Bonjour.
4: Tout porte à croire que l'homme visé se nomme donc Vadim Ermolaev, un oligarque originaire d'Ukraine, multimillionnaire, visé depuis 2023 par des sanctions en vertu d'une décision promulguée par le président Volodymyr Zelensky.
5: Oui, alors officiellement, l'identité des victimes reste à confirmer, mais si c'est bien lui, il faut savoir que Vadim Ermolaev est originaire d'Ukraine. Il est riche, on dit que sa fortune flirterait avec les 300 millions de dollars au début de la guerre, et il fait l'objet depuis 2023 de sanctions en vertu d'une décision du Conseil national de sécurité promulguée par le président Zelensky. À la question « Pourquoi cet oligarque multimillionnaire est-il tombé en disgrâce dans son pays ?» Eh bien, la réponse est simple. Il aurait tout simplement décidé de poursuivre ses activités de négoce d'alcool en Crimée sous occupation russe. Mais c'est peut-être plus compliqué que cela, car l'homme ne fait pas que vendre du vin. Il est aussi PDG d'une société d'agroalimentaire. Il a une casquette de promoteur de la ville de Dnipro en Ukraine, et il est copropriétaire d'un établissement financier estonien qui a été sanctionné en 2018 par la Banque Centrale Européenne pour violation systématique de la législation sur le blanchiment. Il y a comme une petite odeur de mafia qui rôde autour du personnage qui a demandé il y a quelques années la nationalité chypriote.
4: Alors depuis le début de la guerre d'invasion néo-impérialiste lancée par Moscou, on a souvent évoqué le cas de ces oligarques russes visés par des sanctions, moins souvent s'agissant des ressortissants ukrainiens. Sont-ils nombreux dans ce cas?
5: Alors combien sont-ils exactement? C'est vraiment difficile à dire, mais on peut quand même s'appuyer sur une liste du service d'investigation ukrainien qui évoque plus de 80 oligarques et grosses fortunes d'Ukraine qui ont fui et qui sont dans le viseur des autorités de leur pays. Un grand nombre serait d'ailleurs installé sur la Côte d'Azur. Après, il y a les listes officielles et les listes officieuses, et par principe, ces dernières sont tenues secrètes.
4: Merci Nathanaël Charbonnier. Quand certains reposent dans des cercueils, d'autres demeurent empilés dans des sacs ou simplement à même le sol, parfois recouvert de chaux, autant de cadavres extraits des montagnes de décombres et de poussière, où se cachent sans doute encore des dizaines de milliers de disparus. Au Venezuela, le bilan toujours provisoire du tremblement de terre fait état d'au moins 1719 morts. L'ONU prévoit pour sa part de fournir 10 000 sacs mortuaires, ce qui laisse présager un décompte des victimes considérable. Après trois échecs successifs, beaucoup la croyaient condamnée à rester l'éternelle candidate malheureuse des élections présidentielles. Mais hier, Keiko Fujimori, figure de la vie politique au Pérou depuis plus de 20 ans, a finalement vu son accession à la magistrature suprême officiellement confirmée. Reste à savoir si sa persévérance ainsi récompensée mettra fin pour autant à l'instabilité chronique dont souffre le pays andin, elle dont le nom est évidemment

0: arguments de sa campagne.
1: Avec Manuel Adorni, Javier Milei avait trouvé son meilleur porte-voix. Ancien commentateur médiatique, économiste ultralibéral, adepte des phrases qui claquent et des attaques anti-caste, anti-élite, défenseur, disait-il, de la morale en politique, il s'était hissé à l'un des postes les plus puissants de l'exécutif argentin. Mais en mars dernier, Manuel Adorni est accusé d'avoir menti sur sa déclaration de patrimoine, révélation dans la presse sur son train de vie très dispendieux, achat en cash de plusieurs biens immobiliers ou voyages en jet privé. Pendant 3 mois, Manuel Adorni nie toute dissimulation avant de faire volte-face il y a quelques semaines à la télévision. En fait, c'est vrai, il a bien caché 500 000 dollars au fisc.
2: Tout au long de la vie, avec ma femme, nous avons épargné. On l'a fait au noir, comme l'a fait la majorité des Argentins qui ont eu la chance d'épargner. J'ai commis une erreur et je vais payer jusqu'au dernier impôt, la dernière amende, tout ce qui découle de cette erreur. Je ne suis pas un voleur.
1: Entre-temps, la justice argentine a ouvert une enquête et Manuel Adorni est contraint à la démission samedi dernier. Alors pour le remplacer, Javier Milei a choisi un autre profil, Diego Santilli, actuel ministre de l'Intérieur, politicien aguerri aux fidélités successives, passé de la gauche péroniste à la droite conservatrice avant de se rapprocher du libertarien Milei, un pur produit de la caste tant décrié par le président argentin.
3: Midi et 36 minutes sur France Culture, la suite de votre journal Thomas Cluzel.
0: Parce que EDF refuse de transmettre les éléments précis de rémunération de ses cadres dirigeants, des représentants des salariés ont annoncé ce matin attaquer en justice leur direction. Ils estiment que cette opacité à sens unique est incompatible non seulement avec les obligations d'une entreprise publique, de même qu'avec le principe de transparence salariale. Wafia Kenich, bonjour.
4: Bonjour Thomas.
0: En réalité, l'instance représentative du personnel ne réclame pas que soient divulguées ces rémunérations, mais qu'elles puissent être transmises sous devoir de confidentialité à un cabinet d'experts. Pour quelle raison ?
4: Parce que la loi les oblige à le faire et que cette obligation, depuis 5 ans, n'est pas respectée par la direction d'EDF, malgré les demandes répétées des organisations syndicales. Thierry Deleuze, représentant syndical de la CFE Énergie au CSE central d'EDF, la CFE CGC étant majoritaire au sein d'EDF.
5: Pendant un certain temps, la direction n'avait pas communiqué ces informations. Il apparaît aujourd'hui des contacts avec l'expert que ces données auraient été fournies. La loi fait obligation aux employeurs de donner, dans le cadre du bilan social et du diagnostic d'égalité professionnelle, l'ensemble des rémunérations par catégorie. Ce qu'on demande juste, c'est que la loi vaut pour tous, et donc il n'y a pas de raison que EDF, soi-disant entreprise exemplaire, se refuse à communiquer de manière globale les plus hautes rémunérations et les rémunérations des cadres supérieurs et dirigeants, alors que c'est un requis de la loi.
4: Cette revendication ne concerne pas le PDG d'EDF, Bernard Fontana, dont la rémunération est fixée par la loi et validée par le conseil d'administration, mais elle concerne les 10 plus grosses rémunérations d'EDF. Et déjà, dans un premier temps, à la découverte de ces documents, il apparaît que le conseil d'administration a accordé à certains cadres dirigeants des bonus tous les 3 ans, la dernière fois en 2024, ce que les organisations syndicales ignoraient jusqu'à présent.
0: Merci Wafia Kenich.
3: Un jour décidément sans fin au Parlement.
0: Après une semaine de discussion, l'Assemblée est appelée à se prononcer aujourd'hui en troisième lecture sur la proposition de loi créant un droit à l'aide à mourir sous conditions strictes. Sauf surprise, les députés devraient approuver une nouvelle fois le texte. La réforme repartira ensuite au Sénat qui, après l'avoir rejeté pour sa part à 2 reprises, devrait à nouveau s'y opposer, sauf que l'exécutif bien déterminé à faire aboutir cette promesse du second quinquennat d'Emmanuel Macron a décidé de donner le dernier mot au Palais Bourbon où le vote final est fixé au 15 juillet. Robe noire et colère noire, hier juge et avocat étaient mobilisés à l'occasion d'une journée justice morte contre le manque de moyens de leur institution. L'occasion aussi de protester contre le projet de loi porté par le garde des Sceaux, examiné à partir d'aujourd'hui jusqu'à vendredi à l'Assemblée, un texte rejeté en commission et dont Gérald Darmanin, fragilisé notamment par l'affaire Liana, a déjà promis de supprimer la mesure phare, le plaidé coupable en matière criminelle.
3: C'est aujourd'hui que la chambre du contentieux de la Cour des comptes est appelée à se prononcer sur un fiasco.
0: En l'occurrence, le naufrage du logiciel Scribe de la police nationale, un programme informatique de rédaction de procédures pénales lancé en 2015, censé aider les enquêteurs, mais qui n'a jamais fonctionné. Un échec réévalué ce matin par le parquet général à quelques 34 millions d'euros. Alors au total, 6 personnes, dont 2 anciens directeurs généraux de la police, sont poursuivis pour faute grave de gestion ayant créé un préjudice financier significatif. Anne Fauquemberg, bonjour.
6: Bonjour.
0: Vous êtes en direct de la Cour des comptes où une commissaire de

0: police a exprimé ce matin son désarroi donc d'être jugée comme l'une des responsables de ce fiasco.
1: Oui, elle s'appelle Héloïse Grézy et elle a été la première chef de projet de la maîtrise d'ouvrage. En gros, elle était chargée de recueillir les besoins métiers pour ce logiciel avant la phase de traduction informatique. Elle prend la parole en début d'audience, exprimant son incompréhension. De partiellement impliquée, je suis devenue responsable aux yeux du ministère public. Ce projet, je l'ai aimé, je l'ai porté jusqu'à l'épuisement physique, raconte-t-elle. Je suis issue d'une famille de fonctionnaires, j'ai été chef de plusieurs commissariats, j'ai connu des difficultés, des résistances. Et j'ai trouvé des solutions. Mais sur ce projet, je me suis retrouvée complètement impuissante, ajoute-t-elle. Elle se rappelle que l'ambiance des groupes utilisateurs était positive au départ, tant côté police que côté gendarmerie, l'objectif initial étant d'aboutir à un outil commun. Mais parmi les fichiers cibles, quand il a été question d'homogénéiser nos statistiques, le directeur général de la gendarmerie nationale a quitté le projet. Plus aucun gendarme ne m'adressait la parole, se souvient-elle. Il aurait fallu une intervention du ministre de l'Intérieur pour débloquer la situation. Puis un témoin est cité par le parquet général, il s'appelle Nadi Bouhanna et il était directeur de la direction interministérielle du numérique en 2019. Il avait alors rendu un avis avec réserve sur Scribe. Longuement interrogé, il explique que ce projet de bureautique associée était un projet simple, mais que son pilotage a été catastrophique, laissant le prestataire Capgemini en roue libre, selon ses termes. L'heure est actuellement aux réquisitions, la procureure générale parle de gâchis d'argent public, un enchevêtrement de responsabilité ne peut pas dédouaner de toute responsabilité, insiste-t-elle. On attend d'une minute à l'autre le détail des amendes qui vont être requises, des amendes pouvant aller jusqu'à 6 mois de salaire.
0: Merci Anne Fauquemberg. Je précise que le jugement n'est pas attendu avant plusieurs semaines.
2: 7800 foyers restent privés d'électricité, principalement à Paris.
0: Des incidents isolés en lien avec les chaleurs exceptionnelles des derniers jours prouvent que même si le thermomètre a baissé, les effets de la canicule persistent. De même que les débats que cet épisode inédit aura suscité, c'est le cas en particulier au Sénat où est examiné en ce moment même le projet de loi d'urgence agricole, lequel révèle plusieurs divisions, y compris au sein du gouvernement sur le rôle du stockage de l'eau. Véronique Robert-Rod, bonjour.
3: Bonjour.
0: En l'occurrence, quand la ministre de l'Agriculture, Annie Genevard, défend un meilleur accès à la ressource pour les agriculteurs, notamment le stockage en bassines ou méga-bassines, la ministre de la Transition écologique, Monique Barbu, parle de partage et de sobriété.
3: Oui, alors les deux ministres sont au moins d'accord sur une chose. Notre pays se réchauffe et cela impacte les nappes phréatiques avec déjà des inquiétudes pour cet été. Alors là, comment s'adapter à la rareté d'une ressource? Les canicules nous rappellent qu'il est important de stocker l'eau en hiver pour ne pas la prélever en été, a dit hier Anne Genevard au Sénat devant un hémicycle plutôt clairsemé. La ministre de l'Agriculture a insisté sur le fait que c'est une condition de survie pour certaines productions agricoles. Plusieurs mesures du texte viennent ainsi faciliter la construction de ces ouvrages de stockage, bassines, méga-bassines, en contournant parfois des décisions de justice ou les schémas d'aménagement et de gestion de l'eau. Prenant la parole quelques minutes plus tard, la ministre de la Transition écologique a, elle, fait part de ses craintes d'une appropriation de la ressource par les agriculteurs au détriment bien des autres usagers, l'industrie ou les collectivités locales. Monique Barbu a voulu alerter les sénateurs sur l'illusion, a-t-elle dit, du tout stockage et d'un accès absolu à l'eau. Comme elle l'exprime encore ce matin dans une tribune publiée dans le journal Le Monde, Monique Barbu dit que l'eau est un bien commun, qu'elle doit le rester sans être accaparée par qui que ce soit. Elle évoque aussi des solutions, économiser d'abord l'eau, sobriété, adapter les cultures, réutiliser les eaux usées pour un usage agricole, cela existe, et veiller aussi à la préservation de stockages naturels comme les zones humides ou nos forêts pour éviter de futures guerres de l'eau. Tout cela a été prédit là aussi depuis longtemps.
0: Merci Véronique Robert-Rod. Si le Parti Socialiste ne s'est toujours pas mis d'accord sur une stratégie claire pour la désignation de son candidat à la prochaine élection présidentielle, en revanche, le parti à la rose a d'ores et déjà arrêté ses grandes orientations pour le 21e siècle, validé la semaine dernière par les militants. Et c'était tout l'objet de la présentation ce matin d'un projet par notre invité qui nous a rejoint depuis en studio, l'eurodéputée Chloé Ridel. Bonjour madame.
4: Bonjour.
0: Et à mes côtés pour vous interroger, Adrien Toffolet du service politique de la rédaction. Bonjour Adrien.
5: Bonjour. Ce projet, dites-vous, est celui d'une gauche radicale de gouvernement, une forme de en même temps appliquée à la gauche, gauche radicale, gauche de gouvernement, c'est comme ça qu'on doit le comprendre?
4: C'est pour moi une gauche qui marche sur ses deux jambes, c'est-à-dire qu'il y a une
3: radicalité, dans l'ambition de transformation de la société. Quand on voit la canicule ces derniers jours, les demi-mesures ne vont pas suffire. Il faudra qu'on adapte massivement nos logements, le bâti, nos villes, qu'on mette aussi de la climatisation. Mais vous voyez bien que sur tout un tas de sujets, je pourrais parler du pouvoir d'achat, de la lutte contre les violences sexistes et sexuelles, il faut une ambition radicale et de gouvernement, parce que nous serons toujours fidèles à notre méthode qui est le dialogue, la recherche du compromis, le refus de la violence. Et donc je crois que une gauche qui a une vocation majoritaire dans le pays, c'est cette gauche-là, gauche radicale de gouvernement.
5: C'est un espace politique aussi entre Jean-Luc Mélenchon et peut-être l'héritage du candidat François Hollande.
3: Oui, je le crois. Je le crois, et je crois que c'est cette gauche-là qui peut encore une fois être majoritaire et qui peut réconcilier ceux qui à gauche le veulent bien. On dit souvent qu'il y a deux gauches irréconciliables. Je crois qu'on peut, au contraire, largement réconcilier sur cette base-là.
5: Pour cela, vous fixez 10 priorités, parmi lesquelles la hausse des salaires et le partage des richesses. Vous plaidez pour une écologie populaire, une refondation de l'école, et vous parlez aussi de lutter contre les insécurités, là où l'extrême droite parle d'insécurité au singulier. Cela signifie que vous comptez investir toutes les thématiques, y compris celles portées par le Rassemblement National ?
3: Mais bien sûr, et y aller frontal, projet contre projet. Nous parlons dans ce nouveau projet du Parti Socialiste beaucoup de liberté, on en fait un axe central de notre ambition politique. On veut que la liberté ne soit plus un privilège réservé à quelques-uns, mais que chacun puisse choisir sa vie et que chaque peuple, notre peuple, puisse aussi vivre libre, donc souverain. Et nous parlons de sécurité, mais de sécurité au pluriel, pour dénoncer l'hypocrisie de l'extrême droite qui réduit le débat sur l'insécurité en France, se l'approprie en ne parlant que de l'immigré ou de l'étranger, comme si c'était là la racine de toutes nos insécurités. Et donc nous parlons non seulement de lutte contre la délinquance, contre le narcotrafic, etc., mais aussi de l'insécurité de nature sociale et de l'insécurité de nature écologique. On l'a vu ces derniers jours, c'est une question de vie ou de mort que de construire une vraie sécurité environnementale dans ce pays.
5: Vous pensez que au second tour de la présidentielle, le candidat qui sera au second tour devra affronter l'extrême droite ? C'est aussi ce pari que vous faites ?
3: C'est ce que les sondages nous disent. Et en tout cas, c'est aussi ce que l'époque nous montre. Partout en Europe, partout dans le monde, l'extrême droite est forte et puissante, même si on voit des signaux faibles. La défaite de Viktor Orban en Hongrie, on voit la difficulté aussi de Donald Trump. Tout ça commence à s'effondrer et nous pensons que c'est nous, la gauche radicale de gouvernement, pour reprendre encore ce terme, qui sommes l'alternative et qui sommes responsables de forger l'alternative. Je pense que le grand combat de notre temps pour la gauche, c'est un combat pour la liberté et un combat pour fermer la parenthèse qui s'est ouverte dans les années 80 de la mondialisation libérale qui aujourd'hui a évolué sous la forme d'un capitalisme ultra-prédateur, autoritaire, et qui met en jeu, encore une fois, notre capacité à vivre libre.
5: Un quart de siècle est déjà passé dans ce 21e siècle. Vos détracteurs qui apprennent que le Parti Socialiste a un projet vous disent « il était temps ». Alors pourquoi le Parti Socialiste a mis autant de temps et a vu passer autant de crises économiques, géopolitiques, environnementales pour proposer sa vision pour le futur du pays ?
3: Écoutez, vous le disiez dans l'introduction, le Parti Socialiste n'a pas de candidat encore, mais il a un projet. Et donc moi, pour l'instant, mon candidat, c'est le projet. Et ce projet qui a été validé à 83% de nos militants sera celui qui sera défendu par notre futur candidat à l'élection présidentielle. Ce projet, il a une légitimité. Moi, je la défendrai. Il est issu d'un processus de refondation ambitieux que j'ai conduit sur plus d'un an avec l'ensemble des sensibilités de notre parti. Donc maintenant, plus personne ne pourra dire que le Parti Socialiste n'a pas de programme, ne travaille pas. Nous avons un projet. Il est ambitieux. Et j'appelle tous les militants de gauche et puis tous les Français à le lire, à s'en emparer.
5: Mais comment pouvez-vous vous assurer qu'un Raphaël Glucksmann qui porte sa propre vision pour la France ou un François Hollande qui sera peut-être candidat, un socialiste mais qui n'est pas sur la même ligne que vous, respectera ce projet et n'ira pas juste piocher quelques éléments ?
3: Eh bien, je leur dis que ce projet bénéficie d'une double légitimité. La légitimité d'abord d'avoir été travaillé sur le long cours par tous les militants et plus largement les sympathisants du Parti Socialiste, et la légitimité d'avoir été approuvé à 83%. Donc ils ne peuvent pas s'en laver les mains. il faudra qu'il se l'approprie et le récupère, et moi j'y veillerai.
5: Une dernière question en quelques mots. Les militants PS seront donc sollicités le 9 juillet prochain pour décider de la stratégie présidentielle, primaire ou non, avec qui doit voter. Mais le PS, on l'a dit, est divisé. Certains cadres du parti soutiennent déjà Raphaël Glucksmann. Vous avez d'autres comme François Hollande qui donc se préparent, disent se préparer. Est-ce qu'il y aura un seul candidat socialiste ou social-démocrate à cette présidentielle?
3: Ben moi, je le souhaite. J'ai fait le projet avec beaucoup d'autres et je souhaite que le Parti Socialiste ait maintenant un candidat, et il faudra un processus de départage démocratique, on peut appeler ça une primaire, mais qui départage et qui choisisse un candidat dans l'espace socialiste.
0: Et la question devra en partie être tranchée ce soir. Merci donc
3: Ridel,
0: eurodéputé socialiste, d'avoir répondu à notre invitation. Merci également à vous, Adrien Taufollet. On termine avec un mot du temps pour cet après-midi. Partout ensoleillé, même si quelques nuages pourront venir voiler le nord-ouest du pays, le tout dans une ambiance estivale plus respirable avec des températures comprises entre 19 et 35 degrés. C'est la fin de ce journal. Il était réalisé par Alison et Vic Robrec. Et 18h, vous avez rendez-vous avec Stanislas Vazak pour le prochain journal de la rédaction.
2: Merci Thomas Cluzel, à demain.
0: À demain.
2: Et c'est parti pour la deuxième partie des Midi. Marie Sorbien vient de me rejoindre en studio. Bonjour Marie.
4: Bonjour Marie.
2: Le Point Culture.
4: Et bonjour à tous. À l'heure où les images se produisent, circulent et se recomposent à une vitesse vertigineuse, l'exposition Première fois, première photo, qui s'ouvre demain à Montpellier dans le cadre des rencontres de la photographie d'Arles, revient au commencement de la photographie. Alors non pas pour figer une origine unique, mais pour montrer une histoire faite d'inventions, de ratages, de conquêtes techniques et de gestes fondateurs. Alors des pionniers du 19e siècle aux artistes contemporain, le parcours interroge ce que peut être une première image. Et en filigrane, c'est aussi notre rapport collectif à l'image qui se trouve questionné. Luce Le Bar, bonjour.
6: Bonjour Marie.
4: Vous êtes programmatrice artistique du Pavillon Populaire à Montpellier et commissaire de l'exposition Première fois, première photo. Alors pour cette exposition, vous partez d'une question en apparence simple. Qu'est-ce qu'une image première? Alors on pourrait dire c'est un exploit technique, c'est un geste fondateur, c'est parfois même un échec. Quelle voie avez-vous choisi de suivre pour cette exposition?
6: Eh bien, j'ai choisi d'interroger un petit peu tous ces aspects des images premières, à la fois à travers un voyage qui est ludique et qui est érudit et qui va concerner la photographie depuis ses débuts, donc 200 ans de grandes et de petites innovations photographiques. Donc un florilège de première fois. On a par exemple au cœur de l'exposition un volet qui s'appelle « Leur première photo » où sont présentées des premières photos de grands photographes comme Cartier-Bresson, Raymond Depardon, Martine Parr. Alors on a bénéficié là de prêts de Agnès B, la collection Agnès B, qui avait demandé à ces photographes leur première photo. Et on a continué cette enquête en leur demandant donc aussi un petit texte pour expliquer leur choix. Et c'est très joli parce que cette exposition, en gros, elle nous parle aussi de la rencontre avec la photographie.
4: Oui, parce que ce qui est intéressant, c'est que vous montrez justement qu'il n'y a pas une invention de la photographie, mais plutôt une multitude d'essais, de tâtonnements, de procédés qui sont parfois très vite abandonnés. Qu'est-ce que ça nous apprend finalement de l'histoire de l'art et de l'histoire de la photographie, tous ces ratages?
6: Ben, en fait, ça nous raconte une autre histoire de la photo, parce qu'on s'aperçoit rien que on présente des images inédites qui proviennent de l'INPI, des brevets, et on s'aperçoit qu'il y a eu plus de 4000 brevets d'inventions photographiques déposés en France au 19e siècle. Donc évidemment pas qu'une seule. Et il y a un fil rouge dans cette exposition qui est un petit peu la question de qui est le premier, l'œuf ou la poule. Et en réalité, c'est un petit peu la même histoire qu'on raconte, parce qu'il n'y a pas eu une invention soudaine comme ça de la photo, mais un désir d'image très fort qui a conduit à beaucoup de tâtonnements, à ce que Niépce réussisse petit à petit à faire ses images, Daguerre et plein d'autres. Parce que la photo, c'est sans cesse des innovations, des transformations. Par exemple, on montre au cœur de l'exposition aussi les innovations photographiques technologiques, comme par exemple les premières images en couleur, les premières images transmises à distance par Belin, les essais. Alors moi, ce que j'adore faire, c'est des liens entre le passé et le présent. Par exemple, les essais de photos par pigeon voyageur ou par cerf-volant qui préfigurent en fait les drones. et toutes sortes d'images comme ça qui renvoient à nos pratiques contemporaines, les images transmises aussi à distance, bien avant le SMS ou le WhatsApp.
4: Voilà. L'exposition s'ouvre avec Anna Atkins, c'est l'une des premières femmes photographes, pourtant on connaît mal son nom, voire pas du tout. Est-ce que vous vouliez aussi dans cette exposition corriger le récit classique de l'histoire de la photographie ?
6: Tout à fait, déjà commencer une exposition d'histoire de la photo par une pionnière de la photographie, c'est pas anodin, c'est politique aussi, puisque pendant longtemps les femmes ont été effacées du récit. Alors qu'elles étaient présentes, on le sait, derrière l'objectif, aussi dans l'ombre de grands photographes. Et Anna Atkins, elle signait ses images AA, Anna Atkins, et pendant longtemps, cela a été associé à Anonymous Auteur. Donc elle a été associée à une auteure anonyme.
4: Et qu'est-ce que vous restituez?

0: s'occuper justement de cette photographe. Peut-être parlez-nous de ses photos à elle, à quoi elles ressemblent.
1: Alors Anna Atkins, elle a été initiée par son père à la photographie très jeune et elle découvre un procédé qui s'appelle le cyanotype et avec partir duquel elle fait un herbier photographique. Elle commence à faire un herbier d'ailleurs d'algues marines et donc elle dépose sur ses papiers qui bleuissent à la lumière des algues. Et ça en fait des empreintes sublimes, moitié abstraites, mais elle était botaniste avant l'heure, Anna Atkins. On rentre par l'exposition dans cette univers sous-marin bleu assez fascinant de cette femme auteur, artiste, on peut le dire maintenant. Et d'ailleurs, on sort de l'exposition aussi par une plongée dans un univers, alors cette fois l'univers primordial avec des images des télescopes Webb et Hubble qui nous emmènent dans les images un peu des origines, puisque ce que captent les télescopes aujourd'hui sont des lumières qui proviennent d'il y a des milliards d'années, et donc des images d'avant, très ancienne. Et
0: Mais c'est vrai que terminer en fait le parcours de l'exposition avec ces images de naissance d'étoiles, c'est vraiment finalement replacer l'histoire de la photographie dans une histoire beaucoup plus large. En effet, c'est ce que vous dites de l'histoire des origines.
1: Tout à fait. Et en même temps, c'est aussi dire la photographie, ça n'est pas que l'art, ça n'est pas que la science, ça n'est pas que la mode. La photographie, c'est une multitude de pratiques et d'usages, parmi lesquelles, eh bien, ces photographies qu'on va découvrir au pavillon d'astrophysiciens de la NASA ou de l'ESA, des agences européennes, qui sont sublimissimes, qui ressemblent à des œuvres. Les premiers spectateurs, enfin visiteurs qu'on a eus, sont fascinés par ces images qu'on voit pas dans les milieux photographique d'habitude, mais qui pour autant ont un énorme potentiel esthétique, une énorme force esthétique.
0: Ce qui est aussi intéressant dans cette exposition, Luce Le Bar, c'est qu'en fait on comprend vite que la première photo n'est pas forcément la première image prise. En fait, ce que vous décelez aussi, c'est ce moment où une pratique devient un regard artistique, c'est ça aussi cette exposition ?
1: Ben oui, exactement. C'est ce que nous racontent les photographes, beaucoup d'entre eux, comme par exemple le photographe Isis, qui a beaucoup photographié les classes populaires à Paris, la pauvreté, qui avait une pratique tout à fait différente avant de studio, et qui photographie un maquisard, des maquisards. Là, on présente sa première photo, un portrait magnifique, et qui raconte comment, à ce moment-là, il a compris que son œuvre, elle allait être de l'ordre de l'engagement. Alors, il y a d'autres exemples très rigolos. Un photographe finalement qui n'est pas présenté dans l'exposition, mais qui est Bruce Gilden, qui lui, quand je lui ai demandé sa première photo, m'a dit « Écoutez, je suis désolée, ma première photo, c'est un écureuil. » Il m'a envoyé son écureuil tout simple qu'il avait pris dans un parc. Et finalement, en fait, sa première vraie photo, c'est celle avec laquelle il s'est senti pour la première fois
0: photographe.
1: Comme Martine Franck, comme beaucoup d'autres.
0: En quelques mots, très rapidement, est-ce que vous pourriez nous présenter le pavillon populaire à Montpellier ? C'est un lieu dédié à la photographie ?
1: Alors, le pavillon populaire, oui, tout à fait, depuis plus de 20 ans. Le pavillon populaire, c'est un lieu qui est magnifique, en plein centre, sur l'esplanade en face du musée Fabre, près de la Comédie, en cœur de ville, et qui a cette particularité d'être gratuit. Donc, il est ouvert à tous. Et c'est quelque chose d'extraordinaire. Il y a vraiment une volonté de rendre la photographie et son histoire accessible à tous. D'ailleurs, on s'est amusé à faire un très joli parcours enfant, parcours famille. Et en plus, le pavillon, moi j'ai été vraiment très très séduite par ça, c'est que sont organisées régulièrement, en permanence en fait, des visites pour différents publics, y compris les publics empêchés, qui sont à la fois sur réservation, mais vous pouvez vous y joindre en venant sur place. Donc un vrai accompagnement pour rendre la culture accessible au plus grand nombre.
0: Eh bien, merci beaucoup, Luce Le Bar. Et donc, pour visiter cette exposition, première fois, première photo, rendez-vous au pavillon populaire à Montpellier. Et donc, c'est en entrée libre jusqu'au 1er novembre.
1: Merci beaucoup, Marie Sorvier.
2: Et dans le reste de l'actualité culturelle, Marie, avec près d'un milliard de recettes, Michael devient le biopic le plus lucratif de l'histoire.
0: 977 millions de dollars au box-office mondial. Le long métrage d'Antoine Foucault sorti en avril dépasse Oppenheimer de Christopher Nolan. Le scénario retrace l'enfance, le succès précoce et la route vers le succès de Michael Jackson, incarné à l'écran par son neveu, Jafar Jackson, et passe sous silence les accusations d'agression sexuelle sur plusieurs mineurs et les affaires judiciaires. La presse française et internationale s'est pourtant déchaînée années pour expliquer à quel point ce film est entièrement pensé, formaté, marketé par la succession de l'artiste.

0: Et pour finir, Marie, la fête du cinéma a démarré très fort.
1: Oui, cette opération qui propose la place de cinéma à 5 euros a permis de vendre plus de 1,3 million de billets le premier jour, soit 45% de plus que l'année dernière, dans un contexte de canicule. Ont annoncé les exploitants de salles, c'est le deuxième meilleur démarrage en 10 ans, grâce à plusieurs films très attendus du public, comme Toy Story 5 ou encore le film d'horreur Backrooms. La fête du cinéma continue jusqu'à demain dans toutes les salles.
0: Et merci Marie, on se retrouve demain, justement, pour de nouvelles actualités culturelles. 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
0: C'est peu dire qu'à sa sortie, le roman graphique In Waves a créé un raz-de-marée dans les librairies rien qu'en France. Plus de 100 000 exemplaires vendus pour cette autobiographie sensible, celle d'un jeune Californien initié au surf par Kirsten, la femme qu'il aime, Kirsten, qui succombera à un cancer. Mais AJ continuera de surfer et de dessiner. Moi, j'ai pleuré comme une gamine en tournant les pages. S'emparer d'un récit personnel n'a pas dû être chose facile pour mon invité, mais elle a relevé le défi. Autrice de plusieurs courts-métrages d'animation, elle remporte un César en 2017. La série Les Culottés, adaptée des BD de Pénélope Bagieu, c'est elle. In Waves, le film sort demain. Et Phuong Mai Nguyen est dans les midis aujourd'hui. Bonjour, je vais essayer de ne pas abîmer votre ton, je suis désolée. Phuong Mai Nguyen, bonjour et bienvenue, soyez la bienvenue dans les midis de culture.
3: Bonjour.
0: Alors votre film d'animation In Waves sort en salle demain, c'est votre premier long métrage. Comment vous vous sentez là en ce moment? Vous me disiez que la promo, comme on dit, c'est pas facile pour vous.
3: Disons qu'en fait c'est pas ce qu'on a l'habitude de faire, en tout cas quand on travaille dans l'animation, parce qu'on est souvent plus avec nos équipes à dessiner. Donc là, en fait, le fait de, enfin, en fait, c'est à la fois hyper gratifiant parce que ça fait, comme vous avez dit, en fait, ça fait quand même 5 ans qu'on travaille en fait sur le film avec nos équipes et tout, et que là, en fait, c'est un peu une sorte de, enfin, le fait de l'aller le montrer, en fait, le film dans des festivals, d'avoir beaucoup de retours positifs également, en fait, des spectateurs. Ça permet aussi de nous réconcilier un petit peu avec notre travail, de se dire que ce qu'on fait, en fait, peuvent plaire et peuvent toucher, en fait, le cœur des gens. Donc ça, c'est hyper cool.
0: Parce que après 5 ans de travail dessus, on commence à en avoir un peu ras-le-bol du film, c'est ça?
3: Moi, oui, parce que je sais pas trop, en fait, pour les autres de l'équipe, mais comme c'est un travail où on regarde beaucoup, en fait, nos images en boucle, pour détecter la moindre erreur possible, pour apporter le meilleur, en fait, de ce qu'il faut, en fait, à l'écran. On est hyper attentif à chaque détail. C'est vrai qu'on est un petit peu obsessionnel avec nos images, et ça nous rend un peu dingue, en fait. Et je crois qu'en fait on est tellement concentré sur le détail qu'on voit plus, en fait, le tableau, en fait, global, dans sa globalité.
0: Ouais.
3: Et du coup, oui, on s'auto un petit peu, on s'auto-soule un peu.
0: Alors, je l'ai dit, ce film, c'est une adaptation de ce roman graphique, autobiographique, d'ailleurs, qui avait eu beaucoup de succès, In Waves, du Californien AJ Dungo, qui est sorti en 2019 en France, c'était chez Casterman. À l'époque, vous l'aviez lu et vous aviez beaucoup aimé. Qu'est-ce qui vous avait plu à la première lecture, comme ça, vraiment, en tant que lectrice, tout simplement, quoi, hein?
3: En fait, à la première lecture, moi, j'étais un petit peu, dès les premières pages, je me suis dit, waouh, ça parle de surf et tout, c'est pas du tout mon domaine. C'est intéressant parce que du coup, au final, j'ai appris plein de choses sur le surf et sur les figures emblématiques aussi du surf. Mais je pense que c'est vraiment quand je suis arrivée sur les parties où l'auteur parle de son histoire personnelle, qui est aussi son histoire autobiographique, où là j'étais vraiment très touchée parce que déjà c'est une histoire de premier amour, il y a quelque chose de assez doux et assez pur, en fait, dans cet amour là et aussi ça parle de deuil, en fait. Donc moi ça m'a aussi fait un effet assez thérapeutique, dans le sens où peut-être que j'avais du mal un peu à mettre des mots sur des sentiments vis-à-vis du deuil, de mes propres histoires personnelles sur le deuil. Et là, en fait, tout d'un coup, ce livre-là, il m'a un peu... il a ouvert un peu les vannes, quoi, on va dire. Enfin, ça, j'ai beaucoup pleuré, et du coup, je pense qu'il y avait quelque chose de assez...

0: cathartique également, de pouvoir pleurer, de pouvoir ressentir, et aussi d'être conscient que nos mémoires, en fait, sur les personnes qu'on a perdues, est hyper importante, en fait, de ce qu'on va raconter d'elles, de ce qu'on va dessiner, garder les souvenirs de ces personnes-là.
1: Et donc c'est pas vous qui avez eu l'idée de l'adapter, on vous l'a proposé, c'est ça, c'est votre productrice qui vous a proposé
0: Oui,
1: d'adapter ça.
0: c'est ma productrice Priscilla
1: Ouais.
0: Bertin de Silexim qui est venue vers moi parce qu'on a travaillé ensemble sur la série Culotté. Donc à l'époque, c'était une co-réalisation, j'ai adapté ça avec Charlotte Cambon. Donc ça s'est plutôt bien passé en fait sur cette production et du coup un an après je crois moi j'étais en train de travailler sur un autre projet en tant que storyboardeuse et elle est revenue vers moi en disant qu'elle avait eu les droits en fait du livre qu'elle a beaucoup échangé également avec les éditeurs et AJ Longo
1: L'auteur.
0: l'auteur. Et qu'elle avait pensé à moi, et je pense qu'à ce moment-là, elle avait déjà commencé à travailler avec Fanny Burdino et Samuel Doux, qui sont les scénaristes du film, sur un premier traitement du scénario. Et justement, elle cherchait en fait quelqu'un pour la réalisation.
1: Et comment vous avez réagi?
0: Je crois que en fait, j'ai eu tellement paniqué, j'ai eu un peu une sorte de panique intérieure où j'ai dit. Enfin, je sais pas où j'ai regardé, j'ai eu le réflexe de regarder derrière moi pour savoir si elle n'a pas posé la question à quelqu'un d'autre. C'était un peu bizarre. Et du coup, elle s'en est moquée un petit peu après de ça. Et en fait, j'ai un peu un gros syndrome d'imposteur aussi. Du coup, quand on me parle comment dire, de prendre un peu les rênes en fait, de quelque chose, ça me fait un peu peur d'y aller. Mais donc en fait j'ai pris peut-être un mois quand même pour relire la BD, réfléchir aussi à ce que moi je pouvais apporter en plus sur l'adaptation parce qu'il y a en fait il y a pas mal de comment dire de peur en fait quand on adapte une œuvre qu'on aime beaucoup que c'était quand même un vrai coup de cœur pour moi en fait cette BD et j'ai peur un peu de l'abîmer en fait de comment dire de rendre un peu fade quand on va l'adapter à l'écran et du coup voilà j'ai quand même mis pas mal de temps à réfléchir sur ce que moi je peux apporter en plus sur l'adaptation et donc une fois que j'ai eu un peu quelques premières idées comme ça on a commencé à échanger ensemble avec ma productrice et par la suite j'ai aussi rencontré l'auteur.
1: Oui, on va y venir à ça. Vous êtes
0: Ouais.
1: allé en Californie, mais vous l'avez dit tout à l'heure, vous n'y connaissiez rien au surf. C'était pas votre truc. Vous en étiez où du surf?
0: Bah, j'ai fait un stage en Vendée avec des
1: Ah, quand
0: copains,
1: même.
0: mais bon, enfin, c'est jamais. Enfin, j'ai beaucoup aimé en fait l'expérience, mais disons que j'ai pas grandi avec cette culture surf, et surtout, je pense que j'ai grandi avec pas mal d'a priori en fait de la culture surf.
1: Ah, c'est-à-dire?
0: Bah, c'est-à-dire, en fait, j'avais un peu cette image du surfeur un peu. Comment dire, un peu viril, un peu compétitif, c'est un peu l'homme contre la nature, il y a un peu cette idée-là, je pense, mais c'est à cause peut-être du cinéma aussi, d'une certaine époque, dans les années 90, qui véhicule un peu en fait cette image-là, alors que justement avec la découverte de In Waves, en fait, on découvre un autre aspect beaucoup plus intimiste en fait au surf, beaucoup plus méditatif aussi. Et beaucoup plus simple en fait. Et c'est presque le contraire en fait de moi ce que j'avais comme a priori. Et c'est ça qui est assez joli aussi quand on expérimente nous-mêmes en fait le surf, d'être immergé dans l'eau, d'être seul dans l'océan. Je pense que c'est un peu une expérience très sensorielle. D'être un peu coupé du monde, d'être un peu face à l'océan. Et je pense que c'est peut-être pour ça aussi, ça parle autant, ça remue autant en fait des émotions en nous quand on fait du surf. Et du coup, ça explore un peu des sentiments qu'on n'arrive pas à
1: À
0: identifier,
1: sortir,
0: à
1: oui.
0: sortir. Ouais.
1: Ouais. On va continuer cette conversation, mais je vous propose d'abord qu'on écoute un peu ce que ça donne In Waves. Alors évidemment, à l'audio, et donc on pourra entendre les voix que vous aviez choisies, c'est Rio Vega dans le rôle d'AJ et Lina Koudry dans celui de Kirsten.

0: Je comprendrai jamais votre passion des planches à roulettes.
1: Laisse tomber, AJ. Elle pense qu'au surf.
0: T'en as déjà fait?
2: Oula, non. Non, je peux pas.
0: Mais si! Laisse-toi aller.
2: Non, non, attends!
0: Allez! Qu'est-ce que tu fais là?
2: Je voulais juste te voir. Tu me manquais.
0: Maman!
2: Ils t'ont dit quoi à l'hôpital?
3: On a de la chance. On l'a vu à temps et c'est encore très localisé.
0: J'ai tellement peur.
3: Vous êtes très forte, Kristen.
2: Je suis là. Où tu veux. Quand tu veux.
4: In Waves, votre film sur les écrans demain, c'est une histoire vraie, on l'a dit, qui est à la base du roman graphique d'AJ Dungo. Et on l'entend, donc une histoire d'amour qui commence dans l'adolescence, et puis qui va durer hein, sur le temps, pendant 8 ans à peu près. Il partage l'amour du surf également, et puis la maladie de Kristen va venir percuter ce tableau parfait. Et donc, pour adapter ce roman graphique, vous avez eu l'envie, le besoin de rencontrer l'auteur, et puis d'aller sur les lieux, d'aller en Californie.
5: Oui, comme il s'agit de son histoire vraie, c'est vrai que ça me paraissait indispensable en fait d'aller à sa rencontre, et aussi en fait découvrir les autres personnes qui nous ont inspiré cette histoire. Donc notre premier rendez-vous, ça se passait effectivement que sur en visioconférence et c'était un petit peu presque frustrant de pas pouvoir le rencontrer en vrai parce que on est tous les deux des je pense qu'on est assez introvertis en fait tous les deux et du coup il y a un peu cet effet écran qui nous a un peu qui nous a un peu éloigné quoi et le fait d'aller même sur place et de le rencontrer ça a complètement changé en fait moi également ma vision en fait sur lui sur les États-Unis en fait sur les lieux en fait où se déroulait l'histoire moi j'avais vraiment l'impression de revivre un peu la BD mais en déambulant en fait dans toutes ces rues californiennes aller dans tous ces lieux là et ça m'a donné une image très concrète parce que comme la BD est assez minimaliste en fait moi j'avais pas forcément l'idée de des sons des sensations en fait quand j'étais sur place aussi le son du vent juste d'entendre les mouettes d'entendre la circulation de voitures. Et tout ça, en fait, tout d'un coup, d'être immergé dans ce lieu-là, ça m'a donné beaucoup d'idées également, de mise en scène. Et même, en fait, sur certaines scènes où on avait, au scénario, en fait, on avait écrit, en fait, pour un autre lieu. Du coup, je me suis dit, mais en fait, ce lieu-là pourrait être aussi intéressant en termes de mise en scène, en fait. Et du coup, voilà, ça a permis, en fait, de vachement nourrir cette mise en scène suite à ce voyage-là.
4: Ouais, comme vous le disiez, c'est vrai que le roman graphique est surprenant et vraiment typé par ce choix de couleurs qu'il fait, hein, qui sont presque une sorte de dégradé de bleu. On a un peu d'autres couleurs, mais enfin, en tout cas, c'est pas un roman coloré. Et vous, Maïn Guyaï, vous avez choisi vraiment d'introduire complètement la couleur. Comment vous avez parvenu à cette envie, ce besoin-là, voilà, de grandes couleurs?
5: Je pense que déjà parce que aussi le film se focalise beaucoup sur cet aspect très chaleureux en fait de la Californie. Mmh. Il y a beaucoup de moi j'ai l'impression que dans cette histoire là c'est tout d'abord en fait l'histoire d'amour en fait que je veux mettre en avant, c'est l'histoire d'amitié et de jeunesse en fait finalement qui est important, enfin même plus important en fait que la maladie elle-même. Parce que on en parlait en fait avec l'auteur. Je crois qu'à un moment donné en fait on nous a posé comme question si finalement c'est le deuil est plus important que l'amour. Et en fait c'était un peu étrange parce qu'on se disait non en fait il n'y aura pas eu de deuil s'il n'y a pas eu d'autant d'amour avant. Mmh. Parce que la notion du deuil c'est en fait de perdre la personne qu'on a aimée en fait. Et du coup, c'est pour ça que je pense que le film est très focalisé sur l'histoire d'amour et que je voulais mettre en avant cette chaleur, cette luminosité en fait dans cette relation-là, et que le contexte de la Californie s'y prête totalement parce qu'on a vraiment des lumières incroyables aux États-Unis Et c'est ça qui nous permet également en fait de l'accompagner, les dialoguer avec les émotions intérieures des personnages. Mmh. C'est quelque chose de assez assez diffusé dans le film. C'est-à-dire on ressent, mais c'est pas forcément on ressent en fait cette douceur à travers la lumière. C'est ça que je voulais mettre en avant dans le film.
4: Alors, ce qui paraît à moi extrêmement difficile, c'est évidemment de représenter l'eau, qui plus est la vague. On va en discuter si vous êtes d'accord, mais d'abord ça.
6: I get bored in England. You always feel you never do anything or you can't change anything. That's the way I feel.
7: Je m'ennuie en Angleterre. On a toujours l'impression de ne rien pouvoir faire, de ne rien pouvoir changer. Aux États-Unis, je me sens toujours plus libre. En Californie, j'ai commencé à utiliser des couleurs plus vives et à peindre en plus grand. Et je crois que ça me convient mieux.
6: Water. The idea of drawing water is always appealing.
7: Je trouve l'eau très attirante. Si l'eau est claire, transparente, quand on la regarde, on peut voir à travers elle, voir en elle, voir sa surface, ses volumes. Je veux dire qu'il y a beaucoup de possibilités différentes pour la représenter, ce qui n'est pas le cas pour un sol ou pour un mur. Par exemple. C'est pour ça qu'elle me fascine et que j'y reviens toujours.
4: Le peintre David Hockney, c'était en 1980, il nous a quittés le 11 juin dernier. Bon, depuis cette interview, il était revenu quand même à la campagne anglaise. Finalement, il avait aimé ça beaucoup. Mais ce qui nous intéresse ici, c'est donc sa fascination pour ce que vous décriviez à l'instant, Ma Young Nguyen, c'est cette lumière californienne et donc l'eau, la transparence de l'eau, les volumes de l'eau. Alors, est-ce qu'effectivement, l'eau est un élément particulièrement difficile à représenter en animation ?
5: C'est fou parce que c'est exactement ce qui vient de dire en fait David Hockney. C'est d'où la difficulté en fait. C'est la matière qui est tellement changeante tout le temps qu'on peut la percevoir en fait de différentes façons, de différentes couleurs. En fait, pour moi, en fait, moi, j'ai l'impression que c'est presque un miroir déformant qui est tout le temps en mouvement, qui est tout le temps en train de se casser même, et c'est ça qui est un peu insaisissable en fait dans l'eau. D'ailleurs, on le joue vachement en fait ce côté insaisissable de l'eau aussi, parce que les personnages vont récupérer l'eau, on va voir que l'eau coule en fait entre les doigts, et oui, en fait, c'est évidemment quelque chose de très compliqué et très complexe à traiter en animation à cause de cet état même qui est constamment c'est une matière vivante en fait qui est tout le temps en train de changer. Et comme on sait que l'animation c'est de l'image par image, on se dit ouh là là, mais en fait pendant tout le film, est-ce qu'on va devoir faire en sorte que cette eau-là, en fait, elle bouge tout le temps. Et en plus, sur le film, ça parle de surf. Donc, on a quand même une panoplie, en fait, de plans qui traitent l'eau de façon très différente. On a des plans sous l'eau, on a des plans qui sont au ras de l'eau, qui sont très, très éloignés, des vagues qui se cassent, des l'eau plutôt calme. Donc, voilà, en fait, c'est. Voilà, la complexité, elle vient de là. Et nous, on a quand même passé 6 mois à travailler en fait sur cette recherche de l'eau pour savoir techniquement parlant comment on peut retraduire cette matière qui est d'ailleurs, moi je voulais quand même traiter une matière très peinte et voilà. Tout simplement réaliste, parce que sinon dans ce cas-là autant filmer en fait l'océan et ne pas en faire un film d'animation. Et je pense que là le fait que ça soit un film d'animation, ça nous permet également en fait d'aller toucher en fait d'autres types d'art. Moi je suis été très inspirée par David Hockney justement, parce que la peinture c'est quelque chose qui m'inspire beaucoup. J'ai l'impression souvent que la peinture elle me procure aussi beaucoup d'émotions et de savoir en fait la subjectivité du peintre qui a dessiné quelque chose. Il y a quelque chose qui est hyper poétique en fait dans le traitement de la peinture, et c'est vraiment cette poésie là que je veux insuffler dans le film.
4: Alors justement, qu'est-ce qu'il y a de vous, Ma Young Nguyen, dans ces vagues là?
5: Non, je pense que il n'y a pas que de moi.

0: Il y a beaucoup de parce que c'est un film d'animation donc
1: Donc c'est une équipe énorme,
0: c'est une
1: oui.
0: équipe énorme donc je dirais pas c'est que de moi je pense que j'étais juste là à s'assurer que les choses vont dans la direction que je voudrais mais en fait il y a eu énormément de personnes qui sont venues sur le film qui m'ont aidé en fait à faire ces images-là donc c'est pour ça que je pense que j'aurais un peu du mal à dire ça c'est moi
1: Mais en tout
0: mais
1: cas, vous l'avez dit, c'est que cette eau n'est pas que de l'eau, c'est une émotion, ces vagues-là.
0: Ouais, bah c'est une, c'est, en fait c'est pour ça que l'eau elle est très, comment dire, elle est matérée en fait. Il y a quelque chose de très organique dans le film, dans la façon où on traite aussi les couleurs où ça change constamment, où on va avoir des éclaboussures comme si en fait on avait jeté de la peinture presque sur les écumes des vagues. Et c'est ça en fait qui m'intéresse en fait dans cette forme de le recréer en fait le mouvement. Je trouve que c'est ça qui est ouais en fait qui est super joli quoi dans le traitement des vagues.
2: Une vague parfaite sur un temps qui, peu importe que ça dure 10 ou 15 secondes, mais quand on est dessus, ça dure toute une vie. Et c'est comme si c'était une vie qui venait d'être remplie une bonne fois pour toutes. Dans la littérature, à chaque fois, il faut que la vague soit grosse, puissante, et la plupart du temps, elle est surfée sans personne. C'est-à-dire que le surfeur est solitaire. Et c'est un plaisir qu'il prend pour lui, parce que c'est quelque chose qu'on ne peut pas partager. Parce que la sensation d'une vague, avant tout, c'est. En tout cas, moi, c'est comme ça que je le vois. C'est le silence après le fracas. C'est-à-dire, quand on est à l'eau, il y a beaucoup de bruit quand même. Puis tout d'un coup, quand on est sur la vague, moi, j'ai l'impression qu'on n'entend qu'une seule chose. C'est le. C'est cette espèce de. Quand on file, quoi. C'est ce qui ressort. C'est cette espèce de moment de silence et de suspension totale avec tout le reste.
1: Alors, on vient d'entendre un surfeur interviewé dans la série documentaire Le Surf, une vague mondiale, qui a été diffusée sur France Culture. C'est vrai que c'est un milieu particulier, le milieu du surf. On en parlait à l'instant, Mayon Guyen. Cette recherche, comme ça, de liberté ultime. Alors, pas forcément contre les éléments, mais avec les éléments. Se sentir, voilà, vivant comme jamais. Est-ce que, en ayant, travaillé sur ce film, rencontré ces gens, vous comprenez mieux cette recherche, comme ça, d'intensité idéale?
0: Oui, bah c'est, mais c'est aussi, j'ai remarqué aussi qu'il parlait de solitude.
1: Oui.
0: Et je pense que c'est ça que ça procure aussi. Enfin, en fait, à la fois une sentiment de liberté, mais aussi d'être seul en fait dans l'eau avec sa planche, à essayer de prendre la vague, à glisser sur la vague, quoi. Et disons que oui, en fait, je pense que c'est ça qui réunit un petit peu cette tous les surfeurs en fait c'est tout le monde bah moi je reconnais vachement en fait enfin même si j'en fais pas beaucoup mais ce sentiment de liberté une fois qu'on a réussi à se lever sur la planche on le ressent beaucoup on a l'impression que tous les moments qu'on a galéré de ouf en fait à nager contre les vagues à tomber à reprendre la vague et tout d'un coup quand on réussit à se lever tant bien que mal, en fait, sur la planche, même si c'est que quelques fractions de secondes, en fait, il y a vraiment ce sentiment-là de, comment dire, de presque d'épiphanie ou de réussite qui nous, enfin, qui est tellement satisfaisant parce qu'en fait, on a passé au moins 1 heure de notre temps à galérer. Et je trouve que c'est pour ça que c'est hyper beau, parce que ça parle presque de les événements de la vie ou une forme de métaphore en fait des émotions il y a quelque chose assez proche de ça c'est tout le temps il y a peut-être dans le parcours d'une vie il y a peut-être des événements qui sont un peu des obstacles auxquels on doit toujours surmonter et tout d'un coup en fait le fait d'avoir réussi à surmonter en fait ces obstacles-là il y a peut-être un moment aussi où on va pouvoir profiter en fait de la joie, enfin voilà, de tout ça quoi, du kiff quoi.
1: Et c'est vrai qu'en parallèle de cette recherche de la vie même, la pura vida, comme ils disent au Costa Rica, dans cette histoire, en parallèle, il y a la maladie de Kristen qui va l'emporter à la fin. Mais le film est un savant équilibre entre les deux. Comment vous l'avez trouvé, cet équilibre entre la maladie, la douleur et cette essence du surf qui est le plaisir, comme vous disiez?
0: Bah, je pense que c'est Comment dire, ça se passait déjà par l'écriture du scénario avec Fanny et Samuel. Donc cet équilibre-là, on a déjà essayé de, comment dire, bien de le doser quand on a fait l'adaptation à l'écriture. Et par la suite, je pense que c'est un ensemble de pas mal de choses au niveau du montage aussi du film. Ce mélange en fait entre une histoire très teenage, de premier amour, d'amitié, en fait, qu'on essaye sans cesse en fait de plutôt mettre en avant en fait cet aspect-là pour justement ne pas trop tomber en fait dans du tire-larme ou dans des choses trop dures aussi autour de la maladie. Parce que quelque part, moi, j'avais parce que comme ça parle aussi enfin, une forme de souvenir de Kristen, je n'avais pas forcément envie qu'on ait ce souvenir d'elle, en fait, que dans un état malade. J'ai un peu ressenti cette responsabilité de représenter aussi une Kristen qui est très vivante, qui est très, voilà, qui est encore très en vie, même vis-à-vis de la famille, parce que. Voilà, c'est des gens qui sont encore de nos jours et tout. Et du coup, enfin, quand ils voient le film, moi, j'avais envie que voilà que qu'on fasse une ode en fait
1: À la vie.
0: à la vie quoi sur ce film.
1: En même temps, c'est aussi un mélodrame et vous l'assumez aussi. Je sais que beaucoup de gens pleurent en le voyant, ce film. Ça vous va?
0: Tout me va. Que les gens rient ou pleurent, tant qu'ils ressentent des choses, je trouve que c'est ça le plus important. Parce que moi, en tout cas, moi, quand je vais au cinéma, je vais à la recherche d'émotions. Et ça me. Oui, en fait, tant qu'il y a juste un petit picotement dans notre cœur ou je sais pas, un moment de joie ou je sais pas, où on sent les papillons dans le ventre, ce genre de choses, je crois que tout ça me va.
1: Est-ce que vous avez pensé à l'adolescente que vous étiez en regardant cette histoire? Est-ce que vous vous êtes dit, j'aurais aimé vivre ça,
0: Non, enfin, j'aurais pas aimé vivre ce drame-là, mais en tout cas, je me suis beaucoup reconnue dans le personnage, dans son côté un petit peu maladroit, son côté un petit peu, comment dire, ouais, introverti, où il est mal à l'aise au tout début du film. Je me vois beaucoup en fait dans cette et puis aussi il se fait des films quoi. Moi-même quand j'étais adolescente, je crois que je me faisais des films, j'avais des crushs et tout et je faisais trop de films et c'est un peu ça aussi que ça raconte en fait le film, c'est parce qu'il y a quand même une partie au début de l'histoire où il tombe amoureux de cette fille qui l'ignore un petit peu en fait, c'était un peu la fille populaire en fait du lycée et lui c'est un peu le geek quoi du dessin donc
1: Ouais, ça, c'est, il arrive quand même à vivre une très belle histoire d'amour. Merci beaucoup, Maya Nguyen, d'être venue dans les Midi de Culture. In Waves sort demain sur les écrans. On écoute un petit peu, allez, un petit peu de The Drums, Let's Go Surfing.

0: Les Nippies Culture, c'est fini pour aujourd'hui. Cette émission a été préparée par Boris Pinault, Jules Barbier, Lise Ripoche et Zoé Coupé. Elle est réalisée par Laurence Malonda avec Nicolas Leroulé à la technique.
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0: On se retrouve demain à midi. En attendant, il est 13h30. Il est temps pour vous de retrouver les pieds sur terre.
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6: L'histoire commence à se révéler par bribes, mais garde des zones d'ombre qui la rendent évidemment fascinante. Alex, 11 ans, de nationalité britannique, est enlevé, ou du moins disparaît, lors de vacances en Espagne avec sa mère, pourtant privée de sa garde. La mère le soustrait ainsi à la grand-mère, qui est censée élever le garçon. Une histoire qui commence mal quand on sait la rapidité avec laquelle les services sociaux britanniques enlèvent la garde des enfants à leurs parents. Mais la suite, en vérité, leur donne plutôt raison. Le jeune Alex et sa mère disparaissent alors dans la nature, en Espagne, en France, au Maroc. Un avis de recherche est lancé le 12 août 2017. Mais la trace de l'enfant semble totalement perdue pendant des années. Et puis 6 ans plus tard, en 2023, Alex est retrouvé quasiment par miracle dans le sud-ouest de la France. Il apparaît que l'enfant a mené pendant ces années une vie nomade avec sa mère au sein d'une communauté spirituelle, explique Le Monde. Il y est tenu de respecter des principes de vie spirituelle liés à la méditation, la réincarnation et de suivre la voie tout en changeant de pays régulièrement. Un beau jour de décembre, Alex finit donc par s'échapper. Il erre plusieurs jours, seul, marchant dans la nuit et se nourrissant de ce qu'il trouve dans les jardins et les champs, explique le procureur adjoint chargé de l'affaire, toujours cité par Le Monde, jusqu'à ce que le jeune homme soit recueilli par un chauffeur-livreur qui le remet aux autorités. Depuis, Alex Batty est arrivé au Royaume-Uni où il a retrouvé sa grand-mère. Tout de suite dans Les Pieds sur Terre, voici une autre histoire d'enlèvement d'enfants, cette fois dans une maternité, et elle est racontée par Karine Lelouette.
7: Je m'appelle Mathias Schwatt et j'ai 63 ans.
8: Je m'appelle Marilène Schwatt, j'ai 61 ans et j'habite à Quissac, dans le Gard. Donc mon mari et moi, nous sommes rencontrés en 1987 à Nevers. La toute première fois, il m'a vue dans une boutique dans laquelle je travaillais, dans une librairie. Et il a un petit peu craqué. Et nous sommes mariés 2 ans après à Nantes, dans ma ville d'origine.
7: C'était évident. Il me semblait qu'en rencontrant Marilyn, c'était la femme de ma vie. Nous apprenions à vivre ensemble à Nevers, que déjà nous parlions d'enfants, une ribambelle d'enfants, un minimum 4.
8: Et finalement, très rapidement, nous sommes rendus compte que nous connaissions des problèmes de stérilité. Et donc, après des examens, il s'avère que je ne pouvais pas avoir d'enfant et que nous allions avoir besoin de la médecine pour en avoir. Donc, ça a été compliqué. Pendant des années, nous avons... surtout, moi, j'ai connu des stimulations ovariennes, plusieurs cycles. C'est un parcours du combattant, c'est un parcours compliqué. C'est évident qu'il faut une très grande complicité pour tenir le coup. Surtout quand à chaque cycle, ça se solde par un échec. Mais ensuite, il y avait l'ICSI, c'est un procédé qui consiste à introduire directement le spermatozoïde dans l'ovocyte. Donc ça, il y a plus de chances qu'il y ait une fécondation. Donc à la quatrième, c'est le maximum 5 FIVICSI. Je suis tombée enceinte. Donc là, je me souviendrai toujours quand j'ai eu la réponse du laboratoire. Et là, c'était une joie énorme. Ça faisait donc 13 ans que nous attendions, que nous étions sans enfant, toujours avec cet espoir d'en avoir.
7: Donc j'ai commencé à chercher une maison pour nous installer et préparer l'arrivée de cet enfant. Très rapidement, j'ai trouvé une maison très sympa, en hauteur, et qui surplombait la vallée de la Loire. Et pour moi, c'était le havre pour fonder un foyer. Je voyais mes enfants là, mon esprit divaguait. Donc nous nous installions dans cette maison. Et une nuit, elle commence à avoir des douleurs, on s'inquiète, on va voir l'obstétricienne qui fait un petit une écho. Et
8: ça s'est soldé par une fausse couche qui a été forcément très difficile à vivre pour nous deux. Et là, j'ai voulu complètement laisser tomber.

0: âge. J'avais presque 39 ans. Et donc là, j'ai vécu une grossesse heureuse, merveilleuse.
1: Elle avait deux petites choses qui étaient dans le ventre et qui grandissaient. Et que de temps en temps, je sentais bouger. Un bonheur total. Et c'est là que je découvre que nous avions deux nénettes, deux filles, donc une paire de jumelles. Et c'était mon bonheur parce que j'ai toujours rêvé d'avoir des filles. Cinq mois et demi, six mois, on commence à sentir qu'il y a un problème. À savoir que les battements cardiaques d'un des fœtus sont anormalement rapides. Il y a une sorte de ralentissement de croissance. On sent qu'un des deux souffre plus que l'autre. Notre docteur, docteur Sago, qui est l'obstétricienne qui nous a suivis, nous dit, il va falloir vous mettre en stand-by, Marilène, parce que il y a un des deux qui fatigue un peu. Donc, pendant un bon mois, Marilène était alitée.
0: Et donc, je me suis rendue au CHU pour un examen de contrôle. Là, j'ai été reçue par un médecin échographe qui m'a dit « je vous garde ». Ah ! Alors là, ce fut le choc. Vraiment, je ne m'attendais pas du tout à ça. Tout s'est précipité, en fait. La poche des os s'est rompue le soir même. Et c'est seulement le surlendemain, dans la nuit, et là, on m'a emmenée tout à coup. On ne pouvait pas attendre davantage, c'était pas possible, il fallait vraiment sortir en urgence Léonie. Mathias, qui souhaitait absolument être présent pour la naissance de ses filles, n'a pas pu être là.
1: Quand j'arrive au bloc, on me dit « vos enfants sont nés par césarienne ». Effectivement, j'entendais des enfants pleurer, et c'était mes filles qui criaient. Donc je tourne la tête et je vois une grosse bulle avec un bébé dedans, rouge de colère, c'était Adèle, et je croise le regard de Léonie, ma crevette, un petit bébé qui tenait à peine dans une main, et qui en trouvait à peine les yeux, calme, et je me tourne vers une des infirmières, elle va bien, elle est en bonne santé, elle va très bien, elle respire toute seule.
0: Léonie faisait 430, vraiment, donc très petite. Et Adèle faisait 2,5 kg. Toutes deux ont été placées en couveuse pour le premier jour. Adèle a pu me rejoindre le lendemain. Elles sont nées donc le 24 mai, au tout petit matin. Et je suis sortie du CHU le vendredi 1er juin, avec Adèle seulement, en laissant Léonie derrière moi. Elle était de petit poids, il fallait qu'elle atteigne ses 2 kg. Donc c'était très important. Et donc les jours sont passés.
1: Tous les jours, j'allais voir Léonie, tous les matins. Je partais toujours avec un petit biberon prélevé au sein de la maman. J'arrivais le matin très tôt, 7h30, 8h. Nous arrivons devant une porte avec 10 codes. Seuls les parents avec des enfants hospitalisés pouvaient connaître ce code pour accéder à la porte du service de Néo. Et je donne le biberon à Léonie, je lui change les couches, je joue avec ma fille, je prends du temps. Elle commence à me reconnaître, parce qu'à chaque fois que j'arrivais, je voyais un sourire se dessiner sur son visage, et des yeux qui s'ouvraient, plus qu'à l'accoutumée. Et je rentrais tous les soirs à la maison, et je donnais des nouvelles. Et mon rôle, c'était de faire la navette, de maintenir ce cordon entre Léonie et nous. Donc ça, tout se passait bien. Donc nous étions dans l'attente du retour de Léonie et donc de la réunification familiale.

matin, comme tous les matins, j'arrive au service, donc je fais mon code, j'entre, une personne arrive, me dit « Monsieur Chouat, vous restez là, on va venir vous voir ». Deux infirmiers viennent à mes côtés, là, des gars, des costauds, hein, qui se mettent à droite, à gauche. Là, je commence à sentir monter une tension, et arrive le directeur du service de...

0: maternité, et un monsieur en costume qui est un commissaire de police et qui m'annonce que ma fille Léonie a été enlevée. Alors moi je suis complètement désarçonné, je ne sais pas si c'est la vérité, si c'est un cauchemar. Je demande des explications, mais j'étais encore sonné, je n'acceptais pas la situation. Ce qu'il me fallait, c'est voir le berceau de Léonie. Et je comprends, je réalise à ce moment-là que c'est bien Léonie. Pourquoi? Parce que je retrouve une petite souris en peluche que nous avions laissée à Léonie. Et je dis oui, c'est ma fille. C'est ma fille qui a été enlevée. La première chose qui vient à mon esprit, c'est très rapidement de rejoindre Marie-Hélène. Donc je me dirige vers la sortie. Madame Charron, agent cadre du service, insiste pour m'accompagner. Donc on prend la voiture, je fais les 40, 50 km à toute allure.
1: Et j'entends une clé dans la serrure, et je le vois arriver vers moi. Il me prend dans ses bras, il me serre et il me dit: on a kidnappé Léonie. Et je ne comprends pas tout de suite ce qu'il me dit. Je ne comprends pas ce qui se passe. Je n'arrive pas à imprimer ce qu'il vient de dire. Je sens que quelque chose est grave. Je crois que ma petite fille n'a pas survécu à son petit poids. Je crois qu'elle est morte, mais elle a été kidnappée. Ça, c'est quelque chose que je ne pensais pas entendre un jour. Ça semble totalement surréaliste. Je m'en souviens comme si c'était hier. C'est tellement précis. Je passe la journée et la matinée dans un brouillard. Je suis consciente, mais je vois flou. Ça ne semble pas réel complètement. Je vis les choses presque à côté de moi-même. Ma sœur avait pris sa voiture d'Allemagne pour me rejoindre. Il y a plusieurs amis qui transitaient pour venir à nos côtés. Et je me souviens être allée dans ma chambre. J'avais besoin d'être toute seule, tranquille. Je ne voulais plus entendre les téléphones, je ne voulais pas entendre de bruit. Je me souviens être allée dans mon lit, m'être recroquevillée dans mon lit et avoir appelé mon enfant, avoir appelé Léonie. À cette époque, en 2001, il n'y avait pas les alertes enlèvement comme l'on peut voir aujourd'hui, qui défilent en rouge, qui interpellent vraiment l'attention. Les médias ont été mis au courant, bien sûr, et il y a eu des appels à témoins à la radio. Et je me souviens même avoir entendu le journaliste à la télévision le midi. Il parlait de l'enlèvement de Léonie.
0: Commence à ce moment-là une longue attente, celle de la prise en charge par le commissaire Vlaminck, qui m'avait promis qu'il appellerait toutes les demi-heures pour nous donner l'évolution. Et donc, effectivement, il respecte les règles, il appelle toutes les demi-heures, même s'il ne s'était rien passé, il disait, voilà, on a fait ça, il faisait une sorte de récap de ce qui se passait. Et nous attendions jusqu'au début d'après-midi, on a eu un sursaut, donc un coup de fil du commissaire Vlaminck, qui nous annonçait qu'ils étaient en pleine opération, qu'ils étaient devant une porte, qu'ils avaient une suspicion de par un témoin d'une personne qui était dans cet immeuble, dans cet appartement avec Léonie, et qu'ils étaient sur le point de casser cette porte pour investir l'appartement et arrêter la personne et peut-être retrouver Léonie. Et donc, au bout de quelques instants, le commissaire Vlaminck nous appelle et m'annonce non, fausse alerte, c'était pas la bonne personne, c'est une fausse piste, nous continuons le travail et on vous rappelle. Entre-temps, le commissaire Vlaminck a mis en place un protocole d'alerte enlèvement afin de collecter des témoignages. Et un premier appel permet de dire que sur la place principale de Nantes, qu'on appelle la place du commerce, une jeune femme a tenté de voler un berceau, ou plutôt une petite poussette, en posant un enfant, un bébé, au sol. Et les mamans qui étaient là ont crié fort, donc c'est remonté effectivement à la cellule de crise. Petit à petit, on commence à dessiner l'auteur du rat, de l'enlèvement. C'est une jeune fille. Et deuxième témoignage, cette jeune fille, avec Léonie, s'est présentée à la gare de Nantes. On le sait.

0: à mesure des coups de fil et puis du retour d'information du commissaire Vlaminck. Ensuite, c'est une personne qui était dans le train et qui voit cette image d'un bébé chétif, petit, entre les mains d'une jeune femme, anormalement jeune, et elle prévient la police. Pareil, là on comprend que cette jeune fille a pris le train entre Nantes et Angers. Et là, toutes les forces de police se dirigent vers Angers. Quelques temps après, un coup de fil arrive d'une pharmacie qui atteste avoir vu une jeune femme avec un petit bébé chétif qui demandait du lait pour enfant. Et ce pharmacien aurait dit, mais ce bébé, il est un peu petit, c'est normal que vous ayez ce bébé avec vous. Et cette jeune fille s'est sauvée. Et quand les policiers sont arrivés à la pharmacie pour lever le témoignage, le pharmacien aurait dit, la jeune fille est probablement dans le quartier là. Et effectivement, quand ils ont tourné, ils ont vu cette jeune femme avec un bébé qu'elle avait posé au sol, et puis elle discutait avec un groupe de jeunes SDF, on ne sait pas trop, des marginaux. Et c'est là que cette jeune fille a été appréhendée et Léonie récupérée.
1: Donc nous avons pris la voiture, on se serrait la main, Mathias et moi, je me souviens. Très complices et très soudés l'un avec l'autre, toujours. Et nous sommes arrivés au CHU d'Angers et notre petite fille était dans une couveuse. Et j'ai voulu la prendre dans mes bras. Je me souviens qu'elle ne sentait pas bon, elle était sale. Mais elle était en vie. Elle avait été mise bien au chaud, forcément. Elle a été retrouvée en hypothermie à 35 degrés. Heureusement que ce fait-là s'est produit un 11 juin, puisqu'il faisait beau ce jour-là. Il faisait un très beau soleil. Parce que à une heure près, on nous a dit que l'hypothermie, vu son petit poids, l'hypothermie aurait été plus importante. Ça aurait pu poser un problème. Le soir même, une ambulance l'a ramenée au CHU de Nantes et nous sommes retournés la voir là-bas. Elle avait été mise au milieu de plusieurs bébés, tout près du bureau du personnel.
0: Donc à moins de 35 degrés, il pouvait y avoir des séquelles hémorragiques du cerveau. Dieu merci, dans les jours qui ont suivi, on a eu le résultat, effectivement, elle est en bonne santé. Et arrive le jour où Léonie peut sortir. Léonie atteint les 1,980 kg. Je m'en souviens parce qu'il y a eu une petite tricherie. On nous a dit, normalement c'est 2 kilos, mais là elle est à 1,980 kg. On vous la laisse, c'était un soir. Donc Léonie, Adèle, deux couffins identiques, côte à côte, une plus frêle que l'autre, parce que Adèle entre-temps a pris du poids. La découverte, les sensations du toucher, la présence, l'odeur. Je me souviens de l'odeur de Léonie. Nouvelle au sein des odeurs de la famille.
1: Et nous sommes arrivés dans la région des Cévennes. Adèle et Léonie avaient 2 ans et demi. Ce sont des petites filles joyeuses. Et je suis toujours avec elles. Et je suis une maman hyper vigilante. Toujours inquiète. Toujours les portes fermées à clé. Ça, c'est un impératif. Et ça va durer des années. Petit à petit, je me suis dit, il faut absolument que tu travailles sur toi, pour surtout ne pas en faire des peureuses, et puis, non, il fallait que je m'ouvre sur l'extérieur, et pour les enfants, pour mes filles, surtout aussi. Donc, je suis allée à la crèche du village, et puis on a commencé à mettre nos filles un petit quart d'heure. Tout doucement, un petit quart d'heure et j'étais pas loin. Et puis après 20 minutes, après une demi-heure, j'étais toujours pas loin. Et puis après une petite heure par jour, c'était surtout pour qu'elles puissent voir d'autres enfants. Et puis elles vont à l'école, ça se passe très très bien, ce sont de très bonnes élèves. Elles apprennent très bien, elles aiment l'école. Elles sont toujours ensemble. Elles grandissent très bien.
0: On a commencé une autre histoire, celle de la procédure. Nous étions partie civile, donc nous avions accès au dossier. Alors cette jeune fille, qui avait 17 ans, 17 ans et demi, était en souffrance, c'est certain. Elle a été éduquée dans un milieu familial pas très équilibré, d'après ce que nous comprenions. Un milieu religieux extrême, donc a priori témoin de Jéhovah, avec des punitions, avec des règles strictes. Une jeune fille qui était en relation amoureuse, en tout cas qui était amoureuse d'un jeune homme qui était incarcéré, qu'elle allait visiter de temps en temps, et qui un jour lui aurait dit « Tu peux même pas me donner un enfant ». Donc on imagine que cette femme fragile a dû faire germer un scénario pour prouver qu'elle pouvait être mère. Et auprès de ses camarades, son tissu social, sa famille, elle mettait des coussins, elle simulait sa grossesse. Donc elle avait déjà tout un scénario, toute une préparation. De plus, il a été constaté, le même matin, la jeune fille avait fait une tentative en service de maternité. Donc elle a demandé à la maman de lui mettre à disposition son bébé pour lui faire prendre un bain. La jeune maman dit, ben non, c'est pas possible, je viens de lui faire le bain. Donc elle a trouvé ça très suspicieux, et puis l'attitude aussi. Et la jeune maman est sortie avec son bébé, est allée voir quand même une infirmière en disant, mais il y a une personne bizarre qui circule dans les couloirs de la maternité. Et malgré cela, il n'y a pas eu d'alerte. Le procès a lieu en 2004. Et ce procès a lieu au tribunal de grande instance de Nantes. Donc les faits sont énoncés. Quand elle entre, je ne tourne pas mon regard vers elle. C'est assez paradoxal, mais je ne voulais pas attacher ce kidnapping et le personnaliser au travers d'un visage. Marilyn me l'a décrite, cheveux longs, tirés, une queue de cheval. Voilà, mais ça me suffisait. Mais cette jeune fille, que je regardais pas, à la barre, elle attestait qu'elle avait compris et qu'elle demandait pardon aux parents. Elle demandait pardon parce qu'elle comprenait ce que pouvaient ressentir des parents, puisqu'a priori, elle a eu des enfants entre les deux. Alors paradoxalement, Marilyn a pardonné. Marilyn a fait un courrier à cette jeune fille, en expliquant que voilà, par charité, nous ne sommes pas des croyants, nous ne sommes pas des religieux, mais nous croyons que chaque personne peut faire une erreur, et puis surtout que elle était jeune. On pouvait comprendre cet acte qui n'était pas réfléchi. Elle a été condamnée à 2 ans, dont 1 an ferme. Elle en est sortie très rapidement parce qu'elle a été victime d'harcèlement de ses co-génères. Donc au bout de 6 mois, elle est sortie. Mais aujourd'hui, je pense pas à elle, donc il n'y a pas de rancœur. En revanche, j'en veux au service hospitalier, qui n'a pas su mettre en place la sauvegarde qu'elle doit à des enfants qui sont tout frêles, tout fragiles. Alors l'hôpital a été condamné à verser une somme, hein, donc c'est le seul moyen de, entre guillemets, de réparer le préjudice. Malgré tout, l'hôpital a fait appel. Tout ça a duré 5 ans. Donc l'hôpital a été condamné, mais pas sans mal.
1: Aujourd'hui, Léonie est en 3e année d'école infirmière. Elle adore s'occuper des autres. Et Adèle est en communication à Lille. Et Léonie se trouve à Toulouse. Nous sommes très complices néanmoins, pas un jour ne passe sans que nous ayons des nouvelles d'elle. Justement, je ne sais pas si je m'inquiète plus qu'un parent, entre guillemets, classique, qui n'a pas vécu ce choc-là, ce drame, mais nous sommes en permanence inquiets pour elle.
0: Nos filles savent, connaissent l'histoire, on a d'ailleurs toutes les coupures de journaux, tous les enregistrements en vidéocassette, donc Léonie connaît son histoire de bout en bout. Et elle en parle autour d'elle, assez aisément,

Adèle, moi, pour elle, c'est quelque chose qu'on doit garder au sein de la famille. Aujourd'hui, nous sommes construits, nous sommes heureux, la famille avance. Émotionnellement, il y a une cicatrice qui sera pour nous présente à jamais, qui de temps en temps se ravive. L'histoire est là, toujours présente, mais pas au premier plan.

C'était le ravissement reportage de Karine Lelouette réalisé par Anne de Pelcher avec un coup de main de Jean-Christophe Francis et diffusé pour la première fois en décembre 2023. Merci à Mathias, à Marilyn, à Adèle et à Léonie Chouette ainsi qu'à Maître Johan Viau. L'attaché de production des Pieds sur Terre, c'est Valentin Rémy et notre stagiaire, c'est Adèle Toquet.

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6: Famille Munier, la nature en partage, de père en fils. Au cœur de la forêt des Vosges, la beauté du vivant et le monde sauvage se vivent comme un héritage. Initié à l'affût par son père Michel, naturaliste et photographe, Vincent Munier, lui-même photographe animalier et réalisateur de films, a choisi de rendre hommage à celui qui lui a tout appris et poursuivre la transmission auprès de son fils Simon, des empreintes du cerf au battement d'ailes du grand tétras, des apparitions du lynx au bruissement des arbres de la forêt. Bonjour Vincent Munier.
7: Bonjour.
6: Merci d'être avec nous.
7: Merci, merci.
6: Oui. Loin de votre forêt des Vosges.
7: Oui, on est content de partager tout ça.
6: On vous connaît pour vos très belles productions et réalisations, tant en matière de photos que de films. À l'image de La Panthère des Neiges, honorée par le César du meilleur documentaire en 2022. Mm-hmm. Et vous êtes aujourd'hui avec nous pour nous parler du film Le Chant des Forêts, un film au cinéma à partir du 17 décembre, une ode à la nature, à la transmission et un plaidoyer pour la préservation du vivant. Et je précise que le film est accompagné d'un très beau livre du même titre. Et nous avons le plaisir de recevoir aussi votre père. Bonjour Michel Munier.
8: Bonjour Aurélie.
6: Un grand merci aussi pour votre présence. Vous êtes naturaliste, photographe, auteur de L'Oiseau Forêt, un livre paru aux éditions Cobalan, 50 ans d'observation du grand tétras, dont vous êtes un spécialiste et un défenseur, on va s'en rendre compte et le mesurer dans cette émission. Richesse, beauté, fragilité de ce vivant, au programme de Deux Causes à Effet, le magazine de l'environnement de France Culture. Bienvenue à toutes et à tous, l'émission est toujours en partenariat avec le journal Le Monde, préparée par Célestine Babinet, avec la collaboration de Aurélie Marseille, Vanessa Chang, Anne Delaveau de Lina et celle des équipes de documentation de Radio France, avec toujours Alexandra Malka à la réalisation et à la technique aujourd'hui, Stéphane Touvenat.
9: Et toi, papa, quand est-ce que tu as passé ta première nuit dehors ?
10: Tout seul ?
9: Ouais, tout seul.
10: Mes premières nuits, je pense que ça devait être au tétras, à 12-13 ans.
11: À ton âge ?
10: Exactement. Papa, il était à plusieurs centaines de mètres, tu vois, sous un aile sapin, et puis moi, il me laissait là.
9: Tu restais pas, tu rentrais à la maison ?
12: Non, je suis allé 200-300 mètres plus haut, sous un autre sapin, dans un autre affût. En même temps, il a voulu tester. Hein. Je ne l'ai pas forcé, je ne l'ai pas attaché au pied d'un arbre. Il était tout content, et dans la nuit, tempête de neige. Et moi, j'étais à 300 mètres au-dessus de lui. J'étais inquiet, quoi. Et je me suis dit, mais comment il va se comporter, tu penses, quand je suis arrivé dans l'affût, puis que j'ai commencé à l'appeler. Ben, d'ailleurs, il n'entendait pas, puisqu'il y avait beaucoup de neige. J'appelle Vincent.
10: Non, alors, en fait, tu fais le sifflement.
12: Et c'est là que j'ai fait le sifflement, parce qu'on avait un sifflement de ralliement. On faisait, tu sais, quel oiseau ? On a dû te le dire.
9: Je ne savais pas trop quel oiseau, mais c'était... Oui, voilà.
12: Un peu comme le loriot, quoi.
9: Et quand vous vous entendiez, vous faisiez...
12: Ouais. Voilà. Et donc... D'un seul coup, je voyais une branche qui bouge, la neige qui tombe. Clac. Il avait une banane comme ça, parce qu'il y avait un tétras qui s'était perché derrière, sur un pin. Hein ?
10: Ouais, ça a été un grand moment.
12: Ça a été un grand moment, ouais.
6: Extrait de votre film Le Chant des Forêts, Vincent Munier. On sent que vous franchissez là un cap en nous offrant une immersion au cœur de la forêt des Vosges, une sorte de conte où se mêlent l'amour de la nature et la transmission familiale en compagnie de votre père, de votre fils Simon. Pourquoi et pourquoi maintenant?
7: C'était assez évident une fois la panthère finie. Je m'étais dit, bah déjà, ce serait quand même bien de relever le défi, de faire rêver les gens avec des espèces de chez nous. Il y avait déjà ça. Et cette envie aussi de partager cet enseignement que j'ai reçu, parce que je me rends compte à quel point c'est un énorme privilège, franchement, d'avoir grandi avec la forêt pas loin, et puis des parents qui nous ont ouvert les yeux sur cette beauté de la forêt. Et puis mon âge, enfin, j'approche les 50 ans.
6: C'est pas
7: et
6: si
7: je
6: vieux.
7: Me dis, bah, c'est pas si vieux, mais en même temps, j'ai quand même 35 ans d'affût, un peu plus même. Ou de photographie en tout cas, et je me disais que c'était le moment de... Il y a aussi un espèce de passage de relais, quoi. La photographie, c'est vrai que je l'ai un peu délaissée au profit de l'image, de vidéo, du film, parce que je trouve que c'est un moyen qui est quand même assez puissant pour transmettre des émotions. Je me suis mis un peu en trait d'union entre mon fils et puis mon père, comme un relais. Je me suis un peu effacé en me disant, voilà, c'est ça qu'il faut qu'on arrive à partager, franchement.
6: Et un partage, on va le comprendre, qui va au-delà aussi de la famille. La cabane, lieu idéal pour raconter au coin du feu. C'est ce côté conte.

0: effectivement, comme je le disais au début de l'émission, et pour se remémorer aussi les grands moments vécus dans cette vie d'affût. Vincent Munier, donc le grand tétras, et puis il y a eu les grues de votre enfance, que vous suivrez ensuite à 18 ans pour un premier grand voyage et d'autres aventures, et la Panthère des Neiges, et le Lynx des Vosges, etc., etc.
1: La cabane, c'est génial. Enfin, moi, j'ai quand même grandi. J'ai eu quand même cette chance, la famille était entourée d'amis naturalistes de toutes sortes, il y avait des entomologistes qui s'occupaient des mammifères, des castors, enfin plein de... Et les soirées diapo, quand on racontait, moi j'écoutais ça avec des oreilles comme ça, des yeux, et c'était quand même assez passionnant, quoi. Et je me suis dit, pourquoi pas essayer de recréer ça. On se raconte, le grand-père qui raconte des histoires à son petit-fils au coin du feu, au milieu d'une cabane, au fond des bois. Ouais, je trouve qu'on manque de ça, on manque de tous ces liens, et c'était assez fort. Donc ça charpente notre histoire, c'est un peu le fil narratif, cette cabane. Et après, avoir raconté des histoires à son petit-fils, à Simon, on va les vivre. C'est une invitation.
0: Michel Munier, comment vous-même avez-vous été éduqué à la beauté, à la richesse de la nature?
2: C'était une immersion quotidienne. En fait, on vivait dans une petite maison et aussitôt qu'il y avait un temps libre, bien, il fallait qu'on soit dehors. Il n'y avait pas de place dans la maison pour flâner ou pour lire. Il fallait aller dans la forêt qui était toute proche, donc avec tout ce qu'il y avait, toutes ces bêtes qu'on pouvait même toucher, surtout les batraciens. Hein. Je me souviens que c'était formidable. Mes parents m'ont transmis surtout le respect de la vie, le respect de la terre. C'était très important. Puis j'avais aussi un oncle qui habitait dans une verrerie, dans une cité des bois, et puis qui m'amenait en forêt. Et lui, il inventait les noms des oiseaux. Et par exemple, le pic noir qu'on voit dans ce film, il l'appelait le maître d'école. Mais je disais, mais pourquoi? Mais parce que le maître, il avait une blouse grise, noire, et quand il voulait prêter l'attention, avec sa règle, il tapait sur le tableau. Toc, toc, toc. Et là, tout ça, c'était un mouvement. Et puis, on trouve tout dans la forêt. Oui. Il y a tout ce qu'il faut. Vous avez un couteau à bout de ficelle, ben vous êtes le plus heureux des gamins.
0: Et la rencontre avec le grand tétras, c'était un peu plus tard, en dévalant une pente enneigée, toujours dans cette forêt des Vosges?
2: Oui, c'est ça. Ben alors ça, c'était un choc. Vous savez, on fait beaucoup de rencontres. Les rencontres sont extraordinaires, nous forment et tout. Mais vous avez des rencontres qui vous bouleversent et qui vous mènent sur un chemin inattendu. Surtout, ce qui m'a marqué, c'est cette température, 2 mètres de neige, un cocon de glace, et puis un oiseau de la taille, quand même, d'un dindon. C'est-à-dire, c'est un oiseau qui fait 5 kilos, 1,30 mètres d'envergure, qui nous voit entre les arbres crépis de neige. Et la question, c'est pas possible. C'est pas possible qu'on puisse vivre dans des conditions comme ça. Et donc, je me suis dit, mais je veux savoir pourquoi il est là et comment il fait pour vivre.
0: Et donc, vous êtes devenu naturaliste par passion, par vocation, en amateur, et puis aujourd'hui, on peut dire en professionnel.
2: Je me refuse de parler des spécialistes ou de professionnels. Non, non, c'est une passion. Je vis la nature, non seulement avec mon regard, mes oreilles, et tout, mais surtout au fond des tripes, quoi, avec vraiment les valeurs que nous avons vraiment au fond de nous-mêmes. C'est tellement important.
0: Et donc, vous avez donné ce goût du vivant sauvage à votre fils, Vincent. Une évidence dans son éducation? Il a été mis à l'école de la nature tout de suite?
2: La transmission, c'est, on ne l'explique pas, on ne le dit pas, on le vit.
0: Elle se vit.
2: Voilà. Avec toute la famille, ma famille, on était toujours en forêt. Et vous avez tout. En automne, c'est les feuilles, les champignons. Au printemps, les chants des oiseaux. C'est un monde fabuleux.
0: Mais un fils qui choisira de s'immerger dans la forêt, hein, de vivre cette école buissonnière, plutôt que de passer les épreuves du bac, est-ce que là, il n'y avait pas une petite inquiétude quand même du père, où vous vous êtes dit, j'ai une totale confiance en l'avenir de mon fils?
2: Pas du tout. Au lieu de passer son bac, il a pris son appareil photo et il est parti en forêt. Moi, j'étais pas au courant. Et en tant qu'enseignant, je vous assure que j'ai pris une bonne claque parce que j'aurais souhaité que mon fils soit instituteur, par exemple, ou travaille à la SNCF. Eh ben non,
1: un
2: pas du
1: stable.
2: Tout.
1: Stable, bien, voilà.
0: Et Vincent Munier, il y a votre fils, Simon, dans le film. On sent qu'il est riche d'une double transmission que vous lui transmettez, l'un et l'autre, de façon alors complémentaire, sans vous concerter. Comment ça se passe?
1: Bah, c'est pareil, moi je me suis pas tant posé de questions, mais je me suis dit, au départ, l'idée c'était quand même d'amener au cinéma plutôt l'héritage, enfin tout ce que m'a légué mon père. Simon n'était pas trop dans l'histoire, et quand même, ces dernières années, on est un peu désillusionné par, des fois j'ai un peu plus trop foi par rapport à tout ce qui se passe autour de nous. Et ce qui me tient, c'est quand même le retour des enfants. C'est quand même assez génial de voir à quel point, je me dis, bon là t'as quand même un rôle, on parlait de relais,
0: oui.
1: Et je crois vraiment que c'était important. Et Simon... il ouvre vraiment ce projet de film aux jeunes de son âge. Et puis moi, c'est à l'âge de Simon que ma vie a été bouleversée. Un peu comme toi, papa, avec le grand tétras. Moi, c'était quand il m'a laissé tout seul en forêt. Je raconte souvent cette histoire, mais souvent seul. Ça change. Hein.

0: lui était beaucoup plus loin, à plusieurs centaines de mètres ou un kilomètre. Et j'ai vécu une rencontre avec une bête, un chevreuil en l'occurrence, et ça a aussi bouleversé ma vie. Donc je me dis, entre 10-14 ans, c'est quand même des âges où il peut se passer des choses. Une rencontre, un livre, un film, des voyages, ça peut vraiment orienter le chemin de nos vies. Et donc Simon, je me suis dit, allez, on y va. Mais de manière très naturelle, hein. Il n'y avait pas eu de mise en scène, on a beaucoup filmé, de manière un peu brute, même s'il y avait une écriture en amont pour présenter le projet. Mais il y a eu une seconde écriture au montage, évidemment, en fonction de ce qu'on avait saisi pendant le tournage.
1: Et donc transformer Simon en pisteur, lui donner ce goût aussi de voir, écouter, sentir les lieux, comme les espèces le font, hein, donc se mettre dans la peau et dans les plumes des différentes espèces qui sont aussi des acteurs du film, on ne va pas les oublier. Exactement. Et puis vous parvenez justement, Vincent Munier, aussi et surtout à transmettre aux spectateurs la magie de la forêt et ce qu'elle renferme. C'est un basculement dans le sensible, dans le beau, dans le vrai, une immersion sonore et visuelle qui suscite, je vous le garantis, hein, émerveillement et bonheur partagé.
2: Les arbres aussi écoutent le chant des oiseaux, tu vois.
3: Ah ouais.

0: Michel Munier, reconnaître les sons, les bruits, les langages des différentes espèces qui peuplent les forêts, c'est un apprentissage qui devrait être aujourd'hui, plus que jamais, partagé par tous.
1: Ah, ce serait essentiel. Je crois que c'est essentiel de, alors pas forcément de connaître, par exemple, tous les noms, mais de poser de temps en temps, sur un son, un nom. C'est, on a peur souvent quand on est dans la forêt parce qu'il y a des sons qui nous inquiètent. Mais quand on pose un nom, c'est apaisant. Tous ces bruits que l'on entend dans la forêt viennent de vibrations. D'où viennent ces vibrations? Alors parfois on ne sait pas, mais c'est tellement bon et c'est vraiment un grand bonheur de se dire « Ah ben, je vois pas, mais j'entends ».
0: Ça fait penser aux classes vertes pour les élèves du primaire.
2: L'école du dehors, faire retravailler nos sens, c'est essentiel. J'aime beaucoup quand il dit, dans l'extrait que vous avez repassé, les arbres aussi écoutent le chant des oiseaux, il dit ça à Simon. Et moi, je trouve ça super puissant, parce que comme tu le dis bien, là, c'est une histoire de vibration, il y a des choses qui nous échappent aussi. Comme il dit, il n'y a pas besoin de poser tout, obligatoirement des noms scientifiques, tout ça. Il faut qu'on ressente vraiment les choses. Et on le sait maintenant, c'est Ernst Zurcher qui en parle très bien, qui dit, maintenant, c'était démontré scientifiquement que une forêt qui chante, où il y a les chants des oiseaux, ça favorise la croissance des arbres. Donc imaginons ce que ça peut faire aussi sur nous. Ça fait des choses sur nous, il y a des vibrations, ça nous remplit sans qu'on s'en rende compte. Et ça, c'est thérapeutique, hein. Franchement, on en a vraiment besoin. Donc être dehors, évidemment, c'est ce que tu dis. Et c'est vrai que...
0: Le tu, c'est pour Michel...
2: Oui, pardon, oui, je le dis. Être dehors, c'est un peu une réponse pour le dedans, en quelque sorte, pour notre intérieur.
0: Oui. Et parmi ces espèces, donc, il y a le grand tétra, Michel Munier, votre oiseau fétiche, oiseau fantôme.

0: Il a été présent dans nos forêts depuis 10 000 ans. Parlez-nous de lui, ce grand tétra. Vous avez passé, je crois, environ 600 nuits d'affût à l'attendre.
1: Oui, 600 nuits dans le calme des forêts, ou parfois dans les tempêtes, ou dans ces ambiances que la nature parfois est brutale. Je voulais vivre ça. Je me disais, mais pourquoi il vit dans ces conditions-là? Eh bien, tout simplement, il a choisi de vivre là par nécessité, par survie, parce que quand il fait très froid, il y a très peu de prédateurs. Donc là, il est libre. Je le voyais se déplacer sur les manteaux de neige, mais vraiment cool, quoi. Il était confiant. C'était son royaume. La glace, la neige, c'est son royaume, parce qu'il n'y a pas beaucoup de prédateurs. Aussitôt que la terre se réchauffe, eh bien, les prédateurs sont plus nombreux et se fait croquer. Donc voilà, il faut accepter aussi. Donc c'est difficile, je n'entends plus ce chant que j'ai entendu les fins d'hiver dans nos forêts. Ça me fait vibrer, là, vous passez ce chant-là, ça résonne. Il faut accepter le changement, le bouleversement. On parle de réchauffement climatique, ça fait 20 000 ans qu'on est dans le réchauffement climatique. On est dans une accélération du réchauffement climatique qui bouleverse tout. Donc il faut bouleverser nos actions, bouleverser nos attentions. On reste un peu les pieds dans les sabots et c'est dommage.
0: Ouais, et accepter que le grand tétra ne soit plus là dans les Vosges, il a disparu des Vosges, il en reste dans les Pyrénées, les Cévennes, le Jura. Je crois qu'on compte environ 4500 grands tétras, dont 90% dans les Pyrénées. Qu'est-ce qui a causé sa disparition dans les Vosges?
1: Les Pyrénées sont plus au sud, oui. On devrait se dire, mais pourquoi il est encore là? Tout simplement, les forêts sont à 2000 mètres d'altitude dans les Vosges, les forêts sont à 1200 mètres d'altitude, donc voilà, on a pu, ces 6 mois d'hiver, avec 2 mètres de neige, dans les Pyrénées, à 2000 mètres d'altitude, il y a encore de la neige. Mais la population dans les Pyrénées a régressé en 20 ans, je crois, de 60%.
0: Et puis, il y a une exploitation forestière qui a eu cours il y a quelques temps. Hein. À l'époque, c'était à coups de coupe rase, des plantations massives d'épicéas, le développement des activités touristiques, etc., etc. Et c'est un oiseau qui a besoin de calme et de ne pas être repéré par les GPS, d'ailleurs, qui permettent aussi à tout le monde aujourd'hui de se frayer un chemin hors des pistes et des sentiers battus.
1: Vous savez, moi, j'ai connu, il y a 50 ans, en forêt, il n'y avait aucune trace de pas d'homme, ni de ski, ni de raquette. Et il faut bien se dire que les loisirs de la glisse existent depuis maintenant moins de 50 ans. Mmh. Et la forêt est considérée comme un espace de jeu et de liberté pour l'homme. Et ça, c'est grave. C'est très, très grave pour la faune. On n'est pas seul, on n'est pas les êtres dominants. Donc, qu'est-ce que demande la forêt? Ben, un peu de respect. Elle donne tout, mais on doit quand même y aller avec prudence.
0: Et lui laisser son territoire, vous dites, du grand tétra. Il est l'esprit de la nuit qui appelle le jour. C'est-à-dire
1: Oui, parce qu'en fait, c'est un poète russe qui dit ça, quand vous êtes dans votre affût, et puis au moment du chant, vous l'entendez à 2-3 heures du matin, qui commence à chanter. Pourquoi il chante à cette période-là, et notamment de nuit? C'est tout simplement parce que son chant est faible, ils ne s'entendent pas entre eux. Aussitôt que à l'aube, les petits passereaux chantent, ils ne peuvent plus s'entendre. Donc ils commencent de bonne heure pour dire « je suis là », et ce sont des signaux entre eux.
0: Il faut préciser pour nos auditeurs que vous avez fondé en 1979 le groupe Tétra Vosges pour aider les acteurs forestiers de l'époque à préserver cet oiseau rare. Il n'y en avait plus que 250, je crois, dans les années 70 et une dizaine en 2021. Oui. Et puis vous êtes battu pour le sauver. Finalement, le combat a été vain aujourd'hui. Vous dites que des réintroductions, il ne faut pas s'amuser à cela avec cet oiseau, ce serait même criminel.
1: Déjà, je ne suis pas le fondateur, j'ai participé à la fondation de cette association. Et effectivement, on a engagé les forestiers à travailler sur la forêt. Et vraiment, les agents de terrain ont fait un travail formidable, insuffisant bien sûr. Mais le réchauffement climatique nous a rattrapés et maintenant... Vous avez un collège actuellement qui regroupe des gens d'administration d'espaces naturels qui vivent dans des bureaux, des financiers qui vivent aussi dans des bureaux, qui sont pour et qui s'opposent à un autre collège qui est celui des naturalistes, des scientifiques qui disent non, faut pas le faire.
0: Voilà, donc, parce que le territoire n'est plus le même et que cet oiseau ne peut plus vivre en tant que tel dans les Vosges.
1: Je pense que chacun peut comprendre ce qui se passe.
0: Ce film et ces moments que l'on vit avec vous sur grand écran sont là aussi pour nous faire réfléchir à ces disparitions et cultiver toujours l'émerveillement pour sauver le reste.

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1: Alors, qui étaient les musiciens dans ce concert de la forêt? Vous les avez reconnus, j'imagine. Vincent Munier?
2: Ben, celui dont tu parlais juste avant, le maître d'école.
3: Ah ben, le maître
1: pic noir. Le pic noir.
2: Ou Arsène le pic noir. Et puis après, on avait un pic cendré, qui ressemble au pic vert, mais qui a un chant qui se termine plus en douceur, un peu plus long.

0: Pic cendré qui est assez plus rare que le pic vert et bien sûr c'est une forêt qui chante, c'est une forêt où on a gardé les arbres morts sur pied, au sol. Ça c'est une forêt qui chante, qui vive, c'est ça.
1: Et oui, parce que ces arbres morts, ils redonnent la vie, Michel Munier.
2: Bah, tout à fait, je crois qu'on comprend, on a du mal de comprendre puisque actuellement on veut prélever toujours les gros bois, les bois morts, nettoyer les forêts. Et c'est un drame parce que vous supprimez des nurseries, des maternités, des supérettes qui permettent à faire chanter les forêts, à les rendre beaucoup plus résilientes.
0: Et c'est ça qui était génial dans son travail sur le Grand Tétra, c'était vraiment d'axer sur l'habitat plus que sur l'oiseau. Et c'est un peu ce qu'il dit, quoi. Ouais, alors certes, le Grand Tétra est parti, parce qu'en effet, il y a un réchauffement climatique, mais là où ils ont œuvré pour garder ces forêts vivantes avec des diversités d'essences, d'âges différents, ces arbres morts, eh ben, il y a ça, il y a toute cette résistance, il y a toute cette diversité, cette force qui sera vraiment tellement précieuse par rapport à nos enjeux qui arrivent avec le réchauffement climatique, les sécheresses, on va avoir ça, les tempêtes, des arrivées de scolytes, vous parliez des monosylvicultures d'épicéa. Donc c'est ça qui est assez chouette, je trouve que dans ce combat où pendant plus de 50 ans a ciblé plus le milieu que l'espèce, ça montre sur le long terme que c'est quand même beaucoup plus précieux pour la vie, quoi.
1: Oui, parce que comme vous le dites, il y a un énorme travail à réaliser pour les forestiers dans cette forêt des Vosges et dans d'autres forêts aussi, mais qui subit le réchauffement climatique, donc du stress hydrique, les incendies, les chenilles, le scolyte, donc ce qu'on appelle les insectes nuisibles, même si certains n'aiment pas le mot nuisible, puisque c'est un équilibre des écosystèmes. Il y a aussi une maladie qui attaque les frênes, je crois, Michel Munier.
2: Il y a beaucoup d'atteintes, mais même par exemple les champignons. On vous parle des champignons amis, des champignons ennemis, non. Un champignon qui tue l'individu, c'est pour le transformer en humus, pour enrichir les sols. Il n'y a pas de nuisibles, il n'y a pas d'ennemis.
1: Un équilibre. Mais en même temps, effectivement, il faut être attentif à ces forêts qui subissent beaucoup, et peut-être beaucoup trop, sur un temps court.
2: Mais bien sûr, là vous avez raison. En fait, la forêt, c'est un temps long. On agit tout de suite, très rapidement. Notre rythme est basé sur le rythme de la production rapide, alors qu'il faut qu'on s'adapte à la forêt et non pas adapter la forêt à nos exigences.
0: Il faut pas qu'on tombe dans le même schéma que l'agriculture intensive. Et là, c'est ce qu'on voit en forêt, quoi. C'est quand même assez triste. Moi, je suis toujours un peu surpris parce que dans les Vosges, on parle souvent du film des Grandes Gueules avec Bourville Ventura, vous vous souvenez?
1: Oui.
0: Et en fait, finalement, il y a plein de petites scieries un peu partout qui travaillaient avec respect, de manière très raisonnable, où ils exploitaient, donc on utilisait le bois, mais avec intelligence. Et là, on est face quand même à juste, il n'y a plus que un ou deux gros scieurs, quoi. Il y en a un qui est monumental, qui veut des bois de 30 cm, pas plus, tous le même calibre, et c'est des machines qui vont. On se dit non. Et nous, ça nous attriste terriblement, quoi. C'est des forêts mortes. Et ce film, il y a, sous son aspect un peu poétique, contemplatif, un peu, et puis notre histoire de filiation, il y a aussi un message évidemment militant, quoi. C'est un autre moyen, c'est sans les mots, par les vibrations. Qu'est-ce qu'une vraie forêt? Et qu'est-ce qui va nous ramener, en plus de la beauté, mais une force, et puis ce dont on dépend, c'est franchement ça.
1: Alors justement, dans cette immersion sonore, Vincent Munier, vous avez utilisé, on imagine, un système ou des systèmes spécifiques pour les capter, je parle des sons, et nous les restituer avec cette intensité. On voit d'ailleurs à un moment Simon équipé lui-même d'un capteur et d'un casque pour être encore plus au plus près de ces sons de la forêt. C'est une méthode pour l'éduquer, on imagine, à l'univers sonore.
0: Mais c'est comme une parabole, en fait. C'est comme un téléobjectif. On va zoomer dans le son pour l'approcher du micro. Et pour les chants des oiseaux, c'est assez chouette.
1: Et vous, comment vous avez fait?
0: Et c'est marrant parce qu'on a retrouvé une photo où tu avais construit ta parabole, toi, en fibre de verre. Et j'avais l'âge de Simon avec ton vieux Tascam. Et on enregistrait déjà des oiseaux dans les années 90. Cette dimension sonore, elle était hyper puissante. Enfin, on a la chance d'amener ce projet au cinéma. Et en fait, on remet les gens dans une condition, dans une espèce d'immersion. Ils pénètrent dans la forêt. Il faut qu'ils soient enveloppés par tout ça. Pas que l'image, mais le son. Ce dialogue des animaux. Ce film, c'est une proposition de redonner la parole aux bêtes. Comme le dit mon père, la parole aux timides, aux discrets, aux insignifiants on les laisse de côté. Ça, c'est une proposition, en tout cas, réveiller nos sens. Réveiller cette beauté.
1: Et avec cette envie aussi, Vincent Munier, de faire corps donc avec la nature, de se rendre invisible, d'où l'affût. On vous voit construire un affût.
0: C'est ce qui m'a vraiment montré, quoi, depuis tout gamin. C'est comment s'effacer pour qu'un monde s'ouvre.
1: Et réussir à faire partie vous-même de ce vivant non humain jusqu'à en être accepté. On sent qu'il y a beaucoup de choses dans ce film. Un film qui est lui-même un affût de l'intime aussi, votre affût de l'intime. Et la nuit, et le jour, et les réveils, et les spectacles.

0: spectacles rares, la notion du temps n'est pas du tout la même.
1: Non, non, c'est beaucoup plus dilué. Je sais pas, c'est une école. L'affût, c'est quand même un art de vivre qui nous fait. Qui nous fait savourer peut-être un peu plus les choses, les moments où ça arrive.
2: Oui, puis c'est un temps de méditation, puisque vous avez des temps où, très longs. Donc, vous méditez sur le sens de la vie. Vous êtes au sol, contre un arbre, avec des branches qui vous couvrent. Vous êtes comme dans un cocon, quoi. Et vous ressentez beaucoup de choses. Et comme le disait Vincent, qui sont prouvés scientifiquement maintenant. Le monde de l'humus est un monde extraordinaire, le monde des champignons. Il faut lire Francis Martin, hein, qui est un grand ponte que nous avons la chance d'avoir en Lorraine.
0: Et que nous avons eu l'occasion d'inviter aussi dans l'émission. Il est incroyable.
2: Mais c'est extraordinaire. Sous la forêt.
0: Techniquement, Vincent Munier, comment vous avez tourné ces images à travers donc trois personnages humains, hein, votre père, vous, votre fils, trois angles de vue, on imagine caméra, appareil photo, les yeux de Simon, tout cela, il fallait quand même un dispositif qui ne soit pas trop lourd non plus, minimaliste, mais comment on fait ?
1: Ben non, c'est vraiment ce qui m'a inculqué dans la forêt, c'est vraiment de pas être intrusif, donc on était une équipe très légère. En l'occurrence, il y avait tout un pôle d'images, d'archives, parce que tous les matins, tous les soirs, si les conditions sont bonnes, je suis dehors. Et comme mon père me le disait, c'est-à-dire qu'on a des rendez-vous tout le long de l'année, quoi. Il y en a des rendez-vous avec les bêtes. Et donc j'ai accumulé toute cette somme d'images. Et puis comme pour un livre photo, on a écrémé, on a été chercher, sélectionner les plans les plus forts. Qu'est-ce qu'on voulait vraiment partager? Qu'est-ce qui nous a fait vibrer sur le terrain? Qui nous a donné la chair de poule, quoi? Et comment est-ce qu'on va le mettre ça en abîme? Et après, donc ça, c'était 8 années d'archives et une petite année de tournage où, avec la cabane, les week-ends de temps en temps, on a fait 10 jours en Norvège seulement. Et là, on était en équipe. Là, il y avait Antoine Lavorel et Laurent Geoffrion qui m'ont aidé au cadre, nous filmaient tous les trois. Donc, on était deux, pas d'ingénieur son, pour être en équipe très très réduite. On a quand même fait un affût au Grand Tétra à 5 mètres carrés, quoi. C'était tout petit. On a enchaîné des nuits et c'était un défi parce qu'il faut pas faire de bruit. Quoi. Comme il le disait, on se glisse dans l'affût à 5 heures le soir, jusqu'au lendemain 10 heures le matin pour ne pas déranger le grand tétra qui arrive sur sa place de chant le soir et qui vient chanter à 2-3 heures le matin. Et ça, c'était un défi qu'on a réussi à relever et c'était pas évident.
3: Tu vois, il y a un petit trou là derrière.
1: Je vois pas.
3: Si, regarde, entre les deux troncs.
1: Attends, montre-moi un peu avec ton doigt.
3: Tu vois le petit?
1: Ah oui, je l'ai. Ah ouais, génial.
3: Oh, il y en a deux.
1: Elles sont prêtes à l'envol. Oh là là, des petites gueules. On entend la mer. Prenez feu. Excellent.
2: Regarde comme il est maladroit.
1: Mais j'adore. Cette petite tête, quoi. Un vrai petit punk. Un peu comme toi au réveil, Simon.

0: Le vivant n'est pas juste du paysage. Il est acteur principal du film. Il y a du monde, d'ailleurs, au générique, Vincent Minnier. Et on voit combien ces moments sont précieux entre vous trois et nous, non seulement spectateurs, mais immergés dans cette forêt. Quand je dis il y a du monde au générique, ce n'est pas innocent. Vous avez choisi de mettre dans l'ordre d'apparition tout ce vivant, humain et non humain.
1: Oui, ça c'est un clin d'œil. Je pense que c'est comme je dis, moi j'aime bien dire la nature n'est pas uniquement un spectacle, mais aussi une vie à partager. Quoi. Il faut qu'on retrouve. J'aime pas qu'on dise oh, c'est beau, ça suffit plus. Quoi. On en fait partie et il faut arrêter de hiérarchiser. Quoi. Ça, on en parle de plus en plus et tant mieux. Comment on fait pour revenir à quelque chose de beaucoup plus horizontal, quoi. Il y en a marre. On souffre tellement de l'arrogance de notre espèce sur toutes les autres. Enfin, c'est voilà, quand on est sur le terrain, c'est dur. Il y a de quoi être misanthrope, hein, franchement. Donc là, oui, c'était une volonté de revenir, à égal, quoi. Franchement, que ça soit des toutes petites bêtes. Et c'est même son message, en fait. Il se rend compte que méfiance des oiseaux totems, en quelque sorte.
0: Oui, le message de votre père. Hein.
1: Oui, attention de pas hiérarchiser, quoi. Il n'y a pas une espèce plus importante que les autres et encore moins nous.
0: Et là, les petites têtes dont on parlait, c'était quoi dans cet extrait de votre film?
1: Ah, alors là, c'était des maisons jupées. Mais ça, c'est génial. C'est notre favorite. Hein. Enfin, pas trop, mais... Et on a assisté à leur premier saut, après 2 semaines dans leur nid, dans leur trou.
0: Michel Munier, vous voulez nous en parler?
2: C'est effectivement l'insignifiant. On est souvent fasciné par les grands arbres, par le cerf, ces grands animaux. Mais il faut se poser des questions aussi. Les grands arbres, pourquoi ils sont-ils là? Il n'y a pas d'arbres sans insectes, il n'y a pas d'insectes sans arbres, il n'y a pas d'oiseaux sans arbres, mais il n'y a pas d'arbres sans oiseaux. Les champignons, tout, on peut tout passer. Donc, on survole la beauté des forêts. Mais quand on l'aperçoit avec ses sens profonds, mais c'est fantastique, quoi. C'est pas que des arbres, c'est tout ce qui fait l'arbre. Donc, la beauté, c'est à l'infini. Vous êtes émerveillé, parce que vous ressentez beaucoup plus que parce que vous voyez.
0: C'est ce que vous appelez le vrai, Michel Munier.
2: Le vrai, le juste.
0: La beauté, la magie, le silence, la plénitude, on a tout ça dans le film. Vincent Munier, on est loin des IA génératives. Est-ce que l'IA peut faire des films comme les vôtres? Vous êtes posé la question?
1: Non, je suis un peu dépassé, j'ai du mal à me projeter par rapport à tout ça, franchement non. Mais là, c'est une proposition de ne pas être dans le spectaculaire en tout cas, on n'est pas dans une succession de belles images, on veut pas en mettre plein la vue, mais c'est essayer d'être assez fidèle à nous ce qu'on vit sur le terrain. Vous avez vu qu'il y a beaucoup d'animaux qui sont suggérés, un peu comme des fantômes, la brume est aussi un personnage du film, je trouve. Elle est là pour amener beaucoup de... Encore une fois, laisser une grande part à l'imaginaire, comme pour le son. C'est une réalité du terrain. Quand on est sous le sapin, comme il dit, la tête contre l'humus, et qu'on sent des fois le sol trembler à tout près, on suggère ces présences. Il le dit très bien à un moment, dans cette cathédrale de glace, il y a des petits cœurs qui battent, quoi. En fait, c'est là, c'est un monde invisible. Et si on a cette capacité à tout doucement à s'effacer, petit à petit, ça devient visible, mais voilà, de manière très mystérieuse, très magique. C'est un peu comme des prières, en fait, ces rencontres-là. Il y a une notion assez spirituelle. C'est un sujet délicat, mais je trouve qu'on est dans une période où on manque cruellement de stabilité. Et nous, c'est notre ancrage, en fait. Et il y a une dimension spirituelle, c'est clair et net.
0: La brume, la pluie, la neige, qui ne fait pas le même bruit dans cette forêt que la pluie. Et tout cela nous embarque. Il y a aussi les musiques du film. Il faut les mentionner parce qu'elles sont exceptionnelles. Alors, composées par Warren Ellis et d'autres compositeurs.
1: Alors, Warren Ellis, qui était déjà avec nous dans l'aventure de la Panthère. Et puis là, on a Rosemary Stanley et Dom Lanena, qui est de Birds on the Wire. Et là, j'étais ravi de faire ce mélange entre eux, plus les sons nature, plus nos images. Enfin, c'est ça qui est génial dans le cinéma, quoi. C'est qu'en trouvant un dosage un peu subtil, on arrive à transmettre cette émotion dont je vous parlais, essayer d'avoir cette ambition ou prétention de faire vibrer le téléspectateur, quoi.
0: Il y a un film, donc, Le Chant des Forêts, où se joue une symphonie grandeur nature avec votre fils, d'ailleurs, Simon, qui chante.
3: Il fait toujours beau au-dessus des nuages, mais moi si j'étais un oiseau, je dansais sous l'orage, je traverserais les nuages comme le fait la lumière.

0: ces oiseaux qui nous font danser sous l'orage. Je traverserai tous les nuages pour trouver la lumière en chantant sous la pluie la symphonie des éclairs.
1: La symphonie des éclairs, chantée d'abord par Simon et puis ensuite par Zao de Sagazan. Et c'est notre émission De Cause à Effet, le magazine de l'environnement sur France Culture. Nous poursuivons notre émission De Cause à Effet sur France Culture. Vous êtes bien dans le magazine de l'environnement et Famille Munier, la nature en partage de père en fils, c'est le sujet du jour. Une plongée au cœur de la forêt des Vosges, une ode à la beauté du vivant et du monde sauvage qu'il nous appartient de préserver grâce au dernier film du réalisateur et photographe animalier Vincent Munier, film à ne pas rater, intitulé Le Chant des Forêts, au cinéma à partir du 17 décembre. Avec nous, bien sûr, Vincent Munier et son père Michel Munier, naturaliste et photographe, auteur de L'Oiseau Forêt, livre paru aux éditions Cobalan, 50 ans d'observation du grand tétras. Et vous l'aurez compris, avec beaucoup d'autres acteurs dans ce film, dans cette émission Immersion.
2: C'est lui.

0: Vincent Munier, qu'est-ce qu'on vient d'entendre à l'instant ?
1: Ouais, c'est notre panthère de la forêt, le lynx des Vosges. Et j'étais trop content de pouvoir lui montrer. Il m'a montré tellement d'autres choses. Il a passé 50 ans dans ces forêts vosgiennes et sûrement qu'il a été vu par le lynx, mais il l'avait encore jamais vu. Et là, on a eu une chance inouïe parce que quelques minutes près, un quart d'heure près, le lynx arrivait de nuit, on l'aurait pas vu. Et là, c'était vraiment une grande chance. Et puis ce son que vous avez mis là, c'était et c'est vraiment lui. On avait posé des micros près d'un nid de chouette hulotte. Et c'est lui qui venait en feulant le long de la crête. Et il est venu se poser à 2-3 mètres, se coucher devant moi. Il avait même pas peur, c'était incroyable. Et après, il est allé là dans la direction des micros. C'est pour ça qu'on entend sa progression petit à petit. On entend qu'il respire sur le micro, il a marqué dessus, c'est-à-dire il a pissé dessus. Et c'était un moment tellement puissant de voir cette proximité. Et puis surtout, ce qui est rare chez nous, vu qu'on est quand même dans un monde où la pression de chasse est très forte, là, le lynx, il avait une maîtrise de son environnement, il n'avait pas peur de moi, quoi. C'est lui qui avait décidé de la rencontre.
0: Ah oui, parce que ce que vous dites souvent, c'est que eux vous voient avant que vous ne les voyez, souvent.
1: Mais c'est ça, mais c'est évident, c'est plein. On est vu en permanence. Et c'est pour ça qu'il faut se mettre dans la peau d'un animal, en fait. Il faut utiliser leur stratégie, surtout encore plus d'un lynx, par exemple, qui est un roi du camouflage, pour se cacher. Après, voir, comme il disait, de voir, c'est infini, parce que c'est ça qui est génial. C'est un livre ouvert.
0: Quel est l'état du lynx aujourd'hui, dans les Vosges ?
1: Alors là, voilà, autant on a donné un avis défavorable à la réintroduction du grand tétras, parce qu'évidemment, quand on réintroduit une espèce, il faut déjà comprendre pourquoi elle a disparu, et que les conditions soient bonnes, en l'occurrence elles ne le sont plus pour lui, on voit bien, ils en ont mis 20, il n'en reste plus qu'un, donc il se meurt à petit feu. Et le lynx, là, c'est un beau projet. Il y a un travail pédagogique à faire auprès des chasseurs, parce que c'est vrai qu'avant tout, pour qu'ils arrêtent de le tuer, mais ça, je trouve que c'est de mieux en mieux, au niveau de la fédération de chasse, mais le lynx, il a sa place, parce qu'on a quand même, il a l'habitat et il a le potentiel proie. On a beaucoup de chevreuils, beaucoup de chamois, des jeunes cervidés. Donc il a tellement sa place là, vraiment. Et on en a plus que 2 ou 3, 4. C'est triste. On a du mal à avoir des femelles. On a des barrages aussi avec dans les Vosges du Sud avec des autoroutes. Donc il faut que là on investisse sur des passages à faune pour que la population du Jura revienne tout doucement, naturellement dans les Vosges. Et de temps en temps, pourquoi pas, si on a un lynx dans un centre de soins comme à Athénas qui font un super travail, une femelle, pour les remettre un petit peu de côté vosgien, où là il y a des mâles qui sont en attente de femelles. Mais en tout cas, ça, ce serait un beau défi de travailler sur ces retours de grands prédateurs.
0: Michel Munier, cette rencontre avec le lynx.
2: Ah ben, c'était fantastique, vous voyez combien de fois je me disais, puis je raconte, que il faut le répéter, on est vu, il y a des yeux partout qui nous voient. Et cette rencontre, ben, j'y croyais pas trop, parce que quand il m'a dit, ben voilà, il y a une proie à tel endroit, est-ce que tu viens ? Bon, ben, je suis venu en me disant non, surtout qu'il tombait, et il y avait un orage, et il y avait la pluie et tout.
1: On était trempés, ouais,
2: on était trempés, quoi. Alors, donc...

0: comment vous dire, quoi, c'est... Vous croyez que vous n'existez plus, que vous êtes ailleurs, quoi. C'est fantastique, quoi. C'est un moment très fort. Mais faut pas forcément l'attendre. Il vient, c'est lui qui vient à vous.
1: Puis il y a cette sensation de se sentir plus vivant, je crois, quand on attend longtemps et qu'on a une présence. Alors c'est comme on parlait un peu d'une prière ou d'un moment un peu fort spirituellement. Et t'as l'impression de... On disait qu'on manquait d'harmonie et tout ça. Et t'as une sensation d'être plus vrai, d'être plus vivant, d'être en contact quand t'es vraiment face à ces regards. Même le grand-duc, c'est la même chose quand il nous avait vus, hein, et le grand-duc et le lynx. Mais c'est quelque chose qui est... Il y a une espèce d'harmonie. Tu te sens en lien avec eux.
2: Dans ce film, on sent bien que vous apprenez les uns des autres et que là, le lynx s'offre à votre père, Vincent Munier. C'est vrai que, il y a ces moments magiques. Il y a aussi votre fils Simon. Toujours intéressant de voir ce que vous lui transmettez et ce que lui peut aussi, transmettre à ses aînés.
3: Je repensais à Simon.
1: C'est-à-dire?
0: Eh ben, quand, dans la neige, là où, hier, je lui disais, mettez pas dans mes pas. Puis au lever suivant, c'est lui qui est passé devant et il m'a dit « Papy, je passe devant, mettez pas dans mes pas. » J'ai vraiment apprécié. Ouais, c'est génial. Hein.
2: Est-ce qu'on peut dire que Simon a été totalement saisi? C'est un adolescent qui vit dans ce monde qui va vite, qui vit avec les outils modernes d'aujourd'hui. Est-ce que vous avez quand même senti que lui-même découvrait des choses, qu'il y avait des révélations peut-être, ou qu'il fallait encore engager des journées, des soirs d'affût pour vraiment lui rendre cette nature?
1: Comme il l'a dit au début, je crois qu'il n'y a rien qui est... Tout se fait naturellement. Là, on ressent bien dans cet extrait que Simon, il a ce côté un peu fantasque, un peu rêveur, même quand il chante Zao. Enfin,
2: difficile de se réveiller aussi parfois le matin.
1: Ouais, mais c'est vraiment ça. On n'a pas triché, c'est tellement lui. Il en avait marre des fois de nos affûts. Ben non, mais se réveiller pour les petites chouettes, non, je préfère dormir. Il n'y a rien qui est franchement calculé, mais par contre, je pense que ce soit avec mon frère, ma sœur et moi, on a quand même grandi énormément. On a passé beaucoup de moments dehors. Et ça, c'est quand même riche, quel que soit notre chemin après, peu importe, c'est des valeurs qui sont là, qui sont à mon avis importantes, et c'est ce que j'essaye avec Simon, mais il est aussi, voilà, maintenant il est adolescent, il a aussi son téléphone, il passe du temps sur TikTok, mais cependant il a ces valeurs-là, et moi ce qui me fait plaisir, c'est qu'il reste toujours plein de curiosité, émerveillé par ce qui nous entoure. Quand il voit à travers la fenêtre un piquet-pêche ou une petite maison jupée, il est tout enthousiaste. Ah, papa, regarde. Et ça, rien que ça, c'est chouette. C'est juste une espèce de bienveillance par rapport à tout ce qui l'entoure. Et s'il garde ça jusqu'à sa vie adulte, c'est parfait. Mais qu'il prenne son chemin. Voilà.
2: En tout cas, il accepte le temps suspendu. Hein. Et ce film fut aussi une quête, voir pour Simon, ou revoir hein, pour vous, Le Grand Étrat.
4: Simon. Simon, lève-toi. Viens, viens, regarde. Allez.

0: Il a fallu partir en Norvège pour aller à la rencontre du grand tétra. Là-bas, il y a encore des populations, Vincent Munier.
1: Ah ben là, il a toutes les conditions pour vivre, évidemment. Ouais, ouais, on a encore des hivers rigoureux. Ça n'a rien à voir avec chez nous, évidemment. Ouais. Et alors, donc là, ce moment, c'était quand même pas rien hein, de pouvoir lui montrer ça. Et c'est vrai qu'on est resté une dizaine de jours. C'était pas simple parce qu'il fallait trouver une place de champ aussi. Et donc il y a tout ce travail de pistage qu'il a fait avec son grand-père. Donc on voit les lectures de crottes quand il lui montre les crottes, des plumes, et puis ses tentatives d'affût.

0: construit des cabanes, c'est ça qui était chouette, c'est que mon père, il reste un éternel gamin en fait, et j'adore voir ses yeux pétiller parce qu'il construit, il montre à Simon comment faire un affût quoi, avec les la végétation du coin et puis enchaîner voilà les nuits. Et là, on a eu ce coq, c'était fascinant, qui est passé à une quinzaine de mètres de nous.
1: Est-ce que ça a été la plus belle rencontre pour Simon ou il a été fasciné par d'autres espèces?
0: Ah ben je pense, il dit pas grand chose. Hein. De toute façon, on se dit, on y a un peu de pudeur chez nous si on dit, on se dit trop rien. Mais il a été quand même saisi, donc on verra. Ouais.
1: Michel Munier, revoir le grand tétras.
2: Oui, le revoir, entendre son chant, sentir sa présence, sentir l'habitat, sentir l'odeur de la neige. Tout ça, c'est fort, mais le vivre à trois avec son fils et son petit-fils, c'est quand même quelque chose de puissant. Hein. J'ai pas de nostalgie parce que je me dis qu'il m'a appris beaucoup. Cet oiseau-là, je voulais le connaître. Même au bout de 50 ans, je me considère pas comme un spécialiste. Il a encore plein de mystères à découvrir, mais par contre, il m'a fait découvrir la forêt, l'ambiance de la forêt, parce qu'il a exigé, à la limite, je dis ça comme ça, mais à ce que je prenne du temps, beaucoup de nuits, beaucoup de quêtes, de marcher lentement, voilà, d'observer ses indices.
1: Il s'est fait désirer, on peut dire.
2: Ah ben oui.
1: Et on vous voit dans le film prendre des notes. Qu'est-ce que vous couchiez sur ces pages? En bon naturaliste, j'ai envie de dire, il y a toujours avec vous des carnets, des croquis, des notes?
2: Oui, j'avais deux carnets. J'avais toujours un petit carnet pour noter succinctement les heures et ce qui se passait, et puis comparer d'une année à l'autre ce qui se passait. Mais j'avais surtout un Rodia, un A5, toujours sur moi, maintenu avec un élastique, et qui me permettait de noter mes impressions, ce que je ressentais. Et ça pour moi, c'était très important de le noter. Vous savez que par moins 15, moins 20, dans la neige, mon calepin, mon Rodia était dans le sac de couchage, et j'écrivais à l'aveugle. À l'aveugle, en mettant un doigt contre la couture, j'écrivais, ensuite je revenais à la ligne, je mettais trois doigts, et puis quand j'avais fini, je mettais un élastique à cette place-là. Et donc, alors parfois, ça marchait bien, mais le lendemain, j'avais réécrit... Mais là, j'ai pu en tirer quand même pas mal d'émotions ressenties.
0: C'est pour ça que tu as mis du temps à réécrire. Hein, parce qu'il a déchiffré tous ses carnets pour aboutir à L'Oiseau Forêt, le livre qu'on a édité et qui rassemble tous ces grands moments d'affût.
1: Il y a beaucoup de grands moments dans ce film. Une biche suivie de son fan, c'est ça?
0: Ah, j'aime beaucoup ce plan.
1: Il traverse une pièce d'eau.
0: C'est osé, hein, mais moi, c'est ça qui me plaît, c'est que... Il y a quand même un peu d'inspiration aussi de peinture. Je trouve que c'est tellement des œuvres d'art dans la nature. Il y a un petit clin d'œil à Georges de la Tour avec cette bougie dans la cabane. Claude Gelée, moi j'ai grandi à Chamagne, là où il est né, Claude Gelée. Donc il a vu ces lumières incroyables de contre-jour avec les brumes. Théodore Rousseau, c'est pareil. Enfin, il y a des petites influences de peinture et j'adore qu'il y ait dans mes cadres qu'il y ait un plan fixe et qu'il y ait une bête qui rentre dedans. C'est comme un tableau qui vit en quelque sorte. Et là, ce plan, c'est osé, mais j'adore ça. C'est presque 1 minute 30, 2 minutes de plan fixe où en effet, on a une biche et son fan qui arrivent au milieu de l'étang. C'est dans la nuit, il y a un clair de lune, des sarcelles qui traversent, il y a des oies derrière. C'est vraiment ce qu'on vit sur le terrain et nous, ça nous met tellement la chair de poule, tellement le poil, on est saisi. Et ça, voilà, c'est des moments qu'on ose proposer en tout cas.
1: Et elle repasse, suivie par le cerf.
0: Exactement. Alors ça, c'était un moment de grâce où ces deux biches qui traversent, un pêcheur qui vient aussi, pareil, couper l'image, hein, qui traverse l'image, et le cerf qui attend ces deux biches et qui vient les accompagner, et tout en silence, hein, même pas un rire, pas un brame, rien.
1: Et ce qui n'est pas silencieux, c'est justement le face-à-face, hein, entre un cerf et un autre grand cerf, des combats vifs, hein, mais on perçoit non seulement leur souffle, mais vos souffles mêlés, celui des bêtes et les vôtres dans cet affût.

0: des moments puissants.
1: Bah là, il manque le sol qui tremble, il manque l'odeur du musc, du cerf. C'est vrai, quand on est tellement caché contre un arbre, là, on serre fort l'arbre parce que ils sont tellement excités qu'ils courent, ça court dans tous les sens et c'est extraordinaire. Et ça, c'est des moments qu'on vit qui sont rares mais qui nous transpercent. Il y a le côté très puissant de la bête, comme disait Hénard. C'est beau, ça, le mot la bête.
0: Ouais. Hénard, Robert Hénard, hein, vous les mentionnez aussi à la fin du film, la liste de vos inspirations, Arnès, Jean Giono, Aldo Léopold, John Muir, etc., etc., Maurice Genevoix. La nature n'est pas un spectacle, mais avant tout une vie partagée. Michel Mugnier, c'est ce qu'on ressent. Qu'est-ce que vous diriez et quels conseils vous donneriez aux non-avertis, ceux qui souhaiteraient justement s'initier aujourd'hui à la connaissance de la nature ?
2: À pénétrer dans la nature avec respect, on n'est pas chez nous, de marcher surtout lentement, de quitter ce rythme d'enfer que l'on mène et que l'on fait mener à l'ensemble de la faune, et puis de regarder où on met les pieds, est-ce qu'il n'y a pas une trace, est-ce qu'il n'y a pas des poils, et donc observer. Et quand on trouve un indice, on regarde la forêt, comment la structure de la forêt, elle vous parle, il y a des messages réguliers, là. Et puis de temps en temps, je dirais, prenez racine, un long moment, comme les arbres.
0: Ne pas chercher forcément ce qui est plus gros, mais pister le petit passereau de 9 grammes, c'est ça, le troglodyte mignon, par exemple, qui était là devant vous, cherchiez encore le grand tétras.
2: Mais c'est ça, c'est que vous recherchez parfois l'espèce fascinante, et puis vous êtes triste qu'elle disparaisse, et puis d'un seul coup, vous avez l'insignifiant, petite boule de 9 grammes, qui vient puis qui vous dit « Non mais attends, t'arrêtes, oui ?»«
0: Je suis là. »«
2: Mais je suis là. » Allez, et là, vous écoutez l'insignifiant, vous êtes plus attentif aux petites voix, et aux petites voix des hommes aussi, et pas les grandes voix puissantes qui vous trompent.
0: Les petites voix, lesquelles ? Les citoyens ?
2: Oui, c'est très important.
1: Oui, c'est ce qu'il dit dans le film, ouais, ces messages des timides, des discrets. Il faut être à l'écoute, ouais.
0: Il va s'enminer votre...
1: cette domination.
0: Votre conseil à vous, peut-être, pour ceux qui voudraient s'initier ?
1: Ben, c'est ça, moi, je pense que ce film, je suis content quand ça donne envie d'aller dehors, en sachant que on entre dans un monde où il y a déjà des présences, et qu'il faut être attentif de pas venir perturber tout ça, et que si on y va sur la pointe des pieds, eh ben on va se reconnecter. J'aime pas trop ce mot-là parce que maintenant on le met au progrès, mais c'est un peu ça quand même. Il faut aller quand même dehors, il faut toucher tout ça et pour pallier à cette crise du sensible, c'est évident.
0: Et apprendre à siffler comme un oiseau.

0: Lutter contre une sorte de crise de la sensibilité, changer les regards, les consciences, regarder la beauté, habiter la terre sans déranger le vivant non humain. C'est ce que vous nous dites, hein, Vincent Munier.
1: Oui, c'est ça. Encore ce matin, je lisais vous avez parlé de Arnonès, Léopold, de Mouir, Hénard, évidemment, et Bobin. Moi, j'adore la fulgurance de sa poésie. M'offrir un livre, là, ce matin, j'ai
0: Christian
1: lu
0: Bobin.
1: Christian Bobin, absolument.
0: La Hulotte.
1: Comme quoi, la Hulotte aussi. Et,
2: ah bah oui.
1: Il disait, donc, les animaux, ce sont des livres ouverts qui passent devant nos yeux fermés. Je trouve ça tellement... Alors, c'est triste, mais c'est une réalité. Et comment on fait pour un petit peu ouvrir ça? C'est ce qu'il disait. Il y a une écriture qu'il faut qu'on arrive à redéchiffrer.
0: Car Michel Munier sera peut-être votre mot de la fin, mais la nature rend humble. Et il nous faut vivre en harmonie avec elle et pas contre elle, c'est le mot de la fin.
2: Tout à fait. Et puis peut-être repenser à ces termes d'humilité, d'humus et d'humanité qui ont la même racine. Retrouver, je crois que si on veut retrouver les qualités de l'humanité, de notre humanité, c'est de se retrouver au contact de l'humus. C'est tellement important. Et là, on tombe aussi dans l'insignifiant, dans ce qui permet de faire renaître, puisque l'humus n'est pas de la nécromasse. C'est la biomasse. On vous dit que dans une poignée de terre, vous avez autant d'éléments vivants que d'hommes sur la terre. Mais c'est incroyable. Et donc, ça vous remet quand même en place. Et à la limite, vous ne craignez pas de disparaître. Puisque c'est pour...

0: connaître.
1: Mais oui, c'est ça. Mais moi, c'était presque aussi une préparation à sa disparition. C'est quelque chose. Il a un message qui est lumineux envers envers Simon. On est, on vit, on meurt, et tout ça pour ce grand mouvement, ce grand cycle.
0: Le monde sauvage, c'est un monde invisible, mais qui laisse des traces. Les bêtes, on les voit pas souvent. Et c'est très furtif quand tu vois une espèce sauvage. T'attends longtemps, t'espères. Un jour, tu la vois, c'est quelques instants. Et tu dis, j'ai rêvé. Et quoi pas, comme un mirage.
2: Merci à tous les deux. Merci pour ce film. Merci. Magnifique. Vincent Munier, à voir absolument Le Chant des Forêts. Également, à conseiller le livre du film, hein, édité chez Cobalan. Et puis merci Michel Munier. Je rappelle le titre de votre livre, L'Oiseau Forêt, également paru chez Cobalan. Informations, bibliographie, liens utiles pour aller plus loin sur le sujet sont à votre disposition, comme d'habitude, sur notre site franceculture.fr. Rubrique de cause à effet. Et puis n'oublions pas, la nature n'est pas un spectacle, mais avant tout, une vie partagée.

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9: Et de mon côté, je vous donne rendez-vous dans Deux causes à effet à la rentrée, même jour, même heure. Très bel été à toutes et à tous. Et tout de suite, vous avez rendez-vous avec le Book Club de Marie Richeux. Bonjour Marie.
10: Et bonjour Aurélie Luneau et bonnes vacances à vous. Rendez-vous à la rentrée en effet. C'est parti pour le Book Club.
11: Ceux qui veulent une justice qui tue, ceux-là sont animés par une double conviction. La première est qu'il existe des hommes totalement coupables. C'est-à-dire des hommes totalement responsables de leurs actes. Et la deuxième, c'est qu'il peut y avoir une justice sûre de son infaillibilité, au point de dire que celui-là peut vivre et que celui-là doit mourir. Eh bien, arrivé à cet âge de ma vie, l'une et l'autre affirmation me paraissent également erronées. Aussi terribles, aussi odieux que soient leurs actes, il n'est point d'homme.

0: en cette terre, dont la culpabilité soit totale et dont il faille pour toujours désespérer totalement.
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2: La littérature est l'homme de loi aujourd'hui dans votre book club. Alors que le congrès annuel contre la peine de mort se tient à Paris, dans les murs même de la Maison de la Radio et de la Musique, nous explorons le dialogue fondamental entre l'écriture du droit et celle plus littéraire du théâtre, du roman, de l'essai, autant de registres dans lesquels s'est illustré Robert Badinter qui pensait, je le cite, « qu'on ne renverse pas l'échafaud avec des arguments, mais avec des mots, des images et des émotions qu'ils font naître ». Dans son dernier livre, Denis Salas revient sur ce lien profond aux lettres, repérant les puissances d'évocation chez Victor Hugo ou Albert Camus, entre autres, qui auraient pu nourrir la recherche de Badinter et son combat durant la longue marche abolitionniste. Denis Salas est notre invité. Ensuite, et comme chaque semaine, on parlera littérature jeunesse avec Raphaël Botz. Elle feuillette pour nous une sorte d'album photo de vacances, paru en 1960 aux États-Unis et édité pour la première fois en français. On est ensemble pour une heure, bienvenue dans le Book Club. Bonjour Denis Salas.
3: Bonjour.
2: Robert Badinter, une passion pour la liberté, apparu aux éditions Michelon. C'est une sorte de biographie intellectuelle. C'est une biographie intellectuelle. On y viendra dans un instant. Bienvenue dans le Book Club. On est ravis de vous avoir à notre table. C'est une émission que nous avons programmée, je le dis, en écho à ce 9e congrès mondial contre la peine de mort. C'est un congrès donc international qui se tient les 30 juin et 1er juillet ici, à la Maison de la Radio et de la Musique, et le 2 juillet à l'Hôtel de Lasset, toujours à Paris. C'est un rendez-vous incontournable des abolitionnistes du monde entier qui constitue cette année l'un des principaux événements d'ailleurs internationaux organisés à Paris autour de ces enjeux de justice et des droits humains pendant 3 jours qui se rencontrent. Eh bien, de nombreux acteurs de la société civile, des avocats, des barreaux, des juges, des journalistes, des parlementaires, des diplomates, des ministres aussi, pour débattre des avancées et des défis du mouvement abolitionniste. Plus de 1000 participants issus de 100 pays sont attendus durant ces 3 jours. Et c'est organisé par l'association Ensemble contre la peine de mort. C'est une association de lutte contre la peine capitale dans le monde entier. Créée en 2000, elle fédère les actrices abolitionnistes du monde entier. Ici, à la radio, on a vu aussi toute une exposition Cartooning for Peace, il y a des ateliers qui sont faits à destination des enfants, notamment des jeunes mineurs accompagnés par la police judiciaire pour sensibiliser à toutes ces actions. Bref, c'est un rendez-vous important, très important, concernant la lutte contre la peine de mort, en écho duquel nous avons programmé cette émission avec vous, Denis Salas. Alors je le disais, une biographie intellectuelle, peut-être qu'il faut, avant qu'elle soit intellectuelle, qu'elle soit un petit peu factuelle, cette biographie de Robert Badinter. Qu'est-ce qu'on peut dire, de quoi a-t-on besoin pour se lancer dans cette émission? Qu'est-ce qu'on a besoin de savoir sur Robert Badinter, qui naît en mars 1928 à Paris, dans une famille aisée originaire de Bessarabie, et dont le père s'appelait Simon?
3: Absolument, absolument. C'est une origine qu'il habite totalement dans son histoire personnelle. Ses parents sont effectivement immigrés de Bessarabie, à une époque où effectivement la France est un pays qui donne la citoyenneté aux Juifs. C'est ça, un mot très important. Il fera d'ailleurs ensuite l'histoire de la citoyenneté juive en France. Ses parents donc s'installent à Paris. Ils font commerce divers et variés. Ils font fortune, ils déménagent à plusieurs reprises. Robert est scolarisé dans d'excellents lycées et collèges à Paris. Et puis, il traverse un moment extrêmement difficile qui est la Seconde Guerre mondiale, qui est un moment difficile parce que son père, après plusieurs exils au sein même du pays, son père va être arrêté. Et Simon, et ensuite effectivement il y aura la mort de plusieurs de ses membres de sa famille qui seront pour partie déportés à Auschwitz. Donc là, un destin tragique au sein duquel le destin du peuple juif est étroitement lié. Il sera habité par ce destin juif, parce qu'il y a d'un côté l'histoire de la citoyenneté juive en France qui est acquise depuis 1791, un rare pays, même le seul pays à l'époque qui donne aux Juifs la pleine citoyenneté, à l'époque de la Révolution française, déclaration des droits de l'homme oblige, et qui a permis ensuite une immigration très importante dans ce pays. Et pour les Badinter, au début du siècle dernier, au moment de l'affaire Dreyfus, un pays où on se bat pour un juif accusé des pires turpitudes du point de vue de l'espionnage, soi-disant, de son pays, mais qui défend précisément le judaïsme, est un pays où il fallait immigrer. Donc il y a une sorte d'appel de la France des droits de l'homme qui est extrêmement important pour sa famille et qui va complètement conditionner toute sa réflexion, y compris dans sa dimension tragique, époque de Vichy, par la suite.
2: Alors justement, puisque la France est à la fois ça et c'est en même temps Vichy, c'est en même temps la Seconde Guerre mondiale, l'arrestation, la déportation de son père et pas que. Mais avant cette déportation, il y a le lien d'un fils à son père, Robert Badinter et Simon Badinter, pour ce qui nous occupe aujourd'hui, un lien qui a partie liée à quelque chose de plus grand qui serait les humanités, les lettres, la littérature. Vous le dites, c'est très important pour Simon Badinter d'élire ce pays comme un pays possible d'émigration, rapport au statut qu'il propose aux familles juives, mais aussi parce que pour Simon Badinter, la France, c'est à la fois la République, la Révolution française et quasiment dans une continuité, Émile Zola, Victor Hugo et les grandes lettres.
3: Absolument.
2: Qu'est-ce que ça fonde comme, pareil, il emmène Simon Badinter, emmène Robert Badinter, écouter Léon Blum et aussi se fabriquer une oreille à une certaine langue française, un certain rapport à la langue française. Qu'est-ce que ça fonde pour ce que nous allons dire ensuite de son propre rapport, Robert Badinter, aux lettres, à l'écriture et à la lecture ?
3: Vous avez raison, c'est fondateur. On ne peut pas déconnecter la République, qu'il accueille et qui lui donne effectivement cet accès aux lettres, à la littérature, l'amour de la langue française, qui est très importante. On ne parlait pas forcément yiddish chez les Badinter, on parlait français et on voulait effectivement que cette langue soit parlée. Et il y avait aussi, du côté de sa mère cette fois, un culte du résultat scolaire. Donc il fallait absolument être le meilleur dans toutes les matières.
2: Et pour quelle raison ce rapport à l'excellence ?
3: Ce rapport à l'excellence est dû au fait que il y a une sorte de désir de briller dans le registre de la langue et du savoir.
2: Mmh. Plus que partout ailleurs.
3: Qui l'emporte sur tout le reste. Mmh. Comme s'il fallait effectivement surmonter le pseudo-handicap d'une naissance extérieure qui n'est pas. Il fallait peut-être montrer qu'on était peut-être digne aussi de cette République qui nous accueille en méritant par les résultats scolaires, par l'amour de la langue, par l'engagement ensuite politique, par aussi le culte des libertés que Hugo et Zola lui enseigneront, et qui me semble là être effectivement un défi très élevé qui lui était assigné, mais qu'il a su relever. Et je dirais même que ses frères aussi ont pu, il y avait deux frères hein, par ailleurs, qui ont su aussi relever à leur manière. Donc voilà, le parcours scolaire fait partie de l'amour de la République et de l'amour de la langue dans une sorte de tout qui le lie complètement à ce pays avec une force très très puissante et qui ne lâchera jamais.
2: Et un tout que vous rattachez, vous, à la liberté. Donc on va essayer d'entendre la manière dont il, justement, lui, entend ce mot et peut-être en prêtant l'oreille aux échos littéraires qu'a cette liberté, ou bien chez Camus, ou bien chez Foucault, qui est une autre liberté, ou encore chez Victor Hugo. Il n'épouse pas tout à fait les mêmes visions de ces différents auteurs de la même façon, Denis Salas. Mais ici, au Book Club, on commence d'abord par se demander comment nos invités lisent. En l'occurrence, vous avez été quel lecteur de Robert Badinter, dont vous précisez que son œuvre est protéiforme ?
3: D'abord l'homme, parce que c'est vrai que je l'ai connu relativement tôt, quand il était, j'étais à l'époque étudiant à Sciences Po et en droit, et j'avais connu Badinter indirectement quand il était garde des Sceaux, et c'était déjà une parole qui tranchait, je dirais, par rapport à ce qu'on écoutait préalablement du point de vue du droit et de la justice. C'était pas une matière secondaire.
2: Mais dans sa substance, vous voulez dire que c'est une parole qui tranchait ?
3: Absolument. Dans son contenu, dans sa substance. Moi, je ratais jamais, à l'époque, une intervention de Badinter sur ces sujets de prison, de justice, de liberté, etc. C'était vraiment quelque chose de tout à fait inédit dans le paysage intellectuel de l'époque.
2: Mais est-ce que vous diriez, justement, pour essayer de faire le lien avec ce qu'on essaye de dérouler aujourd'hui, que c'est parce que ça prenait sa source dans la littérature, que c'était une substance particulière ?
3: Au début, je ne l'avais pas perçu comme ça. Je ne connaissais pas la culture littéraire de Badinter et son goût pour le théâtre, sur lequel effectivement il va beaucoup s'apesantir après. Mais petit à petit, je me suis aperçu que cet homme de droit, cet agrégé de droit, il a été très très très haut dans le parcours universitaire et d'excellence, toujours l'excellence qu'il recherche par-dessus tout. Ce parcours d'excellence en droit était étroitement lié à tout un arrière-plan littéraire qui n'a pas révélé tout de suite, mais qui s'est peu à peu révélé dans son histoire personnelle, dans son développement intellectuel, et qui a effectivement peu à peu révélé le lien très puissant avec Victor Hugo, sur lequel peut-être on va revenir
2: bien sûr,
3: avec Camus, un degré moins visible, mais que j'ai pu repérer dans mon livre, avec des philosophes comme Beccaria, avec Oscar Wilde. Il évoquera beaucoup Wilde au moment de la réflexion sur le bagne et la prison, et également avec Foucault. Donc il y a vraiment là, peu à peu, j'ai pu identifier toute une série de ramifications littéraires dans son œuvre qui m'ont fait penser que ces ramifications étaient jusque-là peu visibles, mais qui m'ont conduit à penser qu'effectivement c'était là que se trouvait la source de son écriture et de sa pensée. D'autant que j'avais lu parallèlement Derrida, qui a fait 2 séminaires sur la peine de mort dans les années 90, et Derrida avait dit déjà, c'est pas la philosophie qui enseigne l'abolition, c'est la littérature. Il avait même cette audace de comparer, de faire une assimilation entre l'histoire de la littérature et l'histoire de l'abolition de la peine de mort.
2: Je pense que c'est intéressant qu'on s'attarde là-dessus, puisque vous ne vous attardez pas uniquement sur le parcours intellectuel de lecteur et d'écrivain de Robert Badinter, mais comment quelque chose s'imbrique entre l'histoire de la littérature et ce qui va se publier à partir d'une certaine époque et, on va dire, la progression de la société française vers l'abolition de la peine de mort. Ce que défend Jacques Derrida dans ce séminaire sur la peine de mort. C'est-à-dire qu'il y a quelque chose qui irait, je ne sais pas si c'est très juste d'utiliser cette expression-là, là, mais dans le sens de l'histoire pour les deux matières, quoi, du droit et de la littérature.
3: Alors, c'est un point essentiel dans l'œuvre de Badinter. Toute la philosophie, de Rousseau, notamment celle du 18e, a abordé la peine de mort d'une manière abstraite, d'une manière conceptuelle, avec une sorte de culte de la peine de mort comme une sorte de nécessité pour un État de faire régner l'ordre.
2: Un outil.
3: Un outil, pour faire régner l'ordre, par-delà le sacrifice de la liberté individuelle. Alors, qu'apporte la littérature ? Et ça, c'est fondamental. La littérature, et notamment Hugo et Badinter par la suite, va apporter un regard sur la réalité de la peine de mort, sur son effectuation, sur les conditions d'exercice de la peine de mort, sur la barbarie qu'elle contient, et notamment ce que regarde Badinter à travers Hugo, c'est en particulier les descriptions que Hugo fait des exécutions capitales dont il a été témoin quand il était sur les campagnes d'Apollonien avec son père, ou qu'il a pu effectivement observer, ou par témoignage, à Guernesey ou à Jersey, où il était en exil. Et que dit Hugo ? Hugo nous dit, et il a notamment des descriptions épaisses de ces questions-là, il nous dit que la barbarie de la peine de mort se cache dans la cérémonie de l'exécution. Et il a cette...
2: Et donc l'écrire, c'est la dévoiler.
3: Écrire, c'est la dévoiler, parce que écrire, c'est aussi dire comment la peine de mort rate. Ça a l'air un détail, mais c'est essentiel. Et Hugo décrit beaucoup la peine de mort par pendaison ou par injection dans ses récits, et il montre que c'est ou par décapitation, et il montre très bien que très souvent il y a des ratés. Et dans les ratés de la peine de mort, la barbarie fait ressurgit. C'est dans les ratés de la cérémonie en quelque sorte sanglante que ressurgit la barbarie. D'ailleurs, dans les protocoles que décrit Constance Debray dans son ouvrage récent, elle montre très bien l'obsession des personnes qui s'occupent de la peine de mort de réussir cette opération, parce que notamment elle raconte que ce sont souvent des non-sachants, des gens qui ne sont pas spécialistes des questions-là, qui officient concrètement aux cérémonies mortelles.
2: Mais alors si on continue d'avancer avec Jacques Derrida et avec Robert Badinter, qu'est-ce qu'il faut comprendre ? Il faut comprendre que la littérature écrivant, donc dévoilant les conditions concrètes d'utilisation de la peine de mort, fait avancer petit à petit une prise de conscience dans la société, que ce soit dans la sphère des classes dirigeantes et intellectuelles et ailleurs, de la barbarie de cette peine, prise de conscience dont s'empare petit à petit l'avancée du droit. Ce serait ça que décrirait Derrida.
3: C'est la confrontation à l'expérience d'une exécution capitale que le poète Victor Hugo ou
2: par le littéraire.
3: Par le littéraire. Le littéraire vient dans un deuxième temps. Il y a un geste littéraire qui vient après l'expérience physique, émotionnelle.
2: Mais qui permet de partager.
3: Absolument. D'ailleurs, l'exécution, qui est le grand livre de Badinter, date de 73, quelques mois après l'exécution de Buffet et Bontemps, auquel il a assisté.
2: Et qui est fondamentale à la fois pour lui et à la fois pour l'avancée de la lutte.
3: Parce que c'est la première fois qu'un avocat, qui a un talent littéraire indéniable, fait un récit en temps réel de l'exécution auquel il a assisté contre son gré. Et il va dire à ce moment, et c'est là où on rejoint où se relie, si vous voulez, l'expérience émotionnelle de la peine de mort, telle qu'on l'a vu, le geste littéraire de l'écrire par la suite, et l'engagement politique qui viendra après pour l'abolition. Il parlera à ce moment-là, il aura cette formule, je trouve assez forte, d'une initiation par le sang qui lui permet effectivement de fonder son engagement, qui passe par l'expérience, par le témoignage littéraire et ensuite par l'engagement politique. Ça me semble là un trio, un triangle, je dirais, qui est fondateur dans la démarche de Badinter.
2: D'autant qu'il nous permet aussi, Denis Salas, de l'inscrire dans le temps. C'est-à-dire que il va y avoir, comme on va dire, en schématisant, plusieurs étapes. Hugo, à une autre époque, fait la transformation de l'expérience de la peine de mort dans le littéraire, dans le poétique. Mm-hmm. Chose que va lire Badinter, dont il va se sentir lui aussi éprouvé émotionnellement, et qu'il va, à sa mesure, reproduire dans des textes littéraires jusqu'à cheminer jusqu'à l'écriture de la loi.
3: Il y a une filiation littéraire entre Hugo et Badinter, entre Le dernier jour d'un condamné, que j'ai amené avec moi aujourd'hui, qui est un livre que Hugo a écrit à 27 ans, très très très jeune, qui est pour la première fois, et Badinter le souligne énormément dans ses écrits, une manière il y a un jeu. C'est un jeu. C'est un condamné qui parle à la première personne, qui s'affirme comme sujet de parole, de la narration, et qui va fasciner Badinter. C'est la première fois qu'un condamné à mort est le personnage central d'un récit, qui est un récit fictif.
2: Mais alors ça, justement, puisqu'on est dans une émission littéraire, Denis Salas, qu'est-ce que ça produit d'avoir, par le biais de la langue, une subjectivation de celui qui s'apprête à être décapité ou pendu ? Qu'est-ce que ça bouge dans le regard et des lecteurs, et par conséquent de la société ?
3: À mon avis, ça permet effectivement de nous projeter dans la substance même, dans la psyché du condamné à mort, et de partager ses émotions les plus intimes, et de ne pas en faire précisément ce que la société en fait, un objet, un colis, comme on dit dans le jargon carcéral, que l'on va mettre sur une planche pour lui couper le cou, mais d'en faire précisément un sujet capable d'émotion, de sensibilité et de révolte, parfois, dans le cas de Meursault dans L'étranger, qui va effectivement exister autrement que dans la pure d'un matériau pour être exécuté. Donc ça me semble là un moment très important, et surtout, Hugo ça relie la littérature et le droit. Hugo va dire dans la préface de 1832 du dernier jour, il va dire je veux affirmer l'inviolabilité de la vie humaine. Et ce mot que Hugo écrit en tant que romancier, en tant que poète, d'une certaine manière, c'est un mot que reprendra Badinter et qui sera ensuite dans les grandes conventions internationales qui fondent les mesures de droit humanitaire aujourd'hui. Le droit à l'inviolabilité de la personne humaine, c'est le sacré de la personne humaine qui va être le pivot de l'abolition par la suite. Mais vous avez ça déjà dans le texte littéraire de Victor Hugo en 1832.
2: Oui, et la puissance littéraire fait qu'à la fois il y a la subjectivation, on sort du colis ou de l'objet, et par la magie de la lecture et de l'écriture, il y a l'identification. C'est-à-dire que là où ça bouge, d'un seul coup ce n'est plus un être qui est en dehors de la société des humains, c'est un être qui fait partie de la société des humains, et donc la possibilité d'identification change aussi beaucoup de pouvoir lui couper la tête.
3: On suit son parcours entre Bicêtre, la place de Grève où il a subi l'exécution, ses émotions, sa peur de la foule, ensuite toutes ses émotions dans le détail, sa cellule qu'il nous décrit, les inscriptions sur les...

0: sur la cellule. On est vraiment avec lui en permanence au cours de ces heures ou de ces jours qui précèdent son exécution. Donc c'est un moment assez unique que Hugo ne reprendra pas par la suite.
1: Et alors vous mentionnez que Victor Hugo écrit ce texte assez jeune. On imagine évidemment que Robert Badinter le lit assez jeune, ouais. Et c'est aussi assez intéressant à l'heure où nous faisons cette émission du 9e congrès contre la peine de mort de savoir que ce texte de Hugo plus d'un siècle plus tard est encore lu assez jeune. Ça fait aussi partie de ces textes qui sont donnés à lire, notamment aux collégiens. La conversation continue.
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0: d'accord.
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2: Écrire la loi comme on sculpte un bloc de pierre aujourd'hui dans votre book club, c'est ce qu'ambitionnait Robert Badinter, loin de réduire le droit à une liste de règles figées une fois pour toutes. Lecture et écriture, on l'a dit avec vous Denis Salas, furent essentielles à son parcours et notamment à son combat abolitionniste. Dans votre dernier livre, Magistrat vous-même, vous proposez une biographie intellectuelle de Robert Badinter titrée Une passion pour la liberté, parue aux éditions Michelon. Tout à l'heure, on a essayé d'établir avec vous une carte comme ça des auteurs importants, à la fois dans son parcours intellectuel, mais aussi dans la manière dont il structure son combat et son engagement politique. On s'est attardé longuement sur Victor Hugo à l'instant, mais vous aviez aussi cité le philosophe Beccaria ou encore Oscar Wilde. Prenons Oscar Wilde. En quoi est-ce que c'est important? Comment est-ce que vous avez repéré cette influence-là, Denis Salas?
3: Parce que Badinter fait, à un moment donné, une enquête après Michel Foucault, sur l'histoire de la prison sous la Troisième République. Il s'étonne que sous la République, la prison continue à grandir, à prospérer, la population carcérale à se multiplier, le bagne n'est pas aboli, etc. Il se dit comment la République, qui porte la idée de liberté et de réinsertion, peut à ce point trahir les idéaux de la Révolution française. Et il s'interroge, il ne voit pas de réponse à ces questions chez Michel Foucault, il fait une grande enquête historique qui va effectivement lui permettre de comprendre que la République a fait le choix du bagne pour les inamendables et a fait le choix de la réinsertion entre guillemets pour ceux qui lui paraissaient les plus dignes d'être récupérés par la société. Mais il se dit aussi que il n'a pas épuisé la capacité, la destructivité de la prison. Et il lui dit que, et il se dit que seule une plongée dans le particulier, dans la littérature, va lui permettre effectivement de creuser cette question-là. Et là, il bascule dans la littérature, dans l'œuvre théâtrale. C'est le sens de son œuvre sur Oscar Wilde, qui est le nom de sa cellule. C'est 305, je ne sais plus le nom exact. Et donc, il va effectivement suivre le destin d'Oscar Wilde pour montrer à quel point le destin de Wilde va caractériser l'effet de destructivité de la prison. Et en particulier, ce qu'il emporte dans sa réflexion, c'est un homme que la littérature plaçait en quelque sorte au-dessus de la loi, dans le royaume de la poésie, de l'art, de la beauté, hein, qui se croyait invulnérable. Dans cet espace, va rencontrer brutalement le réel de la société et de la loi, et notamment de l'ordre bourgeois de l'époque victorienne, milieu 19e, fin 19e, qui va lui permettre effectivement d'être en permanence confronté à une réalité dont il ne mesurait pas la violence de destructivité qui va le frapper. Et ça va être le très lent déclin de Wilde qui va chuter puisqu'il va perdre absolument tous ses ancrages, ses attaches, sa fortune, son amour et même ses enfants.
2: Vous avez cité son nom tout à l'heure, Constance Debray, qu'on a reçue ici récemment pour son livre Protocole. Elle parle dans l'archive qu'on va écouter ici, Denis Salas, d'une sorte de même inspiration, c'est aussi un mot que vous utilisez, dans l'écriture de la loi et l'écriture littéraire et la possibilité qu'il y a à peut-être tenir le monde entre deux pages.
4: Il y a quelque chose de très proche entre la loi et les livres. Ça se ressemble quand même beaucoup par plein d'aspects. Mais je crois qu'il y a chez tout écrivain, et peut-être qu'enfin en tout cas chez moi, ça me paraît assez évident, une sorte de fantasme de tenir la complexité angoissante et terrifiante du monde entre deux pages ou entre deux pages d'un roman ou d'un code. Et je crois que la loi est à la fois, enfin le droit est à la fois, il y a ce processus de représentation du réel, il faut bien qualifier ce qui se passe, qu'on va donner un mot au phénomène. Donc ça le tient, c'est quelque chose de très rassurant. Et puis après, on va essayer de l'ordonner par un retour vers le réel que peut-être le roman a moins, mais ce sont des mouvements et des procédés assez proches, je crois.
2: C'est ça qu'on essaye de faire, Denis Salas, depuis le début de cette émission, c'est essayer de comprendre les allers-retours entre ce que Badinter a lu, ce qu'il continue de lire, ce que lui-même écrit et comment, parce qu'on en a assez peu parlé finalement depuis le début, cela nourrit sa propre écriture du droit ou son propre combat pour une certaine écriture du droit, dont je disais en introduction qu'il ne veut pas écrire la loi autrement qu'en sculptant la pierre. Il y a une dimension littéraire en fait à son ambition.
3: Mais c'est simplement un retour aux sources imaginaires du droit et de la loi. Du temps, effectivement, au niveau de la Grèce antique et même tout le droit hébraïque est fondé sur des maximes, des poèmes sérieux à l'époque qui étaient écrits sur la pierre et qui étaient effectivement scandés, chantés par toute une série de personnages sacrés. Donc le droit, à l'origine, a une dimension sacrée, une dimension religieuse. Durkheim nous l'a dit avant tout le monde.
2: Mais aussi une dimension de description, pour reprendre ce que dit Constance Debray, ça tient le monde, permet de le tenir.
3: Absolument.
2: Dans les deux sens.
3: D'ailleurs, il y a un mot que les juristes utilisent pour qualifier ce que vous dites, c'est le mot de qualification.
2: Ouais.
3: Le droit qualifie
2: le monde.
3: Qualifie le monde. Ceci est un viol, ceci est un crime, et la nomination du monde est le premier geste du droit. Comme la littérature, qui va elle aussi nommer ce que dit très bien tenir la complexité du monde, dit Constance Debray. C'est la démarche est la même, finalement, dans la volonté de saisir le réel par un biais différent, un biais d'un côté peut-être plus imaginaire, plus fantasmatique, et puis en tout cas un biais qui peut effectivement être du côté du droit, puis du côté d'emprisonner le réel, et notamment la violence, qui va effectivement être nommée pour pouvoir travailler sur elle et effectivement permettre d'aboutir à des jugements qui pourront s'arracher à la barbarie initiale de l'acte.
2: D'où le double sens de tenir, c'est-à-dire c'est à la fois tenir le monde au sens de le capter, de le décrire, de le qualifier, et aussi tenir au sens de le réguler. Mais Denis Salas, il y a un point commun dans ces deux entreprises-là, l'écriture littéraire et l'écriture du droit, c'est le langage, c'est les mots.
3: Oui.
2: Or, vous dites, vous citez que Robert Badinter lui-même dit, en fait, on ne fait pas tomber l'échafaud, on n'en finit pas avec la peine de mort autrement qu'avec des mots, avec la puissance des émotions qu'ils font naître. Donc on est bien du côté du travail littéraire, ce qui nous emmène aussi sur un autre terrain littéraire, qui est celui de la plaidoirie littéraire et de la parole. Là aussi, il est porté par la langue qu'il a lue pour écrire la langue qu'il performe, ou bien à l'Assemblée nationale, ou bien dans un tribunal.
3: Il y a deux actes de langage chez lui. La plaidoirie, évidemment, que nous n'avons pas d'ailleurs, parce que c'est un acte purement d'oralité judiciaire, notamment la plaidoirie dans l'affaire...
2: C'est jamais écrit ?
3: C'est écrit, mais il y a une dimension d'improvisation qui fait que, à l'époque, on n'enregistrait pas, mais on continue à le faire, les procès, et ce n'est que par des reconstitutions un peu laborieuses a posteriori que certains ont pu reconstituer les plaidoiries de Badinter. Mais la plaidoirie elle-même est, je dirais, appartient à la parole et non pas au langage écrit. Alors qu'à l'au contraire, le discours parlementaire, notamment celui du 9 octobre 81, il est lui intégralement enregistré et on peut effectivement mesurer la portée rhétorique de son discours.
2: Ce que vous faites d'ailleurs en zoomant sur ce discours.
3: Je zoome beaucoup là-dessus effectivement, et en particulier l'argumentation qui consiste à se dégager d'une émotion trop facile, notamment quand on lui dit « mais que faites-vous des victimes ?» Thème qui est toujours le nôtre aujourd'hui. Cause des victimes habite complètement notre société aujourd'hui. On lui opposait cet argument aussi à l'époque. Et il dit, non, je ne cherche pas à apaiser la souffrance des victimes. Je cherche à poser un acte d'abolition qui a une portée universelle. Donc il cherche effectivement une émotion argumentée qui ne cède pas précisément à une émotion trop facile, trop démagogique, qui lui permettrait effectivement d'être emporté par une émotion qu'il ne souhaite pas embrasser.
2: Et ça, comment il le fait, justement, d'un point de vue langagier, Denis Salas, notamment en utilisant le « demain », c'est-à-dire que se dégager d'une émotion trop facile, c'est aussi se dégager de l'immédiateté, c'est aussi se dire que nous écrivons, c'est-à-dire cette loi qui, on le répète à la fois, tient le monde, le qualifie et le régule, c'est une loi qui a vocation à être aussi celle de demain, d'après-demain, d'après-après-demain.
3: Il porte le passé et le présent dans un même geste. Le passé est convoqué dans l'acte du, dans le dans le moment présent, et de ce moment présent est projeté sur l'avenir. Et ce demain qu'il répète à plusieurs reprises devant les parlementaires qui vont le suivre finalement, également au niveau du Sénat, va avoir une portée très grande, puisqu'il va agréger à voix de gauche qui était acquise, des voix de droite qui vont le suivre au Sénat et à l'Assemblée nationale, parce qu'il aura effectivement pu ancrer son discours dans une histoire de la peine de mort qui a été très longtemps occulté en France, mais qui a été porté par des grandes voix, par Jaurès, par Briand, par des grands orateurs de la gauche française à l'époque. Et il rappelle cette mémoire de la politique d'une très grande hauteur intellectuelle pour dire mettez-vous au même niveau, arrachez-vous aux contingences du présent, ne cherchez pas une peine de remplacement qui pourrait être monnayée pour faire en sorte que la peine de mort soit effectivement acceptée, cherchez l'abolition pure, simple et définitive, mot de Hugo qu'il reprend à ce moment-là, pour effectivement franchir une étape et affronter un avenir et convoquer la démocratie à une sorte d'apologie d'elle-même qui jusque-là n'avait pas pu être atteinte à ce moment-là.
2: Vous citez de nouveau Victor Hugo, Denis Salas. On va écouter une archive de Robert Badinter, presque faire la filiation que vous faites dans votre livre, c'est-à-dire la manière dont il emprunte un personnage à Victor Hugo et dont il l'emmène presque vers Albert Camus.
0: Claude Gueux, c'est le prototype de ce que sera Jean Valjean 20 ans plus tard. C'est un ouvrier, perd son travail, il vole un pain, il est arrêté, il est condamné, il est envoyé à Clairvaux. Là, il est persécuté par le directeur et finit par le tuer. En mesurant ce qu'était l'imagination de Victor Hugo, j'ai dit, je vais en avoir le cœur net. Et je suis donc allé aux archives judiciaires de Troyes, des archives judiciaires très bien conservées en France au XIXe siècle, et j'ai sorti le dossier lui-même de 1832, criminel, et j'ai constaté que Claude Gueux n'avait rien à voir avec le héros de Victor Hugo.
5: Il avait tout inventé.
0: Oui, pour l'essentiel, oui. C'était pas du tout un malheureux ouvrier qui volait un pain. C'était un voleur professionnel, multirécidiviste, qui en plus avait le tort de voler ses compagnons de travail. À partir de là, je me suis dit, on va changer tout ça. Non, pas, évidemment, ni la mort, l'assassinat du directeur, ni la fin sur la guillotine, mais le personnage. Et je l'ai transformé, Claude Gueux, qui devient Claude, en un révolté, en un homme révolté à la Camus.
2: Là aussi, finalement, il y a une sorte de trajectoire, mais qui est une trajectoire aussi bien littéraire, philosophique que politique. Denis Salas, on entend

0: Claude, le Claude de Badinter, est un canut lyonnais, révolté à l'époque contre l'oppression dont il est victime comme salarié. Il est confronté à des grèves, confronté à la répression violente des grèves. Beaucoup de ses compagnons sont morts. Il est arrêté, incarcéré pour plusieurs années. Et il est confronté à un directeur de prison qui va effectivement l'humilier à plusieurs reprises, le priver de son compagnon de cellule. Et ça va effectivement être là une impasse dans laquelle il se trouve. Et il va décider de le tuer. Un acte que Hugo présente, et que Badinter aussi imagine, comme étant un acte de révolte pur et simple qui va lui permettre effectivement de s'affranchir de ce servage. C'est un acte de... Badinter le présente comme un acte de libération, un choix personnel, un choix juste dans un contexte d'injustice subie qui va être là particulièrement prononcé dans le choix que fait Badinter de cette dimension politique de la révolte de Claude Gueux.
1: Et alors à quoi ça lui sert ce détour par la fiction théâtrale ?
0: Ça lui sert essentiellement à...
1: Parce que c'est pas pur plaisir, enfin on imagine qu'il trouve plaisir à écrire du théâtre.
0: Oui, ça lui permet de mesurer, de montrer, de nous permet de sentir plutôt les conditions dans lesquelles les détenus étaient plongés à l'époque, et la dimension politique surgit à travers l'histoire personnelle des personnages eux-mêmes. Mmh. Et je l'évoquais tout à l'heure, la dimension particulière, le personnage lui-même, ses émotions, sa révolte, les mots qu'il utilise, la violence de la confrontation aussi, qu'on n'a pas dans une description historique ou purement abstraite, la violence de l'humiliation. Je dirais la manière de percevoir les sentiments les plus violents dans la rencontre des personnages entre eux.
1: Mais alors si on transpose du point de vue de ce qui anime la justice, de ce qui anime l'écriture du droit, l'exercice de la justice, ce serait quoi ? C'est avoir une plus fine, par la littérature, avoir une plus fine lecture des situations, des parcours, des puissances agissantes dans une situation ou conflictuelle ou criminelle, pour que le droit soit au plus juste, pour que la justice soit au plus justement rendue ?
0: En tout cas, c'est la perception émotionnelle et expérientielle de ce que vivent les personnages qui nous permettent de comprendre intimement ce qu'est l'emprisonnement. Si vous avez effectivement une série statistique ou une description sociologique de ce qu'est la prison, vous avez une vision très conceptuelle, très abstraite, très distanciée. Vous ne sentez rien. Vous êtes plongé au contraire dans leur émotion. Par exemple, l'humiliation. On dit l'humiliation. Mais il faut savoir ce que représente l'humiliation pour ces hommes. L'humiliation, c'est avoir un compagnon de cellule, être attaché à lui, être brutalement arraché. Dans la mise en scène qu'avait fait Olivier Py, la dimension homosexuelle de cette relation n'est pas cachée, elle est très forte. Dans Hugo, c'est pas présent, mais Badinter la rajoute quand même beaucoup cette dimension-là. Donc l'arrachement, le déchirement de la relation entre ces deux hommes est complètement vécu et perçu par le texte littéraire. Sans ça, vous n'avez pas du tout la même perception si vous le décrivez de manière générale ou abstraite.
1: Il y a une autre pièce de théâtre sur laquelle vous arrêtez, Denis Salah, c'est « Affaires classées ». On écoute un extrait de votre texte.
2: Dans un long dialogue avec le préfet Gaius dans l'acte 2 d'Affaires classées, Pilate revient sur sa décision de faire crucifier Jésus. D'un côté, il sait que l'émeute couve chez les Juifs, notamment les plus déshérités à qui ce Messie promet un paradis éternel. Il ne tient pas à provoquer des troubles en condamnant un homme adulé d'une partie de la population. D'un autre côté, il ne veut pas se laisser manipuler par les décisions du Sanhédrin, dont il se méfie par-dessus tout. D'autant plus qu'il doute de la culpabilité de Jésus depuis que son épouse, Procula, lui a enjoint d'épargner cet homme, un songe l'ayant averti qu'il est un juste. Comment ignorer un message divin ? Les sénateurs romains eux-mêmes ne consultaient-ils pas les prédictions en cas de crise majeure ? C'est un Pilate plongé dans le dilemme de l'acte de juger qu'Affaires classées nous présente. Peu enclin à céder aux prêtres juifs, il décide de forger son

0: Alors, si l'écriture théâtrale est un laboratoire pour Robert Badinter, aussi un laboratoire de rebrassage de ses propres vécus, de ses propres influences littéraires, mais aussi de ses propres combats politiques, on est où avec cette pièce Affaire classée ? Et on est quand, Denis Salas ?
1: Alors d'abord, c'est un inédit que m'a confié Elisabeth Badinter, qui n'a pas été publié. Et qui,
0: on n'est pas sûr, peut-être que ça a été publié depuis, ouais.
1: Il y a eu une représentation théâtrale de cette pièce, mais à ma connaissance, en tout cas, Elisabeth Badinter n'a pas souhaité qu'elle soit publiée. Mais il y a eu effectivement des exploitations qui ont été faites, la mienne et d'autres, qui a permis de faire connaître cette pièce. Elle est essentielle dans le parcours de Badinter parce que il va saisir la démarche théâtrale, la voie théâtrale, pour faire en quelque sorte un sort à la question du peuple juif déicide. Il veut lutter en quelque sorte par ce biais-là contre l'antisémitisme chrétien qui a été extrêmement puissant dans toute l'histoire de l'Église. Donc il va revisiter en quelque sorte ce procès de Jésus qui a été mille fois visité dans l'histoire de la littérature et dans l'histoire des religions. Et il va analyser, je dirais presque avec un réalisme politique, un dialogue entre le préfet Gaius, qui est son collègue finalement, et Pilate lui-même. Et Pilate va lui expliquer comment il a jugé Jésus. À l'époque, Jésus était condamné à mort par les Sanhédrin, comme vous l'avez lu tout à l'heure. Il a défié les lois du judaïsme, il s'est pris pour le Messie, il a brisé le temple à l'époque. Et donc il était tout à fait indésirable à l'époque, il fallait l'éliminer tout simplement, compte tenu du risque d'émeute qui pouvait être déclenché dans la population juive de l'époque. Donc il va effectivement vouloir, contre l'avis du Sanhédrin, se faire sa propre opinion. Mais ce qu'il ne mesure pas, et ce que montre Badinter, c'est que la situation de Jésus suscite une révolte extrêmement puissante, sans doute manœuvrée par les prêtres de l'époque, et notamment le grand prêtre Caïphe, qui va être une révolte contre Jésus. Et la violence de cette révolte, qui met en péril l'équilibre de la cité, fragilise énormément Ponce Pilate, qui, ne l'oublions pas, est certes le procurateur de Judée, mais aussi sous les ordres de Tibère, qui est un tyran épouvantable. Et Tibère veut que la Pax Romana règne sur son territoire. S'il entend par hasard qu'effectivement la révolte gronde en Judée, c'est le poste même de Pilate qui est menacé et il peut tout à fait, comme un préfet, tout simplement, sauter entre guillemets au prochain conseil des ministres.
0: Oui, mais ça, Denis Salas, on entend bien la passion historique de Robert Badinter et le goût littéraire qu'on déplie depuis tout à l'heure. Mais pour qu'on soit aussi précis, il faut dire tous les échos qui se trament pour Badinter dans l'écriture de l'affaire classée. C'est-à-dire, qu'est-ce qui joue aussi, qu'est-ce qui se rejoue dans le littéraire pour lui, qu'est-ce que ça lui permet de processer, pour utiliser un mauvais mot franglais.
1: Je pense qu'il nous permet de...
0: La situation dans laquelle lui-même se trouve, dans son combat contre l'antisémitisme, dans son actualité aussi.
1: Oui. Ben, je pense qu'il y a une volonté de lutter par le moyen du théâtre en particulier, contre le destin du peuple juif. C'est très fort chez lui, notamment à la fin de sa vie. Ce destin du peuple juif qui a été à la fois victime de la Shoah, qui a été victime aussi de l'antisémitisme chrétien, par toute une série de strates de l'antisémitisme. Et il veut effectivement, là, affronter ce destin-là et lutter contre les forces qui ont agité, qui ont porté ce destin tragique du peuple juif. Et notamment le fait que Pilate s'en serait lavé les mains et que c'est les juifs qui ont condamné Jésus. Il se révolte contre cela. Il dit que c'est un mensonge historique. Et je vais vous le prouver en mettant en scène ce dialogue entre Gaius et Pilate qui va nous faire sentir en quelque sorte la difficulté qu'a eu Pilate et les efforts qui ont été les siens pour régler la question de Jésus. Et il va le faire, j'insiste bien là-dessus, me semble-t-il, en politique,
0: ça veut dire
1: en littéraire. C'est-à-dire qu'il va essayer de voir le contexte politique dans lequel

0: un haut fonctionnaire de l'époque se trouve soumis à la tutelle d'un chef tyrannique et en même temps à la pression de la foule des prêtres.
1: Mais est-ce que ça lui permet de penser ses propres positions? Vous avez l'impression? Est-ce que, puisque le théâtre, c'est aussi un théâtre, au sens où on peut agiter les ombres du réel et penser le réel, de la même manière qu'on a dit tout à l'heure que la littérature permet de tenir le monde, le théâtre, c'est aussi un endroit où on peut le penser. Oui. Est-ce que ça lui permet à lui de, entre guillemets, pour utiliser ce mot-là, mettre en scène ses propres positions?
0: Alors, c'est toute ambiguïté de ses écritures. Il y a à la fois l'écriture théâtrale, mais l'écriture théâtrale, ce que je dis notamment dans l'introduction, est précédée par une introduction historique. Donc vous avez une écriture historique qui contextualise le texte lui-même, où il va défendre sa thèse et exposer ses conclusions, et la mise en scène théâtrale qui va effectivement raconter le récit à travers ce dialogue entre Gaius et Pilate. Donc les deux écritures sont étroitement liées. Et chez lui, l'histoire a sa logique, a ses limites aussi, que la littérature lui permet effectivement, notamment l'œuvre théâtrale, de franchir, même si cette pièce n'a pas jusque-là été représentée.
1: On va écouter Patricia, auditrice du Book Club. Elle vous a lu Denis Salas et elle vous pose une question difficile à répondre.
2: Bonjour le Book Club, bonjour Denis Salas. J'ai lu plusieurs ouvrages de Robert Badinter et ce qui me frappe particulièrement chez lui et dans son écriture, c'est la grande conviction qu'il met dans ses combats, ses luttes. Sans fausse naïveté, sans hypocrisie non plus sur le contexte qui l'entoure, et un peu comme si il avait une foi inébranlable dans les combats qu'il menait. Et pourtant, j'ai aussi parfois le sentiment d'une grande solitude dans ses combats. Est-ce qu'il y avait aussi chez lui un peu de doute sur le fait de pouvoir réussir ce qu'il souhaitait entreprendre? Merci pour votre réponse.
1: Bien, merci à vous, Patricia, pour cette question. Je dis difficile parce que c'est toujours très difficile de pouvoir répondre sur le doute intérieur de quelqu'un et encore plus de quelqu'un comme Robert Badinter, Denis Salas.
0: On peut répondre sur la conviction. Et votre auditrice a tout à fait raison de souligner la force de conviction qu'avait Badinter, qui a entraîné beaucoup de collaborateurs autour de lui à les partager. Et il a eu notamment, alors c'est peut-être un point que je n'ai pas évoqué suffisamment, mais une conviction humaniste, qui me semble très très puissante chez lui. Surtout aujourd'hui, nous vivons une époque d'insécurité généralisée et de répression forcenée. Lui, au contraire, n'a jamais désespéré en l'homme. Il a toujours cru que, au-delà des actes qui ont été commis, au-delà de la violence qui a été agie, il y avait toujours un homme derrière et que l'homme était sacré.
1: C'est aussi Qu'est-ce que ça veut dire sacré?
0: Ça veut dire que c'est un mot de Victor Hugo à l'origine. On ne touche pas à l'homme, notamment en évoquant la condamnation à mort. Dans les récits de Victor Hugo à l'époque, il y a tout ce développement sur retenir la foule qui veut jeter son opprobre et sa violence en condamnant, en lynchant un homme. On ne touche pas l'homme, il est sacré, c'est-à-dire que la personne humaine est sacrée, c'est ça que ça veut dire, et qu'on ne peut pas effectivement livrer cet homme à une foule qui voudrait effectivement le lyncher, comme on l'a vu tout à l'heure pour le cas de Jésus.
1: Et quant au doute, comment on pourrait répondre à Patricia?
0: Ah, le doute, il habite, à mon avis, aussi Badinter. C'est peut-être plutôt lié, à mon avis, à sa volonté de respecter la liberté, donc de concilier, en quelque sorte, le fait de tenir le monde, malgré tout, son ordre, en général, par le droit, et en même temps, le doute qui est effectivement là, par rapport à la liberté, par rapport à la conviction d'une culpabilité, toujours peser, pondérer les raisons de punir, plutôt que de se lancer dans une répression aveugle qui ferait le deuil de toute liberté, de tout humanisme.
1: Le Book Club continue.
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1: Et c'est la dernière chronique lecture jeunesse. Bonjour Raphaël Bott.
4: Bonjour Marie.
1: Qui dit vacances dit aussi photo. On finit l'année avec un album étonnant. Facile ou difficile, c'est le titre, est sorti en 1960 aux États-Unis et en voilà une toute première édition française.
4: Marie, figurez-vous que quand j'étais petite, j'avais un album, un livre préféré. Je l'avais carrément volé même à une bibliothèque en plus, la honte, et je l'ai toujours. Il s'intitule Mon âme, mon âne,
1: pardon,
4: mon âne, Benjamin.
1: Hop, c'est parti pour

0: meilleur lapsus de l'année, je pense.
1: Voilà, mon âne Benjamin, mon âme. Il me fascinait complètement. C'est un album d'Hans Limmer et Lennart Beck. Et peut-être parce qu'il avait des allures de roman photo. Et il se trouve que dimanche, une petite fille de 2 ans attrapait mes livres, mes livres de travail. Elle était complètement omnibulée par un des personnages de Facile ou Difficile et répétait sans cesse son prénom, Bill. Moi, dans mon âne Benjamin, c'était Suzy qui m'avait happée. Et si dimanche, cette petite fille voulait attraper la balle de Bill, moi, je voulais jouer avec Suzy comme une petite dame dans la cour de sa maison en Grèce. Ces deux souvenirs sont assez emblématiques de ce que provoquent ces albums. Mmh. Ils ont un point commun à plus de 40 ans d'écart. Entre mon âne Benjamin, ou Facile ou Difficile, tous les deux sont des albums jeunesse illustrés par des photos.
0: Et on imagine sans peine que ces images happent les enfants qui s'identifient en découvrant leurs semblables si réalistes au fil des pages.
1: C'est un genre à part. On parle de photolittérature jeunesse et cela n'a pas toujours séduit. Le noir et blanc était perçu comme triste, tandis que le réalisme de la couleur pouvait être jugé assez cru. Certains craignaient que ces images si fidèles au réel cadenassent l'imagination. Et aujourd'hui encore, les libraires en témoignent souvent, les adultes sont un peu timides face à ce médium. Il y a pourtant de très grands albums. Cet usage de la photographie n'est pas une fade reproduction du réel, mais bien un engagement d'auteur, avec des choix d'artistes, des cadrages, des motifs, une esthétique, un rythme.
0: Oui, je pense à un album notamment sur un petit chien, je crois qu'il s'appelle Katchenko, c'était aux éditions Memo.
1: Exactement,
0: qui est trop mignon.
1: Il y a des éditions aussi.
0: C'est magnifique. Revenons à Facile ou Difficile, la couverture est singulière. D'ailleurs, au premier coup d'œil, on pourrait penser que c'est une silhouette d'enfant qui est plutôt réalisée au pochoir.
1: Ouais, c'est un enfant, la tête en bas, qui s'apprête à monter ses jambes pour faire le poirier. La première double page pose le cadre. Je cite le texte. Voici 4 amis, Bill, Anne, Tim et Sue. Voyons ce que chacun d'eux sait faire. À l'image, ils sont en photo, en mouvement. 2 d'entre eux regardent l'objectif et par conséquent le lecteur. Voilà, voyons ce que chacun d'eux sait faire. C'est comme si on allait mener une expérience. Le lecteur est invité. Le principe est simple. Anne sait faire des choses comme sautiller, tandis qu'une autre, Sue, n'y parvient pas. Mais attention, Sue est très douée pour autre chose. Elle sait, par exemple, lacer ses chaussures. Elle le dit, c'est facile pour moi. Tandis que sa copine Anne n'y parvient pas du tout. C'est difficile pour moi. On passe ainsi d'action du quotidien à des jeux que les enfants savent plus ou moins faire et la poésie s'y faufile.
0: Et le traitement photographique est vraiment particulier.
1: Bah oui, c'est peut-être ce qui vous étonnait aussi sur la couverture. Les images sont assez contrastées, on dirait presque de la sérigraphie. Cela ne gomme pas du tout les expressions des enfants. Au contraire, on voit les rires, les regards. La décomposition d'un mouvement image par image dynamite certaines doubles. Quand Anne sautille, on la voit avancer et on l'imagine sortir du cadre.
0: Et l'une des plus belles pages, c'est peut-être celle où Bill et Tim grimpent dans un arbre, ça devient très très graphique.
1: L'ensemble, c'est une variation sur la difficulté que l'on arrive à faire un jour, que l'on réussira à faire plus tard. La difficulté, en fait, c'est subjectif. Ce livre, écrit il y a plus de 60 ans, s'inscrit dans un mouvement éducatif assez important aux États-Unis, le mouvement de Bank Street, du nom d'un établissement scolaire new-yorkais. Cette approche pédagogique née il y a une centaine d'années est fondée sur l'expérience. Alors, c'est pas un livre documentaire au sens classique, il n'y a pas de vérité. Chaque ritournelle conduit forcément à se demander implicitement ce que l'on sait faire ou pas. C'est vrai que j'aurais pu choisir un roman, des contes à partager pour les vacances, mais en ce temps libre à venir, j'ai envie de vous suggérer d'essayer ce dialogue, de faire un pas de côté, d'expérimenter avec un petit ces images. Facile ou difficile, pour moi, c'est vraiment une promesse d'étonnement.
0: Et par ailleurs, pour ceux qui veulent poursuivre la découverte de la photographie dans le livre jeunesse, il y a aussi 2 expositions.
1: À Arles, dans le cadre des rencontres photographiques qui commencent la semaine prochaine, il y aura R comme regarder. Ça propose une approche rétrospective de ce champ éditorial. Et ensuite à Moulins, dans l'Allier, au musée de l'illustration jeunesse, Clic photographier pour raconter présentera les contributions de grands noms de la photo. Il y a par exemple un imagier avec des clichés de Marc Riboud ou encore un petit chaperon rouge visité par la photographe Sarah Mood.
0: Facile ou difficile, c'est donc un album de Mary McBurney's Green avec les photos de Len Gittleman qui l'illustre. C'est publié chez Memo. Vous retrouverez toutes les informations sur le site franceculture.fr à la page Lecture Jeunesse. Vous pouvez remonter tout le fil des chroniques Lecture Jeunesse et écouter aussi celle de Mathilde Wagman pour emprunter des livres à la bibliothèque, éventuellement les acheter en librairie et mettre tout ça dans vos valises si vous avez la chance de partir en vacances. Merci beaucoup Raphaël Bott. Rendez-vous l'année prochaine pour Lecture Jeunesse.
1: Avec plaisir Marie.
0: C'est l'heure du grand jeu des pages musicales. On vous propose, auditeurs et auditrices, de jouer avec nous à chercher de la musique dans les livres. Aujourd'hui, c'est Eve qui a trouvé.

Trouver de la musique dans un livre d'Hervé Le Tellier, pas n'importe quel livre puisque c'est L'Anomalie, paru en 2020 aux éditions Gallimard et qui avait obtenu cette année-là le prix Goncourt. Dans ce livre-là, Hervé Le Tellier, entre autres, invente toute une forme de simulation biologique de milliards d'individus. La vie commence peut-être quand on sait qu'on n'en a pas. Qu'est-ce que ça changerait pour eux après tout ? Simulé ou non, on vit, on sent, on aime, on souffre, on crée, et on mourra en laissant sa trace minuscule dans la simulation ? À quoi ça sert de savoir ? Il faut toujours préférer l'obscurité à la science. L'ignorance est bonne camarade et la vérité ne fabrique jamais du bonheur. Autant être simulé et heureux. Meredith boit une gorgée de café amer et sourit. Merci d'avoir fait que je sois là, Adrien. Ma fureur est à la proportion de l'intensité de ce que nous vivons. Je suis follement heureuse d'être dans ce bateau et avec toi. La topologiste, anglaise, éclate de rire et à cet instant, elle aussi s'en moque bien d'être simulée. Et sa joie n'est pas non plus un effet secondaire du modafinil. Elle se met à chanter sur l'air d'I Can Get No Satisfaction. Elle danse et virevolte sur la mélodie des Stones. Et comme il reste gauche et interdit, gonflé d'émotion, elle saisit sa main et l'entraîne. « Allez, Adrien, reste pas comme une potiche !»« C'est formidable, » se dit Adrien. « C'est formidable ce que j'aime cette fille. »

0: Merci beaucoup Denis Salas d'avoir été avec nous pour évoquer votre livre Robert Badinter, une passion pour la liberté, paru aux éditions Michelon. Nous avons programmé cette émission en écho avec le 9e congrès mondial contre la peine de mort qui se tient aujourd'hui et demain dans les murs de la Maison de la Radio et de la Musique à Paris. C'est ouvert au public, il y a plein d'activités, des expositions, des conférences et c'est organisé par l'association Ensemble contre la peine de mort. Au son c'était Vivien Demeyer, pas du tout, au son c'était Mineta Diawara. À la réalisation Vivien Demeyer, un très grand merci à toute l'équipe du Book Club, en particulier aujourd'hui à Cyril Marchand.
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0: Il est pile 16h sur France Culture et c'est l'heure de vous retrouver, Natacha Trio.
2: Bonjour Marie.
0: Bonne émission, Natacha.
2: Merci, bon après-midi.
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4: C'est une star des réseaux sociaux, un mammifère particulièrement craquant mais aussi problématique. Procyon lautor, plus connu sous le nom de raton laveur, quel est son impact écologique ? Ni raton, ni spécialement laveur, on le reconnaît à son masque noir, sa queue touffue et une habilité redoutable à manipuler les objets avec ses petites pattes à cinq doigts. Espèce synanthrope, c'est-à-dire proche de l'humain, il affectionne les milieux urbains et nos poubelles. Il envahit nos algorithmes, mais il prolifère aussi sur le terrain, notamment en ville. Outre-Atlantique, on observe même des débuts de domestication, même s'il n'est pas un animal de compagnie. En 2016, la Commission européenne l'inscrivait sur sa liste des 37 espèces exotiques envahissantes préoccupantes pour le continent. Mais pourquoi donc ? Raton laveur, le masque et la truffe. Manon Gautrelet, bonjour, pardon, bonjour.
5: Bonjour.
4: Vous êtes attachée temporaire d'enseignement et de recherche en éco-éthologie au laboratoire Chrono-Environnement de Besançon. En 2023, votre thèse portait sur l'écologie spatiale et régime alimentaire du raton laveur.

0: 19h en France métropolitaine. Nathan Tenon, bonjour.
1: Bonjour.
0: Décidément, désolé. Vous êtes vétérinaire chargé de mission interprojet à l'École nationale vétérinaire de Lyon. En 2022, votre thèse portait sur le statut sanitaire des populations invasives de ratons laveurs en France métropolitaine vis-à-vis de virus infectant les carnivores. Grand merci à vous deux d'être là avec nous en direct dans nos studios France Culture. Et puis merci à vous d'être là également avec nous en direct à toute heure, en podcast. Et puis n'hésitez pas également à nous rejoindre sur Blue Sky, sur notre compte @sciencesqfd. Alors, aujourd'hui, quels sont les enjeux liés à l'étude du comportement du raton laveur, du choix de ses habitats et de son régime alimentaire? Nous sommes ensemble une heure pour répondre à ces questions. Mais d'abord, petit point, petite carte d'identité, Manon Gautrelet, quelles sont les caractéristiques principales de Procyon lotor?
2: Alors, les caractéristiques physiques, donc ça va être un mammifère de taille moyenne, un carnivore, qui appartient à la famille des Procyonidés. On le reconnaît surtout parce qu'il a un pelage gris, un peu poivré sel, voilà, une queue qui est annelée, donc avec une alternance d'anneaux clairs et d'anneaux foncés, et surtout ce célèbre masque noir autour des yeux qui fait sa célébrité. Autre caractéristique aussi, bien sûr, c'est son pouce qui est opposable par rapport aux autres doigts, donc ils ne vont pas se plier dans la même direction, donc il va pouvoir attraper des objets et manipuler des objets, c'est aussi ce qui le caractérise.
0: Pouce opposable comme les primates, finalement.
2: Comme les primates,
0: et comme nous-mêmes.
2: Comme nous, tout à fait.
0: Nathan, tenons pour compléter cette présentation de ce mammifère. On dit aussi de l'ordre des carnivores et du sous-ordre des caniformes.
1: C'est un caniforme à Procyonidé. Il y a quelques espèces et quelques genres dans ce groupe-là, et donc c'est un carnivore qui va se nourrir qui est assez opportuniste dans son alimentation, qui peut se nourrir à peu près un tiers d'invertébrés, un tiers de vertébrés et un tiers de végétaux, mais c'est très modulable selon les environnements où il se trouve.
0: Opportuniste, c'est parce qu'il se tourne vers les aliments disponibles et facilement accessibles, c'est ça ?
1: C'est ça, il va chercher au plus facile et donc il va pouvoir aussi manger beaucoup de choses différentes, donc un peu comme nous, il est presque omnivore dans son alimentation. Après, je sais pas si Manon, tu veux rajouter autre chose.
2: Oui, je suis complètement d'accord avec ça, mais c'est bien résumé aussi. Il va toujours aller au plus facile et il peut manger pratiquement n'importe quoi. Donc, des animaux, des végétaux, aller servir dans les poubelles, aller manger sur des charognes. Donc, pour le coup, il est très, très opportuniste.
0: Très opportuniste. Et en effet, il affectionne particulièrement nos déchets urbains.
2: Tout à fait.
0: Alors ça, on en revient à cette grande dextérité. On parlait de ses pattes et de ses cinq doigts. Cette habilité à saisir, à manipuler les objets, à quoi ça leur sert, cette extrême dextérité, Manon Gautrelet?
2: Mais alors, cette dextérité, justement, c'est un petit peu ce qui lui a donné son nom. Alors, si je dis pas de bêtises, ça vient de Arakun, c'est de l'algonquin. Donc ça voulait dire qui manipule, qui utilise ses mains, c'est devenu Arakun. Et par analogie, pour les Français qui sont arrivés sur le territoire en Amérique du Nord, c'est devenu raton. Donc ça voulait déjà dire techniquement qui utilise ses mains. Laveur vient de là aussi. En fait, le fait qu'il ait ce pouce opposable, ses cinq doigts, cette extrême sensitivité au niveau des doigts, des mains, comme nous, comme les humains, ça va lui permettre de bien appréhender un objet, on va dire. Donc ils vont manipuler un petit peu alors des objets, des aliments de préférence. En tout cas, ils vont essayer de voir si ça se mange. Et pour ça, ils vont les tourner un petit peu, les tripoter, les tourner dans tous les sens, pour essayer un petit peu de comprendre ce que c'est et de savoir si ça se mange, et comment ça se mange. Et ils ont plutôt tendance en plus à adopter ce comportement-là près de l'eau. Donc l'eau, c'est mieux pour eux pour sentir justement les objets et puis pour éliminer un petit peu les impuretés, donc finalement pour les nettoyer, d'où le nom de raton laveur.
0: Laveur, parce que finalement, Nathan Tenon, finalement, très hygiéniste comme animal.
1: Oui, après, bon, c'est un peu comme tous les animaux, en soi, il va pas chercher à s'alimenter avec des choses particulièrement sales, mais c'est finalement, le laveur, c'est vraiment, voilà, quelque chose où on a interprété ça comme laver ses vêtements. Laver ses aliments, mais il n'y a pas forcément ce but-là derrière lorsqu'il les manipule, ouais.
0: Par rapport justement à cette dextérité, je lisais une étude qui a été publiée récemment dans Animal Behavior. On voyait que l'habilité légendaire des ratons laveurs à déjouer les poubelles sécurisées, les dispositifs anti-intrusion, ça s'expliquerait aussi par leur grande curiosité plutôt que par la seule recherche de nourriture, Manon Gautrelet.
2: Alors oui, le raton laveur, il a quand même cette réputation alors d'avoir des grandes capacités cognitives. C'est aussi pour ça qu'il est très apprécié. Il a un peu cette caractéristique qu'on associe aux humains. Et puis bon, il est très malin, il comprend facilement. Et le fait, enfin, il a vite compris qu'en ayant ces aptitudes-là, il va avoir accès à une plus grande variété de ressources alimentaires. Donc en ouvrant des boîtes, en escaladant des fois des grillages, c'est pas forcément le plus simple, en dévissant des couvercles, etc.
0: Parce que selon cette étude, cette exploration tactile systématique vers leurs pattes très sensibles, ça leur permet de cartographier mentalement

0: les ressources de leur territoire, Nathan Tenon.
1: Alors oui, c'est vrai. Après, ils ont quand même leurs autres sens qui sont bien développés. On a aussi l'odorat, l'audition qui sont bien développés chez cette espèce. Et c'est vrai que par rapport à cette agilité, c'est ce qui peut aussi permettre de comprendre pourquoi les concentrations de population peuvent être beaucoup plus importantes même en ville qu'à la campagne. Vu qu'ils arrivent à sortir les poubelles, il peut y avoir des populations 10 fois plus importantes qu'en milieu rural pour cette espèce.
0: Justement, par rapport aux concentrations de population, quels sont leurs comportements sociaux? On peut déjà écouter ce qu'ils ont à nous dire. Ce qu'on entend, ce ne sont pas des piafs ni des moineaux. Manon Gautrelet, est-ce qu'on sait quelque chose du mode de communication chez ces animaux, de leurs comportements sociaux?
2: Alors, il y a ces petits cris qui, si ma mémoire est bonne, sont plutôt des cris sociaux. Alors ça, je crois que c'est plutôt des jeunes qui vont sentir une espèce de menace et qui sont un petit peu apeurés et qui vont avoir besoin, entre guillemets, de réconfort, en tout cas de comprendre leur environnement. Les adultes ont ce genre de cris-là aussi quand ils sont menacés et qu'ils ont envie de faire peur. Donc, quand on attrapait des ratons dans des cages, généralement, on avait cette version-là aussi un peu... Bon, c'était pas très impressionnant pour nous, bien sûr. Mais généralement, c'est ce genre de petits cris, mais c'est pas non plus des animaux qui vont avoir des cris impressionnants et vont pas aboyer, etc. Là, c'est plutôt des cris entre eux. C'est plutôt de l'échange intercongénère plutôt que adressé à des animaux, à nous, à des prédateurs pour les effrayer.
0: Maintenant, tenons vous aussi votre réaction à l'écoute de ce petit cri de raton laveur.
1: Bah, c'est vrai que finalement on l'entend pas beaucoup, parce qu'en plus c'est un animal qui est plutôt nocturne dans son mode de vie. Et donc c'est vrai que les gens qui peuvent l'écouter pourraient penser que c'est un tout autre animal, comme vous disiez, un oiseau. Ils ne douteraient pas forcément que c'est un raton laveur.
0: Vous parlez d'animaux nocturnes, on connaît aussi la grande popularité de ces vidéos qui ont été captées en pleine nuit, où on voit des ratons laveurs qui viennent s'immiscer dans des maisons, dans des poubelles, dans des jardins. On l'a dit, ils mangent de tout, mais eux, quels sont leurs prédateurs, Nathan Tenon?
1: Bah, c'est un peu, un problème. Non, c'est pas un problème pour eux. Au contraire, c'est même une qualité. Ils ont pas trop de prédateurs qui sont propres. Après, il peut toujours y avoir les loups, les ours, les lynx, voire même les alligators en Amérique du Nord. Mais il n'y a pas d'espèce qui le prédate particulièrement. Ce qui fait qu'il a peu de prédateurs dans son environnement naturel et même dans les environnements qu'il a colonisés par la suite.
0: Oui, il y a les humains quand même, Manon Gautrelet.
2: Oui, il y a, alors, en France, en Europe, c'est essentiellement les humains. Je rajoute en Amérique du Nord qu'il y a aussi les coyotes et les pumas, mais bon, forcément des espèces qui sont d'assez grande taille et qu'on ne retrouve pas chez nous, alors très rarement. Les ours en France, ça a été, alors pas tout à fait prouvé, mais on a retrouvé, on a eu une preuve de consommation de raton laveur parce qu'on a retrouvé de l'ADN de raton laveur, enfin un parasite du raton laveur dans des crottes de loup. Donc peut-être que. Mais en France, le principal prédateur, définitivement, c'est l'homme, c'est nous.
0: On a parlé de cet animal nocturne. On peut parler d'hibernation aussi chez ce mammifère, Manon Gautrelet?
2: On ne parle pas vraiment d'hibernation. En fait, ils vont plutôt avoir un état de dormance dans les hivers qui sont très rigoureux. Donc, ils vont plutôt avoir un rythme de vie qui est un petit peu ralenti. Donc, minimiser les sorties et puis surtout faire du gras avant l'hiver pour essayer d'économiser un maximum d'énergie. D'hibernation, ce n'est pas connu. Et avec le réchauffement climatique en cours, la dormance même, elle commence à être particulièrement réduite et on observe des ratons laveurs qui se déplacent aussi très bien en hiver.
0: C'est ça, c'est qu'on a vu, Nathan Tenon, des animaux de plus de 20 kilos au Canada à l'arrivée de l'hiver.
1: C'est ça, c'est des animaux qui n'aiment pas forcément les milieux qui sont trop froids ou il y a trop de gel, mais par contre, ils arrivent à s'adapter à des environnements quand même assez froids, donc jusqu'au Canada, en faisant des réserves de graisse dans leur queue notamment, particulièrement, qui permet d'avoir des poids suffisamment importants pour survivre pendant tout l'hiver.
0: Justement, leur adaptation et leur environnement, on va voir quelles sont leurs répartitions géographiques et leurs différents types d'habitats. Quelles sont les conséquences de l'implantation des ratons laveurs en Europe? On y vient.
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0: direct sur France Culture avec Manon Gautrelet et Nathan Thonon. Nous parlons des ratons laveurs. Ces ratons laveurs, on voit que dans la culture populaire, ils sont souvent représentés comme rusés, manipulateurs ou survivalistes. On peut penser à Rocket, le personnage dans Les Gardiens de la Galaxie de Marvel, et on vient de voir que d'un point de vue cognitif, il s'agit de mammifères extrêmement intelligents. À présent, parlons de leurs différents types d'habitats. On a parlé de leur adaptabilité. Ça, c'est une adaptabilité qui leur permet d'exploiter une large gamme d'habitats différents, Manon Gautrelet.
1: Oui, alors, il y a assez peu d'habitats, finalement, on ne retrouve pas le raton laveur. En Amérique du Nord, donc dans son aire d'origine, on le trouve du sud du Canada jusqu'au nord de l'Argentine et sur quasiment toute la gamme d'habitats que ça présente sur cette latitude, à part vraiment les hautes altitudes, donc la haute montagne. Mais sinon, on le retrouve en ville, on le retrouve alors dans les paysages, on va dire, dans les plaines céréalières, à condition qu'il y ait un petit peu de forêt. On le trouve évidemment très près des cours d'eau, dans des mangroves, vraiment dans une très grande variété d'habitats.
0: Une grande variété d'habitats, mais ils ne sont pas particulièrement fidèles à leur gîte. Je voyais qu'un raton laveur, ça peut à peu près changer de lieu d'habitation assez régulièrement.
1: Oui, tout à fait. Ils ne sont pas fidèles à leur gîte, pour utiliser le jargon technique, on va dire ça comme ça. Donc d'une nuit à l'autre, ils peuvent tout à fait changer. Donc eux, ils peuvent en plus, ils sont très flexibles, comme pour la nourriture. Ils peuvent dormir dans des cavités d'arbres, dans des terriers, dans des cavités rocheuses, à même le sol. Enfin, ils s'accommodent très bien. Donc là aussi, ils vont aller au plus facile. À la rigueur, évidemment, quand les femelles élèvent les petits, elles vont quand même rester dans le même gîte. Mais sinon, d'une nuit à l'autre, ils vont pouvoir utiliser des endroits qui sont très différents.
0: Nathan Thonon, on voit qu'ils s'accommodent aussi très bien dans les granges, les greniers ou les habitations abandonnées.
2: Oui, c'est d'ailleurs une des raisons pour laquelle il est un peu mal aimé par certaines personnes. En gros, il peut aller dans les hangars, dans les granges pour s'abriter. Pour lui, c'est parfait pour pouvoir nicher. Par contre, souvent, il peut faire un peu des dégâts avec ses crottes notamment, et aussi pas mal de bruit la nuit lorsqu'il est actif.
0: Et puis on verra aussi qu'il peut avoir des impacts économiques sur les récoltes en milieu agricole. Côté urbain, parce que c'est quand même aussi quelque chose dont il faut parler, les milieux urbanisés, on voit en particulier les espaces ouverts comme les parcs et zones résidentielles. C'est là où on retrouve les plus grosses concentrations de population. On a plus de 100 individus par kilomètre carré qui sont fréquemment observés, alors que dans les zones rurales ou naturelles, on retrouve des densités de population plutôt de l'ordre de 10 individus par kilomètre carré au moins, Manon Gautrelet.
1: Oui, alors dans les villes, du coup, on a des ressources faciles en termes d'alimentation. Il y a les poubelles, bien sûr, ils peuvent aller se servir plus ou moins facilement. Enfin, en tout cas, ils ont des aptitudes qui le permettent. Et même dans des villes un peu plus petites, en tout cas, où il y a des jardins, là, c'est pareil, c'est tout bénef. Il y a des vergers, il y a des potagers. Bref, il y a de la nourriture facile et surtout de la nourriture qui est riche. Là où ça va demander des efforts en campagne de chasser, de cueillir, on va dire ça comme ça, en tout cas de trouver de la nourriture qui est assez rare. En ville, généralement, c'est concentré dans des poubelles, dans des habitations. Et en plus, avec le capital sympathie, généralement, les gens y mettent un certain temps avant de se dire qu'on va plutôt pas accueillir le raton laveur qui vient manger dans notre bac à compost, par exemple. Donc, tout bénef pour eux, finalement.
0: Tout ça explique pourquoi, justement, les ratons laveurs sont parfaitement, en tout cas, s'adaptent parfaitement au milieu urbain, Nathan Thonon.
2: Oui, alors après, ils s'adaptent bien, mais c'est pas parce qu'il y a beaucoup d'individus dans une ville qui sont forcément en bonne santé. Faut savoir qu'en dans les milieux urbains, la structure sociale est plutôt déstructurée justement parce qu'il y a beaucoup de jeunes, il y a beaucoup de mortalité au final en milieu urbain avec notamment les collisions, les piégeages, et aussi il peut y avoir plus de prédation, enfin de pression en tout cas avec d'autres espèces qui iraient manger les mêmes sources, par exemple avec les renards, et donc plus de morsures, de transmission d'agents pathogènes. Donc la vie est pas forcément plus simple en milieu urbain pour eux.
0: Et les risques pathogènes, les zoonoses liées au raton laveur, on y reviendra avec votre sujet d'étude, Nathan Thonon, plutôt en dernière partie d'émission. Je reste sur cette grande cohabitation qui se trouve entre les humains et les ratons laveurs. On voit que en ville, les ratons laveurs commencent à développer des débuts de signes de domestication. Alors ça, que ces signes, quels sont-ils, Manon Gautrelet?
1: Alors, il y a déjà la présence même des ratons laveurs en ville, et puis l'aisance qu'ils ont maintenant à dormir dans les greniers et à passer carrément dans les chatières, à les servir dans les placards, et c'est pas du tout une exagération, pardon. Mmh. Et alors, il y a une étude assez récente qui est sortie sur les signes physiques, phénologiques de domestication, sur le fait que les ratons laveurs, ils aient un museau qui est plus court quand ils vivent en ville que quand ils vivent à la campagne. Donc ça fait partie des caractéristiques physiques propres à ce qu'on appelle le syndrome de domestication. Donc il y en a d'autres, il y a l'éclaircissement du pelage, il y a les oreilles qui retombe, etc. C'est un espèce de changement de milieu. Où là, les animaux sauvages, parce que ça s'applique, c'est une théorie qui s'applique à l'ensemble des animaux qui sont en voie de domestication, ils ne sont pas soumis au même stress que dans l'environnement naturel. Il n'y a pas exactement les mêmes prédateurs et il n'y a pas les mêmes stress. Donc il n'y a plus le stress lié à la recherche de nourriture. Par contre, c'est le cas par exemple des oreilles tombantes, il y a un stress qui est plutôt sonore, on va dire ça comme ça. Donc il y a une espèce de protection supplémentaire. Et cette étude, elle montre que les ratons laveurs urbains donc, ont un museau plus court et que

0: ça pourrait effectivement être un signe de domestication. Après, moi, je trouve que c'est assez alambiqué, mais c'est certainement que mon point de vue.
1: Mais en effet, l'étude que vous évoquez, elle a été parue dans Frontiers in Zoology en 2025. Et selon les auteurs, ces traits de domestication qui apparaissent spontanément, sans intervention humaine, c'est visiblement ce qui se passe pour les ratons laveurs citadins. Ça suggère que finalement, il y a une différence entre les ratons laveurs des villes et le raton laveur des champs, comme les rats, Manon Gautrelet.
0: Oui, c'est ça. On peut supposer que le type d'alimentation n'étant pas le même, effectivement, la dentition et par extension le museau, du coup, va s'adapter à cette alimentation-là.
1: Mais alors, on dit aussi dans cette étude, enfin, je m'appuie encore sur ce papier, hein, que selon les auteurs, si ces changements continuent de se renforcer, on pourrait même assister à l'émergence d'une nouvelle espèce domestiquée.
0: Oui, alors c'est un peu particulier quand même dans le cas du raton laveur, c'est que, alors, par rapport à, par exemple, le furet, qui est un putois domestique, ou le lapin, le raton laveur, il n'a pas, entre guillemets, de fonction pour l'homme. Alors, la plupart du temps, enfin, en fait, j'ai pas d'exemple autre dans le cas de domestication. In fine, on utilisait, entre guillemets, les animaux pour chasser, pour garder, alors pour produire de la nourriture. Dans le cas du raton laveur, ça reste quand même un petit peu temporaire. Le raton, il n'apporte rien, on va dire ça comme ça, en tant que tel, à l'homme. Donc je suis pas certaine que, in fine, enfin, un raton comme animal domestique, en général, l'expérience n'est pas trop favorable.
1: Nathan Tenon ?
2: Oui, je suis entièrement d'accord, dans le sens que, c'est d'ailleurs, peut-être on pourra le revenir plus tard, mais certaines personnes ont tendance à vouloir domestiquer le raton. Et à vouloir du coup l'avoir chez lui, vont adopter un petit raton. Mais le problème, c'est quand il grandit, après, il peut avoir des comportements qui sont plus affirmés, on va dire. Pas forcément plus agressifs, mais en tout cas, il sera plus affirmé. Et il acceptera moins la contrainte. Et donc, ça peut être assez compliqué de vivre avec lui une fois adulte, surtout dans un espace fermé, si jamais c'est un animal qui reste en maison, en appartement.
1: Vous voulez dire qu'avoir un raton laveur en animal de compagnie, c'est une très mauvaise idée ?
2: En tout cas, souvent, ça s'est montré comme une mauvaise idée, avec notamment au Japon, une introduction qui a été faite essentiellement grâce à un dessin animé, c'était Rascal le raton laveur. Et donc tous les enfants voulaient avoir un raton laveur dans les années 70. Il y a eu énormément d'importations de jeunes, et une fois adultes, c'était plus supportable. Et du coup, beaucoup de gens ont relâché les ratons laveurs dans la nature, justement.
1: Manon Gautrelet.
0: Oui, et du coup, c'est à l'origine de la population invasive aujourd'hui au Japon. Ils ont beaucoup de problèmes avec ça. C'est qu'ils ont été massivement importés et derrière massivement abandonnés.
1: On en vient à cette répartition géographique des ratons laveurs. Ils sont donc originaires d'Amérique du Nord. Et tout au long du XXe siècle, cet animal a été introduit dans plusieurs pays d'Europe, au Japon, en ex-URSS. Au départ, c'est quand même un animal sauvage qui a aussi été en captivité. Je vous propose un texte de Jacques Prévert assez édifiant. Il est bien tard pour faire ta connaissance. J'ai parlé de toi souvent, fallait que je te voie en chair et en os. J'en avais jamais vu de raton laveur. Lui m'avait jamais vu non plus. C'est un animal composé d'une âme et d'un corps. Non, c'est moi. Je me suis trompé de définition. C'est un animal. Un animal. Tandis que moi, je suis un animal supérieur. C'est pour ça que j'ai l'air de ne lui faire aucun plaisir. Et je le regrette. On t'a appelé raton laveur. Paraît que tu laves tout ce que tu manges. C'est des histoires qu'on a racontées sur toi, peut-être. Et toi, tu es là, t'es en cage, en cabane. Moi, je suis venu tout de même pour te dire bonjour. Je t'ai jamais vu, maintenant je te regarde. Toi, tu ne me regardes pas, t'as raison, tu t'en fous. Moi, je suis un humain. Toi, t'es un raton laveur. Il y a une différence. De quoi on est fait, tous les deux ? Dis-moi ce que tu penses, raton laveur. Ce que tu penses des cages, ce que tu penses d'un tas de choses. Qu'est-ce que tu penses de la guerre du Vietnam, raton laveur, toi qui es en cage ? Qu'est-ce que tu penses de toutes les prisons, hein, toi qu'on a appelé raton laveur ? Je te salue, j'ai de la sympathie pour toi. Je t'avais jamais vu, je t'ai vu aujourd'hui, mais j'avais parlé de toi, à tort et à raison. Tu n'as pas l'air heureux, raton laveur. Tu cherches la liberté, tu sais ce que c'est, mais t'as pas de mots pour l'expliquer. Les hommes l'expliquent et l'enferment. Voilà un poème de Jacques Prévert dans son recueil Imaginaire en 1977. Un texte qui est aussi accompagné d'une photo en face à face de Jacques Prévert face à un raton laveur en cage. Alors depuis, le raton laveur a pris sa liberté, mais pourquoi a-t-il été introduit ailleurs, Manon Gautrelet ?
0: Alors, il y a plusieurs origines, pardon, il y a plusieurs... Voilà, je vais y arriver, cause d'introduction. Alors,

0: Il y a eu pas mal pour l'élevage pelletier, donc il a été élevé pour la fourrure, ça s'est beaucoup vu en Allemagne, il y en a eu quelques-uns en France également. Donc Japon, donc c'est suite au succès du film sur Rascal le raton laveur. Et il y a quelquefois, notamment en ex-URSS, des importations qui sont, je cite, pour améliorer l'écosystème et donc enrichir la biodiversité locale. Donc in fine, c'était surtout pour la chasse et la foire, donc en fait pour des raisons commerciales.
1: Améliorer l'écosystème, je comprends pas bien, c'est-à-dire.
0: Ah non, moi non plus, je comprends pas bien. En tout cas, à ce moment-là, c'était un petit peu l'excuse utilisée. Donc c'était dans les années, c'était entre 1950 et 1970. Donc ça remonte un petit peu. On n'avait pas ce recul sur la conservation de la biodiversité, mais l'idée c'était en fait d'avoir une espèce de plus à chasser. Et celle-ci, en plus, elle était un peu classe. Et effectivement, on pouvait faire des beaux chapeaux, quoi.
1: Donc en tout cas, en Europe, la première population européenne s'établit en Allemagne à la fin des années 20, après plusieurs individus étaient délibérément libérés dans la nature. Et ensuite, comment ça s'est passé pour la France?
0: Pour la France, alors on a eu un premier individu qui avait été repéré en 1934, donc c'était un échappé d'élevage qui a priori n'a pas eu de descendance. C'était un élevage pelletier dans le Haut-Rhin ou le Bas-Rhin, je crois, enfin en Alsace. Et ensuite, c'est dans les années 60, en 1966, si on devait donner une date fixe, on en retrouve autour du camp militaire de Lancouvron, puisqu'en fait, les soldats américains et canadiens de l'OTAN avaient importé des ratons laveurs comme animal de compagnie. Derrière, ils ont été soit relâchés, soit ils se sont échappés. En tout cas, ils se sont bien plu à l'environnement et ils ont colonisé progressivement tous les départements autour.
1: C'est ça que les militaires américains ont apporté des ratons laveurs comme des mascottes et les ont ensuite libérés. Il me semble qu'il y a eu plusieurs populations, hein. Trois noyaux de population de ratons laveurs qui aujourd'hui constituent la population globale française.
0: On peut pas exactement, pour l'instant, en tout cas, parler de population globale, c'est encore trois noyaux qui sont distincts. C'est une question de temps avant que ça se rejoigne, bien entendu.
1: C'est-à-dire trois foyers?
0: Oui, trois foyers.
1: D'accord.
0: Oui, trois foyers de population. Donc il y en a eu un également en Auvergne, lui qu'on a vu à la fin des années 1970, donc certainement échappé d'élevage ou en tout cas échappé de captivité. Donc là, pas des élevages pour la fourrure, vraiment pour des parcs animaliers ou comme animal de compagnie. Et on a la même chose à la fin des années 2000 en Gironde, sur trois communes essentiellement. Là aussi, on a un gros noyau de population, en tout cas très actif.
2: Oui, j'ajouterais juste aussi qu'on a aussi le foyer population d'Allemagne qui commence à arriver aussi par l'Alsace et à se fusionner avec le foyer Picard. Mais voilà, pour l'instant, c'est des foyers encore séparés pour les trois Français.
1: Parce que depuis un demi-siècle, en tout cas du côté de l'Allemagne, on observe une croissance exponentielle de la population de ratons laveurs dans ce pays. Au Japon aussi, on voit que le raton laveur, c'est devenu le carnivore sauvage de taille moyenne le plus abondant des îles nippones. Enfin, Manon Gautrelet.
0: Alors oui, c'est vraiment, pour le coup, en Allemagne, ils ont dépassé même le million d'individus, donc c'est c'est assez impressionnant. Eux, ils sont embêtés parce qu'en plus, ils doivent renouveler constamment les systèmes de protection parce que les ratons laveurs s'adaptent et évoluent. Donc en Allemagne, c'est un vrai problème, pour le coup, même de santé publique et de dégâts. En France, l'hypothèse, c'est un peu que les habitats sont pas aussi bien connectés. Nous, on a énormément de plaines céréalières et le raton laveur, il va, comme beaucoup d'animaux sauvages, se déplacer par les haies, les forêts, les patchs un peu forestiers, les grandes étendues avec aucun arbre ou pas de cours d'eau. C'est pas forcément sa tasse de thé. Donc c'est peut-être aussi pour ça que les trois populations ne se sont pas encore rejointes, mais ça va venir.
1: En fait, finalement, ça s'explique, c'est lié au terrain parcellé et parcellaire de nos campagnes.
0: Oui, c'est ça. C'est l'hypothèse, en tout cas.
2: Alors après, peut-être je mettrai un petit point de bémol dans le sens que le raton laveur est très imaginatif justement pour arriver à migrer rapidement. On va dire qu'en moyenne, s'il se déplace sur ses pattes, il n'ira pas à plus de 30 km autour de son lieu de naissance. Mais en fait, il y a beaucoup de cas de raton laveur qui vont dans des camping-cars, dans des trains, même dans des bateaux et qui colonisent des nouveaux environnements et qui permettent de faire des grandes distances. Du fait qu'ils sont peu apeurés par l'homme, voilà, ils ont tendance à être proches, à explorer les moyens de transport, et finalement le moyen de transport bouge, et il bouge avec.
1: On sait combien il y a d'individus qui sont recensés en France, Manon Gautrelet ?
0: Ah, c'est très difficile d'avoir une estimation précise, en tout cas c'est plusieurs milliers, dizaines de milliers. On n'est pas encore au million comme l'Allemagne, mais on est vraiment dans cet ordre de grandeur-là.
1: Mais justement, comment le recensement il s'organise ?
0: On ne peut pas vraiment le recenser, alors il y a plusieurs idées, en fait généralement on fait des extrapolations, on va estimer un nombre de populations sur une petite unité géographique et on va multiplier, on va dire, par la surface, mais c'est un peu compliqué dans la mesure où ça va évidemment bien sûr dépendre du type d'habitat et de l'origine de la population.
1: N'attendons.
2: Oui, ben c'est vrai que c'est assez compliqué. On a peu de données et il y a peu de recherches qui sont conduites actuellement en France sur leur répartition. D'autant plus, c'est une espèce voilà qui est finalement nocturne, donc on la voit peu. Et en plus, au début, quand elle s'installe dans un nouvel environnement, il va pas y avoir des densités de population importantes. Et c'est vraiment quand les densités de population commencent à être vraiment importantes que là, on a beaucoup de signes de présence qui permet d'être sûr qu'il est présent sur le territoire.
1: Alors actuellement, en expansion sur notre territoire, le raton laveur constitue une menace pour la biodiversité locale. Il est classé espèce exotique envahissante. Le nombre de ratons laveurs sauvages augmente. Alors pourquoi peuvent-ils menacer la faune indigène des espaces qu'ils colonisent ? On continue.

0: The Felix Brothers, Raccoon, Rooster and Crow en direct sur France Culture, car nous parlons de cet animal qui vient de l'Amérique du Nord, le raton laveur. On en parle avec Manon Gautrelet, attachée temporaire d'enseignement et de recherche en éco-éthologie au laboratoire Chrono-Environnement de Besançon, et Nathan Tenon, vétérinaire chargé de mission interprojet à l'École nationale vétérinaire de Lyon. Originaire d'Amérique du Nord, donc, le raton laveur est un mammifère aussi sympathique que problématique dans les aires géographiques qu'il a désormais investi en France. Il constitue une menace pour la biodiversité locale. Il est classé espèce exotique envahissante. Et de nos jours, autour de 1500 individus sont prélevés chaque année en France, en majorité par piégeage. Alors pourquoi est-il ? Et peut-on dire qu'il est nuisible ?
1: Ce qui est nuisible, ce n'est pas telle ou telle espèce animale. C'est un nombre d'animaux. Il est certain que l'apis, par exemple, n'est pas nuisible, mais 50 pies dans un verger de pêcher sont nuisibles. Alors, il faut, je vous dis, voir chaque cas particulier. Mais si je devais vous citer une espèce particulièrement nuisible, je vais avoir l'air là de vous dire un paradoxe, eh bien, c'est le chien. En effet, il y a dans notre région des chiens errants en quantité, des chiens qui ont été abandonnés pratiquement, et on ne s'en est plus occupé. Et là, ce sont vraiment des animaux extrêmement nuisibles, non seulement pour le gibier, mais encore pour les moutons qui sont élevés en plein air, pour les volailles, pour les lapins. Et là, évidemment, il faudrait que les pouvoirs publics prennent des mesures. Je trouve scandaleux qu'il existe tellement de chiens abandonnés qui deviennent vraiment des dangers publics.
2: Et je ne pensais pas que le problème des chiens errants se posait d'une façon aussi dense dans certaines régions.
3: Et non seulement dans la région de M. Fourcassier, mais également dans la

0: ensemble du Massif central et même en Savoie. Par contre, nous voudrions bien voir, dès maintenant, supprimer de la liste des animaux dits nuisibles le blaireau et également la loutre, qui fait la police sanitaire de nos cours d'eau, la genette et le chat sauvage, qui sont en voie de disparition.
1: Voilà un extrait de l'émission Dimanche à la campagne sur France Inter en 1966. C'est la voix du docteur vétérinaire Fourcassier, aussi conseiller biologique. Nathan Tonon, une réaction à l'écoute de cette archive?
2: Bon, je trouve qu'il a raison, et le chat domestique, c'est aussi un problème identique, voire même pire en termes de nombre d'individus qui sont à l'état libre. Aussi, il y a une chose commune entre les animaux domestiques et le raton laveur, c'est que c'est des espèces qui sont à l'état libre à cause de l'homme. C'est l'homme qui a introduit le raton laveur, volontairement ou non, en Europe, et donc c'est nous qui sommes responsables initialement de ce problème.
1: Manon Gautrelet, votre écoute aussi de cette archive?
3: Bah, pas grand chose de plus à rajouter que Nathan, je suis totalement d'accord avec cette analyse, et effectivement je reviens aussi sur le fait que c'est le nombre, et ça c'est peut-être la chose qui est un peu compliquée à expliquer aux gens, c'est que oui, individuellement c'est mignon à raton laveur, mais effectivement, le fait que les populations augmentent, ça va avoir un impact à côté duquel on ne peut pas passer.
1: Et c'est ce qui fait que c'est un animal qui peut être considéré comme un nuisible?
3: Oui, je suis pas très à l'aise avec ce terme qui est quand même très connoté, donc il y a, voilà, nuisible, je trouve que c'est un peu faire porter au raton laveur une responsabilité alors que lui ne fait que finalement vivre.
1: Et alors, on parle de nuisible, en tout cas il a été étiqueté, considéré comme espèce exotique envahissante. Nathan Tonon, pour quelle raison justement cet animal est-il considéré comme tel?
2: Ben, pour la définition d'espèce exotique envahissante, donc c'est-à-dire que c'est une espèce introduite par l'homme sur un territoire où il n'était pas présent initialement, qui arrive à s'installer, à s'établir, et qui peut provoquer soit des dégâts économiques sur l'environnement ou sur la santé.
1: Oui, ben alors, il faut aussi, pour compléter cette définition, il faut aussi rappeler que toutes les espèces exotiques ne deviennent pas envahissantes, Manon Gautrelet.
3: Oui, alors certaines, enfin il faut avoir un certain effectivement succès d'installation. Le raton laveur, on considère qu'il est envahissant parce qu'il a réussi à se reproduire et à avoir des populations qui sont actives et qui s'étendent.
1: Toutes les espèces exotiques ne deviennent pas envahissantes, mais aussi les scientifiques parlent de la règle des 10%, vous me corrigez si je me trompe, hein, environ 10% de toutes les espèces introduites s'établissent et seulement 10% d'entre elles deviennent envahissantes, c'est-à-dire qu'elles se répandent et causent des dommages. Ça représente 1% environ de toutes les espèces introduites. Alors 1% comme ça semble peu, mais lorsqu'on parle de milliers d'introductions chaque jour dans le monde, ça, finalement ça fait beaucoup d'invasions.
3: Oui, c'est qu'on est plus à l'aise en fait. Ces 10%, ils parlent aussi des espèces aquatiques, des plantes. Nous, on a en tête généralement les animaux, et ceux de préférence qui nous ressemblent. Donc dans leur cas, le chiffre, il me semble, est plus élevé. Dans le cas d'un mammifère généraliste comme peut l'être le raton laveur, généralement, les installations, les introductions, elles sont vraiment couronnées de succès, on va dire ça comme ça. J'ai pas exactement le chiffre, pour le coup.
1: Nathan Tonon?
2: Bon, je suis d'accord avec Manon. J'ai pas le chiffre. Non plus.
1: 2012, hein, la France classe cette espèce comme espèce exotique envahissante sur l'ensemble du territoire métropolitain. Mais finalement, quel est le problème avec ces espèces-là? C'est l'érosion de la biodiversité?
2: Alors, ça peut avoir un impact sur la biodiversité. Ça peut notamment entrer en compétition avec d'autres prédateurs. Ça peut prendre la place dans l'environnement d'autres animaux. Ça peut aussi faire de la prédation sur des animaux, sur des plantes. Mais il faut quand même savoir que c'est une part de... Il est responsable peut-être de la chute de la biodiversité dans certains contextes souvent spécifiques. Par contre, globalement, ce qui provoque la majeure partie de la chute de la biodiversité, c'est quand même les impacts humains directs ou indirects, avec notamment la destruction des milieux, l'artificialisation des sols, donc la pollution, le réchauffement climatique... Et donc les espèces exotiques envahissantes, c'est la dernière des 5 grandes causes de chute de la biodiversité.
1: La cinquième cause responsable de l'érosion de la biodiversité mondiale. Alors sur quelle espèce autochtone le raton laveur exerce-t-il ou peut-il exercer une pression et de quelle manière? On poursuit et on en parle dans le reportage du jour. Depuis qu'il a fait son apparition sur le territoire français, le raton laveur préoccupe les services de la biodiversité pour son caractère exotique, mais aussi envahissant. Pour le reportage du jour, on se demande quels sont les impacts de ces petits animaux masqués sur la biodiversité. Et on voit ça avec vous, Bruno Sansini. Bonjour.
4: Bonjour, Natacha.
1: Et vous êtes rendu dans les locaux du service départemental de la Loire-Atlantique de l'Office français de la biodiversité, où l'évolution des ratons laveurs est suivie de très près.
4: Absolument. Natacha, je sais.

0: territoire français, qui risquent prochainement de fusionner entre eux, laissant présager un avenir radieux à ce petit mammifère chapardeur.
1: On est dans l'implantation de Nantes, où il y a différents collègues présents ici sur cette implantation, que ce soit de la recherche ou de la politique publique avec la direction régionale. Donc là, on est dans l'aile spécifique à la recherche, avec différents collègues dans leur bureau, notamment mon collègue Arnaud, qui lui est spécifiquement s'intéresse aux plantes exotiques envahissantes. Tout comme moi je m'intéresse aux animaux. Arnaud, qui est mon binôme, travaille sur les plantes. En plus de la recherche, il y a aussi l'aspect police, enfin l'aspect contrôle, j'imagine.
2: Tout à fait, avec des agences dédiées à cette mission-là, qui vont sur le terrain, constater si tout se passe bien d'un point de vue environnement.
0: C'est un aller-retour entre les laboratoires et le terrain.
2: Oui, tout à fait. On a vraiment l'OFB, vraiment l'établissement public qui est technique et qui va effectivement sur le terrain pour mener ses actions d'études et de recherche ou de gestion ou d'appui à la gestion, avec des allers-retours au bureau pour traiter ces données, produire de la science. Et d'autres collègues qui font de la police de l'environnement sont effectivement eux davantage encore plus sur le terrain pour constater les diverses infractions qui peuvent avoir lieu au titre du code de l'environnement.
0: Justement, vous, vos thématiques de recherche, c'est particulièrement sur les espèces invasives. Alors le raton laveur en fait partie, mais quelles sont aussi les autres espèces invasives sur lesquelles vous travaillez et qui sont préoccupantes aujourd'hui en France?
2: Donc effectivement, je m'intéresse au raton laveur. Je m'intéresse aussi chez un autre mammifère qui est l'écureuil de Palas, qui est un petit écureuil d'Asie qui a été introduit dans la ville d'Antibes, sur lequel il y a un plan de maîtrise des populations, pour lequel nous on apporte l'aspect scientifique sur l'évolution des tailles de population, et éventuellement de la génétique. Et on a aussi des actions dans nos îles d'outre-mer, en particulier en Martinique, en ce moment sur la mangouste, un petit carnivore introduit d'Inde et qui pose des problèmes assez majeurs sur la biodiversité endémique de ces îles.
0: C'est quoi les impacts de ces espèces invasives?
2: Sur le raton laveur, c'est que c'est un petit prédateur opportuniste. Pour le coup, il va consommer tout ce qu'il peut trouver dans son environnement. Donc bien souvent, les environnements sont déjà assez dégradés ou très peu diversifiés en biodiversité. Donc l'impact, on ne l'observe pas parce qu'il est très, il mange ce qui glane. Néanmoins, s'il se retrouve dans des espaces, disons, protégés ou à haute valeur patrimoniale où il y a des espèces rares, il va tout autant les consommer que prélever, par exemple, des épis de maïs dans un champ de maïs, quoi. Donc l'impact, il peut paraître diffus ou voire minime. Néanmoins, quand l'animal se retrouve dans des espaces protégés avec des espèces rares, par exemple, on a eu des nichages, des érages, l'hibou grand-duc peut prélater des nids d'oiseaux à la fois au sol, comme des oiseaux aquatiques, mais aussi dans les arbres. Il peut engendrer réellement des impacts forts sur des espèces rares et patrimoniales, quoi.
0: Oui, je suppose que c'est une pression supplémentaire pour des espèces et dans des environnements qui sont déjà assez fragile et, voilà, et fragilisé de plus en plus avec le réchauffement climatique.
2: Tout à fait, oui, c'est toujours la question des espèces invasives, c'est qu'ils surajoutent des problèmes à des problèmes, bien souvent, parce qu'on est dans des habitats maintenant, dans des situations où la biodiversité est déjà largement menacée, et que les espèces invasives, c'est l'une des cinq majeures causes de réduction de la biodiversité à l'échelle mondiale, mais bien évidemment, elles interviennent dans un contexte où l'homme a déjà fortement dégradé les milieux naturels.
0: C'est peut-être bien de le rappeler, mais le raton laveur, même s'il est très mignon, très sympathique, on n'a pas le droit d'en avoir chez soi. Ce n'est pas une espèce domestique.
2: Non, effectivement, le raton laveur est bien une espèce de la faune sauvage, dont la détention est désormais interdite depuis 2016. Il y a plus de 110 espèces désormais bannies d'Europe, à la fois des animaux et à la fois des plantes. Et le raton laveur est une de ces espèces. Donc effectivement, c'est un animal mignon, mais néanmoins sauvage et très dangereux. Si on souhaitait, par exemple, l'attraper à la main, les risques de morsure sont réels.
0: J'imagine que c'est une première étape du travail de l'OFB, c'est de cartographier, de connaître les populations. Mais il y a ensuite des travaux génétiques qui se font sur ces populations, c'est des choses que vous faites aussi?
2: Effectivement, une des tâches de l'OFB, mais avec d'autres partenaires sur le terrain, c'est de compléter les cartes de distribution et de suivre l'évolution des

0: population dans le temps et dans l'espace, donc par des observations, que ce soit directes, de mortalité sur le bord des routes, ou d'observations sur les pièges photos, ou de remontée de données de successions de piégeurs, pour observer au fil à pas de temps régulier, tous les 5 à 10 ans, l'évolution des populations. Alors ça, c'est un aspect de suivi des populations, et on a cherché à aller un peu plus loin avec d'autres collègues scientifiques, notamment l'Université de Lyon, sur des aspects de génétique des populations, à savoir si on a bien trois populations bien différenciées d'un point de vue génétique, et c'est le cas, c'est lié à des effets fondateurs, puisque dans les zoos, on a un pool génétique bien déterminé en fonction des animaux qui sont détenus, et quand on les retrouve en nature, on retrouve cette signature qui se trouve manifestement différente entre les trois populations que sont celles de l'Aisne, du centre de la France et de la Gironde.
1: C'est important de connaître ces différences génétiques. Est-ce que ces informations génétiques nous donnent des informations sur la suite de l'évolution de cette population? Est-ce qu'ils peuvent être plus robustes, plus adaptés à leur territoire?
0: Alors en effet, ce qu'on a pu par exemple observer, c'est que la population de l'Aisne, elle bénéficie désormais d'un nouveau pool génétique qui est celui issu des populations d'Allemagne et de Belgique, avec un mix des deux populations. On le voit d'un point de vue génétique, hein. Et pour le coup, il y a des questionnements sur la capacité à avoir de nouveaux gènes qui permettent à la population de pouvoir encore mieux s'adapter à de nouveaux habitats et à progresser sur le territoire national. Donc une autre inquiétude que l'on a, c'est la probable rencontre de la population de l'Auvergne et de la Gironde dans les décennies à venir, qui pourrait faire une méga population, probablement que ces trois grandes populations seront connectées dans les décennies à venir. Et il y a quelques publications sur des scénarios d'invasion ou de présence à l'horizon 2050, indiquant qu'il sera probablement très largement présent dans toute l'Europe.
2: Merci Bruno Sansini. Nos reportages pour sortir du studio et pour découvrir le travail de la recherche scientifique en cours, c'est notre collection La Science au Labo. Et c'est à podcaster sur votre application préférée, l'application Radio France, bien sûr. Nathan, tenons une réaction à l'écoute de ce reportage.
3: Oui, déjà, ça montre le rôle vraiment important de l'OFB en termes de police sur l'introduction d'animaux et sur les connaissances sur l'espèce, qui sont les connaissances. On a vraiment un manque de connaissances qui permet de guider ensuite nos actions sur le territoire. C'est à noter. Et concernant l'introduction, le trafic d'animaux sur le territoire, bah malheureusement, l'OFB est vraiment contraint en lien avec des moyens qui sont de moins en moins importants, et elle arrive de moins en moins bien à faire sa mission. Et donc j'apporte tout mon soutien à l'OFB qui est actuellement beaucoup menacée à cause de certaines politiques.
2: Manon Gautrelet, votre action, vous aussi?
4: Tout à fait d'accord avec Nathan. Je fais juste une petite correction, il s'agit de Jean-François Maillard. Mais effectivement, l'OFB a parfois malheureusement le mauvais rôle et est confronté aussi à parfois des réactions assez virulentes de la population qui ne comprend pas pourquoi on piège des ratons laveurs. Ce qui peut s'entendre, mais bon, il y a des arguments également en faveur de ça, simplement qu'on peut difficilement trouver d'autres solutions. Et le fait que le raton laveur soit aussi adaptable, aussi flexible, ça pose un problème aussi pour justement gérer les populations correctement, puisque les populations et les individus vont avoir des comportements différents en fonction des habitats, en fonction des endroits. Donc en fait, les menaces sur la biodiversité, elles sont vraiment locales. Donc si on veut vraiment agir localement, il faut faire des études localement, mais là aussi, toujours, comme le disait Nathan, avec des moyens qui sont quand même considérablement réduits.
2: Pardon, excusez-moi, je m'étouffe. Le piégeage, c'est la seule solution qu'on ait, excusez-moi, contre justement cette prolifération de ratons laveurs. C'est le mot piégeage, il passe pas à chaque fois. Pardon, je suis
4: désolée. Alors, c'est pas exactement la seule solution. Enfin, disons que c'est très compliqué de mettre en place les autres. Alors, généralement, ce qu'on nous dit beaucoup, ce que le grand public, on va dire, propose, c'est de stériliser, par exemple. Sauf que ça, c'est très difficile à mettre en place. Déjà, logistiquement, ça implique de pouvoir attraper des ratons laveurs, de parfois les opérer, ou alors d'administrer des contraceptifs par voie orale. Mais ça, c'est très lourd, faut le faire très régulièrement, faut faire aussi longtemps avant de voir un résultat, et puis surtout, il n'y a pas vraiment de garantie de résultat derrière, et au final, faut vraiment maintenir un protocole qui est lourd logistiquement, financièrement, pendant longtemps avant d'espérer un résultat, et pendant tout ce temps-là, la biodiversité, elle continue à pâtir malheureusement de la présence des ratons laveurs.
5: Nathan Tenon.
3: Oui, je rajouterais que c'est vrai qu'actuellement le piégeage et l'abattage aussi par tir, hein, c'est ce qui est permis en France. C'est un peu quasiment la seule action qui est mise en pratique sur le terrain. Faut quand même voir que par exemple en Allemagne, on va jusqu'à abattre les tableaux de chasse, montre 200 000 animaux abattus par an par la chasse, et pourtant les populations sont en croissance exponentielle. Et en France, c'est possible qu'on soit un peu sur le même modèle, et je trouve que c'est intéressant de voir dans d'autres pays, comme par exemple en Belgique, en Wallonie, où ils ont une stratégie qui est assez différente, où ils commencent par la prévention, d'abord chercher les informations sur l'espèce, sur les dégâts qu'ils cause vraiment, et la prévention auprès des populations qui sont en contact avec les ratons laveurs, pour essayer de réduire justement les nuisances et apprendre à cohabiter avec l'espèce.
5: C'est quoi ces mesures de prévention, par exemple?
3: Par exemple, c'est vrai que des fois, pour un particulier, il peut avoir quelques arbres fruitiers. Le raton laveur, s'il voit qu'il y a des pêches, voilà, il peut prendre toutes les pêches en une fois. C'est une mauvaise surprise. Après, c'est des solutions. Il peut y avoir des solutions. Par exemple, on peut mettre des manchons anti-escalade sur les arbres. Aussi, c'est ne pas mettre de nourriture pour animaux domestiques à l'extérieur en libre accès. Ça aide de ne pas nourrir, surtout. C'est vraiment nourrir les animaux, c'est la pire des choses, parce qu'ils vont se rapprocher fortement des habitations et vont chercher potentiellement à s'introduire ensuite dans les habitations. Et voilà.
5: Je voyais aussi qu'il y avait une mise en place de formes de toiture ou de systèmes justement pour les toits, pour les empêcher aussi de pouvoir s'infiltrer dans les greniers.
3: Alors de toiture, je sais pas. Je sais que pour les gouttières en tout cas,
5: les gouttières,
3: on peut mettre aussi des manchons pour pas qu'ils escaladent, et on peut aussi éventuellement couper les branches qui sont à proximité des toitures pour pas qu'ils puissent sauter de la branche jusqu'à la maison.
5: Alors quels sont justement les autres impacts de l'invasion des ratons laveurs? Reste à l'écoute.
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5: En direct sur France Culture, avec Manon Gautrelet et Nathan Tenon, nous parlons des ratons laveurs. Récemment aux États-Unis, un raton laveur s'est introduit par le plafond d'un magasin d'alcool. Il a saccagé les lieux, bu du rhum, du whisky au beurre de cacahuète avant de s'effondrer ivre dans les toilettes. L'alarme déclenchée par sa présence a provoqué l'intervention de la police et des services de protection animale qui l'ont retrouvé étalé face contre terre. Bon, cette anecdote est drôle, mais les impacts sanitaires, eux, sont plus inquiétants. Nathan Tenon, quels sont-ils ?
3: Alors je dirais que le premier impact le plus important pour nous, c'est surtout la morsure, simplement.
5: Oui, on entendait parler dans le reportage.
3: Vu qu'ils sont assez mignons, ils sont surtout peu peureux, ils vont avoir tendance à se rapprocher de nous, et vraiment il ne faut pas se comporter comme avec un animal domestique. Ça reste un animal sauvage qui est libre totalement de ses comportements, et il peut éventuellement mordre s'il se sent menacé. Après, on a d'autres maladies. Il y a notamment un ver qui est porté uniquement par le raton laveur en hôte principal. C'est le Baylis ascaris procyonis. C'est un ver qui a l'état adulte dans le tube digestif du raton laveur et qui peut contaminer l'environnement sous forme d'œufs, qui peuvent être très résistants plusieurs années dans l'environnement. Et si ces œufs sont ingérés par d'autres animaux que les ratons laveurs, ou en tout cas que les carnivores, ils peuvent éclore dans notre tube digestif et ensuite migrer dans nos tissus. Et donc, après, s'enquister dans les tissus où ils vont décider de s'arrêter et provoquer des lésions liées à l'endroit où ils s'enquisteraient. Et ça peut provoquer des formes plus ou moins graves, surtout si on avale beaucoup d'œufs en même temps, jusqu'à la mort, et des signes cliniques, même des fois quand il va s'installer dans les tissus nerveux, ça peut aller jusqu'à avoir des signes cliniques permanents avec, par exemple, s'il s'installe dans les yeux, une absence, une perte de vue, voilà.
5: Vous parlez en effet c'est une maladie quand même rare, très dangereuse. Vous parlez donc de s'enquister dans les viscères, les yeux ou le cerveau également, c'est ça?
3: C'est ça. Après, il faut savoir quand même que le nombre de cas avec des pathologies lourdes sont quand même assez peu importants à l'échelle mondiale. On est de l'ordre de la centaine, avec une dizaine de cas mortels qui ont été enregistrés et identifiés tels quels. Par contre, on voit dans les populations nord-américaines qu'à peu près 8-10% de la population a avalé des œufs. Elle avait une séroprévalence qui était de l'ordre de 8-10%, donc il y a quand même une exposition des populations assez importante, et ça, on peut se contaminer via l'environnement sans le savoir, notamment les enfants quand ils vont jouer avec le sol et mettre leurs mains à la bouche. Il faut savoir que les ratons laveurs, c'est des animaux plutôt propres qui vont faire leurs besoins dans des endroits, des latrines bien identifiées, mais si l'enfant ne sait pas que c'est une latrine et va commencer à faire son château de sable là-dedans, ça peut être dangereux pour lui. Et donc c'est là où l'information du public vis-à-vis de ces dangers est assez importante, parce qu'on peut facilement éviter ce genre de contamination.
5: L'information du public, aussi l'information des docteurs, j'imagine.
3: Exactement, c'est aussi un problème, c'est que souvent, en Europe, cette maladie, on la connaissait pas du tout, et les médecins ne l'intègrent pas dans leur diagnostic différentiel. Ce qui fait qu'ils vont être un peu dépourvus des fois quand ils vont explorer les différentes causes possibles, et ils vont pas comprendre.

0: comprendre d'où vient le problème. Or, si on prend en charge suffisamment rapidement, la maladie peut être guérie, mais par contre, c'est dans l'ordre de la dizaine de jours après l'infection. Et donc, c'est pour ça que c'est important que les médecins connaissent ces enjeux-là dans les zones où le raton laveur est présent, pour pouvoir mieux traiter les maladies et mieux accompagner les patients.
1: Le raton laveur peut être porteur d'un très grand nombre de pathogènes. Votre thèse vétérinaire, Nathan Thénon, dresse ce bilan des principaux pathogènes portés par l'espèce à l'échelle mondiale. Elle fait état de 12 maladies virales, 16 maladies bactériennes, 23 maladies parasitaires. Manon Gautrelet, est-ce qu'on peut considérer le raton laveur comme un réservoir de zoonoses?
2: Exactement. Alors, bon, tant que la maladie en soi, que les maladies en soi sont pas présentes, sur le principe ça va, j'ai pas envie d'être alarmiste, mais le raton laveur, il peut effectivement porter toutes les maladies qui sont propres aux carnivores. Lui, par contre, il a la particularité d'être justement synanthrope. Donc, il va faire les allers-retours, on va dire, entre le milieu anthropique, donc il va être proche de l'homme, et le milieu sauvage. Par exemple, il va partager parfois des terriers avec des renards ou des blaireaux. Donc, ils peuvent se contaminer entre eux. Alors, partager, ils respectent un calendrier, évidemment, on ne mélange pas les torchons et les serviettes. Mais ensuite, lui, il va être à proximité des bovins, des canidés. Donc, il peut transmettre, par exemple, la tuberculose bovine, la maladie de Carré, la parvovirose. Mais ça, je laisserai Nathan est beaucoup plus spécialiste que moi dans le domaine. Et du coup, ce contact-là entre la faune domestique et la faune sauvage, c'est très problématique dans le cas du raton. On peut supposer aussi que si la rage revient, parce que aux États-Unis, c'est un vrai problème concernant le raton laveur, le raton peut aussi être porteur de la rage et la transmettre de la même façon. Je préfère rappeler quand même qu'on est indemne de la rage depuis 2001, histoire d'essayer de ne pas être alarmiste.
1: Voilà, donc un animal craquant, mais tout de même à surveiller. Dans quelques secondes, on retrouve la chronique d'Alexandra Delbo, là tout de suite, mais un grand merci à vous deux. Merci beaucoup,
2: merci
1: Manon Gautrelet, merci Nathan Thénon. Tout de suite, c'est la chronique avec science. Et aujourd'hui, on continue votre série Coup de chaud, ou comment la chaleur dérègle le vivant. Bonjour Alexandra.
3: Bonjour Natacha.
1: Et aujourd'hui, les poules pondent moins d'œufs.
3: Oui, nous, humains, lorsque nous avons trop chaud, nous transpirons. Nos glandes sudoripares sécrètent de la sueur, composée majoritairement d'eau, de sel et d'autres minéraux. Nous en avons entre 2 et 5 millions situés partout sous notre peau. Cette eau entre en contact avec l'air ambiant, va s'évaporer et dissiper la chaleur, ce qui permet à notre corps de refroidir. C'est un mécanisme extrêmement efficace, mais assez rare dans le règne animal. En réalité, seuls les humains, les autres primates, les chevaux et les bovins transpirent véritablement. Tous les autres animaux, comme les poules, n'ont pas de thermorégulation efficace. Sonia Métayer-Coustard est chargée de recherche à INRAE, dans l'unité biologie des oiseaux et aviculture.
4: Et en plus, elles sont aussi dotées de plumes, et les plumes, elles ont un pouvoir isolant. Donc, pour se rafraîchir, elles vont avoir d'autres stratégies. Donc, elles vont souvent adapter des comportements en s'étalant sur la litière, en étalant les ailes, et elles vont aussi mettre en place un peu un système d'hyperventilation respiratoire. Ça permet d'évacuer de l'eau et aussi de la chaleur comme ça. Elles peuvent aussi chercher la fraîcheur, donc elles peuvent se mettre à l'ombre, par exemple, si elles sont en plein air, et elles vont augmenter leur consommation d'eau, mais d'un autre côté, elles vont essayer de limiter la production de chaleur en diminuant leur consommation alimentaire. Donc comme ça, elles vont allouer moins d'énergie et de nutriments à tout ce qui n'est pas essentiel à leur survie, en fait.
3: Et faire des œufs n'est pas essentiel à leur survie immédiate. C'est pourquoi c'est une des premières conséquences des vagues de chaleur. Les poules pondent moins parce qu'elles mangent moins, tout simplement. Ensuite, les œufs qu'elles produisent sont plus petits. Il y a moins de blancs dans un premier temps et à long terme, il y a aussi moins de jaunes. Conséquence directe cette fois, des modifications du métabolisme du foie. Et enfin, la coquille est plus fragile. Les apports en calcium diminuent parce que les poules mangent moins, mais aussi parce que l'hyperventilation réduit la disponibilité du calcium dans le sang. Natacha, je sais qu'une question vous brûle les lèvres depuis le début de cette chronique. Vous vous demandez quelle est la température corporelle d'une poule. Eh bien, c'est 40 degrés. Dès que la température environnante dépasse ces 40 degrés sur une période prolongée, elle est létale pour les poules. Toujours parce que ces animaux n'ont pas de thermorégulation efficace. C'est donc dans la dizaine de degrés en dessous que l'on observe un effet sur la ponte. 3 jours passés à 32 degrés au lieu de 22 degrés habituels suffisent à faire chuter la production d'œufs de 15 à 30%. En revanche, s'il y a une variation de température marquée entre jour et nuit, il y aura moins de conséquences. Tout dépend de l'intensité, de la durée, de la présence ou non d'une phase de récupération et plusieurs stratégies peuvent être mises en place pour réduire cet impact thermique.
4: Par exemple, sur les bâtiments, maintenant, on peut avoir des systèmes de ventilation des bâtiments qui sont très efficaces et qui pourraient permettre de favoriser les pertes de chaleur des animaux par convection. On a aussi des systèmes de brumisation, donc là, qui permettent de rafraîchir l'air. Alors là, il faut quand même garder un certain équilibre de manière à pas trop humidifier la litière pour que ça reste confortable et que ça n'induise pas d'autres soucis sanitaires. Au niveau des stratégies d'élevage, on peut aussi travailler sur tout ce qui est l'apport alimentaire des animaux, puisqu'on peut essayer d'inverser les programmes lumineux et du coup nourrir les poules pendant les périodes les plus fraîches de la journée ou de la nuit.
3: Les poules peuvent également être supplémentées. Les races peuvent être choisies au niveau génétique. Par exemple, certaines ont le cou nu. Moins de plumes égale plus de dissipation de chaleur. Et puis, dernière stratégie, la plus technique, pour rendre les poules plus résistantes aux vagues de chaleur, on peut appliquer aux embryons en développement des variations très précises et cycliques de température pendant l'incubation des œufs pour améliorer la capacité des animaux devenus adultes à s'adapter aux températures extrêmes. Mais ne nous trompons pas, il n'y a pas de solutions miracles pour que les poules et les autres animaux d'élevage résistent mieux à la chaleur. Et pour l'instant, ils ne sont pas adaptés, ni dans leur biologie, ni dans les équipements actuels, et les chiffres le prouvent malheureusement. Selon les premières estimations, encore approximatives, la canicule de ce mois de juin aurait décimé entre 1 et 3 millions de volailles dans notre pays. Il y a donc urgence à agir, car les animaux d'élevage sont des victimes encore très silencieuses du changement climatique.
1: Merci Alexandra pour votre chronique, merci à vous pour votre écoute et un grand merci à toute l'équipe de la Science CQFD. Merci à Anne-Lise Signoret, la documentation de Radio France, à la réalisation Olivier Bétard, à la technique aujourd'hui Nicolas Leroulet, et c'était ce qu'il fallait démontrer à ce jour.
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1: Demain dans la Science CQFD, nous aurons le grand honneur de nous entretenir avec la lauréate 2026 du prix Tyler, l'équivalent du prix Nobel de l'environnement, Toby Kears sera notre invité. Mais là tout de suite, il est 17h, vous écoutez France Culture et Emmanuel Laurentin.
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8: On va monter, on va aller vers le boulevard Franck Pilate, vers la réserve. Comme ça, on voit aussi le Mont Boron, dans lequel se passent un ou deux de mes romans. Ouais.
9: Profession détective, une série de Christelle Le Polothèque et Anne Fleury.
8: Après les chiens, elle découvre un cadavre en courant là-haut, oui, sur cette petite colline. Et dans le premier, en fait,
9: deuxième partie,
8: le premier cadavre est retrouvé dans une villa du Mont Boron.
9: Sur les lieux de l'enquête.
8: Donc on va monter. Là, tu as donc l'ancien port, t'es le côté donc avec le cimentier, etc. Il y a la digue, il y a le phare. Ça, c'est typiquement la balade du dimanche. Les gens avec les chiens, avec les gamins, viennent ici se balader. Et voilà, moi j'aime tous les bleus, là, le bleu de la mer, le bleu de la rambarde, le bleu de cet immeuble, on dirait un immeuble floridien, là. Il y a toute une architecture assez art déco à Nice que j'aime beaucoup. Alors ici, maintenant, je ne sais pas, ça a été repris, mais ça, c'est la gratte à petit kiosque. C'était une institution avec un des meilleurs pambagnas de Nice. Et quand j'étais petite, ils faisaient des beignets à rien. Parce qu'à force, tout le monde leur demandait, mais ils sont quoi vos beignets? Mon enfant, on avait marre de répondre que les beignets étaient à rien, donc c'était écrit dessus. Beignets à rien.

0: Les liens sont étroits entre le détective et le territoire de ses enquêtes. Dans le cas du roman policier, ils sont même fondamentaux, comme en témoigne la ruée de touristes dans des îles perdues de l'archipel suédois, amateurs de polar nordique qui viennent voir sur place les lieux du crime de leur auteur favori. Pour enquêter sur ces liens entre détective et territoire, nous nous sommes rendus un peu plus au sud, à Nice. Nous y avons rencontré Michèle Pedignelli, autrice de romans policiers qui nous a emmenés à travers les ruelles de la vieille ville sur les traces de son héroïne, Boccanera. Nous en avons aussi profité pour retrouver Victor de Villeblanche, un authentique détective privé, celui-ci, dans un hôtel à deux pas de l'aéroport de Nice.
1: Alors, juste une petite parenthèse, nous on a quatre agences. D'accord, on a une agence à Marseille, une à Toulon, une à Fréjus et une à Nice. Donc actuellement on est deux associés et on est en train de former deux personnes actuellement là pour compléter l'équipe. Donc on travaille de Marseille à Monaco. On peut pas tout connaître. En général, on va travailler aussi dans un petit peu tous les bleds qui sont autour, les petits villages. Donc c'est sûr que c'est une force de bien connaître la ville. Mais parfois, c'est aussi une faiblesse. Parce que ce qui est très mauvais dans une enquête, dans une filature surtout, c'est d'essayer d'anticiper la réaction de quelqu'un. Par exemple, on va se dire, il a tourné à gauche, là, je connais cette rue. Ah, il va sûrement aller à tel endroit. Et on va essayer de couper un petit peu les chemins, etc. Et ça, dans 99% des cas, on se trompe. Voilà. Donc dans tous les cas, il faut rester derrière la personne, il faut la suivre, etc. Maintenant, c'est vrai que c'est bien d'avoir du réseau, de connaître des gens sur place. Ça permet d'avoir des informations aussi qui sont... c'est partie de l'enquête. L'enquête, c'est pas que de la filature et de la surveillance, c'est aussi une prise de renseignement par d'autres moyens.
0: Et est-ce qu'il y a quand même des particularités donc dans cette région, en plus c'est proche de Monaco, enfin c'est, voilà, qu'il y a des échanges financiers quand même assez importants. Vous diriez qu'il y a une particularité selon les régions?
1: Oui, c'est sûr qu'il y a, on ressent quand même la différence, ne serait-ce que par le territoire en fait. Marseille par exemple, c'est beaucoup de rues en pente, très étroites avec des véhicules garés n'importe comment. Donc déjà pour se garer quand on fait une filature, c'est très compliqué. C'est très compliqué aussi de ne pas se faire percuter le véhicule par quelqu'un. Disons qu'en fait, c'est un peu plus le Far West à Marseille. Et à Nice, les gens roulent assez, de façon assez compliquée également, sauf qu'il y a des caméras partout. Il y a de la vidéo-verbalisation. Donc si on s'arrête plus de deux minutes à un endroit pas prévu, on prend une amende directement, quoi. Donc ça change aussi notre travail.
0: Michèle Pedignelli, vous êtes romancière, autrice de romans policiers qui se déroulent principalement ici, à Nice. Quel rôle joue la ville dans vos romans?
2: Essentiel. Le premier que j'ai écrit, qui s'appelle Boccanera, en fait, je l'ai écrit comme étant quasiment une lettre d'amour à cette ville. Moi, je suis née à Nice et là, j'y vis, mais enfin, j'ai passé 22 ans à Paris. Donc, je sais ce qu'on dit sur Nice et les Niçois quand on n'a pas la chance d'habiter cette ville. Et j'avais envie de dire, non, mais il y a autre chose. Il y a autre chose que la surface, le côté bling-bling, tout ce qu'on peut imaginer. On n'est pas tous logés au Negresco, on n'est pas tous en train de rouler en yacht. Donc je me suis dit, je vais écrire... si j'écris une histoire, ça parlera de cette ville et cette ville sera au premier plan. Je voulais montrer à la fois comme je l'aime, comme elle est belle, et en même temps, tout en sachant tous les travers qu'il peut y avoir.
0: C'est ça, comment on appréhende un territoire qui est aussi fertile en affaires louches, en fait, en corruption politique et la mafia? C'est un terrain de jeu idéal ou c'est au contraire un peu intimidant, finalement?
2: Ouais, c'est un terrain de jeu idéal, il faut pas tout prendre à la fois. Il faut prendre un fil, il faut tirer. Donc il y a cette mémoire quand même, je sais ce qui s'est passé il y a 50 ans, il y a 60 ans, mes grands-parents quand ils sont arrivés dans cette ville. Donc il y a toute cette histoire que j'aime et que j'ai envie de transmettre. Donc ça c'est le côté complètement affectif et en même temps je sais que Nice c'est à la fois du fantasme et de la réalité quant à la corruption, la mafia, les affaires, des choses comme ça. Et pour un polar, c'est un terrain de jeu assez intéressant. Donc là, maintenant, c'est la partie du port où il y a l'embarquement pour les bateaux pour la Corse. Ceux qui restent, il n'y en a plus beaucoup. Mais voilà, l'embarquement se fait sur cette partie du port.
3: Antoine Albertini, vous êtes journaliste au Monde. Vous avez également écrit des romans policiers qui se passaient en Corse. Ils auraient pu se passer n'importe où. Pour vous, c'était important ce territoire particulier?
4: C'était d'autant plus important que c'est le mien. C'est-à-dire, c'est l'endroit où je suis né, j'ai grandi et où je continue à vivre une partie de l'année, même si désormais j'habite à Paris. En l'occurrence, en matière de territoire, je pense que ce que je connais le mieux, c'est la Corse, d'une part, et d'autre part, parce que j'estime que le roman policier, le polar, le roman noir, enfin, sont des segments de la littérature où on peut dire et où on doit dire ce qui n'est pas nécessairement accessible autrement. Ce qu'on ne peut pas dire dans des articles parce qu'on ne peut pas l'étayer, une atmosphère qu'on ne peut pas décrire dans les articles parce qu'on manque de place, des personnages qu'on a croisés, qu'on voudrait bien croquer au sens dessiné et qu'on ne peut pas faire dans des articles parce que ils ne présentent pas un intérêt journalistique à proprement parler. Mais la littérature, en particulier la littérature noire, est le lieu de cette expression-là.
3: Et comment vous l'utilisez, ce territoire, donc le terrain de la Corse, dans vos romans? C'est quoi? C'est la géographie? C'est l'héritage criminel? C'est les gens?
4: C'est tout ça à la fois. Et c'est surtout, moi, j'essaie de tirer à bout portant dans la carte postale. La Corse est, depuis le 19e siècle, le champ clos de tous les fantasmes littéraires possibles et imaginables. On oublie qu'au 19e siècle, à peu près tout ce que la France comptait d'écrivains en vogue et en vue est venu en Corse. Alors évidemment, tout le monde connaît Mérimée, mais ce n'est pas lui qui fixe à proprement parler les stéréotypes et les archétypes corse, c'est Maupassant. C'est Maupassant qui vient en 1880 visiter sa mère qui est soignée à Ajaccio. Il ne sort pratiquement pas ou très peu des deux bordels de la ville, mais il en retire une vision qui perdure encore jusqu'à nos jours de ce Corse mutique mais hospitalier, solitaire mais attaché à la violence. Il dit ce Corse velu jusque dans les yeux. Bon, comme je suis chauve, je le fais mentir à 150 ans de distance. Mais la Corse est décrite et figée à partir de ce moment-là, et elle est depuis complètement réifiée. Moi, je le vois quand je discute avec les gens à Paris. La Corse est une espèce, pour eux, de paradis accessible, puisque c'est à 1h30 d'avion et à quelques heures de navigation. Donc, il y a un côté très exotique, avec un... J'allais presque dire un côté... j'ose le mot, mais c'est vraiment à prendre avec des pincettes, crypto-colonial. La Corse, c'est toujours, oh là, magnifique, une montagne dans la mer, j'étais à Porto-Vé, que le sable était blanc, l'eau était limpide et cristalline, et puis après je suis allé en montagne, oh là, l'air pur. Mais en réalité, c'est un paysage qui est complètement réifié, et les gens ne voient pas ce qu'ils voient. Et à la condition d'être honnête, on ne peut qu'observer une bétonisation galopante, on ne peut qu'observer la multiplication des décharges sauvages, et tout ça, c'est peu ou pas traité journalistiquement parlant pour un tas de raisons. Mais surtout parce que c'est aussi quelque chose que les habitants ne veulent pas voir, et par conséquent c'est quelque chose qui est relativement peu montrable médiatiquement. Il est assez fréquent de discuter avec des gens en Corse qui vous disent quand même, ici il fait bon vivre, c'est pas comme sur le continent, c'est pas comme sur les grandes, comme dans les grandes villes. Il y a évidemment une part de vérité, mais enfin il fait bon vivre pour qui supporte un taux d'assassinat qui a longtemps été très supérieur à la moyenne nationale et qui atteignait même des records quasi mondiaux. Il fait bon vivre quand on ne regarde pas la précarité en face, qui est elle aussi galopante. Il fait bon vivre en gros quand on accepte de se voiler la face. Et une île, encore une fois, c'est une banalité, mais c'est aussi une prison flottante. Et les gens peinent à s'extraire des mythes auxquels les Corses eux-mêmes souscrivent, alors qu'en fait, souvent, ils leur ont été imposés de l'extérieur.
2: Voilà, donc là, on arrive à la plage militaire, qui est une toute petite plage de galets. Et si on lève les yeux, donc en face, c'est le Mont Boron. Et sur le Mont Boron, il y a toujours des villas complètement folles. Donc à droite, le gros machin rose s'appelle le Château de l'Anglais. Donc c'est vraiment un genre de lord anglais de retour d'Inde qui a décidé de se faire construire un truc de Maharaja. Rose. Bon. Il y a une villa qui s'appelle la Villa Bossite qui est en ruine mais qui est magnifique. On a l'ancienne villa de Sean Connery aussi, je ne sais plus laquelle c'est, mais enfin je crois que c'est la Blanche, là. Il habitait par là. Et à gauche, il y a un ancien monastère qui a été fort judicieusement transformé en hôtel, parce que mon père me racontait ça, c'était très drôle. toutes les fenêtres sont les cellules des moines et des novices qui donnent sur la plage. Et donc les pauvres garçons là, voyez les nénettes en maillot de bain ou en monokini parce que ça se faisait beaucoup. Donc je pense qu'il y a eu une crise de la vocation à cause de cette proximité. Pour moi, le polar, c'est fait pour gratter là où ça fait mal. Soulever le tapis et se dire, qui c'est qui a mis la poussière dessous ? Voilà. C'est pas juste raconter un meurtre et puis une enquête et qui c'est qui a tué le colonel Moutard dans le salon avec le chandelier, mais c'est vraiment se dire mais qu'est-ce qui a mené à cette situation de violence, de rupture et qu'est-ce qui se passe autour. Voilà, je peux lire des auteurs étrangers, des Suédois, des Sud-Africains, des Américains qui vont parler de leur pays, de leur société ou de leur ville ou de leur quartier à travers un polar ou un roman noir. Et c'est ça que j'ai voulu faire à Nice. C'est-à-dire, voilà, là, il y a un dysfonctionnement et là, il y a une violence. Et c'est une violence qui est systémique. C'est pas juste quelqu'un qui a tué quelqu'un d'autre. C'est qu'il y a quelque chose qui va emporter une partie des habitants de cette ville et je voudrais savoir pourquoi.
3: Qu'est-ce qui vous intéressait de montrer dans vos romans de la Corse ?
4: L'envers du décor. C'est pour ça que dans le premier, il pleut tout le temps. Parce que les gens ignorent qu'il pleut plus en Corse qu'en Autriche. Parce qu'il y a un relief, je crois qu'il y a plus de 50 montagnes qui dépassent les 2500 mètres. Donc il pleut beaucoup en Corse. Je voulais montrer ça, je voulais montrer les amoncellements de déchets dans les rues quand les usines de traitement de déchets et les centres de stockage débordent, qui sont des crises récurrentes. Alors maintenant qui sont à peu près traitées, mais enfin le problème de fond de lui-même n'est pas traité. Je voulais montrer tout ça et puis je voulais montrer aussi une phase de la criminalité un peu moins romantisée. Si je dois faire un parallèle cinématographique, j'ai plutôt de tendre vers Scorsese plutôt que vers Coppola. Les voyous, c'est pas des gens évidemment très recommandables et surtout il n'y a rien de romantique dans la manière dont ils se comportent, y compris au quotidien.
3: Mais dans vos romans, vous montrez qu'il y a un moment où l'État finalement, dans sa lutte contre le nationalisme, s'est appuyé sur des milieux mafieux, quasiment.
4: Alors oui, ça n'a pas très bien fonctionné du reste, mais en tout cas...
3: Dans quelles années ? Les années
4: Fin des années 70, début des années 80. On était encore sur les... pas encore les décombres, mais on s'approchait en tout cas sur un sac vieillissant, finissant et de plus en plus vérolé. Mais ça, c'est une constante de tous les pouvoirs qui ont eu affaire à des revendications identitaires, en particulier lorsqu'elles sont appuyées sur la violence. Les Britanniques ont fait la même chose en Irlande du Nord. Le pouvoir français, avec les groupes armés de libération légales contre l'ETA, enfin contre Ipareta Harac et avec l'accord de l'État espagnol, a fait exactement la même chose au Pays Basque, s'appuyer sur les franges les moins recommandables de la population pour lutter contre des revendications identitaires, notamment parce qu'elle s'appuyait elle-même sur la violence.
3: Depuis quelques années, le goût des lecteurs pour les enquêtes ancrées dans un territoire précis a poussé les éditeurs à profiter du filon. Dans les maisons de la presse des stations balnéaires, on trouve désormais des auteurs inconnus du grand public, des polars locaux au titre immédiatement évocateur pour les touristes de passage. Mystère à l'île de Bas, suspect en baie de Morlaix, ou encore usage de faux à Saint-Malo, pour ne citer que la Bretagne. Mais ce phénomène ne touche pas que la côte ouest. À Nice, nous avons contacté Michel Bounous, éditeur de polars locaux, qui nous a donné rendez-vous dans un des cafés du cours Saleya. Vous êtes directeur éditorial de la maison d'édition Baie des Anges. Comment vous avez développé cette collection de polars qui se déroule ici, à Nice et dans la région ?
5: J'ai développé ça très lentement, il y a une bonne douzaine d'années, parce que j'ai commencé l'édition en faisant des ouvrages techniques sur le cinéma, et je montais à Paris pour les mettre en vente dans les FNAC parisiennes, et je me suis aperçu qu'il y avait du polar breton. Et donc je me suis dit que c'était peut-être pas une mauvaise idée de faire du polar régional, et après j'ai commencé à chercher des manuscrits de romans policiers, et ça s'est fait comme ça.
3: Justement, dans une ville comme ça, où il y a un tel potentiel quand même Non, c'est vrai.
5: Le potentiel, il est partout.
3: Non, mais en tout cas, entre la mafia...

0: théâtre de la proximité.
1: Oui, ici c'est plus médiatisé peut-être. Ouais. Après, on se fait rattraper par l'actualité. Je vous cite une anecdote. On a sorti un bouquin, un polar niçois, il y a 4 ans. Ça s'appelle Béton Fatal. On a retrouvé place du Pain, donc en plein centre de Nice, un cadavre enterré dans du béton. Et l'été dernier, qu'est-ce que je vois dans le journal local, ils avaient retrouvé dans un bar un cadavre dans du béton.
0: Il est certain que le roman policier est à la fois mondialisé par ses tropes, par ses schémas d'écriture et de compréhension, et localisé par ses usagers et aussi par certains auteurs.
2: Isabelle Casta.
0: Autrement dit, on est devant un phénomène qu'on peut nommer une sorte de glocalisation, une globalisation locale. C'est ce qu'on appelle aussi l'euro noir, par exemple, aujourd'hui, c'est-à-dire une européanisation des écrivains, des auteurs et des publics, mais qui demande en même temps des polars du terroir, autrement dit ce qu'on nomme le country noir, ou comme disent aussi les gens un petit peu négativement, le polar d'office de tourisme. Bon, vous avez des faux romans bretons, mais c'est un Allemand en fait qui se fait appeler Jean-Marc Banalek, mais en fait il s'appelle pas du tout comme ça, il est tout à fait allemand. Ou bien encore, on est en Scandinavie, mais c'est écrit pour un Français, puisque vous savez, Mo Malo, avec un superbe haut barré, s'appelle en fait Frédéric Ploton. Bon, donc nous avons comme ça des besoins de territorialisation. On est dans un écosystème culturel particulier, mais en même temps avec des schémas d'écriture et bon, ce qu'on peut appeler des tropes d'écriture qui sont eux parfaitement universels.
2: Comment vous l'expliquez, vous, donc en tant qu'éditeur, cette vogue du polar régional depuis quelques années, depuis une dizaine d'années, oui, à peu près?
1: Moi, j'aurais du mal à l'expliquer. Ce que je peux dire, c'est que j'ai senti la vague venir il y a 12 ans et j'ai bien fait de surfer dessus, voilà, on pourrait dire. Parce que là, c'est vrai que c'est effectivement c'est ce que je vends le plus, avec une relative facilité. Comme je travaille sur une collection, j'essaie d'avoir des auteurs très différents, avec des styles d'écriture différents, pour avoir vraiment un mix. Et puis après, il faut rester local dans le fond, quoi. Moi, quand je fais modifier les manuscrits, c'est que ou c'est réaliste, ou ils sont fourvoyés dans certains trucs, ou alors ils parlent d'endroits qui sont hors sujet pour moi. S'ils me mettent la moitié sur Toulon, c'est pas la peine, c'est plus du polar niçois.
2: On parle de la Corse, Antonin Albertini, mais en vérité, c'est un territoire assez précis dont vous parlez dans vos romans.
3: Bah, si je me souviens bien, ça se passe quand même dans des villages de l'intérieur, beaucoup à Bastia, parce que c'est ma ville et que je l'adore et que je pense que c'est la plus belle ville du monde, et Paris ensuite, naturellement. Mais oui, j'essaye de... Bah, c'est aussi un moyen de tirer des bords. Alors, je sais pas si ça ne se passe que dans des zones géographiques précises. Il y a beaucoup en plaine orientale, parce que c'est un endroit que j'ai pas mal sillonné pour des enquêtes sur des faits criminels. Il y a aussi l'Italie, et Bologne en particulier, mais j'aurais pu prendre Florence, mais j'apprécie particulièrement Bologne, tout simplement pour montrer ce lien qu'on semble complètement oublier, notamment en raison de la représentation cartographique de la Corse sur les cartes françaises, c'est-à-dire qu'on a l'impression qu'elle est quasiment collée à la France pour des raisons d'inclusion dans un espace contraint qui est une carte, mais en réalité la Corse est extrêmement proche des côtes de l'Italie. C'est aussi une manière de rattacher en partie culturellement la Corse à ses origines. Non pas que je veuille la détacher de la culture française, qui est une culture absolument vitale pour moi, mais c'est aussi montrer cette double culture qu'on a eu tendance à oublier pour un tas de raisons. Et notamment à cause des revendications irrédentistes de l'Italie fasciste sur la Corse. Il y a eu une espèce de rejet constant de l'Italie et de tout ce qu'elle pouvait incarner pour des générations. Ça dure encore en partie maintenant, mais les Corses commencent à redécouvrir leur filiation directe avec ce qu'on appelle la terre ferme.
2: Et là, on est où exactement?
4: Donc, là, on est au port. On est au port de Nice, là où j'ai le plus de souvenirs, et là où finalement Nice est construite, parce que c'est une ville portuaire. Donc c'est ici, dans ce quartier, que se sont construits les communautés, entre guillemets, les Corses, les Italiens, les Tunisiens, les Algériens qui arrivaient. Alors les bateaux, maintenant, c'est surtout des yachts, mais on va pouvoir voir qu'il reste encore quelques pointus. c'était un endroit où moi je venais jouer, on faisait du vélo ici, je pêchais avec mon grand-père entre deux bateaux. En sortant de l'école, je venais pêcher dans le port.
5: C'est ça que vous décrivez aussi dans vos livres, qui sont très contemporains, mais en même temps, il y a toujours cet aller-retour entre la ville que Nice a été et puis ce qui se passe aujourd'hui.
4: Oui, d'une part, je veux rendre hommage à mes grands-parents, enfin ceux qui m'ont précédé, et ceux qui ont construit cette ville aussi, qui étaient des gens de peu, hein. C'était des femmes de ménage, ouvriers de la chaussure, couturières, kiosquiers, enfin voilà. Et puis parce que les choses disparaissent assez vite, je m'en rends compte, surtout quand on a un maire qui est des vocations de bâtisseur pharaonique, donc ce qui est là, tant que c'est préservé, je m'en réjouis et voilà. On va aller par là.
6: Ce matin, c'est l'enterrement d'Amédée. Colette a tout organisé. Elle a lancé une collecte auprès des habitués du bar et des commerçants du quartier. Et nous a donné rendez-vous à l'église Notre-Dame du Port. Le cimetière n'est pas loin, mais ça grimpe sec. Il ne s'agirait pas de perdre encore quelques paroissiens d'une crise cardiaque dans l'ascension. Dan suit obligeamment le corbillard qui roule à deux à l'heure le long du quai Papacino, mais lorsque celui-ci entame la montée du château, il le double pour prendre de la vitesse. Sinon, on va se casser la gueule. Je ne réponds pas. J'admire les façades ocre, rouges et jaunes que l'on longe sur la droite. Tout en haut, on en arrive à dominer la ville entière. Le cimetière est implanté sur l'ancienne citadelle, détruite par Louis XIV pour éradiquer définitivement la place forte des ducs de Savoie. Ici, c'est le seul endroit au monde où une colline du château n'abrite aucun château. Pas même un vieux rempart ou un restant de douves. Le roi Soleil ayant tenu à araser à l'explosif ce qui restait encore debout après le bombardement. D'où la perplexité des touristes qui errent à la recherche de ruines inexistantes. Bocanera, Michel Pédinier.
7: Votre héroïne, Bocanera, elle est niçoise, donc c'est son terrain de recherche. Et finalement, au-delà d'une connaissance du terrain pour ses enquêtes, ce qu'elle apporte dans le roman, c'est surtout cette mémoire qu'elle a de ce Nice.
4: De ses origines qui sont les miennes, c'est un côté italien et un côté corse, qui se retrouvent d'ailleurs dans le quartier du port de Nice. En fait, elle se nourrit, enfin, elle l'oublie pas.
7: 18 novembre 1998.
8: Jacques Médecin est mort, l'ancien maire de Nice, âgé de 70 ans, vivait en exil, en Uruguay.
9: Certains niçois l'appelaient Jacou, un diminutif familial pour celui qui aura régné 24 ans sur la baie des Anges. Jacques Médecin prend la suite de son père à la mairie de Nice en 1966. Le jeune journaliste radio est un beau parleur, il collectionne les succès politiques, change régulièrement de famille. PR, RPR, puis Centre National des Indépendants, Médecin a un style, ne fait pas dans la nuance.
10: La France va être envahie par tous les macaques qui n'ont rien d'autre à faire que de venir vivre chez nous, auprès du contribuable.
9: Proche du Front National, dont il dit partager les thèses à 99%, Jacques Médecin fera régulièrement scandale. Mais les Niçois restent solidaires. Médecin, c'est l'homme fort de la Côte d'Azur. Président du Conseil Général, il se lance dans de grands travaux à Nice. Les affaires vont pourtant rattraper le flambeur. C'est le scandale des associations, la pompe à finances du système Médecin. Le Niçois a une autre vie outre-Atlantique, des villas en Californie, des comptes en banque, sur lesquels transitent les subventions de l'Opéra. Inculpé d'ingérence, le maire démissionne et prend la fuite pour l'Uruguay.
4: Jacques Médecin, lui, a hérité du trône et s'est compromis en plus avec la mafia. Enfin, de toute façon, Jean-Dominique Fratoni, qui était le patron du Casino Roule, était un grand, grand ami de Jacques Médecin.
5: Le Casino Roule, c'était le concurrent
4: du Palais de la Méditerranée.
5: Voilà, c'est ça.
4: Dont l'héritière Agnès Leroux a disparu, dont on n'a jamais retrouvé le corps. Et son amant, Maurice Agnellé, a toujours dit que c'était pas lui, mais il a été condamné.
9: La justice n'enterre pas Jacques Médecin si vite. Arrêté à Punta del Este, il est extradé vers la France. Les caméras ne l'ont pas oublié. Condamné à 2 ans de prison à Grenoble, il retrouve la liberté en 95, mais il ne reverra pas Nice.
4: Et ce qui est très drôle, c'est que tout d'un coup, moi je me rappelle... Oh, je sais plus, j'étais jeune. Je me rappelle très bien qu'il y avait un endroit où il y avait, tu sais, l'office du tourisme qui montrait toutes les villes avec lesquelles on était jumelés de manière officielle, mais ils avaient rajouté Punta del Este quand même. C'était assez drôle. Et il avait dit, oui, quand je meurs, vous me cramez, vous me ramenez dans un bocal d'anchois à Nice.
2: Et qu'est-ce que ça serait pour vous la spécificité du polar niçois ?
1: Ben, je pense qu'on n'a pas inventé grand-chose. Ben, ça se passe ici.
2: Michel Bounous.
1: Il faut que ça se passe ici à 70-80%. Je dis ici, ça peut être n'importe où, sur le 06 ou un peu le Var, si vous voulez. Et après, moi, j'ai donné une règle là, depuis peut-être une dizaine d'années. C'est quand on parle d'endroit, il faut que ça existe vraiment. Ça permet aux gens de se projeter. Ce qu'ils aiment, c'est ça. Par exemple, dans le dernier, là, je vous ai parlé, qui est sorti il y a 15 jours, c'est Panique sur la 202. La 202, c'est cette grande nationale qui remonte vers les vallées et que tout le monde dans l'appartement connaît. Si vous voulez aller au ski, aller à la montagne dans le Mercantour, vous êtes obligé de passer sur la 202. Et en plus, il a fait quelque chose qui est aussi très ancré sur une réalité locale. C'est-à-dire que là, il y a un groupe de promoteurs qui veulent exproprier des maraîchers qui sont en bas de la 202. Donc c'est toute la problématique qu'il y a ici depuis quelques années. C'est que le bas de la 202 a été complètement bétonisé. Donc il a raccroché son roman sur cette thématique. Donc c'est quelque chose qui est vraiment ancré sur une réalité.
4: Alors, on va aller là, et puis là, comme ça, je te montre là où potentiellement Bocanera pourrait habiter. Là, c'est l'église et la place Saint-Augustin. On descend à droite, on va arriver rue du Cœur, et en fait, il y a une minuscule place.
5: Elle habiterait où? Parce que
4: Bocanera, écoute, c'est un mixte entre ici et la petite place. D'accord. Qu'on a vue à côté, tu vois. J'imagine le petit banc, parce qu'elle rencontre, il y a un clochard qui est assis sur ce banc-là, ce petit banc de pierre. Mais en même temps, j'ai envie qu'elle domine le Vieux-Nice, donc elle serait plutôt par là. Donc on va passer dans cette rue-là aussi, qui est la rue droite, où il y a toutes les coucouilles à touristes, et où les têtes ne circulent pas, mais... Si tu viens là, c'est-à-dire si tu fais 15 mètres, il n'y a plus personne, même en été. Et voilà, tu retrouves le Vieux-Nice, quoi.
11: Excusez-moi, hein. Ils te bousculent, les mecs, mais ils s'en foutent.
6: Je me suis laissé une bonne heure avant de rejoindre le bureau, quelques rues plus bas. Sur le côté de l'une des portes en mauvais état de la place Saint-François, une petite plaque annonce « Giulia Bocanera enquête ». Au singulier, comme dans « Et qu'est-ce qu'elle fait Giulia en ce moment ?»« Bah, elle enquête ». C'est un petit deux pièces au dernier étage. Minuscule, mais je m'en fous, il y a de la lumière. Dans le Vieux-Nice, la seule possibilité de voir le soleil, c'est de s'élever dans les étages. Dans ces immeubles centenaires qui n'ont pas la place pour une cage d'ascenseur. Je ne suis presque pas essoufflée en ouvrant la porte, juste un peu agacée à la perspective du rendez-vous. Je m'assois devant mon portable et commence à relever mes mails. J'ai à peine le temps d'en lire deux qu'on frappe à la porte.
12: « C'est ouvert !»
6: Le jeune homme qui entre a l'air d'un gamin. Je lui donne un petit quart de siècle. C'est l'un de ces nouveaux clones qui peuplent la place du Pain. Cette place vieille comme le monde a été rénovée récemment. On y circule moins et on y respire mieux. Comme tout quartier populaire passé aux nouvelles règles d'urbanisme, c'est devenu le paradis des bars et de la bouffe, des concept stores et des magasins de fringues. Ah, tu vieillis, Bocanera. Si les gens sont heureux de vivre dans une monoculture de restaurants et de bouffer du hamburger sans viande à 15 euros, laisse pisser et concentre-toi sur ton client.
7: Vous disiez, Michel Pagnelli, que donc, dans ce petit périmètre là autour du Vieux-Nice, il se passait plein de choses en rapport avec vos romans policiers. Mais il se passe quoi en vrai?
4: Alors moi, j'imagine que il se passe des meurtres. Hein. Il se passe des courses-poursuites, mais à pied, parce que la Vespa est au garage. Parce que j'ai une détective privée qui n'a pas de voiture. Et quand sa Vespa est au garage, elle est obligée de courir à pied. En fait, elle arpente les rues de sa ville à pied et c'est grâce à son réseau et ses connaissances qu'elle arrive à démêler les écheveaux que j'ai un peu noués à la base. Oui.
7: Avec effectivement ces reliefs.
4: Ouais, parce qu'en fait, Nice est quand même construit sur trois collines. Donc il y a un moment, ça monte toujours. Bon, après, ça redescend. Mais le Vieux-Nice est au pied de la colline du château. C'est assez classique. Donc si on veut monter au château, ça grimpe vraiment. Une fois qu'on est là-haut, c'est vachement beau, quoi.
7: Il y a un des aspects de Nice dont vous ne parlez pas du tout, c'est tout le côté russe.
4: Ouais, je connais pas bien la mafia russe en fait.
7: Ah non, moi je parlais des Russes blancs et avec la mafia.
4: Ben, actuellement c'est ça. Et les Russes blancs, oui, pareil. C'est l'autre côté, c'est l'ouest de Nice.
7: Ah oui, c'est pas du tout la même géographie.
4: Non, c'est le côté où il y a une église orthodoxe magnifique, et d'ailleurs territoire russe, il me semble. C'est presque une terra incognita pour moi.
12: Enfin, notre site il est en français, en anglais et en russe. Donc oui, non, on cherche la clientèle russe. Ouais.
7: Victor de Villeblanche.
12: Vous voulez plus de détails?
7: Oui.
12: La clientèle étrangère en général, c'est une clientèle qui est en général plus fortunée, donc qui a plus les moyens, qui aussi a peut-être un recours plus facile à de la sécurité privée, parce qu'on fait partie de la sécurité privée en fait dans l'organigramme actuel. Font un peu moins confiance entre guillemets à la justice, etc. Donc ils ont plus recours rapidement à des services externes. Alors qu'en France, on est toujours quand même une profession un petit peu dans l'ombre.
7: Ouais. Et à Monaco, vous travaillez aussi ou pas du tout?
12: Alors Monaco, c'est compliqué.
7: Ouais.
12: Parce que justement, on n'a pas le droit de travailler à Monaco. Monaco aussi a ses propres cartes SIM. Ils ont leur propre réseau télécom, donc en général les réseaux passent très mal. Alors, c'est compliqué de travailler à Monaco. Il y a beaucoup de tunnels, beaucoup d'ascenseurs, beaucoup de piétons. C'est tout petit Monaco. Hein. Ouais. Il y a beaucoup d'accès restreint. Donc on le fait, mais c'est compliqué. Surtout que les rapports du coup sont pas recevables dans les cours de justice monégasque.
7: Ah ok.
12: Parce que nos rapports sont recevables en France. Par exemple, on peut faire une enquête à Monaco pour un ressortissant français. Par exemple, on sait qu'il va à Monaco, on le suit, on fait un procès en France. Là, le rapport sera recevable. Tout comme si on allait travailler en Angleterre, aux États-Unis, au Brésil, où vous voulez. C'est un détective français qui constate les faits et qui va les présenter dans une cour de justice française.
7: Pour poursuivre cette enquête, nous nous sommes rendus encore plus au sud, en Grèce. Enfin, pour être tout à fait exact, nous nous sommes rendus à Sèvres, en banlieue parisienne, au domicile de Michel Volkovitch, le traducteur de Petros Markaris, scénariste de Théo Angelopoulos et auteur, sur le tard, de romans policiers. Sa série de polars, qui se déroule à Athènes, met en scène le commissaire Kostas Raritos, à travers les crises successives de la Grèce contemporaine.
13: Markaris, s'il connaît si bien son territoire, savoir essentiellement Athènes, c'est d'une part parce qu'il y vit quand même depuis des années. Et il n'était pas athénien au départ, il venait de Constantinople, la ville, comme disent les Grecs. Et c'est aussi ce qui explique, je crois, son extrême lucidité quant à la Grèce, parce qu'il est à la fois au-dedans et au-dehors. Alors maintenant, la présence de la ville est très forte et il le fait consciemment. Vous avez, surtout dans les romans d'il y a une dizaine d'années, ceux de la tétralogie de la crise, comme on dit, il y a une espèce de litanie. Le commissaire voyage dans la ville au fil des enquêtes, en voiture, le plus souvent dans les embouteillages, et on nous décrit les parcours. Et c'est important. Ça marque d'une part la présence matérielle de la ville, ça marque aussi la longueur et la pénibilité de l'enquête, c'est une espèce de voyage dans le labyrinthe. Pour la petite histoire, les agents de Markaris qui sont basés en Suisse allemande ont biffé ces passages pour les lecteurs non grecs, pensant que ça n'avait aucune importance. Et, à mon grand plaisir, je me suis aperçu que tous les traducteurs, et moi en premier, ont rétabli ces passages, parce que ça ne dit peut-être rien sur le plan topographique, mais ça dit beaucoup en termes d'ambiance. Ça ajoute au sens du livre. Il ne faut pas considérer un polar comme simplement une intrigue, un meurtre qu'on va résoudre. Non, il y a toute une ambiance. Et ce petit détail-là en fait partie.
2: Oui, parce qu'il y a des embouteillages récurrents.
13: Oui.

0: des intérêts du livre et l'un des buts délibérés de l'auteur.
1: Petros Markaris, publicité meurtrière. La Mirafiori est garée au coin de la rue. Je n'ai pas de destination arrêtée. La rue Panepistimiou s'ouvre devant moi, légèrement recouverte d'un voile jaunâtre que diffusent les lumières falotes de la ville. Il n'y a presque personne sur les trottoirs. Les voitures glissent en silence sur le bitume, les automobilistes ne klaxonnent pas et n'écoutent pas davantage de musique à plein volume. C'est bien la première fois que je croise des conducteurs discrets dans les rues d'Athènes, au point que je me demande si ce sont les mêmes qui circulent de jour. J'emprunte la rue Sophocléous et marche dans la rue Aïolou, qui est piétonne sur une bonne longueur. Des couples ou des bandes d'amis sont installés sur les bacs de fleurs surélevés par rapport au trottoir pour mieux bavarder. La rue Aïolou est éclairée avec le même halo jaunâtre, si bien qu'on peut penser qu'Athènes souffre de l'ictère du nourrisson. Cela doit bien faire une décennie que je n'ai pas déambulé nuitamment dans Athènes, et je découvre une ville déserte, pâle, au point d'en être presque belle. La rue Aïolou, que je connaissais, était désertée dès la fermeture des magasins. Les bistrots fermaient leurs rideaux à 21h au plus tard. La rue était alors livrée au bas-fond de la place Omonias, avec son défilé de prostituées, de maquereaux et de trafiquants. Aujourd'hui, les lieux où l'on peut boire et manger à toute heure débordent de jeunesse qui sirote un cappuccino ou une vodka glacée. Je regarde les cafétérias. Ephandidis passait-il aussi ses soirées ici? C'est bien possible, au même titre qu'il a pu fréquenter divers bars gays.
0: Dans chaque roman, il y a d'une part une enquête. Bon, on cherche un coupable, on le trouve. Puis d'autre part, il y a la vie de la famille qui évolue au fil des livres. C'est une famille typique, famille petite bourgeoise, qui donc partage les problèmes du grec moyen. En particulier, cette gêne financière très marquée dans ces épisodes. À juste titre, parce que ça a été très très dur pour les Grecs. Il ne faut pas croire que ça se soit beaucoup arrangé. Donc le commissaire, lui, il a son salaire, tout ça, mais enfin qui a été amputé, et donc ils sont obligés de faire attention.
2: Il est aussi représentant de cette société grecque, c'est-à-dire que il appartient à la police, qui a été donc liée au colonel. Il a des idées assez conservatrices, finalement. La place de sa femme, la manière dont il parle des immigrés aussi, parfois.
0: Alors, le commissaire Charitos, il vient de loin, puisque il est d'une famille très modeste. Son père était gendarme, il a fait l'école de police. La police, on sait ce que c'est ici, mais en Grèce, c'est pire encore. Ils sont très, très conservateurs, jusqu'à la brutalité parfois. Donc, normalement, il devrait être nettement plus conservateur. Simplement pour les besoins de la cause, puisque l'auteur, qui lui est plutôt progressiste, l'auteur s'identifie à son personnage, il le tire lentement vers une espèce d'équilibre. C'est un jeu d'équilibriste, en fait, parce qu'il faut qu'il reste vraisemblable. Donc, il est conservateur, mais c'est passé le plus possible sous silence et on le voit évoluer peu à peu, devenir donc l'ami de cet ancien communiste qui lui-même évolue, qui quitte un dogmatisme assez stalinien pour arriver à des positions plus modérées et ils se retrouvent tous les deux. Donc là, on est un petit peu dans l'idéalisation. On aimerait que ce soit toujours le cas dans la réalité, c'est quand même un petit peu exceptionnel.
1: Vlassopoulos rejoint le groupe de Pakistanais tandis que je me tiens juste au-dessus du cadavre. Paléoritis me voit et se relève. Qui l'a trouvé ? Lui dis-je. Les Pakistanais qui se sont incrustés ce matin, me répond-il en me désignant les immigrés du tiers-monde. Ils viennent par là pour pêcher l'anguille. Où dis-tu qu'ils pêchent l'anguille ? Ici, dans le bassin où se déroulaient les courses d'aviron ? Non, dans le bassin d'appoint réservé aux entraînements. Au début, on jouait aux gendarmes et aux voleurs avec eux. Par la suite, on a été obligé d'immobiliser les jeeps de service parce qu'on épuisait le crédit essence et qu'il est difficile de faire une ronde sans voiture sur une surface aussi étendue. dit-il avant de prendre un temps.

0: pour regarder autour de lui avec un sourire amer. Si un journaliste ou un reporter se hasardait par ici, juste avant les Jeux, on le livrait à la police. Et il était parti pour 5 heures de galère. Maintenant, c'est l'histoire des chiens livrés à eux-mêmes en pleine nature. En tout cas, juste pour qu'on n'aille pas dire que les installations olympiques ne sont pas mises en valeur, les bassins pour avirons l'ont été par les Pakistanais qui les ont élus coin de pêche. Tout ce que vous voyez a coûté plus de 2 millions d'euros. C'est le coin de pêche le plus cher de la planète.
1: C'est souvent l'essentiel des motivations des meurtres, justement, dans les livres de Petros Markaris. C'est des raisons politiques. Elle a une telle place, la politique, en Grèce ?
2: Ah oui, bien sûr. Bien sûr, dans un pays qui a été tellement chahuté, tellement bouleversé par des différents politiques. Enfin, il ne faut pas oublier, parmi les grands traumatismes grecs, cette guerre civile atroce qui a suivi la Deuxième Guerre mondiale et qui a opposé les forces progressistes soutenues par Moscou, c'est essentiellement du communisme, mais pas seulement, et d'autre part, la droite et l'extrême droite soutenues par l'Angleterre et les États-Unis. Cette guerre a divisé, déchiré le pays. Les conséquences ont été très, très, très lourdes et lentes à s'effacer.
1: Oui, parce qu'il y a eu des milliers de personnes qui ont été emprisonnées,
2: ah oui,
1: torturées, envoyées dans les îles.
2: Alors, entre 1947 par là et puis le début des années 50, il y a eu des déportations en masse, et pas seulement de communistes. Des emprisonnements, des procès, des condamnations à mort, il y a eu des exécutions. Oh, ça a été très, très, très cruel.
3: Le roman policier est partout. Depuis les États-Unis où il est né au 19e siècle, il s'est répandu au fil du temps en Europe, puis aux quatre coins du globe. Même les territoires les moins peuplés, comme l'Arctique, ont droit à leur vague de polar. C'est ce phénomène de globalisation que nous souhaitions interroger avec Benoît Tadier, professeur de littérature américaine à l'Université Paris-Nanterre, spécialiste du polar et notamment du polar arabophone. Et dans cette globalisation dont vous parliez du roman policier, est-ce que chaque pays, chaque continent garde quand même une spécificité ou on assiste à quelque chose de finalement une uniformisation?
4: Les deux. Je pense que, alors, moi qui me suis par exemple intéressé un peu au monde arabe, je note deux phénomènes qui sont pas tout à fait mêlés l'un à l'autre, qui coexistent. Il y a d'un côté une appropriation, on peut dire un peu littéraire, de la forme policière et qui l'adapte aux circonstances politiques et sociales que connaissent les pays arabes. Donc par exemple, il n'y a aucune confiance là du tout en la police, parce que il n'y a pas vraiment de démocratie, la police est souvent soupçonnée d'abus de pouvoir, de torture, de violence, et de protéger bien sûr la classe dirigeante. Donc il n'y a pas non plus de place pour des enquêteurs de type détective privé, parce qu'on sait très bien que s'ils commençaient à embêter des gens, ils disparaissent très très vite. Donc tout ça on n'y croit pas, et on va pas le représenter tel quel, mais on montre quand même des intrigues policières, la réalité sociale du crime, et puis surtout on montre des personnages d'enquêteurs pleins de bonne volonté mais qui se retrouvent finalement arrêtés dans leur élan parce que, un peu comme chez Chacha d'ailleurs dans ses romans sur la Sicile, il y a un moment où on se heurte à un mur parce que la puissance criminelle, étatique et leur implication est trop forte pour qu'un détective puisse y voir clair et puis surtout y mettre fin. Donc ce qu'on montre c'est finalement l'échec du roman policier qui est un échec de la justice, une façon de stigmatiser l'injustice de ces sociétés, la corruption, par l'échec du modèle littéraire qui incarne justement les valeurs démocratiques et la justice par excellence, qui est le roman policier classique. Donc on voit comment une forme classique est reprise, mais variée d'une manière à donner un sens qui est un écho local. À côté de ça, on voit quand même aussi se développer des formes beaucoup plus standardisées de romans policiers, où tout à coup, parce que il y a effectivement une globalisation de la culture, de ces modèles, une circulation à travers les séries télé, mais aussi

0: la traduction de romans de formes qui sont souvent reprises, et là plutôt dans un esprit commercial, on voit apparaître quelques séries de romans policiers avec un enquêteur qui est une sorte de héros qui arrive à ses fins. Mais toujours on doit composer un petit peu. Je prendrais par exemple les romans de Abdelilah Hamdouchi, qui a été un auteur marocain qui a été un peu traduit en français et plus en anglais. Alors lui, ce qu'il fait, c'est que par exemple, il situe ses romans à la charnière entre le régime d'Hassan II et celui de son fils, et il reconnaît que le régime d'Hassan II était un régime qui appelle les années de plomb, où la police ne pouvait pas mener d'action positive, elle était plutôt engagée dans l'action de répression. Mais il a tendance à, disons, donner une image un peu valorisante de ce qui suit ensuite, en disant que maintenant il est possible à un policier d'enquêter et d'arriver à ses fins de manière honnête. Donc voilà, il a tendance à blanchir un petit peu l'état actuel du régime et à noircir un petit peu ce qui précédait avant, de manière à essayer de se ménager une place où une enquête policière est possible. Alors, comme ça, on voit aussi des formes qui se développent, qui sont finalement très proches du modèle européen classique, et qui sont là plutôt propagées, disons, par... je ne dirais pas que c'est une espèce d'opportunisme, mais quand même l'idée de donner une sorte de fiction d'évasion au lecteur plutôt qu'une critique sociale. Même s'il reste des éléments de critique sociale, il ne faut pas être injuste complètement avec lui non plus.
1: Qui était Aloire ? S'il avait pu se présenter lui-même, il aurait certainement dit qu'il était officier de police criminelle depuis 30 ans, sans avoir jamais eu la chance d'être nommé commissaire. Son vrai nom était Alal Ben Alawam. Les inspecteurs qui travaillaient sous ses ordres l'avaient surnommé Aloire, le dur. Ce surnom s'était ensuite étendu au-delà de son travail, jusqu'à revêtir aussi une connotation politique. Avec d'autres policiers, Aloire s'était en effet opposé aux réformes annoncées peu de temps auparavant pour contenir les violences policières. La situation au Maroc évoluait rapidement. Le gouvernement exigeait qu'il n'y ait plus de morts ni de tortures durant les gardes à vue. Des enquêtes étaient désormais ouvertes sur les abus policiers et les officiers qui violaient les droits de l'homme étaient arrêtés. Certains policiers avaient d'abord réagi en ne luttant plus contre le crime, se montrant indifférents et prenant leur distance avec leur travail. Dehors, la criminalité avait augmenté, ce qui avait fini par mécontenter l'opinion publique. Dans cette période de transition difficile, Aloire avait l'impression de ne pas être à sa place. Il ne comprenait plus son métier. Il avait du mal à obtenir des confessions sans gifler le suspect, lui mettre des coups de pied ou bien l'envoyer se faire interroger dans la salle de torture au sous-sol. Aloire ne savait pas faire son travail sans brutalité. Il ne pouvait pas rester assis devant un suspect sans l'agresser ni l'insulter, à discuter comme deux connaissances dans un café enfumé. Pendant un an, il ne fit pas grand-chose. Il se contentait de faire acte de présence tout en rêvant au bon vieux temps. C'est pendant cette période difficile qu'il découvrit les courses de chevaux et devint accro au tiercé. Mais peu à peu, il s'habitua à la nouvelle donne, et plus encore lorsqu'il réussit à résoudre plusieurs cas. Il fallait bien qu'il accepte le changement, malgré son manque de conviction et d'enthousiasme. Abdelilah Hamdouchi, La dernière chance.
2: Pour revenir sur le roman policier arabophone, comment vous pourriez nous définir le lien entre le territoire et le roman policier ?
0: D'abord, le roman policier arabophone, il n'a pas été reconnu comme genre jusqu'à très récemment, même s'il y avait beaucoup, à mon avis, de romans policiers arabophones. Simplement, ils n'étaient pas vendus en tant que tels. Ils étaient souvent d'ailleurs écrits par de grands écrivains qui avaient un statut littéraire, comme Naguib Mahfouz, comme Tawfiq El Hakim, qui sont de grands écrivains égyptiens. Naguib Mahfouz a même eu le prix Nobel de littérature. Ou comme Hassan Kanafani, qui est un grand romancier palestinien. Donc, c'était des auteurs qui étaient plutôt perçus comme faisant de la littérature avec un grand L, mais qui racontaient néanmoins de temps en temps, dans certains de leurs livres, des histoires de meurtres et d'enquêtes. Donc c'était des romans policiers. Donc voilà, elle s'est développée comme ça. Ce qui est intéressant, c'est de voir, par exemple, si on prend un exemple assez connu, qui est le journal d'un substitut de campagne de Tawfiq El Hakim, qui est un roman des années 30. Là, on voit comment le territoire est magnifiquement utilisé, puisqu'il s'agit... alors d'un fonctionnaire de la ville du Caire qui est exilé dans une province égyptienne qu'il considère comme étant un trou paumé rempli de personnes arriérées. Pour se rendre de son bureau à la scène du crime, il doit passer des heures sur un âne, il est mal à l'aise, il n'y arrive pas, il tombe, il faut le remettre sur l'âne, etc. Enfin, tout est une catastrophe pour lui. Donc on a une confrontation avec justement de l'homme de la ville avec le territoire rural, aussi de la mentalité urbaine avec les mentalités campagnardes, et en même temps même du système judiciaire qui est importé. C'est le code Napoléon qu'il est censé défendre dans un environnement où il y a juste du droit coutumier, où les paysans comprennent absolument rien au code Napoléon, n'ont jamais même entendu parler, et donc sont bouche bée en voyant les jugements qu'on rend à leur encontre ici et là. Donc on voit bien finalement comment il y a aussi à la fois une sorte de critique du colonialisme de l'époque, puisque l'Égypte était encore sous emprise britannique à cette époque-là, et en même temps une sorte de représentation du territoire et de sa résistance à la pénétration de ces formes occidentalisées de culture, de justice et de police. Donc c'est tout à fait intéressant quand on regarde ce roman de voir à quel point c'est présent.
1: Journal d'un substitut de campagne, de Toufik El Hakim. Abdel Maksoud Effendi me tendit une autre enveloppe toute petite sur laquelle je lus à l'encre rouge le mot « confidentiel ». C'est une observation du procureur général, me dis-je, et je m'empressai de la décacheter. C'était une lettre anonyme adressée au procureur général du Caire qui me la transmettait à toutes fins utiles. Je la dépliai pour la lire avec soin, mais je fus plongé dans une grande stupéfaction avant même d'arriver au bout, et je restai quelque temps à réfléchir. Puis je la repris et lus plus lentement les lignes que voici. À son Excellence le procureur général au Caire, que Dieu le garde. Nous vous informons que l'épouse de Kamar el-Daoula Elwan, le blessé en traitement à l'hôpital de l'État, est morte étranglée il y a 2 ans. Le coiffeur du service de la santé publique a caché la chose, moyennant un pot de vin, et l'inhumation a eu lieu sans avertir les autorités. Vous apprendrez de son mari Elwan et de sa sœur, la jeune fille Rim, le nom de celui qui l'a étranglée. Les causes de ce crime sont connues, et elles n'échapperont pas à votre perspicacité si vous vous donnez la peine de diriger l'enquête en personne. Vous découvrirez d'importants secrets, vous pourrez punir les criminels, et vous mettrez la justice dans sa véritable voie. Dieu, le Très-Haut, dit dans son livre vénéré, « Si vous avez à prononcer un jugement, faites-le avec équité. » Le Tout-Puissant dit la vérité. Un bienfaiteur.
2: Les romans que vous nous avez cités, Benoît Tadier, sont soit datent des années 60, soit sont contemporains mais se passent dans le passé. Alors je comprends bien la contrainte dans un pays non démocratique de faire une critique sociale. Mais il y a quand même une littérature qui parle du monde contemporain, ou alors...
0: Oui, oui, bien sûr, ouais. Il y en a. Alors, c'est variable suivant les pays. Comme vous dites, souvent, le recours à un passé pas trop lointain, mais néanmoins suffisamment pour ne pas être embêté, est un ressort fréquent. Ça permet d'ailleurs aussi un retour historique sur un passé qui, à l'époque, n'a pas été considéré en tant que tel. Par exemple, un roman de Ahmad Mourad, qui est un des plus populaires auteurs égyptiens de romans noirs aujourd'hui, qui s'appelle Poussière de diamant, qui n'a pas été traduit malheureusement, je crois, en français, parle de l'Égypte des années 1950 à 2000, ce qui lui permet de revenir sur toute une histoire de corruption de la classe dirigeante égyptienne, que le lecteur est tout à fait capable d'imaginer ou de comprendre comme le concernant aussi aujourd'hui, mais qui, en même temps, n'étant pas situé au présent même, n'expose pas l'auteur à la censure ou autre problème qu'il aurait s'il nommait les responsables politiques en place au moment où il écrit. Donc il y a ce phénomène-là qui consiste à effectivement se retourner un peu vers le passé. Et puis il y a d'autres pays plus libres, disons, parce que, simplement en général, parce que l'État est plus faible, par exemple le Liban, où on voit très vite que le roman policier est mis à profit pour traiter du présent. Mais là encore, de manière totalement anti-roman, finalement, si on prend un roman comme celui de Elias Koury qui s'appelle en arabe « Les visages blancs ». C'est un roman qui est situé pendant la guerre civile libanaise et où toute l'enquête criminelle finalement vise à montrer le chaos dans lequel est tombée la société libanaise. Il y a aussi un roman très intéressant qui lui a été traduit en français, qui est à la limite du fantastique et du polar, qui s'appelle « Frankenstein à Bagdad » de Ahmed Saadawi, et qui utilise le roman policier et l'enquête menée par différentes personnes pour essayer d'attraper un monstre qui sème la terreur à Bagdad, qui utilise cette forme donc pour parler de l'Irak sous la domination américaine après la guerre contre Saddam Hussein. Donc on a quand même des choses qui sont des livres assez incisifs et qui sont parfaitement contemporains.

0: Merci à Michel Pedignelli, Antoine Albertini, Michel Bounous, Isabelle Casta, Victor de Villeblanche, Michel Volkovitch et Benoît Tadier. Lecture, Christophe Brault et Mélodie Auru. Prise de son, Nicolas Mathias, Johanna Gabric, Yvan Turc, Mathieu Tourin et Hervé Dubreuil. Mixage, Éric Villenfin. Documentation, Annie Signoret. Archivina, Anne Delaveau. Attachée de production, Marie-Vonne Abolivier et Anaï Morales. Coordination, Johanna Bedeau. Profession détective, un documentaire de Christelle Le Polotec, réalisé par Anne Fleury.
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3: Bonsoir à toutes et à tous, très heureux de vous retrouver juste après les informations, questions du soir, première partie. Et alors que la Chine dessine l'avenir du monde, de notre monde, une question, pourquoi justement connaissons-nous si mal la Chine? Et puis à 19h, Trump, Poutine et d'autres, alors que la santé mentale des grands dirigeants du monde intéresse, une question, comment les régimes politiques encadrent-ils la folie de leurs élites? On va en parler avec Pierre-Henri Ortiz. Il est maître de conférences en histoire et l'auteur de l'ouvrage intitulé « Fureur, politique de la folie à Rome ». C'est aux éditions des Belles Lettres. Merci d'être à l'écoute de France Culture. Il est 18h. Le journal Stanislas Vazac. Bonsoir Stanislas.
4: Bonsoir Quentin, bonsoir à tous. La colère de Sébastien Lecornu à l'Assemblée. Non, la dernière canicule n'a pas fait 10 000 morts, lance le Premier ministre aux écologistes. Seule certitude, une surmortalité d'au moins 300 décès a été enregistrée lors de la première vague de chaleur fin mai. Le ministère de la Culture suspend à sa demande le président du MUCEM de Marseille, Pierre-Olivier Costa, est visé par une enquête pour harcèlement sexuel et moral. La fin partielle des APL, les aides personnalisées au logement, pour les étudiants étrangers hors Union européenne. Beaucoup vont devoir renoncer à étudier en France, dénoncent les syndicats de l'enseignement supérieur. En Afrique du Sud, des milliers de personnes dans la rue pour réclamer le départ des sans-papiers. Des collectifs citoyens ont même posé un ultimatum aux clandestins. Le reportage à Durban de Valentin Hugues à la fin de cette édition. C'est une certitude, la canicule historique que vient de connaître la France a fait des victimes, de nombreuses victimes, mais le bilan humain reste à cette heure incertain, hormis cette surmortalité enregistrée vendredi dernier à Paris, 109 morts en 24 heures, 15 fois plus qu'en temps normal. Cet après-midi à l'Assemblée, lors de la séance des questions au gouvernement, Sébastien Lecornu s'est cru obligé de répondre aux écologistes qui ont évoqué le chiffre de 10 000 morts, chiffre qui pour l'instant n'apparaît dans aucun bilan officiel. On écoute le Premier ministre qui s'adresse à Cyrielle Chatelain, la présidente du groupe écologiste au Palais Bourbon.
5: Mon dernier argument est celui-ci. D'où sortez-vous ce bilan de 10 000 morts sur lesquels vous et les vôtres, votre collègue président Gontard au Sénat, madame la députée Rousseau, un certain nombre sont allés sur les plateaux de télévision depuis maintenant plus de 3 jours en établissant un bilan humain qui est faux. C'est scandaleux, c'est indigne. Un mort est un mort de trop. Mais de grâce, si votre formation politique, qui est un parti de gouvernement, ne fait pas confiance à Santé publique France, ne fait pas confiance à l'administration sanitaire du pays, comment voulez-vous qu'on s'en sorte? Donc de grâce, madame la présidente, un peu de dignité et de responsabilité.
4: Sébastien Lecornu, tout à l'heure à l'Assemblée, les écologistes qui ont annoncé leur intention de déposer d'ici ce soir une motion de censure contre le gouvernement pour dénoncer, je cite, son impréparation face à la canicule. Faire confiance confiance à Santé publique France, dit le Premier ministre. Justement, l'agence sanitaire publie aujourd'hui des chiffres sur la première canicule de l'année, celle de la fin mai. En 5 jours, on a enregistré dans l'Hexagone au moins 300 décès de plus que la normale. Tara Schlegel, bonsoir.
2: Bonsoir.
4: Cette surmortalité doit maintenant être analysée pour savoir précisément le nombre de morts provoquées par la chaleur.
2: Oui, l'agence, c'est son rôle depuis 2004, doit estimer le nombre de morts en excès après une vague de chaleur. Alors comment procèdent les épidémiologistes ? Ils se concentrent d'abord sur le recueil de données. Elles proviennent des bureaux d'état civil qui font remonter via l'INSEE les décès déclarés toutes causes de mortalité confondues. Ces décès sont estimés à partir d'un échantillon de 5000 communes qui couvrent 84% de la mortalité en France et les résultats transmis sont alors extrapolés à l'ensemble du territoire. Santé publique France insiste. Il lui faut attendre 3 jours pour que la moitié des décès survenus un jour J lui soit communiquée et 10 jours après ce jour J, l'agence connaît 95%, dit-elle, des décès. Ces résultats de mortalité toutes causes confondues sont ensuite comparé avec la mortalité attendue. Et cette dernière, la mortalité attendue, donc Stanislas, se base sur un modèle européen que 28 pays partagent et qui, en gros, calcule la moyenne des décès attendus à partir des 6 dernières années et en excluant, justement, les épisodes extrêmes.
4: Partant de là, Tara, à quoi correspondent ces 300 morts en plus données par Santé publique France ?
2: Eh bien, pour la synthèse nationale qui vient d'être publiée et qui concerne le mois de mai, il y a en fait eu 2 vagues de chaleur qui se sont suivies en quelque sorte. La première du dimanche 24 au jeudi 28 mai en Bretagne et Pays de la Loire sur 6 départements. Santé publique France a recensé 95 morts et calculé donc une surmortalité de 10%. Et pour les personnes de 75 ans et plus qui constituent l'essentiel de cette mortalité, une surmortalité de 12%. La seconde vague, toujours en mai, a basculé donc du 26 mai au samedi 30 mai sur 11 départements supplémentaires. Et là, SPF annonce 300 morts en excès, précisément une surmortalité en moyenne de 14%.
4: Tara Schlegel, spécialiste des questions de santé à la rédaction de France Culture. Pour éviter cette surmortalité, la climatisation est-elle incontournable ? Sébastien Lecornu a promis 30 000 climatiseurs pour les hôpitaux. Les premiers arriveront dans les prochains jours. Mais dans le même temps, sa ministre de la Transition écologique, Monique Barbu, s'est dite horrifiée par les gens qui veulent mettre de la clim partout. Le Rassemblement national, lui, a déjà tranché la question. Il a présenté aujourd'hui son plan pour généraliser la climatisation dans le pays. Antoine Marette, bonsoir.
6: Bonsoir Stanislas.
4: Le RN a même chiffré ce plan clim qu'il appelle de ses voeux.
6: Oui, plusieurs chiffres à retenir. 10 milliards d'euros tout d'abord pour un éventuel premier quinquennat avec comme priorité la climatisation pour l'accueil des publics fragiles dans les hôpitaux, les crèches, les EHPAD, les établissements scolaires et une partie des transports publics. 10 milliards d'euros via des prêts verts dont l'État prendrait en charge les intérêts. Et pour un éventuel second mandat, le Rassemblement national propose de climatiser le reste des établissements publics et des transports publics pour 10 milliards d'euros supplémentaires. Ça, c'est pour les établissements publics. Mais le parti veut aussi faciliter l'installation de climatiseurs dans les logements privés. C'est ce qu'explique le député RN Jean-Philippe Tanguy.
7: La climatisation sera inclue dans les 20 milliards par an d'encours de prêts verts que nous consacrons à la rénovation des bâtiments. Et c'est l'État qui rembourse les intérêts à hauteur de 600 à 700 millions d'euros par an. Et un prêt à taux zéro coûtant seulement 20 euros par mois pour tous les foyers français qui veulent climatiser en urgence leur logement.
6: 20 milliards d'euros pour le public, 20 milliards pour les ménages via des prêts à taux zéro. Jean-Philippe Tanguy estime entre 1,8 et 3 milliards d'euros le coût total pour l'État de ces mesures. Le RN estime avoir remporté une victoire politique en imposant dans les esprits l'idée que la climatisation n'est pas un luxe mais un besoin fondamental au même titre que le chauffage. Le RN, dont la candidate à la présidentielle Marine Le Pen, ne met désormais plus en doute l'importance de l'activité humaine dans le réchauffement climatique.
4: Antoine Marette, service politique de France Culture. Le directeur du MUCEM à Marseille est suspendu. Le ministère de la Culture l'a annoncé aujourd'hui par un communiqué laconique. Pierre-Olivier Costa est suspendu à sa demande et à titre conservatoire de ses fonctions. Une suspension qui vise, je cite toujours le ministère, à rétablir un climat de confiance et à renouer le dialogue social au sein de l'institution. Bonsoir Fiona Mogadam.
8: Bonsoir.
4: Cela faisait plusieurs mois que Pierre-Olivier Costa Costa était fortement critiquée au sein du Musée des civilisations de l'Europe et de la Méditerranée.
8: Oui, et cela fait même plusieurs années que des agents alertent sur la situation au MUCEM. Pierre-Olivier Costa en a pris la présidence à l'automne 2022. Un an après son arrivée, son management, parfois toxique d'après des salariés, était déjà dénoncé. Il y a 2 ans, la médecine du travail avait évoqué dans un courrier transmis au ministère de la Culture une souffrance des agents. Un audit a même été réalisé en 2025 et depuis, les syndicats attendaient la mise en place d'un plan d'action. Les choses se sont accélérées en mars dernier avec l'inspection générale des affaires culturelles qui s'est saisie du dossier. En parallèle, le parquet de Marseille a ouvert une enquête préliminaire à l'encontre de Pierre-Olivier Costa, cette fois pour des faits de harcèlement moral et sexuel sur un agent du MUCEM. Accusation qu'il conteste. Il a d'ailleurs déposé une plainte pour dénonciation calomnieuse. Le président du MUCEM qui refusait jusqu'à présent de quitter son poste. Sa suspension a donc été accueillie par des manifestations de joie dans les bureaux. Léonore Branche est représentante du personnel Sud Culture.
9: Ça a créé un véritable soulagement. On était en attente d'une décision depuis plusieurs mois. On aurait même aimé que le retrait soit prononcé à l'ouverture de l'enquête administrative. On attendait une décision de la ministre de la Culture. La décision est enfin prise. On en est ravis. On espère plus de sérénité, plus de calme, retrouver des conditions de travail, une image plus sereine et voilà.
8: Dans un communiqué, Pierre-Olivier Costa indique que cette suspension n'est ni une sanction disciplinaire, ni une reconnaissance des allégations à son encontre, mais vise à rétablir les conditions du dialogue social.
4: Fiona Mogadam, merci. Arrêtons-nous à présent sur un phénomène qui prend de l'ampleur sur les réseaux sociaux, des hommes célèbres qui s'engagent contre les violences sexistes et sexuelles. Matt Damon, Javier Bardem, Mark Ruffalo, autant de stars masculines qui ont cumulé des millions de vues avec leur prise de position en faveur des droits des femmes, un phénomène visible aussi en France, comme a pu le constater Valérie Cantier de l'agence de vérification de Radio France.
10: L'exemple le plus récent, c'est Thomas Pesquet. Dans la grande librairie sur France 5, fin mai, l'astronaute lance un appel aux hommes face caméra.
11: Qu'est-ce qu'on peut faire, nous, les hommes, pour changer quelque chose? D'abord, évidemment, en éduquant nos fils, mais aussi par des micro-actes de tous les jours, en n'étant pas silencieux dans un groupe d'hommes quand un des membres dépasse les limites, même un ami, même un supérieur.
10: Les réseaux sociaux s'emballent, la séquence dépasse rapidement les partages habituels de l'émission, 7 millions de vues sur le compte Instagram de la grande librairie, près de 400 000 likes. D'autres personnalités masculines choisissent de porter ce combat dans des interventions publiques reprises là aussi sur tous les supports numériques. Bruno Solo, par exemple, n'est pas présent sur les réseaux sociaux, pourtant ses prises de parole deviennent vite virales, comme en avril au Sénat, dans le cadre d'une table ronde sur la menace masculiniste.
12: Ça fait plus de 25 ans que je suis engagé auprès de ces sujets. Au début, j'étais très, très seul. C'est-à-dire qu'à chaque fois que j'en parlais, des hommes, souvent, me disaient « Ouais, mais c'est des sujets difficiles. Non, je préfère m'engager sur d'autres sujets. » Et puis, petit à petit, je connais des hommes qui s'engagent sur ce sujet.
4: Et que pensent les militantes féministes de cette mobilisation masculine, Valérie ?
10: Eh bien, pour elle, ces prises de parole traduisent une vraie évolution. Emmanuelle Dancourt est la fondatrice de MeToo Media. Les hommes représentent désormais 22% de ses adhérents. Que des personnalités masculines s'engagent est devenu majeur.
13: Ce que je trouve intéressant dans les hommes qui prennent la parole publiquement, c'est qu'ils se sont renseignés. Ils ont lu. Il parle avec des victimes, avec une vraie écoute.
10: Bien sûr, la tâche reste énorme. Ces prises de parole sont encore minoritaires sur les réseaux sociaux, des réseaux sociaux massivement contaminés par les discours masculinistes.
4: Valérie Cantier, agence de vérification de Radio France, merci. C'est en toute discrétion que le gouvernement vient de publier un décret qui restreint l'accès aux APL, les aides personnalités au logement. Les étudiants étrangers hors Union européenne en seront en partie privés, eux qui doivent déjà payé 16 fois plus cher leurs frais d'inscription à l'université. Hakim Kasmi, bonsoir.
14: Bonsoir Stanislas.
4: Sans APL, une grande partie de ces étudiants devront sans doute interrompre leurs études en France, ce que dénoncent les syndicats, Hakim.
14: Oui, actuellement, il existe différents types de bourses pour les étudiants extra-communautaires. Il y a celles qui sont attribuées directement par les CROUS et celles que proposent les régions ou le ministère des Affaires étrangères. Et c'est justement ces deux dernières qui ne seront plus versées automatiquement en fonction des formations formation choisie, ce qui va concerner notamment les filières sanitaires et sociales comme infirmière ou kinésie, thérapeute, où pourtant la demande est très forte en France. Et sans bourse, eh bien, ces étudiants ne seront plus éligibles aux APL pour payer leur loyer, en sachant qu'une grande partie d'entre eux viennent d'Afrique subsaharienne ou encore du Maghreb. Une décision politique à moins d'un an de la présidentielle que dénonce Suzanne Lynch-Dam, la présidente de la FAGE.
15: Pour nous, c'est tout à fait une décision politique d'exclusion de ces étudiants et c'est là que ça nous inquiète énormément parce que au sein même du ministère, les différentes personnes avec qui on a pu échanger avouent que ce n'est ni une mesure budgétaire, ni une mesure d'attractivité et donc bien une mesure de tri de ces étudiants et étudiantes. Et c'est pour nous totalement à l'inverse de toutes les valeurs mêmes qui fondent notre enseignement supérieur, d'ouverture, de richesse et d'interculturalité, par exemple.
14: Enfin, preuve que le dossier reste très sensible, le cabinet du ministre de l'Enseignement supérieur, Philippe Baptiste, a refusé de répondre à nos questions, tout comme la vingtaine d'étudiants que nous avons contactés aujourd'hui, qui ont peur des représailles à l'heure où leurs titres de séjour sont actuellement en cours de renouvellement.
4: Explication signée Hakim Kasmi. En dépit de l'inflation, les partenaires sociaux ne se sont pas entendus sur une revalorisation des allocations chômage au 1er juillet. Les cinq organisations syndicales plaidaient pour 2,41% d'augmentation, ce qui correspond à la hausse des prix constatée ces 12 derniers mois, mais le nombre de voix n'a pas été suffisant face à l'opposition des organisations patronales. Plus de trains et moins de retards, voilà le premier bilan plutôt positif de l'ouverture à la concurrence de la ligne TER Marseille-Toulon-Nice. Il y a un an, la région PACA était la première en France à ouvrir la voie à un autre opérateur que la SNCF. C'est le concurrent Transdev qui exploite cette ligne depuis juin 2025 et il séduit les voyageurs, comme le montre ce reportage de Mathilde Vinceneux.
16: Sur le quai de la gare de Toulon, Francesca attend de monter dans le TER Transdev en direction de Nice, un trajet qu'elle fait depuis des années pour rendre visite à sa mère et elle garde un mauvais souvenir de l'époque où la SNCF exploitait encore la ligne, il y a un an à peine. C'était l'une des plus en retard de France.
17: C'était la pagaille, toujours des problèmes. Après un an, je pense que c'est les meilleurs trains. Ils sont à l'heure, il y en a toutes les heures. C'est très bien.
16: Pour le même coup, pour la collectivité, le nombre d'allers-retours entre Marseille et Nice a doublé, souligne Thierry Mallet, le PDG de Transdev, se félicite d'avoir atteint un taux de ponctualité de 98% sur la ligne.
18: On a gagné au moins 3 points par rapport à ce que faisait la SNCF précédemment en ponctualité opérateur. On a la chance d'avoir des trains neufs, qui sont des trains plus fiables.
16: La différence est bien visible, assure Philippe, un autre voyageur.
19: Côté intérieur est vraiment plus confort, il n'y a pas photo, il y a des prises électriques, c'est énorme. Une très bonne clim, franchement, c'est bien d'avoir remis un peu de concurrence. C'est sûr que là, à Marseille-Toulon, je ne prendrai plus la voiture.
16: Les passagers sont désormais plus nombreux à choisir le train entre Marseille et Nice, salue Renaud Muselier, le président de la région PACA.
20: On a augmenté de 25% le nombre de personnes qui prennent le train.
16: Le prix du billet a légèrement augmenté, mais l'abonnement lui a baissé de 20%.
4: Ils veulent chasser les étrangers. En Afrique du Sud, des milliers de personnes ont manifesté aujourd'hui à l'appel de collectifs citoyens mobilisés contre les clandestins avec un ultimatum. Les sans-papiers ont jusqu'à ce soir pour quitter le pays. 25 000 immigrés ont déjà quitté l'Afrique du Sud et cette campagne xénophobe a déjà fait 5 morts ces dernières semaines selon les autorités sud-africaines. Les manifestations d'aujourd'hui ont donné lieu à quelques débordements. Le reportage à Durban de Valentin Hugues.
21: Plusieurs incidents ont eu lieu à Johannesburg, notamment des jets de pierre, des tentatives de pillage et quelques violences physiques. Mais ici, dans le centre-ville de Durban, l'important dispositif policier a su contenir les manifestants qui très souvent s'en prennent verbalement à des riverains devant ce bâtiment rouge et noir par exemple.
22: Nous savons qu'ils habitent là, on connaît bien les bâtiments de la ville, mais ils doivent partir. On leur a dit, il faut partir avant ce 30 juin. On leur dit gentiment, on ne va pas les tuer ou les agresser, ils doivent juste partir.
21: À l'arrivée, devant un poste de police en bord de mer, la très médiatisée Jacinta Ngobeze Zuma prend la parole. Elle dirige March and March, l'organisation à l'origine de cette nouvelle poussée xénophobe.
23: Aujourd'hui, nous voulons une nouvelle fois demander au président de l'Afrique du Sud des déportations de masse, une augmentation du budget pour les services aux frontières. Monsieur le Président, nous voulons qu'une loi soit promulguée de toute urgence afin de réserver l'économie des townships aux seuls Sud-Africains.
21: Si elle se dit apolitique, elle remercie tout de même le MK, parti de l'ancien président Jacob Zuma, l'un des seuls à avoir publiquement affiché son soutien, Lucky, t-shirt du parti sur le dos.
0: Ils se battent pour le pays, c'est pourquoi les membres du MK sont ici. On doit aussi gagner le soutien du peuple parce que le MK est encore un petit parti.
21: Avec ces quelques mots, il illustre la dimension politique de ces marches. Face au chômage de masse et à la pauvreté, certains partis tentent de transformer la colère en bulletin de vote alors que les prochaines élections

0: Municipales sont prévues pour novembre.
1: Voilà pour ce reportage de Valentin Hugues, correspondant en Afrique du Sud. Cette dernière information aux États-Unis, la Cour suprême préserve le droit du sol, infligeant du même coup un sérieux revers à Donald Trump, le président américain, qui voulait le remettre en cause pour les enfants d'immigrés en situation irrégulière. Nous y reviendrons à 19h. Avec plusieurs mois de retard, le gouvernement britannique a enfin dévoilé aujourd'hui son budget militaire. Le premier ministre démissionnaire Keir Starmer avait promis cette feuille de route avant le sommet de l'OTAN la semaine prochaine en Turquie. Ce budget musclé prévoit 348 milliards d'euros de dépenses militaires sur les 4 prochaines années pour moderniser l'armée et renforcer la sécurité du Royaume-Uni. Gaël Joly nous appelle de Londres.
2: Avec ce plan, Londres mise désormais massivement sur les nouvelles technologies. Près de 6 milliards d'euros seront investis dans les drones, notamment les drones tactiques, les drones de déminage et les drones d'attaque à bas coût. Pour Keir Starmer, le Premier ministre, les conflits en Ukraine et au Moyen-Orient ont profondément transformé la manière de faire la guerre.
3: Nous devons faire le nécessaire pour affronter ce monde nouveau et assurer la sécurité de notre pays. C'est pourquoi nous avons enfin mis un terme à l'érosion délétère de nos forces armées et c'est pourquoi nous transformons un programme de défense qui, en toute franchise, a été trop longtemps sous-financé et inadapté aux menaces auxquelles nous sommes confrontés. Si nous agissons ainsi, ce n'est pas parce que nous voulons la guerre, mais parce que nous voulons l'éviter.
4: But because we want to avoid war.
2: Le Royaume-Uni veut aussi transformer sa marine en une flotte hybride avec des navires classiques et des bâtiments autonomes pilotés par intelligence artificielle. 6 nouveaux navires de guerre doivent également être construits. Malgré ces efforts, plusieurs responsables militaires estiment que ces moyens restent insuffisants face notamment à la menace russe. Keir Starmer défendra ce plan lors du sommet de l'OTAN la semaine prochaine, mais c'est son successeur pressenti, le travailliste Andy Burnham, qui sera chargé de le mettre en œuvre. Il est attendu à Downing Street à la mi-juillet.
1: Gaël Joly, correspondante au Royaume-Uni. On termine avec le temps demain, calme et ensoleillé en général. Les températures restent respirables avant le retour de la chaleur en fin de semaine. De 11 à 18 degrés demain matin sur la plupart des régions. Entre 24 et 29 degrés pour les maximales, jusqu'à 37 degrés près de la Méditerranée. C'est la fin de ce journal préparé ce soir avec Brice Garcia à la technique Mineta Diawara. 18h20 sur France Culture, je vous laisse en compagnie de Quentin Laffaye pour les questions du soir.
5: Merci Stanislas Vazak et bonsoir à toutes et à tous. Bienvenue dans Questions du soir, un début de soirée consacré, vous le savez, à l'actualité, aux idées, aux rencontres et aux découvertes. Et à 19h, Trump, Poutine, on va s'intéresser à la santé mentale des grands dirigeants de ce monde à travers une question. Comment les régimes politiques encadrent-ils la folie de leurs élites? On en parlera avec un historien, Pierre-Henri Ortiz. Il est exercice manqué, cette question, les chroniques. Les journalistes n'ont pas réussi à donner une réponse sur le vif, mais dans le fond, ils auraient pu y répondre en réfléchissant. Ça ne raconte rien de notre méconnaissance de la Chine ?
6: Ça raconte deux choses. D'abord, je pense que le test n'est pas une catégorie pertinente parce qu'elle n'est pas un bon indicateur sur le degré d'imprégnation culturelle de la Chine en France depuis 30 ans, où il y a une véritable perméabilité. Les Français se sont fait à la nourriture chinoise, aux arts martiaux, à la pharmacopée, à la pensée chinoise. Beaucoup d'étudiants d'écoles de commerce, de sciences politiques vont séjourner à Shanghai, à Pékin, dans d'autres villes. Il y a une circulation des savoirs étonnante qui n'a plus rien à voir. Donc on ne peut pas comparer dans l'abstrait en disant les Français sont savants ou ignorants par rapport à la Chine, il faut voir une tendance. Et la tendance est très positive. Ensuite, l'autre chose, c'est que les journalistes et les politiques ont du mal à recevoir les fruits de cette expertise et de cette perméabilité scientifique. Ils restent souvent réfractaires à l'apprentissage des noms et des personnages historiques, mais ça pour deux raisons. D'abord, Emmanuel le sait tout autant que moi.
5: On lui demandera.
6: La langue chinoise est quand même assez opaque, elle est difficile. On dit qu'ils n'ont pu citer le nom que d'un chinois, mais je vais vous dire, en fait, ils ne l'ont même pas bien cité parce qu'ils n'arrivent même pas à le prononcer. Et quand vous écoutez bien la bande sonore, il y a 3 prononciations différentes. Il y a Xi Jinping, il y a Xi Jinping, il y a Xi, on ne sait pas trop quoi.
5: Quelle est la bonne? Alors dites-nous, parce que moi-même, je peux me tromper et ça ne m'étonnerait pas que ce soit le cas.
6: Xi Jinping, voilà.
5: Bon, je m'entraînerai.
6: Alors, imaginez des journalistes ou des experts comme ça en plateau qui discuteraient de Joe Biden et Donald Trump. Voilà.
5: Effectivement, Romain Graziani, pour vous, non, pardonnez-moi, Emmanuel Lincourt, pour vous, qu'est-ce que ça raconte ou non ce test d'ailleurs? Est-ce qu'il faut l'interpréter?

0: y voir effectivement une méconnaissance typiquement française ou occidentale, un désintérêt occidental quant à la Chine d'aujourd'hui ?
1: Un désintérêt, non, certainement pas, parce que la Chine est omniprésente dans notre technique, les objets qui nous entourent, etc. Et je suis tout à fait d'accord avec Romain, en effet, il y a une imprégnation tout à fait réelle depuis ces 30, 40 dernières années de la culture chinoise qui nous vient par différents canaux. Mais l'une des raisons pour lesquelles, sans doute, que ces invités ont été pris de court pour la formulation de réponses pertinentes, c'est parce que malgré tout, cette culture chinoise reste peu séduisante, en tout cas beaucoup moins évidemment que la culture américaine qui a imprégné tout l'imaginaire des baby boomers. Donc tout le monde peut citer Houston, John Ford, qui vous voudrez, etc. Tout le monde connaît.
0: Qu'est-ce que ça veut dire peu séduisante, pardonnez-moi?
1: Peu séduisante, parce qu'il faut bien le dire aussi, il y a un China bashing, pour parler en bon français, depuis des années, surtout depuis la Covid, hein, d'ailleurs, et avec raison, hein, et puis parce que c'est un régime dictatorial, totalitaire, donc dangereux, et effectivement, les gens ont du mal souvent à dissocier la culture, les gens, et puis la nature d'un régime féroce qui n'est pas forcément bienveillant à notre égard, bien sûr. Mais ça ne veut pas dire que l'on ignore pour autant la Chine. Et je dirais même, on le sait en tant que sinologue, qu'il y a un tropisme français et européen pour la Chine qui est déjà multiséculaire, qui commence bien sûr avec les jésuites, qui se poursuit avec Voltaire pour la France, Leibniz pour le monde allemand, et une fascination, donc en retour réel, pour la Chine. Alors évidemment, c'est une construction mentale. Hein. Ce n'est pas la Chine en tant que telle, bien sûr. Et cette exotisation de la Chine va être tout à fait récurrente jusqu'au XXe siècle, bien sûr, avec toutes les dérives que l'on sait, maoïstes notamment, pour les Jean-Luc Godard et bien d'autres.
0: Hein. Je voudrais revenir sur ce que vous avez dit il y a quelques instants, Romain Graziani. Est-ce que vous ne pêchez pas par optimisme en disant, dans le fond, la tendance est plutôt positive, les Français connaissent de mieux en mieux la Chine, preuve en est, il s'intéresse à l'alimentation, la nourriture chinoise. Est-ce que c'est pas quand même un peu limité? Au fond, ce qui peut être intéressant du point de vue géopolitique, c'est aussi de mieux connaître le système politique chinois, l'histoire des idées de la Chine, le système de pensée du Parti communiste chinois. Dans ce domaine-là, il y a quand même une opacité très très forte.
2: Oui, je ne clame pas l'autarcie du ravioli chinois pour l'intégrité de la Chine.
0: C'est pour ça que je venais vous titiller là-dessus.
2: Non, bien sûr. Ce que je veux dire, c'est qu'il y a une imprégnation culturelle qui est l'une des réussites du soft power chinois. Une tradition antique, multimillénaire, qui a réussi à implanter en France des fêtes, des festivals, une esthétique, un opéra. Par exemple, les penseurs chinois sont aujourd'hui dans les programmes de philosophie de terminale. La langue chinoise est l'une des langues les plus apprises et avec une tendance considérable depuis 20 ans dans les écoles. Il y a des phénomènes massifs, et alors même qu'on n'a pas cette histoire qu'on a avec l'Amérique du Nord, qui sont des échanges suivis, des familles, une terre d'immigration, d'expatriation, des échanges culturels. Donc, en revanche, et je pense que Gilles Cressani disait bien, trois Chinois vivants, c'est important, parce que en fait, vu sa formation en géopolitique, en relations internationales, ce qu'il avait en tête, c'est aussi l'insuffisance, l'ignorance des décideurs économiques et politiques français qui semblent toujours un peu pris de court. Et ça, effectivement, on constate qu'une certaine élite politique n'a jamais pris la mesure de la stratégie d'acquisition technologique chinoise, l'ampleur du Belt and Road Initiatives ou des nouvelles routes de la soie, la nature du nationalisme confucéen marxiste aujourd'hui ou la rapidité de la montée en gamme de l'industrie chinoise. Là, effectivement, et là, je suis beaucoup moins optimiste.
0: Est-ce que vous êtes là cette fois-ci, est-ce que vous partagez, Emmanuel Linco, ce pessimisme concernant les élites françaises, élites économiques, élites politiques, effectivement, qui se refusent peut-être à s'intéresser à ces grandes problématiques qui concernent la Chine aujourd'hui?
1: Alors, d'abord, reprendre ce que vient de dire Romain par rapport au fait que, c'est vrai, les États-Unis sont une terre d'immigration.

0: Et par là même, il y aurait plus de relations, etc., alors qu'avec la Chine, il y en aurait moins. Oui et non. Rappelons évidemment que la première communauté chinoise d'Europe est en France, et c'est l'une des plus anciennes d'Europe, précisément. Donc, il y a aussi cette appétence qui est liée à une présence humaine, je dirais presque séculaire désormais, hein. Pour répondre à votre question, effectivement, je dirais...
1: Séculaire, pardonnez-moi, parce que les premiers Chinois qui arrivent en France, c'est notamment lors de la Première Guerre mondiale, c'est
0: C'est la
1: ça?
0: Première Guerre mondiale, hein. Ceux qui ont fait souche en Chine, ce sont ceux qui ont été sollicités par Georges Clemenceau notamment, et qui ont décidé donc de rester en France, hein. Ils sont à l'origine du fameux triangle de Choisy et du 13e arrondissement. Bon.
1: De Paris.
0: De Paris. Pour répondre à votre question, je pense que cette, sinon ce désintérêt, tout au moins cette indifférence des dirigeants français pour la Chine, je la situe en 1991. Alors pourquoi 1991? C'est la chute de l'Union soviétique, et jusqu'alors quand même on était formaté, y compris idéologiquement, sur la crainte des communistes, hein. L'ennemi c'était le communisme soviétique, et quelque part, même si de Gaulle avait essayé de nuancer les choses en disant, bon, certes les Chinois sont des communistes, mais des communistes avec lesquels on peut s'entendre contre Moscou, bon... On était encore vigilant, je dirais, par rapport à la Chine. Mais à partir des années 90, parce qu'il y a eu aussi une pensée néolibérale en poupe qui considérait qu'il fallait, je cite, aider la Chine pour l'aider à se démocratiser et à devenir, en somme, comme nous, hein, d'un point de vue politique, on a laissé faire, on a laissé aller. Il y a eu une sorte de sino-béatitude et donc une démission collective, hein. C'est très clair combien de fois nous avons rencontré des hommes d'affaires ou des hommes politiques qui ne comprenaient pas que la Chine c'était important, que la Chine était en train de se développer, qu'elle est en train de nous dépasser. Les années Chirac, hein, c'est vraiment la bascule véritablement de ce point de vue-là.
1: C'est le moment où la Chine entre dans l'OMC par ailleurs.
0: Aussi en 2001, ça c'est un véritable événement structurel, et je pense effectivement que nos dirigeants n'ont absolument pas pris la mesure de cette montée en puissance de la Chine. Et désormais, on est en retard, hein, ça c'est clair, et il faudrait rattraper ce retard. Et je dirais, pour rejoindre Graziani de ce point de vue-là, qu'il y a un déficit de connaissance de nos élites dans le domaine de la géopolitique en général, alors chinoise en particulier, mais en général, c'est une méconnaissance absolument abyssale. Il faut bien le dire.
1: Vous êtes d'accord, Romain Graziani, dans le fond, on est en train de mesurer l'ampleur du retard que nos élites ont prise dans ce domaine, dans la conscience de ce que représente la Chine, dans le fait qu'effectivement, on y reviendra d'ailleurs, hein, la Chine n'est pas un bloc monolithique du point de vue des idées, de la stratégie, des courants de pensée.
2: Aujourd'hui, on a fait des progrès. Je voudrais juste préciser une chose, je voulais dire simplement avant que la Chine n'est pas une terre d'immigration pour les Européens, oui. Contrairement à l'Amérique. Ce que réalise aujourd'hui une grande partie des milieux affairistes, c'est que le commerce ne pouvait pas amener nécessairement la démocratie, et qu'il y a eu un pari sur la Chine qui a été en fait une raison d'aveuglement terrible. On pensait jusqu'à l'OMC que la Chine rénoverait ses institutions, sa constitution, serait beaucoup plus libérale. La Chine a frayé une voie particulière, mais ce qui est étonnant, c'est que la Chine n'a jamais fait croire, par le biais de ses représentants aux Européens, qu'elle s'engageait à devenir démocratique, libérale, qu'elle aurait une constitution à l'image des démocraties européennes. Jamais, en fait, on ne les a pas écoutés. Mais ils étaient toujours clairs. On ne peut absolument pas les taxer de dissimulation. C'est nous qui n'avons pas entendu. Alors, il y a peut-être aussi pas assez suffisamment de personnes qui entendent bien la langue chinoise, mais les Chinois ont été très clairs.
1: C'est ce que j'allais vous demander. Est-ce qu'on a les outils aussi pour, j'allais dire, les écouter, les entendre? Il y a cette question de la langue, évidemment. Est-ce qu'il y a aussi, par ailleurs, on en parle très souvent, cette manière aussi de s'exprimer très différente? C'est peut-être un cliché, vous me corrigerez, hein, mais en tout cas, on n'a peut-être pas les outils intellectuels pour interpréter les textes, les discours, les prises de position.
2: les textes anciens, les textes

0: Qu'on était absolument convaincu que parce que la Chine intégrait l'OMC, ratifiait les accords de l'OMC, elle deviendrait une grande démocratie, elle souscrirait à la libéralisation de son régime, etc., et de son économie. Bon, évidemment non. Et surtout, on a vécu justement dans l'illusion que la Chine pouvait suppléer à nos propres difficultés. On a, par ailleurs, on le sait bien, délocalisé, délégué un très grand nombre de compétences auprès de la Chine, ce qui explique en retour la situation que nous connaissons aujourd'hui, hein, c'est-à-dire donc appauvrissement général de la société française, pour ne pas dire tiers-mondisation de la société française en grande partie, montée des populismes et désindustrialisation du pays. Et ça, encore une fois, qui est responsable? Il faudra un jour que l'histoire juge, n'est-ce pas, ce sont des dirigeants.
1: Je voudrais vous faire entendre la voix d'une sinologue, Anne Cheng. Elle s'exprimait dans le grand face-à-face de France Inter, c'était en 2025.
2: Le problème, justement, de dire que la Chine est autre va exactement dans le sens voulu par le discours officiel actuel. Puisque, justement, le régime actuel dit, voilà, enfin, il est vrai que nous sommes donc une civilisation unique, c'est la civilisation par excellence, et donc nous n'avons de leçons à recevoir de personne, mais il y a aussi le fait que nous sommes autres. Hein. Par conséquent, c'est l'alibi idéal pour court-circuiter la question des droits humains. Quand on parle de violence politique, on parle d'abord de la violence d'État. Et la violence d'État s'exerce avec justement toute sa puissance, d'autant plus de violence qu'il n'y a pas de contrepoids, il n'y a pas d'équilibre justement de différents pouvoirs.
1: Romain Graziani, votre réaction?
3: Il est vrai que la Chine a servi depuis l'époque des Lumières d'altérité et de miroir à l'Europe pour juger ses forces et ses failles. Ça a été une sorte de modèle de rationalité non cléricale, etc., qui s'était débarrassé de l'obscurantisme, qui avait un savoir beaucoup plus rationnel, beaucoup plus pratique, etc. Ça, c'est très bien. Mais la Chine, voilà, mais c'était aussi la Chine qu'on appelait les célestes, c'était le pays aux antipodes. Et cette idée d'une Chine tout à fait autre, que l'on ne peut jamais vraiment comprendre, qui aurait toujours un supplément de sens ou un supplément d'âme qui nous échapperait, est une idée qui a fait son terrain, qui a fait son terreau dans l'Europe. Je pense que certains ouvrages sinologiques ont accentué cette différence, et il est vrai, et là je suis tout à fait d'accord avec Anne Cheng, que beaucoup de gens se sont privés du pouvoir de juger intelligemment par eux-mêmes certaines traditions, certaines façons de faire, une façon de monopoliser la violence qui n'était pas du tout en accord avec nos valeurs, et je ne vois pas pourquoi on abdiquerait notre jugement en fonction de cette altérité inexpugnable qui nous empêcherait de juger la Chine.
1: Si l'on se place, cette fois-ci, Emmanuel Lincot, du point de vue chinois, est-ce que dans le fond, on peut se demander, se dire même peut-être, que la Chine organise elle-même la méconnaissance à son sujet, que dans le fond, elle a même intérêt à ce que son soft power ne soit pas si proche du soft power états-unien dans sa forme, qu'elle a peut-être intérêt que l'on connaisse mal le pays, ses élites, ses intellectuels, qu'elle a peut-être intérêt que l'on pense aussi que le pays est dirigé par un seul homme et que cet homme-là n'est pas lui-même traversé par, même j'allais dire tiraillé par des courants de pensée divergents.
0: Il y a beaucoup de choses dans tout ce que vous dites. Je dirais que, évidemment, l'intérêt du régime, c'est de créer une cohésion absolue, et on le sait, qui gomme toute forme d'hétérogénéité sociale, ethnique, culturelle de la Chine même. Donc la Chine, c'est une Chine chinoise, point, circulée, il n'y a plus rien à voir. Donc ne nous parlez pas des Ouïghours, des Mongols, des Tibétains et des autres minorités ethniques. Tous sont chinois sous le même soleil et sous la conduite du dirigeant suprême. C'est vrai d'un point de vue politique, et notamment si on revient à l'esprit de la reconnaissance par De Gaulle en 1964 de la République populaire de Chine, on a reconnu la Chine dans son intégralité, c'est-à-dire que le Tibet et Taïwan font partie de la Chine, par exemple. Mais ça pose pose des problèmes parce que, un, c'est déjà un accord qui remonte à loin, hein, qui remonte à la guerre froide, bien sûr. Deux, qui ne tient absolument

0: pas compte d'une réalité culturelle évidemment extrêmement diverse. C'est-à-dire que je dirais pour faire simple qu'il existe autant de Chine qu'il existe de Chinois, ce qui fait quand même déjà beaucoup. Mais si l'on dit les choses plus sérieusement, il y a au moins 4 entités politiques, culturelles, chinoises, fortes d'un point de vue des structures politiques. Alors Pékin, bien sûr, Taïwan, Hong Kong, c'est de moins en moins vrai, mais tout de même, et enfin les diasporas, ce qui représente quand même une diversité, encore une fois, très très importante, mais que historiquement, les Européens ont eu tendance d'eux-mêmes à éluder. Pourquoi ? Alors, sans remonter à l'origine des choses, on sait que les interlocuteurs privilégiés des jésuites étaient des mandarins. Et donc, ce qui les a intéressés avant tout, c'est une culture élitiste, une culture Han, en effet, et la culture des marges les intéressait beaucoup moins. Et c'est si vrai que d'un point de vue de l'appellation même de la Chine, la Chine a toujours été conjuguée au singulier dans les langues européennes, pas les Indes, jusqu'à une époque très très récente. Donc là aussi, il y a une construction mentale qui tente à éluder cette très grande hétérogénéité chinoise dont on doit tenir compte, y compris même pour qui fait des affaires avec la Chine, parce qu'on a toujours l'impression d'un régime hyper stalinien. Alors c'est vrai d'un point de vue de ces modalités de répression qui sont même radicalement nouvelles et terribles, hein, puisque c'est une cybercrature qui s'appuie sur une technostructure de telle sorte que Staline paraît être relégué à un âge de pierre, hein, véritablement, par rapport à ces nouveaux moyens, mais en réalité, vous avez un système profondément décentralisé. Vu l'immensité du pays, c'est quand même 17 fois la France, hein, c'est 9 560 000 km². Donc le maire de Shanghai, pour ne citer qu'un exemple qui me traverse le cerveau, a une importance bien plus grande encore qu'un vice-ministre qui vit à Pékin, si vous voulez. Donc ça, il faut en prendre aussi la mesure, c'est-à-dire qu'on a une juxtaposition de pays dans les faits, avec certes un parti communiste chinois qui exerce son emprise sur cet ensemble très disparate, mais la diversité n'en est pas moins là, hein, et on est obligé d'en tenir compte, bien sûr.
1: Je reprends ce positionnement, Romain Graziani, à savoir un positionnement chinois. Est-ce une pièce de la stratégie chinoise que de rester en partie méconnu ?
2: Je ne pense pas. Je pense que ce qui reste méconnu, ce sont quand même les arcanes du pouvoir. Ce sont les débats internes
1: à la... L'opacité propre à une dictature, au fond.
2: Exactement. En dehors de ça, je ne pense pas qu'il y ait d'opacité voulue. Je pense qu'il y a un discours qui réinvente sa tradition de façon très autoritaire et qui interdit les discours alternatifs dans l'historiographie chinoise. La Chine a 5000 ans, elle a toujours eu Taïwan et d'ailleurs d'autres îles dans sa sphère d'appartenance culturelle, il n'en a jamais été autrement. Tous les autres peuples halogènes, tibétains, ouïghours, ont toujours rêvé d'être chinois et avaient cette communauté de destin qui les amenait à devenir chinois. Là, c'est le discours du parti, mais relayé par beaucoup d'intellectuels. Mais alors, en un sens, oui, ça occulte d'autres discours, ça occulte une autre histoire, bien entendu. Mais là, je pense que le Parti communiste chinois a véritablement envie d'imposer et de faire connaître des traditions, des mœurs revues à l'étamine idéologique. Et il est vrai qu'on ne connaît que Xi Jinping parce qu'en dépit des pouvoirs exorbitants de certains hommes politiques ou qui ont des fonctions dans le reste de la Chine, il suffit encore d'une rotation de la paupière ou d'un tremblement de l'index pour que cette personne-là finisse au cachot et qu'on n'en entende plus parler. Et les ordres ne seront plus discutés. D'autre part, on ne connaît pas vraiment le personnel politique en Chine parce que j'ai envie de dire, à leur crédit, qu'ils ne font pas des frasques bouffonnesques comme les membres du gouvernement d'un Donald Trump. Ils ne s'illustrent pas par des actes presque de foire, ils n'ont rien d'histrionesque, ils sont discrets, ils font profil bas, ce sont des bureaucrates qui travaillent et personne ne se met sur le devant de la scène pour faire des pompes, pour se montrer torse nu, pour impliquer dans...

0: dans des scandales de fêtes ou sexuelles, ça c'est arrivé.
1: C'est arrivé
0: mais
1: quand
0: voilà,
1: même, hein.
0: c'est arrivé, ça a été très vite étouffé. Mais c'est quand même une exception. Ces gens-là sont très discrets et Xi Jinping monopolise toute l'attention comme il est, comme dans une volonté explicite. Et pour terminer sur ce que Emmanuel Linco disait pour apporter de l'eau à son moulin, mais du point de vue de la Chine, ces quatre entités, alors la diaspora, Taïwan, et puis Hong Kong et la Chine. Bon, en fait, du point de vue du Parti communiste chinois, c'est la Chine. C'est indiscutable. Il n'est pas question d'en parler. Donc, c'est la grande Chine. Mais si vous parlez à un Taïwanais et vous lui dites vous êtes chinois, il dit non, je ne suis pas chinois, je suis Taïwanais. Donc tout dépend dans quelle perspective on se place. Il n'y a pas de consensus possible.
1: Si l'on se concentre maintenant sur la vie intellectuelle chinoise, Emmanuel Linco, on a bien compris qu'elle était en grande partie tenue par le Parti communiste chinois, par le PCC. Comment des divergences, des contradictions peuvent-elles s'exprimer? Comment des courants différents peuvent-ils exister dans ce cadre-là? Au fond même, comment le PCC organise-t-il une forme de discussion, si celle-ci existe?
2: Mais là aussi, vu de loin, effectivement, on a l'impression d'un bloc. Hein, mais bon, bien sûr, il y a encore une fois une mainmise du parti sur toutes les activités humaines et de la pensée en particulier. Mais même au sein du Parti communiste chinois, il y a des divergences très importantes qui se sont traduites, vous le savez bien, par des purges très très importantes ces derniers temps au sein même de l'armée populaire de libération. He Weidong, le chef d'état-major, qui a été décapité, l'ancien ministre de la Défense Li Zhangfu condamné à mort. Hein. Bon, c'est quand même très très important et inquiétant et révélateur de tensions évidemment. Ça veut dire que il n'y a pas une unanimité autour de Xi Jinping et ses décisions. Alors si c'est vrai dans les plus hautes sphères du pouvoir, c'est encore plus vrai bien sûr au sein de la société civile. Et Romain pourra en parler peut-être mieux que moi de ce point de vue-là.
1: Et les universités, quel est leur rôle justement cette vie intellectuelle?
2: Les universités, c'est encore une fois un cas à part. Mais moi j'insiste beaucoup sur une frange de la société civile dont on commence à parler un peu, ce sont les Tangping, ceux qui restent couchés, littéralement, ceux qui refusent les injonctions du pouvoir et de la société, une société hyper performative, confucéenne, pour aller vite, donc respect sacro-saint de la hiérarchie, etc. Et donc, c'est une part, alors combien de personnes, ça on n'en sait rien, mais une part non négligeable de la société qui refuse précisément, qui fait acte de résistance passive contre cette culture dominante de la performance économique, etc. Et donc, on peut supposer qu'il y a, malgré tout, dans les universités, quelques relais aussi. Et de toute façon, ils existent, c'est une chose que je suis davantage, dans le domaine de la création contemporaine. Mm-hmm. C'est une façon de dire les choses sans les dire, sans les verbaliser. Et de ce point de vue-là, il y a un foisonnement d'artistes tout à fait intéressant et qui n'ont pas leur langue dans la poche. Hein.
1: Romain Graziani, sur cette articulation entre la vie intellectuelle au sein des universités et la mainmise du PCC, comment l'un et l'autre, ces deux institutions, fonctionnent ensemble?
0: Alors, de toute façon, l'université, comme les entreprises, comme les autres institutions, ont un représentant du Parti communiste chinois qui veille au bon ordre, qui veille à ce qui se dit, il y a une véritable surveillance. Mais c'est un jeu du chat et de la souris pour essayer de continuer à écrire ses livres, à écrire ses articles, à faire passer ses idées. Oh, j'étais moi-même, j'étais quand même très récemment en Chine dans une université. J'ai parlé avec, il y a 10 jours, j'ai parlé avec beaucoup d'universitaires sur ces questions-là justement, et je comprends très bien leur stratégie. Il y a de l'aléatoire aussi parce que le bureau de la censure, en dépit de la technologie numérique, ne peut pas tout vérifier, ne peut pas tout filtrer. Donc parfois il y a des livres étonnants qui sortent.
1: Mais quand vous discutez, alors par exemple, c'est intéressant, entre collègues, si je puis dire, dans l'intimité d'une salle de réunion, si cette intimité existe, vous avez
0: salle de réunion,
1: c'est l'intimité, exemple, mais en fait, bon, vous me trouvez. Est-ce qu'une discussion libre est possible?
0: pour moi, des discussions libres sont possibles quand il y a une véritable confiance et une connaissance de l'interlocuteur, oui, des deux côtés, et qu'on

0: on n'a pas de témoins, et puis on laisse les téléphones un petit peu plus loin pour être sûr de parler à cœur ouvert. Oui, tout à fait.
1: Quel levier aujourd'hui en France, cette fois-ci, pour mieux connaître la Chine, Emmanuel Linco? Quid, par exemple, des études de langue chinoise, des questions chinoises au sein des sciences sociales françaises? Est-ce que là aussi, lorsqu'on regarde les choses à travers ce prisme, vous êtes optimiste?
2: Je dirais sincèrement qu'il faudrait travailler davantage, hein, ça c'est clair. Et puis par ailleurs, il y a des effets de mode, on le sait bien. Jean-François Huchet, le président de l'INALCO, qui est un collègue, sinologue également, nous le dirait. Il y a quand même une chute des inscriptions parmi les étudiants voulant apprendre le chinois.
1: Donc cela, c'est moins un problème de moyens que d'intérêt.
2: Oui, absolument. Et ce, au profit du coréen ou du japonais, mais c'est lié, encore une fois, comme je le disais tout à l'heure, à la séduction. C'est-à-dire que le discours chinois ne porte pas, en tout cas le discours tel qu'il est porté par les autorités officielles, donc le fameux soft power dont vous parliez. Les instituts Confucius, il y en a quand même 17 sur le territoire français. Rappelons que le premier a été créé en Ouzbékistan, à Samarcande, en 2004. Depuis, il y en a plus de 500 à travers le monde, dont 17 en France. Eh bien, le rayonnement est quand même très, très médiocre, fondamentalement. Et, en fait, pour n'importe quel jeune adolescent français, ce qui séduit davantage, c'est la K-pop, c'est le manga japonais, et certainement pas Confucius. Pourquoi ? Parce que les autorités chinoises n'arrivent pas à adapter aussi un discours, il faut bien le dire, assez pesant, très néo-impérial, très très suffisant d'une certaine manière. Et pour répondre à votre question que vous posiez tout à l'heure, quid du soft power chinois, c'est un échec en Europe et aux États-Unis. En tout cas, le discours officiel chinois. En revanche, il porte davantage dans des pays du sud global tels que l'Afrique, parce que c'est une alternative possible.
1: Cet échec, c'est ce que vous constatez également, Romain Graziani?
0: Le problème du soft power en Chine, c'est qu'il est souvent régulé et organisé par l'État. Et c'est très difficile pour l'État d'organiser sa propre séduction avec la subtilité d'un plan quinquennal pour une certaine jeunesse européenne, si vous voyez ce que je veux dire. En fait, quand je regarde la télé chinoise, quand je regarde des séries, il y a de très bonnes choses, hein, mais elles sont plus difficiles à suivre. Et puis, c'est vrai qu'elles se modèlent un peu sur la mode coréenne aussi. Mais je pense qu'il y a dans beaucoup de pays d'Europe une méfiance, une hostilité, une désaffection, que la Chine, on la redoute, on l'admire, on la craint, on la respecte, mais elle ne procure pas ce sentiment d'adhésion immédiate comme on a avec le Japon ou la Corée.
1: Et constatez-vous, comme Emmanuel Linco, une forme aussi de désintérêt relatif, hein, de la part des nouvelles générations d'étudiants? Est-ce que vous êtes inquiet, par exemple, pour l'avenir des sinologues français?
0: c'est une enquête que j'ai faite j'ai fait quelques sondages aux États-Unis, en Angleterre, en Allemagne. C'est un phénomène général de décrue fantastique des effectifs dans l'apprentissage du chinois. Aux États-Unis, la moitié des instituts Confucius ont fermé d'ailleurs, et il y a une chute d'à peu près 50% des effectifs si on prend les 15 dernières années.
1: Incroyable, oui. Alors qu'on répète sans cesse que la Chine est l'avenir du monde.
0: En revanche, il y a une formation d'experts militaires, diplomatiques, qui constituent toujours un corps, une élite sinologue très très très bien renseignée dans les pays européens. Le problème, c'est pas tant l'ignorance des Français de la Chine que le problème de la circulation de ce savoir d'experts spécialisés en direction des élites politiques et ensuite en direction de la jeunesse.
1: Emmanuel Linco, je voyais acquiescer très largement.
2: Ah oui, tout à fait d'accord. En fait, quand je dis il faut travailler, c'est-à-dire à ce qu'il y ait davantage de circulation d'idées entre sinologues, hein, qui sont là, c'est quand même une vieille tradition française, notamment, et élite dirigeante. Alors, on est consulté, par exemple, pour un voyage présidentiel, ce genre de choses, mais comme dit l'autre, ça fait pchit, hein, très rapidement, et ça tombe dans l'oreille d'un sourd, quoi. Et c'est ça qui est extrêmement dommageable. C'est vrai aussi aux États-Unis, hein. On a sans doute d'extraordinaires universitaires, très très bons connaisseurs de la Chine, qui transmettent, quand on leur demande, je le

0: suppose des notes à la présidence, etc., etc., mais on n'en tient pas compte. Voilà, c'est ça le problème. Ça, c'est un déficit de connaissances extrêmement dommageable, qui existe beaucoup moins d'ailleurs par comparaison en Chine. Parce qu'en Chine, comme vous avez un État totalitaire, toutes les intelligences sont sollicitées et fédérées au service supposé d'un bien commun.
1: Bon, on va tout de même pas finir sur un mot doux à l'intention des régimes totalitaires, mais j'espère que vos propos à vous deux vont permettre à beaucoup d'étudiants, de nouveaux étudiants, de s'intéresser plus encore aux questions multiples qui concernent la Chine. Merci beaucoup à vous deux, Emmanuel Linco, sinologue, professeur à l'Institut catholique de Paris. Je redonne le titre de votre dernier ouvrage, Chine, Inde, la guerre des mondes, c'est aux éditions du Cerf, et Romain Graziani, sinologue, philosophe, professeur en études chinoises à l'ENS de Lyon. Vous avez notamment fait paraître Les lois et les nombres, essais sur les ressorts de la culture politique chinoise. C'est chez Gallimard. Merci également à celles et ceux qui ont préparé cette émission. Juliette Mouélic, Diane Devancet, Paul Marguier, Antoine Héral. Merci à tous les quatre.
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1: Merci d'être à l'écoute de France Culture, il est 19h. Le journal Stanislas Vazak. Bonsoir Stanislas.
6: Bonsoir Quentin, bonsoir à tous. Ce sont les premiers chiffres consolidés sur le bilan humain des canicules. Au moins 300 morts de plus que d'habitude à la fin mai lors du premier épisode de forte chaleur. Un bilan fourni par Santé publique France qui reste prudent sur les causes précises de cette surmortalité. À l'Assemblée, Sébastien Lecornu a vigoureusement contesté le chiffre de 10 000 morts avancé par plusieurs responsables écologistes. Ce bilan est faux, c'est scandaleux, c'est indigne, a lancé le Premier ministre à Cyrielle Chatelain, présidente du groupe écologiste au Palais Bourbon. Toujours à l'Assemblée, les députés ont pour la troisième fois adopté la proposition de loi visant à créer un droit à l'aide à mourir. Un vote acquis à une large majorité, 295 voix pour, 232 contre. Le texte va maintenant repartir au Sénat qui devrait à nouveau le rejeter. Un vote définitif est prévu le 15 juillet à l'Assemblée. Le gouvernement ayant prévu de donner le dernier mot aux députés. Aux États-Unis, la Cour suprême confirme le droit du sol et inflige du même coup un revers à Donald Trump. Dans une décision très attendue rendue cet après-midi, la plus haute juridiction du pays juge inconstitutionnel un décret du président prévoyant de revenir sur le 14e amendement, amendement selon lequel presque toutes les personnes nées sur le territoire américain ont la nationalité américaine. Les précisions à New York que de Gwendal Lavina.
7: Dans leur décision, les juges considèrent que les enfants nés aux États-Unis sont américains. Que leurs parents soient présents illégalement ou de façon temporaire sur le territoire n'a aucune importance. C'est sur ce point précis que s'appuyait pourtant Donald Trump dans un décret signé le premier jour de son retour au pouvoir le 20 janvier 2025. Le texte prévoyait qu'un enfant né ici, dont au moins l'un des parents n'est pas américain ou résident permanent, n'obtienne plus automatiquement la citoyenneté, autrement dit la fin du droit du sol. Cette décision de quasiment 200 pages bien plus que d'habitude, adopté par 6 juges sur 9 et donc un revers majeur pour le président.
8: L'Antiquité romaine. Et c'est une accusation qui a des ressorts. Des ressorts de Marc-Antoine, des ressorts en fait, rhétoriques, de bien des nombreux langages dirigeants qui sont assez stables, même s'il y a des évolutions. La première chose que l'on peut dire à ce sujet, peut-être, c'est que on retient en particulier cette accusation, cette allégation de folie, lorsqu'elle est formulée à l'endroit des dirigeants, et notamment des dirigeants dimension autocratique, mais donc dans l'Antiquité, le même type d'accusation a été formulé à l'endroit de Caligula, dans une certaine mesure de Néron, de Marc-Antoine, et en fait de bien nombreux dirigeants, y compris Jules César ou Auguste. Mais c'est aussi une accusation qui désigne des acteurs politiques au-delà des seuls dirigeants. Je pense en particulier

0: aux groupements politico-religieux qui ont des programmes de transformation radicaux de la société. Aujourd'hui, on penserait aux djihadistes. On a souvent entendu dans l'espace public l'hypothèse d'après laquelle les djihadistes pourraient être conduits à leur projet par une forme de folie. Il est intéressant de constater que dans l'Antiquité, on a plusieurs exemples de ce type d'accusation, d'allégation, de folie, qui est formulée contre les chrétiens, pour prendre l'exemple le plus connu, qui est formulé par les chrétiens contre les autres, et y compris contre les chrétiens qui ne sont pas de l'obédience de celui qui s'exprime. Et avant cela, dans l'Antiquité non romaine, dans celle qui était marquée par les cultes traditionnels, c'est une accusation qui a souvent été formulée aussi contre, d'une manière générale, l'ensemble des cultes et des formes religieuses marquées par des pratiques qui mettent en contact direct les fidèles et les dieux, type les adeptes de Bacchus réprimés dans le cadre de l'affaire des Bacchanales.
1: Si on s'intéresse uniquement dans la liste que vous dessinez ici aux dirigeants et à l'accusation de folie qu'on porte à leur rencontre, est-ce qu'on traite vraiment nos dirigeants de fous? Est-ce qu'on croit sincèrement qu'ils ont un problème de santé mentale, ou bien c'est la métaphore de la folie qui est mobilisée?
0: Alors, assurément, c'est une métaphore, pour conclure avant l'introduction. C'est une métaphore. D'abord, c'est une métaphore. Alors, donc, je vais me concentrer sur l'Antiquité pour l'instant, parce que ça permet peut-être de revenir ensuite au présent. D'abord, cette accusation de folie, elle est formulée à l'encontre d'un certain nombre de dirigeants romains, mais avant cela, à l'encontre d'un certain nombre de dirigeants grecs. C'est une accusation qui est assez banale, notamment chez celui que Cicéron appelle le père de l'histoire, Hérodote. Chez Hérodote, on a tout un ensemble de rois ou de tyrans. Thanos, un tyran en grec, ça n'a pas la dimension péjorative d'aujourd'hui. Mais chez un certain nombre de rois ou de tyrans qui sont réputés abuser de leur pouvoir, pour le dire rapidement, eh bien, le vocabulaire de la folie est employé par Hérodote pour décrire leur action et leur personnalité. Or, Hérodote invente un style littéraire qui est pétri des schémas narratifs, des thèmes, bref, des manières de s'exprimer, hein, des modes d'expressivité, qui sont ceux de la tragédie. Donc, en quelque sorte, Hérodote décrit l'histoire comme on écrit une tragédie, et vous rappelez peut-être que dans les tragédies grecques, eh bien, les héros sont souvent en proie à une espèce de folie. Mais cette folie, c'est pas une maladie, parce que les dieux n'ont pas la grippe, les dieux n'ont pas la goutte, les dieux n'ont pas les maladies qui sont le lot de la condition humaine. Ils ont des troubles qui sont signifiants, qui sont envoyés par les dieux de manière arbitraire, et j'allais dire, dans le fond, c'est ce schéma tragique qui est appliqué à la description des tyrans fous de l'Antiquité grecque puis romaine, et je pense qu'il y a quelque chose de cela dans l'allégation de folie qui est formulée à l'endroit des dirigeants contemporains.
1: Si je tire le fil de ce que vous êtes en train d'expliquer, est-ce que cela signifie même que parfois, cette accusation, entre guillemets, de folie peut être même perçue comme un élément positif? Il faut être un peu fou, il faut avoir ce grain de folie pour être dirigeant, pour aspirer à l'être, du moins.
0: Alors, il y a quelque chose de cet ordre qu'on peut lire, par exemple, chez Sénèque. Et c'est d'autant plus intéressant de lire cela chez Sénèque. Sénèque, en gros, réfléchit à la monarchie impériale quelques dizaines d'années après son invention. Et il commence à prendre la mesure de ce que c'est, ce régime impérial qui s'installe pas très franchement. Et Sénèque est l'un des premiers auteurs romains à faire son deuil, en quelque sorte, de la République. Et à dire, bon, maintenant, on a un pouvoir dans lequel il faut accepter qu'un individu a un pouvoir immense, a un pouvoir disproportionné. Et donc, il doit être confié à des gens qui sont un peu disproportionnés dans leur personnalité. Et donc, effectivement,
1: donc un peu fou.
0: Donc, en quelque sorte, un peu fou dans un certain sens. Et ce faisant, donc Sénèque, qui est un philosophe subtil, il essaye de penser quel peut être le bon cadre. Alors lui, il dirait pas de folie, mais quelle peut être la bonne proportion de cette démesure. Qui fasse que, en quelque sorte, la personne soit à la mesure du costume impérial. Mais dans le fond, c'est quelque chose d'extrêmement rare. Les sociétés anciennes, grecques comme romaines, c'est des cités qui sont dans lesquelles la pensée publique est

0: façonnée par un idéal républicain, on peut l'appliquer aussi aux sociétés grecques dans une certaine mesure, et cet idéal, c'est un idéal de partage, de discussion, de délibération, et donc l'idée de folie est complètement étrangère à ce qui peut être une pensée d'un bon gouvernement.
1: Des régimes politiques, évidemment, qui valorisent la raison, le raisonnement permis par la discussion. Je reviens sur le titre même de votre ouvrage, Fouroir. Il faut revenir à son étymologie, qui est d'ailleurs assez belle, assez poétique. Elle suggère une idée du ravissement, d'un enlèvement de soi-même. Expliquez-nous.
0: Oui, alors je propose une hypothèse. Qui est une conjecture en quelque sorte, qui est une intuition, qui est quelque chose donc de suggéré concernant ce nom, l'une de ces deux notions centrales de la folie à Rome. Il y en a deux, il y a le furor et l'insania. Le furor, c'est la notion qui est utilisée en droit pour désigner donc la démence, cet état qui vous met en situation d'incapacité d'exercer vos charges privées et publiques. Donc cette situation, elle est désignée en droit par la notion de furor, et c'est cette notion ensuite qui va être reprise par les tragédiens aux Romains, enfin d'expression latine, pour désigner cette forme d'aliénation qui est celle des héros tragiques, et donc qui est aussi celle des dirigeants. Cette notion, son étymologie, on ne la connaît pas. On a tenté de l'expliquer en mettant en relation cette notion avec celle de furie, sauf que, bon, d'abord l'étymologie ne fonctionne pas, je vous passe les détails, et surtout ce qui fonctionne pas, c'est que cette étymologie, elle suggère une sorte de causalité surnaturelle ou divine de la folie, qui est tout le contraire de, en fait, des causalités qui sont reconnues à la maladie mentale, en fait, aux troubles psychiques dans la Rome antique et, à ma connaissance, en Grèce également. Et donc, face à cette impasse, ce que j'ai constaté, pour essayer de sortir de cette incompréhension de la notion de fureur, c'est que, bien souvent, les médecins, les juristes, les philosophes, les poètes, bref, toutes les formes de littérature ancienne...
1: Qui s'emparent de la notion de folie.
0: Qui s'emparent de cette notion de folie, effectivement, emploient, à côté de fureur, des expressions ou des formules assez développées qui ont tout en commun d'appréhender le furor, c'est-à-dire la folie, comme effectivement une absence à soi, selon une métaphore donc, qui a une double dimension, qui a une dimension spatiale, ne pas être là, et une dimension que j'appelle propriétaire, c'est-à-dire ne pas s'appartenir. Et il se trouve que le mot fureur, la parole fureur, les syllabes, on est dans une société orale, la sonorité fureur, eh bien, est homonyme avec le verbe voler, fourrer, à la première personne de la voix passive. Fourreur, ça signifie étymologiquement, si on prend le verbe fourrer, ça signifie je suis volé. C'est complètement, enfin, il n'y a pas de fondement scientifique qui me permette d'affirmer un lien, mais il y a, si vous voulez, une analogie morphologique.
1: C'est votre hypothèse poétique. Expliquez-nous également pourquoi vous insistez, d'ailleurs, c'est presque un fil rouge de l'ouvrage, sur cette distinction entre la folie perçue par le champ juridique et la folie perçue par le champ politique. C'est une distinction structurante.
0: Oui, tout à fait. Et je pourrais même en faire d'autres. Dans le titre que vous aviez l'amabilité de citer tout à l'heure, donc j'emploie « politique » au pluriel. Et je dis qu'il y a principalement deux grandes politiques de la folie à Rome.
1: Politique de la folie à Rome.
0: Oui. Ce que je dis par là, c'est qu'il y a tout un, comment dire, les instances du gouvernement civique prévoient tout un ensemble de règles pour faire face à tous les enjeux, à tous les défis sociaux que pose ce drame, qu'est le trouble psychique, la maladie mentale, aux personnes qui en sont affectées, qui en souffrent, à leurs entourages, à leur entourage familial, à leur voisinage, etc. Face à ces situations, les législateurs romains, les juristes romains et les autorités d'une manière générale prévoient tout un ensemble de mesures selon un régime qui est extrêmement sophistiqué. Et face à cela, et ça revient effectivement, ça permet de reboucler avec la question que vous me posiez tout à l'heure, face à cela, il y a un emploi métaphorique de la notion de folie, de fureur, dans la parole politique.
1: Je voudrais vous faire entendre l'extrait d'un texte intitulé « Contre Pison ». Il est signé Cicéron, signé en 55 avant Jésus-Christ.
2: Jamais, en effet, n'aurait pu me venir à l'esprit de te souhaiter la démence, la folie dans laquelle tu es tombé. Je ne te considérerais pas

0: pas comme un insensé, comme un dément, comme un aliéné, comme un fou pire que les Orestes et les Athamas de la tragédie, toi qui as eu l'audace d'avouer que la province de Macédoine, où tu avais emmené une si grande armée, soit restée, à ton départ, sans un soldat. Que tu aies perdu la plus grande partie de ton armée, soit. Admettons que ce soit l'effet de la malchance. Mais pour avoir licencié cette armée, quel prétexte peux-tu invoquer? Quel pouvoir t'y autorisait? Quelle loi? Quel senatus consulte? Quel droit? Quel précédent? La folie est-elle autre chose? Ne pas reconnaître les personnes? Ne pas reconnaître les lois? Le Sénat? Les citoyens? S'infliger à soi-même des blessures sanglantes? Plus grave est cette mutilation de sa vie, de sa réputation, de son propre salut.
1: Un beau texte, un très beau texte, mais une très belle lecture encore de Juliette Mouhélic. Expliquez-nous, Pierre-Henri Ortiz, ce que Cicéron nous enseigne à travers ces lignes.
2: Merci. Alors, j'aime beaucoup ce texte. Pour moi, c'est vraiment c'est ce texte, quand on le médite, quand on le lit, le relit, etc., il donne vraiment la possibilité de comprendre ce qu'est cet usage assez complexe de la folie dans la parole politique, c'est-à-dire la parole des commentateurs et des acteurs politiques. Cicéron, c'est un commentateur politique et c'est un acteur politique. Il est les deux. C'est un acteur et un auteur. Il se trouve que Cicéron, il était... alors, c'est quelqu'un qui fait un usage hyper abondant de cette accusation de folie, et à tel point qu'il a été reconnu par... Enfin, il était identifié par ses adversaires comme un orateur employant cette accusation à tort et à travers contre à peu près tous ses adversaires. Alors, il se trouve que là, donc, Cicéron s'exprime contre Pison, qui est un ennemi personnel. Donc, il profite d'un procès public pour régler ses comptes avec son adversaire. Et dans l'extrait qui nous a été lu à l'instant, ce que l'on constate, c'est que en accusant Pison de folie, eh bien, Cicéron va déployer avec tout le génie qu'est le sien la métaphore de la folie dans toute sa complexité. De temps en temps, il va tirer sa métaphore du côté de la maladie mentale en expliquant que Pison devrait être purgé comme un malade mental. De temps en temps, à d'autres moments, il va tirer la métaphore du côté du droit en expliquant qu'il doit être privé de sa capacité à agir en tant que gouverneur. Cicéron tirer la métaphore du côté de la tragédie en présentant Pison comme une sorte de Oreste tourmenté par les furies. Or, les furies sont le symbole de la conscience coupable. Et puis, et ça c'est assez difficile de le lire, de le comprendre quand on lit un texte, Cicéron est quelqu'un qui a énormément d'humour, et en fait il y a beaucoup de traits d'humour. Ce héros tragique, en fait, c'est un bouffon. Il y a quelque chose d'un peu shakespearien dans ce texte. Cet adversaire, il est présenté comme un héros en proie à sa culpabilité, mais en même temps c'est un héros qui se situe vraiment au niveau du sol, quoi.
1: Ce qu'il faut bien comprendre par ailleurs, ce que vous expliquez par ailleurs, hein, Pierre-Henri Ortiz, c'est que dans la Rome antique, il faut même parfois accuser son adversaire politique de folie, mais pas trop tout de même. Il ne faut pas le déresponsabiliser, lui ôter sa raison, parce que là, on basculerait dans autre chose.
2: Tout à fait. Donc, l'emploi de l'image de la folie, telle qu'on l'observe en particulier dans ce texte, il fait flèche de tout bois. Il puise à tous les registres de discours sans aucune considération pour les contradictions qui peuvent ressortir de ces emplois variés à des registres de discours différents. Mais il y en a un terrain, il y a un terrain en particulier sur lequel on évite de trop aller quand on est Cicéron, c'est effectivement celui du droit. Parce que dans l'ordre rigoureusement juridique, la maladie mentale excuse. Dans l'ordre politique, la folie est un moyen d'accusation.
1: On a bien parlé de l'accusation de folie, de la façon dont la notion pouvait aussi naviguer selon les sphères juridiques, médicales, politiques. Ayant dit cela, comment encadre-t-on la folie? Comment pense-t-on sa régulation, son encadrement, une fois que l'on a connu, reconnu la folie d'un dirigeant?
2: Alors, la folie d'un dirigeant, elle a, elle n'a jamais été reconnue. Il y a deux, à ma connaissance, il y a deux dirigeants de toute l'Antiquité sur lesquels on peut admettre qu'ils ont souffert véritablement de troubles psychiques. L'un est...

0: cléomène de Sparte, l'autre est un empereur de l'Antiquité tardive. On est presque déjà, on est même déjà au début de l'époque byzantine. Alors, d'une manière générale, en cas de troubles psychiques des dirigeants attestés, la réaction des sociétés et de la classe dirigeante, bah, elle est tout à fait conforme à ce qui est prévu pour les situations de démence en général. On l'observe de manière beaucoup plus claire quand on s'intéresse au Moyen-Âge, parce que des cas de souverains en proie aux troubles psychiques au Moyen-Âge, il y en a un paquet, à la Renaissance aussi, en France, en Angleterre, en Allemagne. On observe le même type de disposition dans l'Antiquité, dans les rares cas où la situation se présente. Ce qu'il faut comprendre, c'est que donc le droit romain, qui est extrêmement sophistiqué, prévoit un régime spécial pour les personnes affectées de troubles psychiques, donc de démence en termes juridiques. Elle prévoit un régime complet. En droit privé, on ne peut pas, on ne peut plus temporairement nouer des contrats, des pactes, souscrire des obligations, etc. Dans le domaine du droit public, de la même manière, une personne qui est détentrice d'un pouvoir public, d'une charge publique quelconque, le constat de démence a pour conséquence que vous conservez votre titre, mais vous n'exercez plus la charge. Il y a à cette et donc la charge est prise en charge par quelqu'un d'autre, par un collègue. À ce sujet, il y a une chose à préciser, c'est que jusqu'à l'avènement de l'Empire romain, les sociétés anciennes sont des sociétés dans lesquelles le pouvoir est exercé par des personnes élues pour des durées très courtes. Donc si vous voulez, quelque part, ça neutralise le risque. Et par la suite, et je termine là-dessus, il y a un élément extrêmement important, les quelques personnes qui, dans le cadre de l'Empire romain, ont été particulièrement visés par une accusation de folie, exemple Caligula, ce sont les personnes qui, le plus parmi leurs semblables, se sont écartées des normes de la légitimité républicaine. Un seul exemple, Caligula est très jeune quand il parvient au pouvoir. Pour être un dirigeant à Rome, dans la République comme dans l'Empire, il faut avoir derrière soi toute une expérience, tout un cursus, toute une carrière.
1: En quelques mots, Pierre-Henri Ortiz, vous écrivez qu'il existe une idée préconçue selon laquelle les anciens seraient plus naïfs que nous et auraient une conception surnaturelle et religieuse de la folie. Pourquoi est-ce faux ?
0: C'est faux pour une raison extrêmement simple, pour deux raisons extrêmement simples. D'abord, aucune source ancienne n'indique que les Romains ou les Grecs interprètent le trouble psychique, mais alors là je parle du trouble psychique pathologique, hein, comme le résultat d'une étiologie surnaturelle, c'est-à-dire comme la conséquence d'une action divine. Donc d'abord, on n'a pas de preuve de cela, positive. Et au contraire, on a plusieurs sources qui indiquent le contraire. On a deux sources notamment, majeur et très peu contestable. D'abord, dans le monde grec, on a un texte, alors on peut dire d'Hippocrate, en fait Hippocrate n'est pas véritablement un auteur de texte, donc on a un texte hippocratique de l'école d'Hippocrate, l'un des plus authentiques, l'un des plus anciens, qui s'appelle La maladie sacrée ou Sur la maladie sacrée, qui nous dit très clairement dès le début, et puis il nous le répète un peu plus tard, personne ne pense que les maladies mentales ne sont d'origine surnaturelle. Il nous le dit explicitement. Et plus tard, dans le contexte romain, eh bien, l'extrait que vous nous avez diffusé de Cicéron nous dit un peu la même chose.
1: Hein.
0: Contre Pison, tout à fait. Et ailleurs, Cicéron le répète, hein, il le dit plusieurs fois dans ses discours, il dit « les furies », c'est-à-dire ces symboles divins à l'origine du désordre psychique, ce sont des symboles d'une conscience coupable.
1: En quelques mots, là encore, que reste-t-il justement dans notre conception contemporaine de la folie, celle dont on accuse nos dirigeants de ce que vous décrivez là et qui traverse la littérature romaine, les textes juridiques et philosophiques ?
0: Alors, il faudrait sans doute que mon propos soit nuancé par de meilleurs connaisseurs du droit contemporain, mais je pense que d'une manière générale, la grille de notre droit spécial pour les personnes qui souffrent de troubles psychiques, elle est largement mise en place dans l'Antiquité. Les ressorts rhétoriques qui façonnent l'accusation de folie proférée à l'encontre des dirigeants, elle Alors, je ne sais pas s'il y a une généalogie, mais en tout cas, elle existe déjà dans l'Antiquité. Par ailleurs, jusqu'à récemment, les élites européennes étaient formées à la lecture de Cicéron. Hein. Donc, il y a aussi des continuités. Mais par ailleurs, on pourrait ajouter très brièvement que jusqu'à très récemment, les cadres de pensée, c'est-à-dire de catégorisation, d'explication et de traitement de la maladie mentale par la médecine, c'est-à-dire par la psychiatrie, eh bien, était aussi assez nettement déterminé par un héritage antique.
1: Merci beaucoup, Père-Henri Ortiz. Je redonne le titre de cet ouvrage passionnant. On l'a entendu. Vous êtes l'auteur de Fureur politique de la folie à Rome. C'est aux éditions des Belles Lettres. Cela vient de paraître. Et un très grand merci à celles et ceux qui ont préparé cette émission. Tina Young, Bruno Barada, Bertie Bourdon. Une émission réalisée, mise en onde, comme chaque soir par Léa Racine.

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5: À Voix Nue épisode 2, le théâtre pour combattre la solitude. Bonjour Thiago Rodriguez.
6: Bonjour.
5: On vous a quitté, vous commenciez le théâtre. Vous étiez au lycée, collège, enfin vous aviez 14 ans, vous alliez suivre les cours du club théâtre de ce professeur de sociologie qui vous avait alpagué dans la cour parce que vous étiez seul. Bon, vous continuez un peu, mais vous faites des petits boulots pendant un an après le lycée. Et puis en 1996, vous passez le Conservatoire National d'Art Dramatique, c'est ça hein ?
6: Ouais.
5: Le Conservatoire National Supérieur d'Art Dramatique, comme chez nous, donc à Lisbonne. Et vous le ratez. De peu.
6: Je passe l'audition avec des centaines et des centaines d'autres candidats et je suis le meilleur des refusés. Donc j'étais en première place de cette longue liste de ceux qui n'étaient pas acceptés au Conservatoire National. Donc j'ai plutôt accepté mon destin avec un petit chagrin de ne pas pouvoir poursuivre mes études en théâtre et avec ce point d'interrogation de qu'est-ce que je vais faire maintenant. Mais rapidement, je me suis rendu compte que quelqu'un qui avait fait passer audition le même jour que moi, Anna Chloé, et qui était la deuxième placée dans les refusés, elle venait d'écrire au Conservatoire National pour protester contre la décision en disant que c'était trop subjectif, que 0,2 de différence entre le dernier accepté et elle, c'était pas possible, et elle faisait sa plaidoirie, elle exprimait sa colère, elle revendiquait. Et le Conservatoire National, en lisant sa lettre, a décidé de la faire rentrer, le Conservatoire. Mais pour la faire rentrer, il faudrait faire rentrer cet autre qui était premier placé des refusés. Et donc, c'est comme ça que j'ai rentré le Conservatoire National et que j'ai appris une leçon que je garde encore aujourd'hui. Il faut toujours s'entourer de femmes qui savent revendiquer et exprimer sa colère.
5: La contestation, ça paye.
6: Ça paye, et ça paye pas seulement pour les contestataires. C'est ça que j'ai appris, ça paye pour toutes et pour tous.
5: En 1997, soit un an plus tard, vous êtes encore étudiant, Thiago Rodriguez, et vous croisez le chemin de ce qui va devenir votre première collaboration, puisque là, dans cet épisode, il s'agit de comprendre comment vous avez appris le collectif, comment votre théâtre est aussi un geste de collaboration. La première des collaborations, ce fut évidemment avec le collectif flamand, Tejestan, que vous avez connu et rencontré au Portugal ?
6: Au Portugal, à Lisbonne, l'été 1997. Et cet été, je finissais ma première année de Conservatoire National et j'étais plutôt malheureux parce que cette idée que j'avais appris au lycée de on fait du théâtre pour ne pas être seul et c'était finalement la raison pour laquelle j'étais tellement heureux de faire du théâtre parce que j'étais accompagné par d'autres qui comme moi ne voudraient pas être seuls et voudraient être autour des histoires ensemble au conservatoire avec peut-être un enseignement plutôt traditionnaliste conservatoire. Voilà. J'étais un peu malheureux parce que je redevenais seul en faisant du théâtre, ce qui me semblait un peu contre nature. L'idée d'être au service d'une vision presque de démiurgue dans metteur en scène qui savait ce qu'il faut faire et qui domestiquait le comédien pour que le comédien, je faisais des études pour devenir comédien, que le comédien se met au service de cette vision toute puissante du metteur en scène, ça ne marchait pas trop pour moi. D'un côté, peut-être à cause d'une vision de la société et du monde qui me proposait pas d'être au service d'une seule personne. J'aimais plus l'idée d'un collectif, peut-être aussi politiquement. Et d'un autre côté, peut-être c'était un handicap. J'étais pas ce prometteur comédien virtueux qui peut se transformer, qui a toute la technique, etc. J'étais un peu peut-être maladroit, je le suis encore sur scène. J'essayais d'être dans une forme de sincérité, mais j'étais pas un grand technicien. Ou techniciste, je sais pas comment dire en français, mais quelqu'un qui maîtrise la technique du jeu. Je savais que ça serait pas mon destin de maîtriser la technique du jeu, mais qu'il y avait une forme de puissance peut-être dans une sincérité, dans une adresse au public, dans une raison d'être sur scène. Et quand j'ai rencontré les TG Stan, qui travaillent en collectif, sans metteur en scène, qui prennent les décisions collectivement, qui ne répètent pas trop debout, qui sont pas très passionnés par l'idée de figer une forme, mais plutôt pour avoir des règles du jeu et de se permettre la liberté mais aussi la responsabilité de réinventer le spectacle à chaque représentation d'une façon un peu radicale, un peu folle mais très créative avec une énergie vitale de l'invention à chaque fois, avec l'idée que chaque choix d'un comédien peut influencer tous les autres choix et transformer le spectacle, et que ça se fait face à un public, cette invention, qu'on continue à penser face au public, on n'est pas juste dans la reproduction, l'exécution de ce qui était décidé au préalable dans les répétitions, on est en train d'inventer ensemble face au public. Et ça m'a tellement fasciné que j'ai vu tous les spectacles, 5 qu'ils ont fait cet été à Lisbonne, c'était leur première fois au Portugal avec un ensemble de spectacles, et j'ai candidaté à un atelier qu'ils faisaient pendant 3-4 semaines, qui était pour des comédiens professionnels, mais qui avait 2 places pour des étudiants. J'ai réussi à être accepté avec une énorme lettre de motivation à une de ces places. J'ai fait cet atelier, et à la fin de l'atelier, les TG Stan, Jolente de Kersmarker, elle me demande si je serais intéressé à faire une pièce avec eux. Et donc, immédiatement, j'ai dit oui. Et j'ai fait comme l'enfant dans le village quand passe le cirque, qui se cache entre l'éléphant et les tigres et qui s'échappe avec le cirque. Donc, j'ai décidé de quitter le Conservatoire National et aller apprendre ailleurs. Et ça a devenu à la fois mon école de théâtre, les TG Stan, et ma famille de théâtre encore aujourd'hui. C'est de là où je viens. C'est la famille qui m'a élevé dans le théâtre, et j'ai travaillé très intensivement avec eux pendant 5 ans en Belgique et un peu partout en Europe, d'une façon un peu nomade, toujours en retournant au Portugal dès que je pouvais, et en vivant au Portugal la plupart du temps, mais en voyageant beaucoup avec eux, jusqu'au moment où j'ai créé ma compagnie, même si j'ai gardé pendant des années des collaborations avec les TG Stan, et d'une certaine façon, cette année, cet été à Avignon, ça sera un moment très fort pour moi, parce que j'ai le grand privilège, la chance que la vie m'a offert d'inviter les TG Stan pour la première fois au Festival d'Avignon, alors qu'ils travaillent beaucoup en France depuis des décennies. Mais ce sera leur première fois au Festival d'Avignon, donc il y a d'une certaine façon une boucle qui se ferme de 29 ans après. Je peux le rétribuer l'invitation de devenir comédien en les invitant au Festival d'Avignon, et tout en sachant que l'impact personnel il est complètement secondaire. Ce qui est important

0: Donc, en même temps que l'école de théâtre, il y avait l'école de pensée avec ces scénarios pour la télévision, parce que vous avez développé là une de vos spécificités, c'est-à-dire le mélange entre ce qui est du ressort du documentaire et ce qui est du ressort de la fiction.
1: Oui, c'était un moment très laboratorial pour moi, cette époque où j'ai commencé à travailler avec les TG Stan. Je me retrouvais comme comédien, mais je comprenais que je voudrais être à la source de projets, je voudrais inviter moi aussi, je voudrais avoir une compagnie. Mais au Portugal, en 2003, en créant ma compagnie, c'était très évident que j'allais pas vivre de ça. J'ai créé la compagnie avec Magda Bizarro, avec qui je partage la vie, hein, encore aujourd'hui aussi, et avec Magda, on avait le bureau de la compagnie était notre cuisine, et donc c'était là où on organisait les choses. Mais il faudrait travailler dans d'autres choses. Magda en sciences, en recherche scientifique, moi en théâtre, mais aussi en télé, en écrivant des chansons, des poèmes pour des chansons de groupes musicaux, de voilà, en faisant un tas de jobs aussi créatifs, mais qui pouvaient avoir une rémunération pour qu'on puisse se dédier au théâtre. Et donc, j'envisageais ça à la fois comme une manière de payer le loyer et de voilà, aussi de nourrir notre fille, etc., mais comme en laboratoire. Donc, à chaque fois, même quand j'étais dans un projet où je me reconnaissais pas artistiquement, qui était un projet, par exemple, de télévision très commerciale, etc., je me disais, t'es en train de t'entraîner, t'es en train de comprendre. Quand je faisais quelque chose un peu plus, j'ai fait aussi des choses un peu documentaires, je me disais, ok, ce rapport au réel, t'es en train d'apprendre. Et je pense qu'aujourd'hui, il y a une espèce de artisanat qui va avec l'artistique. Et quand je dis artisanat, c'est cette capacité de répéter un geste à l'infini jusqu'à produire le résultat souhaité. Un artisanat comme quelque chose qui se transmet, qui n'est pas nécessairement novateur, mais qui est un geste de capacité de produire un résultat. Là, je sais par exemple aujourd'hui comment faire surgir la fiction d'un document, du réel, mais comment le traiter, le déplacer à travers des outils de la fiction. Je sais faire ça parce que j'ai travaillé en documentaire pour la télé et j'ai écrit des séries desquelles c'est pas mes grandes sources de fierté artistique de mon parcours, des séries un peu polar, très commerciales, qui étaient des grands succès au Portugal, mais c'est pas par exemple dans mon CV, par exemple, ou dans ma bio, c'est pas quelque chose que je mets en avant, mais je suis déjà très fier de les avoir faits parce que c'est du travail honnête. Et c'est un travail qui m'a appris, par exemple, à structurer la narrative. Comment tu racontes une histoire? Après, dans les règles. Mais c'est un peu comme apprendre à écrire dans les règles pour pouvoir après les transgresser. C'est le chemin de la rédaction de maternelle jusqu'à la poésie. Et là, j'apprenais à écrire de la fiction dans les règles, comme il faut. Et je pense qu'aujourd'hui, si je me permets beaucoup de liberté dans la façon de raconter une histoire avec suffisamment de transgression pour qu'elle pose des questions aussi en termes formels, je sais faire ça aujourd'hui parce que j'ai acquis cet artisanat de savoir-faire, voilà, raconter un mystère polar dans les règles. Donc le dénouement est ici la fausse piste, ici, etc. Et donc ces règles-là, je les ai apprises pendant cette époque laboratoriale où je me disais, tu t'en fiches de ta voix d'artiste, t'es pas un de ces artistes. Moi, j'admire énormément des artistes qui, à l'âge de 19 ans, 23 ans, 25 ans, ont déjà fait un chef-d'œuvre qui transforme les choses. Moi, très très tôt, j'ai compris, je suis pas une de ces personnes douées. Moi, je dois travailler beaucoup pour que ça, quelque chose sortira un jour. Mais j'ai surtout quelque chose qui, pour moi, c'est un don. J'ai énormément de plaisir à travailler. J'ai énormément de plaisir à répéter. J'ai énormément de plaisir à construire des fictions, à observer pour prendre des notes, pour pouvoir écrire après, à travailler avec les autres. Donc, ce plaisir, c'est vraiment un trésor. Au Portugal, on a une tradition qui est le parrain et la marraine de théâtre. J'ai compris qu'en France, ça n'existe pas. ou si ça existe autrement. Au Portugal, ça fonctionne comme ça. Quand on joue avec quelqu'un, la première personne qui nous donne une réplique sur scène, dans un spectacle professionnel, devient notre marraine ou notre parrain. Et j'avais un parrain, Paulo Claro, qui malheureusement est décédé trop jeune dans un accident. Et Paulo Claro, c'était un jeune comédien. Il avait à l'époque, je pense que 5 ou 6 ans de plus

0: que moi, donc il avait 25, 26 quand il est devenu mon parrain, mais il prenait le parrainage très au sérieux, donc il m'aidait, il me donnait des conseils, et un jour je lui ai demandé, est-ce que tu penses que je suis un bon acteur, un bon comédien? Et il m'a dit sincèrement, t'es pas énorme, t'es pas très bon. Mais c'est pas la bonne question. Tu vois, t'as 20 ans. La bonne question, c'est est-ce que t'es heureux en faisant du théâtre? Et moi, j'ai dit, ouais, énormément, j'adore. Donc, tu t'en fiches si le théâtre est heureux de t'avoir. C'est toi qui dois être heureux d'avoir le théâtre. Si t'es heureux d'avoir le théâtre, tu t'en fiches. Le théâtre accepte tout le monde. C'est un ratio où rentre tout le monde. Donc, ça m'a enseigné énormément. Je me suis dit, je suis pas là pour la reconnaissance, même si... Quand on travaille en théâtre, on est là pour être vu. Donc la reconnaissance est une partie de cette visibilité. Mais je suis là pour le bonheur, pour la poursuite du bonheur. Et ça m'a libéré et ça m'a mis à un endroit de expérimenter, être dans le laboratoire, essayer tout. Même quand je savais c'est pas grand-chose, je vais l'essayer, etc. Jusqu'à un moment où je commence à écrire pour des pièces. Un peu plus tard, 2006, 2007. Et là, j'ai compris... Ah, là, je vais continuer à apprendre, mais le laboratoire, un peu fou, tu fais n'importe quoi, tu écris pour tout, etc. Là, soit à finir, là, tu deviens un artiste de théâtre, tu consacres le reste de ta vie professionnelle, c'est au centre de ta vie. Ça a pris encore un peu de temps pour que je puisse vivre économiquement du théâtre, mais c'était un moment où j'ai commencé à fermer des portes. Jusque-là, toutes les portes étaient ouvertes, toutes les fenêtres étaient ouvertes, j'essayais tout, un peu comme un renard qui fait des petits... c'est Isaiah Berlin qui a cette définition des écrivains, il y a des hérissons et des renards. Les hérissons comme, je sais pas, Dostoïevski par exemple, il a écrit qu'un livre plusieurs fois, avec plusieurs titres, mais il faisait toujours la même recherche, la moralité, la dignité humaine, etc. Et après, il y a des renards, des écrivains comme ça qui vont renifler là-bas, mais ils creusent pas trop profond, ils trouvent jamais quelque chose de très profond, parce qu'après ils sautent à la prochaine chose et après à une autre. Ils sont plus éclectiques. Moi j'étais plutôt un renard pendant très longtemps. Je voudrais tout essayer, jongler avec toutes les formes, toutes les possibilités. Et un jour je me suis dit non, voilà, j'ai trouvé, je vais écrire des pièces. En les écrivant, je dois les mettre en scène. Parfois, je serai sur scène, parfois, je serai pas sur scène. C'est pas le comédien le plus important. Je vais faire des spectacles. Je vais organiser la rencontre entre êtres humains qui veulent raconter des histoires et après rencontrer le collectif du monde qui est le public.
1: Vous utilisez, Thiago Rodriguez, le terme de spectacle. Est-ce que là aussi, vous aviez encore en tête, tout jeune que vous étiez à cette époque, les spectacles que vous emmenez voir ce couple d'amis de vos parents, je crois, Raoul et Casilda, quand vous étiez enfant? Parce que c'était vraiment des spectacles, un peu des cabarets, ouais. Des spectacles très populaires. Et dans l'idée de spectacle, j'entends aussi ça, moi, mais...
0: Oui, elle a une forme théâtrale qu'on considère très portugaise, mais elle est très proche aussi du cabaret français ou du musical, qui est la revue à la portugaise, on l'appelle. La revue à la portugaise, elle est très codée. Elle a des danseurs avec des plumes et des paillettes comme ça, très très spectaculaires, très musical. Elle a du fado. Il faut avoir des moments de fado sérieux au milieu. Elle a des sketchs comiques par des comédiens. Et elle a toujours un moment aussi sérieux où on dit de la poésie. Et ça, c'est du dramatique. Et donc, il y a des cadres comme ça. Et ça, c'est la revue à la portugaise. Et pour moi, le théâtre, pendant très longtemps, était que ça. Je savais pas qu'il y avait d'autres formes de théâtre. Pour moi, le théâtre était la revue à la portugaise où j'allais peut-être une fois par mois, tandis que j'ai vécu plusieurs années avec ce couple ami de la famille, Casilda et Raoul, qui étaient encore, comme mes grands-parents, des couples voilà, qui m'ont élevé, avec lesquels j'ai vécu vraiment une bonne partie de ma vie, tandis que mes parents avaient un moment professionnel ou de fin d'études un peu plus turbulent et ne pouvaient pas avoir l'enfant tout le temps avec eux. Donc je vivais avec ce couple-là. Et avec ce couple, j'ai appris énormément de choses. Il y avait aussi des livres chez eux et il y avait aussi toujours à manger et à cuisiner. Donc le trésor qui fait une maison, pour moi, c'était constitué. S'il y a des bonnes choses à manger et des choses à lire, ça va. C'est le trésor qu'on peut offrir à un enfant. On lui donne à manger des bonnes choses et on lui donne la possibilité de prendre des livres en liberté et de lire. Ça suffit pour une enfance. Pour la mienne, ça a constitué une enfance heureuse. Chez eux, il y avait ça. Et il y avait aussi ces allées-là, à la revue à la portugaise, à la comédie. Moi, j'étais beaucoup plus pour la comédie jusqu'à très très tard. J'ai fait du stand-up quand j'ai commencé à faire du théâtre. J'ai écrit pour des comédiens portugais qui font de l'humour. Il y avait aussi ce côté comédie qui m'était très proche et que je retrouve dans mon écriture aujourd'hui. Il y a dans cette formation, dans ce temps de vie qui était long, j'ai vécu des années avec ce couple-là, ce contact avec le théâtre, qui était pour moi, jusqu'à adolescence, l'image du théâtre. Les plumes, la danse, la musique, mais le fado au milieu aussi, et surtout l'humour, des histoires, des anecdotes qui faisaient rire.
1: Et est-ce que dans votre vingtaine, Thiago Rodrigues, il y a eu aussi dans ces années où vous cherchez, vous écrivez, en 11 ans avec votre compagnie Mundo Perfeito, Monde Parfait, pardon pour l'accent, vous créez près de 30 spectacles, hein. Donc il y a vraiment un appétit d'écrire et de travailler et de créer. Est-ce qu'à ce moment-là, donc, vous allez au théâtre? Est-ce que vous lisez du théâtre? Est-ce que vous vous documentez théâtralement?
0: Ah ouais, là, à partir du moment que je suis proche de la fin du lycée, mais surtout déjà au lycée et quand j'étais au conservatoire et après, j'étudiais du théâtre. Je lisais du théâtre comme étude. Je tombe amoureux d'un auteur qui me font faire découvrir les Tégestanes, Büchner, donc La mort de Danton, Voysec, c'est des œuvres qui m'ont énormément marqué à l'âge de 20 ans, à la vingtaine, mais aussi Tchekhov, qui, si j'aurais une religion, ça serait mon saint. Tchekhov, donc Tchekhov est aujourd'hui encore, quand je suis en train d'écrire, c'est, je pense, l'auteur qui me chuchote plus à l'oreille. Après, je découvre évidemment Shakespeare, Racine, ça c'est des énormes références en tant que lecteur de théâtre qui m'ont beaucoup nourri, beaucoup enseigné, même si Racine est très intimidant. Je l'ai lu en portugais, après j'ai essayé de le lire en français, mais c'est encore très ambitieux pour moi, même aujourd'hui, de lire Racine en français.
1: Dans ces années-là, d'ailleurs, vous montez un Bérénice.
0: On monte un Bérénice de Racine, on le monte en anglais, curieusement, mais en comparant les traductions portugaises, l'original français, des traductions espagnoles avec l'anglaise, etc., pour étudier ce texte-là. C'est encore un de mes textes qui me va droit au cœur et qui finit avec ce mot. C'était moi qui finissais la pièce. Antioque, hélas. Quelle chose, quelle explosion, quel feu d'artifice littéraire. Racine, il est énorme, mais il m'intimide énormément. Genre, avec Shakespeare, je pourrais avoir un dîner avec Racine, je me tairais, je serais intimidé, un peu comme les gens que je peux adorer et qui parfois me rendent trop timide. Je pense que je serais timide auprès de Racine.
1: Comment ça se fait que c'est donc Shakespeare et les sonnets que vous avez choisi comme texte pour donner à votre grand-mère et qui est donc la base de By Heart, qui est une pièce que vous avez créée en 2013 et qui constitue un véritable tournant pour vous dans l'écriture, dans la mise en scène, dans tout.
0: Oui, By Heart, c'est, je pense, un tournant où j'ai compris que quelque chose que je cherchais, qui est cet croisement de l'intime, du public, de l'artistique, du politique, toujours au théâtre, dans cette phase, disons, de laboratoire, de tout renard, fou. De tout essayer. Il y a eu énormément, boulimique aussi, je faisais 4-5 spectacles par année. Il y a des spectacles que je pense qui étaient très beaux, il y a des spectacles que, en le faisant, je savais déjà, c'est pas très réussi, mais ça m'apprend quelque chose. Et soudain, j'avais la compagnie déjà depuis 10 ans, on était à 2014, et avec By Heart, c'est le premier spectacle que je commence à travailler en sachant, là, je sais le faire, même l'écriture, que j'avais essayé déjà pendant 2-3 ans, l'écriture pour le théâtre et diriger aussi, mettre en scène d'autres, sans vraiment diriger, parce que la façon dont je travaille avec les comédiens, et j'essaie qu'elle soit très collaborative, d'une grande ouverture, d'une grande écoute, où l'écriture aussi apprend énormément de ce qu'il est l'intelligence collective et l'imagination partagée qui se formule pendant les répétitions. Mais la première fois que je me suis senti en possession d'une voix théâtrale, c'était juste avant de commencer à travailler sur By Heart. Parce que By Heart réunissait déjà l'engagement personnel profond qui était la connexion à l'histoire de ma grand-mère, le fait que l'idée de la pièce surgit de cet épisode autobiographique, de la demande de ma grand-mère de lui choisir un livre pour qu'elle puisse l'apprendre par cœur et le lire après mentalement quand la cécité prendrait possession d'elle. Une grand-mère qui m'avait transmis énormément et qui à présent me disait « maintenant c'est à toi de me transmettre ». Et comme un geste d'amour me dire, j'aurai qu'un livre en tête le reste de ma vie, et je te donne, voilà, la mission terrible, mais aussi très belle, le grand privilège de le choisir. Et donc, ce moment-là est en coïncidence avec ma notion que je peux faire une pièce à propos de cette histoire, parce que maintenant je sais suffisamment sur théâtre pour pouvoir bien la faire. Et j'ai commencé à travailler sur By Heart avec une renouvelée tranquillité. Genre, si j'avais beaucoup de plaisir à faire du théâtre, il y avait quand même, dans ce côté boulimique de beaucoup rechercher, il y avait quelque chose d'une envie d'apprentissage, mais de quelque chose que je suis pas encore capable de maîtriser, je veux me nourrir. By Heart, c'est la première fois que je dis faire une pièce, c'est pas me nourrir simplement, c'est beaucoup plus nourrir les autres. Je suis préparé pour donner à manger. Je suis préparé pour partager, pour inviter au café. J'étais plus au centre de mes angoisses. J'étais plus intéressé aux autres qu'aller voir le spectacle. Et je pense que c'est mon premier moment de, disons, maturité. À l'époque, peut-être je le dirais pas comme ça, mais maintenant c'est très clair pour moi. C'est le premier moment où j'ai pu dire, là, Thiago, arrête, t'es artiste, t'as le droit à être un peu hérisson. Arrête avec le renard. Tu vas continuer à apprendre, mais maintenant, t'as finalement des choses, t'es pas juste en train d'absorber le monde pour avoir des histoires un jour, t'es pas juste en train de vivre des aventures pour collecter tes notes. Maintenant, c'est un moment où tu peux commencer à offrir des choses. T'as des choses à dire et t'as le droit de les dire. Et By Heart, c'est le début de ça.
1: Et alors, pourquoi Shakespeare s'est-il imposé à vous?
0: Ça fait partie de la recherche, c'était un labyrinthe littéraire mais aussi personnel. En pensant à cette idée d'un livre qui s'apprend par cœur, j'ai dû penser immédiatement à George Steiner, qui m'a énormément influencé en tant que penseur de la littérature aussi.
1: Grand professeur de littérature.
0: Grand érudit. Et George Steiner, il racontait, il était aussi un raconteur, un passeur. Il enseignait beaucoup en forme de récit. Et donc, il y avait une histoire sur Boris Pasternak qui a mené à un sonnet de Shakespeare, qui a mené après à Ossip Mandelstam, poète russe, qui a mené après à Joseph Brodsky, qui a mené après à Anna Akhmatova. Donc, dans ce labyrinthe-là, je me rends compte que ce sonnet 30 de Shakespeare était un des plusieurs sonnets de Shakespeare sur la mémoire, qui est très présente dans ces sonnets, en tant qu'idée. Et voilà, il y avait quelque chose qui commençait à s'imposer. Et après, Shakespeare, ses pièces sont déjà ça, et les sonnets aussi. Shakespeare est une bibliothèque. Hamlet, c'est pas juste une pièce, c'est une bibliothèque de pièces. C'est une bibliothèque monde. C'est des pièces monde, Shakespeare. Donc, il y a cette dimension d'une énorme richesse. Quand on se dit, je vais offrir à quelqu'un son dernier livre, on veut pas quelque chose d'austère, on veut pas L'étranger de Camus, on veut pas Le désert des Tartares de Buzzati, on veut pas même Les vagues de Virginia Woolf, juste pour citer trois romans qui m'ont complètement bouleversé et changé ma vie en tant que lecteur. On veut quelque chose de baroque dans sa richesse, quelque chose qui peut être relu 10 fois comme si c'était la première fois à chaque fois. Shakespeare a ça. Les pièces de Shakespeare ont ça. Elles ont ce détail qu'on n'a pas vu après 10 lectures et qu'on découvre. Ils ont quelque chose de tableau de Renaissance trop rempli. Voilà, cette idée d'un paysage très riche dans le monde entier. Et les poèmes n'ont pas de fin. Ils sont un récit sans fin. Et cette idée d'offrir à ma grand-mère une bibliothèque sans fin, ça m'a animé beaucoup et ça a mené à choisir les sonnets de Shakespeare.
1: Alors maintenant qu'on a l'arrière-cuisine, l'antichambre, le boudoir, et que le renard est devenu hérisson, Thiago Rodriguez. J'ai envie de vous dire que dans l'épisode suivant, on va être avec vous dans le salon ou dans la cuisine, c'est-à-dire vraiment comment vous écrivez, comment vous fabriquez, quel est votre rapport aux auteurs, aux textes et même à la scène, puisque nous en viendrons aussi à la mise en scène, à votre conception de la mise en scène. L'épisode 3, c'est faire du passé une matière du présent et du réel une fiction. Merci beaucoup et à demain.
0: Merci.
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9: La trop brève histoire de Marion Dufresne et des Maoris. 9 mai, 13 juillet 1772. 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

0: Delphine arrive à Auckland, en Nouvelle-Zélande, sur les traces de son ancêtre, un marin qui a participé au voyage d'exploration de Marion Dufresne au XVIIIe siècle, dans le Pacifique. Elle emporte dans sa valise un pendentif maori rapporté par son ancêtre, ainsi que les journaux de l'expédition qu'elle a retrouvés. Le journal de Marion est perdu, mais ceux de ses lieutenants livrent un témoignage exceptionnel sur l'exploration du Pacifique et les premiers contacts avec ses habitants. En route vers Tahiti avec deux navires, le marquis de Castries et le Mascarin, Marion Dufresne a débarqué en avril 1772 en Nouvelle-Zélande, la terre des Maoris, pour reconstituer les réserves et réparer une mâture abîmée sur l'un des deux navires de l'expédition.
1: Auckland. Ma première expérience des antipodes. Le ciel découpe des carrés graphiques entre les immeubles. En attendant mon fish and chips, je déplie la carte de Nouvelle-Zélande. Deux grandes îles, l'île du Nord et l'île du Sud, très isolées dans le Pacifique. Je cherche sur la carte la baie des îles, qui est la région historique des premiers contacts entre les natifs et les Européens. Le capitaine Marion et son équipage y ont vécu plusieurs semaines au milieu des tribus maoris en 1772. Trois ans auparavant, en 1769, le capitaine anglais Cook avait débarqué dans la même région avec des naturalistes. Les Anglais et les Français rivalisent alors dans le Pacifique pour la conquête des dernières terres inconnues. Le serveur me pointe sur la carte la région de la baie des îles, en haut de l'île du Nord, à quelques heures de voiture d'Auckland.
2: Lieutenant Second Ledez, 3 mai 1772.
3: La côte est bordée d'une grande quantité d'îles qui forment des enfoncements. Nous avons vu une pirogue débordée de terre qui a fait route pour venir à bord du Mascarin. Quelque temps après, nous en avons vu trois autres. Les Zélandais qui sont dedans montent à bord. J'avoue que je suis plus surpris de leur hardiesse à venir à bord de nos vaisseaux qu'ils ne paraissent l'être eux-mêmes de nous voir. Aussi notre surprise redouble-t-elle lorsque, par plusieurs de leurs gestes, nous soupçonnons qu'ils connaissent les armes à feu. Ils sont bientôt aussi familiers avec nous que si nous les connaissions depuis longtemps, et prenant le premier venu pour les conduire, ils vont partout dans le bateau.
2: Enseigne le vaisseau roux.
4: D'autres pirogues sont venues très vite.

0: Ils sont plus de 250. On prend la précaution de tenir des hommes armés sur la dunette, au cas où nos nouvelles connaissances voudraient entreprendre quelque chose, mais on fait cacher les armes. Quant à eux, ils n'ont aucune espèce d'arme. Ils apportent beaucoup de poissons ainsi que de très bonnes patates, et nous avons conclu qu'ils cultivent la terre.
1: Capitaine en second Crozet.
2: Nous admirons leur bonne constitution. Ils se prêtent avec complaisance à notre curiosité. À leur tour, ils regardent notre blancheur. Ils regardent sous nos vêtements pour voir si c'est la même couleur et ils restent en extase. Ils nous font une infinité de caresses dans lesquelles on aperçoit une espèce de férocité.
1: Lieutenant en second Ledez.
3: Après nous être épuisés en caresses, ne sachant plus que faire pour les amuser, un de nos officiers leur donne un air de violon. Nous les voyons ouvrir de grands yeux et écouter avec attention. Ils demandent le violon et sont émerveillés d'en tirer des sons. Après avoir entendu notre musique, ils veulent nous donner la leur. Pour cela, trois ou quatre nous font entendre des chants peu variés qui sortent de leur poitrine avec effort. Ils s'accompagnent de gestes qui ont quelque chose de menaçant. Ils s'animent et leur agitation devient très violente.
1: Capitaine en second Crozet.
2: Je remarque un vieillard qui est resté dans la pirogue. Il est couvert d'un manteau fort bien fait dans lequel sont entrelacés artistiquement de longs poils de bête. Cet homme a l'air fier et plus distingué que les autres. Le respect que les autres lui témoignent me fait penser qu'il est un de leurs chefs. Je l'engage à monter à bord. Il fait des difficultés, mais comme il paraît avoir envie de l'habit écarlate que je porte, il me fait signe de lui donner en troc de son manteau. Je lui fais signe de monter à bord. Il monte et je tiens parole.
1: Enseigne de vaisseau, roue.
0: Le chef se met à visiter le bateau. Il semble ne pas comprendre la propriété des canons. Comme c'est l'heure de dîner, Marion le met à table ainsi qu'un autre chef. Ils mangent tout ce qu'on leur présente, sauf la viande salée qu'ils rejettent. Pour le vin, ils ne veulent pas en boire. Ils boivent de l'eau avec plaisir. On leur présente du vin blanc qu'ils boivent croyant que c'est de l'eau. Ils le rejettent en faisant signe que l'eau est préférable. On leur demande s'il y en a à terre. Ils font oui pour signifier qu'il y en a beaucoup et qu'on peut se baigner dedans. Leurs camarades restés dans la pirogue viennent les rejoindre. Monsieur Marion et chaque officier en adoptent un, qu'ils habillent. Malgré la satisfaction et la facilité avec laquelle ils se prêtent à la métamorphose, leur embarras nous amuse beaucoup. Étant restés 2 heures à bord, ils réembarquent avec une certaine gaieté, emportant avec eux un cochon et une poule. Leur premier soin à bord de la pirogue est de se dépouiller de nos vêtements et de reprendre leur pagne.
4: Déjà 3 jours que je suis à Auckland, et à la différence de l'équipage Marion, je n'ai pas rencontré un seul Maori. Mais qui est Maori aujourd'hui? Celui qui apprend le Maori alors que la langue avait presque disparu avec la colonisation? Celui qui respecte les rituels en retournant à sa terre natale pour les funérailles? Beaucoup de questions, mais pas de réponses. Et le sentiment que l'identité Maori est un sujet très, très sensible. Dans le centre d'Auckland, une grande affiche publicitaire est déployée sur la façade d'une banque. Un homme musclé aux cheveux noirs pose pour une marque de sport. Il a les fesses et les cuisses tatouées de volutes géométriques. Il a repris le moko, le tatouage traditionnel qui avait, comme la langue, presque disparu au début du XXe siècle. L'effet visuel est saisissant.
1: Enseigne de vaisseau au roux, 5 mai 1772.
0: Nous avons examiné les figures qui sont imprimées sur leur visage, sur leurs cuisses et en différents endroits de leur corps. Ils ont essayé de nous faire comprendre par signes la façon dont ils font ces marques. Ils se font ces dessins avec des petits outils d'os bien pointus. Ils mettent dans les piqûres le lait d'une herbe qui nous est inconnue. Cette marque bleue ne peut plus s'effacer.
1: Lieutenant second Ledez.
3: Les Zélandais ont le visage agréable, quoique défiguré par plusieurs dessins bizarres dont ils se plaisent à leur nez. Les uns ont le nez ciselé avec beaucoup d'art, et non moins de douleur, car

0: ce sont autant de petites cicatrices noires dont la continuation forme plusieurs figures suivant leur goût ou leur distinction.
1: The next stop is Wellesley Street.
2: Je me rends au cabinet du tatoueur Derek, un Tamoko practitioner dont la réputation est établie à Auckland. Derek ne fait aucun effort pour être aimable. Il me recommande la lecture de Momoko, un livre sur le tatouage, et me conseille d'aller à Roturua, un village maori reconstitué. Je tiens ferme, mon voyage n'est pas touristique. Un de mes ancêtres a vécu avec les Maoris en 1772, il a participé à l'expédition Marion Dufresne. Quand les Français ont débarqué en Nouvelle-Zélande, ils ont été saisis d'admiration ou d'effroi à la vue des tatouages. L'un des hommes de Marion a noté que seuls les hommes considérés étaient tatoués sur le visage et sur le corps. Beaucoup n'avaient aucune marque. Je dis à Derek que les Européens en arrivant n'ont pas compris la valeur du moko, qu'ils ont considéré cette pratique comme décorative et que toute une partie de la signification leur a échappé. Derek se détend un peu. Le tamoko est la marque de notre honneur indigène. Porter l'encre bleue est un privilège qui exprime le prestige et le mana de nos ancêtres. Cette forme artistique remonte au Romoko. Ro évoque la terre à façonner, toutes ces eaux qui sortent de la terre et la sculptent, et la lave aussi. La scarification de la terre est la marque de la terre et la marque de ses habitants. Nous avons une pratique qui remonte à très loin dans l'histoire. La sculpture sur peau est unique en Maori. Des hommes s'y sont engagés totalement dans un espace qui s'est isolé du reste de la Polynésie. La peau doit être retirée. Elle est incisée. Le type d'outil et d'incision que nous pratiquions, cela devient comme de la sculpture sur bois, de la sculpture sur peau. Le reflet des arbres était l'effet qu'ils cherchaient à obtenir sur les êtres humains. Ce qu'on peut dire, c'est que cela vient de la terre, le tatouage de la terre. Il y a chez Derek accroché dans son cabinet une vieille photo du 19e siècle, le portrait d'un homme au visage sculpté. La peau est pour ainsi dire gravée. Derek me dit que la sculpture sur peau produisait des tatouages impossibles à réaliser aujourd'hui avec les aiguilles électriques. Ces anciens tatouages sont très loin de ce qu'on peut faire avec les aiguilles électriques. Ils sont magnifiques, stupéfiants. Ils vous rappellent qui nous étions, ce qui nous est arrivé et dans quelle direction nous devrions aller. Nous devions supporter la douleur. C'est la différence. Il y a une grande quantité de douleur impliquée. Mais l'esprit est d'une nature indigène. Il est prêt à recevoir le moko et à développer cette pratique artistique à ce niveau. Quand le capitaine Cook est arrivé en 1769, c'est ce qu'il a célébré. Ce n'est pas seulement des moko du visage. Cela peut être sur tout le corps. Derek n'en dira pas plus. Le moko est une affaire privée qui concerne l'individu et sa relation avec les ancêtres. Il me donne pourtant le téléphone d'un certain Kingi, un chef Nakpui, féru d'histoire, qui accepte de recevoir les Occidentaux. Les Nakpui sont une des premières tribus de la baie des îles à avoir échangé avec les Européens, et ils ont accueilli des hommes de Marion dans leur village. Je m'étonne que Derek connaisse aussi bien l'histoire des premiers contacts. Pour un Maori, me répond Derek, le passé est devant et l'avenir est derrière. Le passé est devant et l'avenir est derrière. La visite chez Derek a ébranlé ma motivation. Qu'est-ce que je suis venu chercher ici? Et si cet ancêtre dont j'ignore tout, même le nom, n'était jamais venu en Nouvelle-Zélande? Et si la dent de cachalot avait été achetée sur le port de Dieppe à un baleinier? La dent s'est révélée jusqu'ici plutôt encombrante et pour la première fois, j'envisage vraiment de m'en séparer. Cette pensée me libère d'un coup.
3: Enseigne de vaisseau au roux. 12 mai 1772.
4: Le soir, nous allumons plusieurs feux pour que les canots nous rejoignent. Un des canaux a trouvé un enfoncement considérable dans lequel les vaisseaux seront à l'abri du mauvais temps. Le lendemain, un Zélandois qui a dormi à bord nous sert de guide. Il nous montre les endroits où on peut faire de l'eau et nous rend de petits services.
3: Enseigne de vaisseau Chevillard de Montaison. 15 mai 1772.
5: Nous rentrons à petite voile dans cet enfoncement.
3: Lieutenant Second Ledez. 30 mai 1772.
0: Plus nous vivons avec les Zélandais, plus nous les trouvons doux et sociables. Nous passons beaucoup de temps ensemble. Nous allons dans les villages, parfois seuls et désarmés, et les Maoris nous montrent le gibier. Partout où nous nous rencontrons, ce sont de nouvelles preuves d'amitié. C'est à qui nous portera sur ses épaules pour nous faire passer une rivière. Lorsque nous allons dans les villages, ils nous ouvrent leurs cases, nous font voir les fortifications. Les jeunes gens nous accablent de caresses, au point que même quelquefois nous ne savons pas trop jusqu'où ils pourraient les pousser. Plusieurs se sont attachés à nous et nous font entendre qu'ils veulent nous suivre quand nous partirons.
3: Capitaine en second Crozet.
6: Beaucoup de canots viennent avec des femmes et des enfants. Ils viennent désarmés et avec une grande confiance. Ils crient Taro, le nom qu'ils donnent à nos biscuits. Nous leur en donnons de petites quantités car ils ont si bon appétit qu'ils consommeraient toutes nos provisions. Dès qu'ils obtiennent une pièce en fer, ils la portent à un marin en lui demandant de l'aiguiser à la meule. Les femmes mariées se distinguent par une sorte de barrette qui leur maintient les cheveux en haut de la tête. Les filles ont les cheveux qui tombent sur leur cou. Ils nous ont enseigné ces distinctions et nous ont fait comprendre que nous ne devons pas toucher aux femmes mariées. La facilité avec laquelle les filles se laissent approcher explique que nous n'avons jamais d'histoire sur ce sujet avec eux.
2: J'ai pris rendez-vous au musée d'Auckland pour faire donation de la dent de cachalot. Rhonda vient me chercher à l'accueil. C'est une belle femme maori qui porte un haïtiki autour du cou, cette petite créature en jade si particulière, moitié homme, moitié animal. Elle m'observe silencieusement dans l'ascenseur. Dans son bureau, Rhonda examine la dent. Elle lui paraît ancienne et les techniques de perforation d'origine. Rhonda me dit que les Maoris ne chassaient pas la baleine, mais que parfois des baleines s'échouaient sur la grève et ils en tiraient des ressources. C'est pourquoi ce type de pendentif taillé dans une dent de cachalot, le Renio Parawa, est assez rare avant les premiers contacts. J'accompagne Rhonda dans les réserves. Elle se lave les mains à l'entrée pour se purifier, me dit-elle. Tous les objets conservés ici sont des tongas, des trésors qui viennent des ancêtres et qui établissent des passerelles entre le monde des vivants et le monde des morts. Elle tire un grand tiroir dans lequel sont conservés quelques pendentifs similaires aux miens. Certains sont même sculptés. Le marché des objets océaniens a connu un boom gigantesque au XIXe siècle. Et mon pendentif peut être un original rapporté par mon ancêtre, comme une copie de l'époque où la chasse à la baleine est devenue une activité lucrative. Mais de toute façon, c'est un objet ancien. De retour dans son bureau, elle me donne un contrat et me propose de réfléchir. À titre personnel, elle appuie ma démarche. Les Maoris sont engagés depuis plusieurs années dans une politique de rapatriement des trésors. Ces trésors sont vivants et ils continuent d'inspirer les jeunes artistes qui viennent les étudier dans les collections.
3: Juin 1772.
4: Chaque jour, j'accompagne M. Marion dans différents endroits, ce qui nous donne l'occasion de chasser. Le gibier est en abondance, surtout la caille. M. Marion aime beaucoup se promener. Il aime aussi aller à la pêche et se rend souvent dans une anse qui est au bas du village du chef Takuri. Nous y mangeons d'excellentes huîtres qui sont en grande quantité dans cet endroit.
6: C'est la grande joie de Marion de vivre parmi les sauvages. Quand ils sont à bord, la chambre du conseil en est pleine. Il les caresse et avec l'aide du vocabulaire, il essaie de se faire comprendre. Il les couvre de cadeaux. De leur côté, ils reconnaissent parfaitement que Marion est le chef des deux bateaux. Ils savent qu'il aime le turbot et ils lui en apportent de très beaux.
0: Nous introduisons chez eux des choses qui leur sont totalement inconnues. Nous apportons différentes espèces comme le maïs, le riz, le blé, l'orge, les noyaux de différents fruits, des moutons et des cabris, des cochons, une quantité considérable de pioches, de haches, d'herminettes et autres outils.

0: dit, des marmites de fer. Mais jusqu'à présent, les Zélandais se sont bien passés de toutes ces choses sans être ni moins riches ni moins heureux.
1: Qu'est-ce qui motive l'attitude de Marion vis-à-vis des habitants de Nouvelle-Zélande? Ne leur faites aucun mal et en retour, ils ne vous feront que du bien. Marion a connaissance des idées de Rousseau et il veut les mettre à l'épreuve. L'homme serait naturellement bon et ce sont les institutions qui le corrompent. Pour Rousseau, il existe des sociétés à l'état de nature dans lesquelles l'homme vit heureux et dont les richesses lui épargnent le travail. C'est le fer et le blé qui auraient corrompu l'homme moderne en créant la propriété. Marion cherche sans doute à témoigner de l'existence de ces bons sauvages et de la clairvoyance de M. Rousseau. Roux, lui, ne partage pas les préconceptions de Marion sur les Zélandais. Il se fie davantage à ses déplacements sur le terrain.
2: Enseigne de vaisseau Roux, juin 1772.
3: Je suis allé chasser seul quelques cailles. Après avoir marché une heure, j'aperçois une sorte de gorge dans laquelle deux naturels se battent. Je crois d'abord qu'ils s'exercent, car très souvent je me suis amusé à les regarder lancer des flèches. Je rentre dans le bois pour jouir du plaisir de les voir à mon aise. Ils montrent une agilité extrême. Je les vois jeter réciproquement leurs armes et tirer de leur ceinture un casse-tête. Aussitôt, ils s'élancent avec fureur à la rencontre l'un de l'autre et se manquent. Ils reviennent à la charge et alors je vais vers eux, mais trop tard. Un des deux a le crâne emporté par le casse-tête de l'adversaire et tombe mort. Le vainqueur est si surpris de me voir qu'il prend la fuite. J'examine la victime et je vois qu'il a la tête coupée au ras des yeux comme un coup de sabre. Les naturels se battent en duel avec beaucoup de bravoure. Ce que j'ai vu dans ma course m'a donné à réfléchir sur ces naturels et ne fait que me confirmer dans l'idée que j'ai d'eux depuis longtemps. Chaque village a son chef qui jouit d'une autorité pleine sur ses sujets. Ces chefs m'ont paru très indépendants les uns des autres. Ces peuples sont souvent en guerre. Je le juge par la façon dont leurs villages sont fortifiés et par plusieurs que nous avons trouvés abandonnés ou détruits. Ils sont toujours situés sur une petite montagne ou sur une pointe qui avance sur la mer. Maintes fois, je leur ai demandé pourquoi ils se font si souvent la guerre, mais je n'ai jamais compris la raison qu'ils me donnent. Un peuple qui paraît aussi courageux ne peut être que très entreprenant. Il est essentiel de se tenir sur ses gardes.

0: C'était la trop brève histoire de Marion Dufresne et les Maoris. 9 mai, 13 juillet 1772. De Delphine Morel. Deuxième épisode, Les Jours Tranquilles. Une émission proposée par Emmanuel Chevrière. Avec Delphine Morel, la narratrice. Gérard Boucaron, capitaine au second Crozet. Laurent Cléry, enseigne de vaisseau Chevillard de Montaison. Bruno Paviot, enseigne de vaisseau Roux. François Hatt, garde de la marine du Clémeur. Nicolas Raca, lieutenant Lodez. Le témoignage, en Nouvelle-Zélande, de Derek Lardelli, tatoueur de Moko, et les voix de Marina Moncade, Emmanuel Lemire. Assistance technique et montage, Pierre-Henri. Prise de son et mixage, Pierrick Charles. Assistante à la réalisation, Laure-Hélène Planchet. Réalisation, Étienne Vallès.
1: Les extraits de journaux de bord de l'équipage du Marquis de Castries et du Mascarin sont issus des Archives nationales de France, des archives de la famille Bougainville et des Archives nationales de Tasmanie.
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3: Aude Le Bihan, c'est une personne que j'ai rencontrée il y a maintenant une douzaine d'années. Elle est danseuse, performeuse, elle invente des situations théâtrales ou en tout cas scéniques, elle crée des dispositifs qui sont en général silencieux, il n'y a pas de texte ou de parole, il peut y avoir une ambiance sonore, des déplacements, des actions énigmatiques, elle a un art comme ça du spectacle, quoi, vivant, assez proche de la performance. Mais elle écrit aussi depuis longtemps. Il y a très peu de temps, elle m'a envoyé une série de ses derniers textes, une cinquantaine de textes. Je me suis assis sur un banc en bas de chez moi pour les découvrir. Et ça m'a vraiment, vraiment, vraiment beaucoup ému. C'est un texte qui est encore inédit, hein, celui que je vous propose d'entendre.

0: Quand je m'endors, je me rappelle la vie comme elle est. Celle-ci, une autre serait tout aussi belle. Je te la laisse, cette seconde. Mais dans un sanctuaire qui, de toute façon, fera de nous ce que nous sommes. Fort mal. Fissure qui monte encore. À cet instant, le battement de la porte se permet un nombre incalculable. Strident, rugueux, sourd, garantissant limite des mots, et nous voilà ensemble. Juste la misère de ce monde, juste la dureté, la pureté, le manque, tout ça en prose, et ça me ravit. Forte bien mal. Ces petites récoltes, j'oublie.
1: Quand je m'endors, lu par Léonie Pinjot.
2: C'est un langage simple qui a beaucoup à voir avec le frottement de la conscience sur le temps et l'espace, quoi. Alors c'est quelque chose qui est beaucoup exploré dans la poésie, ce que ça nous fait d'être au monde, en fin de compte. C'est un petit peu là que ça se joue, quoi. Chacun a un peu sa façon d'exprimer ça, ce que ça lui fait d'être au monde. Comment ça râpe, où est-ce que ça glisse, comment c'est agréable ou rugueux. Et là, je lis strident, rugueux, sourd, par exemple, ce sont des qualificatifs qui sont présents dans ce texte-là. Quand je m'endors, dit-elle, quand je m'endors, je me rappelle toute la vie comme elle est.
0: Celle-ci.
2: Une autre serait tout aussi belle. Bon, alors déjà dans ce premier vers, d'abord il y a une préférence dire oui à l'expérience d'être en vie, quelles que soient les conditions qui nous attendent. C'est quelque chose qui me parle, moi, déjà. Je te la laisse, cette seconde. Cette seconde, c'est cette autre vie dont je viens de parler. Je te la laisse. Donc c'est toi qui la vis, cette autre vie. Donc elle a autant de valeur, la première chose.
0: Je te la laisse, cette seconde. On est dans un sanctuaire qui, de toute façon, fera de nous ce que nous sommes. Forte, mal.
2: Je trouve que on peut tirer beaucoup de plaisir de se remémorer au moment de l'endormissement ou pendant l'endormissement. La musicalité d'un texte ou la page qu'on vient de laisser, par exemple, si on lit le soir, la page qu'on vient de laisser, se dire, attends, parfois, lorsque je lis, par exemple, avant de m'endormir, je lis une page et je me dis, non, je ne veux pas m'endormir avec cette page-là, je vais lire la suivante, je préfère m'endormir avec la suivante. Puis là, tu lis la suivante, tu dirais, celle-ci, je peux m'endormir avec, est-ce qu'il n'y aurait pas mieux? Tu lis la suivante, ah non, celle d'avant, alors faut relire la précédente, parce que, tu veux partir pour ton voyage de sommeil avec les vivres qui conviennent, quoi. En fait, il arrive plus souvent que la musique vienne soudainement se rappeler à nous en pleine nuit ou avant de dormir que des mots. Pour ce qui me concerne, c'est comme ça que ça se passe. Je peux être surpris par une mélodie, je ne sais pas pourquoi elle vient. On ne sait pas comment quelqu'un nous l'a transmis. Peut-être que c'était au fond d'une scène de film qu'on vient de voir. Derrière, il y avait une musique à la radio. On s'en est pas rendu compte, puis on va s'endormir en la fredonnant, quoi. Mais pour ce qui est des mots, non, ça me fait pas ce phénomène-là. C'est pas aussi contagieux, quoi, que la musique, pour moi.

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Juste la misère de ce monde, juste la dureté, la pureté, le manque, tout ça en prose, et ça me ravit. Forte, bien mal. Une si petite récolte. J'oublie.

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2: Un hivernage dans les glaces, de Jules Verne. Deuxième épisode. Vers le 23 juillet, un reflet élevé au-dessus de la mer annonça les premiers bancs de glace qui, sortant alors du détroit de Davis, se précipitaient dans l'océan. À partir de ce moment, une surveillance très active fut recommandée aux vigies, car il importait de ne point se heurter à ces masses énormes. Bien que la jeune Hardy ne fût encore que par le 63e degré de latitude, le thermomètre marquait déjà 9 degrés centigrades au-dessous de zéro. La pluie et la neige tombaient souvent en abondance. Pendant les éclaircies, quand le vent ne soufflait pas trop violemment, Marie demeurait sur le pont et ses yeux s'accoutumaient à ces rudes scènes des mers polaires. Le 1er août, la jeune Hardy entrait dans une passe large de 3000, à travers laquelle des trains de glaçons brisés descendaient rapidement vers le sud. « Quand apercevrons-nous la terre ?» demanda la jeune fille. « Dans 3 ou 4 jours au plus tard. »

dont plus de 50 apparaissaient alors à l'horizon, se rapprochèrent peu à peu du brick qui, vers le soir, fut tout à fait engagé dans ses écueils mouvants. L'obscurité s'augmenta bientôt avec le brouillard. Marie descendit dans sa cabine, et, sur l'ordre du capitaine, les 8 hommes de l'équipage durent rester sur le pont. Ils étaient armés de longues gaffes garnies de pointes de fer pour préserver le navire du choc des glaces. La jeune Hardy entra bientôt dans une passe si étroite que souvent l'extrémité de ses vergues fut froissée par les montagnes en dérive et que ses bouts dehors durent être rentrés. Grâce à la finesse de sa coque, il s'enfonça dans ces vallées qu'emplissaient des tourbillons de pluie, tandis que les glaçons s'entrechoquaient avec de sinistres craquements. Jean Cornbutte redescendit sur le pont. Ses regards ne pouvaient percer les ténèbres environnantes. Il devint nécessaire de carguer les voiles hautes, car le navire menaçait de toucher, et dans ce cas, il eût été perdu. À ce moment, un énorme bloc de glace, engagé dans l'étroite passe que suivait la jeune Hardy, filait rapidement à contrebord, et il parut impossible de l'éviter, car elle barrait toute la largeur du chenal, et le brick se trouvait dans l'impossibilité de virer. « Sens-tu la barre ?» demanda Jean Cornbutte à Penellan. « Non, capitaine, le navire ne gouverne plus. »« Ohé, garçon !» cria le capitaine à son équipage. « N'ayez pas peur et arc-boutez solidement vos gaffes contre le plat-bord. » Le bloc avait 60 pieds de haut à peu près, et s'il se jetait sur le brick était broyé. Il y eut un indéfinissable moment d'angoisse, et l'équipage reflua vers l'arrière, abandonnant son poste malgré les ordres du capitaine. Mais au moment où ce bloc n'était plus qu'à une demi-encablure de la jeune Hardy, un bruit sourd se fit entendre, et une véritable trombe d'eau tomba d'abord sur l'avant du navire, qui s'éleva ensuite sur le dos d'une vague énorme. Un cri de terreur fut jeté par tous les matelots. Mais quand leurs regards se portèrent vers l'avant, le bloc avait disparu. La passe était libre, et au-delà, une immense plaine d'eau, éclairée par les derniers rayons du jour, assurait une facile navigation.

Le brick voguait alors dans une mer presque entièrement libre. À l'horizon seulement, une lueur blanchâtre, sans mouvement cette fois, indiquait la présence de plaines immobiles. Le 3 août, le brick se retrouva en présence de glaces unies entre elles. Les passes n'avaient souvent qu'une encablure de largeur, et la jeune Hardy était forcée de faire 1000 détours qui la présentaient parfois debout au vent. Le courage de Marie ne faiblissait pas. Elle réconfortait les matelots du brick par ses paroles, et tous éprouvaient pour elle une véritable adoration. André Vasling se montrait plus empressé que jamais, et il recherchait toutes les occasions de s'entretenir avec elle. On comprend aisément que l'avenir, bien plus que le présent, était l'objet des conversations d'André Vasling, et qu'il ne cachait pas le peu de probabilité qu'offrait le sauvetage des naufragés. Dans sa pensée, leur perte était maintenant un fait accompli, et la jeune fille devait dès lors remettre entre les mains de quelque autre le soin de son existence. Cependant, Marie n'avait pas encore compris les projets d'André Vasling, car, au grand ennui de ce dernier, ses conversations ne pouvaient se prolonger. Penellan trouvait toujours moyen d'intervenir et de détruire l'effet des propos d'André Vasling par les paroles d'espoir qu'il faisait entendre. Enfin, le brick, après 1000 détours, arriva en vue du cap Brewster. Une chaloupe fut mise à la mer. Jean Cornbutte et Penellan gagnèrent la côte, qui était absolument déserte. Aussitôt, le brick se dirigea sur l'île Liverpool, découverte en 1821 par le capitaine Scoresby. Et l'équipage poussa des acclamations en voyant les naturels accourir sur la plage. Les communications s'établirent aussitôt grâce à quelques mots de leur langue que

possédait Penellan, et à quelques phrases usuelles qu'eux-mêmes avaient apprises des baleiniers qui fréquentaient ces parages. Ces Groenlandais étaient petits et trapus. Leur taille ne dépassait pas 4 pieds 10 pouces. Ils avaient le teint rougeâtre, la face ronde et le front bas. Leurs cheveux, plats et noirs, retombaient sur leur dos. Le capitaine fit comprendre au naturel qu'il était à la recherche d'un navire naufragé. L'un d'eux traça immédiatement sur la neige une sorte de navire et indiqua qu'un bâtiment de cette espèce avait été, il y a 3 mois, emporté dans la direction du nord. Il indiqua aussi que le dégel et la rupture des champs de glace les avaient empêchés d'aller à sa découverte. Ces nouvelles, quoique imparfaites, ramenèrent l'espérance dans le cœur des matelots, et Jean Cornbutte n'eut pas de peine à les entraîner plus avant dans la mer polaire. Avant de quitter l'île Liverpool, le capitaine fit emplette d'un attelage de 6 chiens esquimaux qui se furent bientôt acclimatés à bord. Le navire leva l'ancre le 10 août, au matin, et, par une forte brise, il s'enfonça dans les passes du Nord. On était alors parvenu au plus long jour de l'année, c'est-à-dire que, sous ces latitudes élevées, le soleil, qui ne se couchait pas, atteignait le plus haut point des spirales qu'il décrivait au-dessus de l'horizon. Cette absence totale de nuit n'était pourtant pas très sensible, car la brume, la pluie et la neige entouraient parfois le navire de véritables ténèbres. Jean Cornbutte, décidé à aller aussi avant que possible, commença à prendre ses mesures d'hygiène. L'entrepont fut parfaitement clos, et chaque matin seulement on prit soin d'en renouveler l'air par des courants. Des poêles furent installés et les tuyaux disposés de façon à donner le plus de chaleur possible. Jean Cornbutte installa aussi au sommet du grand mât un nid de corneille, sorte de tonneau défoncé par un bout, dans lequel se tint constamment une vigie pour observer les plaines de glace. 2 jours après que le brick eut perdu de vue l'île Liverpool, la température se refroidit subitement sous l'influence d'un vent sec. La jeune Hardy n'avait pas un moment à perdre, car bientôt la route devait lui être absolument fermée. Elle s'avança donc à travers les passes que laissaient entre elles des plaines ayant jusqu'à 30 pieds d'épaisseur. Le 3 septembre au matin, la jeune Hardy parvint à la hauteur de la baie de Gaelhangs. La terre se trouvait alors à 30 milles sous le vent. Ce fut la première fois que le brick s'arrêta devant un banc de glace qui ne lui offrait aucun passage et qui mesurait au moins 1 mille de largeur. Il fallut donc employer les scies pour couper la glace. Tout l'équipage réuni mit près de 20 heures à ce travail. Sous ces latitudes élevées, tout travail excessif est bientôt suivi d'une fatigue absolue, car la respiration manque promptement et le plus robuste est forcé de s'arrêter souvent. Enfin, la navigation redevint libre et le brick fut remorqué au-delà du banc qu'il avait si longtemps retenu.

Pendant quelques jours encore, la jeune Hardy lutta contre d'insurmontables obstacles. L'équipage eut presque toujours la scie à la main. Et souvent même, on fut forcé d'employer la poudre pour faire sauter les énormes blocs de glace qui coupaient le chemin. Le 12 septembre, la mer n'offrit plus qu'une plaine solide, sans issue, sans passe, qui entourait le navire de tous côtés, de sorte qu'il ne pouvait ni avancer ni reculer. La température se maintenait en moyenne à 16 degrés au-dessous de zéro. Le moment de l'hivernage était donc venu, et la saison d'hiver arrivait avec ses souffrances et ses dangers. Jean Cornbutte fit ses premiers préparatifs d'hivernage. Il s'occupa d'abord de trouver une crique dont la position mit son navire à l'abri des coups de vent et des grandes débâcles. La terre, qui devait être à une dizaine de milles dans l'ouest, pouvait seule lui offrir de sûrs abris qu'il résolut d'aller reconnaître. Le 12 septembre, il se mit en marche, accompagné d'André Vasling, de Penellan et des deux matelots Gradelin et Turquiette. Chacun portait des provisions pour 2 jours, car il n'était pas probable que leur excursion se prolongeât au-delà. Et il s'était muni de peaux de buffle sur lesquelles il devait se coucher. La neige, qui avait tombé en grande abondance et dont la surface n'était pas gelée, les retarda considérablement. Ils enfonçaient souvent jusqu'à mi-corps, et ne pouvaient d'ailleurs s'avancer qu'avec une extrême prudence s'ils ne voulaient pas tomber dans les crevasses. Penellan, qui marchait en tête, sondait soigneusement chaque dépression du sol avec son bâton ferré. Vers les 5 heures du soir, la brume commença à s'épaissir et la petite troupe dut s'arrêter. Penellan s'occupa de chercher un glaçon qui pût les abriter du vent. Ils étendirent leurs peaux de buffle sur la neige, s'en enveloppèrent, se serrèrent les uns près des autres et le sommeil l'emporta bientôt sur la fatigue. Le lendemain matin, Jean Cornbutte et ses compagnons étaient ensevelis sous une couche de neige de plus d'un pied d'épaisseur. Heureusement, leur peau parfaitement imperméable les avait préservés, et cette neige avait même contribué à conserver leur propre chaleur qu'elle empêchait de rayonner au dehors. Jean Cornbutte donna aussitôt le signal du départ, et vers midi, ses compagnons et lui aperçurent enfin la côte, qu'ils eurent d'abord quelque peine à distinguer. De hauts blocs de glace, taillés perpendiculairement, se dressaient sur le rivage. Leur sommet varié, de toute forme et de toute taille, reproduisait en grand les phénomènes de la cristallisation. Des myriades d'oiseaux aquatiques s'envolèrent à l'approche des marins, et les phoques, qui étaient étendus paresseusement sur la glace, plongèrent avec précipitation. « Ma foi, dit Penellan, nous ne manquerons ni de fourrure ni de gibier. « Ohé, capitaine, s'écria-t-il, venez donc. J'aperçois une pointe de terre qui nous préservera joliment des vents du nord-est. » Une pointe de terre assez élevée s'avançait comme un promontoire, et en se recourbant vers la côte, elle formait une petite baie d'un mille de profondeur. Ce lieu d'hivernage était excellent. Restait à y conduire le navire. La petite troupe reprit donc le chemin du navire et marcha rapidement car les vivres commençaient à manquer. Vers le soir, les marins arrivèrent près du glaçon où ils avaient campé pendant l'autre nuit. La journée s'était passée sans neige, et ils purent encore reconnaître l'empreinte de leur corps sur la glace. Tout était donc disposé pour leur coucher, et ils s'étendirent sur leur peau de buffle. Penellan dormait assez mal, quand, dans un moment d'insomnie, son attention fut attirée par un roulement sourd. « Écoutez, capitaine. » Le bruit augmentait avec une violence sensible. « Ce ne peut être le tonnerre sous une latitude si élevée, » dit Jean Cornbutte en se levant. « Je crois que nous avons plutôt affaire à une bande d'ours blancs. » Penellan, armé d'un fusil, gravit lestement le bloc qui les abritait. Jean Cornbutte le rejoignit et ils remarquèrent avec effroi que ce roulement, dont l'intensité réveilla leurs compagnons, se produisait sous leurs pieds. Un péril d'une nouvelle sorte venait les menacer. À ce bruit, qui ressembla bientôt aux éclats du tonnerre, se joignit un mouvement d'ondulation très prononcé du champ des glaces. Plusieurs matelots perdirent l'équilibre et tombèrent. Un craquement effroyable se fit entendre. La plaine de glace se brisa tout entière et les matelots durent se cramponner au bloc qui oscillait auprès d'eux.
les glaçons venaient de lever l'ancre, suivant l'expression des marins. Ce mouvement dura près de 2 minutes, et il était à craindre qu'une crevasse ne s'ouvrît sous les pieds mêmes des malheureux matelots. Aussi attendirent-ils le jour au milieu des transes continuelles, car ils ne pouvaient, sous peine de périr, se hasarder à faire un pas, et ils demeurèrent étendus tout de leur long pour éviter d'être engloutis. Aux premières lueurs du jour, un tableau tout différent s'offrit à leurs yeux. La vaste plaine, unie la veille, se trouvait disjointe en 1000 endroits, et les flots, soulevés par quelques commotions sous-marines, avaient brisé la couche épaisse qui les recouvrait. La pensée de Sombrique se présenta à l'esprit de Jean Cornbutte. « Mon pauvre navire, s'écria-t-il, il doit être perdu. » Le plus sombre désespoir commença à se peindre sur la figure de ses compagnons. La perte du navire entraînait inévitablement leur mort prochaine. « Courage, mes amis, reprit Penellan. Songez donc que le tremblement de cette nuit nous a ouvert un chemin à travers les glaces qui permettra de conduire notre brick à la baie d'hivernage. Et tenez, je ne me trompe pas, la jeune Hardy, la voie la plus rapprochée de nous d'un mille. » Le brick flottait à 2000 au vent. Après des peines infinies, la petite troupe l'atteignit. Le brick était en bon état, mais son gouvernail, que l'on avait négligé d'enlever, avait été brisé par les glaces.

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7: Venise à volo, histoire d'une ville bien trempée. Marais, canaux, lagunes, mer Adriatique, mer Méditerranée, l'histoire de Venise s'écrit au fil de l'eau. Un univers liquide qui porte la puissance, mais contre lequel il faut lutter. De l'Acqua Alta à la surpêche, en passant par la question des déchets, Venise à l'aune de l'histoire environnementale.
8: Nous embarquons sur la gondole, qui est du style vénitien le plus pur, le plus parfait, avec à l'avant de sa forme allongée, le grand peigne de métal blanc, le grand peigne de métal blanc traditionnel des gondoles vénitiennes. À l'avant de la gondole également, une peinture à l'huile qui représente une vue de Venise, une vue du Grand Canal.
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8: La lagune, où la surface de l'eau est d'un calme impressionnant et bleu sous le ciel bleu, qui y trouve lui-même son reflet.
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8: Des gondoles, ça et là, glissent doucement leur forme noire sur l'eau. Au milieu de la lagune, sur des îles ou des presqu'îles, il y a des palais, des tours roses qui se détachent. Nous embarquons, nous avons embarqué et déjà nous naviguons au milieu de la lagune. Nous allons nous engager dans le Grand Canal.
2: Xavier Mauduit.
7: Balade en gondole à Venise en 1945. Bonjour, Claire-Jude de la Rivière.
9: Bonjour.
7: Vous êtes professeure d'histoire médiévale à l'Université Toulouse Jean Jaurès. Vous êtes l'autrice de Vénitien, Vénitienne. Il y a des points d'exclamation à chaque fois. C'est la traversée d'une ville, en l'occurrence Venise, en 1520. C'est publié au Seuil. Et bonjour, Solène Rivoal.
9: Bonjour.
7: Maîtresse de conférence en histoire moderne à l'Institut National Universitaire Champollion d'Albi. Avec cette histoire vénitienne, Claire-Jude de la Rivière, nous sommes dans une histoire d'eau. Venise n'est pas pensable sans l'eau.
9: Et oui, Venise est une ville, mais c'est aussi une lagune. Et en effet, la ville s'est construite toujours en interaction avec cette lagune qui l'entoure et les canaux qui la traversent. Et donc, comprendre l'histoire de Venise, c'est comprendre l'histoire des habitants qui vivent avec l'eau qui les entoure.
7: Les habitants qui sont dans des habitations, mais il y a une notion de propriété. Quant à l'eau, mais à qui appartient l'eau, Solène Rivoal?
10: C'est une question complexe et à laquelle les Vénitiens répondent pas de la même manière selon les époques. On a des espaces de lagunes qui sont du domaine dit public et puis on a des grands espaces lagunaires qui sont des propriétés privées, un peu comme les espaces agricoles.
7: Ah oui, c'est conçu comme cela, Claire-Jude de la Rivière, parce que la question de la propriété de l'eau, c'est une question complexe. L'eau, quand il s'agit d'un canal, on peut l'imaginer comme une route, et donc dès lors, il y a une notion de municipalité. Mais alors, pour la lagune, c'est vrai que toute la question se pose.
9: Oui, et comme l'a dit Solène, ce qui est intéressant, c'est que les gouvernements successifs à Venise ont vraiment fait un travail juridique de réflexion sur à qui appartient la lagune, à qui appartiennent les canaux, à qui appartiennent les berges et les rives. Parce qu'évidemment, si on parle de la ville même, les grands palais patriciens le long du Grand Canal ont une interaction avec l'eau du Grand Canal et par exemple, ils peuvent amarrer leurs barques, ils peuvent aussi déverser des déchets. Donc toute la question qui va se poser, c'est qui doit payer pour entretenir ces berges ? Est-ce que ce sont les riverains ? Est-ce que ce sont tous les habitants qui vont forcément passer par cette eau ? Et donc l'eau est vraiment un espace d'expérience pour aussi mettre en place des cadres juridiques qui, entre le XIIe siècle et la fondation de la Commune jusqu'au XVIIIe siècle, la chute de la République, vont évoluer.
7: Solène Rivoal, c'est aussi pour l'historienne un champ sublime d'études pour saisir ici toutes les relations des humains à leur environnement. Le cas de Venise est exceptionnel pour cela et il est complexe.
10: Alors, il est exceptionnel. Et puis, en fait, il est exceptionnel parce que c'est une très grande ville. Donc, on est à l'époque moderne à 140, 150 000 habitants en fonction des périodes. Et c'est vrai que c'est une grande capitale qui est sur une lagune et qui se nourrit aussi de cette lagune régulièrement avec des pêcheurs, avec des communautés de pêcheurs qui évoluent sur cette lagune. Et donc, effectivement, il y a tout un ensemble de réglementations de la République qui met en place des règles pour pêcher, pour bien pêcher dans les marécages les plus reculés jusqu'aux canaux à côté de la ville.
7: Une législation, Claire Jude de la Rivière, que nous retrouvons. D'ailleurs, c'est au cœur même de votre ouvrage Vénitien, Vénitienne, avec un personnage qui nous accompagne dans votre livre, qui va nous accompagner aujourd'hui dans le cours de l'histoire. Qui est-il ?
9: Alors, il s'appelle Pasqualino Durazzin, c'est un crieur public. Alors, il y a beaucoup de crieurs publics à Venise. Là, on est en 1520, il a sans doute une cinquantaine de collègues. Ces crieurs publics, ce sont des hommes qui sont chargés, effectivement, de publier, donc de rendre publiques les décisions prises par les grandes magistratures vénitiennes. Et lui, Pasqualino Durazzin, il travaille pour en 1520 pour les Sagoso. Donc c'est lui qui communique les décisions, les règlements prises par ces magistrats en charge de la gestion de la lagune, des canaux. Et puis en 1520, il intervient aussi au titre des provéditeurs à la santé parce que il doit créer une loi précisant le cadre des charges, des ordures et des eaux usées. Et donc, les magistrats lui disent, tu vas aller dans toute la ville, en janvier 1520, tu vas aller dans toute la ville rappeler aux habitants qu'il est interdit de jeter les eaux usées dans les canaux, dans les rues, de déverser les ordures. Et en faisant cette tournée, ben, on le suit, et on l'accompagne et il nous fait visiter la ville.
7: Et cette ville, Venise, est le fruit d'une longue histoire, évidemment toujours en relation avec l'eau.
5: Il y a 15 siècles, au temps où Ravenne, couchée à l'ombre de sa forêt, resplendissait sombrement, telle une basilissa luxurieuse, ici, sous le ciel de Venise, il n'y avait rien qui annonçât Venise. Il y avait un grand marais, bordé de plages incertaines, hérissé de roseaux, parsemé d'îlots sauvagement verdoyants, envahi et ravagé de temps en temps par de furieux courants d'eau douce et d'eau amère. Sur quelques îlots plus solides que les autres, et sur les bords de la mer, habitait une peuplade de saliniers et de pêcheurs, de petits maraîchers, de petits nautonniers, vaguement assujettis d'abord à Rome, puis à Byzance, sans autre histoire que celle de sa pauvre existence quotidienne. Et il y avait la mer, qui montait tous les jours, comme elle monte à présent, jusqu'à couvrir les îlots les plus bas, et qui ne cessait jamais de ronger les terres un peu plus élevées, où ces gens s'obstinaient à vivre et à mourir ignorés. Venise est en somme une créature de volonté et de foi, mieux de poésie. Le paysage naturel d'où elle émergea au premier jour est encore là. Eau de lagune qui s'étend de tout alentour et s'insinue et circule par cent veines dans son sein, rivages effilés qui la défendent des assauts de la mer, îles cultivées et îlots déserts, et la mer qui brille à l'horizon, comblant l'air de son frémissement immense, et le ciel qui l'embrasse tout entière, qui l'inonde de clarté et accueille les reflets miroitants de ses eaux.
7: Ah, c'est beau, c'est de la poésie. Mais c'est normal, c'est Diego Valeri, donc écrivain, poète, traducteur italien. Nous étions en 1969 avec cette évocation de la longue histoire de Venise. Et on l'a entendu, Solène Rivoal, il évoque ici les saliniers, c'est-à-dire la relation, les saliniers, la relation avec le sel de Venise, les pêcheurs. J'ai envie de dire, à l'origine même, nous avons une activité liée à l'eau.
10: Oui, c'est ce qu'on retrouve dans les sources. Hein. On retrouve ça dès le VIe siècle avec un document qu'on appelle la lettre de Cassiodore. Et Cassiodore, c'est un ministre ostrogo qui va en fait découvrir la lagune et il en fait une première description. Et il dit ces Vénitiens, ces habitants de la lagune vivent tous égaux à pêcher, à se nourrir de la lagune et à travailler dans la lagune. Donc on connaît bien en fait ces visions de la lagune. En revanche, depuis les années 80, on a quand même beaucoup d'études qui nous ont un peu éclairé sur ces débuts lagunaires. Et par exemple, si on pense à la pêche lagunaire, on sait finalement que la lagune est habitée à l'époque romaine et certains archéologues vont aussi jusqu'à l'époque étrusque pour montrer qu'il y a des pêcheries déjà à cette époque-là. Donc c'est finalement un peu une remise en question de cette idée de ce paysage complètement naturel et complètement vide qui va se peupler progressivement au Moyen-Âge. Moyen-Âge, on sait qu'en fait, c'était déjà une structure où il y avait des organisations de pêche qui évoluaient dès l'Antiquité. Et ça, c'est intéressant pour nous de le voir entre la littérature et l'archéologie.
7: Et puis, c'est un défi. Et là aussi, dans l'archive, nous l'avons entendu, les assauts de la mer. Parce que au moment de construire une ville sur un marais, une lagune, enfin un milieu très aquatique, le défi est gigantesque.
9: Oui, le défi est gigantesque et en même temps, il faut bien comprendre que c'est la mer qui sauve Venise. C'est-à-dire que la lagune est un espace très particulier et si cette lagune a permis d'accueillir une aussi grande ville pendant aussi longtemps, c'est qu'elle est régénérée constamment par les marées astronomiques de l'Adriatique. Et donc, il y a un flux régulier, toutes les 6 heures, un flux et un reflux. La mer Adriatique entre dans la lagune et sort de la lagune et donc elle va créer ce mouvement. Il y a un autre apport d'eau qui sont les eaux douces des fleuves qui arrivent des Alpes. Mais cet assaut de la mer est aussi ce qui permet à Venise de vivre. Et effectivement, les législations vénitiennes sont toujours en train de chercher ce point d'équilibre entre effectivement garantir l'entrée et la sortie de la mer Adriatique et éviter ces assauts qui peuvent parfois être effectivement en temps de tempête particulièrement périlleux pour les habitations.
7: Solène Rivoal.
10: Oui, ce qui est intéressant aussi dans le texte que vous avez qu'on a entendu tout à l'heure, c'est cette idée de paysage naturel et c'est à mettre en relation avec ce que Claire vient de dire, c'est-à-dire que en fait on a cette idée d'un site qui n'aurait pas bougé pendant des années. Or c'est important de préciser que les Vénitiens savent pertinemment comment fonctionne la lagune et par exemple dans cette idée d'afflux des eaux de la mer plus des eaux des fleuves, on a vraiment l'idée, enfin pour les Vénitiens dès le départ et très vite, qu'il existe deux types de lagunes. Ils en parlent beaucoup au XVIIIe siècle, par exemple dans mes sources. Ils parlent d'une lagune vive d'un côté, donc celle qui est balayée et dont les eaux sont toujours modifiées par la marée, enfin en tout cas approvisionnées par la marée, et celle d'une lagune morte qui est beaucoup plus sur le territoire, dans le fond du territoire, qui n'est pas, elle, qui n'a pas l'influence maritime qu'on peut attendre dans l'autre partie de la lagune. Et je reviendrai juste sur ce que Claire Jude a dit tout à l'heure, c'est que toutes ces sources, on les a dans les Sages aux eaux, dont on a parlé tout à l'heure, et c'est vraiment une magistrature à partir du XVIe siècle qui va essayer d'organiser l'ensemble de ces travaux dans la lagune, de la manière dont fonctionne la lagune, en essayant d'apporter des savoirs de plus en plus importants sur comment la lagune fonctionne et comment les Vénitiens peuvent se défendre à la fois d'une influence maritime trop forte ou d'une influence fluviale trop forte.
7: Mais cela prouve la grande connaissance que les habitants de Venise ont du fonctionnement de l'eau, parce que canaux, lagunes, la mer juste à côté, les marées, il y a une intimité avec l'univers aquatique.
9: Oui, il y a une intimité qu'on voit dans la poésie. D'ailleurs, c'est intéressant. Il y a toute une littérature sur Venise. Mais effectivement, dans les sources que nous, on peut étudier, soit pour la fin du Moyen-Âge, soit pour le XVIIIe siècle, on voit comment les habitants ont une connaissance intime de ces différents espaces, de ces différents types d'eau. Et souvent, les gens disent « Venise au milieu de la mer ». Venise, non, n'est pas au milieu de la mer, elle est au milieu de la lagune, effectivement, et on voit très bien dans ce vocabulaire technique, d'ailleurs, dont on peine parfois à trouver les équivalents en français. Quand on essaie de décrire le fonctionnement de Venise, on bute sur un certain nombre de mots vénitiens qui n'ont même pas leur traduction en italien, qui sont typiques de la lagune. On en parlait hier, par exemple, le mot pour décrire les pieux qui ont été plantés dans les sous-sols vénitiens pour permettre de consolider les sols avant de construire les palais. Tolpi en vénitien, mais c'est un mot qu'on ne trouve pas nécessairement en italien et encore moins en français. On pourrait traduire par pieux, par piloti. On se demandait justement comment le traduire. Mais on voit bien que là, c'est un terme très spécifique à ces sous-sols de la lagune.
7: Solène Rival.
10: Ce qui est particulier, c'est que quand on travaille sur le vocabulaire des sources, on se rend compte en fait où sont les savoirs des habitants. Parce que quand on a plusieurs mots pour décrire ce que nous, on considère comme un seul phénomène, ça signifie que finalement, ces habitants, ils ont une vision très fine de là où ils habitent. Et donc, on parlait des pieux dans la lagune. Et donc, effectivement, ils n'ont pas le même nom selon qu'ils sont dans les fondations, sous les maisons, selon leur organisation aussi pour organiser la circulation dans les canaux. Et donc, pour marquer les limites des canaux, pour éviter que les gondoles ou les bateaux sans sable, par exemple. Et moi, sur le terrain, par exemple, de la pêche, pour dire le mot anguille, donc pour parler de l'anguille, il y a une vingtaine de mots en vénitien. Et ça dépend du genre de l'anguille, de sa taille, de sa couleur, voilà. Et ça fait, vous voyez, tout un savoir populaire ou un savoir pratique des habitants qu'on retrouve là dans le vocabulaire et dans les sources.
7: Claire Jude de la Rivière.
9: Et on pourrait presque dire la même chose de l'eau, c'est-à-dire que ce qu'on nomme eau, effectivement, n'est pas la même chose si on est au bord du Lido et c'est la mer Adriatique, si on est dans des marécages plus ou moins profonds, dans des canaux, parce que effectivement, la lagune est traversée de canaux de navigation qui sont essentiels, hein, que les Vénitiens entretiennent. Au XVe siècle, on a vraiment des lois pour draguer constamment ces canaux. Mais la façon dont on va nommer l'eau en fonction de ces espaces est différente.
10: Je rajouterais sur ce que Claire Jude vient de dire, que quand on regarde une carte ou quand on va sur Internet et qu'on regarde la lagune de Venise, on a cette vaste étendue d'eau. Et on a l'impression que c'est une sorte de mer intérieure avec ensuite l'Adriatique derrière. Les Vénitiens ont conscience dès le XVe siècle, le XVIe siècle, dès le moment où ils font des cartes, que la lagune, c'est pas de l'eau, c'est de la boue, c'est de l'eau, c'est des canaux, c'est des marécages. Et tout ça, en fait, constitue un microcosme qui est très complexe, mais qui n'a rien à voir avec la mer pour les Vénitiens. Ils en sont très conscients. Et donc, ils ont des figurés de couleurs qui sont différents quand ils essayent de noter ou de montrer la lagune vive, la lagune morte. Il ne la représente pas de la même couleur et pas avec les mêmes éléments.
7: Parce qu'il y a la mer Adriatique, le Lido qui sépare la mer de la lagune. Et vous avez raison, hein, Solène Rivoal, j'ai sous les yeux une carte de Venise. La lagune, bon, c'est un tout cohérent. Il y a un peu plus d'îles au nord de Venise, Murano, Burano, mais... Voilà, vous me dites que les habitants de Venise sont capables d'identifier à l'intérieur de la lagune des espaces différents.
10: Oui, ça c'est aussi des conversations qu'on a souvent entre nous. On avait une conversation sur la lagune et sur le fait de savoir si on pouvait marcher dans la lagune, par exemple. Parce que moi, j'ai des sources sur lesquelles on me dit hein, que les pêcheurs peuvent pêcher à pied et pêcher loin à pied dans la lagune. Ce qui signifie qu'en fait, vous avez des espaces qui sont accessibles à pied, des espaces qui sont des canaux qu'il faut creuser tout le temps pour éviter les ensablements et pour maintenir une circulation favorable aussi aux activités portuaires de la ville. Donc tout ça, c'est des choses qui effectivement sont à peu près su et perçu, notamment par les habitants qui travaillent au contact de l'eau. Ça, c'est quelque chose qui est aussi... Enfin, tous les Vénitiens ne travaillent pas nécessairement au contact de l'eau.
7: Claire Jude de la Rivière.
9: Il y a un des mythes de l'histoire vénitienne, c'est que quand les Francs, à la fin du 8e siècle, ont tenté d'envahir la lagune, en fait, ils se seraient enlisés parce qu'ils pensaient, ils arrivaient avec leur troupes, pensant qu'ils pourraient embarquer sur des petites embarcations pour traverser ce marécage. Et en réalité, ils se sont retrouvés enlisés parce qu'ils n'avaient pas compris qu'ils ne pourraient pas passer. Et en effet, à marée basse, si vous naviguez dans la lagune, à marée basse, vous pouvez vous retrouver très facilement enlisés si vous n'êtes pas justement dans un de ces canaux de navigation régulièrement entretenus encore aujourd'hui.
10: Le long du Ponte de la Libertà, donc le pont par lequel on accède à Venise en train ou en bus, aujourd'hui il y a toute une partie qui est très ensablée, même en travaux, où on pourrait tout à fait en fait marcher de Mestre ou de la terre ferme à Venise sur quelques espaces, alors peut-être qu'après on perdrait un peu pied sur certains espaces, mais il y a vraiment tout un endroit où on peut marcher à côté de la lagune. Je pense qu'il faut aussi qu'on ajoute que cette lagune, quand on parle de paysage naturel, elle a absolument rien de naturel, cette lagune. Si elle avait continué son évolution, disons, normale sur les deux millénaires, elle serait en fait aujourd'hui ou comblée, ou enfin, elle n'aurait pas du tout cette tête-là, cette taille-là. Et les Vénitiens vraiment ont œuvré pour en fait que ce paysage reste complètement immobile et pour faire en sorte en fait que ce paysage ne change pas. Et on voit très bien en fait l'évolution de la ville avec les cartes, avec les sources qu'on a et sur lesquelles on travaille. Et on voit aussi l'évolution de la lagune aujourd'hui. Et aujourd'hui, les Vénitiens eux-mêmes et les gens qui travaillent sur la lagune montrent une forte évolution assez rapide, en fait, de ces éléments naturels.
7: Avec ici, pour les autorités, un nouveau défi, parce que au moment de parler des canaux de Venise, nous sommes dans la ville, le Grand Canal et tous ces petits canaux, mais Claire Jude de la Rivière, à vous écouter, j'entends bien qu'il y a des canaux dans la lagune et ils risquent d'être ensablés, donc les navires ne peuvent plus circuler. C'est ce défi-là aussi auquel il faut répondre.
9: Oui, c'est ce défi-là auquel il faut répondre dans le passé et dans le présent, donc dans le passé, parce que

0: Une des spécificités de Venise aussi, c'est que, on le sait, Venise est une grande puissance maritime. C'est un des très grands ports de l'époque médiévale. Mais pour ceux qui sont allés à Venise, ou pour au moins ceux qui ont vu des images de Venise, on ne voit pas ce port. Pensez à Gênes, pensez à Marseille, pensez à Alger. Ce sont des villes où tout de suite, on voit très bien l'espace portuaire autour duquel la ville s'est construite. Dans le cas de Venise, cette grande zone portuaire, c'est cette zone entre le Lido, justement, et la rive sud de Venise. Et cet espace portuaire, il faut aussi l'entretenir. C'est-à-dire qu'au Moyen-Âge, vous avez des galères, vous avez des grosses nefs qui rentrent et qui ont besoin d'un fond important. Donc cet entretien, il a été constant pour des raisons économiques aussi, pas seulement écologiques ou sanitaires, mais aussi des raisons économiques, ou même peut-être d'abord des raisons économiques. Et aujourd'hui, le problème qui se pose, c'est qu'effectivement, ça a fait scandale pendant des années, ces fameuses grandes navis, c'est-à-dire les grands paquebots, oui, qui rentrent dans la lagune, en fait, ont complètement transformé le régime des eaux dans la lagune avec un gros risque d'enlisement. Et cet enlisement, il est particulièrement dangereux, parce qu'il empêche la navigation et parce qu'il empêche aussi justement ce flux et ce reflux qui est la condition de survie de la lagune.
1: Solène Rival.
2: Il y a dans la lagune aussi toute un microcosme, un système qui est très bien identifié et à l'époque moderne, mais aujourd'hui aussi, avec l'idée qu'il y a une lagune qui est faite de sable, de vase, et il y a toute une partie en fait qui est plutôt de la vase et qui est assez volatile, enfin c'est pas le bon mot, mais enfin vous voyez, qui en fait peut se disperser dans l'eau quand les bateaux passent, et en fait toute cette matière avec les bateaux à moteur, la quantité de bateaux à moteur qui passent et les paquebots avec une taille un peu surdimensionnée par rapport à la lagune, au-delà des vagues, parce qu'on parle beaucoup des vagues et de l'érosion des vagues, en fait ils vont faire que cette matière, elle reste en suspens dans la lagune, et ensuite avec les marées, elle est chassée par la marée, enfin par la marée hors de la lagune. Et ça creuse en fait la lagune régulièrement. Et ça c'est quelque chose contre lesquels les Vénitiens aujourd'hui essaient en partie de lutter, parce que tous les écosystèmes lagunaires qu'on appelle, alors il y a ces fameuses baleine qui sont en fait des espaces à peine immergés dans la lagune, et qui sont toutes les zones de reproduction de poissons, de basse végétation, etc., qui sont en fait balayées complètement parce que la circulation des bateaux, les gènes.
1: Ouais, mais c'est le point d'équilibre, Claire Jude de la Rivière, que vous évoquiez en fait. C'est-à-dire qu'il ne faut pas que la lagune soit ensablée, mais il ne faut pas dans le même temps qu'elle soit trop creusée.
0: Voilà, il y a constamment cette recherche d'équilibre avec des espaces distincts. C'est aussi le problème de l'acqua alta qu'on connaît bien aujourd'hui, c'est-à-dire le fait que certaines marées sont trop importantes et elles viennent remplir la lagune et donc remplir la ville, et au flux de la marée, cette montée des eaux détruit en partie une partie des quartiers de la ville. Donc effectivement, ce point d'équilibre, les Vénitiens en ont conscience très tôt, puisqu'on le retrouve très tôt écrit dans les sources. Il y a vraiment non seulement des aphorismes, par exemple, une grande lagune fait un grand port, c'est un aphorisme qu'on retrouve à la fin du Moyen-Âge, mais aussi, effectivement, des textes très clairs, produits non seulement par les gouvernants, mais aussi par les communautés de pêcheurs, par les communautés de gondoliers, qui savent précisément, justement, comment trouver cet équilibre entre ensablement. On a aussi besoin de l'ensablement, c'est ça qui a créé les îlots sur lesquels la ville a été construite, ces fameuses baraines où on peut avoir une agriculture, les artichauts, les fameux petits artichauts de la lagune, ils sont produits sur ces baraines, et aussi d'ailleurs un des miels les meilleurs que je connaisse, le miel de baraine, il y a peu de production, mais il est excellent, il est un peu salé. Et donc voilà, il y a une recherche de cet équilibre, et c'est ce qui définit peut-être le mieux la politique écologique, entre guillemets, de Venise.
1: J'espère que vous avez vos bottes, je regarde, oui ça va aller, parce que là nous allons avoir les pieds dans l'eau.
3: Je peux dire que presque en un instant est arrivé l'ambassadeur du déluge, poussé par la rage du vent grec du Levant. L'eau monta en moins de 3 heures au-dessus de tout le Lido. D'un bout à l'autre, coulant navires et barques, rompant les pilotis, emportant les cabanes de pêcheurs, tuant les oiseaux et noyant les poissons dans toutes les pêcheries. l'eau monta tellement que dans tout Venise, on allait en pataugeant. Trois bras au-dessus des quais, gâtant les marchandises, ruinant les boutiquiers, déterminant les céréales, abîmant tout type de choses.
1: Un témoignage du XVIe siècle au sujet de l'Aqua Alta, clergue de la rivière. De quoi s'agit-il, l'Aqua Alta? C'est simplement une marée un peu plus forte que les autres?
0: Alors c'est une combinaison de plusieurs facteurs. Au départ, effectivement, c'est des grandes marées. Donc c'est des grandes marées qui vont faire que l'Adriatique va avoir un coefficient plus important et rentrer dans la lagune de façon plus importante. Mais généralement, c'est combiné avec un vent du sud, le Sirocco, et souvent des pluies abondantes. Et donc la combinaison de ces phénomènes fait que l'Aqua Alta advient. Alors en général, la sirène qu'on entend au début du son que vous avez émis, en fait cette sirène, c'est encore aujourd'hui ce qui annonce l'Aqua Alta dans la ville. Donc les habitants savent que l'Aqua va venir puisque c'est lié à la marée. Et ils savent en général quand ils entendent la sirène qu'ils ont à peu près une heure pour, en particulier pour ceux qui vivent au rez-de-chaussée ou qui ont des magasins, soit fermer des petites barrières, soit commencer à remonter les marchandises. On connaît en général la hauteur de l'eau. Ce phénomène-là, il est le texte qu'on a entendu, il date du milieu du XVIe siècle, mais effectivement, c'est un phénomène qu'on retrouvait rarement, disons, jusqu'au XXe siècle. L'Aqua Alta advenait régulièrement, surtout à l'automne, surtout au printemps, mais c'était des phénomènes rares, c'est pour ça qu'ils sont décrits comme ça. Le problème qu'on a, c'est que depuis une vingtaine d'années, Place Saint-Marc, c'est, je crois, un jour sur trois, il y a l'Aqua Alta.
1: Ah oui, parce que là, on voit l'accélération, effectivement, de ces phénomènes. Et dans ce texte du XVIe siècle, Solène Rivoal, l'inquiétude porte sur les oiseaux et les pêcheries. Donc, ça veut dire que l'Aqua Alta, cette montée des eaux, peut mettre en péril l'économie de la pêche.
2: Oui, parce que toute l'économie de la pêche repose sur des structures assez légères, en fait, dans la lagune. Parce que c'est des filets fixes qui sont posés, donc qui vont être sensibles au niveau de l'eau. Ce sont des palissades de roseaux qui ferment des espaces, des marécages, pour que le poisson grandisse dans des marécages divers et variés. Donc les différents, en fait, les pêcheries, elles sont organisées en différents marécages. On met des poissons dans un marécage et puis on les change d'espace à mesure qu'ils croient dans la lagune. Donc effectivement, ils sont sensibles à tous ces changements. Ce qu'il y a aussi, enfin ce qu'on voit dans la lagune, c'est que les pêcheurs vont participer aussi à cette recherche de solutions, notamment sur le niveau de la mer qui peut monter. Et à partir du XVIIIe siècle, on a toute une organisation des sages aux eaux qui réfléchissent à savoir comment consolider le lido pour se protéger de la mer. Et c'est ce qu'on appelle aujourd'hui et qu'on peut voir si c'est quelque chose qui est assez connu pour les Italiens ou même pour les touristes européens, c'est ces fameuses promenades à vélo sur tout le lido de Chioggia à Jesolo. On peut aller en vélo d'un côté à l'autre avec des vaporetti qui vous transportent. Et c'est les Murati, en fait, c'est des grandes digues qui vont tout le long du lido de Pellestrina et jusqu'à Chioggia protéger la lagune. Et puis le système des Murati. Donc les Murati s'est créé à partir du 1745 à peu près. L'idée, c'est aussi de mettre en perpendiculaire des toutes petites digues. Donc vous avez la digue principale sur le lido. Et puis on construit des digues perpendiculaires pour casser en fait les vagues, la marée, pour éviter l'érosion de ces digues. Et c'est quelque chose qu'on voit toujours aujourd'hui. C'est un paysage qui est très connu des Vénitiens et des gens qui habitent dans la lagune. Et ils vont beaucoup, enfin c'est des endroits où ils vont se baigner par exemple l'été très régulièrement.
1: Ils se baignaient déjà ces Vénitiens du passé, clergé de la rivière Solène Rivoal.
2: Oui, alors on a un document, alors c'est un document qu'il faut effectivement analyser comme tel. C'est un peintre du XVIIIe siècle qui s'appelle Giovanni Grevenbroich et qui nous livre un témoignage donc de ces nages, de ces enfants qui sautent d'une fondamenta, donc d'une rue vénitienne qui donne sur la lagune, et ils plongent en fait dans l'eau. Et le pêcheur nous dit que les habitants du peuple de Venise apprennent à leurs enfants à nager pour pouvoir être préparés à vivre dans un environnement tel que la lagune.
1: Oui, parce que c'est un environnement particulier. Solène Rivoile, vous êtes l'autrice de cet ouvrage « Les marchés de la mer, une histoire sociale et environnementale de Venise au XVIIIe siècle ». C'est publié par l'École française de Rome. Y a-t-il plusieurs espaces de pêche? Parce que c'est pas la même chose. Dans la lagune, ben, c'est une eau particulière et on l'entend bien avec des profondeurs variées. Mais juste à côté, il y a la mer Adriatique et puis on peut aller plus loin. Il y a des pêcheurs qui se spécialisent selon ces différents espaces?
2: Alors, il y a des espaces qui se spécialisent à l'intérieur de communautés qui, elles, regroupent des pêcheurs de différentes activités. Donc, en fait, vous avez 5 communautés de pêche dans la lagune. Et dans chaque communauté, vous avez des pêcheurs qui vont pêcher dans la lagune, et progressivement, à partir du XVIIe, XVIIIe siècle, des pêcheurs qui vont s'organiser autour de barques, de grandes barques, avec des équipages de 8 à 10 personnes qui sortent dans l'Adriatique pour plusieurs jours, voire quelques semaines, et qui reviennent avec du poisson donc pêché en Adriatique. Et puis, à l'intérieur de la lagune, on a effectivement des zones de pêche distinctes, et deux zones de pêche notamment distinctes. Donc, j'en ai parlé au tout début de l'émission, mais effectivement, ces grandes propriétés privées qui peuvent être des pêcheurs, donc des valides pesca, donc les pêcheries qui sont qui fonctionnent vraiment comme des exploitations agricoles, donc avec ces marécages pour laisser croître le poisson. En fait, on ouvre les palissades en roseau, on laisse rentrer les poissons qui viennent se reproduire dans la lagune, et puis on les emprisonne, on ferme les marécages derrière, et puis ensuite on les maintient comme ça jusqu'à une pêche. Et en fait, le vocabulaire est assez exceptionnel dans ces sources, parce que y a pas vraiment de vocabulaire de pêche. On parle de récolte, de champ d'eau, voilà. Donc on est vraiment dans une activité agricole. Et puis à côté, il y a toutes les marécages dits publics, mais qui vont développer un usage qu'on pourrait appeler un usage commun, c'est-à-dire que ce sont pas des marécages qui appartiennent aux communautés, mais les magistrats et Venise organisent l'usage de ces marécages, donc pour des petits pêcheurs qui vont marcher avec une barque et une ligne, avec un filet fixe, etc.
1: Et puis après, ben, pour aller acheter le poisson, il suffit d'aller à un endroit bien précis, c'est au Rialtoto.
4: Donc si vous allez à Venise, par exemple le matin, ce qui c'est beau de faire, c'est d'aller à Rialto, au marché en bas du pont de Rialto. Donc si vous allez tôt, vous allez voir tous les bateaux des pêcheurs qui arrivent, qui déchargent toutes leurs marchandises. Alors vous voyez plein de choses magnifiques. Il y a par exemple à Venise, pendant la mutation des crabes, ils mangent les crabes mous, ça s'appelle les moeques. Ils sont très très bons. Et ça, c'est la spécifique de Venise. Aux languilles. L'anguille, c'est un plat qui s'est très très répandu à Venise. Bon, après, il y a les poulpes, il y a les barres de laguna. Après, il y a les baccalà mantecato, qui c'est très très connu. C'est un crème de morue, c'est une morue cuite, bouillie, après, défaite dans une casserole et montée à l'huile à la main. Ça, par exemple, quand vous allez dans une épicerie à Venise, vous voyez les grands plateaux avec des montagnes de baccalà mantecato et on le vend comme ça. Ah oui, il y a beaucoup, les tourteaux même, ils utilisent beaucoup, notamment pour faire une recette très très bonne, c'est tagliolini au fior di bosco. Et c'est une sauce avec de la fraise et de la chair de tourteau. Et ça remonte à quand il n'y avait pas la tomate en Europe, donc ils utilisaient la fraise à la place de la tomate. C'est parce que la fraise a la même acidité que la tomate.
1: Ça, on ne l'aurait pas imaginé. Hein. C'est le chef Simone Rodolfo sur France Culture ici qui évoquait le manger à Venise. Donc, il l'a bien dit, pour aller acheter son poisson, il faut aller au Rialtoto. dites-nous, Claire-Jude de la Rivière, mais pour aller au Rialto, tôt ou tard, peu importe, il faut passer par les canaux. Et là, on comprend pourquoi les canaux ne doivent pas être ensablés, parce que sinon, ça ne circule pas. C'est toute la question aussi de rendre le canal navigable.
0: Oui, l'approvisionnement de la ville se fait évidemment par voie d'eau. On arrive à Venise par l'eau, on transporte les marchandises par l'eau. ce qui rend aussi les trafics plus aisés, parce qu'il faut bien se rendre compte que au Moyen-Âge en tout cas, c'est bien plus facile de naviguer que d'utiliser des routes. Donc l'économie vénitienne fonctionne dans cet approvisionnement constant entre des marchandises qui arrivent de la mer Méditerranée ou qui arrivent de l'arrière-pays vénitien dans la lagune, qui sont embarquées sur différents types d'embarcations plus ou moins grandes, des péniches, des gondoles. Là aussi, il y a tout un vocabulaire de ces embarcations dans la lagune et qui circulent dans Venise, qui amènent le bois à l'arsenal, qui amènent les produits alimentaires aux deux grands marchés alimentaires de Venise, à Rialto, mais aussi à Saint-Marc. À Saint-Marc, il y a un grand marché alimentaire, il y a une boucherie, il y a une poissonnerie, des marchés de fruits et légumes. Mais c'est vrai que autour du pont de Rialto, qui est le seul pont sur le Grand Canal jusqu'au XIXe siècle. Donc jusqu'au XIXe siècle, c'est le seul endroit où on peut traverser à pied le Grand Canal. Et c'est là où se trouvent bien sûr les marchés alimentaires, mais aussi où se trouvent les banques, où se trouvent les grandes administrations fiscale, financière. Donc c'est le cœur palpitant économique de Venise. Et le long du Grand Canal et le long de ces places de marché, effectivement, il faut imaginer constamment des centaines d'embarcations plus ou moins grandes qui viennent décharger sur de grands paniers. On a encore au XXe des photos très belles, des premières photographies, voire des petits films de ces espaces dans les trois premières décennies du XXe siècle, qui nous montrent ces grands paniers qui sont déchargés avec des melons, avec des légumes, avec des fruits, mais aussi bien sûr tous ces poissons. Et il faut imaginer constamment, tous les matins en tout cas, une agitation autour de ces espaces qui en fait le cœur même de la ville.
1: Et puis on a entendu la diversité aussi de ce que l'on peut manger. Donc nous avons des anguilles, des crabes mous, nous avons tant de choses. Bon, la fraise qui remplace la tomate, c'est étonnant. Mais Solène Rivoal, mange-t-on beaucoup de poissons à Venise?
2: Oui, on mange beaucoup de poissons à Venise. On en mange beaucoup dans toute sa diversité. C'est-à-dire qu'en fait, le poisson à Venise, quand on parle du poisson à Venise, c'est pas suffisant pour montrer toute la diversité de ce que les Vénitiens mangent. Alors déjà, les Vénitiens, ils ont cette catégorie poisson, mais qui englobe les poissons, les crustacés, les coquillages, donc l'ensemble de ce qu'on peut manger qui vient de la lagune et de la mer. Donc ça, c'est quelque chose qui est important à souligner. Et ensuite, il y a toute une diversité aussi de produits en qualité. C'est-à-dire que vous pouvez, en 1760, vous pouvez acheter une sardine à quelques sous. Même pas, enfin voilà, très très peu. Et c'est moins cher parfois que le fromage, c'est moins cher que même les abats de viande coûtent plus cher. Et de l'autre côté du spectre, en 1760, vous pouvez aussi acheter de l'esturgeon qui coûte 52 sous la livre et ça équivaut au prix du café. Donc là, par exemple, vous voyez, vous avez toute une diversité. Et donc manger du poisson, en fait, ça veut pas dire grand chose parce qu'effectivement, les populations les plus pauvres vont se nourrir de palourdes, d'huîtres aussi. C'est un mets qui n'est pas un mets de luxe à cette époque-là en tout cas. Et puis ça va jusqu'à des gros poissons. En fait, les poissons qui ont le plus de succès, ce sont les poissons qu'on peut découper. Donc le thon, l'esturgeon, qui sont considérés comme de la viande de la mer en fait, et qui coûtent beaucoup plus cher et qui sont très peu accessibles là pour le coup à la population vénitienne. Mais je pense que le Rialto, il faut vraiment le prendre comme un espace où il y avait effectivement beaucoup de pêcheurs qui arrivaient, qui déversaient toutes leurs marchandises sur le marché. Ce qui aujourd'hui est de moins en moins le cas, puisque il y a de moins en moins de pêcheurs sur cet espace de Rialto, ce qui est bien dommage quand on voit ça.
1: Oui, mais Clergé de la Rivière, c'est une histoire des sensibilités également, parce que au moment de parler de poissons, de marché, il faut vider le poisson et il faut bien le jeter quelque part. Le canal est juste à côté, on jette le poisson dans le canal. C'est-à-dire que les canaux de Venise sont aussi l'endroit où se retrouvent les déchets.
0: Voilà, tout ce cycle qu'on a décrit permet justement aux habitants d'utiliser les canaux comme des espaces pour déverser les déchets. Alors, près des marchés, on déverse en effet les restes des poissons qui ne seront pas consommés par d'autres, parce qu'en tout cas, pendant très longtemps, au Moyen-Âge c'est le cas, mais ça continue à l'époque moderne, on est dans des économies de recyclage, on est dans des économies où ce qui est déchet pour les uns est ressource pour les autres, ce qui est ordure pour les riches est potentiellement nourriture pour les plus pauvres. Donc, une fois que tout ce ce cycle a eu lieu, les déchets ultimes sont effectivement bien souvent jetés dans les canaux, en particulier aussi les déchets, les marchandises pourries, ces fameux sages aux eaux ou les provéditeurs à la santé font des rondes dans les marchés et interdisent la vente, en particulier l'été, des huîtres avariées, des poissons avariés, de la viande avariée. Et la décision qui est prise, ça peut être soit de jeter dans les canaux, éventuellement de brûler. On a des lois qui parlent de brûler, en particulier les saucisses, par exemple, les saucisses avariées. Mais sinon, c'est jeter dans les canaux avec l'espoir qu'en effet, ce flux et ce reflux va permettre de vider la lagune. Et c'est d'ailleurs le cas aussi au nord de la ville où, à partir du XVe siècle, sont installés des abattoirs, parce que jusqu'alors, on abat la viande dans les marchés. Et puis, une décision est prise au milieu du XVe siècle.

0: En réalité, l'autre grand problème, c'est l'évacuation des eaux usées. À l'époque, il n'y a pas de système évidemment d'égout. C'est le canal, les canaux qui permettent ça, le grand canal hein, qu'on appelle souvent le plus bel égout du monde, qui permettent. Alors il y a des systèmes hein, de récupération des boues, il y a des fosses septiques dans les plus grands palais. Mais le problème qu'on a, c'est effectivement ces boues qui peuvent se déposer et en période de sécheresse, c'est ces boues qui vont avoir une très forte odeur encore aujourd'hui et dont les Vénitiens sont conscients puisque ces miasmes sont souvent associés à des maladies. C'est-à-dire qu'après la peste noire de 1348, pendant des décennies, voire des siècles, hein, on ignore les causes exactes, mais on fait le lien entre effectivement ce qu'on appelle la malaria, donc le mauvais air qui a donné malaria, et les maladies qui circulent. Et donc il y a une compréhension de ce cycle justement, et c'est pour ça qu'on cherche aussi à entretenir les canaux pour éviter de se retrouver avec un air malsain qui va potentiellement amener de nouvelles épidémies.
1: Et c'est pourquoi des crieurs publics sont envoyés, alors dans les rues, oui, on peut parler de rues à Venise, enfin du côté des canaux.
2: Sur ordre des magnifiques seigneurs provéditeurs à la santé et des magnifiques provéditeurs aux eaux, nous faisons savoir à tous les locataires et propriétaires de maisons qu'ils doivent, dans les 8 jours, faire boucher tous les trous des gouttières, éviers et fourneaux qui se déversent dans les rues, sous peine de devoir payer 50 petites lires d'amende. À partir de maintenant, nul ne devra se permettre de jeter ni de faire jeter de l'eau d'aucune sorte, des ordures ou immondices par les fenêtres et par les portes des maisons qui donnent sur la rue.
1: Sidonie Lebeau dans le cours de l'histoire sur France Culture qui nous lisait cette proclamation de janvier 1520 à Venise. Claire Jude de la Rivière, est-ce une proclamation exceptionnelle? Parce que dans votre ouvrage Vénitien, Vénitienne, la traversée d'une ville, Venise 1520, vous suivez ce crieur et c'est d'ailleurs formidable, c'est un beau livre avec l'iconographie exceptionnelle. Est-ce quelque chose qui est remarquable ou est-ce une pratique courante de demander aux gens de garder leurs déchets?
0: Non, c'est courant et ce qu'on a l'habitude de dire quand on est historien, et c'est une des premières choses qu'on explique à nos étudiants, plus les lois sont répétées, plus cela signifie qu'elles ne sont pas effectivement respectées en amont. Donc ce type de loi, on en trouve tout au long du XVe siècle. Alors la législation sur les déchets commence bien avant, mais les magistratures se spécialisent au XVe siècle, ce qui fait qu'on a plus de documents qui sont produits, plus de documents qui sont archivés, et on a très régulièrement ces proclamations et ces règlements essayant d'encadrer la façon dont les Vénitiens vont se débarrasser de leurs ordures. Parce que effectivement, les canaux ont toujours servi à se débarrasser des boues et des ordures, mais au XVe siècle, la lagune subit régulièrement des problèmes d'ensablement. Et il faut vraiment agir justement pour permettre la navigation, pour permettre le flux des eaux, ce qui fait que le ramassage des ordures, la collecte, il y avait dans tous les quartiers de la ville des caisses dans lesquelles les habitants étaient censés venir déposer leurs ordures, et puis des balayeurs qui venaient collecter ces caisses, puis balayées autour. Donc ce type de législation s'intensifie tout au long du XVe siècle, mais en tout cas on en trouve davantage dans les documents, ce qui nous permet de voir que les magistrats sont très attentifs à la propreté de la ville. D'ailleurs, Venise est souvent décrite par les visiteurs de cette époque comme une ville assez propre, aussi parce qu'elle est très souvent dallée ou pavée, donc il y a moins de boue dans la rue, et il y a une attention effectivement à cette collecte et éviter que les habitants ne déversent les ordures et les eaux usées, au gris ou au noir, directement dans les canaux, mais aussi dans les rues, hein, puisqu'on a des fois des gouttières qui vont vraiment qui sortent directement dans les petites rues publiques.
1: Qu'est-ce qu'on leur demande de faire à ces habitants? Ils doivent avoir des seaux, des bassines chez eux?
0: Alors ça, malheureusement, les sources ne le disent pas trop. Effectivement, on suppose qu'en particulier, il y a très peu de mentions de latrines publiques dans les documents du XVe siècle. Il y en a quelques-unes autour des grandes églises. On sait qu'il y en a derrière San Marco. Par exemple, on sait qu'à Murano, il y en a à côté de la grande église de Santa Maria et Santi Maria e Donato. Mais sinon, il y a peu de mentions de latrines pour les habitats populaires. Les grands palais, évidemment, en ont. Et donc, on suppose qu'on fait un usage constant de ces seaux et de l'eau. Et par contre, pour les déchets solides, c'est-à-dire effectivement pour les ordures, là encore, hein, qui sont sans doute pas très nombreux, on fait attention à bien les collecter. Et dans l'histoire longue de Venise, ces déchets ont servi au renforcement des berges. Donc pendant très longtemps au Moyen-Âge, on prenait ensuite ces déchets qu'on allait déverser dans les îlots de la lagune. Et encore aujourd'hui, il y a toute une archéologie qui se pratique

0: dans les berges des îles dont on a parlé tout à l'heure, Murano ou Sant'Erasmo, qui est une grande île agricole. Tout au long des berges, on trouve énormément de tessons qui datent parfois du Moyen-Âge, de la Renaissance, avec encore des décorations. Ils sont très beaux à voir. Et ces tessons ont été déversés au moment où, justement, on a non seulement vidé des caisses dans la ville, mais aussi renforcé les berges de ces îles.
1: C'est absolument fascinant de voir cette préoccupation ancienne sur des questions environnementales, même si le mot n'existait pas. Pour des raisons sanitaires, vous nous l'avez expliqué avec l'ajout de la rivière, parce que les miasmes pouvaient entraîner des maladies, des raisons économiques, il faut laisser les navires circuler. Est-ce que la question se pose pour la pêche, de dire si les eaux sont polluées, ce n'est pas bon pour les poissons ?
2: C'est pas en ces termes qu'elle se pose exactement. Enfin, la pollution de l'eau, je pense pas que ce soit quelque chose. Enfin, moi, je les retrouve pas dans le texte, dans les textes. En revanche, ce qui est très présent pour les Vénitiens, c'est le problème de surpêche et de surexploitation de la lagune. Donc, entre le XVIe et le XVIIIe siècle, les magistrats sont très attentifs à la baisse de petits poissons dans la lagune qui favorisent le renouvellement des ressources, etc. Et ils vont donc légiférer énormément sur les règlements de pêche et sur qui doit avoir accès à ces petits poissons. Pour rebondir sur ce que Claire-Jude disait sur les lois qui sont publiées et qui sont republiées, les lois qui concernent la pêche, elles sont très nombreuses à Venise, elles sont en permanence publié, republié, et d'ailleurs c'est intéressant de s'intéresser au lieu comme l'a fait Claire-Jude dans son livre, parce que quand on regarde les publications ou les lieux de publication de ces lois pour la pêche, par exemple, et ben on a toutes les communautés de pêche en fait qui se dessinent, c'est-à-dire que les magistrats vont faire leur publication évidemment dans les deux centres économiques de la ville, mais aussi dans les zones de résidence et d'habitat des pêcheurs. Et donc il y a toute une réflexion autour de cette fragilisation des ressources lagunaires. Et notamment, en 1760, il y a une nouvelle règle qui va être mise en place autour du petit poisson, donc ce petit poisson qui alimente toutes les pêcheries. Et les Vénitiens, à leur habitude, vont mettre en place un système politique qu'ils ont l'habitude de mettre en place ailleurs, qui s'appelle le tirage au sort. Et donc, ils choisissent des pêcheurs. Ils mettent le nom des pêcheurs dans une urne en mars. Et ils mettent le nom des marécages dans une autre urne et ils tirent au sort un pêcheur qui aura le droit, l'année qui vient, d'aller pêcher dans ce marécage pour que les marécages qui ne sont pas alimentés de la même manière puissent être exploités par différents pêcheurs à différentes époques.
1: Parce qu'il y a aussi la question démographique. Ces pêcheurs, ils sont là pour nourrir des gens et la ville de Venise se peuple. Il y a une augmentation de la population qui, là aussi, pose des problèmes au moment notamment de penser à la question des déchets.
0: Oui, c'est une très très grande ville, Venise. Donc avant la Grande Peste, c'est une des trois ou quatre grandes villes européennes. Et dès la deuxième moitié du XIVe siècle, la ville se reprend aussi pour une politique efficace d'immigration. Venise fait venir, favorise l'immigration, soit d'artisans qualifiés, soit de travailleurs. Et donc, en 1500, c'est environ 120 000 habitants, hein, ce qui est moins que Paris ou Naples, mais qui reste des très grandes villes. Et en effet, ça pose des tas de questions d'approvisionnement, de gestion des déchets, de circulation, de peuplement aussi. Il faut loger ces gens. À la fin du Moyen-Âge, il y a des politiques de construction d'habitats populaires, ce qu'on appellerait d'habitats populaires, pour justement, de la part des riches patriciens qui font construire ces maisons. Et donc, en termes de gestion des déchets, on reste néanmoins, jusqu'au XIXe siècle, dans des économies qui produisent beaucoup moins de déchets que évidemment, on connaît depuis le XIXe, XXe. Et la question que vous posez sur la pollution, justement, elle renvoie aussi à cela. L'idée même de pollution, c'est plutôt une catégorie du XIXe. On retrouve dans les documents véniciens, souvent, ce que nous, on appellerait pollution de l'eau, par exemple, les eaux usées que déchargent les teinturiers, c'est mis en équivalence avec des canaux dans lesquels on ne peut pas circuler. C'est-à-dire l'impossibilité de circuler correctement. Et donc, c'est moins l'idée de la saleté que l'idée de cet équilibre, de ce point d'équilibre dont on a parlé. Donc, c'est sûr que les moments d'accélération démographique peuvent créer des saturations urbaines, mais toutes ces magistratures dont on parle depuis le début sont très efficaces dans la gestion de ces problèmes.
1: Et puis, augmentation de la population, augmentation du commerce, et donc, évidemment, de l'exploitation et de la pêche, conduit à la surpêche.
3: Les pêcheurs devraient s'intéresser d'eux-mêmes à une affaire d'une telle gravité, la surpêche. Non seulement par l'obéissance qu'ils doivent aux lois publiques, mais encore parce que leur propre intérêt est intimement lié à cette question. Puisque si on laissait le poisson parvenir à sa pleine croissance et qu'on ne le pêchait qu'aux saisons convenables, il en résulterait une heureuse abondance au bénéfice de tous. Et, dans la prospérité de pêche plus généreuse, un avantage véritable et sensible pour les pêcheurs eux-mêmes. Toutefois, la malice et l'avidité de quelques-uns, bravant la volonté des autorités publiques, les exigences du bien commun et même les intérêts qui leur sont propres, les conduisent, par un comportement libertin aussi funeste que répréhensible, au scandale, en donnant le pire des exemples, à pratiquer la pêche en tout lieu et en toute saison, au moyen d'engins et de procédés des plus pernicieux, universellement proscrits.
1: Thomas Beau qui lisait ici ce texte de loi de 1760, Solène Rivoal. Moi, j'ai bien entendu ce que Claire Jude de la Rivière nous expliquait sur la notion de pollution qui n'a pas sa pertinence, mais dont des effets sont constatés. Nous utilisons ce mot-là pour expliquer des choses du passé. La surpêche, c'est également le cas parce qu'il y a les avancées techniques et on l'a entendu dans ce texte de loi. Il y a en sous-entendu, nous utilisons désormais des procédés qui ruinent la pêche et qui conduisent à la surpêche.
2: Oui, alors le texte que on vient d'entendre est très intéressant parce que si on le lit de cette manière et avec ce qu'on pense nous au XXIe siècle de la pêche, on se dit effectivement ces pauvres magistrats vénitiens sont confrontés à des pêcheurs qui ont des outils de pêche de plus en plus performants et qui vont vider la lagune de ces poissons. En réalité, c'est un peu plus complexe comme analyse qu'on peut en faire aussi, c'est-à-dire que la surpêche, vous avez raison, c'est quelque chose qui est tout à fait comprise et qui est intégrée dans les textes à partir du 14e siècle, 15e siècle. On parle déjà de cette réduction de ces petits poissons qu'on nomme alevins. Et les alevins, on cherche à les protéger. Et d'ailleurs, si vous allez à Venise, dans les grands espaces de marché, vous avez des plaques qui datent alors du 19e siècle, pas de l'époque moderne, mais des plaques qui rappellent qu'on ne peut pas vendre les poissons à moins d'une taille standard. Voilà. Donc ça, c'est quelque chose qui est très connu et compris pour les magistrats. En revanche, ici, en 1760, ce qui est intéressant, c'est que on parle de cette petite pêche d'alevins, non pas pour nourrir les populations, mais pour alimenter les grandes pêcheries. Et donc l'idée, c'est que les pêcheurs s'emparent de ces alevins, les capturent et les revendent à prix d'or à ces pêcheries, pour que ces pêcheries soient alimentées en petits poissons. Et ça pose la question de la dépopulation d'un poisson qui serait commun et possiblement pêché par tous à un poisson qui va être capturé et qui va devenir un bien privé qui ensuite sera vendu par ces grandes exploitations. Et donc c'est de ça aussi dont il est question dans le texte. Et ce qui est intéressant, c'est que dans ce texte, on voit vraiment l'opposition du coup se créer en XVIIIe siècle entre des petits pêcheurs qui effectivement sont confrontés en fait à un manque de ressources, et puis des grands pêcheurs qui s'organisent autour de ces pêcheries et qui vont accaparer une ressource progressivement.
1: Avec ici ces échos très contemporains, hein, parce que bien sûr nous avons ces découpages en histoire, nous les aimons bien, mais il y a les transformations profondes, celles du 19e siècle, du 20e siècle, plus encore Claire Jude de la Rivière, dans Vénitien, Vénitienne, dans cette formidable balade à Venise. Quand vous vous baladez, vous, aujourd'hui à Venise, cette ville musée mais vivante, il y a toutes ces traces du passé, c'est-à-dire ces préoccupations anciennes sont toujours présentes. On voit les réponses apportées par le passé et les réponses apportées aujourd'hui. Tout ça dans une continuité.
4: C'est vraiment ça qui est fascinant, vous avez raison. C'est une ville, évidemment, surtout quand on est historienne de Venise, qui nous oblige constamment à nous demander qu'est-ce qui était là à l'époque qu'on étudie. Et très souvent, on est surpris parce qu'il y a beaucoup de bâtiments qui, en réalité, sont du néo-gothique du 19e ou du 20e et qu'on pensait beaucoup plus anciens. Mais à l'inverse, une autre expérience fascinante pour nous qui fréquentons beaucoup la ville, c'est aussi de voir comment Venise est une ville vivante, une ville qui résiste difficilement au surtourisme, mais c'est une ville dans laquelle beaucoup de communautés politiques, au sens vraiment noble du terme, se sont constituées pour défendre la lagune, pour défendre l'écologie, pour défendre aussi un tissu social formidable. C'est une des rares villes d'Europe sans voiture, ce qui n'est pas rien aujourd'hui. Et donc, un autre héritage de la ville, c'est justement cette organisation politique, communautaire, par le bas, qui est fascinante à voir aujourd'hui et qui est aussi particulièrement
0: particulièrement intéressante à documenter.
1: Avec, je renvoie à des émissions du cours de l'histoire auxquelles vous aviez participé, à Claire-Jude de la Rivière, des cités sans roi, républiques urbaines au Moyen-Âge, histoire des expériences républicaines ou encore histoire politique sans couronne. Comment raconter l'histoire du Moyen-Âge par le bas, des émissions du cours de l'histoire. Écoutez sur franceculture.fr et l'appli Radio France, Solène Rivoal, où aussi vous avez, en vous baladant dans Venise, tous ces échos du passé comme une évidence, mais avec la capacité de les analyser puisque vous avez l'accès aux sources et puis vous avez quand même écrit les marchés de la mer.
2: Oui, si on s'intéresse par exemple sur l'évolution de la ville à la communauté, donc j'ai étudié notamment dans mon livre les Nicolotti, donc les pêcheurs de Saint-Nicolo. Alors Saint-Nicolo, c'est la paroisse qui est à l'extrême ouest de la ville et à côté du port de Venise aujourd'hui. Si on s'intéresse en fait à ces espaces un peu excentrés de Venise, on voit à quel point ils ont changé. C'est par exemple des espaces où ont été construits les usines ou les manufactures qu'on peut trouver au 19e siècle puis au 20e siècle. C'est là aussi où on a construit les prisons, qui ne sont pas des édifices non plus de l'époque moderne, puisqu'on a la prison des femmes à la Giudecca et la prison des hommes à Saint-Nicolo. Donc ça, c'est par exemple des espaces qui ont été clairement complètement modifiés dans ces autres siècles. Et puis c'est vrai que quand on a la chance, comme nous effectivement, de vivre dans la ville un peu au gré de nos recherches, etc., on vit des situations qui sont qui nous montrent un peu tout le potentiel de cette ville. On a parlé tout à l'heure de l'Acqua Alta. On a pu vivre des moments où on boit un verre sur un campo et puis là la sirène retentit. Et si vous habitez dans un espace qui va être touché par l'Acqua Alta, il y a vraiment plein de Vénitiens qui disent « Oh là là, faut que je parte !» enfin, et qui partent en courant parce que sinon ils vont se retrouver les pieds dans l'eau. Et ça, c'est quelque chose qui est a priori qu'on ne vit que dans cette ville, par exemple. Donc c'est effectivement des ajustements, des choses un peu originales. Voilà.
1: Et puis cette ville qui ne changerait pas telle qu'on nous la présente, alors que c'est une ville qui évolue, et surtout pour l'eau, l'élément naturel présenté comme quelque chose d'immuable, l'eau à Venise à son histoire. La lagune n'est pas la même que par le passé. Les canaux, c'est la même chose.
0: Voilà, c'est l'histoire contemporaine de Venise a su s'habituer aussi à ce qu'est l'eau. D'ailleurs, il y a des tas de travaux qui sont encore en cours, justement. On parlait tout à l'heure des égouts. Un des grands projets de Venise, par exemple, c'est de créer un égout moderne avec des conduits qui vont aller vers la terre ferme. Donc cette histoire de l'eau, elle continue et c'est une histoire qui s'écrit sur le temps long. C'est pour ça que nous, on est fascinés par nos sources, parce qu'on se rend compte aussi de ces correspondances constantes entre le passé et le présent.
1: Merci vraiment à vous deux de nous avoir conduits à Venise, Claire-Jude de la Rivière. Je rappelle, pour poursuivre le voyage, Vénitien, Vénitienne, la traversée d'une ville, Venise, en 1520, c'est publié au Seuil. Et Solène Rivoal, il y a vos marchés de la mer, une histoire sociale et environnementale de Venise au XVIIIe siècle. Et puis, avec Romain Grancher, là, nous plongeons profond, parce que Dernière frontière, une histoire environnementale du fond de la mer, c'est publié chez Champvallon. Merci beaucoup à toutes les deux.
2: Merci.
1: Prochain épisode dans le cours de l'histoire, Marais et rivières, le pouvoir royal face aux défis hydrauliques.
5: Que sollicitez-vous à Versailles ?
6: La charge d'assainir les marais de la Dombe, un paradis pour les moustiques. La vie d'un paysan n'y dépasse pas 35 ans.
5: Pauvres gens, comme un malheur ne vient jamais seul, leur simple évocation provoque l'ennui.
6: C'est que voyez-vous, monsieur, les paysans ne nourrissent pas seulement les moustiques, ils nourrissent aussi les aristocrates.
7: Il est moins sot qu'il n'en a l'air.
6: C'est toute la différence entre nous, monsieur.
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15: Trois R au programme de votre Book Club aujourd'hui, les R qui roulent à la fin du nom Fmur. Ce grand auteur de bande dessinée avait notamment inventé à partir de 1971-73 les histoires courtes d'un troupeau de brebis philosophes au nom savoureux et hilarant pour la fameuse série du génie des alpages. Il n'aura de cesse d'en déjouer les frontières, comme pour chaque planche ou chaque action, dialogue, dessin, tout semble y rester ouvert et surprenant. Le décor se pense comme décor, il peut fondre et se tordre ainsi que le peut la pensée. Fmur fut l'un des seuls auteurs hommes de son époque, né en 1946, mort en 2018, à approfondir un personnage féminin. J'ai nommé Naphtalène, tout en pull informe et intelligence rebondissante. Plusieurs actualités éditoriales et muséales nous font évoquer son œuvre en la meilleure compagnie. Camille Pott et Christian Rosset sont nos invités. On est ensemble pour une heure, suivant les pentes du pourquoi pas. Bienvenue à toutes et à tous dans le Book Club. Bonjour Camille Pott.
16: Bonjour.
15: Vous êtes autrice de bande dessinée. Votre dernière parution, Balade, a obtenu le prix Révélation au Festival d'Angoulême 2025 et ça vous avait valu une super émission au Book Club de France Culture. Vous annotez en dessin, on va revenir sur ce thème, la grande exposition consacrée à Fmur en ce moment à Strasbourg. Merci beaucoup d'être avec nous.
16: Merci pour
15: Bienvenue. Bonjour Christian Rosset.
17: Bonjour.
15: Vous êtes auteur, grand spécialiste de bande dessinée, producteur d'essais, écrit comme radiophonique essentiellement pour notre belle chaîne France Culture. Merci infiniment d'être au micro du Book Club de France Culture pour évoquer l'œuvre de Fmur à l'occasion de plusieurs actualités. L'exposition I.O. C'est l'écho. L'esprit de Fmur, annoté par Camille Pott, ça a lieu donc au musée Tommy Ungerer, Centre international de l'illustration de Strasbourg, jusqu'au 30 août prochain. Et les éditions 2042, qui sont aussi basées à Strasbourg, se sont lancées dans tout un travail de réédition de certaines bandes dessinées de Fmur, par exemple Naphtalène et compagnie, qui est apparu en novembre 2025, et Fmur, le char de l'État dérape sur le sentier de la guerre, qui est apparu en mars 2026. Je dis Fmur, et on va le répéter pendant toute cette émission consacrée à son œuvre, mais son vrai nom c'est Richard Pézaret, il est né en mars 1946 à Paris. Il commence à publier dans le journal Pilote en 1971, j'ai dit 71-73 parce que j'ai trouvé les deux dates, Christian Rosset. 71, c'est le début à Pilote et 73, c'est le premier du génie des alpages ?
17: Exactement.
15: Ok. Est-ce que c'est à ce moment-là que vous commencez de le lire, que vous rencontrez son œuvre ?
17: Eh bien, oui, je peux témoigner d'une chose. Moi, j'ai 10 ans de moins que lui. Et donc, quand il a commencé à publier, donc à peu près à l'âge de 25 ans, j'en avais 15. Et je crois que tous les jeunes gens, les lycéens de l'époque, lisaient Pilote, qui était un journal assez extraordinaire. Et où non seulement il y avait des grands auteurs comme Claire Bretécher, Gottlieb, le futur Moebius, qui s'appelait pas encore Moebius, etc., Mandrika. Mais il y avait assez souvent des nouveaux auteurs dont on ne savait rien, qui étaient plutôt des auteurs encore à l'époque, qui publiaient quelque chose et on tombait dessus. Donc un jour, c'était Fmur qui publiait quelque chose qui, je crois, s'appelait « Conte à rebours », c'est-à-dire l'histoire du petit chaperon rouge et du loup. Et je crois qu'unanimement, les gens qui étaient autour de moi, mais je pense que c'était global, en voyant ça, on a dit « Tiens, il y a quelqu'un ».
15: Mais les gens qui étaient autour de vous, Christian Rosset, c'était des gens qui étaient spécialement intéressés dans la bande dessinée genre tous les ados de 15 ans?
17: Alors, peut-être pas tous, mais à cette époque-là...
15: Vous l'étiez en tout cas?
17: Non, mais oui, mais je crois que c'était assez. Il y en avait pas mal. Et puis surtout, on avait des amis.

0: métier parce qu'il y avait deux choses qui comptaient. C'était le rock et enfin c'est les cultures populaires qui étaient au sommet de leur influence. Je sais pas combien tirait pilote, mais c'était un grand tirage. Et c'est vrai que comme on a vu débarquer quelqu'un du même âge que Fmur, qui est Tardi, par exemple, qui est né la même année, et puis d'autres ont tombé dessus, on disait c'est... Mais chez Fmur, c'était encore plus que les autres.
1: Mais alors pourquoi vous vous disiez, tiens, il y a quelqu'un? Tiens, il y a quelque chose?
0: Parce que c'est un nom inconnu. On n'a jamais vu ce trait, on ne sait pas qui c'est, en plus il s'appelle Fmur, c'est bizarre. Et mais peu importe, il pourrait s'appeler, il pourrait avoir n'importe quel nom, ça n'a aucune importance. Je me souviens parfaitement avoir remarqué, comme c'est arrivé avec d'autres plus tard, hein, c'est... Moi, je lis pas tant de bandes dessinées que ça, mais plutôt, je suis très très sélectif. Mais quand il y a, mais c'est son trait. C'est avant ce qu'il raconte, avant son, il y avait un trait qui était assez
1: alors,
0: intéressant.
1: Assez quoi justement?
0: Ben justement, c'est que un des grands. On va pas commencer à dire du mal de la bande dessinée en général.
1: Ah bah non, prenons les choses dans l'autre sens, Christian Rosset.
0: Mais je sais, mais je voulais dire, c'est que d'ailleurs Fmur serait là et je serais extrêmement gentil à côté de lui sur ce plan-là. Il y avait beaucoup de traits qui étaient raides, qui avaient aucune sensibilité.
1: De lui ou à
0: non,
1: côté?
0: Non, pas de lui, à côté. Ouais. Il y avait tout un pan de la bande dessinée qui était vraiment, j'allais dire, presque moche au niveau du dessin. Et puis arrivaient des gens, alors ça commençait vraiment avec Mandrika, Bretéché, tout ça, des gens qui tout d'un coup avaient un trait.
1: Avec de la souplesse, quoi.
0: Et d'autres, et lui s'inscrivait dans cette continuité, c'est-à-dire de quelqu'un, on sent que ça sentait pas la sueur et le labeur.
1: Qu'est-ce qu'il racontait dans Pilote comme histoire?
0: Bah, au début, il faisait des parodies c'est un grand génie de la variation. C'est-à-dire qu'il disait toujours qu'il avait pas eu beaucoup d'idées, mais qu'une fois qu'il en avait une, il s'y accrochait longtemps. Mais bon, c'était son humour, et effectivement, je sais pas, Goscinny avait trouvé ça bien qu'il fasse des variations sur le loup et le chaperon rouge. Et ben, il a fait ça pendant un an et demi ou deux ans, jusqu'au moment où il en avait un peu marre, et puis il est passé après à autre chose.
1: Et alors, puisque vous parlez de variations, peut-être on peut dire aussi que les variations, c'est à partir d'un matériau. Donc là, vous citez des grands contes. On sait que Fmur, c'était un grand lecteur, et ça a nourri aussi, on peut le retrouver en fonction de sa propre culture livresque à soi, évoquée dans Le génie des alpages, avec ou bien des références, on y viendra, portées par les brebis, ou bien par les personnages du berger, ou bien, bon, il lisait quoi? C'est quoi comme famille? Il vient d'où? C'est quoi sa formation à Fmur?
0: Je pense que c'est un parfait autodidacte. Au meilleur, enfin,
1: au sens,
0: moi, je suis très pour les autodidactes.
1: Ouais, moi aussi.
0: Et donc, moi, quand je l'ai rencontré, il venait de lire L'Inquisitoire de Robert Pinjec et il disait, c'est pas de la tarte. C'était un livre, donc, un écrivain du nouveau roman, un livre de 600 pages. Et il lisait aussi Tristram Shandy, on oublie toujours le vers, souvent, de Stern. Et donc, il s'embarquait là-dedans. Il lisait des livres d'histoire parce qu'à un moment donné, il avait une passion pour tout le continent asiatique. Depuis le Moyen-Orient jusqu'au Japon, et donc il lisait tout ce qu'il trouvait. Et oui, c'est un lecteur, et en tous les cas, ça se voit dans ses bandes, même s'il n'appuie pas, enfin, il fait jamais le cuistre avec ça. Vous savez, moi, je suis cultivé, contrairement à machin côté
1: non,
0: de moi.
1: Non, on peut même dire que ça va vite, comme tout le reste. C'est-à-dire que ça passe, et où on l'attrape, ou on l'attrape pas. Vous parlez de la lecture de livres d'histoire, notamment eu égard à sa passion pour le Moyen-Âge, passion que vous partagez, Camille Pote. En tout cas, c'est un terrain intéressant pour vous, du point de vue de l'imaginaire. Quand est-ce que vous découvrez, vous, les bandes dessinées de Fmur?
2: Ben moi, comme l'auditrice, c'est dans un placard que je les découvre, parce que j'étais...
1: Comme lectrice?
2: Comme l'auditrice qui...
1: Ah, comme l'éditrice, pardon,
2: ouais,
1: qui parlait tout à l'heure.
2: Qui parlait tout à l'heure.
1: Tiffaine.
2: Je découvre Fmur dans un placard qui était le placard de mes grands-parents en Auvergne, qui avait toutes les collections de Franquin, enfin, qui avait de la bonne BD, quoi.
1: En quel honneur?
2: Pourquoi ils en... ils aimaient ça, comme ça, voilà, ouais. Et en fait, le souci, c'est que j'y allais souvent et que du coup, au bout d'un moment, j'avais
1: lu... Dans le placard,
2: vous
1: voulez dire?
2: Oui, ouais. En Auvergne, dans le placard.
1: Ouais.
2: une fois que j'avais lu tous les Gassons, tous les Marsupilami, tous les Spirou, il fallait bien que je passe le temps pour que je les oublie et que pendant ce temps-là, je lise autre chose. Donc j'avais fini par trouver Fmur. Que j'ouvrais régulièrement, mais qui me paraissait quand même vraiment cryptique. Et puis, en fait, j'y retournais avec plaisir, même si... Enfin, en fait, j'ai fini par accepter de n'y rien comprendre. Et à ce moment-là, je me suis mise à y prendre du plaisir, à lire Le génie des alpages.

0: Et puis j'y suis revenue en 2023 quand j'ai fait la couleur de ma bande dessinée. Je me suis rappelée d'Ofmur et je suis allée voir dans ses albums comment lui s'occupait de la couleur
1: Et pourquoi
0: pour
1: lui?
0: m'aider.
1: Parce que ça vous avait laissé un souvenir particulier?
0: Oui. Je sais pas pourquoi ça m'est revenu. En tout cas, les montagnes, les collines, les espèces de choix à la fois naturalistes et en même temps des petites aberrations chromatiques. J'ai fini par trouver que c'était par là qu'il fallait que je cherche pour ma propre aventure, quoi.
1: Et dans cette série en particulier, Le génie des alpages.
0: Bah, en fait, c'était un peu la seule que je connaissais. J'avais regardé un peu Jeanne. Mais par
1: Arc.
0: exemple, ouais, mais par exemple, j'avais jamais entendu parler de Naphtalène avant cette réédition de 2042.
1: Des éditions 2042, car on ne sait pas quelle est l'époque à laquelle on nous écoute, mais nous, quand on vous parle actuellement, on est en 2026. Vous annotez cette exposition, Camille Pott, à Strasbourg, c'est-à-dire que vous faites un travail à côté, parallèle, vous regardez, éventuellement même vous pouvez avoir un œil critique, admirateur. Est-ce que vous pouvez nous parler un petit peu de la façon dont vos propres dessins se sont mis en dialogue pour cette expo en particulier avec le travail de Fumur?
0: Oui, alors en fait, Fumur, du coup, c'est quand même quelqu'un pour qui j'ai énormément d'admiration. Puis en plus, en me replongeant dans son travail quand j'ai eu besoin de son aide, j'ai aussi réalisé que c'était peut-être un des seuls auteurs de sa génération à faire parler des femmes et alors à les caractériser avec force et à leur donner des copines. Ce qui est vraiment en fait enfin c'était moi c'était mon moteur dans ma propre bande dessinée, donc j'étais émue de trouver ça chez un père.
1: Extrêmement mignon le ralentissement de votre débit à ce moment-là quand même.
0: Et donc, l'admirant et étant invité à participer d'une manière ou d'une autre à cette exposition, je me voyais pas du tout me coller à côté de lui, quoi. Surtout que j'étais face à une exposition qui allait mettre en avant l'œuvre de toute une vie. Puis moi,
1: Avec plein
0: j'ai.
1: d'archives,
0: Voilà, c'est
1: des
0: ça.
1: carnets préparatoires, des planches de livres inachevés, juste pour donner un petit peu la matière de ce qu'on peut trouver dans ce musée.
0: Exactement, et moi j'ai pour le moment une seule bande dessinée à mon actif et puis des petits bidules autour, mais pas de quoi vraiment faire un dialogue en fait. Et du coup, j'ai estimé, et Anna Seiler, qui est la directrice du musée, était d'accord avec moi, que c'était plus intéressant que j'en profite pour parler de mon admiration, mais en réussissant à le faire graphiquement. Sans passer par des mots. Et du coup, ces annotations, c'était une façon pour moi de mettre en avant ce qui, dans son trait, soit avait infusé dans mon trait, soit ce qui, dans son trait, faisait différence avec le mien. Parce que là où moi j'ai un trait qui est vraiment très souple, presque mou, lui sa souplesse, elle a du, il y a de la tension dedans. Il a un trait
1: Rapide.
0: qui est ébouriffé, quoi. Et ça fait vraiment partie des choses que j'adore chez lui. Et du coup, voilà. Donc j'ai fait tout un espèce de jeu de grands dessins qui tendent presque vers l'abstraction à partir d'éléments tirés de ses propres dessins qui sont accrochés.
1: On en décrit un ou deux, par exemple?
0: Bah, par exemple, il y a le très beau dessin pour la couverture de Jeanne d'Arc, qui est juste un portrait en pied de Jeanne adossée contre la marge de la feuille. Et je trouve que dans ce dessin, il y a vraiment tout ce qui est formidable chez Fumur, c'est-à-dire qu'elle a vraiment le cheveu en bataille. En fait, tu sens que tout ce qu'il fait pourrait devenir une abstraction. Son cheveu est tellement ébouriffé qu'au bout d'un moment, il est illisible. Ses chaussettes ont des raies verticales, puis son pantalon a des raies horizontales. Elle a une cotte de maille qui est une sorte de maillage de petits, comme des petits flageolets. Et du coup, moi, j'ai extrait tout ça. Puis au-dessus, j'ai fait cette espèce de fresque qui, pour le coup, continue le travail, en fait, qui fait vraiment tendre ce travail vers l'abstraction. Et du coup, le corps de Jeanne devient des collines, des montagnes, des soleils, des rebonds.
1: Et je pense à un autre dessin, par exemple, où vous étirez les cornes d'un bélier et vous travaillez aussi le motif de la spirale.

0: qui est très important, on va y venir chez FMUR, mais qui est aussi quelque chose qui peut nous parler de votre propre dessin, Camille Pote.
1: Oui, bah, je pense que tous les deux, il y a ce plaisir de la courbe dans notre travail, et je pense que ouais, la spirale pour un dessinateur ou une dessinatrice comme nous, on l'approche, c'est jouissif en fait, parce que c'est une courbe qui s'arrête jamais. Puis en plus, la spirale, même, je sais pas, d'un point de vue symbolique, c'est un peu la folie, c'est un peu ces espèces enfin, c'est d'un point de vue narratif, c'est le contraire d'un arc, quoi. Je sais pas, c'est un vertige, c'est plein de choses à la fois. Et ce motif, du coup, je l'ai fait revenir pour montrer que chez lui, il était déjà très présent. Et je voulais qu'on le retrouve un peu partout dans l'exposition.
0: Exposition que vous avez visitée, Christian Rosset. Est-ce que vous pouvez dire un petit peu ce qu'on y trouve? Donc moi, j'ai dit rapidement des dessins préparatoires, des croquis. C'est assez délicieux. On parle de la vitesse. Il y a quelque chose de très jubilatoire, justement, dans cette manière de dessiner, qu'on s'imagine comme étant rapide. Mais peut-être qu'on se trompe.
2: Oui, alors je voudrais dire à Camille que ça marche très bien. Ça, c'est une des choses, c'est pas que je suis pas d'un naturel inquiet, mais je me dis, c'est une bonne idée d'associer deux personnes, mais que ça va donner quoi? L'idée d'avoir donc des planches qui est montrée dans l'exposition, essentiellement, c'est des, ce qu'on appelle des planches, qui sont selon les salles par rapport à ces séries. Donc il y a celle du début avec le loup, après il y a Jenny Lapalme, mais il y a aussi Naftalen, il y a Jeanne d'Arc et Tim Galère, qui est un de ses plus grands chefs-d'œuvre. Il y a l'Afghanistan, et puis après, je sais plus, si il y a des choses des aveugles et tout ça.
0: En fait, à chaque fois,
2: il y a un peu de tout. Et il y a même les
1: Japon et Naftalen.
2: Ces dessins faits dans les cafés, des femmes qui passent dans la rue, ce truc-là.
0: Pour le projet 2009.
2: Bon, enfin, c'était un truc qu'il a fait pour lui. Hein. C'est posthume d'ailleurs, ce bouquin. Oui, c'est posthume. Et donc c'est ça qu'on y trouve plus dans des vitrines, ces carnets. Avec le problème habituel dans les musées, on le sait très bien, parce que tous les artistes, et là je dis artistes volontairement, pas seulement auteurs de bande dessinée, ont des carnets. Et comment montrer les carnets? On est obligé évidemment d'ouvrir une page dans une vitrine parce qu'on, en principe, le public n'a pas le droit de les sortir et de les feuilleter. Donc ils ont eu la très bonne idée de mettre des carnets et aussi d'insister, mais ça c'est l'intelligence, enfin à la fois du musée, puis aussi des personnes qui ont prêté ces carnets, de montrer les obsessions de FMUR qui sont peut-être pas là où on le croit.
0: Par exemple,
2: au Japon, par exemple, sont une très grande influence du Japon. C'est quelqu'un qui...
0: Et qu'on voit comment, Christian Rosset, cette influence?
2: Bah déjà, parce qu'il y a pas mal de choses qui dessinent des choses japonaises, carrément. Il a même fait une bande qu'il a pas poursuivie, qui se passait dans ces milieux presque des samouraïs. Je crois qu'il a fait une esquisse.
1: Japon médiéval.
2: Oui, Japon médiéval. Et puis, quand on voit une bande comme Tim Galère, qu'on connaîtra mieux dans un an, quand ça sera republié chez 2042, qui pour moi est son chef-d'œuvre absolu, c'est son grand livre, et qui est invisible depuis 20 ou 30 ans, parce que Casterman ne l'avait pas réédité. C'est très japonisant. C'est-à-dire, si on connaît vraiment bien le... Je parle pas des mangas, je parle même de la gravure sur bois et tout ça, on s'aperçoit à quel point. Et d'ailleurs, quand je lui en parlais à FMUR, il disait, bon, on va peut-être parler d'autre chose parce qu'on, je suis pas que japonisant.
0: En tout cas, il disait, pour avoir écouté, vos deux épisodes, vos deux promenades consacrées à la bande dessinée pour France Culture, n'avoir pas de fascination. C'est-à-dire qu'il disait, oui, je regarde, mais je veux pas qu'on dise que je suis fasciné par le Japon.
2: Oui, enfin. Il avait une très très belle gravure, je le sais parce que j'ai eu la chance de l'acheter dans la vente aux enchères de Charaku, qui est quand même un des deux grands graveurs sur bois japonais de la fin du XVIIIe siècle, qui était absolument magnifique, que j'avais vu chez lui. J'étais assez content, presque 40 ans, enfin pas tout à fait 40 ans, de le récupérer. Et je la vois tous les jours, et je vois bien ce qui l'intéressait. Puis il n'y a pas que le dessin, il y a la musique, parce que FMUR, et ça c'est un point commun qu'on avait, écoutait beaucoup, essentiellement des musiques traditionnelles, souvent savantes, des musiques d'Irak, d'Afghanistan, jusqu'au Japon, il connaissait ça très bien, et les fois que quand je suis allé chez lui, on n'écoutait que ça, on n'écoutait rien d'autre.
0: Donc, et il travaille en musique?
2: Ça, je ne sais pas, parce que normalement, on n'a pas le droit de le voir travailler. En général, quand on écoute de la musique, et lui, il fumait beaucoup, il buvait, il parlait. Et puis au moment où il se mettait à travailler, il mettait les gens dehors.
0: On va parler de son travail plus en précision avec vous deux, Camille Pott et Christian Rosset. Mais puisque vous l'avez rencontré, Christian Rosset, notamment à l'occasion de ces deux grands documentaires pour les nuits magnétiques de France Culture, c'était quoi comme bonhomme ?
2: Je l'ai rencontré un peu. Moi, je le connaissais en tant que lecteur, donc depuis une dizaine d'années. On m'avait demandé aux nuits magnétiques d'aller à Angoulême. C'est pas moi qui décidais d'y aller, de ramener quatre choses de 5 minutes. J'avais jamais fait ça. J'ai fait ça pour un peu parce que c'était pour changer de l'ordi du quotidien. Et la première personne que j'ai rencontrée avec qui a accepté, c'était lui. Et donc, comme j'avais pas envie d'enregistrer dans un coin, il y avait des halls de presse où on enregistrait. Je trouvais ça. Et j'ai dit bon, on va aller au bistrot. Dans le bruit du bistrot, on va discuter, puis on verra bien à un moment donné quand on a envie d'ouvrir le Nagra. Donc c'était formidable. Là, j'ai trouvé quelqu'un d'extrêmement accueillant, sympa, qui est quelqu'un qui connaît pas du tout. Il peut passer une heure et on parlait pas forcément de bande dessinée, on parlait de tout un tas de choses. Et c'est à la suite de ça que j'ai demandé de faire un peu plus tard, mais pas longtemps après, une chose plus longue. Où là, je suis allé chez lui, et on a enregistré en grande partie dans la rue, ce qui l'a étonné, mais bon, c'est moi qui voulais.
0: Pourquoi ?
2: Parce que c'est l'époque, à France Culture, moi j'étais à l'atelier de création radiophonique depuis 10 ans, où les gens me poussaient, les gens jeunes, moi j'avais à l'époque, j'étais très jeune, à sortir dehors pour sortir du studio. La grande idée qu'il y avait à l'époque, c'est on fait le plus possible de choses dehors. Il y en a marre du son de studio, etc. Et donc, comme en plus, c'était pas du direct, hein, c'était des choses qu'on montait. Et donc, je partais avec un Nagra, mais tout seul, hein, avec un micro. Et puis, je lui dis, bon, on va aller dehors. Et comme il faisait un froid de canard, hein, il faisait très froid, on allait au bistrot régulièrement pour se réchauffer. Là, je coupais quand même le Nagra. On parlait de choses et d'autres. C'est là où il libérait des choses que j'aurais jamais pu enregistrer, mais qui sont restées gravées dans la mémoire. Et on repartait. Et puis, à un moment, quand ça devenait vraiment trop froid, on est rentré chez lui, écouter, justement, parler en écoutant des musiques afghanes ou voilà, c'est comme ça que c'est passé. Et tout s'est plutôt bien passé. Non, mais je veux dire, parce que il pouvait, je le malmenais quand même.
0: Bah, comment ça?
2: Je le mettais dehors en plein cagnard à parler. Je lui posais pas vraiment de questions. Je le promenais et.
0: Je crois pas que à le lire vraiment. Ça semble pas quelqu'un qui ait peur d'être.
2: Non, il avait pas peur, mais ouais. Il n'était pas habitué. Mais ça devait lui plaire. Et puis il était en retard comme toujours sur ce qu'il devait rendre comme planche. Et ça se terminait où il m'avait dit ça. Je peux peut-être le dire. Il dit. Comme tous les grands paresseux, il se présentait. Comme
0: réel
2: tous les grands
0: pas. Réel ou pas réel, vous pensez?
2: Oui, si, la paresse, c'est bien. Quand on veut faire du très bon travail, il vaut mieux être un peu paresseux.
0: Faut attendre un peu, quoi.
2: C'est toujours l'opposition au laborieux. Il dit, mais par contre, il disait, là, faut que j'en mette un coup. Et il disait qu'il pouvait. C'est là où il y avait peut-être une rapidité, mais c'est une rapidité qui.
0: Longuement mûrie, quoi.
2: Oui.
0: On va continuer à parler de son travail. Parler de l'œuvre de FMUR juste après Cairo FM de Aleiwa.

0: Des surgissements graphiques aujourd'hui dans votre book club. C'est ainsi que l'éditeur et essayiste Jean-Christophe Menoux qualifie le travail de Fumur dans sa préface à l'intégrale de la série mythique du génie des alpages, tome 1. Cette dynamique du trait, de l'humour et de la pensée, nous l'évoquons aujourd'hui avec vous deux, Camille Pote et Christian Rosset. Vous êtes deux spécialistes à votre façon de cette œuvre publiée dès le tout début des années 1970 et qui mélange pataphysique et loufoquerie jubilatoire. On fait cette émission à l'occasion de plusieurs actualités. L'exposition I.O., c'est l'écho, l'esprit de Fmur, annoté par vous, Camille Pote, et c'est au musée Tommy Ungerer à Strasbourg jusqu'au 30 août prochain, et puis deux parutions aux éditions 2042, Fmur, Naftalène et compagnie. Fmur, le char de l'État, dérape sur le sentier de la guerre. On a parlé de lui, on va écouter sa voix, notamment dans ce documentaire que vous faisiez avec lui, Christian Rosset, en 1985.
1: Le côté linéaire, malheureusement, dans la bande dessinée, c'est presque imposé, surtout dans la bande dessinée belge. Quand j'ai commencé à travailler, on n'a pas arrêté de me reprocher de ne pas être assez linéaire. La bande dessinée n'est pas un moyen d'expression linéaire, surtout pas, parce qu'on passe son temps à sauter du texte à l'image, au découpage. Et chaque vignette dans une bande dessinée a sa valeur propre. Quelquefois c'est le texte qui compte, quelquefois c'est le dessin, quelquefois c'est le mouvement, quelquefois c'est l'ordonnance des pages. On peut pas jouer la carte de la linéarité. Puis, de toute façon, moi je déteste les lignes droites, ça c'est... Même en tant que dessinateur, j'ai une espèce d'aversion physique pour la ligne droite. Et j'ai jamais su construire un récit linéaire, en fait. Donc, je procède en effet par superposition. C'est-à-dire que je mets une couche, et puis une autre couche, et puis une autre couche. Les idées viennent par ensemble. En fait, si je travaille par couche, c'est que j'espère bien que le contact de ces couches entre elles va provoquer des équivoques qui me seront plutôt profitables au niveau de la signification du récit, parce que je pense que plus il y a de signification, mieux ça vaut. Le récit linéaire, le problème du récit linéaire, c'est qu'on raconte une histoire, ça commence à un bout, ça finit à un autre bout, et puis on n'a pas envie de recommencer parce que c'est du prêt à consommer tout de suite.
0: La voix de Richard Pézaret à votre micro. Christian Rosset, Camille Pote, vous qui avez regardé de près le travail de Fmur, quand il dit « je travaille par superposition, je construis à l'inverse de la linéarité, de la ligne droite », vous le voyez, comment est-ce que vous pourriez le rendre graphique, cette pensée? Si vous essayez de nous dire pourquoi il a raison.
2: En fait, déjà, il a raison parce que ce qu'il fait ne peut être fait qu'en bande dessinée. Ça, c'est ce que j'adore chez lui, c'est que ses bandes dessinées, ça pourrait pas être autre chose.
0: Il épouse très fort le médium, quoi.
2: C'est ça. Et en fait, en bande dessinée, par exemple, c'est pour moi un des seuls médiums où on peut faire parler tout le monde en même temps, mais vraiment en même temps. Et cette juxtaposition dont il parle, à mon avis, c'est ça. C'est-à-dire que là, ces alpages fonctionnent comme des feuilles de décor. Donc, on sent que dans la perspective, il y a quelque chose qui cloche. On a l'impression qu'on pourrait passer derrière les collines et que si on les regardait de profil, il y aurait une épaisseur de 2 cm, quoi.
0: Mais d'ailleurs, il le signale. Je me rappelle d'une case, là, en vous écoutant, où à la fois, tu as des alpages et puis il y a une sorte de... comme punaisé ou accroché au mur de la page, un espèce de petit tableau avec plus ou moins les mêmes alpages. C'est-à-dire qu'on a toujours l'impression que le décor, il est là, on y croit, mais on doit surtout croire que c'est un décor et qu'il peut se bouger, quoi.
2: C'est ça. Et il y a aussi une planche où les alpages sont soulevés comme des pendrillons de théâtre, quoi, et on regarde en dessous. Et donc, ça fonctionne dans le décor, mais ça fonctionne aussi dans la narration. C'est-à-dire que on va avoir Athanase qui discute au premier plan avec
0: une brebis. Je veux dire qui, Athanase?
2: Alors en fait, je sais plus si c'est le berger ou le chien.
3: C'est le berger.
2: C'est le berger, c'est ça, c'est celui qui a les pulls.
3: Oui.
0: Beaucoup de gens ont des pulls.
2: Mais Athanase a une collection de pulls qui est très très notable. Et donc Athanase qui discute au premier plan, puis derrière les brebis qui fomentent un mauvais coup, puis tout au fond en fait les deux montagnes qui discutent ensemble, et puis l'aigle qui passe, et en fait tout se produit en même temps. C'est-à-dire que c'est pas juste une case, ça peut être toute la planche. Qui a au final, je sais pas, 5 chutes qui se produisent exactement en même temps.
0: Mais d'ailleurs, je me suis dit ce matin, peut-être qu'il faut une cervelle particulière pour être une vraie bonne lectrice de bande dessinée. Parce que comment ça s'attrape, ça? Est-ce que vous restez longtemps? Ou est-ce qu'au contraire, c'est parce que votre cerveau, il sait attraper tout en même temps, les montagnes, les chiens, le berger, les brebis. Non, mais vraiment, je me suis dit, il y a une cervelle particulière.
2: Peut-être en tout cas que de lire beaucoup de bandes dessinées, ça muscle la partie du cerveau qui permet de lire des bandes dessinées. Et que du coup, c'est peut-être aussi pour ça que j'ai dû y retourner à plusieurs fois avant d'apprécier Fmur, parce que il y a ce côté un peu cryptique, on ne sait pas trop par quelle boule prendre, puis tout se passe en même temps. Et en plus, souvent, je trouve dans les chutes, il y a quelque chose d'assez déceptif, c'est-à-dire qu'il fait monter une espèce de mayonnaise qui va nulle part.
0: Ça peut terminer par bouf.
2: Oui, voilà, exactement.
0: Mais c'est drôle.
2: C'est drôle. Et puis du coup, il faut se dire qu'en fait, c'est pas ça qui est intéressant dans son histoire.
0: Alors qu'est-ce qu'il est ?
2: C'est ce qui se passe. Pendant. Ces histoires sont pour moi un peu des prétextes à retourner voir ces personnages.
0: Mmh. Et à dessiner, finalement. Il dit aussi, je travaille par couche, j'essaye d'échapper à la linéarité, Christian Rosset. Est-ce qu'on peut présenter donc cette grande série du génie des alpages qui dure pendant très longtemps, qui commence au tout début des années 1970 ? Donc on a dit des collines, un troupeau de brebis, un berger, un chien de berger, au moins, parce que tout ça va être complété. C'est en même temps ça et pas ça non plus. Qu'est-ce qui se passe dans le génie des alpages ?
3: Alors ça, c'est une question un peu complexe.
0: Ouais.
3: Ce qui se passe, c'est que, Camille l'a dit très bien, c'est que effectivement, il faut... Donc, il n'y a aucune rigidité.
0: Ouais.
3: Et surtout, c'est un vrai graphiste, c'est un vrai plasticien. Au fond, il agit comme, il fait ses pages, mais il pense aussi aux doubles pages, parce que c'est aussi des doubles pages. Et il faut voir ça comme une surface globale.
0: Mmh.
3: Et en fait, quand on voit une peinture, mais que ce soit un carré blanc de Malevitch ou une peinture de Jérôme Bosch, peu importe
0: tout
3: le nombre de signes qu'il y a,
0: ouais.
3: Chaque regardeur, chaque regardeuse se balade là-dedans, on fait son affaire. On peut à la fois l'appréhender de façon globale, et donc le saisir peut-être pas au niveau de comprendre le gag, l'histoire, mais le saisir au moins émotionnellement, savoir si ça vous parle ou si ça vous parle pas. Mais non seulement il y a ce génie du dessin et puis organisé donc sur la surface globale, mais aussi de la couleur, hein, puisque c'est lui qui faisait ses couleurs, ce qui l'ennuyait beaucoup. Et vous savez peut-être qu'à un moment donné, il a d'Argo, il n'y a pas eu de pendant un moment de d'album des alpages à peu près à l'époque où je l'ai rencontré, parce qu'il n'était pas content de la façon dont Tonnerre, je crois Émile Sabot, avait été imprimé.
0: Ah oui, okay.
3: Et qu'il a dit à d'Argo, si vous, tant qu'il n'y a pas une réimpression qui
0: avec
3: respecte
0: les bonnes
3: mes couleurs, il
0: n'y
3: a pas l'album suivant.
0: Qu'est-ce qu'ils se disent ? Parce que j'ai parlé d'une langue rebondissante, mais il y a quand même donc ce troupeau, ce berger, et puis il se passe quoi ? Qu'est-ce qu'ils se disent ?
3: J'ai parlé de variation au début, et à la limite c'est plus proche de Beckett ou de la poésie que d'une narration classique. L'erreur, ça serait de penser que, comme dans Astérix, par exemple...
0: Il y a une aventure, il n'y a pas d'aventure.
3: Il aimait pas d'ailleurs spécialement Astérix, Fmur, mais moi d'ailleurs, on n'a rien contre Astérix, c'est pas pour les opposer. Mais en général, on lit la première case, puis la deuxième, puis la troisième. Là où il y avait quelque chose de très bande dessinée où Goscinny était un génie, c'est comme ça apparaissait dans les journaux. Ça passait par une page, deux pages, et généralement, comme dans les feuilletons anciens, la dernière case laissait un petit suspense pour qu'on attende la suite. Lui, il fonctionnait pas du tout comme ça. Donc, j'arrive pas à savoir. Il a rien à dire quelque part. C'est comme ce que disait, je sais plus, c'est Rob Grillet qui dit ça de Raymond Roussel. Non seulement il a rien à dire, mais il le dit mal, ce qui était un très grand compliment. Et évidemment, vous avez parlé de déceptif. Ça, c'était un grand truc théorique de l'époque. Alors, Fmur était pas du tout un théoricien, tout ça, mais qui venait des gens, de tel quel, de Champ, enfin, de Jacques Roubaud, par exemple. C'est qu'à un moment donné, il faut être déceptif. Parce que si on n'est pas déceptif, c'est qu'on reproduit un truc qu'on a déjà lu 1000 fois. Et ça, Fmur en avait une conscience.
0: En l'occurrence, il donne la parole à ces brebis qui ont des noms savoureux et qui pensent. Et ce sont vraiment des brebis qui pensent plutôt assez haut. On a dit que tout le monde pensait assez vite, mais elles ont des grandes considérations. Ça, c'est quelque chose qu'on peut dire, Christian Rosset, c'est qu'elles s'intéressent autant, par exemple, je pense vraiment au truc qui me vient à l'instant, c'est-à-dire, mais pourquoi on nous fait manger de l'herbe et puis cette herbe verte, etc. Donc ça va être à la fois ces trucs très prosaïques et en même temps, eh ben, on peut se retrouver dans une

0: considération de la théorie du Big Bang et pourquoi pas Dieu, et puis, je sais pas, un rapport à l'existentialisme, tout ça en quatre cases.
1: Oui, ils peuvent. En fait, c'est une. Il en fait un peu ce qu'il veut. Simplement, les gens étaient tellement attachés à ses brebis, parce qu'il n'a pas vendu 100 000 exemplaires, et peut-être sans doute plus depuis.
0: Parce qu'elles sont hyper drôles. Hasard,
1: parce que les gens sont attachés. Alors, comme il avait trouvé, en plus, c'est vrai que c'est. Il a le truc graphique, quoi, pour les faire vivre. J'arrive pas à savoir, enfin, c'est ce qu'on se dit peut-être ensemble, c'est que, qu'est-ce qu'on voit en premier? Est-ce que c'est le texte ou est-ce que c'est impossible de hiérarchiser tout ça? Des fois, on regarde le dessin, puis on se met à lire que les dialogues sont drôles, sont très drôles. Mais, alors, lui, il parlait évidemment plus de théâtre, de petit théâtre. Mais c'était parce que il imaginait comme un théâtre, ou alors ce qui se fait des fois dans des scènes. Moi, je suis pas un grand, je vais plus au cinéma qu'au théâtre, donc je ne sais pas. Mais je pense, par exemple, dans des opéras et tout, ou alors dans le film de Jerry Lewis, Le Tombeur de ces dames, où c'est une maison découpée comme dans, et où il y a des choses qui se passent dans toutes les trucs, et puis la caméra monte, descend, se balade. Lui, il voyait ça comme ça. C'est-à-dire, c'est pas un théâtre où on raconte des dialogues, comme, sur une scène, ça serait une espèce de théâtre où il y aurait justement des cases comme en bande dessinée, où ça parlerait, sauf qu'en bande dessinée, c'est vrai qu'ils peuvent parler en même temps.
0: On va écouter de nouveau sa voix à Fmur, toujours dans le documentaire que vous signez en 1985, Christian Rosset, pour les Nuits Magnétiques de France Culture. Il parle des problèmes qu'il rencontre en tant qu'artiste.
2: Je me souviens d'une interview de Giono racontant comment il écrivait, mais comment matériellement, c'est-à-dire que la plume, la bouteille d'encre. Je crois que c'est la vraie vérité des gens qui créent des choses et que leur problème, c'est comment je vais couper mon papier ou pourquoi est-ce que l'encre est beaucoup plus épaisse tout d'un coup. Je crois que ce sont les vrais problèmes, en fait. Il y a un problème sensuel, pratiquement. Et c'est un problème sensuel, hein. Quand tu as trempé un pinceau ou une plume dans l'encre et puis que ça gratte pas comme tu veux, c'est un problème sensuel. Et à partir de là, si ça va pas, ben, le dessin va pas et tu prends moins de plaisir à le faire. Et tout d'un coup, tout ce que tu racontes se crispe. Donc, on est mal parti. Moi, je fais quand même un petit peu attention. Je pense qu'il faut apporter une grande attention nos petits outils.
0: Faut pas que ça se crispe. Si on écoute Fmur ici dans cet archive de 1985, il parle aussi de problèmes sensuels dans le dessin. Je pense que c'est très intéressant parce qu'on essaye comme ça de décrire la spécificité de son art. Et au final, à vous écouter à l'instant, Christian Rosset, je me disais, mais peut-être que ce qu'il donne aussi, c'est de la matière, c'est du trait, c'est du dessin, c'est du volume. Enfin, c'est aussi une sorte d'aventure assez graphique. Comment est-ce que vous entendez, Camille Pott, l'idée que finalement, lui, ses problèmes, c'est des problèmes sensuels? Ça rejoint, je trouve, la spirale aussi, la rondeur, l'élasticité.
3: Ben, en fait, ça me fait penser aux toutes premières brebis. Par exemple, le génie des alpages, dans les premières rééditions, on a accès aux toutes premières brebis et en fait, ça fonctionne pas parce qu'il les a pas encore trouvées. Elles ont des drôles de têtes, elles sont toutes raides. Il y a pas le bon berger. Et en fait, c'est vraiment la preuve que la bande dessinée, ça n'est que la juxtaposition du texte et de l'image. Et du coup, vraiment dans l'image il y a le geste du enfin l'image naît du geste du dessin et pour faire naître des bonnes choses il faut avoir trouvé sa zone quoi. Son plaisir je vois très bien cette histoire de crispation il suffit que le feutre glisse trop sur le papier et d'un coup tout se ramollit puis si ça s'accroche trop en fait c'est comme si on conduisait sur une route pleine de gravier je sais pas comment dire si comme dans le dessin il y a quelque chose quand même de l'ordre de la méditation on peut pas méditer si je sais pas si on a des miettes des miettes dans le slip.
0: Bah oui, mais ça me paraît très clair, non? Non mais c'est pas la première fois, je me souviens d'une émission qu'on avait fait avec deux autrices de bande dessinée de votre génération qui parlaient aussi de trouver sa zone, mais c'est presque, on pourrait presque dire une zone érogène. Il y a aussi quelque chose de l'ordre du plaisir quand il dit il faut pas que ça se crispe. On entend aussi qu'il faut qu'il reste dans le plaisir du dessin, l'élaboration du texte, presque si on pousse aussi la chose du côté de l'automatisme, c'est-à-dire qu'il y a

0: C'est-à-dire qu'en fait, et encore je dis Bernard Buffet parce qu'il est archi connu et qu'on sait, tout le monde sait qu'il fait justement des lignes de, voilà, qui dessine presque à l'équerre. Ce que je veux dire, c'est que le dessin, ça, à la fois, ça, c'est Jean-Luc Nancy qui dit, enfin, que c'est quand même le cheminement d'une pensée, le trait, c'est quand même, c'est pas comme la peinture où on travaille sur la couleur, c'est qu'un trait véhicule une idée, une pensée.
1: Qu'on suit.
0: Mais
1: C'est Victor
0: en même
1: Massé-Dépinay qui,
0: temps,
1: dans
0: mais
1: sa
0: en...
1: préface, dit l'art du pourquoi
0: Oui,
1: pas, mais on sent
0: oui,
1: bien
0: oui.
1: qu'il y a aussi l'idée d'une ouverture.
0: Oui, c'est ça. Et donc lui, là où il est plus intéressant, pas que les autres, il y a pas que lui, hein, mais on va pas en arriver là, c'est qu'effectivement sa pensée, elle vient par le trait. Il illustre pas sa pensée par le trait. Et voilà. En gros, il illustre pas des idées par le trait. Les
1: Il
0: choses
1: pense en
0: viennent.
1: dessinant.
0: Oui, je pense que son trait est un trait, effectivement, qui l'idée d'automatisme est pas faux.
1: Bah, il disait, pour le citer, je préfère les gags issus du dessin. Il
0: Oui,
1: dit,
0: oui.
1: quand je pars d'un dialogue, je m'ennuie horriblement. Je préfère que ça vienne parce que je dessine, en même temps que je dessine.
0: Mais il n'illustre pas. Et la plupart des. Alors, l'opposition qu'il y a eu longtemps en bande dessinée entre les gens qui dessinent et les gens qui font du scénario, ça marche dans certaines bandes extraordinaires comme Lucky Luke, où on voit que Maurice se met à avoir aussi la même souplesse et le même génie du dessin, parce qu'il est débarrassé de ce qu'il a raconté, donc il se concentre entièrement dans son dessin. Mais beaucoup, malheureusement, c'est pour ça que la bande dessinée, il y a quand même beaucoup de choses assez épouvantables.
1: Ah, vous aviez dit que vous ne faisiez pas
0: Mais
1: ça.
0: non, mais si, justement, c'est pour encore plus valoriser ce qui est extraordinaire et qui suffit à une vie entière de découvrir tout ça. Tant qu'on, si on n'illustre pas, ça marche beaucoup mieux, quoi. C'est l'illustration, je veux dire l'illustration d'une idée. C'est pas l'illustration quand on parle. Je vais dire de mon côté, suis-je clair?
1: Ouais, vous êtes clair. En gros, il dessine en pensant, quoi. Ou c'est pas ce qu'il pense qu'il dessine, ou
0: Bah, disons que
1: vice-versa.
0: sa main, ça, vous avez cité Jean-Christophe Menu. Quand je lui demandais à un moment donné, je lui ai demandé, Jean-Christophe, est-ce que t'as un corps? Ça, c'est le genre de question que je pose aux gens de bande dessinée. Et la plupart, ils sont étonnés, ils disent, un corps? Est-ce qu'on a besoin d'un corps? Il disait, il faut quelque chose qui ressemble à une main, qui est reliée à quelque chose qui ressemble à un cerveau.
1: Et là, vous leur disiez, mais entre les deux, il y a un corps.
0: Oui. Et
1: Au rang
0: là.
1: des actualités qui nous font faire cette émission aujourd'hui, il y a donc cette édition des éditions 2042, Naphtalène et compagnie. On va écouter un extrait de la postface signée Victor Massé de l'Épinay, nous présenter ce personnage féminin de Naphtalène.
2: Une jeune fille déboule dans les alpages en avril 1975. Elle s'appelle Naphtalène. Elle arrive d'un square parisien où commence cette histoire. Son ami le morse lui demande du lait de brebis pour fortifier sa moustache. Elle râle, mais c'est sa destinée, lui explique-t-il. Alors elle prend son seau et pénètre dans le jardin alpin, dont un panneau précise qu'il est ouvert de 7 à 77 heures. Dans le coin en bas à gauche de la page, derrière des fourrés, des loups la surveillent du coin de l'œil. Non, c'est pas elle. Tu vois bien qu'elle porte un seau, pas un panier, devine-t-on, dans une bulle cachée par les grilles du square et coupée par le bord de la case. Les brebis se montreront réticentes à se laisser traire, sauf le bélier Romuald, et Naphtalène, comprenant qu'on s'est payé sa fiole, s'en retournera chez elle, fâchée, le seau sous le bras. On ne la reverra plus dans les alpages. Comment la présenter ? L'autrice Marie-Ange Guillaume, qui travaillait à Pilote dans ces années-là, l'a très bien fait en quatrième de couverture du recueil Tartine de clous de 1981. Naphtalène, on peut en tomber amoureux sur le champ, pour peu qu'on ait oublié de se méfier. Côté esthétique, c'est une tignasse sur un pull à spirale, sur un jean, sur deux baskets, si on part du haut. Si on part du bas, elle passe son temps à se casser la gueule dans ses lacets.
1: Elle fume des cigares, Naphtalène, on ne voit pas beaucoup ses yeux. Et vous dites justement, Camille Pote, dans un des textes qui introduit votre travail autour de toute l'œuvre de Fumure exposée à Strasbourg, que c'est l'un des seuls à avoir essayé, en tout cas, de dessiner une meuf, un personnage de meuf dont vous précisiez au début, et ça me semble important, qui a en plus des copines. Qu'est-ce qui vous intéresse dans ce personnage-là de Naphtalène ?
3: C'est-à-dire que Naphtalène, en fait... À chaque fois, c'est pas compliqué en fait.

0: pas compliqué de faire un super personnage féminin qui ne soit pas défini uniquement par le fait que c'est une femme, et il suffit de regarder Naphtalène pour le comprendre. En fait, c'est juste une personne, quoi. Et Naphtalène, moi je l'aime particulièrement parce que elle est cool.
1: Qu'est-ce qui fait qu'elle est cool?
0: Elle est cool, elle fume des cigares.
1: Beaucoup de réparties.
0: Elle a beaucoup de répartie, elle a énormément de tempérament. Elle envoie les gens aller se faire voir. Elle habite dans les ossements d'une baleine du Muséum d'histoire naturelle. Je sais pas comment dire. Elle a un univers qui est riche, qui est profond. Elle existe pour elle-même. Elle est pote avec un morse. Elle a une copine japonaise.
1: À qui elle demande du feu régulièrement.
0: Ouais. Et j'ai été vraiment émue par ma rencontre avec Naphtalène, quoi. J'étais contente qu'elle existe après avoir lu ses aventures, alors que encore une fois, je sais pas si aventure est le bon terme pour parler des histoires dans lesquelles elle se meut, quoi.
1: Ce serait quoi exactement? On a essayé tout à l'heure. Je trouve que finalement, en convoquant Samuel Beckett, on était presque au bon endroit. Christian Rosset, Naphtalène comme les brebis, comme le berger, comme le chien de berger, comme la girafe possiblement défoncée qui vient peut-être aider le chien de berger. Voilà, c'est plus des situations d'une certaine manière.
2: On ne sait pas ce qu'ils attendent, mais ils attendent quelque chose. Par exemple, que le Fujiyama apparaisse derrière le muséum d'histoire naturelle, ce qui est quand même assez intéressant. Et puis
1: Sur ce personnage féminin, donc Amipod dit bon, finalement c'est surtout un personnage, enfin c'est surtout une personne. N'empêche que dans le paysage de cette bande dessinée des années 70, des années 80, côté auteur homme, qui était donc majoritaire dans les publications, Christian Rosset, c'est rare en fait. C'est rare de trouver un personnage consistant et intéressant.
2: Il y en avait un autre hein, qui est apparu légèrement avant d'un auteur dont on a parlé qui est né la même année que Fumur, c'est Adèle Blanc-Sec. On peut pas dire que c'est un personnage inconsistant. Et puis il y avait quand même, tout le monde était admiratif de Claire Bretéché qui avait quand même, en fait elle était, quand on voit les photos de pilote, c'est absolument hallucinant, on voit toute la rédaction, il y a que Claire Bretéché
0: qui reprend,
2: c'est absolument incroyable. Et c'était pareil parce qu'elle avait été à Spirou avant et à d'autres journaux, et tout le monde était sidéré de la voir arriver et d'avoir une personnalité qui vaut bien celle d'ailleurs de Naphtalène. Mais elle impressionnait tout le monde, c'est-à-dire qu'elle a eu une influence, et sans doute que ça
1: a joué.
2: Après très vite, il y a eu des autrices femmes. Moi, quand j'ai commencé à rencontrer des gens de bande dessinée, à ce moment-là, il y en avait quand même quelques-unes qui arrivaient, à commencer par Nicole Clavelou, Jeanne Puchol, Florence Sestac, etc.
1: Je pense aussi à ce projet qui s'appelle 2000 meufs, et j'ai utilisé le mot meuf parce que vous l'utilisez à dessein, Camille Pot, dans ce texte introductif. Vous avez joué dans les annotations, dans l'exposition, à jouer là-dessus. Qu'est-ce que c'était que ce projet de FMUR, et comment est-ce que vous l'annotez, ce projet-là, quelques années plus tard?
0: Alors, je ne sais pas très bien ce que c'était que ce projet, parce que il m'a un peu embêtée quand on a commencé à travailler sur cette exposition. En fait, je crois que c'était un projet perso. C'était pas destiné à être publié. C'était juste un projet
1: Vous avez des croquis de femmes
0: qui partait d'un jeu de mots un peu débile sur l'année 2009 qui arrivait. 2009, 2000 meufs. Je vais faire des cartes de vœux pour mes copains avec 2000 meufs. Et donc il dessinait des meufs. Alors du coup, ce que ça donne, c'est des portraits de femmes en pied, toutes seules sur les pages. Et puis elles sont très différentes les unes des autres, très différentes. Mais il n'y a pas non plus de vieilles. Enfin, je sais pas comment dire. Ça reste que des jeunes femmes. Et du coup, quand ça a été édité, ça a pris la forme d'une collection. Enfin, l'édition, c'est ça, c'est une collection de dessins. Et donc moi, j'étais un peu embêtée par ce projet qui est une collection de meufs, là où par ailleurs, et je tiens à le ressouligner, chez Fumur, il y en a plein, des super personnages féminins. On y a Jeanne d'Arc, dont on n'a pas pu trop parler, mais qui vaut vraiment le coup d'œil, quoi. Et donc je me suis dit qu'est-ce que je fais? Je peux pas ne rien faire parce que ce serait un aveu d'échec de ma part. Je peux pas être pour le coup dans l'exercice d'admiration parce que ce serait pas sincère. Et donc ce que je me suis dit, c'est proposons donc à ces 2000 meufs d'avoir accès à ce projet, à ce livre, et voyons ce qu'elles en pensent. Et donc mon annotation, c'est ça, c'est j'imagine que ces 2000 meufs qui sont par ailleurs toutes assez sympathiques, les 2000 meufs qu'il a dessinées, enfin qui sont pas 2000 d'ailleurs, qui sont une centaine quoi.
2: Un peu plus.
0: Voyons ce qu'elles ont à dire sur le projet dans lequel elles figurent.
1: Voilà, c'est le juste retour de balle. Et elles disent que voilà, que ça les intéresse, mais que bon, qu'est-ce que ce serait si c'était 2000 mecs? Wow, la flemme, dites-vous.
0: C'est ça.
1: On écoute Tiphaine, auditrice du Book Club. Elle a des choses à vous demander.
3: Bonjour le Book Club. J'ai découvert dans la bibliothèque de bande dessinée de mon père, à l'adolescence, Les Probis déjantées d'œuf mûr. Énormément de rire quand je lisais et quand je relis Le génie des alpages. Et aussi, mine de rien, une réflexion sur l'exil, l'immigration et les migrants, plus ou moins bien accueillis, sur les relations femmes-hommes, sur le tourisme et les touristes. Je termine par une question pour Camille Pott. Quel est votre plus grand éclat de rire dans l'œuvre de Fmur ? Bonne journée à tous et toutes, vive la culture et le Book Club.
1: Ça c'est sympa, merci beaucoup Tiphaine. Plus grand éclat de rire à lire Fmur, Camille Pott.
0: C'est le renard qui voit des poules partout.
1: Il faut préciser un tout petit peu parce que là c'est pas du tout drôle.
0: Il y a un renard à un moment qui arrive et puis il voit des poules, des cailloux qui sont des poules, il voit des brebis qui sont des poules.
1: Dans le génie des alpages.
0: Dans le génie des alpages. Et il essaye de les mordre et c'est hilarant.
1: Il est obsédé par les poules quoi.
0: Il les voit, enfin tout est poule.
1: Ouais. Et vous, Christian Rosset?
2: Alors peut-être aussi, pour rester dans le génie des alpages, une histoire qui commence où ils sont, où on voit trois canards qui débarquent dans la première et qui font
1: c'est
2: et alors
1: tête,
2: on se demande
1: drôle,
2: pourquoi et alors ils sont là à se dire mais qu'est-ce qui se passe et en fait les canards font parce que va y avoir un orage épouvantable et alors il y a l'orage qui tombe et toutes les brebis disent ah nous sommes perdus comme si c'était etc et puis à la fin ça se termine où des canards chantent tant de canards Oui, je voulais juste finir en disant qu'à l'époque, on disait toujours « et » entre nous quand il allait pleuvoir.
1: Ah voilà. Oui. Eh ben moi, puisque vous me le demandez, mon plus grand éclat de rire, c'est quand il cherche un assistant pour le chien de berger et qu'il y a une espèce de grosse masse de poils qui arrive. Et là, tout le monde dit « bah c'est un lion ». Voilà, donc ça va pas être possible parce qu'il va manger les brebis. Ah, Vivien, il rigole parce qu'il trouve que c'est pas drôle. Et après, il y a quelqu'un d'autre qui arrive et c'est une girafe et tout le monde est là genre, bah non, c'est une girafe, c'est pas un chien de berger. Et il y a deux brebis qui parlent au loin et qui disent, regarde, elle a les yeux fixes, je suis sûre qu'elle est défoncée. Voilà. C'est long, une saison radiophonique, c'est joyeux, mais c'est long. C'est l'heure de l'agenda du Book Club. Toujours autour du travail de Fmur, on vous signale qu'une grande exposition axée sur le génie des alpages est organisée en parallèle du festival BD Formula Boula. L'expo s'appelle Fmur, le génie de l'apage et sera à découvrir du 17 septembre au 9 octobre dans la salle Capitan de la mairie du 5e arrondissement de Paris. Et l'été, c'est la saison des festivals. On vous signale 4 festivals BD à venir tout prochainement. Le festival Bulle à croquer, c'est à Saint-Brieuc dans les Côtes-d'Armor les 4 et 5 juillet prochains. Le festival BD Les Courants à Ambroise en Indre-et-Loire les 4 et 5 juillet également. Le festival BD Bulle en Médoc à Verteuil en Gironde les 11 et 12 juillet. J'adore. Le festival Dieppe BD les 18 et 19 juillet prochains à Dieppe, donc en Haute-Normandie. Des rencontres, des dédicaces, des expos et parfois des concerts. On en a cité 4, mais apparemment, il y en a partout en France.
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1: Et nous finissons au Book Club tous les jours par le grand jeu des pages musicales. Nous cherchons avec vous à trouver de la musique dans les livres. Le principe est simple. Vous faites une photographie du livre que vous êtes en train de lire et où apparaît une évocation musicale. Vous nous l'envoyez via le Book Club, lebookclub@radiofrance.com ou le compte Instagram en DM, comme on dit. C'est Gaël qui joue avec nous aujourd'hui. Il a choisi un extrait de La Petite Dernière, un roman de Fatima Das, publié en 2020 aux éditions Noir sur Blanc.
5: «
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0: qu'on te donne énormément en retour. Et même si tu fais la meuf sûre de toi tout le temps, genre inatteignable, détachée, qui ne souffre pas, moi, je sais que c'est violent pour toi. Nina, elle ne t'a pas assez donné, mais elle t'a offert sa fragilité. Et ça, c'est la confiance, Fatima. J'ai les larmes aux yeux. Je demande à Rokia de sortir de sa propre chambre. Elle accepte. Elle me laisse. Elle ferme la porte derrière elle. Elle revient. Elle ouvre la porte. Elle passe la tête. Elle dit « Ouvre la fenêtre, fume une clope, tranquille, et call me quand j'aurai le droit de redevenir ta pote, darling. » Je m'assois sur le bord du lit de Rokia. Son lit blanc, Ikea. Je mets 10 heures sur mon téléphone. Kendrick Lamar, Love. 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
1: Merci beaucoup Christian Rosset d'avoir été avec nous pour évoquer l'œuvre de Fumur. On peut vous lire notamment sur le site Diacritique dans des chroniques qui poursuivent le merveilleux travail que vous faisiez ici pour la radio. On mettra en ligne d'autres liens vers votre bibliographie. On a parlé aujourd'hui de Fumur parce qu'une exposition a lieu à Strasbourg jusqu'au 30 août prochain au Centre international de l'illustration. L'expo s'appelle Aïo, c'est l'écho, l'esprit de Fumur, annoté par Camille Pott. Merci beaucoup Camille Pott d'avoir été avec nous pour évoquer l'œuvre de Fumur. On peut donc aller à Strasbourg, on peut vous lire vous toute seule avec Balade, et on peut lire Fumur, publié, republié aux éditions 2042. Au son, c'était Noé Chaban, à la réalisation Vivien Demeyer. Un grand merci à toute l'équipe du Book Club, particulièrement à Mathilde Wagman. Aujourd'hui, rendez-vous sur le compte Instagram animé par Alexandra Leibekovic.
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9: À 18h55, un employé vient fermer les grilles de la poste. 18h58, le surveillé n'a pas réapparu. 19h04, j'abandonne la filature. Alors, si je comprends bien votre rapport, ça signifie que le prestidigitateur a passé la nuit à l'intérieur de la poste, hein? C'est bien ça. Dites-moi.
10: Non, monsieur, mais je l'ai perdu de vue et je sais vraiment pas où il est passé.
9: Évidemment, le prestidigitateur, il s'est peut-être fait disparaître lui-même.
4: Profession détective.
9: Bon, là, il fait son numéro. C'est
4: une série de Christelle Le Polotec et Anne Fleury.
10: Non, monsieur, ça serait plutôt le genre artiste avec des bougies sur la table et du Vivaldi dans les water.
4: Première partie, l'invention d'un métier.
11: Monsieur Tabar est là pour son rendez-vous, monsieur.
9: Maintenant, entrez. Bon, je suis absolument certain que le précipitateur vous a repéré. Oui, alors je suis obligé de passer l'affaire à quelqu'un d'autre. Vous êtes décourageant. Bon, allez, laissez-moi.
6: Donc on a une cible, il faut qu'on lui invente une histoire. Qu'est-ce que ça pourrait être? Votre mari vous soupçonne d'adultère et là il sait que vous allez sortir de votre domicile ici aux environs de midi et demi. Et du coup il veut savoir si vous allez voir votre amant. Alors moi j'ai besoin de savoir avant comment votre femme se déplace, quelles sont ses habitudes, où est-ce qu'elle pourrait aller. Donc je récupère les adresses de ses copines, de son travail, etc. Est-ce qu'elle se déplace en voiture? Si oui, quelle est la plaque d'immatriculation de sa voiture? Quelle taille elle fait? Est-ce qu'elle est grande? Est-ce qu'elle est petite? Est-ce qu'elle a des lunettes? Évidemment des photos récentes. Et puis, est-ce qu'elle fume? Pour savoir, par exemple, si on attend devant un endroit où potentiellement elle pourrait sortir pour fumer, un restaurant. Est-ce qu'elle a un chien à promener? Ce genre de choses.
4: L'agence de renseignement est de soi une chose romanesque qui chatouille l'imagination au même titre que l'art de tirer les cartes ou le somnambulisme. C'est avec cette citation de Paul Féval en 1865 que débute le livre de Dominique Khalifa, « Naissance de la police privée, la Bible » pour les spécialistes du genre. Il faut dire que la profession de détective est depuis ses origines nimbée d'un halo de mystère, teinté d'un soupçon de scandale. Les écrivains y ont tout de suite vu la possibilité de créer un nouveau genre littéraire, le roman d'enquête, dont le succès ne s'est jamais tari. Avec cette série, nous avons voulu décortiquer la fascination qu'exerce le détective, en faisant des allers-retours entre les détectives, les vrais, et ceux de fiction, qui peuplent notre imaginaire. Alors, armés du livre de Dominique Khalifa, nous avons commencé notre enquête en rencontrant tout d'abord Samuel Matisse, secrétaire général du SNARP, le syndicat national des agents de recherche privée, comme on les appelle désormais, pour lui demander à quoi ressemble vraiment, aujourd'hui, en France, le métier de détective.
0: Alors, la profession a évolué au cours des décennies. Aujourd'hui, nous sommes une profession drastiquement réglementée par le Code de la sécurité intérieure, qui dit dans son article L621 que nous sommes une profession libérale, destinée à collecter des informations pour la défense des tierces. En réalité, la jurisprudence, le droit, a défini les contours de notre profession plus exactement comme une profession dont l'objet est la collecte d'informations et l'administration de la preuve, toujours en vue de la défense des intérêts d'une personne ou d'un préjudice éventuel. En 2011, la réglementation a imposé une obligation de formation initiale et l'obligation d'une moralité.
1: Donc là, quand on part comme ça, il faut avoir sa carte Navigo. Tout ce qui peut nous faire gagner des secondes, et c'est important. Et puis, il faut qu'on trouve un endroit un petit peu discret. Donc moi, je proposerais de me mettre là-bas.
4: Ah oui, loin alors.
1: Bah, en fait, là, on est à l'ombre. Et à l'ombre, on nous voit moins. Donc là, en fait, on voit super bien. Moi, je vois mieux de loin en plus.
4: Margot Duquesne, vous êtes la fondatrice du cabinet Millennium Investigation. Qu'est-ce qui vous a amené à la profession de détective privé ?
1: Alors moi, j'adorais l'enquête. Déjà dans mon métier précédent, ce que j'aimais le plus dans le métier de journaliste, parce que j'avais fait plein de choses, c'était vraiment l'enquête. Et je voulais en gros faire que ça. Mais j'aimais pas beaucoup la vie en entreprise. Enfin, j'étais pas faite pour ça, donc je voulais être indépendante. Et être indépendante et faire de l'enquête dans le journalisme, honnêtement, c'est très compliqué. Donc j'ai cherché comme ça des métiers que je pouvais faire autrement. Donc dans l'enquête, bah il y a la fonction policière ou autre, mais voilà, on reste quand même avec une hiérarchie assez lourde. Et en indépendante, bah il y a pas beaucoup d'autres métiers que détective privé. Donc ça m'a apparu comme une évidence sur le moment, mais je me suis dit que c'était impossible au début. En plus, quand on commence l'école de détective, on n'est pas sûr qu'on va être bon. Et si on n'est pas bon, bah, on n'a pas de travail. Donc en fait, même jusqu'au moment où j'ai commencé à travailler, je savais pas si ça allait marcher, quoi.
4: Parce que maintenant, il faut faire une formation pour être détective.
1: Il y a 4 centres de formation en France. Et en fait, on ne peut pas être détective sans passer par ces écoles. On apprend tout ce qui est technique d'enquête. Typiquement, la filature et la surveillance, c'est pas facile du tout. Ça demande beaucoup de techniques. Donc, on avait par exemple pour ça des travaux pratiques. On faisait des filatures en piéton, des faux scénarios, etc. Et puis, on avait énormément de cours de droit parce qu'en fait, notre métier est très réglementé. Donc, on doit vraiment avoir un cadre légal, etc. Donc, il faut avoir vraiment des bases assez solides, notamment en droit de la famille, connaître aussi les infractions pénales parce que nous, ce qu'on va rechercher, c'est les preuves. Et ces preuves-là, si elles sont pas recueillies de la bonne manière, les avocats pourront pas s'en servir, les clients pourront pas s'en servir et ça servira à rien. Donc une fois qu'on a le diplôme, après on doit faire des demandes d'autorisation administrative auprès de notre organisme qui gère la profession. Et ensuite, seulement une fois qu'on a tous les agréments, etc., là on peut se lancer. Donc là, je vois très bien, je sais que bon, si elle sort, il y a quand même peu de chances que...
4: Si elle vient dans notre direction.
1: Bah, si elle vient dans notre direction, si elle vient comme ça, bon, il y a la voiture qui nous cache, on n'est pas non plus, on peut se rapprocher de la voiture, et puis on regarde à travers les vitres. Là, elle va pas nous voir, quoi.
4: Ouais.
1: A priori.
4: Et comment vous êtes devenue détective, si c'est pas indiscret?
0: Alors, c'est l'histoire de rencontre. J'avais fait plutôt un cursus, dans la pharmacie et ensuite dans la finance. Et j'ai rencontré un homme qui était détective privé qui m'a dit « Mais j'ai le métier qu'il te faut ». Il m'a mis dans un conteneur poubelle pour surveiller quelqu'un et j'ai trouvé ça assez passionnant. Non pas d'être dans le conteneur poubelle, mais le métier, ce qu'il exigeait, les perspectives que j'allais pouvoir avoir. Et en 30 ans, j'ai pas eu l'impression un seul jour de ma vie de travailler. Après, est-ce que... C'est relative à mon histoire. C'était mon prédécesseur qui avait créé son agence en 1953, qui est un comte et qui avait soigneusement fait des fiches avec toutes ses affaires et qui faisait ses rapports avec une Olympus de 1952 à la machine à écrire. Il faisait ses filatures en Solex. Il m'a cédé son agence, il avait 77 ans cet homme, donc ça fait partie des gens passionnés qui ont fait des belles lettres de noblesse, sans d'ailleurs jamais utiliser des méthodes illégales, puisque c'est des gens qui faisaient de la filature, de la surveillance, dans un contexte qui était celui de la réglementation de l'époque.
9: Bon, vous, Catherine, ça va très bien, je suis très content de votre enquête à Londres, mais vous avez vraiment besoin de prendre tous les repas dans votre chambre?
12: Ah, monsieur, je ne sais pas si vous connaissez l'hôtel Hilton à Londres, mais il fait un angle. Alors, de ma fenêtre, je voyais beaucoup mieux quand il sortait, quand il rentrait.
9: Du nouveau dans l'affaire du marché Saint-Pierre?
13: Rien. Manifestement, la vendeuse n'emporte rien. Ça fait 3 semaines qu'on la file la sortie du magasin chez elle. Elle ne peut rien cacher sous son manteau, son sac. Tout petit. Pas une voleuse que cette femme-là. Je comprends rien.
9: Bon, on va laisser tomber. Parce que j'ai mon idée là-dessus. Je suis presque sûr que son patron nous a raconté des blagues. S'il veut tout savoir sur sa vendeuse, c'est pas qu'elle le vole. C'est qu'il est amoureux d'elle. Bon, il cherche, en se renseignant sur elle, le moyen d'entrer dans sa vie. Il a simplement un béguin, il n'a pas osé me dire la vérité.
12: Mais c'est un peu comme ce type du ministère de l'Agriculture, il y a 3 ans.
9: Ah oui? Ah oui, mais lui, ça va finir. Hein. Bing, bing.
4: Dans les années 20, Siegfried Krakauer, dans son livre Le roman policier, écrit « Les attributs typiques du hall d'hôtel, lieu qui réapparaît toujours dans le roman policier, indiquent qu'il s'agit là d'un pendant de l'église. Dans l'une et l'autre, on entre en tant qu'hôte. Mais alors que l'église est destinée au service de celui chez qui l'on se rend, le hall d'hôtel est au service de tous ceux qui s'y rendent, pour n'y rencontrer personne.
14: La réception est juste là-bas, juste là où vous avez rendez-vous, mais...
4: Ce n'est donc sûrement pas un hasard si Victor de Villeblanche, détective de son état, nous a donné rendez-vous.
14: Bonjour,
4: dans le hall de l'hôtel Sheraton à Nice.
15: Santé.
14: Où est-ce qu'on peut se mettre avec vous, là-bas?
15: On peut se mettre, oui, je pense avoir, hein. Pas de soucis.
4: Victor de Villeblanche, vous êtes donc détective et dirigeant du cabinet Aquila Stratégie, c'est ça? Donc, comment vous pourriez nous décrire votre travail?
15: L'intérêt principal du détective, c'est de, dans un premier temps, donner des réponses aux gens, voilà, par rapport aux différentes problématiques qu'ils peuvent rencontrer. Et dans le second temps, c'est d'accompagner les clients qu'on a en justice. Parce que très généralement, ils ont un préjudice qui peut être moral, qui peut être financier. Donc on les accompagne. On travaille souvent en équipe avec les huissiers de justice, un commissaire de justice maintenant, il s'appelle, et les avocats. Et on se complète, on se consolide les uns les autres. En fait, ce qu'il faut savoir, c'est qu'en France, les avocats...

0: cas, et les huissiers n'ont pas le droit de faire d'enquête. D'accord, c'est une prérogative qui appartient aux détectives privés. Donc, ils sont très vite limités dans leur dossier, parce que s'ils n'ont pas les éléments, ils ne peuvent pas... par exemple, les avocats plaider, ils plaident un dossier vide. Donc, nous, on vient là, en fait, les épauler en allant chercher les éléments dont ils ont besoin.
1: En France, la profession de détective privé naît au cours du premier 19e siècle, avec pour figure tutélaire Vidocq, un ancien bagnard, gracié sous la Restauration, devenu ensuite chef de la brigade de la Sûreté à Paris. Après son renvoi de la police en 1832, en pleine monarchie de Juillet, il fonde, toujours à Paris, 12 rue Cloche-Perce, le bureau de renseignement universel. Ce personnage, hautement romanesque, qui inspirera le Vautrin de Balzac, marquera pour longtemps l'image du détective. Pour Luc Boltanski, sociologue et auteur du livre « Énigmes et complots », l'apparition du métier de détective et la fascination que l'enquête exerce sur les auteurs, comme sur les lecteurs du XIXe siècle, correspond à ce moment de l'histoire française où se télescope d'un côté la création de l'État-nation et de l'autre le développement du capitalisme.
2: Ça reste, si vous voulez, un phénomène assez mystérieux à ma connaissance, assez peu interrogé. Et mon travail est parti d'un postulat lié à la proximité entre l'invention de cette forme littéraire nouvelle, la découverte en psychiatrie en 1900 par le psychiatre allemand Kraepelin d'une nouvelle entité nosologique, la paranoïa, dont une des caractéristiques principales est la tendance à poursuivre sans arrêt des enquêtes sur tout ce qui, pour l'autre personne dite normale, semble aller de soi. Et puis avec un troisième corps de savoir, qui est les sciences sociales, la sociologie, qui se crée, qui se développe en tout cas, particulièrement à partir de 1900, et qui va faire de l'enquête son instrument principal de connaissance. Et donc, à travers ces différentes formes, se manifeste quelque chose comme une crise de l'évidence de la réalité. Et ces trois genres, ces trois formes de relation à l'enquête prennent appui sur une tension entre une réalité apparente, une réalité de surface qui est illusoire, qui est plutôt favorable, plutôt bonne, plutôt ordonnée, mais qui est une illusion, et une réalité cachée, sous-jacente, qui est beaucoup plus dangereuse, beaucoup plus pernicieuse, et que l'enquête va permettre de dévoiler. Si vous voulez, j'essaie de donner un cadre sociologique permettant de rendre compte, de donner sens à cette mise en cause générale de la réalité, on pourra y revenir après, à partir des tensions entre le développement de l'État-nation, qui se fait vraiment à la fin du XIXe siècle, et les développements concomitants du capitalisme.
1: Françoise Delbos, vous êtes psychanalyste et auteur du livre « Polar, vous avez dit polar », dans lequel vous revenez notamment sur la naissance simultanée au XIXe siècle de la profession de détective et de la psychanalyse.
3: Oui, c'est ça. Le lien entre la pratique analytique et la question du roman policier, tel qu'il est présenté dans les romans en question, c'est, à mon sens, la question de la vérité. Et c'est une position éthique et du psychanalyste et de l'enquêteur dans les différents livres, qui est qu'ils ne lâchent rien sur ce point-là. Ils vont jusqu'au bout, et ça, c'est l'essentiel. Après, il y a aussi des points communs qui apparaissent dans les enquêtes, notamment dans les premiers temps du roman policier, dans les romans à énigmes, sur le fait de s'intéresser aux petits détails, les choses qui clochent, les choses bizarres, ce qui a été dit qui paraît un peu... étonnant, un peu incongru. Tout ceci qui paraît insignifiant est en fait riche d'un discours sous-jacent que l'enquêteur ou l'analyste doit essayer de faire surgir, d'amener au jour.

0: Et au XIXe siècle, plutôt dans la deuxième partie du XIXe siècle, le discours religieux n'a plus la place qu'il occupait avant. Et le discours religieux était quelque chose qui prenait en charge la question du mal, avec des systèmes de pardon, de repentance, de punition, etc., etc. Donc, il y a d'autres discours qui sont venus prendre cette place-là, le discours scientifique, qui visait à justement réduire le plus possible l'impensable, à tout comprendre, à tout essayer de savoir, et le discours analytique qui prend à son compte la question du mal en le ramenant du côté du fonctionnement de l'inconscient et non plus du côté du diable ou des choses comme ça. Donc la question des valeurs et des croyances qui y sont attachées est quand même beaucoup chamboulée au XIXe siècle et de plus en plus.
1: Dans cette fin du XIXe siècle, il y a une grande vogue aussi pour les prestidigitateurs, une fascination pour ce qui est caché. Comment vous l'expliquez, ce goût ou cette inquiétude par rapport à ce que cacherait la réalité à ce moment précis? Comment on pourrait...
2: Ben, si vous voulez, si vous prenez Conan Doyle, par exemple, il a fait deux genres de récits. Conan Doyle croyait aux tables tournantes, et il a fait beaucoup de récits fantastiques qui font appel à des forces surnaturelles. Mais quand il fait les Sherlock Holmes, quelquefois les personnages s'inquiètent de questions surnaturelles, mais la réponse exacte est toujours d'ordre rationnel. Et donc, si vous voulez, si vous prenez le roman picaresque,
1: Luc Boltanski,
2: qui s'est développé à partir de l'Espagne au XVIe siècle, et puis ensuite au XVIIe, jusqu'au XVIIIe, avec Voltaire et Candide. Le roman picaresque va vous montrer un univers complètement incertain, où les personnages changent de rôle, changent de nature, où ils sont un jour très importants et le lendemain en prison, etc. Et donc, si vous voulez, le thème du désordre, de l'incertitude, de la réalité, du mensonge, sont des termes qui sont anciens. Mais ce qui est particulier au roman policier et au roman d'espionnage, c'est cette tension extrêmement forte entre un ordre qui est présenté dans ce qu'il a de plus rigoureux et de plus tranquille, et une incertitude qui va peser sur tous à l'occasion d'un crime. Ce que dit basiquement le roman policier, et c'est l'élément même du suspense, c'est personne n'est à l'abri du soupçon. Et donc, par certains côtés, c'est démocratique d'ailleurs. Et donc, le rapport avec cette question de l'État, tel que j'essaie de la développer, mais c'est un schème, on pourrait dire comme un schème littéraire pour mettre en ordre cette question, est que la prétention de faire une société ordonnée n'a jamais été aussi forte dans le passé qu'avec l'État-nation, le développement de l'État-nation, et le culte de l'État-nation, je dirais, mettant de côté ce que la religion permettait de développer comme relation à l'incertitude et acceptation de l'incertitude. C'est le Dieu a donné, Dieu a repris, c'est le destin, etc., quelle que soit la religion. Tandis que l'État entend pour une population que l'État, particulièrement en France, va s'efforcer d'homogénéiser à l'intérieur de frontières qui vont être défendues par des douaniers et par des armées, l'État va prétendre faire un monde ordonné dans lequel les criminels sont attrapés et punis, dans lequel petit à petit, avec la montée de l'État-providence, les accidents vont être pris en charge par des assurances, y compris par l'État. Et ce projet est un projet démiurgique qui n'est pas réalisable, parce que se développe en même temps le capitalisme qui, lui, par l'intermédiaire de la finance, déborde les frontières et qui introduit des facteurs de changement qui est là, si je puis dire, la vraie force révolutionnaire à part la révolution et qui introduit des changements dans la vie quotidienne des personnes et notamment peut faire que ceux qui sont dans une situation instable deviennent riches en quelques jours par des jeux de bourse, et qu'à l'inverse, des grandes familles nobles et respectables tombent dans la faillite complète et deviennent très pauvres.
3: Voilà, donc là il y a Hassib qui sort. Si on peut, on fait une photo. Et là on peut commencer à suivre de très loin, et on va se mettre, sans se faire écraser, sur le trottoir opposé. Là on voit que ça va tourner bientôt, donc on va... Alors là je la vois plus, donc je peux augmenter la cadence, sachant qu'il y a encore un petit bout de rue derrière. Il faut juste bien que je vois où est-ce qu'elle va tourner. Et là pareil, je vais plus la voir dans 3 secondes. Là,
1: elle s'arrête.
3: Voilà, c'est pour ça il faut toujours garder bien de la distance, parce que... Donc là, il faut faire attention, parce que si elle rentre dans la première porte à droite, bah on le loupe quoi.
4: Aujourd'hui, il n'y a pas vraiment un art de la filature. Il y a des techniques, mais il y a aussi beaucoup de... Est-ce que la voiture devant moi s'est arrêtée au feu rouge, au stop? Est-ce que un camion m'a barré la route? Est-ce que... Il y a beaucoup de choses, quoi. Quand j'étais plus jeune, je jouais mon permis et ma vie sur chaque filature. Et aujourd'hui, c'est plus le cas. Aujourd'hui, déboîter en pleine ville et passer à 100 km/h pour griller un feu rouge et garder la filature... Je le fais
1: moins.
4: Jamais.
1: Ah, jamais.
4: Non, je dis ça au micro, mais bon. Évidemment, le problème du détective privé, c'est son permis de conduire, qui peut sauter assez rapidement. Rater une filature, c'est pas la fin du monde. On la reprend le lendemain s'il faut. On peut changer de véhicule, c'est ça que nous, on a une équipe d'ailleurs. On change de véhicule, on a des motos, des scooters, des voitures.
1: Ce qui est assez ambigu dans ces premiers temps, c'est qu'à la fois, donc, le roman policier va naître quasiment au même moment que les premiers détectives privés. En France, les détectives privés naissent vraiment avec le capitalisme, dans un but aussi de sauvegarde, hein, des intérêts commerciaux, financiers, sauvegarde de la famille. Alors que le roman policier va avoir une dimension sociale assez rapidement et de dénonciation sociale, donc finalement à l'opposé de leur modèle originel.
2: Écoutez, je pense qu'il y a une grande différence entre l'Angleterre et la France sous ce rapport. Si vous prenez les romans policiers de Conan Doyle, donc le modèle de Sherlock Holmes, qui va servir de modèle aux romans policiers anglais, pas américains, mais anglais, vous avez une société libérale, relativement ordonnée, dans laquelle la révolution s'est faite un siècle avant la France, et dans laquelle l'aristocratie s'est convertie au capitalisme, et au fond avec une fusion ordonnée entre la bourgeoisie et l'aristocratie. Et le travail de Sherlock, c'est avant tout de dénouer les embrouilles dans lesquelles se sont trouvés des personnages de grande famille, pour empêcher, dans une société libre et libérale, où la presse joue un rôle important, que cela tombe dans les mains de la police, et surtout que cela tombe dans les mains de la presse, des médias. Donc c'est celui qui va jouer le rôle de la remise en ordre, mais à l'intérieur d'un espace clos. Et le représentant de l'administration, qui est le représentant de la police, ne joue pas un rôle très important. En France, vous avez un modèle complètement différent, y compris dans la naissance de la forme du roman policier, y compris chez des gens comme Gaboriau, ou ensuite Leblanc, etc. Vous avez un pays qui est en guerre civile latente depuis le XVIIIe siècle, et particulièrement depuis la Révolution. La Révolution de 48, avec les journées de juin, a été très meurtrière. La Commune, qui presque... concomitante à la période de création du roman policier, l'a été encore beaucoup plus, puisqu'on parle d'au moins 25 000 morts au cours de la Commune de Paris. C'est une société dans laquelle la littérature populaire, depuis Eugène Sue, est avant tout une littérature critique, ou depuis Les Misérables de Victor Hugo, une littérature critique qui... ne prend pas directement le parti de l'ordre. Et donc, si vous voulez, par certains côtés, le roman policier français est moins pur que le roman policier anglais, parce qu'un roman policier pur doit mettre vraiment installer vraiment une situation d'ordre pour la mettre en question par le crime et par la recherche du criminel qui peut être lui-même quelqu'un qui est bien inséré dans un ordre. Tandis que dans le roman policier français, il y a toujours une ironie cachée par rapport à l'ordre dominant.
1: Là, on traverse ou pas ?
3: Non, parce que là, c'est... Bon, les trottoirs sont grands. Par contre, on essaie de se mettre un peu en décalé, ouais. Voilà, comme ça, si elle regarde juste derrière elle. Mais a priori, elle se retourne pas, donc elle n'est pas méfiante, comme on dit.
1: Et là, elle va à la pharmacie.
3: Donc là, elle va à la pharmacie. Donc, comme c'est une histoire d'adultère, elle va à la pharmacie, je vais quand même y aller au
1: D'accord.
3: cas où. Parce que si jamais j'apprends qu'elle achète des préservatifs, sait-on jamais. Mais en général, c'est très rare qu'on rentre dans les magasins. Parce que croiser la personne, si je vois que c'est discret...
1: Alors là, par contre, on se met où du coup hein?
3: Moi, je me mettrais en face. Je traverserais. Voilà, comme si j'allais prendre le métro.
1: J'aurais juste une petite question, parce que... Moi, j'imaginais que les détectives devaient être assez discrets et pas reconnaissables.
4: Oui.
1: Vous, vous êtes un petit peu reconnaissable, non ?
4: Alors moi, je fais ce métier depuis 10 ans, depuis 2012. Donc, effectivement,
1: vous aviez des tatouages avant ?
4: Je les ai fait entre-temps. En fait, j'ai vécu 6 ans en Philippines. Donc là, je suis en costume, etc. Moi, dans la vie de tous les jours, je suis en costume. Quand je travaille, je ne suis pas habillé comme ça. Je m'adapte à la situation. On a une valise dans le coffre, on se change. À Marseille, je suis en jogging, casquette... avec une sacoche, je ne suis pas reconnaissable. Après, c'est ce que je disais tout à l'heure, c'est qu'il faut faire une distinction entre le fait d'être discret et le fait d'être invisible. On n'a pas besoin d'être invisible pour être discret. La discrétion, en fait, c'est de ne pas donner l'impression aux gens qui vous entourent que vous n'avez pas votre place, en fait. Vous voyez ce que je veux dire ? On pourrait avoir quelqu'un qui est beaucoup plus lambda que moi, entre guillemets, vu si son comportement est un petit peu trop tendu à regarder, à essayer de se cacher un peu, à... ce sera beaucoup plus flag, entre guillemets, que d'être détendu quelque part, en fait. C'est des gens, ils nous voient sans nous reconnaître, en fait. Et voilà. Effectivement, moi, je fais attention, plus que d'autres, sûrement, qui n'ont pas cette contrainte que j'ai avec les tatouages. Mais moi, j'ai vraiment besoin d'être discret, du coup. Voilà. Mais ça, c'est vrai que c'est beaucoup d'expérience et d'entraînement.
1: Le décalage entre la réalité du détective et sa représentation fictionnelle en Europe est dû à l'influence massive du roman noir américain. Le double assassinat de la rue Morgue d'Edgar Allan Poe, considéré comme le premier roman de littérature policière, s'impose comme le modèle du whodunit, ou roman de détection. Mais à partir des années 20, des auteurs américains vont puiser dans leur propre expérience de détective privé pour insuffler au polar le réalisme qui lui manquait cruellement jusque-là.
5: Je pense que c'est une réalité sociale qui est plus forte aux États-Unis. D'abord, c'est une réalité, on peut dire beaucoup plus qu'en Angleterre, où le détective privé est une figure quand même assez largement imaginaire. Si on pense à Sherlock Holmes, le dilettante de génie qui est l'auxiliaire de la police, c'est quand même une invention purement littéraire, bien des égards, qui est d'ailleurs
1: Benoît, t'as dit.
5: Reprise de Edgar Allan Poe, puisque son Dupin est tout sauf un détective réaliste, d'une certaine façon. Alors qu'aux États-Unis, ce qui distingue justement le roman noir à ses débuts, c'est l'idée de refaire une fiction de détective qui soit ancrée dans le réel et dans la société. Et évidemment, le grand inventeur du roman noir américain, c'est Dashiell Hammett, comme on sait, et comme on sait aussi, il avait été détective privé. Donc, il a eu le génie, en fait, d'être à la fois un grand écrivain autodidacte et en même temps d'introduire une dose de réalisme. Donc, il comprenait très bien ce que c'était que la fiction et la littérature. Et en même temps, il disait, le roman policier tel qu'on le fait actuellement n'a strictement rien à voir avec la réalité criminelle ou la réalité que vivent les détectives qui pourchassent les criminels. Donc, il dit, moi, je vais vous raconter comment ça se passe, en gros. Et à partir de là, effectivement... il crée une fiction qui est beaucoup plus ancrée dans le réel, même si elle comporte toujours une part d'imaginaire, bien sûr, mais en comparaison de ce qui se faisait à l'époque, il sait ce que c'est qu'un calibre de pistolet, il connaît les procédures judiciaires, enfin, il fait toutes sortes de choses que ne savaient pas faire les autres écrivains qui faisaient d'énormes erreurs, même techniques et de procédures dans leur récit. Et par ailleurs, ce qu'il faut dire aussi, c'est que la police privée aux États-Unis était beaucoup plus importante qu'en Europe. notamment au XIXe siècle, quand il n'y avait pas encore d'agences de police fédérale, comme elles ont été créées par la suite avec le FBI ou d'autres agences qui couvraient le territoire, et il y avait un énorme problème de synchronisation entre les différents services de police locales qui n'avaient pas en fait d'archives centrales à laquelle se référer quand des criminels circulaient d'un endroit à l'autre de cet immense territoire. Et ça s'est vraiment vérifié surtout après la guerre de sécession, quand le territoire a été complètement unifié, et puis avec la fin de la conquête à la fin du 19e, il y a eu une espèce d'âge d'or de la criminalité. On peut dire que les criminels pouvaient passer d'un endroit à l'autre sans être poursuivis. Et c'est à ce moment-là que des agences de police privées, en particulier l'agence Pinkerton, ont joué un rôle énorme parce qu'elles avaient des bureaux dans différentes villes et elles avaient une archive nationale des criminels. Et donc, elles avaient des ressources qui échappaient totalement aux services de police locale. Et elles ont joué un rôle énorme, notamment comme auxiliaires des capitalistes américains pour briser les grèves, etc. Mais aussi pour le compte de clients privés, pour chasser tel ou tel criminel d'un bout à l'autre du territoire. Donc c'était vraiment une réalité, disons, juridique et policière qui était beaucoup plus forte que ce qu'on pouvait connaître, bien sûr, par exemple en France, où on avait une police centralisée depuis très longtemps.
6: On n'est pas des flics ordinaires,

0: Au même moment, en France, la profession de détective souffre d'une image désastreuse, comme le note Dominique Khalifa dans son livre « Naissance de la police privée ». La fonction n'est pas tenue pour une profession, mais plutôt pour une disposition d'esprit, celle qui incite à profiter d'autrui. Parce qu'il accepte contre rétribution de pénétrer dans les secrets privés, il se signale de lui-même comme un homme de peu. Aux yeux de sa conscience sociale, il n'est de ce fait qu'un intrus qui peut exploiter à son profit les confidences qu'on lui fait ou les informations que son enquête est parvenue à rassembler. Tout fileur est en ce sens un maître chanteur en puissance, prêt à rançonner celui qu'il emploie ou celui qu'il surveille. Vulgaire mouchard, l'agent de renseignement n'est qu'un exécuteur des basses œuvres qui se vautre dans le scandale et la misère morale. Son métier, c'est le chantage, qui l'enveloppe d'un verbiage empoulé et sert à des victimes désemparées.
1: Aujourd'hui, il n'est plus question de risquer son agrément. Donc ça tend à totalement disparaître les méthodes qui peuvent être douteuses ou illégales. Parce que certains de nos confrères ou consoeurs étaient condamnés aussi pour des pratiques qui étaient illégales. Et puis parce qu'aujourd'hui, l'établissement public, le CNAPS, aujourd'hui, sur le territoire national, un peu plus d'une cinquantaine de contrôleurs de cet établissement public viennent contrôler les pratiques dans les agences de recherche privée, à la fois sur la légalité de ce qu'on peut mener et la manière dont on peut le faire.
0: Mais cette réputation, vous avez l'impression qu'elle existe encore ?
2: Oui, même les avocats, des fois, ils n'ont pas une bonne image des détectives. Moi, j'ai travaillé avec un détective un jour. Mon Dieu, le rapport, c'était ni fait ni à faire. Toute façon, ça sert à rien. Le divorce pour faute, ça sert à rien. Moi, je vous conseille plutôt de faire de la médiation, parce que les avocats n'ont pas d'intérêt aussi à faire des divorces pour faute. Hein. Ça fait beaucoup plus de travail pour pas plus de budget. Donc, je pense que des fois, oui. Mais je pense que ça commence à changer quand même. Les gens voient que... Mais il y a quand même des gens qui nous appellent pour nous demander des petits services de police privée. Et je me dis que même par rapport aux gens qui appellent des détectives, ils ont encore cette image des barbouzes, quoi.
1: L'histoire est importante parce que elle donne des indications sur notre parcours en France de ce qu'ont été les détectives. L'origine de notre métier, tout le monde la connaît, c'est un homme qui s'appelait Vidocq, qui était un personnage extrêmement controversé, mi-bagnard, mi-policier. C'était il y a un peu plus de 170 ans. Et pour vous donner une lecture juste de la problématique, on avait aux États-Unis, à la même période, Pinkerton qui sauvait le président des États-Unis d'un attentat. On a eu deux évolutions différentes. Et en France, on a aussi le deuxième sujet qui est le droit. Le droit qui est plutôt inspiré sur un régime aujourd'hui mixte, mais qui était plutôt inquisitoire, à charge et à décharge, et qui laissait moins la place aux détectives privés qu'aux États-Unis.

0: Vous pouvez nous dire quelques mots justement sur l'agence Pinkerton?
1: Oui, Alan Pinkerton était un émigré écossais puritain venu aux États-Unis et en fait il a créé son agence autour de 1860 et c'est au lendemain de la guerre de sécession qu'il a pris un énorme, il a joué un énorme rôle grâce au contexte, comme je le disais tout à l'heure, des luttes sociales. Il s'est illustré, en fait, en réalité c'est ça qui a fait la puissance de l'agence au départ, en fournissant des escouades de briseurs de grève dans des conflits assez violents qui avaient lieu à l'époque avec l'expansion du capitalisme américain. C'est vraiment le grand âge du pillage des ressources naturelles et nationales et aussi de la construction du chemin de fer. En fait, il y a eu deux affaires très importantes qui ont créé vraiment l'agence d'une certaine manière. La première, c'est celle de la grande grève du train de 1877, qui était la première grève nationale peu après la guerre de sécession, avec les employés du réseau ferroviaire qui luttaient pour de meilleures conditions de travail et qui s'est transformée très vite en insurrection qui a été réprimée au niveau national par Pinkerton. Il en a tiré d'ailleurs un bouquin à sa propre gloire et ce qu'il voulait montrer dans ce livre, c'est qu'il avait sauvé l'Amérique du péril rouge, en gros déjà. Et rebelote avec une autre affaire célèbre qui est celle des Molly Maguires dans les mines de Pennsylvanie. C'est ce qui a inspiré d'ailleurs le roman La Vallée de la Peur de Conan Doyle où il est question justement de cette affaire. Donc de rébellion de mineurs contre les industriels qui les employaient. Et ce groupe des Molly Maguires a été infiltré par un agent des Pinkerton qui a réussi à rassembler des preuves sur tous les meneurs et à les faire condamner et exécuter tous. Et du coup, ça a été là aussi tout à fait à sa gloire et à la gloire de l'agence. D'où toute l'ambiguïté justement d'un écrivain comme Hammett qui avait été employé de Pinkerton, c'est qu'il avait d'un côté ce passé-là à expier et puis de l'autre il y avait effectivement les vraies affaires, on peut dire les affaires de, disons, criminels purs d'enquête dans lesquelles il était plutôt lui impliqué. Mais c'est pour cela que finalement le détective tel qu'il apparaît dans le roman américain est toujours une figure moralement un peu plus problématique, disons, qu'elle ne l'est en Grande-Bretagne ou en Europe.
0: Quelles sont, vous, vos missions, l'essentiel de vos missions?
2: On va dire la majorité, ça va être des enquêtes sur des arrêts de maladie abusifs. Ça, on en fait beaucoup actuellement, les entreprises qui nous mandatent pour ça, parce qu'il y a beaucoup de fraudes. Donc ça, c'est une fraude à l'assurance maladie, donc c'est du pénal. Et c'est également du civil, parce que ça porte préjudice à l'entreprise. On fait parfois aussi des scénarios pour des arrêts maladie frauduleux, par exemple. On va se faire passer pour un client, si la personne a une autre entreprise, etc. Maintenant, il n'y a pas le droit de pousser à la faute. On se contente de constater, on n'est pas partie prise dans l'enquête. Après, ce qu'on fait beaucoup aussi, c'est tout ce qui va être concurrence déloyale, contre-espionnage industriel, détournement de clientèle, tout ça. Maintenant, c'est aussi beaucoup tourné sur les entreprises. On fait également aussi beaucoup d'adultère encore, d'infidélité.
3: T'as l'air intelligent. Tu ferais bien de te regarder devant la glace en ce moment. Malin.
4: Oh, mais non, c'est pas ça du tout, monsieur. C'est pas ça du tout. Ça s'entend pas, ça sert à rien. Venez, prenez ça.
5: Moi, il y a deux types d'enquêtes. J'ai mes enquêtes, c'est-à-dire que j'ai mes propres clients et je travaille aussi pour des agences. Donc, dans mes propres clients, par exemple, je remarque que je n'ai que des affaires familiales. Ça peut être du pénal, on n'est pas forcément que dans du civil, mais ça peut être des recherches de personnes qui doivent de l'argent, donc des recherches de débiteurs, mais ça peut être aussi des recherches de personnes qu'on a perdues de longue date, des personnes de la famille qu'on n'a jamais connues, des choses comme ça. Des affaires de divorce, alors ça j'en fais aussi beaucoup pour les autres agences. Alors les divorces, c'est pas que l'adultère, c'est l'adultère, mais ça peut être aussi la prestation compensatoire, regarder si la personne vit avec des moyens alors qu'elle dit qu'elle n'a pas de moyens, des choses comme ça. Et ça peut être aussi les affaires qui sont liées à les gardes d'enfants, soit parce que le parent qui donne l'enfant a peur qu'il lui arrive quelque chose parce qu'il a déjà eu des mauvais traitements, ou soit parce que il vérifie les conditions dans lesquelles la garde d'enfant se fait. Le juge, par exemple, a dit que le père ne peut pas être tout seul avec l'enfant. On va vérifier ça.
6: C'est toi, tu prends quelque chose?
7: Hein? Non, merci bien, j'ai déjà commandé.
6: Tu penses?
7: Ah, dites donc, vous m'avez drôlement eu, vous alors?
6: Moi, pourquoi?
7: Vous êtes un détective privé?
6: Ah, là, et ça va être 30 ans que je travaille à l'agence Blady. Tu connais? T'as jamais remarqué la publicité dans le...
7: Non.
6: Sur les annuaires du téléphone derrière,
7: non,
6: là?
7: Non.
6: Le gars qui est comme ça?
7: Ah, si, oui.
6: Ah, c'est ça. Hier soir, tu m'as pas vu à ton hôtel, mais j'étais là, moi. Alors, dans le hall, sans avoir l'air de rien, j'étais là quand Mme Colin et son amant sont montés dans leur chambre. Alors, à ce moment-là, je savais qu'on les trouvait dans le même lit. J'avais

0: que les flics, en principe, ils se dérangent pour tapage nocturne. Seulement là, on a quand même obtenu un joli petit constat d'adultère.
1: Ah, pas mal. Voilà, pas mal.
0: Bon, c'est pas tout ça, mais moi, je voulais me...
2: Bon, il faut y aller.
3: Bon, allez-y, je vous en
0: prie. Merci. Au revoir, monsieur.
4: Et concernant le divorce, on avait un peu l'impression que c'était complètement fini. Et en fait, non.
5: En fait, ça a un peu changé parce que avant, quand c'était pénalement répréhensible,
4: Margot Duquesne,
5: il y avait un policier qui accompagnait le détective, par exemple, et puis c'est cette image qui touchait le matelas pour voir si c'était chaud, quoi, pour constater. Maintenant, c'est plus pénalement répréhensible, donc les gens ont pensé que on a le droit de tromper ou etc. Mais non, en fait, au civil, quand on signe un contrat de mariage, on s'engage à être fidèle. Donc aujourd'hui, n'importe qui se fait tromper et qui est marié a tout à fait le droit de faire appel à un détective. Et en fait, c'est quand même beaucoup de nos enquêtes. Et à certains détectives que ça n'intéresse pas de faire des histoires d'adultère. Moi, je sais qu'il y avait quelqu'un dans ma classe que ça dérangeait, donc voilà. Et après, il y en a d'autres que ça dérange pas du tout, mais ça peut être aussi le déclenchement du divorce. C'est-à-dire, en fait, j'ai un doute, je ne sais pas si la personne me trompe, j'ai quand même de forts soupçons. Est-ce que je suis avec quelqu'un de confiance ou pas? Est-ce que je me fais des films ou pas? Des fois, on débloque des situations qui sont kafkaïennes pour certains de nos clients et juste de savoir la vérité, ça leur fait du bien.
4: Et à quoi ça sert? Est-ce que ça sert à quelque chose au moment du divorce, justement?
5: Oui, parce que le divorce pour faute existe toujours. Il faut prouver que qu'il y a une faute et l'adultère en fait partie. Donc tout simplement le divorce pour faute. Après les indemnités, etc. On va pas gagner 50 000 euros pour un divorce pour faute parce qu'il y a eu un adultère, évidemment. C'est pas des sommes colossales, mais parfois, pour la personne qui est trompée, c'est pas du tout ça l'objectif. C'est plutôt une question d'honneur de dire que sur le papier, ça a été un divorce pour faute parce que tu n'as pas respecté le contrat.
6: Merci beaucoup.
4: Sur votre brochure, il y a également recherche de personnes, enquête de moralité, enquête prénuptiale.
6: Ça, c'est des enquêtes qu'on fait parfois, effectivement. C'est, par exemple, dans le cadre où on va se marier.
4: Victor de Villeblanche.
6: On aimerait savoir à peu près qui est la personne avec qui on va se marier, parce que parfois, on a des doutes. Ça arrive souvent avec des personnes étrangères. Par exemple, on ne sait pas trop ce qu'elles ont fait avant. Voilà, donc c'est, voilà. Après, il faut savoir qu'en droit, on dit qu'en matière de séduction, on a le droit de mentir. En matière de séduction, il n'y a pas de cadre légal pour dire « vous avez menti », etc. Dans le cadre de la séduction, on peut mentir et on peut prétendre des choses. Mais donc du coup, on est là pour ça, nous, pour essayer de voir un petit peu qui est la personne, parce que parfois, on a des doutes. Ça arrive quand il y a un intérêt financier, voilà.
4: Quand on doit marier sa fille avec quelqu'un et qu'il y a un héritage important et qu'on se dit on veut vérifier.
6: Tout à fait. Après, je peux vous donner deux, trois cas qu'on a eu récemment. On a eu un homme de 70 ans qui s'est marié avec une Gabonaise de 30 ans. Et très litigieux comme cadre, un monsieur qui pèse énormément, qui a beaucoup d'argent, et c'est son fils, du coup, qui commençait à se poser des questions sur la légitimité de la relation, etc. Voilà, on a dû vérifier si elle n'était pas déjà mariée au Gabon, sur deux choses. Voilà. C'est sûr que c'est pas n'importe qui ferait ce type de démarche. Bon, j'espère pas, en tout cas, parce que ce serait un peu triste comme société, mais...
5: Je pense qu'elle va acheter un truc important pour l'enquête et qu'on va le louper. Mais vaut mieux louper un détail comme ça et pouvoir filer et pouvoir continuer la filature toute la journée. Parce que moi, si elle voit mon visage au bout de 5 minutes de filature et que je dois la suivre jusqu'à ce soir à 19h, et bah tant pis, je préfère perdre ce détail-là et cette information-là et pas me faire cramer pour le reste de la journée, quoi.
4: Mais sur une affaire d'adultère, vous pouvez être... Elle est là.
5: Elle ressort. Voilà, donc là, on est suffisamment loin pour qu'elle nous voit pas trop, quoi.
7: Elle vient vers nous.
5: Ah oui. Donc là, on va aller aux toilettes. Voilà, alors après, l'idée, c'est pas non plus de, genre, partir en sens inverse. Dès que la cible arrive sur nous, quoi. Donc là, bon, potentiellement, si jamais on avait croisé son regard, j'ai un bonnet, là. Je mettrais le bonnet ou je mettrais... Je m'attacherai ou j'enlèverai ma veste pour me dissilhouetter.
4: Là on court pas. Ah mais là elle va quelque part là.
5: Ouais.
4: Est-ce que vous pouvez nous

0: préciser en quoi cette concomitance donc de la naissance de l'État-nation et du capitalisme va instaurer une forme de soupçon dans la population.
1: Ben, écoutez, si on vous dit
0: Luc Boltanski,
1: ce qui arrive dans le monde est le fait de la providence, ou ce qui arrive dans le monde est le fait de l'action de la providence et de l'action de démons, ou si on vous dit ce qui arrive dans le monde est le fait de bandits, ou si on vous dit il faut s'adapter mais on ne sait jamais de quoi demain sera fait, si on est dans un monde dans lequel il est considéré comme au fond quelque chose de quasiment normal qu'un nombre très important de bébés ou d'enfants meurt avant la cinquième année, vous ne vous attendez pas à avoir de l'ordre. Et donc, si vous voulez, les accidents de la vie ne font pas des taches se détachant très fortement sur un fond d'ordre. Pour que l'énigme apparaisse, il faut que le monde soit ordonné. Mais l'État français était un bon modèle de projet d'État créant un ordre pour une population dans un territoire. Mais cette action de l'État donne un sens de l'ordre qui est infaisable, qui est sans arrêt détruit par le développement du capitalisme qui se fait à partir de la première, se fait depuis le XVIe siècle, mais qui prend cette forme particulièrement forte à partir de la première révolution industrielle de la fin du XVIIIe, du début du XIXe, et qui s'accroît particulièrement pendant les années 1880, 1900, 1910, qui ont été, comme vous le savez, des années de crise. 20 à 30 millions d'Européens ont été obligés de partir d'Europe parce qu'ils ne pouvaient plus vivre là où ils étaient. Et donc, si vous voulez, ce mélange d'ordre proclamé et de crise permanente liée aux formes de développement du capitalisme peut être quelque chose qui a sensibilisé une conscience assez générale d'une nouvelle façon de prendre en charge la question de l'incertitude de la vie quotidienne et de l'incertitude de la réalité.
2: À mon avis, il y a deux moments. Il y a celui qui isole Boltanski de la fin du 19e, effectivement, la mise en place d'institutions étatiques de référence, etc., qui sont mises à l'épreuve dans le roman, comme une sorte de jeu intellectuel, mais sans qu'on remette vraiment en cause l'honnêteté de ce système, disons d'une certaine façon.
3: Benoît Tadier.
2: Ce qui se passe après la Première Guerre mondiale aux États-Unis, c'est que je pense qu'il y a une critique virulente et même une sorte de scepticisme presque nihiliste vis-à-vis de ces mêmes institutions. Avec l'expérience de la Première Guerre mondiale, on voit quand même s'effondrer tout un discours, disons, progressiste et idéaliste qui avait été le discours américain dans les deux décennies précédentes, et particulièrement celui du président Wilson qui avait dit qu'il allait faire la guerre pour rendre le monde sûr pour la démocratie, etc. Et je crois que ça a été perçu comme un tel mensonge, une telle hypocrisie, un tel échec par toute une génération d'auteurs, d'ailleurs pas seulement dans le domaine du roman policier, que le roman noir, c'est finalement ce moment où on cesse de croire à la justesse, à la justice qui s'incarnait dans les institutions, et on les voit plutôt comme des espèces d'appareils, soit de répression, soit des agents de propagation d'un mensonge. Tout cela étant bien sûr multiplié dès la fin de la guerre par l'émergence de la prohibition qui en fait transforme tous les Américains en complices d'une violation colossale de la loi, qui fait pratiquement disparaître d'une certaine manière la différence entre l'égalité, illégalité, qui permet la montée du crime organisé, d'Al Capone en particulier, de ces gangsters qui deviennent de vrais capitalistes extrêmement puissants, qui corrompent des villes entières et tout le système politique américain. Et on voit bien à quel point finalement les soi-disant bonnes intentions et les conséquences catastrophiques de ces mêmes intentions sont imbriquées, ce qui fait que donc le système lui-même, là, il ne s'agit plus de le mettre à l'épreuve, il s'agit de montrer qu'il est devenu absolument absurde d'une certaine façon. C'est pour ça que finalement la tonalité des récits de Hammett, elle est dominée par l'absurdité profonde de la vie publique, on peut dire ça comme ça si on veut. Mais il n'y a pas de message politique directement exprimé, je pense. Mais en revanche, la politique, elle est dans le style et elle est dans ce qu'on nous donne à voir.
0: Est-ce qu'il vous arrive de refuser des affaires pour des raisons déontologiques?
4: Tout à fait, on refuse souvent des affaires

0: souvent.
1: Oui, souvent, parce qu'il y a quand même un cadre légal et un cadre moral. Il faut qu'il y ait un préjudice, il faut qu'il y ait des liens entre les gens et pas simplement... par exemple, un exemple concret, quelqu'un qui veut faire une enquête sur une femme, en ce moment qu'ils ne sont pas en couple, qu'ils ne sont pas paxés, qu'ils ne sont pas mariés, il a une attitude très... comment dire, stalker, on appelle ça en anglais, de harceleur, voilà, tout à fait. En fait, on a le droit de rechercher, par exemple, une recherche de personne ou d'adresse. La recherche est légale pour n'importe qui. En revanche, nous n'avons pas le droit de remettre l'adresse à la personne qui mandate.
0: Vous avez le droit de la chercher,
1: oui,
0: mais pas de lui donner.
1: Voilà, ce qu'on peut faire, en revanche, c'est remettre un courrier ou nous appeler la personne et lui demander si elle souhaite être mise en relation avec cette personne. Il y a un respect de la vie privée qui est énorme en France quand même. Après, il y a d'autres cas aussi, c'est-à-dire un cas de divorce, par exemple, et une femme qui a quitté le domicile conjugal. Et on voit que l'homme, en fait, il veut retrouver l'adresse de sa femme en disant « Moi, je veux savoir où habitent mes enfants. » D'accord ? C'est un droit, il a le droit de savoir où habitent ses enfants. Hein. Mais on sent que, c'est ça qu'on fait beaucoup de psychologie aussi, on prend le temps de discuter beaucoup avec les clients, de sentir un peu leur motivation, de bien creuser, parce que parfois, il y a des gens qui sont assez violents, même dans leurs propos, dans leur façon d'être. Et nous, on ne prend pas le risque de donner une adresse à son mari qui peut être violent, quoi. Vous voyez ce que je veux dire? Donc ça, souvent, on le refuse, par exemple. Après, il y a plein d'autres cas où on va refuser des affaires, oui. Même des gens, alors je vais vous dire, c'est encore autre chose, mais des gens qui ont des cas psy, des gens parano. Je vous donne un exemple. Nous, ça nous fait sourire un peu. Après, c'est dramatique pour ce type de situation. Mais un jeune homme qui m'appelle et qui me dit, voilà, moi, j'ai été empoisonné par mes amis et je suis sur écoute et ceci, cela, etc. Par contre, je ne peux pas en parler au téléphone, il faudrait qu'on se voit.
2: Monsieur Tabar, monsieur.
3: Bonjour, monsieur. Monsieur Tabar. Bonsoir. Autant que je vous le dise avec franchise, je suis venu vous voir sans raison spéciale.
4: C'est plutôt rare que vous veniez ici par curiosité, mais enfin.
3: Bon, alors vous êtes marié, monsieur Tabar?
4: Merveilleusement marié, oui, à une femme supérieure, ça je dois le dire. Et aucun problème de ce côté-là. Et je me porte très bien.
3: Je m'en réjouis. Je peux vous demander votre profession?
4: Ah, le magasin marche très bien. On double le chiffre d'affaires tous les ans.
3: Ah, vous êtes un homme heureux, un homme sans soucis, sans ennemis.
4: Sans ennemis, ça c'est beaucoup dire. Depuis ma plus tendre enfance, enfin même au collège, à l'armée, j'ai toujours été très jalousé. Enfin, ça m'a pas empêché de dormir. Et puis, j'ai un défaut très grave. La franchise.
3: En effet, on peut faire beaucoup de mal avec ça. Mais je comprends très bien le but de votre visite. Qu'attendez-vous de moi, au juste?
4: Eh bien voilà, personne ne m'aime et je veux savoir pourquoi.
5: Oui, je sais ce que vous allez me répondre.
4: Pourquoi est-ce que je veux pas voir un psychanalyste?
5: Alors, c'est pas l'argent que ça me coûterait, ça, j'ai des moyens, croyez-moi. Mais je ne veux pas perdre mon temps à raconter ma vie sur un canapé.
4: Non, je suis pas une femme lettre, n'est-ce pas? Et mon magasin me prend trop. Non, je sens que je suis détesté et je ne sais pas par qui. Je ne sais pas par qui. Je sens que c'est dans l'air quand je sors en public, au restaurant, au cinéma ou à Instagram quand je vois la boxe. Je ne sais pas si ma concierge me déteste, mais enfin, quand je lui parle, elle hausse les épaules. Et ma femme rit tout le temps, sauf quand je raconte quelque chose de drôle.
3: Vous avez des amis?
4: Non. Pas d'amis. Vous remarquez que j'en ai pas besoin, heureusement, parce que si j'en ai besoin, j'en trouverai pas.
3: Vous avez combien de vendeuses?
4: 4 plus la caissière.
3: Mais écoutez, voilà, on pourrait commencer par enquêter dans votre magasin. Mmh. Je pourrais placer un périscope.
4: Un périscope?
3: Oui, un périscope, voilà ce que c'est. Envoyez-moi le petit douanel.
6: Tout de suite, monsieur. Antoine, monsieur Blasdy vous demande.
3: Voilà le périscope.
7: Est-ce que, finalement, ce métier, Margot Duquesne, il correspond à l'image que vous en faisiez avant? Je ne sais pas si vous étiez amatrice de romans policiers ou de... Mais en tout cas, vous avez forcément une image détective.
8: C'est beaucoup plus fun que ce que j'imaginais. J'imaginais que c'était très noir, très... ouais, j'imaginais que c'était beaucoup plus... un peu glauque. Après, c'est peut-être la manière dont moi je le vis. Je dis pas que c'est joyeux, parce qu'on travaille la plupart du temps sur des choses graves. Mais disons que si on le fait sans trop se prendre la tête aussi, je pense que c'est important. Si on le fait avec de l'humilité, parce qu'en fait, comme je vous dis, on se sent toujours souvent très frustré par les limites de la loi, etc. Ben, moi, j'ai vraiment l'impression d'aider les gens. Et ça, c'est une satisfaction que je n'avais pas du tout dans aucun de mes métiers avant. Débloquer des situations, d'aider les gens, de suivre des familles sur des années et des années. On est vraiment au cœur des secrets de famille des gens.
7: Merci à Margot Duquesne, Samuel Matisse, Victor de Villeblanche, Luc Boltanski, Françoise Delbos et Benoît Tadier. Extrait du film Baiser volé de François Truffaut. Prise de son Nicolas Mathias, Johanna Gabric, Hervé Dubreuil, Yvan Turc et Mathieu Tourin. Mixage, Éric Villenfin. Documentation Anne-Lise Signoret, Archivina Anne Delaveau, attaché de production Marie-Vonne Bolivier et Anaï Morales, coordination Johanna Bedeau. C'était Profession détective, un documentaire de Christelle Le Polothèque réalisé par Anne Fleury.

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1: Bonsoir. Au sommaire de cette nuit sur France Culture, le 1er juillet 1979 était commercialisé au Japon le premier modèle Walkman de Sony, le TPS L2. Dans un instant, première de 4 émissions d'une série de Dominique Poncet-Martin intitulée « Vous descendez à la prochaine » ou « La civilisation du Walkman ». Des intellectuels et personnalités de la culture y étaient interrogés sur cette nouveauté technologique en 1993. Le premier d'entre eux était le philosophe et sociologue Jean Baudrillard. Minuit 20, invité de Stéphane Bouquet et Laurent Goumard dans Studio Danse, la chorégraphe Meg Stuart et le dramaturge Benoît Isard à propos de leur spectacle Highway 101 au Centre Pompidou. C'était en septembre 2000. À 1h moins le quart, lecture d'extrait des poèmes à loup de Guillaume Apollinaire par Emmanuel Lemire dans Poésie sur parole en novembre 2003. Et enfin, aux alentours de 1h moins 10, trois premiers d'une série de carnets de voyage intitulés « Les folies de la forêt, Amazonia 93 » proposé par Carol Peter en 1993. Une très bonne nuit à tous, à l'écoute de France Culture.

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1: En 1979, Sony introduit sur le marché un produit qui va révolutionner notre façon d'écouter de la musique, le Walkman. Cet appareil portatif de petite taille permet pour la première fois d'écouter son groupe favori en marchant dans la rue, en faisant son jogging ou en allant au travail dans les transports. Si le succès est retentissant, certains se demandent en quoi cet objet incarne un nouveau virage de notre société. En effet, le Walkman est par essence un objet qui nous coupe du monde, qui nous place dans un réseau fermé. On devient de fait sourd et muet, incapable d'interagir avec autre chose que nous-mêmes. Le Walkman serait alors l'objet narcissique par excellence, l'emblème d'une société de consommation qui élimine toute possibilité de rapport au réel, au profit d'une infinité de simulacres. C'est en tout cas l'analyse que pose le philosophe et sociologue Jean Baudrillard, dans ce premier de 4 épisodes de « Vous descendez à la prochaine ou la civilisation du Walkman », une série de Dominique Poncet-Martin pour le quart d'heure de France Culture. Une émission diffusée pour la première fois le 20 décembre 1983.
2: Vous descendez à la prochaine ? Ou la civilisation du Walkman. Une série de 4 émissions proposées par Dominique Poncet et réalisées par Elmondeur Babaï. Le Walkman est né en 1979 du caprice d'un des grands de la hi-fi. Ce capitaine d'industrie japonais avait demandé à ses ingénieurs de lui concocter un dispositif qui lui permettrait de se promener n'importe où et à n'importe quel moment avec, dans les oreilles, ce qu'il avait appelé le paradis de la stéréo. Le mini-casque branché sur un mini-lecteur de cassette s'est répandu comme une traînée de poudre. Le Walkman a conquis pratiquement tous les pays de la planète. Paradis ou enfer, ouverture ou enfermement, mode éphémère ou signe des temps, ce petit appareil, apparu presque par hasard sur le marché, suscite bien des interrogations. Sociologues, psychiatres, musiciens, compositeurs, hommes de théâtre, c'est-à-dire de spectacle vivant, ont beaucoup à dire sur un média individuel, autonome et replié sur lui-même. Nous écouterons donc les points de vue de Jean Baudrillard, du docteur Bailly Salin, de Renaud Gagneux et de Philippe Mignana. Aujourd'hui, l'auteur des « Stratégies fatales », son dernier livre, le sociologue et philosophe Jean Baudrillard.
3: Les relations des gens aux objets ne sont plus les mêmes. Je pense qu'elles ne sont plus de projections psychologiques comme elles étaient, ou bien de compétitions sociologiques, ou bien de distinctions. Enfin, c'est plus en effet une relation, enfin, comment je dirais, pas fétale, mais beaucoup plus close sur elle-même, enfin beaucoup plus nucléaire comme ça. Quelque chose s'est passé, oui, qui fait que la dimension au fond sociologique de tout ça peut-être n'est plus la même tout à fait.
2: Jean Baudrillard a écrit il y a une quinzaine d'années « Le système des objets et la société de consommation ». Je lui ai demandé si l'apparition du Walkman modifiait son point de vue sur les objets et la consommation.
3: À l'ère de la consommation, les objets n'étaient quand même pas encore aussi, aussi narcissiques que maintenant. Enfin, cette espèce d'enveloppe comme ça, narcissique, cette espèce de, enfin, puis de branchement généralisé, c'était pas encore ça tellement. Hein. Il y avait encore, disons, à travers les objets, la circulation comme ça des biens et des objets de consommation, un mode de relation aux autres, enfin un mode collectif, disons, à la fois de compétition, de prestige, de différenciation, enfin on a beaucoup joué sur cette analyse-là, alors qu'un objet comme le Walkman aurait été une espèce d'exception ou d'objection même à ce système-là. Mais déjà, il y avait déjà quand même la constitution à travers les objets d'un univers, centripète, enfin, d'une espèce de niche.

0: Gilles Lipovetsky, dans son ouvrage L'ère du vide, dit que nous sommes entrés dans une ère hyper narcissique. Vous êtes d'accord avec cette analyse ?
1: Moi, ce que je n'aime pas, c'est le terme narcissique. Oui, ça, sur le fait, je crois qu'il n'y a pas de contestation possible. Sinon que... Bon, mais là, il n'est pas question particulièrement de Lipovetsky. Mais enfin, les termes de personnalisation, de narcissisme, moi, me semblent abusifs. Ils sont trop beaux pour ça, d'une certaine façon. Le narcissisme, c'est quand même encore un imaginaire, c'est encore du fantasme, c'est encore des choses comme ça. Alors que c'est plutôt ici une ère du branchement plutôt que l'ère du narcissisme. L'essentiel, c'est être branché. Enfin, ça, c'est une critique dans la terminologie. Parce que pour l'essentiel, la situation est là, quoi. Pourquoi on l'a inventé là ? Parce que ça va dans le sens un peu de toutes les, de toute cette médiatisation du corps propre, du cerveau, de la biologie, enfin, etc. C'est lié à tout ça. Hein. C'est peut-être pas tellement lié, le Walkman, malgré les apparences, peut-être pas tellement lié à la musique qu'un des effets propres comme ça de la nucléarisation des choses. J'ai l'impression que ce qu'on entend dès qu'on est comme ça, bon, avec un casque, avec une musique, la musique n'est que le médium de l'écoute un peu de son propre corps. Quoi. Un peu comme quand on regarde un écran de, je sais pas, d'ordinateur ou autre, ce qu'on regarde, c'est plutôt le déroulement de son propre cerveau. Et là, à travers la musique, je crois que c'est le bruit, c'est le rêve, c'est un petit peu le bruit du corps.

0: Il y avait de la musique généralement très très tonitruante, c'est aussi se couper de la parole des autres. Et c'est donc devenir sourd et muet. Comment vous expliquez ce phénomène ?
1: Ah, mais c'est peut-être le fait qu'on ait perdu le sens ou qu'on ait cherché à perdre, je sais rien, le sens de l'altérité. En fait, c'est peut-être aussi un système de défense et de protection. Hein. C'est peut-être, on est tous dans une espèce de bulle, hein, on est tous dans une espèce de niche, comme ça, transparente. Hein, on est au cœur d'une espèce de transparence et puis les autres sont dans un autre espace, effectivement. Mais je ne crois pas qu'il y ait un refus là dans le... Je ne sais pas que ce soit une coupure volontaire de type défensif, en fait, non. C'est plutôt une espèce d'auto-référence éperdue, comme ça. Les gens veulent se voir, s'entendre, savoir où ils en sont, avoir toutes les données sur eux-mêmes et tout. Enfin, une espèce de circularité, comme ça. Je ne sais pas si on peut lui appliquer un diagnostic de type psychologique comme refus des autres, s'enfermer dans son truc, l'indifférence. Oui, bon, on est tous en état d'indifférence un petit peu, c'est vrai. C'est peut-être un jeu, c'est plutôt un jeu peut-être, mais où effectivement les autres comme partenaire, enfin que comme adversaire, etc., existe de moins en moins. Mais ça doit être une donnée de cette société-là.

0: toute façon, des gens communiquent aussi à travers cette chose-là, peut-être. Par le jeu, bah, quand vous voyez sur le... Moi, je sais pas, je vois aux États-Unis, à Venice, à Los Angeles, les gens qui se baladent sur leurs planches avec leur Walkman, etc. Ils dansent ensemble sur la même musique éventuellement. Enfin, dire, oui, non, moi, je suis d'accord aussi que c'est un monde relativement clos par rapport à la communication et au langage. Mais c'est peut-être une nouvelle forme, je sais pas, une nouvelle forme plastique aussi de jeu. Enfin,
1: vous ne pensez pas que le Walkman en tant que signe est révélateur de ce qu'on appelle la mort du social ?
0: Ah non, mais ça, en tant que signe, alors là, il est aussi socialisé que n'importe quel autre signe. De ce côté-là, le signe ne se referme pas. L'usage, du côté de l'usage, oui, ça, c'est un autre problème. C'est-à-dire, par exemple, une musique à usage interne, comme ça...

0: des instruments à usage interne, mais on en trouverait déjà, enfin si vous voulez, à ce moment-là, l'automobile est un instrument absolument de coupure aussi, d'isolement extraordinaire. Hein, on ne communique plus que par l'accident presque à ce moment-là.
1: Faire monter des gens dans son automobile. Hein,
0: oui, on peut faire monter des gens, mais par rapport à un monde ouvert vraiment de relations aux autres, l'automobile c'est déjà une carapace, c'est déjà un sarcophage. Alors le Walkman, c'en est encore un plus grand, quoi, évidemment. On peut imaginer qu'on entre comme ça dans l'éternité avec son Walkman et sans rapport aux autres. Enfin, il faut pas trop désespérer de ce côté-là. Moi, je sais pas. Il y a un mode de jeu, à la mesure où c'est un jeu aussi, où le Walkman sera remplacé par autre chose. À la mesure où c'est une mode. La mode, c'est une façon de communiquer aussi, je veux dire. Donc c'est un objet de mode, c'est un signe de mode.

0: Vous pensez que la jouissance du Walkman est vécue comme une liberté vraie?
1: Vraie.
0: Enfin, vraie entre guillemets.
1: Non, c'est plutôt vécu comme une autonomie. Ça veut dire, bon, on est dans un univers auto-régulé, enfin, qui ne, où, disons, l'irruption de choses étranges ou étrangères est la plus faible. Oui, on pourrait parler de régression, mais moi, j'ai pas envie. Enfin.
0: Non, mais ça, je suis très optimiste, c'est formidable.
1: Non, c'est contre ma nature d'être optimiste, mais ça fait rien. C'est pas sur des objets comme ça. Quand même que je ferais peser le plus... C'est peut-être moins les autres qui disparaissent là-dedans encore, relativement, je m'accorde, que la musique, par exemple. Alors que cette musique-là du Walkman n'est pas... Enfin, c'est ça, on l'aperçoit. Enfin, c'est de la vibration, hein. C'est beaucoup plus de la vibration, une espèce de phonie, comme ça, d'univers phonique total... qui peut remplacer ou substituer à tout le reste. Bon, dans ce sens-là, c'est l'équivalent d'une drogue, effectivement. Mais on sait aussi que la drogue peut donner naissance à un nouveau système de relations. La part de jeu qu'il y a là-dedans fait qu'il y a quand même encore une espèce de communication.

0: Vous ne pensez pas que le Wolfman soit un indice tangible d'une mutation de la société alors ?
1: Ah ben, on peut toujours prendre un point de départ d'une mutation. Si, moi ça m'intéresse comme mutationnel, effectivement. On peut imaginer en effet tout un univers de clones, d'être complètement comme ça, narcissiques, asexués, enfermés dans leur gadget comme ça. Ça peut être une mutation, effectivement. En tout cas, c'est sûr que ça fait partie d'une autre histoire de... où on ne retrouvera plus, en tout cas là aussi c'est une objection disons, à l'analyse que peut faire Lipovetsky, tout ça, où on ne retrouvera plus l'individu avec ses valeurs individualistes. Hein.
0: Et vous pensez que c'est une mutation irréversible ?
1: Ah oui. Oui. Mais ce que je pense aussi ailleurs, c'est que il y a une espèce d'ironie quand même dans tout ça. En fait, les gens jouent toujours, d'accord ? Ils jouent à s'identifier, ils se projettent facilement, et on pourrait facilement penser qu'ils s'épuisent, enfin qu'ils ne sont rien d'autre que ça. Alors, dans un sens, on peut dire qu'il y a une mutation, c'est plus la même chose. Mais à travers les mutations, moi je pense qu'il passe une espèce de fil rouge, comme ça, invisible, qui est que... Il y a quand même toujours un usage pervers de tout, enfin, ironique ou pervers, quoi, qui fait qu'on joue avec ça, et donc ça n'est pas... Même si ça devait être dangereux, c'est pas tellement dangereux non plus. Est-ce que c'est un objet de séduction, par exemple ?
0: Je vous pose la
1: question. Est-ce qu'il séduit ou est-ce qu'on peut peut-être séduire à travers un Walkman aussi, hein? On peut peut-être s'auto-séduire aussi, etc. Alors je pense que c'est plutôt un objet de fascination, enfin, je ferai une différence quand même, quoi. Là, en effet, il y a une mutation. C'est-à-dire qu'on passerait quand même de la séduction à la fascination qui n'est pas tout à fait la même chose.

0: Vous en utilisez?
1: Non, j'en ai eu, je l'ai toujours d'ailleurs. J'en ai cherché l'usage véritablement, mais là, moi, je dois être encore un peu archaïque. J'ai encore, être privé du bruit. Des bruits, enfin, dans certaines circonstances, c'est même tout simplement dangereux, mais même autrement, pour moi, je ne supporte pas longtemps. Hein. Quand on est sous casque comme ça, quand on est entièrement avec la musique, moi, j'ai trop l'impression d'être immergé dans mon propre corps. Enfin, j'ai trop l'impression d'une espèce de d'involution physique, physiologique, comme ça. Alors, c'est physiquement presque, je le supporte pas. Quoi. Pour moi, ça manque trop, quand même, d'un véritable plaisir. Enfin, c'est plus une espèce de plaisir, c'est une espèce de... Je sais pas, de délectation, c'est comme la drogue, quoi, en réalité. C'est la même chose. Alors là, on aime ou on n'aime pas.
2: C'était le premier de 4 épisodes de Vous descendrez à la prochaine ou la civilisation du Walkman, une série de Dominique Poncet-Martin pour le quart d'heure de France Culture, réalisé par Elmander Babaï. Est diffusé pour la première fois le 20 décembre 1983. À suivre.
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1: En 2018, la Biennale de danse de Venise a remis à la danseuse et chorégraphe américaine Meg Stuart un Lion d'or pour l'ensemble de sa carrière. Un prix attribué aux plus grands, Cunningham, Pina Bausch, Forsythe, Anne-Thérèse de Kersmaeker. Née en 1965 à la Nouvelle-Orléans, Meg Stuart crée ses premières chorégraphies à New York à la fin des années 80. Établie à Bruxelles depuis 1994, avec sa compagnie, elle tente d'élaborer pour chaque spectacle un nouveau langage en collaboration avec des artistes de différentes disciplines, plasticiens, graphistes ou encore vidéastes. Tout au long de l'an 2000, le projet Highway 101, créé en collaboration avec le metteur en scène allemand Stéphane Pucher et le vidéaste espagnol Georges Léon, voyageait de ville en ville dans différents espaces. Une création en perpétuelle élaboration, une sorte de work in progress, s'inspirant de l'architecture de chaque lieu et se nourrissant de l'apport d'artistes invités sur place. Après Bruxelles et Vienne, Highway 101 était à Paris, au centre Pompidou, et à cette occasion, Meg Stuart était l'invité de Laurent Goumard et Stéphane Bouquet dans Studio Danse sur France Culture.

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0: Radio Danse, une mission de Laurent Goumard
1: et Stéphane Bouquet.
0: Alors Matt Stewart, c'est qui, en deux mots?
1: C'est une chorégraphe américaine, en deux mots, mais en trois mots, qui vit et travaille en Europe. Sans doute une des chorégraphes les plus séminales de la nouvelle génération, dont le travail s'axe en particulier sur la si fameuse, désormais, écriture du désastre, comme en témoignent deux titres de ses dernières pièces, Crash Landing, d'une part, et Splayed Mind Out, qui doit vouloir dire quelque chose comme écrabouillé.
0: Et c'est au Centre Pompidou qu'on la retrouve, d'ailleurs je crois qu'on l'entend.
1: On l'entend travailler, alors écoutons-la.
2: Aurelia comes back and he runs over to someone right there. Ina? Like, can I see Aurelia? Can you just come back and walk by, Ina? And then head over toward and carry her just like you're injured. Yeah?
3: Highway 101, which is an ongoing project, responding to.
1: Nous sommes en train de créer Highway 101, projet en développement qui s'articule autour notamment de l'architecture et de l'espace urbain. Highway voyage de lieu en lieu. En ce moment, nous sommes à Paris, à Beaubourg. Aujourd'hui, nous travaillons sur une scène qui se déroule dans un couloir extrêmement long. Il existe donc plusieurs niveaux de perception pour le spectateur qui se tient à un bout du couloir.
3: With the fact that often people are more intimate or more themselves or reveal themselves more.
1: J'ai remarqué que les danseurs sont souvent plus sincères, intimes, se révèlent plus quand la distance est grande et deviennent moins eux-mêmes quand ils s'approchent d'un autre ou du public.
3: It has a lot to do with looking. The figures are very small, very far away, and with them they carry.
1: Pour le spectateur, les silhouettes sont très petites, très lointaines. Elles transportent avec elles leurs propres gestes en avant et en arrière, comme si elles étaient leurs propres zooms. En fait, les danseurs utilisent des idées de construction issues des médias et les transportent dans leur propre corps. Non seulement donc il y a plusieurs niveaux de perception, mais aussi différentes façons de regarder.
3: I don't know, issues of looking. So they perform through each other. It's like layers and layers of a kind of performative space, and it's desire to show yourself, to be exposed.
1: Les danseurs hésitent dans l'espace de la pièce entre le désir de se montrer, well, d'être exposé, et la peur de cela aussi bien,
3: space,
1: l'envie
3: they,
1: de se cacher.
3: They're very three and
1: au fond, je joue sur le contraste entre l'intimité des danseurs et la dureté de ce bâtiment.
3: I think what's very particular about this project is that we respond to a building and respond to.
1: Je crois que ce qui est très particulier à ce projet est que nous répondons à un bâtiment. Nous répondons à l'atmosphère, à la situation ici et dans la ville.
3: For this one very intensive week in Beaubourg, and we're actually at one moment the dancers they are mixing or they're becoming.
1: Durant cette très intensive semaine de travail à Beaubourg, il y a eu des moments où les danseurs ont croisé le public, sont devenus une part de ce public.
3: Lose themselves against workers.
1: De même qu'il y eut des scènes où ils disparurent, se perdirent parmi le personnel du centre, travaillant derrière les accès réservés. C'est vraiment une pièce sur le transit, sur la fluidité, sur les différentes images qu'on donne de soi aux autres.

0: Benoît Hézard, vous quittez un instant la répétition. Alors vous avez une double formation puisque vous êtes à la fois danseur et architecte, mais vous êtes ici pour cette pièce, donc Highway 101, le dramaturge de Meg Stewart. Alors peut-être pourriez-vous nous décrire le déroulement de la soirée, puisque je crois qu'il est question de déambulation, puisqu'il est question que le public transite dans les sous-sols du centre Georges Pompidou.
1: On entre par l'entrée principale. Et à partir de là, finalement, la pièce va se dérouler dans tout le sous-sol, donc notamment dans les salles de théâtre, mais également dans les espaces ouverts, le foyer, et des espaces qui normalement sont interdits au public.
0: Et la danse va préexister à l'arrivée du public, ou c'est la rencontre du public et des danseurs qui fera naître la danse ou les déplacements des intervenants?
1: La première scène, danse et vidéo sont vraiment travaillés ensemble. Et là, effectivement, ça préexiste au public, puisque le public n'est pas encore entré, il le voit par-dessus. Par la suite, dans tous les cas, les danses et images sont très souvent mélangées, et c'est la plupart du temps les danseurs qui accompagnent, effectivement, qui amènent le public.
0: Puisqu'il est question d'un parcours que va faire le spectateur, quel est le parcours qui est programmé? On part de quoi et on arrive à quoi? Et quelles sont les différentes étapes?
1: Donc, comme je disais, on part de finalement l'entrée principale, puisque tout simplement c'est la façon la plus simple. Il ne s'agissait pas de forcément garder la théâtralité de l'entrée, mais de simplement comment on peut lire un lieu de façon finalement évidente. À partir de là, les scènes vont se décliner d'abord sur un jeu presque de cache-cache entre le corps réel, le corps virtuel.
0: Donc le travail avec la vidéo.
1: Puis différentes scènes où se mettent face à face des danseurs et des images, jusqu'à finalement se pervertir et qu'à la fin, il n'y a plus que le corps qui est en jeu, mais un corps qui est presque devenu image.
2: Quelle est la place du public dans cette transformation? Est-ce que le public, lui aussi, sera face à une transformation de son propre corps? Si les danseurs sont en quelque sorte s'actualisent au cours de la représentation pour atteindre leur corps réel à la fin, est-ce que le public lui-même atteindra un autre corps ou percevra un autre corps que celui avec lequel il est entré dans le spectacle?
1: C'est en tout cas ce qu'on espère, c'est ce qu'on a travaillé. Je pense qu'au début, c'est effectivement des choses peut-être plus à regarder, avec tout le plaisir qu'on peut avoir à regarder un spectacle ou une œuvre. Et petit à petit, chaque scène place effectivement le spectateur dans un rapport différent à lui-même, dans un rapport différent à ce qu'il voit, mais en l'occurrence à lui-même. Et jusqu'à arriver finalement à pratiquement se sentir l'acteur de la scène.
2: Voilà. Il lui sera demandé une sorte de participation physique?
1: Non.
2: Comment il se sentira l'acteur de la scène?
1: Par effet de miroir. C'est-à-dire que je regarde l'acteur et sa physicalité me renseigne sur ma propre façon de le regarder et sur la façon dont je me place dans l'espace et par conséquent comment j'écoute l'espace, comment je me mets en scène moi-même.
0: Dans la scène qu'on vient de voir, que vous venez de répéter dans l'endroit que vous nommez, je crois, The Big Red, je pense que c'est ça. Quel était, non pas l'enjeu, puisque ça vous nous l'avez décrit, mais quelles pouvaient être les difficultés que vous avez rencontrées pendant cette scène de répétition, c'est-à-dire qu'est-ce qui était difficile de mettre en place?
3: Well, we just started to work, in fact, this week. We are adapting material that we've developed in Brussels and Vienna, so it's.
2: Nous venons de commencer à travailler. Nous adaptons du matériel que nous avons développé à Bruxelles puis à Vienne, donc nous ne partons pas de zéro.
3: Very specific length and the specialness of this immense corridor. We've only had
2: Mais cet immense couloir a des dimensions si spécifiques qu'il n'est pas facile de délimiter à l'intérieur un espace pour la danse.
3: I mean, what's so strange about it is, in fact, you know, they're running up and down this tunnel. And in one part, it's a public space.
4: Ce qui est très étrange, c'est que les danseurs sillonnent le couloir en long et en large, et qu'une part de ce couloir est un espace public, le foyer, l'endroit où sont exposées les œuvres, alors qu'au fond, c'est un espace de travail. Les gens peuvent passer là, on ne peut pas les contrôler, on ne peut pas entièrement dédier l'espace à la danse. Et c'est aussi très étrange de passer avec le corps d'un espace à l'autre. En un seul mouvement, on passe de l'espace privé à l'espace public. Je demande aux danseurs de faire des actions très intimes, très risquées.

0: Ils s'exposent, exposent leur corps, ils se battent avec la façon de dépeindre comment sont les choses. J'ai remarqué qu'avec cette distance, cette longue perspective, des actions réelles deviennent hyper réelles. Par exemple, il y a une scène qu'on appelle le gogo. Les danseurs doivent, au milieu du bruit, des gens qui passent, s'exposer et imaginer qu'ils sont dans une chambre avec un amant. Ou bien dans une situation très périlleuse. Et cela, ce contraste de concentration et de confusion, produit vraiment une sensation d'hyper-réalité.
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0: Dans ce spectacle, vous utilisez non seulement le corps des danseurs, non seulement l'espace et l'architecture du lieu où vous travaillez, mais aussi de la vidéo. Quel est pour vous l'intérêt finalement de mélanger les trois médiums, les deux médiums réels que sont l'espace et le corps, et ce médium moins réel, ou en tout cas qui travaille sur l'apparence, qui est la vidéo?
1: I realize more and more my work is not about presence, but about a kind of absence, or not.
0: Je réalise de plus en plus que mon travail n'est pas tant sur l'impresence, mais sur une sorte d'absence. Pas seulement être là dans ce moment unique, mais y a-t-il de l'imaginaire ou des mouvements que vous ne faites pas derrière cet instant de présence? Des mouvements que vous fantasmez ou que vous n'osez pas faire, et ce conflit est projeté dans le mouvement visible.
1: To work with video is to one extent the presence beyond the body, to work on different.
0: Ce qui m'intéresse dans le travail avec la vidéo, c'est d'une part d'étendre la présence derrière le corps, mais également de jouer sur les différentes couches de temps, temps réel, temps pré-enregistré. Un danseur peut se regarder lui-même, regarder sa propre image qui peut aussi s'effacer, devenir l'image d'un autre.
1: Yeah, and through this specifically working with surveillance, but I would say not in a traditional way in terms of security, but to.
0: Je travaille aussi sur des techniques de vidéosurveillance, mais je dirais non pas sous l'angle traditionnel de la sécurité. Je l'utilise au contraire pour faire exploser le corps, l'étendre, le dématérialiser. Ça me fascine en ce moment.

0: L'image que vous utilisez dans Highway, c'est pas simplement une image qui est à voir, mais c'est aussi une image que vous manipulez. Vous manipulez du sable sur lequel est une image, une sorte de table de sable, et l'image est transformée par cette manipulation. Et vous-même, vous avez fait un duo avec Rachidou Ramdan, et vous manipulez l'image du corps de Rachidou Ramdan. Donc c'est pas simplement donner à voir finalement une absence, mais c'est aussi faire un lien entre une présence et une absence.
1: Yeah, I think there this feeling of I guess I'm very interested in these issues of manipulation in and the body now, this thing of manipulation.
0: Comment dire, je suis très intéressé par la question de la manipulation. Manipuler une image, la retoucher, utiliser la palette graphique. Tout cela pose un certain nombre de questions. Qui possède mon corps? Qui possède mon image?
1: And to reform your image and yes, it's something that's
0: le désir de se recréer soi-même, de reformer son image, oui, c'est quelque chose que le travail avec les médias requiert, mais qui en fait existait quand je travaillais seulement avec le corps. Je ne bouge pas mon corps, mais mon corps me bouge. Imaginez que ma main n'est pas mienne et qu'elle me manipule et me. Donc ce que je fais ici, c'est une extension assez naturelle de questions que je me posais avant.

0: Au départ, vous maintenez un rapport frontal, vous êtes dans une scène traditionnelle, vous êtes dans un théâtre. Par exemple, pour le Crash Landing, même à Paris, au Théâtre de la Ville, c'était sur scène avec de temps en temps des interférences dans la salle, mais très peu. Puis vous quittez la salle, le théâtre, pour investir donc des lieux, que ce soit ici Beaubourg ou d'autres lieux dans d'autres villes. Est-ce qu'il est possible de penser qu'il pourrait y avoir une extension carrément au dehors?
1: I think that it's a question of when we can move in a single moment in time and space.
2: Je pense que c'est une question comme celle-ci. Quand on peut bouger à un instant unique dans l'espace et dans le temps, où bougeons-nous? Dans quel lieu nous déplaçons-nous?
1: I mean, for me, it's particularly about Highway. It's the thing of to choreograph an audience, to move.
2: Pour moi, ce qui est particulier avec Highway, c'est l'idée de chorégraphier le public, de déplacer le public, qu'il devienne un corps unique et qu'il bouge lui aussi, et que se modifient les relations qu'il entretient avec les danseurs, qu'elles ne soient pas figées mais fluides, qu'elles soient affectées par le présent, modifiées par la singularité de qui est là pour regarder et aussi de ceux qu'il regarde.
1: In many places, and this question about inside and outside.
2: Mais bien sûr, cela pourrait s'étendre à beaucoup d'endroits. Cette question du dedans-dehors, je m'y suis déjà confronté. Parfois, le public est dedans et regarde les danseurs dehors, parfois le contraire. Nous avons beaucoup travaillé à Vienne sur des scènes à l'extérieur, que le public regardait à travers une glace, ou bien le public était dehors et entendait un texte dit sur la scène.
1: This looking between is something that I think we might investigate further also.
2: Oui, cette relation, ce rapport dedans, dehors, nous allons le creuser, je crois, encore un peu plus loin.
1: I always imagine it was a straight line somehow. The audience is moving and they have stops where they.
2: Au départ, j'avais imaginé Highway 101 comme une ligne droite. Le public se déplaçait, s'arrêtait à un endroit où on leur offrait une certaine expérience. Puis, dans une autre pièce, c'était une autre image ou une autre expérience, comme si vous étiez sur une autoroute. Mais maintenant, je réalise que la pièce réfléchit moins sur la ligne que sur l'intersection, sur les connexions, comme les autoroutes à Los Angeles. Des successions de niveaux, des plateformes qui se mêlent et qui mêlent la présence réelle, l'architecture, la présence enregistrée, la vidéo.

0: son propre travail, et cela crée de nouvelles méthodes de création.
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1: En 1914, Guillaume Apollinaire rencontra dans le sud de la France Louise de Coligny-Châtillon, qui vint quelques mois plus tard le rejoindre à Nîmes, où ils passèrent ensemble une semaine brûlante. Le brasier s'éteignit assez vite, mais reste parmi les plus beaux poèmes d'amour de tous les temps le recueil « Poèmes à Lou », qui paraîtra longtemps après la mort des deux amants. En 2003, Emmanuel Lemire en lisait quelques-uns pour l'émission « Poésie sur parole ».
2: Poésie sur parole, cette semaine, Guillaume Apollinaire.
3: Si je mourais là-bas sur le front de l'armée, tu pleurerais un jour, ô loup, ma bien-aimée, et puis mon souvenir s'éteindrait, comme meurt un obus éclatant sur le front de l'armée, un bel obus semblable aux mimosas en fleurs. Et puis, ce souvenir éclaté dans l'espace couvrirait de mon sang le monde tout entier, la mer, les monts, les valles et l'étoile qui passe, les soleils merveilleux mûrissant dans l'espace comme font les fruits d'or autour de baratier. Souvenir oublié, vivant dans toute chose, je rougirais le bout de tes jolis seins roses, je rougirais ta bouche et tes cheveux sanglants. Tu ne vieillirais point, toutes ces belles choses rajeuniraient toujours pour leur destin galant. Le fatal giclement de mon sang sur le monde donnerait au soleil plus de vive clarté, aux fleurs plus de couleur, plus de vitesse à l'onde. Un amour inouï descendrait sur le monde. L'amant serait plus fort dans ton corps écarté. Loup, si je meurs là-bas, souvenir qu'on oublie, souviens-t'en quelquefois aux instants de folie, de jeunesse et d'amour et d'éclatante ardeur. Mon sang, c'est la fontaine ardente du bonheur, et sois la plus heureuse, étant la plus jolie. Ô mon unique amour,

et ma grande folie. La nuit descend, on y pressent un long destin de sang.

0: parce que tu m'as parlé de vice. Tu m'as parlé de vice en ta lettre d'hier. Le vice n'entre pas dans les amours sublimes. Il n'est pas plus qu'un grain de sable dans la mer, un seul grain descendant dans les glauques abîmes. Nous pouvons faire agir l'imagination, faire danser nos sens sur les débris du monde, nous énerver jusqu'à l'exaspération, ou vautrer nos deux corps dans une fange immonde, et liés l'un à l'autre en une étreinte unique, nous pouvons défier la mort et son destin, quand nos dents claqueront en claquement panique, nous pouvons appeler soir ce qu'on dit matin, tu peux déifier ma volonté sauvage, je peux me prosterner comme vers un autel devant ta croupe, quand sanglantera ma rage, nos amours resteront purs comme un beau ciel. Qu'importe qu'essoufflés, muets, bouches ouvertes, ainsi que deux canons tombés de leur affût, brisés de trop s'aimer, nos corps restent inertes. Notre amour restera bien toujours ce qu'il fut. Ennoblissons, mon cœur, l'imagination. La pauvre humanité, bien souvent, n'en a guère. Le vice en tout cela n'est qu'une illusion qui ne trompe jamais que les âmes vulgaires. Quatre jours, mon amour, pas de lettre de toi. Le jour n'existe plus, le soleil s'est noyé, la caserne est changée en maison de l'effroi, et je suis triste ainsi qu'un cheval convoyé. Que t'est-il arrivé? Souffres-tu, ma chérie? Pleures-tu? Tu m'avais bien promis de m'écrire. Lance ta lettre, obus de ton artillerie, qui doit me redonner la vie et le sourire. 8 fois déjà le vague maître a répondu, pas de lettre pour vous. J'ai presque pleuré. Et je cherche au quartier ce joli chien perdu que nous vîmes ensemble, ô mon cœur adoré. En souvenir de toi longtemps je le caresse. Je crois qu'il se souvient du jour où nous le vîmes, car il me lèche et me regarde avec tendresse. Et c'est le seul ami que je connaisse à Nîmes. Sans nouvelles de toi, je suis désespéré. Que fais-tu? Je voudrais une lettre demain. Le jour s'est assombri, qu'il devienne doré. Et tristement, ma loue, je te baise la main.
1: Emmanuel Lemire a dit des extraits des poèmes à loup de Guillaume Apollinaire. Poésie sur parole, André Velter, Jean-Baptiste Parra, Éric Boisset, Marie-Laure Ciboulet.

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1: Amazonia 93, Carole Pieter raconte, dans un style très personnel, un ton de journal intime, ce qu'elle désigne comme son aventure amoureuse avec le Brésil. Tout recommence, toujours, une mission pour France Culture, autrement dit, le destin, la ramène, à Manaus, au cœur de l'Amazonie, 20 ans après une première expérience. À Manaus, elle tenait, dans la mouvance des années 70, un magasin indien. Retrouvailles avec l'ami Valdizar, regard sur ce qui ne change pas dans le changement, les folies de la forêt et celles d'une très grande ville, bordélique et fascinante, dit Carole Pieter, où rien ne marche. Manaus se sent comme un port, au confluent de deux fleuves, un port dans la jungle, avec un opéra construit au XIXe siècle. La forêt est un milieu inducteur de rêves, d'enrichissement éphémère, symbolisé par le caoutchouc. La folie non moderne côtoie également ses rêves, totalement hors du temps, le mode de vie ancestral des caboclos, paysans et pêcheurs. Pendant 3 heures, nous vous proposons ce carnet de voyage, Amazonia 93, sur France Culture la nuit, et tout de suite, retour à Manaus, 20 ans après.
2: J'avais 20 ans et le monde à prendre. L'aventure était synonyme de distance, d'inconnu et de découverte. En 1971, un sac à dos et des patogas étaient l'uniforme obligatoire pour partir à Katmandou ou à San Francisco. Cheveux longs, chemise à fleurs, peace and love. Les voyages se décidaient dans un nuage de fumée de marijuana en écoutant Woodstock. Mais je n'y étais pas. Mon aventure à moi, je l'ai vécue dans la peau d'une jeune femme qui suit son mari en déplacement. Ceux avec les sacs à dos ne faisaient que passer. Moi, j'y habitais. Eux y visitaient les monuments, les eaux et les églises. Moi, je tentais de me faire comprendre auprès du plombier, de la concierge ou de la compagnie d'électricité. Nous étions dans le même pays en même temps, mais nous n'avons pas les mêmes souvenirs. Pendant 3 ans, je tenais un journal. C'est rempli de banalités affligeantes sur les dîners mondains chez les gens dont j'ai oublié même le nom. 20 ans plus tard, j'ai découvert une phrase de Jules Roy. L'aventure amoureuse reste la seule vraie aventure. 20 ans que je suis amoureuse du Brésil sans jamais y retourner. Quelle sacrée histoire d'amour et quelle aventure de s'y rendre à nouveau. Les folies de la forêt. Amazonia 93. 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
3: Le touriste qui vient dans l'Amazonas ne vient pas pour Manaus. S'il vient à Manaus, vient visiter l'opéra de Manaus, le bâtiment des douanes, le port de Manaus, mais le touriste qui vient à Manaus, il sort surtout pour la forêt. Et dans la forêt, on n'a pas de trous, on n'a pas de mendiants, on a de très belles choses à voir.
4: Qui veut visiter une ville détruite, sale, avec plein de problèmes, des enfants, de la misère, enfin. Parce qu'un étranger ne veut plus trouver de la misère partout, une ville sale, sans trottoir. Ils ne peuvent plus marcher à l'ombre. C'est pas ça, l'exotisme, c'est pas la misère, c'est pas ça.
5: Je ne sais même plus quelle journée, je crois qu'on doit être. On est peut-être vendredi. Là, je me retrouve exactement comme si j'étais à Manaus il y a 20 ans. Cette rue-ci n'a vraiment pas changé. C'est la rue qui est derrière le marché qui ressemble au pavillon Baltar. Et c'est une petite rue avec les magasins qui sont restés. Tôt le matin, on ne voit pas que ce sont des magasins. Parce qu'ils sont fermés avec des gros volets. Et maintenant, ça s'ouvre et on pénètre à l'intérieur qui est toujours sombre. On peut y faire tout l'avitaillement pour les bateaux qui sont juste derrière les immeubles. On peut s'acheter même des filets de pêche, des lance-pierres, des sacs d'haricots, des sacs de riz, de toutes les couleurs. Ça grouille, bien sûr, il y a toujours autant de monde. Et c'est vraiment sympa parce que ça, enfin, j'ai l'impression de revenir chez moi. Il y a même, il y a même les mômes qui regardent, qui étaient là, qui c'est pas les mêmes, mais et je reconnais les choses comme les pots de margarine et les grosses barres de savon. Ça n'a pas changé. Ça fait plaisir de dire pour une fois que quelque chose est resté exactement pareil 20 ans après.
6: Ça, c'est le disque que j'ai connu il y a 20 ans de Gal Costa, que je l'ai rencontré ici.

0: La première fois que j'ai vu Manaus, elle brillait sur la rive du Rio Negro comme un bijou au soleil. J'étais trop loin pour entendre les cris de ses habitants et le bruit de ses rues. Elle paraissait surgir de la forêt, blanche et pimpante, silencieuse et fière. Plus mon bateau approchait, plus je sentais les ordures qui obstruaient le port, plus je voyais les moisissures qui pourrissaient les immeubles et les vautours dans le ciel. Après l'immensité de l'océan, j'étais étouffée par la chaleur, l'humidité et l'humanité de cette aberration, la ville monstrueuse dans la jungle. Moi, je me suis adaptée. Mais en venant dans le sens contraire, qu'aurais-je ressenti? Francisca Costa est née dans la forêt, d'une mère indienne et d'un père français de passage. Jusqu'à l'âge de 16 ans, elle vivait dans une maloca, une case communale, à plusieurs jours de bateau de Manaus. Puis elle est venue à la ville pour la première fois.
1: Je ne pensais pas que c'était une grande ville. Hein. Je pensais que Manaus était une ville qui avait un petit train, hein, qui avait une grande place, c'est la place de la police. C'était une place où les gens, il y avait la musique le dimanche. Quand on se promenait là-bas avec la musique, les gens bien habillés, hein, c'était comme ça, je pensais, Manaus, avant d'arriver ici. Que le dimanche, on prenait un petit train, on faisait une promenade pour tout le tour de Manaus et de rester à la place. Moi, c'était comme ça que j'imaginais Manaus, avec beaucoup d'arbres, hein, qui n'avaient pas de chaleur, c'était tout avec du vent, tout ça, et bien, bien propre, tellement joli, tu travailles avec tout le monde, aucun problème. C'est ça que j'imaginais Manaus. Et quand j'ai venu, j'arrivais, je voyais quoi, Manaus. C'était pas la même chose. Et j'ai resté triste parce que c'était pas la chose que j'imaginais qu'on a parlé. Parce que c'est resté. On a parlé d'une histoire. On n'a pas dit que c'était une histoire passée. Et quand on arrivait, il n'y avait rien du tout. C'était pas ça. C'était transformé. Et les gens différents, c'était pas la même chose. Il y avait un mélange un peu des races. Les gens qu'on voyait dans la rue, c'était encore un peu des Indiens, des cheveux longs, qui s'assiaient et mangeaient comme ça par terre, avec ses plats comme ça. Et c'était tout au contraire qu'on a imaginé. Hein?

Alors, vous voyez là, il y a un arbre. Derrière l'arbre, il y a une fenêtre. Alors ça, c'était la fenêtre de ma chambre. Et l'arbre, il me cachait toujours la vue de l'opéra. Alors pour une fois, là, je vais pouvoir faire l'inverse parce que je peux regarder ma chambre de l'opéra de Manaus. Et juste à côté, c'est, ça a l'air d'être une grille, mais en fait, c'est des briques. Ça, c'était ma cuisine. Et l'arbre, je vois exactement de la même taille. Ça cache toujours la vue. Mais bon, au moins, il y a une chose qui n'a pas changé. Pour une fois, je peux le dire. Sauf que l'opéra, maintenant, il est ouvert et on peut rentrer dedans. C'est ce qu'on va faire pour la première fois. J'en ai rêvé pendant 2 ans. Je regardais cet opéra chaque fois que j'ouvrais la fenêtre de ma chambre. Et j'ai jamais pu rentrer dedans. Je vais aller voir. Bon, l'opéra, ce qu'il a changé. Mais non, il est toujours rose et blanc. Il ressemble toujours à un gâteau à la crème. C'est, paraît-il, la copie de la Scala à Milan. Mais je pense qu'ils ont un peu pompé sur les gares Art Déco pour le faire aussi. Ça a l'air d'être magnifique, c'est tout propre. Je sais qu'il y a toute une partie qui vient de la France. Et les pierres pour le construire, c'est des pierres en marbre qui étaient emmenées d'Europe également comme ballast dans les bateaux pour lester les bateaux. À l'époque du caoutchouc, on emmenait même le linge ici se faire laver en Europe. En charger les draps, ça partait en Europe. Ça revenait 3 mois plus tard, tout propre. On aurait pensé qu'ils avaient trouvé un système un peu plus rapide, mais... Non, je vais le décrire mieux quand j'y serai. Là, c'est l'émotion de le voir, de pouvoir entrer dedans.

C'est vraiment somptueux. Presque trop neuf et propre. Le velours rouge des fauteuils en palissandre n'est même pas miteux. L'air conditionné discret rend l'atmosphère plaisante. Je m'attendais à une chaleur moite et à une odeur de champignons. Nous sommes juste à côté du box du gouverneur, en face du rideau peint par Crispim d'Amaral. Ce grand tableau représentant la rencontre des eaux est la seule chose vraiment amazonienne que je vois. J'attrape un torticolis en admirant les quatre allégories sous la coupole, musique, danse, théâtre et opéra, peints autour des quatre pieds de la tour Eiffel. J'imagine ces barons de caoutchouc à la belle époque qui allumaient leurs cigares avec des billets de banque et des dames parées de diamants. J'oserais même dire que la salle de bal est plus extravagante et originale que celle du château de Versailles, avec les tableaux de paysages aquatiques et nativistes de Domenico de Angelis. C'est fort et beau, mais quelle folie de la mettre ici. Les balcons ont des courbes sensuelles, à tel point qu'ils semblent avoir inspiré un couple à côté de moi. Les lustres et les moulures sont dorés, les murs sont en soie. Quel endroit fabuleux. Mais sur scène ce soir, il y a comme un malaise. Il y a deux pancartes publicitaires pour une marque de bière, même pas parallèles, et une écharpe qui pend mollement. On est venu pour écouter « A Barca dos Sonhos », « La barque des songes », une création musicale de Sergio et Junior.

0: Manaus a été créée, c'était une forteresse portugaise en 1669, au bout du XVIIe siècle. Mais la ville a été fondée, la ville telle comme elle est aujourd'hui, elle a été jusqu'aux années 50, entre 1900 et 1915, qu'elle était construite avec l'argent du caoutchouc, de l'exportation. Parce qu'à l'époque, au début du siècle, l'exportation du caoutchouc correspondait à 40% de l'exportation du Brésil, plus que le café. Donc il y avait beaucoup d'argent, évidemment, ici, à Manaus. Et donc la ville de Manaus, le centre historique, enfin le bâtiment, les monuments de l'architecture du pouvoir, on peut dire, le théâtre, enfin, toute l'architecture néoclassique du début du siècle a été construite pendant cette époque. Et pendant 50 ans, un demi-siècle, Manaus, pendant la décadence, Manaus était une ville silencieuse. Il n'y avait rien. Et à partir de 1967, avec la création de la zone franche, du port libre, donc la ville a été systématiquement détruite. Les citoyens de Manaus détestent le verre. Il y a presque une répulsion par rapport au verre et ça m'angoisse beaucoup parce que je parle surtout de conseillers municipaux, du maire de la ville, c'est un brut, enfin de gouverneur. Ils n'ont aucune préoccupation de faire ce dialogue qu'il y avait il y a 30 ans, 25 ans, entre la ville et la nature, entre l'espace urbain et la forêt. Donc, pendant mon enfance, par exemple, la forêt était une continuation de chez moi. Manaus était une ville pleine de places, avec des arbres et tout ça, des dessins italiens, enfin, des jardins superbes. Et tout ça a été détruit. Enfin, et les gens qui viennent de l'intérieur de l'Amazone, c'est-à-dire qui viennent de la forêt, ils pensent que la valeur, la plus grande valeur pour eux, c'est les bâtiments, c'est-à-dire c'est le ciment, la pierre, les fenêtres, l'architecture, mais pas les jardins. Ils oublient la notion du verre, de la nature, qu'ils vivaient de la nature au bord du fleuve. Donc c'est peut-être une réjection de ses origines, c'est-à-dire ils veulent se fixer ici, s'affirmer dans la ville, et ils ne veulent plus parler de la forêt. La forêt, pour eux, c'est quelque chose qui appartient au passé.
1: Est-ce que c'est pour ça qu'il y a si peu de bois dans les bâtiments? Est-ce que ça se fait parce que le bois se fait manger?
0: Oui, tout à fait, parce que si vous regardez bien, les maisons de ce quartier d'ailleurs, sont des maisons anciennes qui ont des jardins superbes. Ce sont des maisons très anciennes. Presque des maisons de campagne, mais tout près de la ville. Mais sinon, dans la ville même, non, il n'y a plus ça. Il y a une séparation, un abîme entre la ville et la forêt. On ne trouve pas un parc public à Manaus, un jardin botanique. Il y a eu un maire en 68, 70, qui a rasé une trentaine de manguiers et les gens ont applaudi pour construire une route. C'était un maire militaire, un colonel de l'armée. Quel exemple pour la jeunesse et pour les enfants. Et les gens de Manaus ont dit et disent toujours que c'était le plus grand maire de Manaus. C'était un barbare. Un barbare. Tous les buildings que vous voyez à Manaus sont très récents. On ne connaissait pas un building de 15 étages, de 12 étages, de 25 étages. Ça n'existait pas. Par exemple, ici, toute cette région, ce quartier n'existait pas.
2: Is this your son?
3: Oh, yes.
2: You speak
3: Hi.
2: English?
3: No,
2: No?
3: just Portuguese.
2: Como se chama? Como?
3: Herbert.
2: E quantos anos tem?
3: 11.
2: 11? Is it far to your house?
3: Yes, it's not. In the center is my suburb.
2: So how far is that?
3: It's hot, isn't it?
2: But it's always hot in Manaus.
3: Yeah.
2: Everybody always says it's hot. quente.
3: Quente, muito quente. Quente demais. Como está o português? Muito mal, muito mal.
4: De quoi parle-t-on au bout de 20 ans? De la chaleur, bien sûr, sujet dont les Amazoniens ne se lassent jamais. De sa maison, qui se trouve en banlieue. De mon portugais, qui revient avec autant de difficultés que son anglais.

On est chez ma copine Hiromi, qui est brésilienne tout en étant d'origine japonaise. Et nous sommes à Japimlandia. Japim, c'est un oiseau noir qui a donné son nom à ce lieu, qui n'est pas noir du tout, c'est sur deux petites collines. C'est à peu près une vingtaine de minutes du centre de Manaus. Il y a des cocotiers, des bananiers, des flamboyants, des hibiscus, des arbres fruitiers tout autour, quelques poules, des chiens. Les petites maisons sont en principe en briques ou en parpaing, souvent peint en blanc ou en bleu ou en rose clair. Quelques maisons en bois, mais moins quand même. Après tout, ici, c'est une banlieue résidentielle avec deux ou trois petites usines qui fabriquent des meubles. Mais Hiromi va travailler à Manaus tous les jours. Et puis sa maison, c'est une maison à un étage qu'elle a mis 10 ans pour construire. Elle n'a pas fini. Elle m'a dit qu'il faut agrandir le mur parce qu'il y a des gens qui passent au-dessus, par-dessus pour lui voler ses noix de coco. Il y a une grande terrasse grillagée, tout ouvert au vent. Dedans, il y a un salon, 3 chambres, avec toujours le même grillage fer forgé partout. Les portes, c'est comme ça. Elle vit ici avec 2 enfants, donc son fils qui a 11 ans et le fils de sa sœur qui a également 11 ans, qu'elle élève toute seule. Elle a une bonne qui vient dans la journée mais qui ne couche pas ici. C'est courant. Elle a une petite voiture. À côté, il y a sa sœur

0: À côté, il y a le terrain où son frère espère construire sa maison. Et en dessous, il y a son neveu. C'est carrément le village Iwata, ici.
1: Penses-tu avoir de la chance d'habiter ici dans une maison ou préférerais-tu un appartement en ville?
2: J'aime beaucoup habiter ici dans ma maison, mais c'est sur le plan de la sécurité que ça ne va pas.
1: Pourquoi?
2: Il y a des problèmes. Nous avons 4 chiens pour garder la maison. Mais les problèmes, c'est surtout pendant la nuit. Des gens passent et tout ce qu'on laisse dehors est volé. C'est vraiment un problème pour moi. Si je pouvais la vendre pour acheter un petit appartement en centre-ville, je pense que ce serait une meilleure solution pour moi. Dans les immeubles, il y a des gardiens, des moyens pour filtrer les gens qui entrent. Il y aurait bien des acheteurs. Ils veulent acheter, mais ils n'ont pas d'argent. Si je passais une annonce dans un journal, ils viendraient, mais ils ne pourraient payer que 20% du prix. Ensuite, ils mettraient des mois et des mois à payer le reste. Je ne peux pas vendre comme ça. Je veux quelqu'un qui paye cash. Une maison, ce n'est pas exactement ce qu'il me faut. Sauf si j'ai quelqu'un en plus, un mari, un frère avec qui habiter. Mais je suis seule avec mes deux enfants.
1: Est-ce que tu te sens en sécurité quand tu marches dans les rues de Manaus?
2: Non, j'ai tout le temps peur. Si je suis en voiture, c'est déjà mieux. Mais quand je dois aller à pied à la banque, je suis constamment sur mes gardes.
1: Et ici, à Japimlandia?
2: Non, c'est encore pire ici.
1: Pire?
2: Oui, pour circuler à pied dans la rue. C'est pour ça que je ne veux pas que mon fils ou d'autres gamins aillent tout seuls. Je vais les chercher à l'école. Ils ne peuvent pas aller se promener.
1: Mais tu viens de laisser partir ton fils jouer aux jeux vidéo chez un copain?
2: Oui, parce que c'est tout près d'ici. Mais quand il doit aller plus loin, j'ai peur.
3: Quand on se promène le soir, on regarde les autres. Donc on sait plus ou moins, par exemple, je ne porte pas de choses très chères sur moi, jamais. Il faut toujours avoir un peu d'argent pour que le voleur ne soit pas déçu. Donc ça, c'est une loi. Il faut obéir à cette loi. Je crois que la guerre a commencé au Brésil. Et c'est ça que la bourgeoisie brésilienne ne comprend pas. Ils préfèrent avoir des revenus fantastiques, incroyables, au lieu de partager un peu cette richesse immense. Hein. Ils préfèrent avoir peur et vivre avec des gardiens et à côté d'eux, enfin, et toujours dans la sécurité, au lieu de céder un peu, de partager un peu les revenus. Et ils payent un prix cher pour ça. Ils sont kidnappés, il y a toujours la petite guerre urbaine.
4: C'est pas ennuyeux d'habiter toujours enfermé derrière des grilles?
3: Ah oui, je crois qu'ils... Oui, mais pour eux, c'est un peu moins, parce que comme ils sont toujours bien protégés, c'est comme les politiques, ils sont bien protégés. Ils ont toujours des gardiens, enfin, des bodyguards avec eux. Mais pour nous, la classe moyenne, le petit peuple, c'est plus pénible parce qu'on n'a pas ça. Donc on a toujours de l'insécurité. Mais on s'habitue, je crois. On commence à s'habituer. Donc, je crois qu'on vit dans une situation limite. Ou bien ça change, ou bien ça éclate. Parce que la guerre a déjà commencé, d'une manière très déguisée, très subtile, mais elle a déjà commencé. On a plus de 20 millions de chômeurs, un SMIC, un salaire minimal, à moins de 100 dollars, c'est-à-dire 400 francs. C'est pas possible. 60% de la population gagne 400 francs par mois. C'est terrible. Et quand on voit qu'un député gagne 4000 dollars, 5000 dollars par mois, et un prof universitaire qui gagne 400 dollars, c'est la folie, ça. Non, il faut changer. Il faut changer.
0: Jeudi 17 juin, scénario de catastrophe. Rien qu'à voir la tête de Georges à 7 heures du matin, j'ai compris. Il a passé une nuit comme la mienne. Sylvain nous rejoigne, la mine froissée. Apparemment, c'était pareil pour lui. La source de nos ennuis, l'hôtel international, qui pourrait s'appeler le paradis des entomologistes. Du plâtre pourri qui ne retient qu'à peine les carreaux jaunes caca de la salle de bain, sort toutes sortes de petites bestioles intéressantes, du cafard à l'araignée en passant par les scarabées. Georges a eu mieux. Cherchant à investiguer une bosse dans son tapis jaunâtre cradingue, il découvre des énormes asticots. Pour se débarrasser de ses horreurs, il entre dans la douche, mais les robinets lui restent dans les mains. Quant à moi, j'ai vécu la torture japonaise. Entre le vol en piqué des moustiques, j'ai subi toute la nuit le bruit des gouttes qui tombent de façon régulière et monotone. C'est l'air conditionné de la chambre au-dessus qui dégouline sur la boîte métallique du mien. Ploc, ploc, ploc. Mais au moins je n'ai pas eu la nuage d'ammoniaque qui a failli asphyxier Georges et mes draps n'étaient que troués par souillés. Orage et panne d'électricité, mais les gouttes tombent toujours dans l'obscurité. Histoire d'insomnie d'une nuit chaude aussi chaude, dans un hôtel si sordide qu'on se demande bien pourquoi la marque des savonnettes était sexe. Elle au moins était propre et emballée.

Il veut vraiment que je te pose là. C'est maintenant. Il y a un boucan d'enfer, mais c'est un endroit fabuleux. C'est le restaurant San Francisco. Il y a l'orage sur l'Amazon. Puis je suis là avec Valdizar et Iris. Et ça fait 20 ans. Il y a un mot qui explique le regret, l'amour du pays, l'envie de revenir, c'est Sardage. Je viens d'expliquer que moi, c'était pas. Il y avait, d'accord, c'était ce sentiment pour le pays, mais il y avait ce sentiment pour le pêchade. Alors, pêchade, c'est ce qu'on vient de manger ce soir. Il n'y a rien pareil au monde. Ça vient avec le piraon. C'est de manioc cuite avec des œufs durs dans une sauce. Et ensuite, il y a une soupe de poisson avec du tucunaré qui est délicieux, qui est fin. Avec des herbes, avec des coriandres, des tomates, des pommes de terre, des oignons. C'est quelque chose d'absolument hors du monde. Et on mange ça avec une sauce au piment, avec du citron vert pressé, avec un caipirinha devant l'Amazonie. Bon, ben, je m'éclate. je prends mon pied, c'est le délire. J'en rêve depuis 20 ans de revenir manger une pêchada. J'y suis au même endroit à manger une pêchada, mais avec mes amis. Et c'est le pied, quoi. Voilà.

0: a Colonia a te 1900 e vamos dizer 78 era fechada.
1: La Colonia, jusqu'en 1978, elle était fermée, coupée du monde. Les lépreux, il y en avait environ 1200. Depuis, l'Organisation mondiale de la santé a invité à fermer la Colonia et à laisser les malades vivre dans les familles.
0: D'ali, furono formate 5 comunità. Attualmente 1500 leproso e 23.000 os moradores, entre parentes, todos, né?
1: À partir de là, ils ont formé 5 communautés. Actuellement, il y a 1500 lépreux et 23.000 habitants si on compte les familles.
0: Que non sono autosufficienti.
1: Il reste un asile qu'on appelle aussi l'hôpital, qui héberge les malades qui ne sont pas autosuffisants. Mais il y a aussi beaucoup de malades qui ne sont pas autosuffisants, qui vivent dans leur maison, parce qu'ici ils ont leurs femmes ou leurs enfants qui peuvent préparer le repas. Certains sont mutilés, les plus gravement atteints sont à l'asile. Il y en a 80. Les autres vivent dans leur famille.
2: Bon, alors pourquoi je suis venue à Alecho? Il y a 20 ans, il y avait ici une colonie de lépreux. Et quand un enfant naissait dans la colonie, il fallait l'enlever. Alors avec quelques dames bien pensantes de la ville, on faisait la collecte des vêtements d'enfants et un berceau. Et on allait apporter le berceau et la layette pour l'enfant. L'enfant avait une semaine avec sa vraie mère, puis on l'emmenait à Manaus, dans la ville où il était élevé par les parents des malades. Et je voulais revenir ici voir ce qui est devenu la colonie. Et en partant de Manaus, déjà, j'ai reconnu plus rien. La route est maintenant goudronnée. Il y a des usines partout. Ils sont même en train de faire une route à deux voies. Et en quittant la ville, on tombe sur les favelas qui, comme disait le chauffeur de taxi, sont des maisons de papier. Ça sent pas très bon quand on passe devant. C'est pas comme devant les petits stands qui font la cuisine au marché. Ici, ça sent plutôt les ordures. Mais en quittant la favela, on tombe dans ce que c'était avant, c'est-à-dire une route qui traverse la forêt. Et on arrive à la colonie d'Alecho, on tombe tout de suite dans un petit village tout propre, avec les maisons bien rangées, avec même, on dirait, de la pelouse devant. On peut encore voir quelques vieux, ou moins vieux, mais en tout cas pas de jeunes, avec les traits léonins et les mains ou tout repliés ou sans doigts. Mais par contre, on voit plein d'enfants, ça on ne le voyait pas. Et ces enfants maintenant vivent ici. Il y a de l'activité partout, on nettoie, on balaye chez soi, on coupe du bois. Et je suis allée voir donc le prêtre italien qui est maintenant ici, Padre Ludovico. Et quand je suis venue, il y avait pas seulement un padre, il y avait un père, il y avait toute une mission qui était ici. C'était tenu par Oxfam. Maintenant, il y a juste lui. Et les gens sont éclatés, qui vont vivre partout. Mais l'endroit est resté magnifique. Là, nous sommes au bord d'un lac. L'eau est très haute en ce moment. Il y a quelques petits canoës en bord. Des baraques au bord de l'eau. On entend même la musique qui vient d'une case en face. Il y a un embarcadère avec les plus grands bateaux qui vont ou à Manaus ou dans les villages à côté. Il y a même un hydravion qu'on voit qui appartient à des Américains qui vont travailler à l'intérieur avec des Indiens. Et juste derrière ce lac, là, il y a une barre avec quelques arbres dessus, à moitié inondés en ce moment. Et derrière ça, il y a le Solimões, ce qu'on appelle l'Amazone. Et on voit très bien le mariage des eaux, là où le marron du Solimões rencontre l'eau noire du Rio Negro. C'est très impressionnant, ça fait même une ligne le long de l'eau en Suisse. Mais je suis contente de voir que Alecho est resté toujours aussi beau que c'était. Il n'y a que l'ambiance qui a changé.
3: Esta maladia, a lepra,
2: la maladie augmente-t-elle?
0: Tem vários problemas. Primeiro, Mais Manaus est spécial.
1: Il y a plusieurs problèmes. D'abord Manaus.
0: Manaus aumentó. Belém aumentó.
1: À Manaus, à Belém, à Impératrice, la maladie progresse.
0: À Manaus, à cidade.
1: À Manaus, la ville a grandi grâce aux migrations internes. Les gens viennent de l'intérieur des terres. Et la conjonction de l'afflux de la population et de la pauvreté des quartiers fait que la maladie a augmenté. Mais en même temps, un point positif, le dépistage est rendu plus facile. Dans l'intérieur des terres, c'est quasiment impossible de dépister la maladie. De fait, la maladie a augmenté au cours des 2-3 dernières années, mais elle va diminuer. L'urbanisation qui cause beaucoup de problèmes a été positive pour la lèpre.
0: C'est fait, mais pour la lèpre, c'est positif.
2: Les traitements sont-ils efficaces?
1: Maintenant, avec la multidroga, une organisation efficace, et l'Institut Alfredo D'Amata, qui est une organisation gouvernementale, le travail est excellent. Maintenant, on détecte la maladie dès le début, et il n'y a plus de mutilation. Mais pour l'Amazonie profonde, on aurait besoin de plus de temps. Il y a des gens dans la forêt qui ne suivent pas le traitement. Ils sont loin, isolés. La maladie atteint le système nerveux. Et quand ils arrivent ici pour commencer le traitement, c'est trop tard. On élimine le danger de contagion en 24 ou 48 heures, mais le système nerveux est atteint et ils seront mutilés à vie.
3: Il
2: y a 20 ans, on enlevait les enfants des parents. Est-ce toujours ainsi?
1: Maintenant, on ne fait plus ça. Les enfants restent avec leurs parents parce que le traitement a évolué. Il y a 20 ans, on utilisait la sulfona. La sulfona endormait le bacille, mais ne le tuait pas. Le bacille pouvait se réveiller et mettre les enfants en danger. Maintenant, non. Avec le médicament de la multidroga, le bacille est éliminé.
0: Ici, la communauté grande, 23 000 personnes.
1: Ici, la communauté grande, il y a 5 grandes communautés, 23 000 personnes en 1991. Et entre 91 et 92, il y a eu 6 nouveaux cas de lèpre, 6 seulement.
0: Manaus, Bairro, de Betânia.
1: Dans le quartier Betânia de Manaus, il y a 80 000 habitants. Et 190 cas nouveaux de lèpre. Ici, c'est l'endroit où il y a le moins de lèpre, parce qu'il y a beaucoup de dispensaires. Celui qui est malade trouve facilement un médecin. Si un père voit sur son fils une tache de lèpre, il lui fait suivre le traitement tout de suite. Mais pourtant, à Manaus, on a peur de la lèpre. Et les lépreux ont peur de la léproserie.
0: Et aussi les lépreux ont peur du léprosario. Pourquoi?
1: Parce qu'il y a longtemps, quand on allait à la léproserie, on y restait comme dans une prison, sans la femme ni les enfants. Aujourd'hui, on n'est pas obligé d'aller.

Westinghouse et j'éprouvais une fascination pour cette ville. Oui, j'étais agacée par l'inefficacité des services publics et la réponse habituelle des vendeuses dans les magasins. Non, Teng, on ne l'a pas, quand je demandais les denrées les plus courantes. J'y ai appris la patience en faisant la queue pour téléphoner et j'ai vu des gens s'effondrer en attendant entrer à l'hôpital. Je regardais les orages électriques sur le fleuve et les égouts débordés. Je vivais à l'heure brésilienne, avec un retard de 2 heures sur l'horaire prévu. J'y faisais l'amour et la fête. Je voulais travailler ici et je ne prévoyais pas qu'un jour je partirais.

0: c'est encore la ville de passage où les gens viennent pour gagner de l'argent et partir. Donc il n'y a pas l'idée de se fixer ici. Et donc c'est un espace de transition, un port, mais un port où les gens ne créent pas des racines. Et ça, c'est pas bien. Ce n'est pas bien pour la ville. Donc même pas le capital crée une racine ici, l'argent. L'argent s'envole, il part. Il y a 30 000 personnes qui travaillent dans la zone industrielle. Oui, mais c'est tout. Et un emploi de 200 dollars par mois, ou même pas. C'est-à-dire 1 000 francs.
1: Et pourquoi? Est-ce que pour l'industriel, cette ville est invivable et pourquoi?
0: Parce que ça ne lui intéresse pas d'habiter à Manaus. Il préfère habiter à São Paulo, dans les métropoles, ou à Rio. Et habiter ici, c'est presque comme on écrivait au début du siècle, les écrivains, c'est-à-dire s'il y avait quelqu'un, un militaire, qu'il fallait le punir, on l'envoyait à Manaus ou à Belém. C'était le bagne, comme l'île du diable à Cayenne, en Guyane française. Et Manaus, par rapport au Brésil, c'est un peu ça. C'est notre lieu d'exil, mais on est à la fois dans notre patrie, mais on s'y sent à la fois ailleurs, je ne sais pas. C'est très bizarre, cette sensation d'être ici ailleurs, d'être là, mais ne pas appartenir au Brésil. Et ici, les choses sont vraiment difficiles. Rien ne marche à Manaus, c'est une ville très difficile à vivre, donc on fixe rendez-vous, ça ne marche pas, on est toujours en retard, la chaleur abrutit les gens, le service public est dégueulasse, donc c'est complètement bordélique cette ville. Mais c'est fascinant aussi, parce que, enfin, pour moi, c'est-à-dire, je déteste Manaus, mais c'est ma ville natale, quoi.

0: suis revenu voir mon ancien chef, Monsieur Moses Israel. Je suis dans son bureau, tout comme j'étais il y a 20 ans. Do you remember me coming into your office 20 years ago?
1: Oh yes, I remember it very well.
2: Oh oui, je me rappelle
1: we
2: très
1: had
2: bien.
1: A Frenchman working for us,
2: on avait un Français qui travaillait pour nous, Henri Sapazian.
1: You in.
2: Et il vous a amené ici.
1: Your job
2: ensuite, on a parlé du fait que votre travail serait à Tourislandia pour étudier les possibilités de l'ouvrir aux touristes et aussi rassembler des graines pour planter des arbres de différentes couleurs le long des pistes et préparer ces pistes à l'usage des touristes.
0: Ce Français dont parlait mon ancien patron, je l'ai retrouvé. Henri Sapazian est retourné avec moi à Tourislandia, sur les lieux qu'on rêvait de transformer en parc touristique.

0: circonstances. Ici, entre ces deux grands arts, il y avait un petit magasin. On gardait l'outillage, il y avait un cheval, effectivement. Qui a fini par mourir, d'ailleurs. C'est marrant, c'est tout abandonné ici. Hein. Enfin, abandonné, il n'y a personne. Ça, c'était notre ancien bureau.
1: Mais ça n'a pas tellement changé. Ça, je veux dire, c'était comme ça, les petites maisons que je voulais faire pour les touristes. C'était comme ça. L'idée, c'était de faire les petites baraques en bois dans la forêt. Mais c'était pas tout grillagé comme ça.
0: Non, mais ça devait être vendu. Les vestiges de notre piscine, hein, qu'on avait fait, tout est abandonné.
1: Et qu'est-ce qui est devenu la petite plage aussi?
0: Elle est plus bas. Je sais plus ce qu'ils ont fait, puisque l'accès était difficile à l'époque. Hein. Bon, la route est descendue d'ici, elle refaisait autour. Et en bas, c'est le lac, là, on allait chercher les orchidées. Ici, il y avait 3-4 chapeaux de paille, qu'on appelait, hein, des petites baraques. Hein, avec leurs bancs, tout ça. Des douches, installées à droite, à gauche.
1: Ça te fait de la peine de le voir comme ça?
0: Non, je suis tellement déçu du Brésil que ça ne fait plus rien. Vraiment, ça m'a... Quand on trouve tellement des choses stupides qui se font dans ce pays-là, c'est... Ils ne savent pas respecter la nature, ils savent rien faire, ils s'en foutent. Mais, par contre. Mais tout ça, c'est un problème de culture, des gens. Parce que plutôt... Dans l'immédiat, hein, puisque le problème est immédiat, ils ont faim, hein, ils ont tout. Pour loger ces gens-là, alors, donc, ils s'en foutent pas mal. C'est pour ça que se créent des bidonvilles.
1: Ça, on fait toujours ça au Brésil quand on veut appeler quelqu'un. On frappe des mains devant la porte. Ils sont mignons, les petits chiots.
0: Oh, Victor, c'est ta vive. C'est lui qui avait manqué la jambe.
1: Oui. Je parie qu'il ne se souvient pas de moi, par contre.
0: Victor, c'était bien, monsieur Seigneur.
2: Du quoi?
0: Monsieur Seigneur, c'était bien, moi.
1: Non.
0: 20 ans, ça, non, tiens, ma anglaise qui travaille avec nous, c'est qui, on passe un temps.
2: Ah, si, si.
0: Alors, bonsoir. Hein? Passiamo un momento, non è portare insieme da vincere la fai. Ma che cosa triste qui, né? Chi ti fai questa merda qui?
2: Isso aí, lotear, isso aí, vender. Agora já venderam essa área todinha. Lotearam os terrenos e venderam.
1: E qu'est-ce qu'il fait ici maintenant? Il n'y a plus personne qui habite dans le coin?
0: Mas tá vazio aqui, ninguém mais mora aqui,
2: não.
1: Quel dommage, qu'est-ce que c'était beau cet endroit?

0: Dans cette folie de la forêt, mis à part moi, vous avez entendu l'écrivain Milton Atum, le secrétaire d'État Charles Belfieur, le chanteur Adal qui a interprété India de Gal Costa, ma copine Hiromi Iwata traduite par Myriam Collet, mon ancien patron Moïse Israël et collègue de travail Henri Sapazian. La fille de la forêt s'appelle Francisca Costa. Le padre Ludovico était traduit par Daniel Desesquel. Vous n'avez pas entendu Val d'Isard, mais il y était quand même. La prise de son et le mixage étaient assurés sans peur et sans reproche, au moins pas beaucoup, par Sylvain Jaffray.
1: Ça marche,
2: ça marche.
1: Ça marche, un micro qui marche.
0: La réalisation était de Georges Kiosef.
3: C'est con ce Georges. Voilà.

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3: Olê, mulher rendeira, olê, mulher renda, tu me ensina
4: a fazer. Les Cabocles são os produtos de... de la miscégination entre les blancs et les immigrés ou les gens originaires du Nord-Est et les Indiens. Actuellement, le terme cabocle a une connotation beaucoup plus large. Hein. Dans la bouche de beaucoup de gens ici en ville, le cabocle, c'est un peu tous les paysans, tous les agriculteurs, les gens qui vivent à la campagne, qui sont pauvres, etc. Hein, c'est un peu ça.
5: Le cabocle, plus généralement, l'agriculteur, le pêcheur, et dans un sens péjoratif, c'est le cutereux. Enfin, le...

0: E o resto eu não sei.
1: Quand je travaillais à Manaus en 1972, je tenais un magasin d'artisanat indien en compagnie d'un homme extraordinaire nommé Valdizar. Valdizar me disait toujours qu'il était un indien et un caboclo. Il n'existe pas un seul mot en français pour traduire caboclo. Ils sont des paysans pêcheurs qui vivent de tout et de rien le long des fleuves en Amazonie. Leur moyen de transport est une pirogue. Leur outil de travail, une machette. D'une pauvreté extrême, ces familles habitent des maisons en bois ou en paille sur pilotis, écartées les unes des autres, et ils adorent faire la fête. Valdizar est venu à la ville à l'âge de 14 ans, travailler 20 heures par jour pour essayer de s'en sortir. Presque 50 ans plus tard, il possède une jolie petite maison en dur et une vieille voiture. Il parle parfaitement l'anglais et écrit des lettres amusantes. Mais il lui est arrivé un gros pépin. Il a été obligé de quitter le magasin où il travaillait depuis 23 ans et s'est retrouvé presque sans ressources dans un pays dont la monnaie est en chute libre et qui compte environ 12 millions de chômeurs. À 63 ans, il n'a rien perdu ni de son optimisme ni de sa bonne humeur, mais il n'a jamais eu de vacances. Nous avons embarqué Valdizar avec nous pour aller voir comment vivent des caboclos. Un retour aux sources pour lui et un voyage à l'intérieur de la forêt pour nous. Valdizar a mis ses plus belles chaussures, il s'est acheté une lampe de poche et une pellicule pour son petit appareil photo. Il avait 14 francs en poche et il nous disait fièrement « Regardez-moi, aujourd'hui je suis un touriste, je suis un homme riche ». Il est venu avec nous au supermarché nous conseiller sur les marques de sucre et de café, de pâtes, de biscuits et de bonbons, ces denrées rares et chères qu'on a achetées comme cadeaux pour les caboclos. C'est encore Valdizar qui a négocié l'achat de 7 paquets de tabac noir et fort pour le prix de 6, parce qu'il savait que cette marque-là était la plus appréciée. Nous descendons sur le port, ce magnifique port flottant construit en 1902, d'où partent des milliers de bateaux qui relient Manaus avec toute l'Amazonie. Nous chargeons nos sacs à la chaîne, car notre bateau est en troisième ligne, et il faut traverser les autres avant de pouvoir l'atteindre. Nous accrochons nos hamacs et nous partons à la rencontre du fleuve et de ses habitants. Emportez Valdizar avec nous en vacances.

0: c'est la racondaison, les rues au négro et les rues sans les manges ensemble. C'est d'ici qu'on dit que ça vient l'Amazone. Hein? C'est les deux fleuves qui courent ensemble pendant 10 km et ne se mélangent pas. Le rue négro, il fait 28 degrés. L'Amazone fait 20 degrés. L'Amazone court 8 km par heure. Le rue négro, de 3 à 4. Hein? C'est les deux choses ensemble, c'est pas se mélanger. Hein? Tu vois que quand l'eau est bas, quand le fleuve, quand l'eau baisse, hein? L'Amazone est plus loin. Et quand l'eau monte, le rue négro pousse l'Amazone un peu plus loin. Ça, c'est là qu'on peut voir le dauphin aussi. Hein? C'est là qu'on peut voir. C'est là que les dauphins viennent manger les poissons. C'est parce que l'Amazone a plus que des 1000 espèces de poissons. Le rue négro a à peu près 150 espèces de poissons. Il n'est pas riche en poissons parce qu'il est très acide. L'eau du fleuve, le rue négro, il est plus lourd. Ouais. Hein? Et l'Amazone est plus léger, donc ça pousse. La couleur du rue négro, c'est naturel, c'est comme ça. C'est différent de l'Amazone. La couleur de l'Amazone qui est jaune, ça vient de la terre qui tombe tout le temps dedans, que ça casse. L'Amazone casse tout le temps la terre, qui fait la boue et tout ça. Le rue négro, c'est la composition de matériel végétal plus le fer. C'est la couleur normale que tu peux boire de l'eau sans avoir aucun problème. Le fleuve noir, le rue négro. L'Amazone, il faut que tu laisses un jour l'eau qui se dépose et la terre est en bas et là tu peux boire de l'eau. On a dit que, et j'en parle, c'est le soleil avec la lune sont restés amoureux. Hein, ils étaient en train de faire le mariage. Mais quand le soleil arrivait près de la lune, il a brûlé une partie de la lune. Hein. Donc ils ne pouvaient pas se marier donc, sans rester un loin de l'autre. Comme ça, la lune est pure et nourrit et jour. Et c'est pour ça que c'est devenu le plus grand fleuve du monde.
1: Et c'est les dauphins qu'on a vus, c'est les dauphins noirs ou les dauphins
0: c'est dauphins noirs, ça s'appelle Beau Toto Couchy.
1: C'est formidable, on va partir avec notre petit bateau maintenant, remonter le rio Negro jusqu'où?
0: Je monte le rio Negro jusqu'à Tajatuba, là Goudoubi. Monter le fleuve à sa